0: qu'à son tour. Comment ça, ils se sont améliorés? Ils se sont améliorés d'aucune manière, selon moi.
1: Moi, je suis pas d'accord avec ça, parce que les Oilers, ils ont quand même des bases que tu sais qu'ils vont produire. Comme McDavid, Draisaitl, c'est sûr qu'ils vont faire un haut de 100 points.
0: Mais là, PO, t'es de mauvaise foi, OK? Parce que tu simules des blessures dans certaines équipes, mais t'en simules pas dans les autres. Ben, si McDavid ou Léon se blesse, qui reste? Il reste l'autre, puis c'est tout. Dans le sens que...
1: Ben, quand Draisaitl s'est blessé l'année dernière, McDavid a élevé son jeu d'un cran, puis dans les 10 premiers matchs qu'il était pas là, il avait comme 35 points. Et t'as Nugent Hopkins qui peut très bien jouer au centre ou à l'aile. Il peut remplacer si un se blesse.
0: Je suis pas inquiet pour Connor ou Léon qui, je vous appelle par leur petit nom, on se connaît. Mais je suis pas inquiet pour eux autres, même tout seul. Moi, je t'inquiète sur, c'est juste une ligne. Il y a rien d'autre dans cette équipe-là. Fait que tu peux mettre tes meilleurs effectifs défensifs contre eux autres. Puis oui, ils vont produire ici et là, mais le reste de l'équipe fera rien. Un Nugent Hopkins que j'apprécie quand même, il fait pas grand chose par lui-même. Il va marquer beaucoup en powerplay ou en jouant avec McDavid. Ils ont pas amélioré leur équipe. Ils vont aussi encore sur des Podkolzin, puis des Yann Mark, puis des gars de même pour essayer de gagner en série. Quand toutes les équipes que moi je mets en haut d'eux autres ont des meilleures profondeurs, meilleures défensives, meilleurs gardiens. Avec ils ont juste pas autant de joueurs étoiles.
1: Avec l'Oilers, on sait que l'offensive va être là. Ça, c'est pas une question. Que si Frédéric Anderson est capable d'être juste un gardien correct, meilleur que qu'est-ce que Jarry a été l'année dernière ou Stuart Skinner dans les dernières années, je pense que cette équipe-là peut se qualifier top 3 dans cette division-là.
0: Mais Anderson n'a même pas réussi à toffer les 16 games de série. Je pense même pas 16, eux autres. Là, 12 games de série, j'exagère un peu. Ils en ont joué 13. Il s'est même pas rendu au bout. Là. Il était fatigué, il était blessé. Comment tu veux qu'il joue une saison complète? Fait qu'il va être sur le banc là, plus souvent qu'à son tour. Parce qu'ils vont le garder pour les séries, puis c'est là qu'ils vont espérer.
2: Je pense qu'on va pas le surutiliser, Frédéric Anderson. Ben, il sera blessé quand même dans les dernières années.
1: Ils vont se croiser. Parce que j'ai compris, ils vont faire un ménage à 3 avec Levi, Jarry puis Frédéric Anderson. Mais moi, Mathieu Savoie, c'est un joueur que j'adore depuis son repêchage. Je pense qu'il peut faire de quoi. Dickinson comme troisième centre défensif, ça peut être quand même relativement correct.
2: On parle pas de l'entraîneur-chef non plus, là. Un nouvel entraîneur-chef qui arrive là à Edmonton.
0: Et moi, personnellement, je lui souhaite pas de succès à ce homme-là, en général.
2: Fait c'est pour ça que tu les as placés quatrième. Voilà. Parce que tu souhaites pas de succès
0: un
2: à Mike Backup.
0: Un vieux message démodé.
2: Ouais. Les joueurs le voulaient, par
1: Mike Backup, on l'aime pas, mais c'est quand même un bon entraîneur quand il était entraîneur-chef. Donc, qu'on l'aime ou qu'on l'aime pas,
0: ça fait longtemps qu'il a pas été bon. On va se le dire, ça fait très longtemps qu'il a pas été bon.
2: Et j'aime tellement ça, ces discussions-là. Savez-vous quoi? On va garder le top 3 pour 16h30. Alors, aux alentours de 16h30, on va faire le top 3 de la division. Mais c'est intéressant, les gars.
0: De bon débat.
2: Le Kraken est top 3 dans le top 3 de Frank.
0: Yes.
2: J'ai hâte d'entendre les explications. Et quand même, et les Kings, honnêtement, sur papier, pas très, très convaincu pour les Kings de Los Angeles. Là, j'ai été voir, puis ça laisse à désirer.
0: Et c'est une ville où les joueurs veulent aller jouer, puis 100%, cette équipe-là, 100%. C'est inexcusable.
2: Mais une défensive vieillissante, oui, je comprends Brent Clark, mais quand même vieillissante, très lente.
1: Depuis le début de la division, on dit « Ah, je suis pas convaincu pour cette équipe-là, je suis pas convaincu celle-là
2: non mais
1: plus.
2: La Pacifique, c'est ça.
0: Pas convaincu de la Pacifique.
2: Non, vraiment pas convaincu de la Pacifique. On va aller au Sport Flash avec Frank.
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0: Les 39 matchs du Canadien de Montréal qui n'avaient pas encore de diffuseur francophone sont maintenant répartis. TVA Sport en présentera 32, tandis qu'Amazon Prime Video diffusera les 7 autres en exclusivité. TVA Sport conservera aussi les droits exclusifs des séries éliminatoires et on rappelle qu'RDS diffusera les 45 autres parties de la saison régulière. Le défenseur John Marino signe une prolongation de contrat de 8 ans d'une valeur de 6,75 millions de dollars par saison avec le Mammoth de l'Utah. Marino a eu 36 points en 80 matchs la saison dernière et une fiche de plus 42. J'aime ça le répéter. Oui, plus 42.
2: Quand même.
0: Le gardien Jet Greaves et les Blue Jackets de Columbus sont toujours loin d'une entente en vue de leur audience d'arbitrage de jeudi prochain. Le clan Graves réclame 7,5 millions de dollars par saison alors que l'équipe offre 2,8 millions, un écart de 4,7 entre les deux. Ils ont jusqu'à jeudi pour s'entendre. Sinon, un arbitre tranchera. Ils devront vivre avec le résultat.
2: Au retour, Martin Thériault s'installe avec nous. Il sera question de la reconstruction des Blackhawks et d'un certain Patrick Kane, alors qu'il y a des rumeurs qui circulent dans l'endroit que Patrick Kane pourrait revenir à Chicago. Est-ce une si bonne idée que ça? Et petit mot rapide aussi sur John Marino.
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11: Et très content de le recevoir à l'émission pour une dernière fois avant de partir en vacances. C'est Martin Thériault qui est avec nous, que vous pourriez entendre aussi cet été dans le Club du Matin avec Olivier Paiement et Hugo Reich, mais c'est ma dernière avec lui. Comment vas-tu, mon cher Martin?
12: Ça va bien fixe. Écoute, un petit peu nostalgique, mais gars, on va en profiter.
11: On va en profiter. On a des bons sujets en plus. Il y a le dossier Patrick Kane qu'il faut surveiller. Mais juste avant, je veux glisser un mot sur John Marino. Un contrat de 8 ans qui me laisse un peu perplexe parce que on s'entend qu'il lui reste une année de contrat à 4,4 millions. Par la suite, à 30 ans, avoir 8 ans en valeur de montant à 6,75. J'ai pas nécessairement de difficulté avec le montant, mais c'est plus la durée de l'entente. Que penses-tu de cette nouvelle signature pour John Marino avec le Mammouth de l'Utah?
12: Ouais, je suis d'accord avec toi, FX. Moi, c'est vraiment comme ça que je le vois. Tu sais, le montant, je pense que ça a du sens en ce moment. Puis tu penses à comment le plafond salarial augmente année après année, ça peut devenir une aubaine dans 5 ans. Ça, je pense que c'est assez évident. Maintenant, c'est un peu plus les années. John Marino, tu l'as bien mentionné, FX, son contrat va commencer, il va avoir 30 ans en 2027. John Marino, oui, il a une très, très belle saison. Ça va super bien depuis qu'il est débarqué avec le Mammouth. Bon, a été blessé pas mal en 2024-2025, mais l'an dernier, vraiment, vous en avez parlé justement dans le Sport Flash, là, plus 42 au niveau défensif. C'est un défenseur qui sous-estimait John Marino, mais toujours très efficace dans sa zone, toujours très intelligent, coupe très, très bien les jeux avec son bâton. Il est dans les relances. Quand ça vient le temps de relancer le jeu, de se porter à l'attaque et tout ça, je pense que pour Henri Tourigny, c'est un défenseur qui est idéal. Le problème, c'est que ces genres de défenseurs-là, je les compare pas tous à John Marino, mais tu sais, des Brian Dumoulin de ce monde, des Paul Martin, il y a plusieurs années. Tu sais, ces gars-là, vers 33, 34, 35 ans, ils ont tendance à ralentir. Et c'est là que j'ai des doutes un petit peu. Donc, tu sais, clause de non-mouvement dans sa première année d'entente. Par la suite, c'est 3 années avec une clause de non-échange complète. Je me demande si ça pourrait pas commencer à mal vieillir là, dans les entours de 34 ou 35 ans. Mais à court terme, on ne peut pas se plaindre. Là, c'est un défenseur qui est très apprécié chez le Mammouth et il va faire le travail.
11: Ouais, t'as raison, mais il sort quand même de sa meilleure saison en carrière. T'as bien fait de le mentionner. C'est vrai qu'on en a parlé durant le Sport Flash. Il y a une belle relève qui s'installe quand même au sein de cette organisation-là. Puis là, je parle pas juste en défense, là, avec les Smashers, avec les Mavericks Lamoureux, mais aussi en attaque. On a été chercher des vétérans quand même durant l'entre-saison, Martin. Ce que je trouve intéressant pour des jeunes qui vont s'amener dans les prochaines années, puis je pense là-dessus à des Caleb Desnoyers, à des Tidjigan là, il y a quand même une belle relève qui s'en vient autant en attaque qu'en défense. Le contrat est trop long, à mon avis, je suis d'accord avec toi, mais c'est quand même une belle formation qu'on va surveiller au cours des prochaines années, celle d'André Tourigny.
12: Ouais, clairement, je pense que c'est l'une des, sinon, en tout cas, l'une des formations clairement de l'Association de l'Ouest qui est le plus à surveiller, qui est le mieux bâti. Je dirais que Bill Armstrong a fait un excellent travail. Donc, tu sais, oui, cet été, il a ajouté

0: peut-être des vétérans, notamment Andersley, via le marché des joueurs autonomes. Mais en même temps, du côté du Mammouth, on est correct à tous les niveaux. On a des Clayton Keller qui est dans la fleur de l'âge. T'as un Logan Cooley qui va simplement s'améliorer. T'ajoutes Dylan Gunter qui connaît des saisons incroyables. On a fait des acquisitions. Puis c'est là que c'est intéressant. Au-delà du repêchage, au-delà du fait qu'il va y avoir Caleb Desnoyers qui va s'ajouter potentiellement, on verra, il n'y a rien de sûr, mais tu sais, peut-être un Mavic Lamoureux, un Thomas Lavoie, peut-être quelqu'un comme ça, un TJ Ginla. Mais on a fait des transactions, on a fait des bonnes transactions qui ont été. Qui sont vraiment allés améliorer vraiment un aspect primordial chez le Mammouth. Évidemment, il y a Mikhail Sergachev il y a plusieurs années, mais Mackenzie Weegar, je pense que ça a été un excellent coup également, là, pour coûter énormément cher. Oui, on a donné un paquet de choix de deuxième tour, mais tu t'en vas chercher, tu t'en vas combler une faiblesse à droite que tu avais vraiment besoin. Et Weegar peut te donner encore peut-être deux ou trois bonnes années de hockey. Tu as des jeunes qui se développent par la suite. Donc, je trouve que le modèle de reconstruction du Mammouth est excellent.
1: Je suis content que tu nous amènes sur Patrick Kane. Parce que ça a été mentionné par Chris Chelios, qui a parlé lui-même avec Patrick Kane. Et il y a deux équipes en ce moment qui pourraient en faire l'acquisition. On parle des Blackhawks de Chicago. Et alors, ce serait un retour pour Patrick Kane, avec qui il a gagné trois Coupes Stanley. Ou bien les Sabres de Buffalo. Il vient de Buffalo, Patrick Kane. Est-ce que c'est une bonne chose de rapatrier un joueur en fin de carrière, comme c'est le cas avec Patrick Kane, qui là a 37 ans au moment où on se parle, vient de connaître une saison de 57 points en 67 matchs avec les Red Wings de Détroit?
0: Je pense que rapidement, du côté des Sabres, bon là, évidemment, il manque peut-être un vétéran, t'as Alex Tuch qui est parti, peut-être que ça peut avoir du sens. Mais du côté des Blackhawks, parce qu'évidemment, c'est ça qui est intéressant, d'avoir la légende Patrick Kane qui retourne avec l'équipe. Je regarde qu'est-ce qu'on a du côté des Blackhawks, puis je dirais que ça serait correct, je vais le dire comme ça, là. T'sais, je trouve qu'on n'a pas nécessairement besoin, dans le top 9 en termes de talent pur, nécessairement d'un Patrick Kane. T'es capable de faire le travail avec Tuukka Rantanen, Ryan Donato. Oui, c'est peut-être pas des Patrick Kane, mais t'es capable de faire le travail. Il y a des jeunes qui poussent là-dedans, tu veux pas nécessairement les bloquer. Par contre, là où je comprends un peu la décision, bien évidemment, c'est qu'il manque peut-être un peu de vétérans. Il manque peut-être de joueurs. T'sais, oui, des joueurs de soutien, c'est toujours important pour aller enseigner des choses à tes jeunes. C'est sûr que ça amène un certain niveau d'expérience, mais ça n'égalera jamais ce qu'un joueur qui a passé toute sa carrière avec les Blackhawks dans un gros marché comme Chicago, qui a gagné trois Coupes Stanley, qui a été l'un des meilleurs ailiers de la Ligue nationale de hockey pendant plusieurs saisons. Ben c'est sûr que si tu veux encadrer tes jeunes, tu veux encadrer tes futures vedettes, que ce soit des Frondelles, des Bédard, des Nechtrassil, des Kantserov, peu importe, c'est sûr que c'est là que ça a du sens. Maintenant, est-ce qu'il faut voir ça comme c'est le sauveur qui débarque en ville? Pas nécessairement. C'est plus un bon coup, mais pour l'expérience, je dirais.
1: Est-ce que ça précipite la reconstruction un peu des Blackhawks? Je sais qu'en ce moment, on a donné un nouveau contrat à Connor Bedard, 5 ans, 15 millions par année. Je pense qu'on veut viser de plus en plus cette fenêtre-là d'être en séries éliminatoires. Est-ce que ça précipite un peu les choses d'aller chercher un gars comme Patrick Kane?
0: Je penserais pas, parce que au moins c'est un seul joueur. T'sais, là, c'est facile de faire le parallèle un peu avec Steve Yzerman chez les Red Wings de Détroit, d'ajouter plusieurs morceaux et tout ça. Quoique, il y a certains aspects chez Carl Davidson que j'aime moins. Mais le côté Patrick Kane, d'ajouter simplement lui, j'ai moins de problèmes là-dedans. Parce qu'au moins, tu donnes encore des places à des jeunes. Tu donnes encore une place, justement, à des Lardis, des Kantserov qui viennent débarquer, d'avoir peut-être un meilleur rôle. Et je regarde également, tu sais, l'aspect d'améliorer, d'amener des vétérans pour accélérer ta reconstruction, là où je suis moins d'accord habituellement. C'est un peu plus si ça aide ton équipe à aller gagner des rangs au classement. Mais les Hawks, moi, je les regarde et je me dis, à l'attaque, on est correct, on est capable de faire quelque chose. Je trouve que la ligne de centre est quand même belle avec. Bédard va commencer la saison sur la liste des blessés, mais t'as Frank Nazer, t'as Frondell qui va commencer la saison pour la première fois de sa carrière, t'as Livermore, t'as des gars comme ça. Mais en défense, je regarde surtout le portrait, surtout du point de vue défensif. Je vois pas comment les Blackhawks peuvent être un
1: Mais non.
0: moindrement dominant. Et c'est un peu là de dire, bon, au moins, ça va être. Ça paraît drôle à dire, là, ça semble un peu positif, mais une autre saison de misère, un petit peu, ça va être un bon à quelque part. On va pas précipiter les choses, disons, là.
2: Mais selon vous, est-ce que Patrick Kane, c'est le meilleur agent libre disponible qui reste? Puis si oui, il choisirait d'aller à Chicago, qui est une des pires équipes de la ligue. C'est spécial quand même.
1: Let's go, Marty.
0: Ben, moi, je pense que Patrick Kane est le meilleur joueur autonome disponible en ce moment,
1: Ouais, il reste
0: surtout
1: plus
0: à l'attaque.
1: grand-chose, ouais.
0: C'est ça, il reste plus énormément de choses. Mais moi, de la façon que je le vois lorsque je regarde Patrick Kane, c'est un gars qui a 37 ans, qui va avoir 38 ans à l'automne. Je pense que si tu retournes à Chicago, on vient de voir Jonathan Toews qui a pris sa retraite, c'est un peu un dernier tour de piste. C'est Coupe Stanley, il les a gagnés, ses succès, il les a accomplis. Il a à peu près tout fait ce que tu peux accomplir chez un joueur de hockey, ce que tu rêves d'avoir. Donc, je pense que c'est un peu de boucler la boucle. C'est un peu de dire, bon, ben écoute, j'ai passé quelques saisons à Détroit, j'ai tenté de voir d'autres choses, j'ai joué brièvement avec les Rangers de New York. Je retourne à Chicago pour boucler les lacs-boucles, pour vraiment m'assurer de terminer ma carrière de ce côté-là. Parce que si son objectif, c'est vraiment de gagner une Coupe Stanley, vraiment de terminer sur une bonne note, je suis d'accord avec toi, là, je pense pas nécessairement que ce serait Chicago. Là, ce serait là que ce serait l'option Buffalo qui serait plus intéressante, d'autant plus qu'il est originaire de l'endroit. Là.
1: Avant de te poser une question sur la banque d'espoir en ce moment des Blackhawks de Chicago, je veux te parler brièvement de Roman Kantsérov qui fera son arrivée en Amérique du Nord la saison prochaine. Martin, à quoi s'attendre de ce choix de deuxième ronde des Blackhawks en 2023?
0: Ben, c'est vrai, j'ai beaucoup de questions par rapport à lui. Ouais. Tu sais, des gens qui me demandent est-ce que c'est un Ilya Kupov, est-ce que c'est un, au contraire, un Artemi Panarin, en plus il débarque à Chicago, donc c'est intéressant. Ça a été l'un des meilleurs pointeurs de la KHL de la dernière année. Moi, Roman Kantsérov, comment je le vois, puis je regarde surtout comment on est bâti du côté des Blackhawks, je pense qu'on va avoir une bonne idée de ce qu'il peut offrir cette année. Puis si c'est pas le cas, c'est parce que là, tu vas avoir plus... Tu sais, Frondel va prendre de l'expérience. Tu vas avoir éventuellement Vaclav Nechtrasil. J'aime beaucoup Mason West. Tu vas avoir d'autres choix qui vont arriver. Il va être facile à descendre un petit peu. Moi, Kantsérov, de la façon que je le vois, c'est un gars qui joue de la bonne façon. Il est intense. C'est un gars qui était capable d'aller dans les coins. Il est capable de se replier. Il a un bon jeu défensif. C'est-à-dire surtout qu'il est complet. C'est un gars qui, oui, a des bonnes mains. Oui, a un bon tir et tout ça. Il est capable d'offrir un peu de tout. Mais pas un niveau comme un Panarin ou un Kucherov, quelque chose comme ça. Moi, je le vois peut-être un peu plus comme un gars de top 6. Un gars qui va aller jouer au sein d'un premier. Moi, je pense peut-être plus deuxième trio. Mais là, je regarde qu'est-ce qu'on a du côté des Hawks. Et c'est là que je dis que la saison va être déterminante pour lui. Il a une chance d'aller jouer vraiment sur un trio de premier plan, d'avoir du temps de glace, d'avoir toutes sortes d'occasions de se signaler. Et c'est là qu'on verra. Mais moi, j'ai tendance à penser que c'est peut-être plus quelqu'un de deuxième trio de 55 ou de 60 points environ. Là. Ouais. Mais tu sais, ça demeure très, très bien également. Là, c'est quand même un choix plus tardif.
1: Oui, exact. Mais je trouve ça intéressant parce que, bon, il est listé à 5 pieds 9 selon HockeyDB, mais il vient de connaître une saison de 64 points en 63 matchs dans la KHL. On parle d'un jeune ailier droit de 21 ans. Alors, à surveiller quand même à Chicago en vue de la prochaine saison.
2: C'est pas rien à cet âge-là dans le KHL.
1: Exact. Ben, c'est quand même pas mal de points. C'est un choix de deuxième ronde que j'avais pas vraiment entendu parler tant que ça. Alors, je trouve ça intéressant dans son cas. J'ai hâte de voir le début de saison à Chicago. Quoi, Connor Bedard sera blessé pour amorcer la prochaine année. Il va manquer un bon mois d'activité dans son cas.
2: Ça va laisser la place aux autres de se démarquer peut-être.
1: Aussi, en début de saison à Chicago. D'ailleurs, où se classent les Blackhawks parmi les meilleures équipes côté banque d'espoir dans la Ligue nationale? Je sais qu'on n'a pas repêché cette année. Il y a eu cette transaction pour Bowen Byram. On se situe où en ce moment? Parce qu'on les voit vraiment comme une équipe qui a bien reconstruit et tout ça, qui est bien aligné, mais finalement, on remarque y a-tu vraiment tant de profondeur que ça, ou de qualité, en fait, pas de profondeur, mais de qualité dans la banque d'espoir qu'on a en ce moment à Chicago?
0: Ben, c'est difficile de dire le contraire. Je veux dire, on a énormément repêché. T'sais, on vient de parler, Frondel qui va commencer, t'as un Connor Bedard qui est encore très jeune, Frank Nazer, Nick Lardis, t'as Sacha Boisvert qui, moi, je pense, va commencer la saison dans la Ligue américaine, mais lui va s'amener éventuellement. Je viens de parler deux fois de Mason West, de Mike Vaclav Nestrasis et d'autres attaquants qui sont intéressants. Mais c'est là le problème chez les Blackhawks, et c'est là qu'honnêtement, je me pose des questions sur ce que Carl Davidson est en train de faire du côté des Blackhawks, parce que le côté offensif, le côté à l'attaque, même devant le filet, pas de problème, t'as des espoirs, t'es capable d'amener une relève, t'es capable d'aller te construire peut-être un top 9 intéressant. Mais je me pose énormément de questions sur le plan défensif. T'sais, là, on commence à le voir, le portrait. Sam Rinzel, une première saison, ça a été plus difficile que ce à quoi je m'attendais, mais ça demeure un défenseur de 6-4 pouces rapide et tout ça. Artem Levchunov, imposant également, a beaucoup de problèmes dans sa zone, très créatif lorsqu'il est en zone adverse, mais dans sa zone, c'est compliqué. Je trouve que tu as beaucoup de défenseurs comme ça, mais là, le problème, c'est que tu commences à voir le portrait. On commence à voir ce que Renzel peut apporter. Lefchounov, ça demeure inquiétant. Moi, c'est déjà quelqu'un qui, son jeu défensif, je le trouvais très douteux. Et là, tu disais à un moment donné, écoute, ça va prendre une transaction, ils vont devoir ajouter un défenseur de premier plan. Puis c'est là que je fais le parallèle avec les Canadiens. On dit, OK, la décision du deuxième joueur de centre est importante. Bien là, chez les Blackhawks, tu t'en vas chercher un défenseur, mais tu vas chercher Bowen Barron.
1: Exact.
0: J'ai rien contre lui. C'est un défenseur top 4 avec du talent, mais là, de le payer, premièrement, 12 500 000 $ ça va être, c'est celui qui a le plus gros contrat chez les défenseurs. Pour l'instant, là, ça va changer. Là. Mais tu sais, de le dire, OK, ça, c'est mon défenseur numéro un. Je m'en vais contre le Wild qui a Quinn Hughes. Je m'en vais contre l'Avalanche Colorado qui a Cal Makar. Je m'en vais contre les Stars de Dallas qui a Miro Heiskanen, qui a Thomas Harley et qui a plein d'autres bons défenseurs. Et là, je m'en vais. Puis le problème, c'est que là, tu regardes ça. Renzel n'est pas nécessairement meilleur défensivement. Lefchounov non plus. Korchinski, c'est compliqué pour se développer jusqu'à maintenant. Et tu regardes la banque de défenseurs. Ça va faire bizarre à dire, mais c'est là que tu dis qu'un défenseur comme Xavier Villeneuve dans le futur a pratiquement une chance, c'est que ça commence à faire mal. Puis si on n'est pas capable d'aller se chercher une défense convenable, solide, ben tu peux te retrouver peut-être éventuellement avec, et je veux pas faire de mauvaise comparaison, mais comme les Oilers d'Edmonton il y a plusieurs années où on avait une très très belle attaque, mais pas de défense, puis à un moment donné, ça prend un peu d'équilibre.
1: Ah, c'est intéressant, j'aime vraiment ça. Est-ce qu'on pourrait sacrifier les attaquants? Parce qu'on a quand même pas mal d'attaquants dans la banque d'espoir, plus que des défenseurs de qualité en ce moment, là, de jeunes défenseurs de qualité.
0: Mais tu vois, je pense que c'est là où, par exemple, les Red Wings de Detroit ont peut-être fait une erreur avec Steve Yzerman. Là, on a peut-être pas... on a fait des transactions, mais pour du renfort vraiment immédiat avec des vétérans, mais peut-être pas d'aller chercher un jeune joueur contre d'autres actifs, là, des choix de premier tour ou des joueurs dans ta banque et tout ça. Il est pas trop tard. On peut encore le faire, je pense, du côté de Carl Davidson. Tu sais, c'est pas vrai que tout le monde va servir. Tu sais, un gars comme Sacha Boisvert, oui, peut-être tu tailles une place, mais... peut-être qu'à un moment donné, il va se faire coincer parce que Nechtracil ou West ou Marek Van Acker, des gars comme ça, vont passer devant lui. Ou je dis Boisvert, mais ça peut être Van Acker, ça peut être n'importe qui. Je pense que c'est là que tu dois profiter du fait, OK, t'as un surplus, tu vas en prendre deux ou trois que tu vois peut-être un peu moins dans ta soupe, mais qui ont encore une belle valeur, et d'aller te chercher une transaction. Mais là, ça revient un peu à ce que Carl Davidson vient de faire avec Bowen Barron. C'est bien de faire une transaction de la sorte, mais il faut que tu fasses la bonne. Et c'est là que tu te poses un peu la question par moment, OK, est-ce qu'il va être capable d'aller chercher vraiment le morceau qui aiderait les Blackhawks, un peu comme les Canadiens ont fait avec Noah Dobson l'an dernier, est-ce qu'on est capable de faire ça? Et plus je le regarde travailler, plus ça fait quand même 5 ans qu'il est là, Carl Davidson, et j'ai mes doutes, disons.
1: Oui, disons en plus qu'avec le nouveau contrat de Connor Bedard, lui qui deviendra joueur autonome sans compensation au bout des 5 prochaines années, t'as pas le choix de montrer un visage compétitif là-bas, Martin, au moins dans les 3 prochaines années. Là, cette année, je pense que ça va être encore compliqué à Chicago. Mais éventuellement, il faut que tu aies une équipe compétitive pour que Connor Bedard décide à la fin de son contrat. Moi, je veux rester ici.
2: Mais j'aime beaucoup.
1: Surtout qu'une clause de non-mouvement, c'est la dernière année de contrat.
2: Mais j'aime beaucoup la comparaison de Martin avec les Oilers qui ont battu une attaque. Puis même ouais. À ce jour, ils n'ont pas une défensive. Puis à la tête de cette défensive-là, ils ont Evan Bouchard, qui a beaucoup de qualité, mais ça me fait penser un peu à Bowen Byram. Comme premier défenseur, il y a plein de lacunes défensives aussi et tout ça. Ils n'apprennent pas des Oilers non plus. Je trouve le comparatif de Martin
1: très bon,
2: direct dessus.
1: Très, très bon le comparatif.
0: C'est là que c'est intéressant. Je regardais les Canadiens. Puis on verra dans les prochaines années qu'est-ce que ça va donner dans 3, 4 ou 5 ans. Mais il y a une chose que je trouve brillante dans le cas de Kent Hughes. Je ne sais même pas s'il a pensé nécessairement à ça. Mais je trouve que le fait d'avoir amené des vétérans, mais en défense, en attaque, il y en a un peu, mais c'est moi les gars principaux. Mais le fait d'être allé chercher Michael Matheson, le fait d'être allé chercher Noah Dobson, qui est un vétéran, des Alexandre Carrier, des gars comme ça, ça fait un peu en sorte que, tu sais, on dit toujours que les gars, que les défenseurs, ça prend plus de temps à se développer. Ben là, t'amènes des gars établis qui ont 3 ou 4 ans plus que ton noyau d'attaquants, les Suzuki, les Caulfield, les Slavkovski, Demidov et compagnie. Donc, ça fait un peu en sorte que, du moment que tes attaquants sont prêts, ben tes défenseurs le sont également. Alors que dans d'autres formations, les Oilers, c'en est un bon exemple. On avait repêché nos Nugent Hopkins, Jordan Eberle, Taylor Hall. Tu sais, des bonnes sélections, sauf que ta brigade défensive, tu avais Justin Schultz et tu avais rien. Tu as eu Darn Anders, mais qui était très jeune. Et ça fait en sorte qu'aussitôt que l'attaque était bonne, ben la défense ne l'était pas. Et on dirait que ça a toujours battu un peu de l'aile là, avant que l'ère des Draisaitl et des McDavid arrivent. Là. Mais c'est, j'ai hâte de voir, là, mais je me dis peut-être que la façon de bâtir une équipe, c'est un peu ça. Prends tes défenseurs quand même plus vieux. Si tu vas les chercher par transaction, pas de problème. Mais vraiment, il faut que tes défenseurs soient... Tu les prennes peut-être un peu plus âgés que tes attaquants parce que ça prend plus de temps. T'sais.
1: Martin Thériault, des discussions très intéressantes. Un gros merci pour ton temps aujourd'hui. Super apprécié, mon ami.
0: Ouais, ça fait plaisir, les gars. Puis écoute, FX, bonnes vacances. Tu l'as bien mérité. Ça a travaillé très, très fort cette année. Donc, recharge les batteries un peu puis on se reparle assez vite. Là.
1: T'es bien gentil, mon Marty. Un gros merci pour ton temps. Passe un bel été.
0: Merci, bye-bye.
1: Salut. Martin Thériault du podcast Processus et La Relève. On s'arrête 2 minutes au retour. Faut absolument parler des droits de diffusion francophones des matchs du Canadien qui, avec cette nouvelle annonce ce matin, cet article de La Presse, on en jase avec Max Truman dans 2 minutes.
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9: 16h25 minutes. Hey, je suis content de lui parler dans l'émission parce que je pense que c'est une des premières fois que j'ai la chance de lui parler alors que je suis animateur principal d'une émission ici à BPM Sport. C'est Max Schumann qui est avec nous, mon cher Frank. Salut Max, comment vas-tu?
10: Ça va très bien. Salut Frank, salut FX, salut PO.
9: C'est PO drôle, qui est à la console aussi.
10: Semaine. Mais on se parle à chaque semaine, FX, mais jamais en ondes.
9: Je le sais.
10: C'est pas parce que nos discussions privées sont trop privées, là, mais très content de faire la radio avec toi, mon chum.
9: Mais en même chose pour moi. Bon, cette nouvelle-là qui est tombée aujourd'hui, on surveillait ce dossier-là depuis plusieurs mois, Max, alors que, bon, ça a été annoncé officiellement. On savait déjà qu'RDS ferait 45 matchs la saison prochaine, soit 15 de moins que la saison précédente, le dernier contrat. Mais là, TVA Sports a été annoncé 32 matchs, alors 10 matchs de plus. Et Prime Video présentera 7 matchs. 7 matchs alors qu'on aura une équipe de description francophone. C'est ça, faut le mentionner.
11: Exclusif.
9: Exclusif à Prime Video. Ça a été quoi ta première réaction quand tu as lu ça ce matin, mon cher Max?
10: Ouais, je l'ai lu dans la presse, chapeau pour tous les petits détails. C'est des infos qui se promenaient déjà, là. J'avais tweeté il y a 4-5 jours à peu près les mêmes choses, mais pas avec les détails précis, là. Faut comprendre qu'il est tard. La saison commence dans 2 mois et 1 semaine, je pense. Il y a des gens à TVA Sports qui n'ont pas de contrat encore. T'sais, ils n'ont pas fait signer des contrats à Félix Séguin et à Patrick Lalime en disant « Parlez pas, là, dites-le pas à personne. » Il y a des gens qui attendaient après ça pour se faire renouveler. Puis là, je te nomme les gros noms, mais il y a aussi des plus petits noms là-dedans qui attendaient après ça. Donc, il est temps qu'on le sache. Québécois, TVA Sports n'a pas confirmé la nouvelle à personne. On nous dit que c'est un peu prémédité, mais en même temps, quand ça sort solide comme ça, puis tu sais, autant la presse avait des bonnes sources, j'ai des bonnes sources là-dessus, ce sera ça. Ce qui est différent, c'est que là, tu as besoin de 3 abonnements pour écouter le Canadien si tu veux voir tous les matchs, no matter what. Que tu l'écoutes en français ou en anglais, si c'est en anglais, c'est Sportsnet, TSN et Amazon. Et si, en anglais, si c'est en français, c'est TVA Sport, RDS et Amazon Prime Video. Donc, tu pourras pas, à moins d'aller sur des IPTV, avoir des matchs gratuits parce qu'il n'y a plus d'Hockey Night in Canada. Tu vas pas pouvoir jouer avec le anglais-français pour avoir un abonnement ou deux. Non, maintenant, si tu veux voir les 84 matchs canadiens, ça te prend 3 abonnements.
9: Sais-tu pourquoi ça a été aussi long dans les négociations? Parce qu'RDS, on le sait quand même depuis un bon moment déjà. À TVA Sports, ça traînait quand même. Je sais qu'on n'a pas confirmé la nouvelle de la presse ce matin, mais sais-tu pourquoi ça a pu prendre aussi longtemps?
10: Écoute, l'hypothèse qu'on m'a dite, c'est que s'entendre sur les grandes lignes, ça se fait bien. S'entendre sur les détails, des fois, c'est plus compliqué. Puis c'est là que des fois, Pierre-Carl Péladeau peut entrer en jeu, peut être plus dur sur quelque chose. C'est là que Gary Bettman peut entrer en jeu. Tu sais, les premières négos, là, c'est pas toujours face à face avec les deux gros morceaux des deux côtés. Donc, tu sais, à la fin, des fois, il y a des détails importants à régler. Ça fait longtemps que l'entente est ficelée en majorité. Il y a des petits détails qui ont été longs. Tu sais, c'est gros, là. C'est énorme. Pense-y, là, avant que TVA Sport débarque, Parce qu'en 2011, ça n'existait pas. Là.
9: Exact.
10: Les matchs canadiens coûtaient 300 000 piastres fixes à RDS par game.
9: Ça coûtait rien.
10: Avec TVA. Exact. Avec TVA Sport dans le portrait, RDS a dû monter à 1 million le match. Et là, ce qu'on m'a dit, c'est que les 45 matchs RDS vont coûter environ 1,85 million de dollars et que RDS avait le choix d'en prendre 60. C'est Bell Media à l'interne qui ont dit non, on ne sera pas capable de rentabiliser ça. Nous, on pense qu'à 45, on va avoir assez d'abonnements. Puis les gens vont venir écouter notre avant-match puis notre après-match. On ne peut pas aller jusqu'à 60. On n'a pas misé sur les droits nationaux. Donc, tu sais, ça coûte beaucoup plus cher pour RDS. Il faut penser que TVA Sport a payé très, très cher aussi. Tu sais, il va y avoir les séries éliminatoires, le repêchage, etc. Et Amazon rentre de façon exclusive. C'est une journée. Là. Tu sais, la différence, c'est que TVA Sport avait le samedi. Maintenant, TVA Sport va avoir le samedi et le mercredi. Okay. Ou le samedi et le lundi. Mais ce sera deux jours sur TVA Sport que notre cerveau va dire « Hey, c'est à TVA Sport aujourd'hui, c'est mercredi puis samedi. » Et le lundi, de façon exclusive, risque d'être à Amazon Prime Video. Donc, tu sais, c'est compliqué à ficeler ça. Ce qu'on ne sait pas encore, c'est ça va être qui l'équipe aussi à Amazon Prime. C'est-tu le staff de RDS qui vont s'arranger pour aller faire les games aussi à Amazon Prime? Ou on va développer un tout nouveau staff, tu sais, des gars qu'on n'a pas l'habitude d'entendre décrire du Canadien? Est-ce qu'il y aura un troisième descripteur du Canadien à l'image? T'sais, peut-être un gars comme Anthony Marcotte, par exemple, qui est à notre station.
9: Ouais.
10: Ça, on n'a pas ces détails-là encore.
9: Amazon qui présentait déjà des matchs la saison dernière, Max, mais des matchs dans le cadre du lundi soir, mais qui étaient exclusivement en anglais. Alors, t'avais quand même le choix, si tu voulais écouter le Canadien un lundi soir et que le match canadien était présenté à Amazon Prime, sur Prime Vidéo, t'avais quand même l'occasion de soit l'écouter en français RDS ou soit aller l'écouter sur Amazon Prime mais en anglais. T'avais quand même ce choix-là à faire, alors que le match était diffusé habituellement un peu plus tard, alors à 19h30. Puis quand on dit 19h30, souvent le match commençait pas avant 19h50. Là. Ça niaisait pas mal souvent. Mais on en a quand même présenté 26 la saison dernière, des matchs à Ligue nationale. Là, maintenant, c'est quand même des matchs, tu l'as mentionné, des matchs francophones, exclusivité quand même en français. Et je sais qu'il y en a quand même qui sont frileux. Parce que là, maintenant, tu te dis, faut que je m'abonne à trois choses différentes. Faut que je m'abonne à RDS, faut que je m'abonne à TVA Sports, si j'ai pas le câble nécessairement, et que j'ai les deux postes sur le câble. Et il y en a plusieurs qui ont pas un compte Amazon Prime.
8: Mais disons que sur toute la nouvelle qui est tombée ce matin, c'est ces sept parties-là qui ont fait le plus jaser les gens. On l'a vu en MLS aussi, qui ont fait un virage avec Apple TV.
9: Oui.
8: Est-ce que tu penses que ça va bien se passer pour la LNH de ce côté-là?
9: Comment tu penses que ça va se faire, cette transition-là? J'ai été surpris d'apprendre tantôt qu'il y en a beaucoup qui n'ont pas nécessairement un compte Amazon Prime, alors que, bon, Prime Video vient avec le compte Amazon Prime directement. Mais comment tu penses que la transition va se faire, Max?
10: Écoute, bonne question. Moi, j'ai été surpris. La première fois qu'on m'a parlé d'Amazon de façon sérieuse, j'ai été surpris pour deux raisons. Parce que, un, les chiffres sont à peu près la moitié. Tu sais, les games en anglais qui ont fait les lundis, là, les tests, là, les 26 matchs, c'est à peu près la moitié des cas d'écoute qu'ils pensaient avoir. Donc, tu sais, ils sont venus tester l'eau. L'eau était froide, était pas agréable, puis ils sont revenus quand même de façon exclusive. Ça a dû leur coûter vraiment plus cher. Donc, tu sais, j'étais surpris là-dessus. Deuxième chose, Amazon a un peu quitté le Québec. Tu sais, notre Amazon Prime livraison, il est 24 heures plus long que les autres livraisons parce qu'ils n'ont pas voulu syndiquer en entrepôt au Québec, là, tu sais, histoire qui n'a pas rapport avec la télé, mais qui existe quand même. Donc, je me disais peut-être qu'Amazon s'en foutait un peu du Québec francophone. Alors, c'est pas le cas. Ils sont là, puis ils veulent investir pour diffuser des matchs en français, donc pour le Québec. Donc, tu sais, deux petites surprises. On a pensé que Crave était dans le portrait, dans le dossier longtemps. Ce qu'on m'a dit, c'est que Crave, si Bell Media veut envoyer des matchs sur Crave, ça devrait être des matchs qui sont déjà sur RDS ou les envoyer exclusivement sur Crave et les enlever d'RDS. Ça se fera pas la saison prochaine, peut-être à moyen terme, mais j'ai hâte de voir à quel point les gens vont bouder. Je me demande à quel point les gens vont dire « Hey, je l'écoute pas à game à soir du Canadien contre les Maple Leafs un lundi soir. » J'ai le feeling que rendu la journée même, il y aura des abonnements de dernière minute, il y aura des liens qui vont se passer à gauche, à droite,
9: clairement,
10: plus ou moins légaux du IPTV.
9: C'est clair.
10: Mais je suis pas sûr que les gens vont être capables de vraiment bouder un match canadien et d'écouter, là j'allais dire Virginie, ça traîne mon âge.
9: Non, c'est ça, exactement. On est plus
10: autre
9: là.
10: Chose à la place.
8: Ça va être plus facile d'éviter ces parties-là en début de saison qu'en fin de saison, ça c'est certain.
9: Ah ouais. Hey, on parle quand même d'un contrat de 12 ans pour TVA Sports. Ça n'a pas été confirmé là, par TVA Sports, mais selon la presse, on parlerait quand même d'un contrat de 12 ans. C'est quand même beaucoup d'années aussi là, à mentionner. Là.
10: C'est énorme, puis tu sais, ce qu'on m'a dit à RDS, c'est entre 5 et 10 ans, peut-être plus proche du 10 que du 5, mais c'est pas 12. Tu sais, TVA Sport, pas longtemps, les gens disaient que ça allait mourir puis ça allait disparaître. Je veux dire, ils viennent de prouver qu'ils sont là pour rester. Tu sais, ils sont là pour rester longtemps. Récemment, ça va aussi bien, sinon mieux à TVA Sport. Tu sais, ils ont comme fait un switch. Ils ont resserré leurs dépenses. Ils ont centralisé toutes les activités sur la rue Frontenac à Montréal. T'sais, ils font quand même du bon boulot. Moi, j'adore l'entraque, l'après-match. T'sais, j'aime ce petit côté-là un peu plus relax. Après ça, il y a d'autres trucs que j'aime moins de TVA Sport, que j'aime mieux RDS. Là, moi, j'aime les deux chaînes et je suis content qu'on en garde deux au Québec. C'est plus d'emplois, c'est de la diversité. Puis une pousse l'autre à être meilleure. Quand on a le monopole, on devient toujours un peu moins bon. Fait que je suis content que tout le monde reste, qu'on aille les deux là. Mais comme tu dis, ça nous amène inévitablement au 7 sur Amazon Prime. Puis encore là, je reviens avec la question, ça va être qui le descripteur? Est-ce que quelqu'un va accepter cette job-là pour 7 matchs en français? Parce que je suis pas sûr qu'on va faire tant de matchs que ça en français quand ce sera pas le Canadien. Est-ce que c'est la même équipe qui va aller là? T'sais, beaucoup, beaucoup, beaucoup de questions qu'on se pose. Ça vient de sortir, ça vient d'exploser, on aura des détails dans les prochains jours. Ouais. Mais t'sais, ce qu'on retient de ça, les gars, c'est que c'est 3 abonnements pour la première fois pour voir tous les matchs du Canadien. C'est ça la grosse nouvelle là-dedans.
9: Ouais, tout à fait. Hey, écoute, je voulais te parler du CF Montréal notamment. On manque de temps, Max, mais si jamais ça te tente, t'as absolument rien demain, que t'es pas en vacances ou quoi que ce soit. Ça tente de me jaser demain. On pourrait parler du CF Montréal parce que c'est important de le mentionner. Demain contre Nashville et samedi contre Lionel Messi, alors que lui est retourné en Argentine. Je pense que c'est un congé de 21 jours dans le cas de Lionel Messi, alors il sera pas là au Stade Saputo. Mais je veux jaser tout ça avec toi. Alors si tu le veux bien, demain, on se redonne rendez-vous.
10: Salopard, il me book de même en ondes. On se parle demain.
9: Parfait, on se parle demain. On se parle demain, Zambon. Salut Max. Salut, Max Schumann, l'excellent Max Schumann. Pour parler des droits francophones concernant le Canadien de Montréal. Tantôt, on vous a fait le classement dans la division Pacifique, les positions 8 à 4. Il en reste 3. Et là-dedans, je pense que Frank a le Kraken dans son top 3.
8: C'est l'année du Kraken, mesdames et messieurs.
9: Il va nous expliquer pourquoi dans 2 minutes.
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9: 16h38 minutes, FX Bénard, Frank Grenier et P.O. Tommy derrière la console. On est avec vous jusqu'à 18h dans cette édition du mardi 21 juillet du tailgate. J'ai demandé à mes deux comparses de faire leur top 8 dans la division Pacifique en vue de la prochaine saison. On a fait les positions 8 à 4, mais j'ai demandé à mes deux compagnons d'y aller avec leur position 8 à 4 et par la suite, on fera la position numéro 3. Commence avec toi, Frank. À quoi ressemble ton classement jusqu'ici?
8: 8e, c'était les Canucks. 7e, les Flames. 6e, les Ducks. 5e, les Kings. 4e, les Oilers, à la surprise générale. Et 3e, appelé Johnny Depp, c'est l'année du Kraken.
9: Oh, OK. Avant
8: Jack Sparrow. C'est là que ça se passe.
9: Avant d'y aller avec les explications pour le Kraken, PO, tes positions 8 à 4 jusqu'à maintenant?
22: 8e, les Flames. 7e, les Canucks. Les deux vont se battre pour la dernière place. 6e, les Ducks. Là, la vraie position du Kraken, 5e. Les Kings, 4e. Et là, moi, c'est là que j'ai les Oilers. Mais selon moi, entre les Kings et les Oilers, il y a comme un gap.
9: Parfait. Allons-y avec la position numéro 3 de Frank en premier. Elle m'intrigue beaucoup. Le Kraken de Seattle.
8: Le Kraken. Moi, je pense, et c'est là-dessus que je me base beaucoup pour faire ça. Premièrement, il y a une bonne profondeur. Il manque juste peut-être un défenseur. Puis ça se trouve d'ici le camp d'entraînement aussi. Mais, comment je peux dire? Ron Francis, il n'est plus là. Ron Francis et Monsieur Vanille, Monsieur Beige, Monsieur Oh, on n'aura pas de fun ce soir. C'est ça. Là, il est parti. La gestion a changé. C'est unleash le talent, unleash les jeunes, unleash tout. Et c'est là que tu vas voir Matty Beniers pogner une coche. Shane Wright va prendre une coche.
9: Ça, c'est s'il reste au sein de l'organisation. Là.
8: Oui, c'est ça, évidemment. Là. Samoskevich vient de se trouver une chaise là qui va pouvoir jouer plus qu'avec les Panthers.
9: J'aime beaucoup cette acquisition.
8: Kako a beaucoup de l'allure depuis qu'il est rendu là. Là, on rajoute aussi un Berkeley Catton qui demande juste ça, avoir du temps offensif. Je dis pas qu'ils vont révolutionner le hockey, mais je dis qu'ils vont avoir du plaisir cette année pour la première fois depuis leur existence. Et c'est ça qui va mener à leur victoire. Une défensive, le Vince Dunn-Larson, c'est une excellente paire. Riker Evans et Brandon Montour, deux bons défenseurs. Là, tu rajoutes un Lindgren, là, ils ont Cale Fleury, qu'on a connu à Montréal. Ouais. C'est là que je trouve qu'il manque un défenseur. Puis dans les buts, oui, on parle de Joey Daccord, mais l'année passée, Grubauer a eu toute une saison également. Je sais pas s'il va
9: la reproduire.
8: La reproduire, ça risque d'être difficile. Mais côté profondeur, on a Matty Beniers, Shane Wright, Chandler Stevenson, Frédéric Gaudreau au centre. C'est une ligne de centre qui peut rivaliser avec n'importe qui dans cette division-là. Et aussi, le Kraken, avec, je trouve qu'ils sont meilleurs que les Kings, les Ducks, les Flames, les Canucks. Et oublions pas que cette année, dans ta propre division, tu vas jouer 28 parties contre ta propre division. Et c'est là que le Kraken va pouvoir brouiller les cartes.
9: Je trouve ça intéressant parce qu'on s'entend que année après année, on fait des projections, on fait des prédictions, mais on s'entend que c'est jamais réellement les positions auxquelles on s'attend nécessairement dans les différentes divisions dans la Ligue nationale. Juste la division métropolitaine l'an dernier avec les Penguins 2 et les Flyers 3. Pas mal de surprises là. Alors, ça se pourrait qu'une équipe comme le Kraken se faufile. J'en doute, mais ça se pourrait quand même. On sait jamais.
8: Bobby McMahon aussi, c'est un pas pire joueur qui s'est rajouté. Et encore là, je peux pas rire des livres. C'est pas mon genre. Vous le savez. Mais tu sais, on remplace un McMahon à Toronto par un Roslovic. McMahon, il est gros, il patine, marque des buts. Il est rendu là, il y a un top 9 qui se tient le Kraken. Je pense que vous donnez pas de love au Kraken en ce moment.
9: 14 points en 18 matchs pour Bobby McMahon après qu'il s'est joint au Kraken de Seattle.
8: Il y a un nouveau contrat en poche aussi.
9: En plus.
22: Moi, je trouve qu'il manque un joueur étoile avec cette équipe-là. Un joueur qui fait que même quand tu joues un mauvais match, tu peux aller voler la game. Il y a comme personne dans cette équipe-là
8: mais
22: qui
8: a,
22: dit...
8: Mais il y a beaucoup qui ont le potentiel étoile, qui n'ont jamais atteint.
22: Potentiel étoile.
8: Jared McCann est très sous-estimé.
22: Oui, mais comme s'il est allé chercher un Jason Robertson, là peut-être je pourrais les voir plus haut. Mais comme par exemple, les Oilers, il y a une game qui joue pas bien, McDavid en score 2 en fin de match, il vole la game. Même chose avec comme Vegas, un Marner ou un Eichel qui te vole 2-3 games ici et là. Avec le Kraken, je vois pas ça. S'ils sont pas.
8: Ça va être un comité.
22: Ouais, mais s'ils sont pas à tous les matchs, tout le monde là, j'ai l'impression qu'ils vont pas aller chercher.
9: Être en mesure de voler des matchs.
22: Genre, Joey Daccord, Grubauer, c'est pas eux que je vois le plus souvent aller voler des matchs. Comme, il y a quelques points ici et là que je les vois pas aller chercher. Oui, ils vont souvent être là vu qu'ils ont quand même de la profondeur, mais...
8: Mais Berkeley Catton est un espoir assez polarisant.
22: Soit
8: que tu y crois beaucoup ou que tu y crois pas. Il y a pas beaucoup de zones grises. Les fans d'hockey qui nous écoutent, vous pensez quoi de Berkeley Catton? C'est quoi votre impression sur lui pour vrai? Parce que c'est lui le facteur X dans ma prédiction, moi, je pense qu'il va avoir l'occasion d'exploser avec la nouvelle administration et amener son talent à la table, comme Beniers, comme Wright et tout ça.
0: On va se dire, le Beniers a beaucoup déçu depuis sa saison recrue dans la Ligue nationale. Là, il n'a jamais retrouvé son niveau de la saison recrue.
8: Ouais, mais il n'y avait aucune raison d'avoir du plaisir avec le Kraken. C'était l'équipe où le plaisir allait pour mourir depuis leur conception. Là, ils vont pouvoir avoir du fun.
0: J'aime ça, c'est intéressant quand même. Je vois pas le Kraken aussi haut dans le classement de la Pacifique, mais je comprends tes points quand même, mon cher Frank.
8: PO est très déçu,
22: moi,
8: mon opinion.
22: On l'est troisième. Moi, je pense que les Oilers ont une coche de plus que les autres équipes qu'on a nommées avant. Comme je l'avais dit plus tôt, McDavid, Draisaitl, Hyman, Nugent Hopkins. Moi, je crois en Mathieu Savoie. C'est vraiment une équipe en attaque qui produit énormément. Et je trouve que Frederik Anderson, oui, OK, c'est pas le meilleur gardien, mais pour moi, c'est un upgrade de Jarry. Jarry, il faisait rien du tout avec eux l'année dernière. Puis si Devon Levi peut aussi se développer, que je pense dans les buts, ça va être mieux. La défensive, je trouve qu'ils ont fait des bons changements pour côté contrat, mais sur papier, ça reste une défensive à peu près du même niveau. Donc, s'ils sont capables d'avoir une coupe d'arrêt de plus, puis on le sait qu'ils sont capables de marquer des buts, je pense qu'ils peuvent être facilement dans le top 3 de cette division-là.
0: Intéressant. J'aime ça, les gars. On va regarder les positions.
8: L'année dernière, le Grubauer a gardé les buts pour 909.
0: Oui, de pourcentage d'efficacité.
8: Quand même solide. Et les Oilers, on parle d'un bottom six. Kasperi Kapanen, Mathieu Joseph, Samanski, Trent Frederick. Dans le top 4 à défense, Connor Murphy. Moi, je pense que le Kraken a un meilleur comité que les autres. Ils n'ont pas le star power parce que les autres, McDavid et Léon.
22: C'est vraiment loin du star power. Là. Ton meilleur joueur, c'est qui? C'est McMahon puis Beniers. Je suis même pas sûr qu'ils sont 5-6e dans
8: c'est
22: les
8: Oilers. C'est un comité. Ce que les Oilers n'ont pas.
22: Ils n'ont pas, mais ils ont quand même un gars qui s'appelle McDavid puis un gars qui s'appelle Leon Draisaitl.
8: Et ça, sorti en première ronde.
0: On va se garder les deux premières positions pour plus tard durant l'émission aux alentours de 17h30, mais il y a deux équipes, vous ne m'avez pas nommé les deux. Les Sharks de San Jose et les Golden Knights de Vegas. Alors les Sharks en série pour vous deux, alors que ça fait déjà plusieurs saisons qu'on les a pas vus en série éliminatoire. On va se garder ça pour 17h30. Pour l'instant, on va s'arrêter quelques instants. Au retour, bilan de cette Coupe du Monde avec Sidney Faureau et Sid a un long à dire sur le bilan sportif de cette Coupe du Monde.
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0: FX Bénard, Frank Grenier, P.O. Tommy et Sidney Faureau en studio pour revenir sur ce bilan Coupe du Monde 2026. On est avec vous pendant une trentaine de minutes, pas de pause. Le Marco D'Amico s'en vient dans une douzaine de minutes. Mais faut faire un bilan. Hier, je pensais avoir le temps de faire le bilan, mais il y avait trop de choses à jaser concernant cette finale remportée par l'Espagne. Sid,
9: Sur une échelle de 1 à 10, et je commence avec ça, quelle note donnes-tu sur le plan sportif, uniquement le plan sportif, à cette Coupe du Monde 2026? On se rappelle, il y avait 32 pays avant, on a changé le format, 48 pays pour la dernière Coupe du Monde. Sur le plan sportif, quelle note donnes-tu? 10 étant le plus élevé.
2: C'est une excellente question, FX. Et sur le plan sportif, uniquement.
9: Uniquement.
2: Parce qu'il...
9: Ouais, exact. Non, je sais. C'est pour ça que je me suis concentré sur le plan sportif.
2: Sur le plan sportif uniquement, ouais, 6. Hein.
9: Ouais, ah oui, à ce point-là?
2: Ouais, 6 sur 10. Ouais, c'est pas...
9: tu te souviens... Pourquoi 6?
2: Tu te souviens de quel match?
9: Non, c'est vrai. Ben, il...
8: Alors, c'est plus de quel match je vais me souvenir là,
9: c'est vrai, c'est
2: donc,
9: vrai.
2: Voilà, donc, comme dans 6 mois, dans 5 ans, dans 10 ans, et comme mais si je te dis, ah viens, on regarde tel match, comme t'as le fun. Je vais pas bouder mon plaisir. J'adore la Coupe du Monde. J'adore la Coupe du Monde. J'ai été impliqué dans de nombreuses plateformes et je boude pas mon plaisir et mon privilège même de couvrir ce sport. À titre personnel. Moi, c'est 10 sur 10, la Coupe du Monde. De toute façon, même le foot est très simple. Je l'ai dit, je suis trop bon public. Maintenant, si on compare la Coupe du Monde, cette Coupe du Monde-là par rapport à d'autres éditions, ouais. Si on regarde par rapport à la compétitivité, par rapport aux images fortes et marquantes sur le terrain, parce que par exemple, image forte, la Norvège. Très
9: exact,
2: bien.
9: Mais c'est ce que j'allais dire.
2: Mais sur le terrain. Voilà, c'était pas non plus transcendant. Je dirais un match même Brésil-Norvège que j'ai vu commencer à être mis dans les top 5 matchs. La Norvège a fait absolument rien du match, allant de deux occasions, but. Puis un centre raté qui devient un but. Donc si on est très analytique et objectif, c'est pas une Coupe du Monde qui restera dans les annales purement sur l'aspect sportif. Et puis même, elle est déjà banalisée parce qu'on que ce soit les 10 buts de Mbappé ou les 8 contributions de Dembélé, les 10 ou autres, genre comme de Messi, à chaque fois on regarde un peu l'adversité, les circonstances. Pareil, Kane aussi qui a été décisif jusqu'à quoi? Le pénalty au Mexique après s'arrêter. Finalement, c'est compliqué de voir des belles choses. On a voulu s'enthousiasmer pour les équipes africaines, 9 qui passent la phase de groupe.
9: Mais finalement, dès la ronde éliminatoire, ça a été compliqué.
2: Il y a plus que deux. Très rapidement, ça ressemble à l'espèce de Euro avec deux équipes invitées. C'est compliqué. C'est compliqué de vraiment, hormis d'être vraiment dans
9: parce qu'il y a
2: la joie
9: pure. Il y a des images qui marquent. Tu parlais d'Erling Haaland, les célébrations à la fin du match pour la Norvège.
2: Oui, mais après, il y avait le match avant.
9: Eh oui, 100%, t'as raison.
2: Et là, tu m'as dit purement sportif.
9: C'est vrai, t'as raison. Donc, t'as raison. Parce que je l'ai dit, l'Angleterre, à la fin, avec les célébrations.
2: Mais oui, mais c'est ça, regarde. Tu retiens que ce qui s'est passé à côté.
8: Il aime juste les célébrations.
2: Il a raison, moi, j'adore les célébrations. Alors, pour le coup, moi, il y a même des équipes que je n'aime pas parce qu'ils ne célèbrent pas leur but. Tu sais, il n'y a pas de. Et d'autres que, historiquement, par exemple, la Colombie ont toujours eu des célébrations. Le Congo. Voilà, dans la phase de groupe, il y a eu certains moments, mais c'est des moments que tu retrouves dans toutes les Coupes du Monde. Donc, ils n'ont pas commencé à faire en sorte que la tête de Wissa avec le Congo, qui est la première depuis 50 ans, depuis que le Congo est revenu, et ensuite on fait Fimbu, la chicote, et on s'amuse. Ok, mais dans toutes les Coupes du Monde, tu as retrouvé ça. Des moments iconiques, des matchs iconiques dans cette Coupe du Monde, on les compte, mais même pas sur les doigts d'une main. Véritablement.
9: Exact. Mais qu'est-ce qu'on peut qualifier aussi d'iconique? Est-ce que ce sont des remontées en toute fin de rencontre, comme par exemple la remontée de l'Argentine contre l'Égypte?
2: Ouais, mais malheureusement,
9: ça fait pas partie de ces matchs-là.
2: Sportivement, c'est très ça prend de l'adversité, ça prend effectivement oui parfois des scénarios. Ouais,
9: est-ce que ça aurait eu plus de valeur si l'adversaire par exemple avait été une top puissance dans le monde par exemple?
2: Possiblement, mais déjà, les matchs dont tu parles, effectivement, Argentine-Cap-Vert et Argentine-Égypte restent dans l'imagerie. Je pense que le match de la Coupe du Monde, c'est Angleterre-Mexique.
9: Ouais.
2: Mais encore là, t'as beaucoup de difficultés par rapport à la performance même de l'équipe qui est plus dominante. La réalité, c'est que dans les deux cas de figure, tu retiens beaucoup plus les performances égyptiennes et surtout capverdiennes. Encore une fois, j'invite tout le monde à aller regarder le but du Cap-Vert et pas simplement la frappe magnifique, mais les 14-15 passes qu'ils font avant cette
9: qui est possiblement un des plus beaux buts de la Coupe du Monde.
2: Qui est pour moi, sur l'ensemble, le plus beau but de la Coupe du Monde. Mais la performance de l'équipe dite dominante, qu'est-ce qu'on retient de ça. Donc voilà, donc même quand parfois il y a eu des scénarios, c'est compliqué, hormis... Voilà, je peux te répondre facilement. Oui, c'est 9 sur 10, c'est 10 sur 10, on s'est amusé, vive la Coupe du Monde. Voilà. Okay, maintenant, si tu prends...
0: Non, c'est intéressant, j'aime ça comme point de vue.
2: Tu l'assois à côté des autres.
8: Mais j'adore ça, moi aussi, comme point de vue, parce que on a vraiment eu du fun, puis je me compte là-dedans. Du moins, tu suis pas le foot à l'année longue tout le temps.
0: On était chargé quand même.
2: J'ai eu du fun. C'est pas la question à laquelle je réponds.
8: Mais on a eu du fun de même avec un 6 sur 10. Fait que si on avait une Coupe du Monde qui était plus un 8 sur 10, un 9 dans les prochaines éditions, à quel point on va triper? C'est là-dessus que j'ai allumé.
2: Mais je dis pas que la Coupe du Monde était 6 sur 10. Ouais. Attention.
0: Sur le plan sportif.
2: C'est ça. Ouais. Parce qu'après, il y a d'autres paramètres.
8: Non, je parle pas de l'emballage.
2: Ouais, c'est exactement. Ça, ouais. Mon fun. Il a 11 sur 10, mon fun. Ouais.
0: Mais c'est certain que nous, notre fun en tant que tel, je veux dire, à la base, on tripe. Tu comprends?
2: Et ça, c'est. Attention, c'est pas, faut pas prendre ça pour acquis. Il y a des Coupes du Monde qui ont été considérées par le grand public, mais pas fun pantoute. Donc, même si sportivement, elles ont eu ces moments qui peuvent la rendre iconique, légendaire, il y a des Coupes du Monde dont il y a des moments qui sont été gravés, marqués, mais si on te demande sur l'ensemble de la Coupe du Monde à quoi ça ressemblait, mais ça ressemblait à rien du tout. Donc, c'est pas les mêmes questions et je dis pas que moi je me suis ennuyé ou que j'ai boudé mon plaisir. Pas du tout.
0: Si on enlève le plan sportif?
2: Ouais, zéro.
0: C'est pour ça que j'ai voulu me concentrer sur le plan sportif. Non, mais tu comprends pourquoi j'ai voulu me concentrer sur le plan sportif.
2: Non, mais zéro. Moi, il faut, soyons un peu des grandes personnes. C'est la Coupe du Monde du commerce et de la politique.
0: Exact.
2: C'est les pauses, hydratation dans des stades climatisés.
0: Spectacle à mi-temps.
2: Bon, on va dire à la rigueur. Mais même si c'était ridicule de voir Ronaldo et Ronaldinho dans un kart Mario Kart avec Madonna. Qui sait,
0: oui,
2: je sais même
0: c'est
2: pas.
0: Madonna.
2: C'était elle, ok. Donc, non, c'était vraiment ridicule, rocambolesque. C'est Gianni Infantino, la FIFA, c'est le carton rouge de Balogun, c'est l'omniprésence de la politique, c'est la première ministre du Mexique qui boycotte le match d'ouverture parce que, genre, comme les prix sont exorbitants, on a empêché des personnes d'accéder à ce match-là. Il y en a plein qui, aujourd'hui, ont pris des décisions irrationnelles. Parce que c'est le foot et ça nous rend complètement fous et qui vont regretter pendant peut-être 15-20 ans comme ce qu'ils ont dû faire pour s'y mettre versus une élite qui a absolument rien à faire là mais qui a la puissance financière de se permettre, le pouvoir d'achat de se permettre d'y être et on oublie, on met sous le tapis tout le monde, l'arbitre somalien dont le visa, qui est le meilleur arbitre de la CAF dont le visa a été refusé pour venir en compétition et d'autres publics parce que vous avez vu à un moment donné on voit que un pays, bah oui mais tu penses qu'il s'est passé quoi, bah l'autre pays dont les ressortissants les a empêchés de venir à la fête, donc au-delà des prix parfois c'était même d'un point de vue administratif. Non, c'est une honte de manière générale. C'est un fiasco de manière générale. Maintenant, la puissance du storytelling, la puissance américaine fait en sorte qu'on va nous vendre et revendre ça comme la plus belle des compétitions du monde. Ça a déjà commencé.
0: Ouais.
2: Et puis avec une caméra comme en drone et autres. Ah oui, c'est vrai, c'était beau et tout, etc. Mais non, sérieusement, cette Coupe du Monde, elle est honteuse. Tout simplement.
8: Est-ce que c'est arrivé dans le passé qu'il a fallu photoshopper un président en dehors d'une photo avant?
2: Pour le coup, je pourrais très facilement lui tomber dessus. Mais il y a tout de même une tradition nord-américaine dans la remise des trophées, de voir des propriétaires et autres être là. Donc, d'un point de vue purement... hors des États-Unis, on trouve ça bizarre, mais en même temps, c'est une tradition où, genre, moi, par exemple, genre, comme à chaque Super Bowl, je me demande mais pourquoi c'est lui qui prend le trophée et pas les joueurs, quarterback ou whatever. Donc, à sa décharge, évidemment, il le fait par pur ego, égocentrisme et être dans, voler les moments.
0: Il y a un certain malaise aussi.
2: C'est ça, exactement. On a essayé de Rodri qui lui met une tape sur l'épaule pour lui demander est-ce que tu peux juste nous laisser notre moment? Mais en même temps, j'ai l'impression que du côté un peu nord-américain, il y a cette présence-là aussi de dirigeants à ces moments-là qui fait que bah, qui crée ces situations-là. Mais bon, il avait rien à faire là, parce qu'il avait rien à faire depuis le début de la compétition, et encore avant la compétition non plus. Genre, ça, cette compétition commence tout de même avec le prix Nobel de la paix, ou je sais quel trophée qui lui a été remis lors du tirage au sort. Et je te parle même pas d'un tirage au sort qui a été modifié pour s'assurer qu'on ait les meilleures équipes FIFA qui se rencontrent pas avec. C'est même si on rentre dans la poutine même de cette, et purement limite sportive de cette de compétition, mais c'était du n'importe quoi. A à Z sur tellement d'aspects, et c'est dommage qu'on soit rendu là, mais c'est le foot aujourd'hui, le sport même d'aujourd'hui.
0: C'est tout ce qu'on va faire, Sid? On va te ramener demain.
3: Non, mais sans blague.
2: Non, mais ça c'est dit. Voilà, ça c'est dit, parce que il faut le dire aussi. Et je pense que autour de la table, on est tous capables de le dire. Ça ne nous empêche pas d'apprécier ce qu'on a apprécié comme spectacle, mais on va pas faire semblant qu'il s'est passé vraiment des choses scandaleuses, honteuses, et qu'on espère ne plus revoir, même si j'en doute fort.
0: Moi aussi.
2: Autour de cette compétition. Voilà, c'est la réalité.
3: Ça enlève la lumière sur le sport lui-même. C'est ça.
2: Et ben le pire, Franck, c'est que ça n'enlève rien du tout. Parce que c'est ça la puissance du sport. Ça ne nous empêche pas de le regarder, d'avoir notre fun.
3: Mais on parle moins du sport.
2: C'est ça. Et si par exemple j'en parle pas,
0: c'est que t'en parles. Je suis content que tu sois venu en parler.
2: On l'oublie. Et c'est ça le sport. C'est pour ça que le sport c'est aussi fort, et c'est un outil qui est utilisé dans ce sens-là. C'est qu'il nous fait absolument tout oublier, mais vraiment littéralement tout. Mais moi j'ai une pensée pour toutes ces personnes-là, et voilà.
0: Demain c'est ma dernière. Si jamais à 14h45 tu veux revenir, on va parler également du CF Montréal au passage, parce qu'on reprend les activités demain. Mais avant de parler du CF Montréal, je veux aussi parler de ces équipes-là, Cendrillon, durant cette Coupe du Monde. Il y a des belles histoires qu'on n'a pas eu le temps de traiter. Alors si jamais tu es intéressé, c'est demain, 14h45.
2: Avec grand plaisir.
0: Ma dernière en plus.
2: Avec grand plaisir.
3: Tu vois le chantage émotif.
0: Ouais, je
2: non,
0: sais.
2: Non. Et puis là, je vais être bon élève, je vais suivre les questions.
0: Je suis content. Ça nous a amené dans une piste.
3: Vraiment, c'est super intéressant.
0: C'est vraiment intéressant. Vraiment, vraiment intéressant, Sid.
2: Bon.
0: Merci beaucoup.
2: À plus tout le monde.
0: À demain. Sid Fourreau, toujours très intéressant. Sport.
4: Flash. Les 39 matchs du Canadien de Montréal qui n'avaient pas encore de diffuseur francophone sont maintenant répartis. TVA Sport en présentera 32, tandis qu'Amazon Prime Video diffusera les 7 autres en exclusivité. TVA Sport conservera aussi les droits exclusifs des séries éliminatoires, et on vous rappelle que RDS diffusera les 45 autres matchs de la saison régulière. John Marino, défenseur du Mammoth de l'Utah, s'entend avec l'équipe dans une prolongation de contrat de 8 ans d'une valeur de 6,75 millions de dollars par saison. Marino, l'année dernière, a récolté 36 points en 80 matchs et une fiche mirobolante de plus 42 et, comme je le dis, il faut le répéter, plus 42. Et le gardien Jet Greaves et les Blue Jackets de Columbus sont toujours loin d'une entente en vue de leur séance d'arbitrage qui aura lieu jeudi. Le clan Graves réclame 7,5 millions de dollars et l'équipe offre 2,8 millions, un écart de 4,7, rien de moins. Et le dossier se réglera jeudi, soit d'ici là entre eux ou par un arbitre qui tranchera le débat.
0: On va en parler avec Marco D'Amico dans 2 minutes, le dossier Jet Graves et aussi cette prolongation de contrat que tu as parlé, mon cher Frank, celle de John Marino avec le Mammoth de l'Utah.
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6: Très content de le retrouver, c'est Marco D'Amico qui est avec nous. Salut Marco!
7: Salut les gars, ça va bien?
6: On est en pleine forme. Le dossier Marino, le dossier Jet Greaves. On va commencer avec le dossier Jet Greaves. On en a parlé, Frank et moi, en début d'émission, Marco. Mais dans son cas, l'arbitrage est jeudi. Les deux clans peuvent toujours s'entendre avant d'aller en arbitrage. Mais faut le mentionner, l'équipe vise un 2,8 millions de dollars, alors que le clan de Jet Greaves demande 7,5 millions. Un écart de 4,7 millions de dollars. Comment t'expliques ça?
7: Je pense que du côté de Columbus, ils veulent essayer de garder tous leurs jeunes joueurs un peu bas, ouais, en termes de salaire, un peu plus respectable. Et écoute, c'est pas une flèche envers Don Waddell, mais la grande majorité des G d'une certaine époque préfèrent négocier jusqu'à le dollar près. Et dans le cas de Jet Greaves, ceux qui suivaient étroitement les Blue Jackets de Columbus, c'est une équipe qui est pas mal menée par un défenseur offensivement, mais qui a aussi été sauvée l'année passée à cause de Jet Greaves, parce que Merzlikins, on le sait, il figure plus dans les plans. Donc Jet Greaves a en fait volé la chaise du numéro 1 l'année passée. Donc c'est normal qu'il utilise un comparatif comme Dustin Wolf, qui lui aussi a eu des stats similaires dans son année vraiment de d'éclosion, on va dire, en 2024-2025, moyenne d'efficacité de 910. Jet Greaves, juste autour de ça aussi, lui aussi. Donc, c'est normal qu'il demande du côté élevé. Et là, faut pas comme partir en peur. Il demande 7,5 millions, sachant très bien qu'il va pas l'avoir totalement. Mais au moins, ça crée un assez grand écart pour l'arbitre d'être capable de probablement trancher dans le milieu, quelque part plus du côté du joueur, parce que je pense que tu regardes les contrats que Dan Vladar et Jakob Dobesch ont signés. Jet Greaves a eu, même si c'est pas une vedette, a eu une saison quand même assez bonne, assez similaire à ces gars-là. Donc, c'est normal de demander autant, mais je pense que ça part tout le temps en peur quand on voit l'écart entre les deux clans. Et c'est normal que les deux clans vont exagérer leur point de vue, descendre la valeur. Je suis sûr que les deux clans se parlaient, c'était beaucoup plus près du milieu qu'on le croit présentement. Ouais. Donc, dans le cas de Greaves, je pense que c'est juste pour déterminer à quel point il serait prêt à aller sur du long terme si Columbus voulait le faire. Et du côté de Columbus, eux autres sont en train de vraiment de se mettre le pied dans le sable et en train de dire on veut pas passer dans les 6-7 millions pour signer notre gardien d'avenir. On aimerait voir un peu plus de travail de sa part avant de vraiment lui donner cette offre à long terme.
6: En même temps, tu l'as mentionné, si les Blue Jackets ont connu la saison qu'ils ont connue l'an dernier avec un Zach Werenski, c'est aussi parce que devant le filet, Jet Greaves a été très bon pour eux à 908 de pourcentage d'efficacité, 26 victoires.

0: Il prend vraiment ce rôle, à mon avis, de numéro un devant Elvis Merzlikins. Alors, il est en droit de demander à ce qu'on le paye, à ce qu'il fait comme service depuis le début de la dernière saison. Et lui, comme parallèle à 7,5 millions, je sais qu'on va s'entendre sûrement à moins que ça, là, aux alentours de Dobesh, possiblement, et Dan Vladar. Mais avec 7,5 millions, on parle de quel type de salaire qu'il vise? Est-ce qu'il y a un parallèle à faire avec un autre joueur, un autre gardien de but?
1: Non, je pense que les contrats qui ont été signés par Vladar et Dobesh, c'est un bon gabarit pour lui. Je pense que c'est exactement dans la cible de son clan présentement. Donc, c'est pour ça que je dis au monde de ne pas partir en peur. Je serais surpris si ça sera à l'arbitrage, parce que Don Waddell, s'il y a des gars qui veulent rester à Columbus, signe-les. Parce que le problème, c'est l'inverse. Donc, pour moi, je pense pas que ça va... Je serais surpris. J'ai pas une information concrète là-dessus, mais je serais surpris si ça serait en arbitrage. Et si oui, ben ça va être malheureux, parce que c'est jamais le fun, selon les joueurs avec qui j'ai parlé, c'est jamais le fun de passer une séance d'arbitrage. Pour moi, je pense que dans le 3 ou 4 ans, dans le 5 millions, a beaucoup plus d'allure pour lui. Et je pense qu'il faut lui au moins lui donner du respect pour la saison qu'il a connue, parce que faut le dire, là. Si tu regardes ses statistiques au moment où il s'en va pour prolonger son contrat maintenant, il a des meilleures statistiques en carrière que l'avait Dustin Wolf au moment où il a signé son contrat à long terme avec les Flames.
0: Ouais, dans le cas de Dustin Wolf, on parle d'un contrat de 7,5 millions de dollars par saison, un contrat à long terme. Chez les Blue Jackets de Columbus, on s'entend qu'il y a toujours le dossier Adam Fantilli à régler aussi. Jet Greaves, le gardien de but. Cole Sillinger aussi, qui n'a toujours pas signé en vue de la prochaine saison. L'an prochain, on va avoir les dossiers Dmitri Voronkov et aussi Kirill Marchenko. Alors, ce sont quand même des dossiers assez importants qu'il faut régler à Columbus en ce moment.
2: Jet Greaves peut donner le ton à toutes ces signatures-là aussi.
0: Oui.
1: Absolument. Puis je pense que si Jet Greaves n'est pas 100% prêt pour débuter la saison, puis il est pas confortable, il n'est pas au niveau de jeu qu'il l'était entre le mois de janvier et mars, les Blue Jackets de Columbus vont finir dans le bas-fond du classement l'année prochaine, et ça va inciter la bombe atomique de ce noyau-là.
0: 100%. Déjà, en plus, qu'il y a toutes sortes de rumeurs à Columbus. On se rappelle la situation Zach Werenski, Kirill Marchenko aussi. Alors, en ce moment, à Columbus, c'est pas Jojo, là. C'est pas nécessairement un marché qui est assez facile côté négociation, côté rumeur, là.
2: C'est un dossier que tu voudrais régler plus tôt que tard avant l'arbitre, justement, comme Marco.
0: Est-ce que tu as l'impression qu'on va se rendre à l'arbitrage, Marco, dans ce dossier-là?
1: Personnellement, je le doute. Mais avec Don Waddell, tu sais, il fait aussi partie de la vieille mentalité. Eux autres n'avaient pas peur de se rendre jusqu'en arbitrage. Ouais. On le voit aussi avec Jim Neal présentement, avec Robertson. Tout le monde attend de voir qu'est-ce qui va se passer avec Jason Robertson, mais c'est des fins négociateurs, sont pas pressés dans ce qu'ils font. Donc, je peux comprendre la situation de leur côté. Tu veux essayer d'aller chercher la meilleure entente possible, mais tu sais, Dallas, c'est correct, tout le monde aime jouer à Dallas. Mais quand t'es un petit marché comme Columbus, personnellement, je ferais plus comme le Canadien de Montréal, qui n'est d'ailleurs pas un petit marché, mais d'être un peu plus agressif, d'aller chercher le long terme, même si ça te fait mal dans le court terme, de donner un gars comme Jet Greaves du 5,5 millions, je pense que ça va valoir la peine au long terme. Et du côté de Don Waddell, mais tu veux juste pas faire la même erreur que l'organisation a faite avec Merzlikins, avec Jet Greaves, qui l'ont donné un contrat bien trop vite. Et je pense qu'il y a encore des séquelles de ça présentement, alors qu'il essaie de se départir de ce contrat-là.
0: Si on se rend devant l'arbitre, là, du côté des Blue Jackets, c'est les Blue Jackets qui vont avoir la décision finale, Marco, si je me trompe pas, pour le 1 an ou 2 ans. Et on va vouloir le signer pour 1 an, parce que si on le signe 2 ans, à la fin de son contrat, il devient agent libre sans restriction. Alors, si on le signe 1 an, lui, l'an prochain, il est encore agent libre avec restriction.
2: À Chicago, peut-être qu'il signerait 2 ans, mais Columbus devrait signer.
0: Exactement, c'est bon point, ça, quand même.
1: Écoute, je crois que si ça serait en arbitrage, ça serait 1 an. Parce que, de un, les Blue Jackets vont avoir qu'est-ce qu'ils veulent. Un peu plus de temps de l'évaluer pour vraiment se commettre à lui sur une entente à long terme. Mais du côté de Jet Greaves, je pense que, de son côté, il a déjà démontré qu'il est un gardien de but de la Ligue nationale. C'est juste que l'année passée, c'était vraiment son année recrue. Et ça l'a un peu passé sur le radar parce que son club a tellement eu des montagnes russes qu'on n'a pas pu vraiment l'évaluer comme du monde. Donc, c'est pour ça que je crois personnellement que ça va être du court terme. Peut-être un contrat de 3 ou 4 ans, gros maximum. Mais je serais surpris encore une fois que ça se rend en arbitrage parce que tu veux pas que ton gardien numéro 1 ait un goût amer avant de débuter la saison puis qu'il ait ce fameux chip sur l'épaule, comme on dit. Ça l'augure mal quand ça commence comme ça.
2: C'est ouais. rare, ça se règle bien à long terme des séances d'arbitrage aussi. C'est rare que ça devienne une alliance pour long terme festive.
0: Ouais, puis la majorité des joueurs qui ont passé en arbitrage, ils ont vraiment pas aimé leur expérience. Souvent, ça crée des frictions avec l'organisation. Alors, c'est sûr que tu veux éviter ça. Mais Dobesch, pour moi, c'est vraiment le meilleur parallèle à faire avec Jed Greaves. On parle d'un gardien qui, l'an dernier, Jakub Dobesch, 29 victoires, 901 pourcentage d'efficacité. 2.78 la moyenne de buts alloués. Jed Greaves, c'est 908 de pourcentage d'efficacité, 26 victoires, 2.60 la moyenne de buts alloués. Au même âge, les deux ont 25 ans. Je comprends pas pourquoi c'est aussi long des fois dans certaines formations avant de signer les je comprends dans le cas de Jed Greaves là, l'an dernier, c'était la saison de d'éclosion si on veut, mais je comprends mais toujours pas pourquoi c'est aussi long
2: aussi, parce que deux ans à Jed Greaves l'amène à l'autonomie tandis que Dobesch non.
1: Ben Dobesch oui.
2: Ça l'amène ça à l'autonomie?
1: Le nouveau les contrat. Deux ans. Il y a un contrat de trois ans, donc il serait agent libre dans deux ans. Donc, c'est exactement la même chose. Okay. À 27 ans ou à 7 ans de jouer dans la Ligue nationale avec 40 matchs de jouer dans les trois premières années, tu deviens agent libre.
2: Oh, je savais pas ça, mais d'abord, le comparable est direct dessus, comme tu dis.
0: Ouais, c'est exactement c'est ça dans le cas de Jedwick.
1: Il y a pas meilleur de comparable. Puis je pense que si t'es les Blue Jackets de Columbus, tu utilises ce comparable-là à place du comparable qu'utilise présentement Jed Greaves avec Dustin Wolf.
0: Très intéressant, Marco. On va faire une courte pause. Au retour, je veux te parler de la nouvelle signature du nouveau contrat de John Marino avec le Mammouth de Utah. Alors, on s'arrête deux minutes au retour avec Marco.
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9: Oh, on l'a eu, il était bon lui. Bon mardi tout le monde, bienvenue dans le club du matin. Merci d'avoir synthétisé BPM Sport pour commencer votre journée. Merci d'être à l'écoute, peu importe où vous êtes. peu importe de où vous nous écoutez, du 91.9 à Montréal, 100.9 à Québec, 96.5 à Gatineau, sur l'application mobile de BPM Sport, sur notre diffusion en direct sur YouTube, ou pas mal ça, là. Je pense que ça fait pas mal le tour. Olivier Paiement avec vous pour les 4 prochaines heures, accompagné par mon acolyte habituel cet été, Hugo Reich. Comment ça va, Hugo?
8: Salut, Ali, ça va super bien. Toi, mec?
9: Mec?
8: Ben oui. On dit des nouveaux surnoms aujourd'hui. On s'en coquin. On s'en coquin.
9: Ouais, on est sur le plateau ici. On peut utiliser des expressions comme ça.
8: Et voilà.
9: On est sur le plateau pour le moment. Parce qu'éventuellement, on est supposé déménager.
8: Et voilà.
9: Et sur la rive sud, on va sortir des expressions différentes. On a une grosse émission aujourd'hui. Ce matin, il y a une nouvelle qui est tombée. Une nouvelle d'une importance capitale, je dirais, d'une importance vraiment intéressante pour les amateurs de hockey québécois. C'est sorti dans la presse. On aurait la confirmation des différents diffuseurs à la télévision pour le Canadien. On savait qu'RDS allait avoir 45 matchs à la place de 60, ce qu'il y avait pour les 12 dernières années, mais les 39 matchs restants, les séries éliminatoires, écoutez, on était rendu à la mi-juillet, puis on savait toujours pas ça allait être où, quand, comment, pourquoi. Là, on aurait eu la réponse. On va bien évidemment revenir sur ça avec vous. Bon, c'est terminé pour la Coupe du Monde, mais je pense que c'est important quand même de dresser un bilan de cette compétition-là. Ça a été un événement très, très marquant. Première Coupe du Monde au Canada, en partie, avec les États-Unis et le Mexique. On va dresser un bilan de tout ça. Qui sont les gagnants? Qui sont les perdants de la compétition? Et comme à l'habitude, on va avoir notre équipe de collaborateurs chevronnés qui va se joindre à nous. Nicolas Saint-Pierre, Marco D'Amico. On a un petit nouveau, Jean-Sébastien D, que vous avez énormément apprécié dans le Club du Matin cette année. Ben, il va venir faire son tour 2-3 fois par semaine, JS. Toujours intéressant, comme à l'habitude. C'est un gars qui a pas sa langue dans sa poche.
8: Non.
9: Puis qui joue encore la game, là. Je veux dire, la saison passée, il a joué en KHL, il a joué dans la DEL allemande, il y a pas si longtemps que ça. Il était dans la LNH, il était dans la Ligue américaine, il connaît encore plusieurs des joueurs qui sont actifs à travers la Ligue, fait que ça donne vraiment une perspective qui est intéressante sur l'actualité sur la planète hockey. Donc j'ai bien hâte de parler à JS. On a un invité spécial dans une heure et demie environ, Pierre Gens, parce que vous le savez, depuis quelques jours on célèbre en quelque sorte les 50 ans des Jeux olympiques de Montréal qui ont eu lieu à l'été 1976, et Pierre Gens a récemment fait paraître un livre très très intéressant sur le sujet. Il va pouvoir nous en parler parce que tu sais, souvent, on dirait que les Jeux de Montréal ont une connotation négative. Il y a beaucoup de négativité qui entoure cet événement-là. À cause des coups, à cause des boycotts, de ci, de ça. Le stade olympique.
8: Ce que l'emplacement, ça représente, tout court.
9: Tout.
8: Ouais.
9: Mais c'est important de remettre les choses dans leur contexte, et c'est ce qu'on va faire avec Pierre Gens, parce que les Jeux de Montréal ont été marquants, mais aussi pour des raisons positives. Il va venir nous raconter ça plus tard à l'émission. Et vers la fin de l'émission, on va avoir un invité spécial. C'est un auditeur, mais c'est aussi quelqu'un qui lance un projet vraiment intéressant. Bruno Philippe Desfossés. Pourquoi est-ce qu'on veut lui parler? Ben, c'est parce qu'il a lancé une plateforme dans les derniers jours qui va énormément intéresser les étudiants athlètes, les parents d'athlètes, les entraîneurs, les recruteurs. Ça s'appelle Nexus. C'est une plateforme vraiment pour simplifier tout ce qui a trait au recrutement sportif pour les jeunes ici au Québec. On sait que c'est un gros, gros enjeu. C'est pas facile. Il y a des imposteurs, des gens qui essayent peut-être de se faire de l'argent ou en tout cas d'aller chercher un certain pouvoir sur le dos des parents, des athlètes, des entraîneurs. On va parler de tout ça avec Bruno Philippe là, pour vraiment comprendre son projet et essayer de voir les solutions à travers tout ça. Hugo, t'as passé une bonne journée hier?
8: Ouais, vraiment, bonne journée. Écoute, on a écouté les Blue Jays, on t'a joué au baseball aussi.
9: Okay.
8: Les Giants dans LBA 35, je les salue. Défaite crève-cœur en fin de partie, malheureusement.
9: Ah,
8: mais je salue Jacob Lacharté qui travaille avec nous autres, qui va être là un peu plus tard à l'émission, qui a très bien fait sur la butte, Jacob.
9: Okay.
8: C'était excellent. Excellente journée. Journée très baseball, comme d'habitude.
9: Je te dirais que la plupart de tes journées, depuis que je te connais, en tout cas l'été, puis même l'hiver, sont très baseball. Parce
8: c'est
9: que tu
8: coaches,
9: tu joues, t'écoutes, tu animes des affaires, si ça. T'es un gars de balle.
8: Un gars de balle.
9: Tu t'habilles même comme un gars de balle la plupart du temps.
8: Justement, hier,
9: par contre.
8: Non, mais hier, je coachais un double aussi à Longueuil.
10: Bah, tu sais, voilà, comme si rien n'était. Un petit programme double.
8: Ouais, exactement.
10: Pas de mercy rule cette fois-ci.
8: Oh, c'est encore drôle.
9: Non. Un ou deux?
8: Ouais, un. Un, ça va.
9: Ah, ben,
8: match
9: très
8: serré. On a perdu en manche de prolongation au premier match.
10: OK.
8: On a bousé une avance.
10: OK.
8: Mais on apprend, les gars, ils vont être là, ils vont comprendre. C'est des séries qui importent. C'est les séries qui importent.
10: Exactement.
8: Faut être là pour les séries, Ali. Toi?
10: Journée relax hier, là. Blonde, elle part à New York cette semaine avec sa famille.
8: OK.
10: Ils sont peut-être à l'écoute en ce moment. Ils sont partis ce matin.
8: OK.
10: Fait que là, je suis comme pas excité, mais c'est un sentiment un peu bizarre, là. Je suis comme tout seul à l'appart.
8: Ouais. Tu peux faire
10: C'est un petit peu comme le feeling quand t'es ado.
8: Ouais.
10: Puis tes parents, ils partent, je sais pas, une fin de semaine, ils vont à un chalet ou peu importe, là, t'es comme nerveux, là, tu sais pas trop quoi faire. Là, quand t'es ado, bon, évidemment, tu fais peut-être un peu des niaiseries, t'invites tes amis, décides ça, là. Je suis un adulte responsable, évidemment. L'appart va encore être en un morceau quand elle va revenir, mais là, c'est comme, je sais pas quoi faire de ma vie, là, en tout cas. Fait que je vais me trouver de quoi faire tantôt.
8: C'est sûr.
10: En tout cas, il y en a qui se sont trouvés de quoi faire, c'était les Espagnols. Hier, 2 millions de personnes.
8: C'est fou, hein.
10: Dans les rues de Madrid pour célébrer cette Coupe du Monde. Beaucoup, beaucoup de Québécois sur place aussi, beaucoup de touristes, là, parce que, évidemment, c'est une destination voyage très populaire. Ça doit être quelque chose, ça. Je sais pas s'il y a des gens à l'écoute qui ont déjà vécu quelque chose comme ça, de, tu sais, tu voyages dans un pays, tu voyages dans une ville, quand ils remportent un championnat, quand ils mettent la main sur un titre, mais ça doit être un feeling très, très spécial.
8: Mais t'étais pas en France, toi, il y a quelques années, quand...
10: T'as raison,
8: la France,
10: je dis ça, mais j'ai fait moi aussi.
8: Ouais, c'est ça.
10: Non, j'étais à Paris lorsqu'ils ont remporté la Ligue des Champions.
8: La Ligue des Champions, c'est leur première.
10: Ils viennent d'en gagner 2 de suite, mais en 2025 aussi, ils l'ont gagné. J'étais sur les Champs-Élysées.
8: Ça devait être fou.
10: C'était complètement fou. La pagaille a pogné assez rapidement, je te dirais, parce que c'est les Français, là. À peu près n'importe quoi qu'ils font, ça vire comme ça, ça vire en émeute. Mais tu sais, de voir l'excitation, la frénésie à travers la ville, les terrasses qui étaient complètement remplies, puis là, sur les Champs-Élysées qui étaient pas juste fermées, barrées, là, mais barricadées, avec les magasins qui étaient les vitrines complètement placardées. Puis là, ensuite, tu voyais que rapidement, la soirée, elle a quand même commencé à dérailler. Puis j'étais là pour ça, tu sais, un petit peu comme un touriste innocent, mais c'était fascinant à voir. Steven qui nous dit qu'il était à la parade de ses Capitals de Washington. J'imagine pas les capitales de... Oui, Capitals de Washington. Okay. Ça devait être cool. La fameuse coupe où Ovi a décidé de se baigner à travers les différentes fontaines de la ville de Washington.
8: Ben oui.
10: En tout cas, ça, c'est toujours le fun de vivre ce genre d'expérience sportive.
8: Il aurait pu dormir dans la fontaine, Ovi. Il était bien. On le voyait.
10: Il était vraiment bien.
8: Exact.
10: Il a d'ailleurs dit hier que c'est la coupe ou rien pour les Capitals cette année.
8: Ben, c'est quand même assez véridique. Ils se sont améliorés.
10: Hey, tu parles d'une équipe qui a été agressive pendant la saison morte. Ouais. Ça, c'en est une, Alex Ovechkin. Et les Capitals, on va sûrement en parler un peu plus tard à l'émission, mais pour l'instant, c'est le temps de commencer pour l'édition du 21 juillet 2026 dans le Club du Matin. C'était la question qui était sur toutes les lèvres. Le calendrier de la LNH a été dévoilé la semaine passée, mais on connaissait toujours pas l'identité de tous les diffuseurs francophones à la télé au Québec. On le savait depuis quelques mois déjà, mais RDS va avoir quelques matchs de moins. Dans les dernières années, RDS présentait 60 matchs par année. Sauf que ce qu'on a appris plus tôt dans la saison, c'est que ce serait juste 45 pour RDS l'an prochain. Maintenant, la question, qu'est-ce qui va se passer avec les 39 autres parties? Parce que le calendrier de la LNH passe maintenant à 84 matchs. Et les séries éliminatoires, on le savait toujours pas. Ben là, on vient de l'apprendre. C'est sorti ce matin dans la presse. Selon leurs informations, c'est le journaliste Richard Dufour. Ce serait fait. Qu'est-ce qu'on va avoir droit? Ben, TVA Sport aura 10 matchs de plus. Ils en présentaient 22 par année. Ce sera maintenant 32. Donc, plus juste les matchs du samedi soir, là, dans le cas de TVA Sport. Ouais. On s'entend, c'était essentiellement ça. Ils vont en avoir 10 de plus. Ils vont aussi préserver leur diffusion des séries éliminatoires, c'est une entente de 12 ans. La valeur est inconnue. Et là, si vous faites des maths rapides, ben 32 plus 45, ça fait 77. Qu'est-ce qui va se passer avec les 7 autres matchs? Nouveauté au Québec. Il y a un nouveau joueur qui se joint à la diffusion sportive francophone du Canadien de Montréal. C'est un streamer. C'est Amazon Prime qui va présenter cette match. On le sait que dans les dernières années, il diffusait le fameux match du lundi soir, souvent, en anglais, ouais. Là, en prime time au Canada. Le Canadien qui a participé
8: deux, trois fois,
10: quelques
8: ouais.
10: reprises. Le fameux match de 7h30 qui commence genre à 7h48. Là,
8: au final, ouais, c'est ça.
10: Que nous, sur les chiffres du matin, on déteste. Ben, voilà, maintenant, ce serait fait. Écoute, c'est une bonne nouvelle, je pense, de manière générale, Hugo, que ce soit fait, que TVA Sport conserve encore de la diffusion des matchs du Canadien en tant que artisan des médias sportifs québécois. Puis je pense qu'en tant que Québécois, point, on doit se réjouir qu'on va avoir deux télédiffuseurs plus un troisième dans le streaming pour le Canadien de Montréal. C'est sain.
8: Ouais, je suis vraiment d'accord avec toi. Puis aussi, ça ajoute une certaine valeur parce que on l'a vu et malgré le fait que ça a commencé un peu plus tard sur Prime, on a quand même une appréciation de la qualité de la diffusion. Tu sais, on a plus de caméras, la qualité aussi des caméras en 4K, c'est incroyable. La rapidité du jeu est tellement mieux présentée. Mais le fait justement qu'on rentre dans cette période transitoire-là où il y a des streamers qui vont se joindre au mix de plus en plus. Ça ah ouais. se fait déjà.
10: Ben, on le voit dans
8: les
10: autres sports. On le voit dans les autres sports. Tu sais, hockey, on l'a dit, ça a commencé avec Amazon Prime, mais t'as raison. On en parlait la semaine passée. Le baseball commence à avoir des matchs sur Netflix. Dans exact. La NFL, ça fait plusieurs bon, années ouais. que Amazon Prime a maintenant les matchs du jeudi soir. Netflix a commencé à présenter quelques matchs par année, notamment ceux de Noël,
8: ouais.
10: qui sont diffusés sur Netflix. T'as Peacock, certaines plateformes aussi qui en ont dans la NBA. C'est inévitable. C'est ouais. la nouvelle réalité.
8: Exact.
10: Puis tu sais, faut pas se surprendre de ça. Vous le savez, le câble, ben chaque année, il y a de plus en plus de gens qui se débranchent de ça.
8: Mm-hmm.
10: Les plus jeunes, les gens de notre génération, la génération Z, plus souvent qu'autrement, ils ne sont tout simplement pas abonnés au câble. Bref.
8: As-tu le câble chez vous, toi?
10: Non, moi, j'utilise bon. Le streaming.
8: C'est
10: cher en plus quand même le câble, mais bon, quoi ouais. que maintenant, avec tous les abonnements de streaming que ça prend,
8: ouais.
10: ça revient pas mal pareil, là. Mais
8: c'est cool de
10: c'est
8: voir.
10: La nouvelle réalité.
8: Ouais.
10: Et l'autre réalité aussi, c'est que on connaît pas encore les montants, là. Mais Amazon Prime, les Netflix, les Apple TV de ce monde qui, eux, ont les matchs en MLS, je peux te dire qu'ils ont les poches profondes, eux.
8: Ben oui, c'est sûr.
10: Financièrement, sont pas mal plus en santé que nos diffuseurs qu'on a ici, que nos médias. Fait que eux, ça leur dérange pas à la limite de perdre de l'argent à plus court terme pour être capable de développer ce produit-là à long terme.
8: Non, puis d'assurer comme vraiment, comme j'ai dit, comme un produit de qualité. Mais en même temps, pour les gens plus traditionnalistes, ça fait du bien de voir que le Canadien est quand même bien nanti en termes de diffusion. Là. On est bien couvert, puis on va garder quelque chose qui a été déjà établi pendant des années.
10: C'est un bon point que tu donnes, Hugo, parce que c'est vrai que la compétition, c'est sain. C'est sain qu'on n'ait pas un monopole, que ce soit pas juste un diffuseur qui va présenter tous les matchs. Parce que le fait d'en avoir trois, ça force tout le monde à être meilleur. T'as c'est parlé ça. De la qualité de la diffusion d'Amazon Prime. C'est vrai, là, écoute, leurs caméras sont excellentes.
8: T'en as 10
10: Ils ont essayé d'innover sur certains aspects. Là, ça reste que la réalité, c'est que pour la première fois depuis très, très, très longtemps, ben, il va y avoir des matchs du Canadien qui vont pas être en français sur le câble.
8: C'est ça.
10: Et ça change. Ça, c'est marquant. C'est quelque chose de nouveau. C'est quelque chose, je pense, qui est difficile à avaler pour certaines personnes. Le match va être en anglais. On le sait que...
8: Ah ouais, vous allez pouvoir le trouver.
10: TSN,
8: partout, ouais.
10: Sportsnet, ils vont diffuser tous les matchs du Canadien en anglais. En français, non. Alors, ben pour certaines personnes, ça va être la perte d'une habitude. Il y a des gens qui sont tout simplement pas abonnés à une plateforme comme Amazon Prime. Je lisais avant de commencer l'émission que c'est à peu près 40% des Québécois qui sont abonnés à Prime Video. Ça, c'est selon une étude de l'Université Laval. J'imagine que ce chiffre-là pourrait augmenter
8: mm-hmm.
10: parce qu'il y a des gens qui sont peut-être pas abonnés puis qui vont se dire, ben, je veux le faire parce que je veux être capable d'écouter le Canadien. Mais il y a aussi beaucoup de gens, peut-être des gens qui sont un petit peu plus âgés pour qui, ben, c'est trop compliqué ou il est hors de question de faire quelque chose comme ça.
8: Déroger un peu des...
10: Et ces sept ouais. matchs-là, ils vont pas pouvoir les écouter.
8: Non.
10: C'est la réalité. C'est la triste réalité peut-être, mais c'est aussi, je pense, la réalité du monde médiatique dans lequel on vit en 2026. Puis c'est dommage ce que je vais dire, mais ça reste que les diffuseurs, de toute façon, c'est pas ce public-là qu'ils visent. Le public exact. Qu'ils cherchent, les annonceurs, c'est les 25-54.
8: C'est la trame d'âge vraiment visée, mais aussi pour les gens qui sont pas dans ces habitudes-là, à place de prendre ça sur les talons, t'sais, vous voyez ça vraiment comme une belle opportunité de divertissement. Parce que au final, ces plateformes-là, c'est ça qu'ils vont faire. Ils veulent améliorer le spectacle. Puis ils réussissent à le faire.
10: Ouais. C'est juste que ça va compliquer peut-être la vie des gens.
8: Ouais.
10: C'est un abonnement de plus peut-être pour certains. Ça, ouais, c'est plus cher.
8: C'est
10: le coût de la vie qui continue d'augmenter. Il y a plusieurs personnes aussi qui nous le font noter. Le streaming illégal va augmenter. Ça, c'est une réalité. Ça existe. Je pense que c'est indéniable à ce point-ci. Les fameux IPTV de ce monde, il y en a de plus en plus. Tu peux avoir accès à tous les postes de télé sur toute la planète, tous les films, toutes les séries, peu importe, n'importe où, n'importe quand, n'importe comment. Puis c'est vrai que plus tu rends la vie compliquée aux gens, ben plus tu encourages ce type de manœuvre, je veux dire entre guillemets, illégale.
8: Mm-hmm.
10: Puis le problème avec ce raisonnement-là, c'est que si tout le monde se réveille demain matin puis dit « Ah, ben je vais m'abonner au IPTV, je vais m'abonner au streaming illégal. » Ben c'est parce qu'après ça, ça va être qui va être pogné pour... qui pourra les payer, les diffuseurs. Comment est-ce qu'eux, ils vont être capables de faire de l'argent pour ensuite les présenter, pour ensuite que les IPTV de ce monde, ils piratent un peu le signal puis ils diffusent. Tu vas finir par payer dans le vide. Au final, les diffuseurs, que ce soit RDS, TVA Sport, ils ont besoin qu'il y ait des gens qui sont abonnés directement à leur service pour être capables de rentabiliser leur investissement puis pour être capables ben, de le présenter.
8: Ouais, effectivement. Puis ça va être aussi... Tu sais, malheureusement... Pour eux, ça va être aussi un problème à régler. Comment qu'on va être capable de contrer ça, de cerner ça, de captiver l'attention des gens qui sont déjà là, qui sont déjà établis, qui vont pas voir ça comme une porte de sortie, des IPTV, tout ça de ce monde. Donc encore, un argument de plus pour soit améliorer le spectacle, soit être capable de rendre ça vraiment abordable.
10: Ouais.
8: Puis ça, ça va être une opportunité justement de créer cet équilibre-là dans cette période transitoire-là. Il y a beaucoup de choses que les gens vont apprendre là-dedans, mais les diffuseurs aussi vont en apprendre beaucoup dans cette période-là. Parce que c'est une compétition, mais c'est une compétition saine.
10: C'est une compétition qui est saine, qui est pas égale non plus. On se bat pas à armes égales.
8: Non.
10: Mais je suis curieux de savoir, le 514-790-0919, c'est quoi votre réaction par rapport à tout ça? Vous êtes des consommateurs, vous écoutez le Canadien de Montréal à peu près tous les matchs. Là. Si vous êtes des auditeurs réguliers de BPM Sport, c'est que les matchs, vous en manquez à peu près pas. C'est quoi votre réaction face à cette nouvelle-là? On va avoir 45 matchs sur RDS, 32 sur TVA Sport et 7 sur Amazon. Je veux vous lire, je veux qu'on réagisse ensemble parce que c'est un sujet qui nous touche tous. Tu peux pas avoir d'opinion par rapport à ça. Il y a beaucoup de gens qui nous disent, Duro, par exemple, moi je vais écouter ces 7 games-là en anglais. Il y a des gens qui disent que bon, c'est la nouvelle réalité dans le sport professionnel. Yvan il dit c'est de la merde. Vraiment, c'est quelque chose qui fait énormément réagir. Il y en a qui disent « Je vais écouter la radio à la place. Je t'abonne à tout, c'est correct. » Nicolas nous dit ça. Du côté de TVA Sport, regarde, je vais le dire, puis on dirait que c'est comme populaire de bâcher TVA Sport, mais je suis vraiment content qu'ils aient des matchs parce que qu'ils restent encore en vie aussi, évidemment, là, parce qu'un va avec l'autre.
8: Évidemment.
10: Mais les gens à TVA Sport travaillent extrêmement fort pour nous offrir quand même un bon produit. L'amélioration, elle est constante année après année. Pour moi, la diffusion à TVA Sport, elle ne cesse d'augmenter en termes de qualité. Puis, tu peux jamais chialer sur plus de jobs pour les gens dans les médias sportifs, plus de compétition aussi. On le dit depuis tantôt, c'est une compétition qui est saine. Ça aurait été vraiment triste là que le TVA Sport soit pas en mesure d'avoir des matchs du Canadien dans le prochain contrat de diffusion parce que ça aurait peut-être mené à leur fermeture.
8: Tu fais bien de le souligner par contre parce que c'est vrai que l'amélioration est là puis c'est vrai que la qualité grandit davantage puis c'est devenu une habitude chez les gens aussi de regarder autant RDS que TVA Sport là, vraiment donc chapeau à eux.
10: Éric nous demande est-ce qu'ils ont annoncé qui allait faire la diffusion des matchs en français sur Amazon? Pas encore, j'imagine que c'est Amazon qui vont l'annoncer eux-mêmes une fois que ce sera officiel. J'ai hâte de voir aussi, parce que ça ouvre la porte peut-être à une nouvelle équipe de diffuseurs ou est-ce qu'on va tout simplement prendre ceux d'un autre réseau, prendre un duo qui existe déjà, ou peu importe, ou est-ce qu'on va essayer quelqu'un de nouveau, donner des nouvelles chances à des plus jeunes, ou peu importe. J'ai vraiment hâte de voir par rapport à ça, et c'est pour ça que je dis, plus t'as de joueurs dans cette industrie-là, ben plus c'est bon, parce que plus tu donnes d'opportunités, plus tu offres quelque chose potentiellement de qualité aux Québécois. Yannick qui nous dit c'est quand même frustrant de ne pas être en mesure d'avoir tous les matchs en français à la télé. Je suis pas un fan de TVA Sport, mais je préfère à TVA que sur une autre plateforme anglophone uniquement, ça c'est sûr. Danny qui nous dit je comprends les changements, même si je suis encore un dinosaure avec le câble, je vais devoir m'adapter.
8: Ouais, ça fait partie de cette transition là. Ouais. Ça fait partie de cette transition là, puis vous allez voir peut-être que vous allez être mécontent en ce moment, mais une fois que vous allez créer une habitude puis une routine par rapport à ça, c'est comme...
10: Ouais, mais faut faire attention avec ça, Hugo. Parce que rappelle-toi, il y a quelques années, Apple TV, qui annonce en grande pompe, on va être les diffuseurs en MLS.
8: Ouais.
10: En soi, c'était vu comme une nouvelle grandiose, moderne, innovante, etc.
8: Ouais.
10: Ça a fait extrêmement mal à la MLS, ça a fait extrêmement mal à des équipes comme le CF Montréal notamment. Je le sais que oui, il y a des matchs qui sont diffusés à RDS, mais le fait que ce soit pas tous tes matchs qui soient disponibles à la télévision traditionnelle, ça fait que t'as perdu une grosse partie de ton auditoire. Parce que c'est pas vrai qu'on est encore rendu au point où cette habitude-là, elle est entièrement développée pour tout le monde.
8: Je suis d'accord avec toi.
10: Alors il faut faire attention avec ça. Puis c'est pour ça que je pense que 7, pour le moment, c'est correct. Mais il faudrait pas se surprendre que dans 12 ans, dans le prochain contrat,
8: ça soit 50-50.
10: Ce soit pas mal plus que 7.
8: Ouais.
10: Tu sais, ou que ce soit. Je peux même pas imaginer, on va être où dans le monde des télécommunications dans 12 ans. Alors voilà.
8: Ouais. Ça va évoluer, mais ça s'en va vers là, puis ça, c'est inévitable, puis ça va falloir accepter ça.
10: Oui, exactement. Alors je vous le répète, 45 matchs pour RDS, 32 à TVA Sport. Ils vont aussi avoir les séries éliminatoires, et il y en aura 7. Sur Amazon Prime pour le Canadien l'an prochain. Il y a une autre nouvelle qui a été confirmée dans le monde du Canadien de Montréal hier. Derek Lalonde, on le savait que ça s'en venait, mais ça a été officiel, puis il y a comme un détail dans ça qui est intéressant. Officiellement nommé entraîneur associé de l'équipe. C'est Eric Engels qui avait rapporté la nouvelle il y a 2 semaines de ça. Il devrait en théorie remplacer Trevor Letowski, selon ce qui avait été rapporté. Par contre, le Canadien hier a rien mentionné par rapport à Letowski, et sur le site web de l'équipe, le nom de Letowski est encore là. Ce que je trouve intéressant, c'est que le titre de Lalonde, c'est pas entraîneur adjoint, c'est entraîneur associé. Donc clairement, c'est un titre qui est différent. Il y en a 3 autres dans toute la ligue des entraîneurs associés. DJ Smith avec les Oilers, Phil Housley avec les Kings et Jack Capuano avec le Wild du Minnesota. Selon ce qu'on semble déduire, un entraîneur associé, c'est au-dessus d'un entraîneur adjoint, évidemment en dessous de l'entraîneur-chef.
8: C'est ça. C'est le bras droit, là.
10: Le genre de bras droit officiel. Derek Lalonde, on le sait, c'est un entraîneur qui a énormément d'expérience. Il a coaché dans la NCAA, dans la USHL, dans la East Coast, dans la Ligue américaine. A remporté 2 Coupes Stanley avec le Lightning comme entraîneur adjoint à John Cooper. Par la suite, devient entraîneur-chef avec les Red Wings de Détroit, puis comme n'importe qui a coaché les Red Wings depuis 10 ans, ça a pas bien été. Il a jamais fait les séries.
8: C'est vrai.
10: Et l'an passé, il était assistant avec les Maple Leafs de Toronto. Quel genre de rôle est-ce qu'il devrait occuper? Ben, à Tampa et à Toronto, il s'occupait notamment du système défensif et de l'infériorité numérique. Si on le sait, ça a été 2 points faibles, disons, pour le Canadien dans le passé.
8: Absolument.
10: Alors, si jamais il s'occupe de ces tâches-là, on peut s'attendre à une amélioration de ce côté-là. Et pour moi, le gros point, c'est aussi l'expérience. Un gars qui en a beaucoup, pour un staff d'entraîneur qui en a peut-être un petit peu moins. Puis, c'était vraiment pas flagrant, c'était pas si pire que ça, mais c'est vrai que par moment, l'an passé, on avait l'impression que des fois, le groupe d'entraîneurs du Canadien manquait un petit peu d'expérience, ou dans certaines situations...
8: Ouais. Stagnait un peu...
10: Ouais, manquait de cette tête grise-là pour être capable de prendre une décision peut-être un peu plus à tête reposée. Le prochain dossier à suivre avec les entraîneurs du Canadien, ben c'est le contrat de Martin Saint-Louis. Pourquoi? C'est parce que son entente, elle expire en 2027. Puis on le sait dans le sport professionnel, que ce soit avec un coach, un DG, tu veux jamais que cette personne-là commence la dernière année de son entente, commence une saison alors que c'est la dernière année de son entente.
8: Mm-hmm.
10: Tu veux toujours qu'ils aient plus qu'une année en poche. Point de vue confiance, point de vue peu importe ce qui va se passer pendant l'année, ben au moins... ça va pas donner droit à une situation qui est peut-être bizarre.
8: Ouais, point de vue cohésion aussi avec le reste de l'équipe.
10: Exactement. Tu sais, c'est un dossier de moins à régler. Si vous vous rappelez bien, au bilan de fin de saison de Kent Hughes, au début du mois de juin, il avait dit que c'était absolument parmi les dossiers qu'il allait regarder cet été. Mais bon, ça n'a pas encore été fait. Il y a quand même plusieurs autres coachs dans la ligue qui sont dans la même situation, notamment John Hines avec le Wild, Jared Bednar, l'Avalanche du Colorado, Scott Arneal avec les Jets, Andrew Brunette avec les Prédateurs de Nashville, ainsi que Joel Quenneville. Je pense que c'est une question de temps avant que ce soit fait, mais quand même, ouais. Ce qui est vraiment fou, c'est que Martin Saint-Louis, c'est le cinquième entraîneur, que ça fait le plus longtemps qu'il est avec son équipe dans toute la LNH.
8: Ça, c'est fou, hein? On dirait que c'est hier qu'il a accepté le poste.
10: Vraiment?
8: Mais
10: John Cooper,
8: ça...
10: Jared Bednar, Rod Brind'Amour et André Tourigny.
8: C'est ça. Le roulement se fait extrêmement rapidement, surtout dans les dernières années. Et avant, là, tu as mentionné les autres entraîneurs-chefs qui étaient dans la même situation que Martin Saint-Louis. On s'entend-tu pour dire que Martin Saint-Louis, c'est un des moins stressés dans ce groupe-là?
10: C'est un chill guy.
8: Exactement, c'est un chill guy, mais aussi avec la situation de son équipe, je pense que ça va se régler assez rapidement.
10: Ouais, parce que tu sais, Jared Bednar et John Cooper, les deux, je vais les mettre dans la même situation parce que ce sont deux gars qui ont gagné la coupe, deux gars que chaque année leur équipe on la voit comme des aspirants.
8: Exact.
10: Mais en série, ça fait plusieurs déceptions. Je veux pas dire que leur siège est chaud. Mais
8: Jared,
10: il se réchauffe.
8: Ouais, Jared Bednar plus que John Cooper par contre, je pense.
10: Tu sais, écoute, si une de ces deux équipes là elle se fait sortir en première ronde l'an prochain.
8: Ouais.
10: Là, faudrait commencer à s'entendre à des changements, là, parce que c'est pas normal avec une équipe de qualité comme, disons, le Lightning ou l'Avalanche, que tu perdes en première ronde année après année, puis qu'ils soient pas retournés en finale de conférence depuis leur coupe. C'est pas normal.
8: Non, puis tu battes des records en saison régulière, là. C'est sûr, tout ça, en fait,
10: ben
8: tu
10: oui,
8: fais mal, là.
10: Que la barre, tu la mets super haute en saison régulière, puis en série, tu déçois.
8: Exact.
10: Finalement, toujours avec les entraîneurs, Marco Marciano a toujours l'étiquette d'intérim. Encore une fois, je pense que c'est une question de temps avant qu'il soit nommé officiellement l'entraîneur des gardiens parce qu'il a vraiment fait une super bonne job quand il a été appelé en relève. Mais si tu regardes sur le site du Canadien, son titre, c'est toujours intérim. Il n'y a pas encore d'annonce qui a été faite à ce sujet-là. Je termine finalement en mentionnant qu'il y a eu deux contrats qui ont été octroyés hier, Jared Davidson et Hunter McCown. C'est des ententes d'un an à deux volets. Davidson, on l'a quand même vu par moment avec le Canadien dans les dernières saisons. Mais dans les deux cas, on parle surtout de joueurs pour le Rocket de Laval dans la Ligue américaine. On va prendre une petite pause, Hugo, et au retour, ben c'est la fin de la Coupe du Monde. Vous le savez, la finale a eu lieu dimanche, mais je pense qu'il est temps qu'on fasse un bilan du tournoi. C'est qui les grands gagnants? C'est qui les grands perdants? Il y en a eu beaucoup et ça va faire pour un bloc très intéressant dans deux minutes.
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10: Qui sont les grands gagnants et les grands perdants de la Coupe du Monde 2026? On va dresser notre bilan de la compétition. Il y en a beaucoup. On va essayer d'en faire le plus possible. Ben, je vais commencer par les grands gagnants, puis ça, on se cassera pas la tête par rapport à ça, là. Mais les Espagnols. C'est impossible de passer ça sous le silence, leur performance tout simplement dominante. Tu gagnes la Coupe du Monde après avoir gagné l'Euro, puis pas juste gagné la Coupe du Monde, là, mais ils ont dominé la compétition de A à Z. 14 buts pour, seulement un but contre. Ça, c'est un record pour une équipe championne. Ils sont sur une séquence de 38 victoires de suite, et l'Espagne était seulement la cinquième plus jeune équipe. Fait qu'au prochain Euro, à la prochaine Coupe du Monde, ils s'en vont nulle part. Ils vont être encore une fois les favoris parce que Lamine Yamal va être encore meilleur, Pau Cubarsí va être encore meilleur, Nico Williams va être encore meilleur. Cette équipe espagnole ne fait que débuter, ne fait que commencer à prendre son envol. Perdant. Ça, il n'y a aucun doute. C'est malheureux, mais ça a été une histoire récurrente pendant la Coupe du Monde. La collusion, la corruption avec la FIFA. L'intervention de Donald Trump pour enlever la suspension à Balogun, ça a ouvert la porte à bien d'autres enjeux. Déjà, le fait que la politique s'implique dans une décision sportive de la sorte et qui appelle une fédération, la FIFA, pour enlever une suspension, c'est complètement ridicule. Quand est-ce qu'on voit ça dans la vie, là? Mais deuxièmement, après ça, juste le fait que la FIFA ait accepté, ait acquiescé la demande de Trump, ben là, t'as ouvert la porte à toutes les autres théories du complot sur l'arbitrage, sur « Ah, l'Argentine est favorisée, ah, ça c'est arrangé, ça c'est truqué. » Vu que tu t'es plié à Trump, ben là, tu t'es exposé encore une fois que la FIFA est une organisation facilement influençable.
8: La crédibilité a mangé tout un coup là-dessus.
10: Vraiment.
8: Mais aussi avec... Il y a plusieurs points aussi par rapport à ça. On peut même parler du fait que Trump était présent aussi pour la photo à la fin. Tu sais, il y a beaucoup de choses par rapport à ça, par rapport à l'implication des États-Unis et de la politique là-dedans. Mais une chose est sûre, la FIFA a mangé une claque.
10: Ben, Gianni Infantino, quand il a été nommé à la tête de la FIFA en remplacement de notamment Sepp Blatter, lui, il était supposé être le gars qui allait redorer l'image de la FIFA. Il était comme, non, la corruption, là, les scandales qu'on a eu, c'est fini avec moi. Ben là, je peux te dire que c'est reparti de plus belle, puis avec les différentes coupes qui ont été octroyées à l'Arabie Saoudite, avec le scandale qu'on a eu du carton rouge de Balogun, ça ne va que recommencer.
8: Absolument.
10: Ben, un autre gagnant. Les fans de Messi, dans le fameux débat Messi versus Ronaldo. Là, c'est fini. Là,
8: il y a
10: plus de débat. Je peux comprendre, avant que la compétition commençait, évidemment, Ronaldo a une carrière incroyable, puis je comprends ses fans. Mais là, ce que Messi a fait à 39 ans, c'est hallucinant. Là. 8 buts, 4 passes, il s'est rendu en finale. Pendant ce temps-là, Ronaldo, il termine avec 3 buts, dont 2 contre l'Ouzbékistan.
8: C'est ça.
10: Qui était pratiquement une équipe de Ligue de garage glorifiée. Puis l'autre, c'est pendant un penalty, le Portugal, qui était quand même parmi les favoris pour gagner la compétition, éliminé en 8e. Il n'y a plus de débat, c'est fini. Messi meilleur que Ronaldo, Messi c'est le GOAT.
8: Ouais, je suis d'accord avec toi. Puis en plus, c'est ça. Là, si tu prends le joueur pour joueur, l'impact qu'on a sur notre équipe, c'est incontesté, là. Messi, genre, ça a été tellement un bon tournoi pour lui, le meilleur de sa carrière, en compétition internationale, en Coupe du Monde. Tandis que Ronaldo, là, on voyait que ça tirait de la patte.
10: Ouais.
8: Puis que c'était très égoïste aussi. Tu sais, il y a eu des moments où, justement, le match où il a marqué son penalty, que il y avait peut-être des touches qu'il a pas eu, que ça a été dans les arrêts de jeu, on a été très démonstratif de notre frustration. comparativement à Messi, qui s'est laissé emporter par les émotions, il s'est laissé emporter par le vent, puis la vague d'amour que l'Argentine a eu tout au long du tournoi. Donc ouais, effectivement, le débat est clos.
10: Parmi les autres perdants, la léthargie anglaise qui se poursuit encore. Ils ont pas gagné de titre majeur depuis 1966, puis c'est pas juste le fait de pas gagner, c'est la façon dont ils perdent.
8: Ouais.
10: Les avances perdues contre l'Argentine, ça avait aucun bon sens de jouer de cette façon-là quand t'avais l'avance. Et on dirait que c'est la même histoire qui se répète à chaque tournoi pour l'Angleterre. Le Harry Kane va être encore plus vieux. Est-ce qu'il va être encore aussi dominant dans 2 ans, dans 4 ans? Je suis pas si sûr que ça. Et ça pèse lourd, là. Quand on est rendu à 60 ans sans titre.
8: Mais c'est ça, mais cette pression-là aussi de 60 ans sans titre fait en sorte qu'on sent la pression, on n'est pas capable de passer à travers.
10: Chaque tournoi est plus grosse, là.
8: Exact.
10: Parce que chaque tournoi t'ajoute 4 ans de plus.
8: 100%.
10: C'est un petit peu comme les Maple Leafs. Chaque élimination crève-cœur en première ronde, ça fait encore plus mal parce que ça fait encore plus longtemps pour l'année suivante. Tu sais, on a vu les Knicks de New York, ils vivaient la même situation pendant très très longtemps.
8: Ouais.
10: À quel point ça a été un soulagement incroyable au mois de juin,
8: ouais,
10: quand ils ont gagné le titre dans la NBA. Mais l'Angleterre, les Leafs, je pourrais ajouter peut-être les Cowboys de Dallas à cette liste-là. Les Yankees aussi, ils commencent, là.
8: Depuis 2009, ça fait longtemps.
10: Mais c'est ce fameux groupe d'équipes qui sont hyper riches, hyper puissantes, des marques internationales, là, peut-être les plus grosses marques de leur sport, de leur ligue respective. Puis eux, ils disent tout le temps, on est les meilleurs, puis c'est notre année, puis là, c'est nous, là. Ça se passe enfin. Puis ça se passe jamais.
8: Écoute,
10: pour moi, j'ai ces équipes-là dans ce tiers-là, puis les Knicks en faisaient partie, mais plus maintenant.
8: Il y a une expression dans le jargon sportif, Oli, que tu connais très bien, qui s'appelle « avoir les yips ». Ça, ça fait partie de ça. Ça fait partie de pas être capable de concrétiser quand le moment compte. Et on l'a vu aussi, là, la prestation d'Angleterre, même dans la petite finale face à la France, là. Comment t'es capable de bousiller une avance de 4-0? 4-0, là. Au soccer, là.
10: Ouais,
8: c'est ça.
10: Exactement.
8: Une chance qu'ils se sont sortis avec la victoire pareil.
10: Exactement. Très, très bien dit. Hugo, on va prendre une courte pause. Je veux qu'on termine ce sujet-là un petit peu plus tard parce qu'au retour, on a un invité spécial. On a un invité spécial avec nous. Ce sont les 50 ans des Jeux de Montréal. Et il y a quelqu'un qui vient tout juste d'écrire un livre sur la compétition. C'est Pierre Gens. Oui, il y a du négatif, on entend souvent sur les Jeux de Montréal, mais il y a aussi du positif et on lui en parle au retour.
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10: C'est une célébration dans les derniers jours et dans les prochains jours aussi à Montréal parce que on célèbre les 50 ans des Jeux Olympiques qui ont eu lieu à l'été 1976. Et pour l'occasion, ben, on va parler à quelqu'un qui vient tout juste de faire paraître un livre sur le sujet. C'est le président de Mesure Média, Pierre Gens. Il est auteur du livre Les Jeux Olympiques de Montréal, 50 ans, 50 regards, qui est paru aux éditions de l'Homme. Salut Pierre, comment ça va?
4: Bonjour Olivier.
10: Comment est-ce qu'on pourrait résumer les Jeux de Montréal en 1976? Parce qu'on a l'impression que quand on parle des Jeux, c'est souvent les mêmes choses qui nous reviennent en tête. Mais si tu avais à le faire rapidement, comment est-ce que tu résumerais cette compétition?
4: Trois éléments fondamentaux. Le souvenir inoubliable de Nadia Comaneci, le gouffre financier de la construction du parc olympique, et aussi un élément très important que l'histoire a peu retenu, c'est les Jeux de Montréal de 76 ont été des Jeux de qualité et rentables.
10: Rentables, ah oui, malgré toutes les dépenses, peut-être le stade qui a coûté plus cher que prévu, malgré tout ça, les Jeux ont été rentables.
4: Oui, parce que je vais tirer une ligne. On va séparer le contenant du contenu. Le parc olympique, c'est le contenant. Donc, le maire de Montréal, Jean Drapeau, qui était maire pendant 29 ans, qui parlait de Montréal en disant « ma ville, mes Jeux olympiques, mon Expo 67 », et il s'appropriait tous les projets sur lesquels il rêvait. Puis c'était un visionnaire, et heureusement d'ailleurs qu'il était un visionnaire. Mais il a piloté, en étant avocat, mais ni comptable, ni architecte, ingénieur, ni chargé de projet. Il avait le nez dans tout. Il allait sur le chantier avec son casque de construction. Il donnait des directives contraires aux employés, à ce que les patrons, les entrepreneurs donnaient. Bref, ça a été tout ça. Et ça a contribué à ce qu'il y ait un énorme déficit. Et là, le parc olympique, c'est le contenant principal des installations, là où ont eu lieu beaucoup de compétitions. Ça, c'est le contenant. Le contenu, ce sont les Jeux olympiques eux-mêmes. Les compétitions dans toutes sortes de disciplines sportives. Ça, ces Jeux-là ont été organisés par le comité organisateur des Jeux olympiques, le COJO, dans lequel le maire Drapeau ne mettait pas ses mains. Et il y a une équipe d'à peu près 25 dirigeants, je le dis au masculin parce qu'il y a eu une seule femme, Sigrid Châtel, sur ce comité-là. C'était comme ça à l'époque. Donc, à peu près 25 personnes qui ont dirigé des centaines d'employés, des milliers de bénévoles. Et eux ont piloté de A jusqu'à Z la logistique, la planification des événements, des disciplines. D'ailleurs, Bruce Jenner, devenu Kathleen, disait récemment dans une entrevue que jusqu'à 76, les Jeux de Montréal avaient été les mieux organisés. Et qui de plus crédible pour le dire? Parce que Jenner a remporté le décathlon, c'est-à-dire un total de 10 compétitions. Donc Jenner a couru, a nagé, a sauté, a tout fait sur toutes sortes d'installations différentes. Organisé par des bénévoles différents. Donc, Jenner sait très bien que ces Jeux ont été de qualité. Donc, sa parole vaut plus que la mienne là-dessus. Maintenant, on va parler de dollars. Parce que si on prend le contenant, donc revenu moins dépenses de l'événement, Charlotte, revenu moins dépenses égale profit, ben c'est facile à calculer. C'est-à-dire c'est très clair dans le rapport final des Jeux de Montréal en 76. Profit de 230 millions de dollars à l'époque, ça veut dire 1 milliard de dollars aujourd'hui. C'est pas pire, 1 milliard de dollars de profit pour un party de 15 jours.
10: Alors, puis surtout quand on regarde à quel point les Jeux olympiques dans les dernières années ont été coûteux, à quel point il y a des pays qui se sont endettés pour ça, des pays qui en sont presque jamais sortis ou bien ça a pris des années, des décennies. Je trouve ça intéressant ce que tu dis, parce qu'on a l'impression que les Jeux de Montréal, ben, ils ont peut-être laissé un goût amer dans la bouche de plusieurs Québécois, peut-être pas à cause de ce qui s'est passé sur le coup, mais un peu plus du après, le stade, le ci, le ça. Pourquoi est-ce que malgré tout ça, selon toi, c'est important de célébrer le 50e anniversaire des Jeux de Montréal?
4: Parce que si on célèbre les Jeux olympiques de 76, on célèbre un moment marquant dans l'histoire. Si tu me permets, là, je vais te faire un petit cours d'histoire rapide.
10: Parfait.
4: Mais dans le sens, puis on peut pas parler des Jeux de 76 sans parler d'Expo 67, OK? L'Expo 67, on sort de la Révolution tranquille au Québec, OK? La grande noirceur, tout est contrôlé par l'Église, les écoles, les hôpitaux sont bien gérés, mais gérés dans une culture d'Église catholique. Le premier ministre Duplessis a géré le Québec de façon noire. Arrive 60, le nouveau premier ministre Jean Lesage, c'est l'ouverture, la nationalisation de l'hydroélectricité avec René Lévesque en 62. 67, l'Expo 67. Ça veut dire que les îles Notre-Dame et Sainte-Hélène sont transformées. D'ailleurs, l'île Notre-Dame, elle est presque créée toute pièce au milieu du fleuve pour avoir des pavillons qui ont accueilli des dizaines de pays. Alors, ces gens-là venaient nous présenter qui ils étaient, leurs costumes, leur nourriture, leur musique, leur culture, et ça, ça nous a ouvert. À l'époque, là, en 67, là, puis jusqu'à quelques années plus tard au Québec, là, faut savoir, là, c'était le Moyen-Âge, le Québec.

0: une caisse populaire, puis un terrain de jeu organisé par des bénévoles qui travaillaient bien, là. Mais dans une culture catholique, on faisait jouer les gens dehors, puis sans vraiment, sans culture, même pas, il n'y avait même pas de culture de sport amateur au Québec. Arrivent les Jeux olympiques. Et là, Olivier, du jour au lendemain, là, à partir du 17 juillet 1976, c'est marquant dans l'histoire. Parce que là, du jour au lendemain, on découvre que le hockey, ça se joue pas juste sur la glace, ça joue sur du gazon. On découvre que l'athlétisme, c'est bien plus que de la course. Il y a des sauts en hauteur, des sauts en hauteur, des sauts en longueur, des courses de haies, du steeplechase, etc. On découvre que dans les gymnases, puis il y en a très peu, on peut jouer au basketball, au handball, au volleyball, puis à toutes sortes d'autres sports. Et là, on découvre surtout que les sports sont accessibles aux filles aussi. Tu sais, Pierre de Coubertin avait dit, les femmes, là, c'est parfait pour remettre des médailles. C'était comme ça que lui voyait la participation des femmes aux Jeux olympiques. Alors, à Montréal, déjà, on a 19, presque 20 % de femmes athlètes, ce qui est très peu avec nos yeux d'aujourd'hui, mais c'était déjà plus que Munich en 72, puis ça a été un tournant marquant. Puis on peut rajouter à ça, plus, si tu me permets, plusieurs innovations aux Jeux de Montréal. Une femme, d'abord, pour la première fois, Abby Hoffman, a porté le drapeau du Canada à la cérémonie d'ouverture. C'est un beau signal de l'Association olympique canadienne parce que Abby Hoffman était une athlète très revendicatrice, on disait déjà il y a 50 ans, ce que d'autres disent encore aujourd'hui, c'est-à-dire il y a beaucoup trop d'argent au CIO puis il n'y en a pas assez pour les athlètes. Montréal est aussi un moment marquant, c'est-à-dire que, essayons d'imaginer, jusqu'aux Jeux de 72, au village, dans les villages olympiques, dans les soirées de fraternité entre les gars et les filles, arrive à la fin de la soirée où on dit, les gars, vous allez à gauche, les filles, vous allez à droite. Et
1: Ouais.
0: il y avait un grillage qui était descendu, comme dans une étable pour séparer des animaux. Les gars d'un côté, les filles de l'autre, comme quoi ça prenait un grillage pour séparer les gars des filles, pour créer, semble-t-il, le respect. À Montréal, là, le COJO a dit non, non, non, non. Ici, au Québec, là, on respecte les gens, on leur fait confiance et on va avoir un s'il vous plaît. Et le COJO a insisté auprès du Comité international olympique pour avoir un village mixte. Sais-tu qu'est-ce qui est arrivé? Il n'y a pas eu de problème.
1: Ah non.
0: Et à partir de 76, les gars et les filles se retrouvent dans des villages mixtes. Ça fait partie de ce qu'on doit célébrer comme ouverture sur le monde à Montréal et à travers le Québec ces jours-ci.
1: Pierre, qu'est-ce que tu catégoriserais comme la plus grande modernisation sportive qui a amené les Jeux de Montréal sur la ville, mais sur le reste du Québec?
0: La santé, c'est-à-dire la santé, le goût de bouger. Moi, en 76, j'avais 18 ans. On parlait pas de vélo, on parlait de bicycle. Il n'y avait aucun de nos parents qui faisait du bicycle. C'était une affaire de petit. Puis dès qu'on grandissait, on mettait ça de côté. 1976 a marqué une accessibilité et une envie de faire du sport. Oui, du sport d'élite, parce que ça s'est ajouté. Et la culture d'élite s'est ajoutée après. Mais la démocratisation du sport pour non seulement les enfants au parc là, et dans les écoles, et il y a eu une immense démocratisation du sport à partir de 1976. Ce qui fait que si aujourd'hui, il y a un Tour de Lille, un demi-marathon, puis bien d'autres choses, ça découle de 1976. Le premier marathon à Montréal a eu lieu en 1979, 3 ans après les Jeux de 1976. Ça veut dire qu'il y a eu un déclic où là, les hommes et les femmes ont eu envie de courir. Commence là. Le vélo, puis là, rajoutons le Tour de Lille, rajoutons tout un tas d'activités. Puis là, les ligues d'adultes qui jouent au pickleball aujourd'hui, moi, je pense que tout ça, directement ou indirectement, découle des Jeux olympiques de 1976.
1: Et Pierre, il y a même eu un risque que les Jeux olympiques de Montréal aient finalement lieu ailleurs. Parce qu'on avait peur que bon, le parc olympique ne soit pas terminé à temps avec la fameuse grève qui faisait en sorte que le mât n'était pas construit. Qu'est-ce qui s'est passé? Comment est-ce qu'on s'est retrouvé finalement à est-ce que tout est beau, puis les Jeux soient présentés comme prévu à partir du 17 juillet 1976?
0: Bon, tout n'était pas beau parce que recevoir de la visite quand ta cuisine est encore en chantier, c'est pas le meilleur contexte. Alors, recevoir des athlètes de partout dans le monde, puis la télédiffusion des Jeux en direct dans 125 pays. Avec un stade qui n'a pas de mât, puis ça paraît qu'il manque un mât. Il était pas là, le mât, mais il était suffisamment haut pour tenir la structure.

0: structure et faire en sorte que la piscine qui est au sous-sol a pu être créée in extremis et contribuer à beaucoup de records du monde qui ont été établis dans cette piscine du Stade olympique. Bon, l'autre élément, c'est que tu parles de, oui, la construction, mais la construction a commencé tard et puisque la date de butoir ne pouvait pas être déplacée d'une seule minute, ben oui, il y a eu des chantiers sur la des conflits sur le chantier, des chicanes épiques et brutales entre les membres de la FTQ et de la CSN. Il y a aussi des entrepreneurs qui ont abusé. On connaît l'image où les camions de béton mais rentraient oui. sur le chantier, les employés punchaient en bon français, ressortaient sans vider, rentraient, punchaient encore. Bon, et allaient porter le ciment chez des amis, des entrepreneurs. Il y a eu tout ça. Mais il y a aussi, il ne faut pas l'oublier, l'inflation. Au milieu des années 70, le béton, l'acier, le pétrole, il y a eu une crise mondiale. Il y a des prix qui ont quadruplé et quintuplé. Évidemment, ce n'était pas prévu dans le budget d'origine, puis c'est une des raisons. C'est un ensemble de facteurs qui font que le stade, le parc olympique qui devait coûter au départ 300 millions en a coûté à cette époque, jusqu'à la fin, là, à cette époque-là, 1,6 milliard. Puis là, on ne tient pas compte de tout ce qui a été fait par la suite et les travaux qui sont en cours et de nouveaux travaux qui viennent d'être annoncés il y a quelques jours.
1: Évidemment, il y a eu plein de performances athlétiques extraordinaires aux Jeux de Montréal. 75 records qui ont été établis. Mais on dirait vraiment que c'est Nadia Comaneci qui, 50 ans plus tard, retient encore le plus l'attention avec son fameux 10 sur 10, la note parfaite. Pourquoi est-ce qu'elle est devenue pas juste une légende, mais une vraie icône au Québec?
0: Bon, elle en a été la première surprise. Elle me l'a dit notamment, elle m'a accordé le privilège de signer la préface de mon livre « Les Jeux olympiques de Montréal et nous ». Ce qui est arrivé, c'est que, bon, elle arrive, elle a 10 ans pendant les Jeux de Munich. Elle écoute la télé en noir et blanc avec sa mère, puis elle fait de la gymnastique, mais elle est loin, loin, loin de se douter que 4 ans plus tard, elle serait à Montréal, d'abord, médaillée ensuite. Bon, elle arrive à Montréal en 75, d'abord, c'est la première, elle a 13 ans. Elle vient pour les championnats internationaux de Montréal, qui était une espèce de répétition générale, une série de tests pour toutes sortes de disciplines. Première fois qu'elle prend l'avion, elle vient de Roumanie. Et ensuite, elle revient en 76. Ce qui a contribué à la légende, c'est que sa toute première note de 10 sur 10, elle l'a obtenue en équipe, alors que 2 ans avant les Jeux, les gens du COJO avaient demandé à la Fédération internationale de natation, on doit construire un tableau indicateur, quelle sera la meilleure note? Alors, on répond au COJO, un chiffre, virgule, deux chiffres. Donc, le maximum pouvait être 9,99. Là, on est au tout début des Jeux, le forum est rempli. Les Québécois connaissent peu la gymnastique à l'époque, mais et là, la Roumanie performe, les filles culbutent, et les gens de Montréal sont ébahis et trouvent ça bien formidable. Arrive, la compétition se termine, et là, au tableau, c'est écrit 1,00, et la juge en chef est debout, puis avec ses doigts des deux mains, elle clignote pour montrer que c'est 10 sur 10. Et c'est comme ça qu'a été officialisée la première note de 10 sur 10 de Nadia Comaneci, et ça a évidemment chamboulé le cœur des Québécois, notamment, qui ont rempli le forum, des médias qui en ont parlé, et ça, puis là, tout de suite après, elle a enchaîné d'autres compétitions en équipe et individuellement. Elle a performé partout, comme tu sais, et tout ça, ça a contribué au mythe. Rajoute qu'elle parlait français un peu, ouais, avec un accent sympathique. Elle était grosse comme une puce, puis elle est devenue une grande vedette, puis il y a le contexte québécois aussi. Tu sais, on avait eu, quelles étaient les femmes qui avaient été, qui avaient dominé dans des sports au Québec jusqu'à ce moment-là? Jocelyne Bourassa au golf, tu sais, elle n'avait pas été une personne, elle n'avait pas une personnalité.
1: Le sport féminin au Québec n'est pas ce qu'il est aujourd'hui, n'était pas ce qu'il est aujourd'hui, là.
0: Non, puis c'est pour ça que moi, je dis, toute fin pratique, pas d'athlète féminine dominante. Et là, elle en arrive, puis elle fait ça. Alors moi, je dis, avec beaucoup d'affection, Nadia Comaneci, elle était notre mari, Philippe Poulin, 50 ans avant l'autre.
1: Dit, j'aime ça. Beaucoup la comparaison. Ouais. Très, très, très intéressant. Merci beaucoup, Pierre. Vous allez vous procurer son livre « Les Jeux olympiques de Montréal, 50 ans plus tard. 50 ans, 50 regards. » C'est disponible dans toutes les librairies aux éditions de l'Homme. Merci beaucoup, Pierre. Bon 50e des Jeux et passe une belle journée.
0: Merci à vous aussi. Bonne journée.
1: Bye. Merci beaucoup à Pierre Gens. Hugo, on va prendre une courte pause et au retour, c'est le dugout. Ça va vraiment plus pour les Blue Jays, sérieux. Là, même les joueurs qui allaient bien, même les joueurs qui connaissaient une bonne saison, ils commencent à s'effondrer. Ça a été le cas pour Dylan Cease hier et on en parle au retour.
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16: Now it's up to Yandy Diaz to give the Rays a quality at bat. He's in a 1-for-18 stretch.
17: To short and through the wickets of Jimenez. One of the surest fielding shortstops in the league. And the Rays figure out a way to get the third run home.
18: And the Blue Jays having a rough night defensively as Tampa Bay takes a 3-1 lead.
1: Les Blue Jays se sont pas aidés hier. Ils amorçaient une série contre les Rays de Tampa Bay. Ils ont eu des erreurs défensives, aucune production en attaque. Et ça a soldé en une défaite de 7-1 parce que malheureusement... Ben, ça n'a pas fonctionné non plus pour leur lanceur étoile, Dylan Cease.
19: C'est ça qui s'est passé. C'était un affrontement de joueurs de lanceur étoile hier. Nick Martinez, une excellente saison pour les Rays. Mais Dylan Cease, on le sait, ça a été probablement le seul pilier depuis le début de la saison des Blue Jays. Ça a été le seul joueur qui a permis à l'équipe de connaître du succès cette année. Et mine de rien, on a quand même accordé 2 circuits en 6 manches lancées, 7 coups sûrs, 5 points accordés, mais 3 mérités. Qu'est-ce que ça veut dire, ça? La série d'erreurs. T'en as parlé juste avant le bloc, Oli. On commence à faire des erreurs, on commence à ouvrir des portes, chose qu'on ne faisait pas avant, et ça, ça vient jouer dans la tête de certains joueurs. Déjà là, Dylan Tease n'avait pas le meilleur contrôle de ses balles hier. Son mouvement vertical n'était pas à la hauteur du joueur, ce qui faisait en sorte que les joueurs des Rays mettaient plus la balle en jeu que d'habitude, ce qui force la défensive à faire des jeux, ce qui met de la pression sur la défensive. Et hier, ben on l'a vu en 5e manche, Andrés Giménez qui fait une gaffe sur un roulant de Yandy Diaz, comme vous l'avez entendu dans l'extrait, où la balle lui passe littéralement entre les jambes pour éviter un point alors que l'avant-champ joue pour le retrait au marbre. Juste à dire, Andrés Giménez, Ali, ne fait pas d'erreur dans la vie. Ouais. C'est un des meilleurs arrêts-courts défensifs de la Ligue. Mais là, on sent de la frustration, on sent qu'on n'est pas capable de capitaliser au niveau offensif, et ça, encore une fois, ça met beaucoup de pression sur les lanceurs, ce qui fait en sorte que les joueurs ne sont pas à leur meilleur rendement, et les Rays en ont profité. C'est comme ça qu'ils gagnent du baseball, au baseball, les Rays, c'est en mettant des balles en jeu, en jouant du petit baseball, et on l'a vu encore hier.
1: Puis là, non seulement les Blue Jays sont pas capables d'aligner les victoires, mais c'est les défaites qui commencent à s'accumuler. Ils ont perdu 5 de leurs 6 derniers matchs et ils se retrouvent quand même loin à 5 matchs et demi de la dernière place parmi les équipes repêchées. Je pense qu'ils commencent à être trop peu trop tard. Là, on peut malheureusement dire que c'est la fin de la saison des Blue Jays. Là, je vois pas comment, avec la façon dont ils jouent présentement, ils vont être capables de partir sur une séquence. Contrairement à une équipe comme les Red Sox de Boston, qui viennent gagner un 14e match de suite. Ils s'approchent du record de la franchise. Pas de n'importe quelle franchise, là.
19: Non.
1: Celle des Red Sox de Boston. Et ils peuvent dire un gros merci à Caleb Durbin.
19: Caleb Durbin qui a frappé un circuit apportant un 8e manche hier pour les Red Sox pour qu'ils s'enfilent avec la victoire 6-5. Mais tu fais bien de le mentionner, justement, parce que cette division-là est tellement forte dans le baseball majeur de l'Est américaine que les Blue Jays doivent abandonner, parce que là, on a des équipes qui gagnent des matchs de manière consécutive en les Rays. Les Yankees aussi, ça a bien été hier contre les Pirates. Et les Red Sox sont à 14 en ligne. Record de 1946, c'est 15. Fait qu'on est très, très proche.
1: C'était les Red Sox de Ted Williams.
19: Exactement.
1: Ça commence à faire longtemps.
19: Exactement. Ça veut dire une chose, Ali. En tout cas, moi, je suis persuadé que les Blue Jays vont commencer à vendre d'ici la date limite des transactions. Et il y a déjà des rumeurs concernant des gars comme Dalton Varsho, George Springer. On sait, on va pas se débarrasser de Vladimir Guerrero.
1: Non, mais juste avoir quelques morceaux peut-être pour cette année, puis tu te dis, l'an prochain, ça va être une meilleure année, peut-être qu'on va être plus en santé, on va faire des acquisitions pendant la saison morte, ici et ça.
19: Exactement, c'est des morceaux vieillissants aussi, il faut prendre ça en considération. À un moment donné, tu dois laisser aller tes vétérans, et c'est exactement ce que les Blue Jays doivent faire cette année.
1: En terminant, Hugo, tu voulais nous parler d'une belle histoire pour un Québécois, Cédric de Grandpré, qui a quand même été promu dans le 3A dans l'organisation des Braves d'Atlanta.
19: Ouais, exactement. Cédric de Grandpré qui a été à 2 reprises le lanceur de la semaine, autant au niveau A fort qu'au niveau 2A avec l'organisation des Braves d'Atlanta. C'est un pas de plus vers les ligues majeures, mais c'est aussi une excellente saison pour de Grandpré, qui est déjà à 10 victoires accumulées dans le réseau 2A et dans le réseau A fort, parce qu'il a joué pour les deux. Il a joué 4 matchs dans le 2A, 6 matchs dans le A fort. Il a déjà atteint son plus grand nombre de manches lancées, 86. Je pense que personnellement, c'est 86.2. En tout cas, on est proche de ça. Il est déjà à 86, donc c'est sûr qu'il va le dépasser. C'est sûr que ça va lui permettre de gagner encore plus en confiance.
1: Ouais.
19: Et là, on se retrouve avec 2 lanceurs québécois dans le réseau 3A. On a Cédric de Grandpré qui est avec les Braves, qui va continuer à être constant, va saisir ses opportunités. Mais il y a aussi Miguel Cienfuegos qui est avec l'organisation des Padres de San Diego, qui lui aussi cogne à la porte des majeurs. Ça va être intéressant de suivre ça. Si vous voulez voir quand même un lanceur québécois qui a beaucoup de talent, allez voir ce que Cédric de Grandpré fait.
1: Choix 13e tour des Braves en 2022. C'est un gars de Saint-Hyacinthe. On va suivre son développement de près. Merci beaucoup, Hugo. On va prendre une courte pause. Vous avez peut-être vu la nouvelle passer ce matin. On connaît maintenant l'identité des diffuseurs francophones pour le Canadien à la télévision l'an prochain. Qui, quoi, comment? On en parle au retour avec Nicolas Saint-Pierre.
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1: On lui parle tous les lundis, mardis et jeudis. Cet été, dans le club du matin, c'est Nicolas Saint-Pierre. Salut Nick, comment ça va?
30: Salut messieurs, ça va super bien. Ça va, ça va mieux que ma ronde de golf d'hier.
1: Ah ouais.
30: Après mon golf d'hier, j'ai décidé peut-être de me recycler en dentiste parce que tel un dentiste, au golf, j'en arrache.
1: Ah! Wow. Solide, elle est bonne celle-là.
19: J'adore ça.
1: J'aime ça, Nick. J'aime ça. Écoute, j'ai vu cette nouvelle-là passer ce matin, puis... On ne pouvait pas vraiment passer ça sous le silence parce que c'est gros. C'est gros pour l'avenir des partisans du Canadien, l'avenir de la diffusion dans le monde du sport en général. Et je sais que tu as été impliqué dans ça pendant très, très longtemps. Alors, je voulais entendre ton avis là-dessus. C'est sorti dans la presse. On connaîtrait l'identité des diffuseurs à la télévision francophone pour le Canadien l'an prochain. On le savait déjà, RDS va avoir 45 matchs. TVA Sports se retrouve avec 32 parties à la place de 22, mais la grande nouveauté, c'est qu'il y a un nouveau joueur. Pour la première fois depuis très très longtemps, il y a des matchs du Canadien qui ne seront pas à la télé câblée francophone. Il va y en avoir 7 disponibles sur Amazon Prime dès l'an prochain. Comment est-ce que tu as réagi par rapport à ça de manière générale?
30: Ben écoute, c'est tout simplement le signe des temps et il faut s'adapter. Je pense que les médias traditionnels eux aussi doivent s'adapter à la réalité. De plus en plus, il y a des plateformes qui veulent avoir du contenu et Prime, évidemment, avec, pas le test, mais avec le résultat concluant de ce qu'on a tenté de faire au cours des deux dernières années, c'est-à-dire la diffusion lors des lundis soirs. Je pense que ça nous a démontré que, c'était un diffuseur de qualité, mais qu'il y avait effectivement une demande et un besoin à ce niveau-là. Alors, n'en déplaise aux gens, les pur et dur, puis je comprends encore une fois que c'est difficile pour les consommateurs de sortir un peu de leurs habitudes de consommation, mais la réalité fait qu'en ce moment, il y a plusieurs plateformes qui demandent du contenu sportif et de moins en moins, encore une fois, de médias, de câbles distributeurs ou de médias traditionnels devront peut-être s'y faire et voir comment on pourra justement trouver bon compte à tout ça. Alors, écoutez, c'est sûr que c'est une onde de choc. C'est sûr que ça va faire réagir. Mais maintenant, on est passé ailleurs. Puis là, maintenant, ben, la réalité nous a rattrapés.
1: Oui, parce qu'on le voit dans tous les sports depuis plusieurs années. Tu en as fait mention, mais Amazon Prime sont impliqués avec les matchs du lundi dans la LNH depuis quelques années. Dans la NFL, le match du jeudi est sur Prime depuis un bout déjà. Il y a des rencontres aussi qui sont sur Netflix maintenant, sur Peacock. Le baseball majeur a commencé aussi. Il y a de la lutte sur Netflix. C'est la nouvelle réalité. Par contre, y a-tu un côté de toi qui est peut-être inquiet qu'on se déracine peut-être du produit parce qu'on s'entend que c'est une grande compagnie qui n'est pas nécessairement basée ici, contrairement peut-être à des diffuseurs comme ben, RDS, TVA Sport ou en anglais Sportsnet, TSN. Est-ce que ce côté-là où on s'éloigne un petit peu du marché local, ça t'inquiète?
30: Ben écoute, c'est l'inquiétude, je pense pas, mais curieux par exemple de voir comment on va pouvoir justement s'adapter et s'acclimater. C'est sûr encore une fois que t'as une personne, t'as une entité de l'extérieur qui arrive. J'imagine qu'on aura fait nos devoirs. Elle ne peut pas se tromper, justement, et doit amener les bonnes personnes pour diffuser. C'est encore à confirmer si je me trompe pas à ce niveau-là. Mais écoutez, c'est encore une fois, c'est nouveau. C'est une. Comme tu dis,
1: ça va être une nouvelle habitude.
30: Pardon?
1: C'est une nouvelle habitude aussi à développer.
30: Ben c'est exactement. C'est qu'à un moment donné, il faudra s'y faire, comme je le dis. Il dit là, en ce moment, c'est peut-être un effet choc et tout ça, mais de moins en moins. Écoutez. Il y a une entente de 12 ans, si je ne me trompe pas, là, de plusieurs années à ce niveau-là pour les médias, les câbles distributeurs et tout ça. Mais il n'y aura plus jamais, tant qu'à moi, un diffuseur unique pour une entité comme le Canadien de Montréal. Puis, d'un autre côté, il faut quand même se réjouir parce que cette décision-là d'amener un Prime en français démontre que après des années de misère pour le Canadien, bien, la popularité ne cesse de grandir. Et une entité comme Prime voit certainement une certaine valeur à diffuser des matchs en français du Canadien. Alors, il y a peut-être un côté négatif à ce niveau-là, mais un côté positif de voir qu'après des années de misère, finalement, le Canadien, c'est une entité qu'on veut acquérir et sur laquelle on compte pour justement faire fructifier notre investissement. Alors, il y a toujours deux côtés de la médaille. Il y a toujours le côté à moitié, le verre à moitié plein, puis le verre à moitié vide. Mais d'un autre côté, je veux dire, les gens, encore une fois, peut-être vont maugréer du fait qu'il va falloir peut-être investir plus de deniers. Mais on est rendu là, dans la consommation du sport. Puis malheureusement, le consommateur devra s'y faire.
1: Et pour moi, la Ligue nationale de hockey, elle s'y prend quand même de la bonne façon dans la mesure où tu peux pas y aller all-in avec le streaming. Tu sais, pour moi, la MLS, ça a été une grave erreur il y a quelques années où la majorité des matchs, en fait, tous les matchs sont débarqués sur Apple TV et là, un petit peu à la carte ici et là, on en a redonné aux diffuseurs locaux. Ça fait en sorte qu'ils ont perdu énormément d'habitude d'écoute. Il y a plusieurs gens qui nous ont dit « Ben, moi, j'ai arrêté d'écouter le CF par la suite parce que j'ai perdu cette habitude-là. » Ben, au moins, la LNH, ils y vont plus progressivement ou lentement. Tu crées peut-être une habitude, forces un changement ou pas. Puis il faudrait pas être surpris que dans 12 ans, ben là, on soit peut-être 100% streaming.
30: Mais c'est là que je te rejoins parfaitement là-dessus. C'est que la transition se fait peut-être un petit peu plus aisément à ce niveau-là, au niveau de la consommation pour la Ligue nationale de hockey. Tu l'as dit, les habitudes de consommation ont été tout simplement le changer du tout au tout, un 180 degrés pour certains sports. Alors, la Ligue nationale de hockey fait cette transition-là où peut-être, j'imagine, qu'on va voir la nouvelle génération s'acclimater un peu mieux que la plus vieille. Mais écoutez, it is what it is. On est rendu là dans la réalité du sport maintenant.
1: Ouais.
30: Puis je vois pas nécessairement quelque chose de mal dans tout ça. J'espère, par exemple, qu'on va rendre, on va rendre cette diffusion-là sur ce nouveau média aussi intéressante qu'on l'a vu en anglais, parce que force est d'admettre, bien que j'adore ce qu'on fait à RDS, j'adore ce qu'on fait à TVA Sport, évidemment, mais reste que c'est intéressant de voir de nouvelles perspectives, de nouveaux talents.
1: Mais c'est sain, la compétition. Ça force tout le monde à être meilleur, ça force tout le monde à innover.
30: Ça, c'est un excellent point, ça. Je veux dire, toujours être dans nos bonnes petites chaussettes, puis penser, quand on est tout seul, tout simplement, je veux dire, ça fait en sorte qu'on peut peut-être plafonner puis être un peu moins tenté de prendre des risques avec maintenant une compétition saine. Ça va amener encore une fois des nouvelles idées, puis j'espère penser un petit peu plus outside of the box. Alors, je pense que dans tout ça, s'il y a des consommateurs, s'il y a des fans qui vont peut-être rouspéter du fait qu'on va pouvoir, encore une fois, ben, diviser encore plus le service, ben, il y aura peut-être une qualité renouvelée à ce niveau-là, puis on va voir de nouvelles choses qui vont être peut-être appliquées dans tout ça. Alors, ce sera intéressant de voir, puis encore une fois, peut-être, ça va amener un petit peu plus de pression pour les diffuseurs plus traditionnels.
1: Ouais.
30: Amener un petit peu plus d'idées.
1: Puis, tu sais, ça ferait peut-être pas plaisir à beaucoup de gens ce que je dis, mais pour les diffuseurs, pour les équipes, pour la Ligue, le nerf de la guerre en ce moment, c'est d'intéresser les plus jeunes. Parce que la plus jeune génération, oui, ils s'intéressent au sport, oui, ils consomment des vidéos sur les réseaux sociaux, oui, ils vont écouter des podcasts, la radio, si ça, mais il y en a plusieurs qui n'écoutent pas nécessairement les matchs. Alors, il faut que tu essaies de leur trouver des façons de consommer le sport, de consommer les matchs, parce que plusieurs jeunes ne sont pas abonnés au câble. Et le streaming aussi, c'est une façon peut-être d'aller chercher ce public-là qui est un peu plus jeune.
30: 100% d'accord avec toi. Puis sérieusement, encore, la technologie est là. Le service est là. On a vu des matchs de la NFL diffusés, là, si je ne me trompe pas, là, en cartoon là, avec le Nickelodeon, quelque chose de même.
1: Ouais,
30: est-ce
1: avec...
30: qu'on peut voir des matchs de cette trempe-là en français? Je ne sais pas, mais des choses originales qui amènent cette nouvelle génération-là, moi, je trouve ça plaisant, puis intéressant, puis curieux de voir comment on va résulter ça. Mais pour revenir avec cette nouvelle entente-là, pour TVA Sport, moi, je suis content, un, pour les artisans, mais également pour l'investissement. Imaginez, là, après toutes ces années de misère-là, je pense qu'on va donner l'occasion à TVA Sport, justement, de renflouer un peu ses coffres puis de faire fructifier l'investissement qui n'est pas nécessairement très, très bon au cours des dernières années.
1: Alors, ben oui.
30: Je suis content de les revoir puis amener un petit peu plus de voix puis un petit peu plus de perspective, c'est jamais mauvais.
19: Mais je suis d'accord avec toi, puis c'est un excellent point parce qu'au final, on préfère y aller avec parcimonie pour bien faire les choses et pas créer de mécontentement, mais aussi pour justement les RDS et TVA Sport de ce monde-là, cet équilibre-là qu'on est en train de créer au niveau des dépenses, au niveau de tout ça, tout ce qu'il y a derrière ça, ça va juste venir faciliter la chose aussi. Tu sais.
1: Mais parce que c'est important que on ait un côté local aussi aux diffuseurs. Là. Je pense que dans un monde idéal, dans 10, 12, 20 ans, peu importe, il faut que tu aies encore des RDS, des TVA Sports ou peu importe quel média local. Tu veux pas que ce soit juste les GAFAM, que ce soit juste Google, Apple, Netflix, Amazon qui diffusent les matchs sportifs. C'est important d'avoir ce côté-là local aussi.
30: Ouais, tout à fait.
1: Et on verra si dans les 12 prochaines années, ils sont peut-être aussi capables de s'adapter par rapport à tout ça. Mais la bonne nouvelle aussi, plus spécifiquement par rapport aux Canadiens de Montréal, c'est que là, l'équipe, elle a tellement de succès, elle va avoir tellement de succès, ben ça va être pas mal plus rentable comme investissement que les 12 dernières années où il y a eu ben des saisons de vaches maigres.
30: Oui, tout à fait. Puis ça, c'est définitivement le point positif dans tout ça. La victoire fait foi de tout. Puis si je reviens un peu sur les habitudes de consommation, moi, je fais partie de la vieille génération, de la plus vieille génération dans mon temps, on va dire, encore une fois. N'oublions pas une chose, c'est qu'au niveau des câbles distributeurs, là, je me souviens, moi, qu'il y avait 3 puis des fois 4 diffuseurs qui diffusaient justement des matchs du Canadien. Ouais. Télévision 4 saisons, Radio-Canada, le réseau des sports, puis envoyez donc. Alors, la diversité n'est pas nécessairement une mauvaise chose. Puis j'invite les gens à ne pas nécessairement lever le nez à cette nouvelle réalité-là. Vous allez voir que peut-être vous allez être les grands gagnants de tout ça parce qu'on va vous offrir un produit différent ou peut-être avec une nouvelle saveur. Alors sérieusement, il y a beaucoup de positifs dans tout ça. Puis disons chapeau aux Canadiens, m'a dit comme ça, vous ne m'entendrez pas dire ça souvent.
19: Tabarouette. 21 juillet, 7h15.
1: Mais tu vois, Nick, c'est intéressant ce que tu dis, OK? Parce que le Canadien a souvent la réputation d'être une organisation peut-être un peu plus conservatrice. Avec son histoire, avec sa tradition, son héritage. Ils ont comme une espèce de marque qu'ils veulent évidemment protéger, puis je les comprends absolument. Puis, tu sais, disons, sur les réseaux sociaux, c'est pas nécessairement l'équipe la plus flamboyante. Ça, c'est un pas dans une direction complètement différente, là. Ça, c'est très osé pour une entreprise comme le Canadien de Montréal. Mmh.
30: Ah, tout à fait. On sort des sentiers gars. Je parlais de sortir des sentiers battus, là. Ben, on est rendu là. Puis, encore une fois, si je reviens avec la qualité première, le club est rendu ailleurs. Le club est en train de redorer son blason. Et le club doit faire profiter, évidemment, là, les diffuseurs qui vont encore une fois rapporter beaucoup d'argent dans leur coffre. Mais, je veux dire, c'est un leg que l'équipe a pris les pas dans la bonne direction et que l'équipe a définitivement une nouvelle réalité qui pointe dans la bonne direction. Alors, je lève mon chapeau. Je lève mon chapeau. Puis après une décennie de vaches maigres, on peut penser maintenant que l'avenir est plus que prometteur et plusieurs années de grands succès pour la Sainte-Flanelle, on le souhaite.
1: Hugo, clip ça, puis prochaine fois que Nick il critique le Canadien, il ressort la clip.
19: Pour vrai, c'est d'un optimisme incroyable, mais il a raison, Nick a raison dans le sens que, aussi, les équipes doivent faire leur petit bout de chemin là-dedans. Si on est pour moderniser de la manière qu'on diffuse, d'essayer des choses, si l'équipe n'embarque pas, ben par moment, tu vas un peu rater le bateau aussi.
1: Ah parce
19: que s'il y a d'autres équipes qui embarquent et tout, ça va être lâché beaucoup trop.
1: Très, très bien dit. Merci beaucoup, Nick. Excellent comme à l'habitude. Et on se reparle jeudi prochain.
30: Bonne journée, messieurs.
19: Salut, Nick.
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19: 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Là.
1: Ça se prendrait. 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
19: Profitez-en.
1: Vous aurez pas les. C'est ça. Vous aurez pas mêlé notre chance d'aller les voir. On va prendre une pause. Et au retour, je suis tombé sur un texte très intéressant sur Sportsnet. Les 10 meilleurs agents libres avec compensation qu'il reste. Qu'est-ce qui se passe avec eux? C'est quoi les dernières rumeurs? Où est-ce qu'ils vont signer? Est-ce qu'ils vont se faire échanger? On fait le tour dans deux minutes.
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1: Il reste plus beaucoup de joueurs agents libres sans compensation qui n'ont pas encore signé, mais il y en a avec compensation de haute qualité. Des joueurs très, très intéressants qui peuvent changer la trajectoire d'une franchise, mais qui n'ont toujours pas signé leur contrat. Et Luke Fox de Sportsnet a fait son top 10 des meilleurs qu'il reste. Au premier rang, on n'a pas le choix de parler de lui. C'est un roman savon qui fait couler de l'encre, pas juste depuis le début de l'été, mais je dirais depuis plus qu'un an, Jason Robertson. Et là, ce qui est intéressant, c'est que dans les prochains jours, il va avoir sa séance d'arbitrage le 25 juillet. Fait que dans 4 jours, il s'en va en arbitrage. Ça donne donc 4 jours aux Stars pour soit s'entendre à long terme avec lui, soit l'échanger ailleurs, ou sinon il va aller en arbitrage, où souvent ce sont des contrats de 1, peut-être 2 ans qui sont donnés. Et s'il signe pour un an, ben ça veut dire que dans un an, Jason Robertson deviendrait joueur autonome sans compensation. Moi, Hugo, c'est un dossier qui me fascine.
19: Ouais.
1: Parce que il est comme très gourmand financièrement, mais pas n'importe où. Puis
19: non,
1: il veut
19: ça.
1: Se faire échanger, mais pas vraiment. Puis il est bien à Dallas. C'est un peu énigmatique, Jason Robertson.
19: C'est super énigmatique. Et honnêtement, on va se le dire, Ali, moi, je crois pas que Jason Robertson... En tout cas, s'il commence l'année à Dallas, il finit certainement pas là.
1: Non?
19: Comment ça? Ben justement, parce qu'il y a beaucoup, beaucoup trop de va-et-vient. À moins vraiment là, qu'on ait une grosse entente et qu'on soit capable d'aller chercher...
1: S'il signe à long terme, il va rester là.
19: Oui,
1: mais tu penses s'il signe pour un an, par exemple?
19: Ouais, s'il signe pour
1: je
19: un
1: comprends.
19: An. Ou dans le fameux, la fameuse courte période, disons 3-4 ans. Même là, je pense que ça peut, okay. être, ça peut être quand même une option pour certains clubs.
1: Hey, parce... On en a vécu des affaires avec lui cet été. Là.
19: Exactement.
1: La transaction refusée au Kraken de Seattle lui aurait refusé une entente de 15 millions de dollars par année.
19: Ouais.
1: Ensuite, aussi avec les Blues de Saint-Louis, ça a l'air qu'il aurait refusé un échange.
19: Ça
1: fait plusieurs années. On dit même qu'il aurait refusé récemment une offre de 12 millions de dollars par année par les Stars de Dallas. Fait que le gars, il est gourmand. Puis
19: il est vraiment gourmand.
1: Je comprends.
19: Mais il y a eu une baisse de cadence il y a 2 ans. Cette année, il a repris son rythme tranquillement.
1: Oui, quand même, il a connu une saison de 96 points. C'est un gars bon an, mal an, là. Un point par match, quasiment 100 points par année. Il a déjà frappé le 109 points.
19: Ouais.
1: C'est juste que les Stars n'ont pas nécessairement beaucoup d'espace sous le plafond.
19: Non, exactement. Mais eux autres aussi veulent une réponse dans tout ça. Là.
1: Ben oui, ils sont à 10,6 millions.
19: C'est ça. Je pense qu'au final, l'arbitrage n'est pas de mise, mais je pense qu'ils n'auront pas le choix d'y aller. Parce que d'un bord, surtout du clan Robertson, on semble vraiment tenir notre bout. Là.
1: Oui.
19: Mais on semble vraiment indécis aussi. C'est ça qui est particulier dans cette situation-là.
1: Je respecte quand même le fait qu'il ait refusé plus d'argent ailleurs parce que il voulait être avec une vraie équipe.
19: Ouais, ça c'est vrai. Puis...
1: T'sais, il voulait pas aller à Seattle parce que, ok, oui, il veut du cash, mais il veut quand même être avec une équipe aspirante, là,
19: ouais,
1: une équipe qui a des chances de gagner. Ça, je respecte, mais tu sais, drôle d'attitude quand même. Prochain dossier à suivre, et celui-là aussi, il est très, très intéressant, c'est celui de Cutter Gauthier qui, à cause de la clause 10.2C, ben, il est pas éligible à l'arbitrage. Ça veut donc dire pas éligible aux offres hostiles. Il n'y a pas non plus d'arbitrage dans son cas. Les Ducks ont seulement 9 millions de dollars de disponibles sous le plafond. Mais là, le problème, c'est parce qu'avec le contrat qu'ils ont fini par donner à Leo Carlson en signant l'offre hostile, ben là, lui, il fait 18 millions. Fait qu'on s'entend que Cutter Gauthier, qui a marqué 40 buts l'an passé, il va vouloir pas mal plus proche de 18 que de 9.
19: Mais c'est parce que là, c'est ça, c'est la tangente là, qui va se créer. Puis, encore une fois, c'est en se fiant au fait que Cutter Gauthier a une meilleure saison que Leo Carlson et les comparatifs vont être directs. Déjà que c'est un cas problématique, c'est quand même dur. Je veux pas dire cas problématique, mais que déjà... qui a déjà causé des problèmes à Daniel Brière et les Flyers. Là, OK, on fait la transaction, on s'en va à Anaheim. Mais c'est parce qu'après ça, t'as cette réputation-là de « ça va jamais être facile ». Ça va jamais être facile de négocier, ça va jamais être facile de s'entendre. Et entre toi et moi, le fait que Leo Carlson va gagner 18 millions cette année, Ça vient tellement bousiller les cartes, mais en même temps, j'ai le feeling que c'était Pat Verbeek, t'as un peu les mains attachées par rapport à ça. Parce que là, toi, t'es terrifié d'avoir une autre offre hostile.
1: C'est parce qu'on en parle souvent avec le Canadien, puis le contrat que Nick Suzuki a signé. Le premier gros contrat que tu donnes, ça met la barre pour les autres.
19: 100%.
1: Puis Nick Suzuki, ça a été un contrat un petit peu plus petit, mais là, maintenant, à cause de ça, tout le monde n'a comme pas le choix de signer dans ces eaux-là. Ce serait mal vu d'y aller pour beaucoup plus que l'autre.
19: Exact.
1: Mais c'est parce que là, Leo Carlson, lui, il a mis la barre très, très haute. Alors, les autres joueurs au sein de l'équipe, ils n'ont aucune obligation de signer à rabais. Ils n'ont aucune obligation d'accepter moins cher pour rester avec les Ducks. Un petit peu comme, rappelle-toi, il y a quelques années, avec les Maple Leafs, où là, tu as un premier joueur qui avait signé son gros contrat. Et là, chaque fois, un joueur voulait plus que l'autre et tu t'es retrouvé avec quatre joueurs qui faisaient au-dessus de 10 millions de dollars. Je suis pas en train de dire que Connor Gauthier va signer pour plus que 18. Mais ça veut dire que les négociations seront vraiment pas faciles.
19: Ouais, mais tes variables de performance aussi sont intenses là-dedans parce que là, ça y va pas de club en club. Tu sais, là, Nick Suzuki qui avait 100 points, qui vaut 7,8 millions par année, 7,85. Là, t'as le standard raster pour ton meilleur joueur, Leo Carlson, ou presque, c'est 18 millions pour 67 points. Tu comprends à quel point... C'est là que tu réalises à quel point le Canadien est très bien placé.
1: Ah, c'est ridicule.
19: C'est fou, mais le standard que tu as fait avec les Leafs, c'est ça aussi. C'est t'établir un standard pour une certaine performance, puis après ça, tu peux pas aller en arrière.
1: Non, exactement.
19: C'est ça qui est difficile après.
1: Pour moi, un des dossiers les plus curieux, c'est celui de Adam Fantilli. Parce que Adam Fantilli a énormément de potentiel. Écoute, c'est un troisième choix au total. Puis c'est parce que c'était une excellente QV, mais il y a bien des années qu'Adam Fantilli serait sorti premier. Sauf que depuis qu'il est arrivé dans la LNH, on peut pas dire non plus qu'il connaît un début de carrière fracassant. 27 en 49 à son année recrue, 54 en 82 à sa deuxième année. Et là, cette année, il s'est approché du plateau des 60 points. Il a terminé avec 59 points en 82 matchs. Fait que tu sais, il n'a pas produit comme Carlson ou comme Bédard pour dire « Hey, je mérite 15, 16, 17, 18 millions.
19: Mm-hmm. »
1: Mais, premièrement, il a le potentiel. Puis deuxièmement, il peut aussi brandir la carte de l'offre hostile. Lui aussi, il peut peut-être tenter d'aller chercher quelqu'un ailleurs qui va lui permettre de toucher le gros lot.
19: Il est en connaissance de cause. Fantilli, mine de rien, il y a un progrès qui est quand même... qui s'améliore d'année en année, même si le rythme est plus lent. Puis il sait aussi qu'il est important aux Blue Jackets.
1: Ben, ça, c'est intéressant ce que tu dis, Hugo, parce qu'il sait qu'il est important. Pour combien de temps est-ce que Zach Werenski va être là encore? Pour combien de temps est-ce que Kirill Marchenko va être là encore?
19: C'est ça.
1: Si ces deux gars-là quittent, Blue Jackets vont être dans le trouble. Ils n'ont pas le choix. Ils n'ont pas le choix de s'entendre à long terme avec Fantilli. Pas juste parce que c'est leur centre numéro un de l'avenir, mais c'est parce que ça se peut qu'ils se retrouvent dans un avenir rapproché avec à peu près personne d'autre.
19: Puis attends, là, ça va être problématique parce que, mettons, on va plus loin que ça. Là, tu te retrouves sans Marchenko, sans Werenski. Et là, ça fait en sorte que tu vas devoir t'attacher à des pièces qui sont moyennes.
1: Regarde, ça se pourrait qu'il se retrouve dans un scénario où il surpaye pour Fantilli.
19: Ouais, t'as raison. Ken Johnson, lui.
1: Ouais, c'est ça.
19: Même chose. Ken Johnson, c'est pas un rendement acceptable en ce moment à Columbus.
1: Parce que contrairement à Carlson ou Bédard, moi, je suis pas encore vendu sur Fantilli. Je pense que ça se pourrait qu'il débloque à Mané puis qu'il devienne un des meilleurs joueurs de centre de la Ligue. Mais il a pas montré encore, contrairement aux deux autres.
19: Je suis d'accord avec toi là-dessus. Mais en même temps, c'est ça, le progrès est différent. Je pense que aussi le rôle que Fantilli a au sein de l'organisation est différent. C'est un gars qui a quand même été vanté pour un attaquant de puissance avec un bon lancer.
1: Ah, écoute.
19: Donc,
1: il est spectaculaire.
19: C'est
1: là.
19: Ça. Le développement est différent, mais je suis d'accord avec toi qu'il est très lent comparativement aux autres.
1: Ouais, parce que c'est un late en plus. Il va avoir 22 ans au mois d'octobre déjà.
19: Mm-hmm.
1: Mais c'est quelqu'un qui est arrivé dans la Ligue avec une grosse, grosse, grosse réputation. Je veux te parler d'un autre joueur des Blue Jackets, Jet Greaves.
19: Ouais.
1: Lui, il va avoir sa séance d'arbitrage dans deux jours, le 23 juillet. C'est difficile avec Jet Greaves parce que il n'y a pas un gros, gros échantillon. Mais il y a eu pas mal de succès avec les Blue Jackets jusqu'à maintenant. 9,08 de pourcentage d'efficacité la saison dernière. Celle d'avant, c'était 9,38. T'sais, il a pratiquement amené les Blue Jackets en série deux années de suite. Là. Ça n'a pas marché à la fin, mais quand même.
19: Ah, puis, mine de rien, il y a quand même le gros bout du bâton. Jet Greaves,
1: d'ailleurs,
19: parce
1: personne
19: que,
1: d'autre. Là.
19: C'est ça, Jared.
1: Merzlikins.
19: Ouais, Elvis Merzlikins, ça le fait pas du tout. Puis on a essayé avec Daniil Tarasov, ça a quitté l'an dernier pour les Panthers, mais il est même plus là. Ouais. Donc, non, c'est ça. Donc, tu sais, il est dans une situation où il est comme...
1: Peut-être un genre de contrat à la Jakob de Besch.
19: C'est ça.
1: 3 ans, un peu plus que 5 millions de dollars.
19: Ça pourrait être intéressant.
1: Les gardiens, pour le moment, n'ont pas encore été affectés par l'inflation dans la LNH.
19: Non, c'est ça, je suis d'accord avec toi. Puis, mais ça aussi, c'est un marché qui s'en vient. C'est une bombe à retardement, on s'entend.
1: Oui.
19: Mais pour la position de Jet Dreeves en ce moment face aux Blue Jackets de Columbus, c'est comme, je suis pas mal votre gars, juste à temps qu'Andriana soit prêt.
1: C'est
19: puis,
1: ça.
19: Ça, ça peut être dans un bout.
1: Oui, exactement. Fait que,
19: vous savez quoi faire.
1: À Détroit, il y a pas mal de drames pendant la saison morte. Tu sais, on a beaucoup parlé de Dylan Larkin. On a beaucoup parlé de le Steve Yzerman, qui est plus le DG depuis la semaine passée. Un des cas dont on parle moins, c'est Simon Edvinson, qui s'est vraiment développé comme étant un des très, très bons jeunes défenseurs dans la LNH, forme une excellente première paire avec Moritz Seider. Il n'y a pas de contrat, lui non plus. Le problème, c'est que les Red Wings n'ont pas de DG.
19: Exact.
1: Ça, c'est le genre de situation qui pourrait stagner pendant très, très, très longtemps. Puis le DG, quand il va débarquer, premièrement, sa priorité, ça va être Larkin. Après, ça va être Edvinson. On ne pourrait pas avoir des dénouements avant peut-être un autre mois dans son cas.
19: Ben non, c'est ça. C'est très particulier la situation à Détroit. Surtout le fait que Simon Edvinson a un rendement très clair. T'sais, il va pas dépasser les limites, mais il va pas faire d'erreur non plus. Je pense que.
1: C'est pas un gars super offensif, mais c'est un gros bonhomme.
19: C'est un gros
1: qui peut
19: bonhomme.
1: Jouer des bonnes minutes,
19: exact.
1: Défensivement.
19: Il peut être fiable. Il
1: exactement.
19: Peut être fiable.
1: Frapper.
19: Mais ça peut intéresser des clubs aussi. Donc, oui. Je comprends que faut pas. C'est pas la priorité numéro un à Détroit, c'est de garder le capitaine. Mais on s'entend qu'on peut pas trop se leurrer par rapport à Simon Edvinson parce que on a quand même une situation où là, ça peut être une pente descendante très rapidement.
1: Si tu perds, là.
19: C'est ça, là.
1: Il te reste plus grand chose à part Seider en défense.
19: C'est ça, exactement. Tu as besoin d'une certaine fiabilité.
1: Ouais. On dit notamment que les Hurricanes de la Caroline aurait regardé pour peut-être faire une offre hostile dans le cas de Edvinson. Tu sais, justement, là, c'est les Red Wings, s'ils n'ont pas de DG, t'es coincé avec une offre hostile, puis là, ils se retrouvent à devoir prendre une décision rapidement. Ça pourrait être très, très, très intéressant. Puis je termine justement avec un joueur des Hurricanes, Alexander Nikishin. Le gars a joué une année complète dans la Ligue, puis il veut déjà faire sauter la banque. Il serait peut-être même ouvert à se faire échanger. Drôle de bonhomme quand même. Là. Il serait très gourmand dans ses demandes, mais en même temps, on peut pas le blâmer parce qu'on a vu dans les dernières semaines tellement de jeunes défenseurs faire sauter la banque, puis il y avait moins accompli que Nikishin.
19: Ouais.
1: Tu sais, les Simon Nemeth, les Brent Clark, Pavel Mentyukov avec les Ducks. Ce gars-là, il vient de jouer des grosses minutes sur une équipe qui a gagné la Coupe Stanley.
19: Il a été excellent.
1: S'il veut son 7-8 millions de dollars, il va l'avoir. Est-ce que ça va être en Caroline? Est-ce que ça va être ailleurs? Ça, j'ai hâte de voir. Par contre, on dit notamment que les Rangers et les Blues auraient démontré de l'intérêt pour faire son acquisition.
19: Ouais, c'est ça. Puis les Blues, on dirait que je sais pas pourquoi, je vois le fit là. Mais Nikishin, c'est vraiment... T'sais, probablement que Mitchukov, c'est son chum. Probablement. On assume des choses, mais c'est sûr qu'il voit le marché fluctuer. Il voit aussi l'apport qu'il y a au sein de l'organisation, mais il voit aussi l'anticipation que le club avait par rapport à son arrivée. On parlait de Nikishin souvent. On savait qu'il connaissait beaucoup de succès en KHL. Là, il arrive avec les Hurricanes, un impact direct, gagne la Coupe Stanley. Je comprends que le gars se met en valeur. Mais on dirait que... Puis dis-moi si t'as un peu cette perception-là aussi, surtout par rapport aux joueurs russes. On dirait qu'on a cette perception-là de... Je connais ma valeur comparativement au temps que je passe dans la Ligue.
1: Ouais. Tu as raison que les joueurs russes, souvent, puis je veux pas rentrer dans les stéréotypes,
19: pas
1: mais...
19: Pas du tout.
1: Tu sais, ils veulent aller maximiser leur valeur.
19: Tu sais,
1: Panarin...
19: Kaprizov.
1: Ouais, ils vont pour le cash. C'est pour ça que Demidov, c'est une bonne nouvelle qu'il ait pas
19: c'est
1: fait.
19: C'est ça, exactement. Mais encore une fois, on n'est pas dans les préjugés, mais c'est ça qui arrive. Tu sais, il y a des circonstances qui font en sorte que on a le droit de penser ça.
1: Écoute, Kaprizov, là, c'était... Je deviens le joueur le mieux payé de la Ligue... Ou bail.
19: C'est ça.
1: Panarin, finalement, il a obtenu beaucoup d'argent à LA, mais il parlait de retourner en KHL s'il n'y avait pas ce qu'il voulait.
19: C'est ça, exactement. Fait que 1+1=2.
1: Ouais. À suivre, parce que là, ça va débouler là, les séances d'arbitrage. Fait qu'on va commencer à avoir des nouvelles. Y a-t-il des équipes qui vont tenter de profiter de cette instabilité-là pour une transaction ou une offre hostile? Ça va être très intéressant à suivre, mais pour le moment, on y va d'un sport flash avec Hugo Reich.
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19: On connaît maintenant l'identité des diffuseurs télévisuels du Canadien de Montréal. Dans le fond, 32 matchs de saison et les séries seront diffusées à TVA Sports. 45 matchs de saison seront diffusés à RDS et 7 matchs seront diffusés sur Amazon Prime. Au baseball majeur, les Red Sox remportent un 14e match de suite. Caleb Durbin hier a frappé un coup de circuit en 8e manche pour donner la victoire aux Red Sox. Le club est à une seule du record de 15 de suite de 1946. Les Canadiens ont signé les attaquants Jared Davidson et Hunter McCown. McCown a été acquis dans la transaction Luke Tuck des Blue Jackets de Columbus. Il a disputé 12 matchs dans la Ligue nationale en 2022-2023. Jared Davidson lui a disputé 12 matchs dans la Ligue l'an dernier avec le CH. Les deux ententes sont à deux volets. Ryan Getzlaff, lui, a été nommé entraîneur adjoint de l'équipe canadienne en vue du prochain championnat mondial de hockey junior. Il s'agit de son premier rôle de gestion au sein d'une équipe nationale. Lui, qui a représenté le Canada lors de deux championnats mondiaux de hockey junior et aussi deux Jeux olympiques. Et finalement, la FIFA a refait son classement à la suite de la Coupe du Monde. L'Espagne a repris le sommet du classement. Le Canada, lui, reste 30e, mais il y a du mouvement dans le top 10, notamment le Mexique, qui a fait un bond de 4 places pour intégrer le top 10 au détriment de l'Allemagne, qui n'a pas connu un si bon tournoi que ça, finalement.
1: Non, après la pause, justement, on va dresser notre bilan de la Coupe du Monde. On avait commencé un peu plus tôt à l'émission avec nos gagnants, aux perdants, mais on va continuer parce que il y a des équipes qui ont été d'énormes surprises. T'as parlé de l'Allemagne. On a des super puissances qui continuent de nous décevoir. C'est notre bilan dans deux minutes.
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1: On a commencé à faire cet exercice plus tôt à l'émission, mais je veux qu'on poursuive notre bilan de la Coupe du monde de soccer 2026. Qui sont les gagnants et qui sont les perdants? Mais parmi les gagnants, faut qu'on parle de nous autres. Le soccer canadien. Quelle prestation pour le soccer canadien dans cette compétition? T'es allé chercher ton premier point à vie à la Coupe du Monde dans le match nul contre la Bosnie. Une première victoire contre le Qatar. Une débandade 6-0. Pour la première fois, tu t'es qualifié pour passer au prochain tour. Et non seulement ça, mais t'as gagné un match dans la ronde éliminatoire face à l'Afrique du Sud. Sur le terrain, t'as coché plein de cases. Plein de cases qui, ben, peut-être trottaient dans la tête des joueurs du soccer canadien aussi ou ça. Là, c'est fait. Là, tu peux le dire, là, le Canada fait partie des bons pays dans le soccer à travers le monde. Tu t'es rendu quand même à la ronde des 16. Ça faisait quand même partie. Ça veut dire que tu fais partie des 16 meilleures nations. Ça, c'est exceptionnel. Et de l'avoir fait à la maison, où le support des partisans canadiens était exceptionnel, On parlait à Jean-Max Sanssouci hier, qui lui, il avait été au match à Vancouver contre le Qatar. Il disait, écoute, c'était 99,99999% rouge. T'avais une mini-ligne blanche de fans du Qatar. Le party était pogné. Tout le pays s'est rallié derrière l'équipe canadienne. Pas juste l'équipe canadienne aussi. Même quand les autres pays venaient, on s'était fait dire, ouais, mais personne va être intéressé aux autres matchs. Écoute, t'avais du... Le Ghana jouait, le stade était plein.
19: C'est ça.
1: On a été d'excellents hôtes.
19: Vraiment.
1: Puis juste de manière générale, la progression du soccer canadien, c'est phénoménal. Tu disais avant la pause, Hugo, on est rendu quoi, 30e au monde?
19: Exactement.
1: En 2014, on était 122e. C'était gênant souvent, là, les performances du Canada qui étaient incapables de se qualifier parmi ces tournois-là. Parlant de gênant, les puissances d'autrefois.
19: Oh.
1: Brésil, Allemagne, Italie. C'est un peu triste à voir, là.
19: Ah ben, en tout cas, l'Italie qui se qualifie même pas, là.
1: Ben, l'Italie...

0: d'autres pays qui deviennent des puissances. Par contre, c'est la chute. Comme tu l'as dit, c'est la chute de ces pays-là qui sont drastiques. Là. Ah non, pour vrai, ça a aucun sens pour moi. En tout cas, l'Italie, c'est inacceptable qu'on se qualifie pas. Brésil, on a joué des matchs où c'était tiré par les cheveux constamment. Aussi tout le temps s'apitoyer sur notre sort. En tout cas, c'était difficile.
1: Je vais passer sur ce point-là rapidement, mais parmi les autres gagnants, je pense que, juste de manière générale, les autres Nord-Américains, Canada, États-Unis, Mexique, l'organisation, ça a été un franc succès. Aux quatre coins de l'Amérique, l'ambiance était incroyable. Les visiteurs étrangers semblent avoir été super bien reçus. Aux États-Unis, on parle même de cote d'écoute record à la télé. Là. Mm-hmm. C'est 50 millions d'Américains qui ont regardé le match face à la Belgique. Ça, c'est plus que n'importe quoi d'autre aux États-Unis à part de la NFL.
0: Ouais, c'est bon. Là.
1: Même du football universitaire, de la NBA, la Série mondiale de baseball, ça pogne pas comme ça. Ça vous montre à quel point ça a été un succès. Parmi les autres gagnants, des belles histoires dans les pays africains. Le Cap-Vert avec ses trois matchs nuls dans la phase de groupe contre l'Espagne, l'Uruguay et l'Arabie Saoudite. Ensuite, il passe très proche de surprendre l'Argentine. Le Maroc qui a prouvé encore une fois qu'ils font partie de l'élite du soccer mondial maintenant. L'Égypte est passée proche de battre l'Argentine en 8e de finale. Le Sénégal puis le Congo avaient des avances en 16e de finale.
0: Exact.
1: Les pays africains chaque Coupe du Monde ont des résultats de plus en plus impressionnants et c'est une question de temps avant que ça débloque. Là. Puis que oui, le Maroc a fait la demi-finale il y a 4 ans, ça fait juste commencer. Il va en avoir d'autres.
0: Là. Exact. Et honnêtement, moi, ça a été une de mes plus grandes surprises, je pense, durant toute la compétition. Les pays africains, j'ai adoré leur style de jeu. On dirait que c'était, tu sais, c'était oui, souvent axé sur le talent, mais c'était un jeu qui était très rapide. Ça crée des occasions. Il y avait quelque chose de divertissant là-dedans. Et chapeau. Chapeau ouais. À tout le développement du soccer là-bas parce que honnêtement, ça a été super beau à voir, sincèrement.
1: Ouais. Puis finalement, mon dernier gagnant, c'est qu'on peut dire que les vedettes de demain sont arrivées. Puis oui, il y a une page qui se tourne avec Messi et Ronaldo pour qui c'est peut-être la dernière Coupe du Monde. Puis Harry Kane, il commence à vieillir et ci et ça. Mais là, Erling Haaland a montré ce qu'il est capable de faire sur une scène internationale. 7 buts en 5 matchs.
0: Le héros norvégien.
1: Lamine Yamal. Peut-être d'un point de vue individuel, n'a pau été aussi dominant, mais ça reste qu'il est champion. Pau Cubarsí aussi avec l'Espagne. Jude Bellingham avec l'Angleterre en a mis plein la vue. 7 buts en 8 matchs. Michael Olise avec la France s'est avéré être tout un joueur aussi. On a des superstars qu'on connaissait déjà, mais que peut-être on a appris à connaître d'une différente façon. Et dans 2 ans à l'Euro ou à la Copa América, puis dans 4 ans, on aura la chance de les voir. Puis ils seront encore meilleurs.
0: Absolument, puis c'est beau ça parce que justement ça crée des histoires. La Coupe du Monde sert à mettre en valeur certains joueurs qui passent un peu dans l'ombre.
1: Ouais.
0: On le sait, on s'attendait, on sait que l'équipe française c'est une équipe qui, même sur le banc on avait des joueurs étoiles de chaque club là, indépendant, pareil, mais l'effort collectif, le développement de ces joueurs-là au sein d'une grande équipe notamment, je fais toujours référence aux Français, c'est impressionnant à voir, mais aussi des belles petites histoires individuelles. Jude Bellingham a été sensationnel. Moi, j'ai adoré le voir. Je comprends pourquoi Drake a son jersey, sincèrement. Il a été très bon.
1: Moi aussi. Dans une dizaine de minutes, c'est Marco D'Amico qui s'installe. Toujours très intéressant, Marco. On va parler d'une nouvelle tendance qui fait énormément réagir à travers la Ligue nationale de hockey. Dans une quarantaine de minutes, c'est Jean-Sébastien D qui se joint à nous, JSD, qui va être parmi nos collaborateurs réguliers dans le Club du Matin. Cet été, il n'est pas content de quelque chose que le Canadien a fait. J'ai vraiment hâte d'en parler avec JS. Mais au retour, si j'étais un fan des Jets, Hugo, je serais très inquiet. Parce qu'après avoir entendu ce que Cole Perfetti a dit hier, aïe, aïe, aïe, aïe, aïe, on vous le fait entendre au retour.
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16: Je veux commencer en vous rappelant la nouvelle qui a été rapportée dans la presse ce matin. Ce serait fait. Les droits de diffusion francophone impliquant le Canadien de Montréal. On le savait déjà, RDS va en avoir 45. TVA Sport va avoir 10 matchs de plus. Ils vont en avoir 32. Ils en avaient 22 dans les dernières années. Ils vont aussi conserver le droit de diffusion. Les droits de diffusion pour les séries éliminatoires. Et la nouveauté, c'est qu'il y a un nouveau joueur. C'est Amazon Prime qui aura 7 matchs du Canadien par saison. Ça, c'est une nouveauté pour la première fois depuis très, très, très longtemps. Ce ne sont pas tous les matchs du Canadien qui seront disponibles en français à la télévision traditionnelle. Cole Perfetti des Jets de Winnipeg s'adressait aux médias hier, Hugo, parce que bon, il a récemment signé un joli contrat, 5 ans, 30 millions de dollars avec l'équipe. Puis il s'est fait poser une question par rapport à Connor Hellebuyck. Hey, comment est-ce que vous voyez ça à l'interne? Toute l'incertitude entourant Connor Hellebuyck, les rumeurs de transactions, comment est-ce que vous vivez ça? On va aller écouter Cole Perfetti, puis je vous en parle tout de suite après.
17: We know as much as everyone else in the city of Winnipeg. I'm sure everyone, you know, we're very anxious to know too, and I think everyone is, and we obviously, we know how special he is as a player and as a person, and obviously we want to be fighting with him day in and day out. So whatever happens is obviously out of our control. There's nothing that we can do about it.
16: Donc Perfetti qui dit, comme n'importe qui d'autre dans la ville de Winnipeg, on est vraiment anxieux de savoir qu'est-ce qu'il va faire. On sait à quel point c'est un gardien qui est capable d'être dominant, fait qu'on veut l'avoir avec nous, mais c'est une décision qui est hors de notre contrôle. C'est quand même fou, là. Les joueurs des Jets de Winnipeg en parlent publiquement. Ils savent même pas si leur gardien, qui est peut-être le meilleur gardien au monde, il va être avec l'équipe l'an prochain. Ça sent pas bon pour les Jets, là.
18: Non, ça sent pas bon. Surtout en prenant en considération que le clan Hellebuyck a pas montré une idée très chaude à revenir, tu sais, puis... On le sait, quand c'est ton plus grand joueur, ton joueur étoile, c'est toujours un dossier un peu plus particulier. Donc, c'est sûr qu'il va avoir plus de secrets. C'est sûr, parce que tu veux t'assurer de bien faire les choses. C'est des grosses annonces, c'est des gros processus. Et malheureusement, ben, probablement qu'il y a certains joueurs qui en font partie. les Mark Scheifele, les Kyle Connor de ce monde-là, mm-hmm. qui sont bien établis avec le club, qui ont probablement plus d'informations que certains joueurs dans le club, mais le fait d'être cacheté peut jouer sur le mental de certains ouais. joueurs, sur la cohésion d'équipe aussi.
16: Mais ce qui est bizarre,
18: mais ça sent pas bon, t'as raison.
16: Ce qui est bizarre, c'est que Hellebuck, qui vient tout juste de donner quand même un vote de confiance, je dirais, aux Jets. Il lui reste encore 5 années à 8,5 millions. Il a signé son contrat en octobre 2026.
18: Ouais.
16: Tu sais, c'est toujours nébuleux à Winnipeg parce qu'on le sait, c'est pas la destination qui est la plus populaire. Mais Hellebuck, comme Kyle Connor, comme Mark Scheifele, comme Josh Morrissey, eux ont dit, regardez, ça nous dérange pas, on va s'entendre, on veut rester à long terme à Winnipeg. Sauf que la donne qui a complètement changé la situation, et c'est pas le seul, on l'a vu dans le cas de Brady Tkachuk, on l'a vu dans le cas, visiblement aussi, de Dylan Larkin, c'est que Hellebuck a fait partie de cette fameuse équipe américaine qui a gagné l'or aux Olympiques,
18: ouais.
16: où là, on dirait que tous les joueurs qui ont goûté à la victoire
18: américaine,
16: américaine, oui, ça a complètement changé leur perception des choses. Et qui là, à cause de ça, ben, ils sont plusieurs à vouloir quitter, puis Hellebuck fait partie du groupe.
18: Ouais, puis j'ai spécifié américaine parce que lui se retrouve dans les marchés canadiens. C'est ça aussi, c'est la grande différence. Dans un marché canadien qui fait pas. Qui peut peut-être pas à l'effigie de leurs attentes, tu sais, par rapport à ce qu'ils ont vécu dans leur carrière et ce qu'ils veulent vivre pour le reste. Et justement, quand tu gagnes un championnat, un tournoi à la hauteur des Olympiques, évidemment que tu veux faire le plus d'efforts possible pour retrouver tes coéquipiers.
16: Ouais.
18: T'sais. Donc, c'est sûr que Connor Hellebuck, ben, il fait partie de ça. Et c'est dommage, je trouve, parce que il a tellement donné, je trouve, pour la communauté des Jets. Puis là, je parle comme s'il était parti. Il n'est pas parti encore. Là. Il n'a rien de fait.
16: Non, mais écoute.
18: Mais ça sent pas bon. Puis c'est dommage parce que ça a été un héros pour Winnipeg.
16: En saison régulière.
18: En saison régulière.
16: En série. Je veux pas dire qu'il y a juste lui à blâmer, mais
18: il en fait partie.
16: Il a directement fait partie des insuccès des Jets. C'est ouais, pas le même joueur en série qu'en saison régulière.
18: C'est vrai ça.
16: D'ailleurs, je pense que j'ai fait un lapsus là. Je pense que j'ai dit qu'il a signé son contrat en octobre 2026. Je suis pas visionnaire à ce point-là. Il est signé en 2023. pour vous rassurer.
18: Ouais.
16: Puis, tu sais, je pense que on a l'impression que est-ce que les joueurs fuient le Canada? C'est même pas ça. Ils fuient une certaine forme d'insuccès puis de médiocrité. Puis c'est pas que les Jets sont médiocres ou quoi que ce soit, mais ils sont vraiment dans un no man's land où ils vont-tu vraiment aspirer à la coupe dans les prochaines années?
18: Non.
16: Pas tant que ça.
18: Mais c'est parce qu'ils ont
16: envie de partir.
18: C'est ça.
16: Là, on a entendu plein de rumeurs là, dans les dernières semaines. Est-ce que les Hurricanes pourraient tenter un grand coup? Autour du repêchage, il y avait eu des rumeurs avec les Sabres de Buffalo. Eux les aussi
18: Devils.
16: Se cherchent un gardien. T'as les Devils. T'as une coupe de destination potentielle dans le cas de Hellebuck, mais si t'es les Jets puis tu l'échanges, faut que tu t'assures d'avoir un méchant pactole.
18: Ben c'est ça, mais c'est parce que justement, puis tu l'as si bien dit, le rapport avec le fait que t'as perdu des grandes pièces maîtresses de ton organisation. V'là 2 ans, t'as été une des meilleures équipes de la ligue. Gilbert t'a voyé champion de la coupe.
16: Deux fois de suite.
18: L'année d'après, tu perds des Nick Ehlers qui vont gagner la coupe avec les Hurricanes.
16: Mm. Mais t'as raison que ça peut avoir une influence.
18: C'est sûr.
16: Il voit son chum Nick quitter l'équipe, il va gagner une coupe.
18: C'est ça. Ah. Tandis que on a eu beaucoup de confusion. Scott Arneal au début très fort. Là, on semble perdre un peu l'identité.
16: Là, ils misent sur Viggo Björk, qui a un centre recru de 5 et 9 pour être leur deuxième centre.
18: Qui est déjà sur le top 6. Exact. Il est bon, Viggo Björk. Il a du talent.
16: Pas maintenant. Trop tôt.
18: Ça va vite. Mais les Jets ont toujours été de même en leur défense avec des choix de première ronde.
16: Ouais.
18: Bref.
16: En tout cas, c'est ce qui clôt le dossier Connor Hellebuck. On va prendre une courte pause au retour. C'est le bureau des commissaires avec Marco D'Amico. Marco qui nous arrive avec plusieurs sujets intéressants. La nouvelle tendance qui fait énormément jaser à travers la LNH, le contrat qui vient tout juste de calmer le marché et l'impact que ça pourrait avoir sur Adam Fantilli, tout ça dans 2 minutes avec Marco D'Amico.
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16: Bienvenue dans le bureau des commissaires avec Marco D'Amico. Salut Marco, comment ça va?
24: Ça va très bien, les gars, et vous autres?
16: Très, très bien. Toujours bien content,
18: oui, monsieur.
16: Marco. D'autres qui vont bien, ce sont aussi, disons, les joueurs et agents de joueurs dans la LNH. On a l'impression que cet été, se sont vraiment remis en position de force. Et là, la nouvelle mode, la nouvelle tendance, c'est les contrats un peu plus à moyen terme. On l'a vu il y a quelques jours avec Connor Bedard. On l'a vu avant ça avec Leo Carlson. T'as des défenseurs aussi qui ont signé ces fameuses ententes. Bon, la semaine passée, Trevor Zegras et Jamie Drysdale, mais des joueurs qui signent du 4-5 ans à la place d'y aller pour le 7 ou 8 ans. De où elle sort cette nouvelle mode-là, Marco?
24: Ben, ça commence primordialement avec l'association des joueurs qui incite la majorité des joueurs d'arrêter de prendre des contrats trop à long terme. C'est d'ailleurs pourquoi ils ont négocié, eux autres, pas nécessairement juste les propriétaires, mais c'était vraiment du côté des joueurs de ne plus avoir la possibilité d'avoir une huitième année de contrat. Donc, à partir du 16 septembre de cette année-ci, tu ne pourras plus signer des contrats de 8 ans. Ce serait un maximum de 7 si tu détiens les droits du joueur et si c'est un agent libre, 6 ans maximum. Donc, on voit que c'est une tendance qui est poussée par les joueurs, par les agents aussi, parce que ça permet aux joueurs plusieurs opportunités de se faire valoir sur le marché ou au moins utiliser le marché comme moyen de négociation pour aller chercher un deuxième ou troisième contrat durant leur carrière. T'sais, on peut penser, exemple, à Shea Weber, qui, lui, c'est quand même un contrat énorme. Là.
16: C'est 13-14 ans?
24: 14 ans, c'est ça, ouais. Qui vient juste de se terminer il y a 3 semaines exactement. c'était un excellent contrat, mais c'est le seul gros contrat qu'il a connu de sa carrière. Exemple.
16: C'est ça.
24: Et si t'es un jeune joueur dans cette ligue maintenant, premièrement, on va se le dire, les joueurs deviennent meilleurs, plus jeunes ces temps-ci. C'est plus. Tu sais, on avait les exceptions par le passé, comme les Crosby, les Ovechkin, Stamkos dans le temps. Mais là, la grande majorité des joueurs élites, étoiles, arrivent déjà à un point par match ou au-delà à leur deuxième ou troisième saison. Donc, c'est déjà des joueurs élites dans la Ligue nationale. Et c'est eux autres qui vont se dire, ben pourquoi est-ce que je signerais pour 8 ans? Et c'est là où que les agents arrivent dans le contexte. On pousse plutôt le 4-5 ans dans ce contexte-là. Et la raison pour laquelle, c'est parce que ça rétrécit d'ailleurs les années importantes. Donc, en supprimant les 3 dernières années d'un contrat de 8 ans, les 3 dernières années, d'habitude, si tu signes comme un jeune joueur, ces 3 dernières années-là, c'est des années où ce que tu serais d'ailleurs un agent libre sans compensation. Donc, les années de ton apogée de carrière, de ton prime, où ce que tu vaux le plus. Et donc, en signant 5 ans, comme on a vu, admettons, avec Connor Bedard ou avec l'offre hostile de Leo Carlson, et ça remonte même à l'année passée avec un Matthew Nice qui a seulement signé pour 6 ans au lieu de 8, comme Willie Nylander, ou tu vois Austin Matthews qui signe juste pour 4 ans. Le court terme est pour permettre de prendre avantage d'un cap salarial qu'on prévoit être à la hausse d'année en année pendant plusieurs années. Et c'est là où ce qu'on voit un changement d'air, spécialement avec les jeunes joueurs RFA qu'on dit, les joueurs avec compensation, parce qu'en signant un contrat à court terme, tu te donnes tout le pouvoir de négociation quand tu arrives à la dernière année. J'en ai parlé un peu hier, mais le contrat de Connor Bedard de 5 ans, ça l'apporte à l'autonomie complète. Et à la dernière année de son contrat, la cinquième année de son contrat de 5 ans, il a une clause de non-mouvement complète.
16: Fait qu'il contrôle entièrement sa destinée.
24: Il a tout le contrôle. C'est la situation Mitch Marner à 100%. Puis Mitch Marner, on se souvient, un contrat de 6 ans lui aussi. Dernière année, contrat de clause de non-mouvement complète. Donc, il va avoir le contrôle total. S'il décide qu'il ne veut plus rester à Chicago, ce que je doute fortement, il va être capable de dicter où ce qu'il va ou il va simplement se laisser se promener tout seul en autonomie complète et il va choisir son équipe. C'est là où ce qu'on s'en va avec ces jeunes joueurs-là. Ils vont avoir beaucoup plus de pouvoir qu'on le voyait par le passé parce que le marché des offres hostiles va être beaucoup plus fumant qu'on l'a vu par le passé. Plusieurs équipes vont avoir leur choix au repêchage et de la place sous la masse. Il va avoir un marché des joueurs autonomes quasiment non existant parce qu'ils vont tous être signés d'avance. Et donc, c'est là où ce que ces jeunes joueurs-là vont en prendre encore plus d'importance. Et c'est pour ça qu'on commence à avoir des contrats un peu plus à court terme pour les jeunes joueurs. Et on verra peut-être des contrats plus à long terme pour les joueurs dans la trentaine, 29, 30, 31 ans. Parce qu'à cet âge-là, tu veux de la sécurité, pas nécessairement de maximiser tes fonds. C'est certain que tu veux bien payer, bien sûr. Mm-hmm. Mais c'est d'aller chercher le plus de nombre d'années possible. Puis ça, on l'a vu avec les contrats de Brad Marchand. On l'a vu cet été avec des contrats, mettons, Benson Marchment qui signe pour 5 ans à 31 ans. C'est des contrats qui t'apportent vraiment à la fin de ta carrière. Donc, un peu plus de sécurité rendu à 30 ans et plus.
16: C'est un petit peu comme pour donner une image, là, comme si tu passes le go plus souvent au Monopoly, sauf que là, la différence, c'est que le go, à chaque fois que tu passes, il devient de plus en plus gros parce que le plafond salarial augmente tellement de façon exponentielle, tu le sais pas à quel point il va continuer d'augmenter, fait que t'es peut-être mieux d'attendre un petit peu plus puis de profiter de justement cette augmentation-là du plafond salarial alors qu'il y a quelques années à peine, ben il était plat, il augmentait pas, puis c'était plus difficile de demander une augmentation salariale. Marco, un des contrats les plus intéressants qui s'est signé pendant la saison morte, c'est celui de Connor Bedard. Ben là, avec ce que Leo Carlson a signé, on s'est dit il pourrait peut-être viser le 18 lui aussi. Si finalement, c'est 5 fois 15 dans le cas de Bedard, puis toi, tu penses que ça a un petit peu calmé le marché à travers la ligue?
24: Ça l'a un peu calmé les choses parce que t'avais pas vraiment d'autres exemples sur le marché des joueurs autonomes avec compensation dans un comme centre de premier plan. Donc, en n'ayant pas d'autres comparables, tout le monde se fiait au contrat de Leo Carlson. Mais selon ce que je me suis fait dire, la grande majorité des DG voient l'offre hostile et le contrat qu'a signé Leo Carlson comme étant une exception à la règle, une aberration, un move désespéré d'un autre DG pour essayer de sortir un joueur d'un autre marché. Mais ça a été classé comme un surpayage. Okay. Tout le monde le voit comme étant hors de la réalité du vrai marché.
18: Comme étant exagéré.
24: Puis là, tu vois, c'est exagéré. Puis là, tu vois Connor Bedard vraiment arriver puis mettre vraiment la limite. C'est comme, OK, un jeune joueur élite de concession sur 5 ans, c'est à peu près 15 millions. Donc là, je pense que qu'est-ce que ça fait? Ça calme un peu le jeu, spécialement du côté des Blue Jackets de Columbus avec Adam Fantilli, parce que c'est lui le prochain gros contrat à signer, mais aussi parce que ça s'en vient. Là. Les contrats, parce qu'il y en a deux du côté de San Jose, mais les contrats de Macklin Celebrini puis Will Smith à venir aussi, ça vient un peu calmer le jeu aussi de ce côté-là. Mais spécialement, tu sais, du côté de Macklin Celebrini, c'est le joueur de franchise, ça bougera pas. Que ce qui va être très intéressant, c'est de voir la stratégie de, mettons, un Cutter Gauthier et un Will Smith, les deux qui sont vraiment les gars shotgun aux joueurs de, désignés de concession de leur équipe respective, ça va être intéressant de voir si eux autres optent pour le court terme pour prendre avantage du fait qu'ils sont capables de jouer avec ces vedettes-là et ensuite d'arriver peut-être à l'âge de 25, 26, 27 ans et vraiment toucher au gros, gros lot et même surpasser le salaire à long terme qu'aurait signé, mettons, un Leo Carlson ou éventuellement un gars comme Macklin Celebrini.
16: Donc, le fameux chiffre de 20 millions là, qu'on voit apparaître des fois parce que c'est un petit peu mythique au hockey, on n'a jamais eu ça, un joueur qui fait 20 millions, c'est pas
24: ça
16: pour...
24: S'en vient.
16: Ça s'en vient, mais c'est-tu pour cet été ou c'est-tu plus pour dans quelques années qu'on va voir un joueur toucher ce montant-là annuellement?
24: Ah, mais écoute, premièrement, je pense pas que Macklin Celebrini va menotter son club au point où il va demander 20 millions. Donc,
16: ouais.
24: On peut l'oublier dans ce contexte-là. Je crois que le prochain joueur qui va être capable de gagner 20 millions, ça va être Cale Makar.
16: Mm-hmm. Ce serait mérité, c'est le meilleur défenseur de la Ligue.
24: Ça. C'est ça. C'est puis si on parle de quasiment 17-18 millions pour Quinn Hughes sur un contrat à court terme, qu'est-ce qu'un contrat à long terme pour tout, on va se le dire, là, tout le prime de la carrière de Cale Makar, mm-hmm. qu'est-ce que ça vaut? Donc, est-ce que ça vaut 20 millions? Je pense que ça va être un peu difficile dans la chambre de regarder tout le
16: parce
24: monde.
16: Parce que là, McKinnon est à 12 et demi.
18: C'est ça.
24: Ouais. Mais c'est ça qui arrive quand tu signes des contrats de 8 ans, mesdames et messieurs. Tu te lock in, puis le cap salarial monte très vite, puis c'est ça que ça donne. Là, ça dépend de ta chambre. Est-ce que ta chambre est capable de dealer avec le fait que ton plus haut salarié va gagner quasiment 80% de plus? C'est là où est-ce que c'est intéressant, mais je crois que s'il y a un joueur dans la Ligue nationale qui mérite 20 millions ou qui pourrait pousser pour un 20 millions parce que son contrat est encore valide cette année, c'est dès l'été prochain,
16: ouais.
24: ça serait bien Cale Makar, parce que on le sait, Connor McDavid était le joueur que tout le monde visait. Il a donné un petit bonbon à son DG Scotty Bowman. Excuse-moi.
16: Hey boy, wow.
24: j'ai trop regardé de la série 70.
18: Stan Bowman.
24: Ouais, Monsieur Stan Bowman.
16: Ouais.
24: Je crois personnellement que ça va être Makar, mais si ça ne l'est pas, je pense que l'été prochain, mais l'été d'après,
16: ouais.
24: avec les contrats de Connor McDavid et Austin Matthews, c'est là où que tu vas avoir le 20 millions.
16: Ouais, exactement. Peut-être un gars comme Kucherov aussi, que son contrat prend fin à la fin de la prochaine saison, non?
24: Je pense pas Kucherov. Même quand Kucherov a signé sa prolongation de contrat à 9,5 millions, il avait quand même une saison d'au-delà de 100 points
16: ouais.
24: sous la ceinture quand il a fait ça. Puis ça l'a pas donné plus que 10 millions dans l'État de la Floride. Il quand même commence à être un peu là dans l'âge, au-delà de la trentaine. Je me dis, s'il signe un contrat, il va avoir deux chiffres dans les millions à attribuer, mais je pense pas que ça va être dans le 20 millions. Je pense que ça serait plus comme du 13.
16: OK. Puis à travers tout ça, là, avec tout ce qu'on a dit dans les dernières minutes, qu'est-ce qui va se passer avec Adam Fantilli? Parce que il est vraiment intéressant à suivre, ce gars-là. Où, oui, il a le statut. Troisième choix au total derrière Bédard, derrière Carlson. Mais j'ai pas l'impression qu'il a non plus dominé dans la Ligue comme ces deux gars-là ont fait jusqu'à maintenant. En même temps, si t'es Columbus, t'as pas vraiment le choix d'y donner ce qu'il veut. C'est ton centre de l'avenir. Werenski, Marchenko, on sait pas ce qui va se passer avec eux. Ça ressemble à quoi, les négociations dans le cas de Fantilli?
24: Mais les négociations, disons, ont repris un peu de vitesse dans la dernière semaine. Moi, ce que j'entends, c'est que le gabarit de contrat de Connor Bedard a probablement fait calmer le jeu un peu. Je pense que ça va tourner autour de ça, du 5 à 6 ans entre peut-être 12 et 14 millions. Je pense que c'est ça qui est le plus logique pour lui, parce que tu sais, Adam Fantilli, je l'aime beaucoup. Là. C'est déjà un marqueur de 30 buts dans cette ligue. Et on va se le dire, c'est pas une équipe canon offensivement.
16: Non, là, non,
24: les,
16: non.
24: Les Blue Jackets de Columbus. Donc, c'est pas comme Connor Bedard, je pense que oui, il est une classe à part en termes de son apport offensif global. Mais Leo Carlson jouait avec une machine offensive.
16: Ben oui,
24: Connor Gauthier était le meilleur marqueur de son équipe.
16: C'est ça.
24: Avec 40 buts. Donc, c'est oui, il a bien fait. Mais mets Cutter Gauthier à côté de Adam Fantilli, puis je pense que Fantilli va avoir beaucoup plus de points maintenant.
16: Ouais, donc, il s'approcherait peut-être plus du point par match. Là.
24: Et ça, donc c'est pour ça qu'il faut évaluer dans le contexte. Et dans le contexte, je pense qu'ils n'ont pas le choix du côté de Don Waddell puis les Blue Jackets de Columbus, parce que tu l'as énuméré tantôt. Zach Werenski, Kirill Marchenko, qu'est-ce qui va se passer là? Si tu perds ton premier centre, ou si ça ne donne pas, il signe seulement un contre-pont d'un an ou deux ans, ça envoie le mauvais message. Tandis que si tu es capable d'aller le chercher pour 5, 6, 7 ans, ben là, ça envoie le message clair comme « OK, le noyau est en place, on peut espérer gagner dès le début de la saison », parce qu'on va se le dire, le noyau de Columbus, ça se joue ce début de saison.
16: Ben oui,
24: si Columbus n'est pas capable d'être dans une position de série rendue fin novembre, Noël, la bombe nucléaire risque de se dropper dans cette équipe-là. Et
16: ah, mais
24: on risque
16: pourtant,
24: de voir plusieurs
16: pourtant, Marco, pourtant, là, Don Waddell, il disait publiquement que non, non, ça c'est une invention des médias, puis Werenski n'a jamais voulu partir. Qu'est-ce que tu es en train de me dire, là?
24: Si c'était pas vrai, il aurait rien dit.
18: Ouais.
16: Voilà. Ah non,
24: c'est
16: de
24: valeur, parce que Don Waddell aimait bien utiliser les médias pour essayer de calmer le jeu sur Marchenko durant le repêchage. Mais soudainement, ça faisait plus son affaire quand les informations sont sorties sur Werenski, qu'il a lui-même essayé de transiger.
16: C'est lui qui a fait la transaction avec les Stars.
24: Faites-moi pas le violon que c'était les médias. T'as un feu que t'es en train de... Un peu à l'image de ce qui se passe aux États-Unis et au Canada en ce moment. T'as un feu que t'essayes de calmer.
16: Ben oui.
24: Et c'est en sortant et en parlant à tous les médias que tu vas essayer de calmer le jeu, parce que le monde va croire le DG, ils vont se dire que ça a amplement raison. Mais c'est pas une invention de nulle part que Kirill Marchenko a indiqué à Don Waddell qu'il allait pas prolonger son contrat l'année prochaine avec Columbus. Là. C'est un fait.
16: Ben oui.
24: Et c'est pas une invention de médias du côté de Columbus qu'ils sont passés à un cheveu d'échanger leur joueur de concession en Zach Werenski. Donc, c'est très simple de voir qu'est-ce qui va se passer. On peut sortir les communiqués créés par ChatGPT n'importe où. C'est bien correct. Mais la réalité étant, toutes les DG à travers la Ligue voient le sang dans l'eau en ce moment de Columbus. Ils se doivent. Et tu vas pas chercher un Nichushkin qui, d'ailleurs, n'est pas nécessairement le meilleur ami de Marchenko et de Voronkov,
16: c'est pas la même chose.
24: Juste à cause qu'ils sont russes, ça veut pas dire qu'ils vont être best buddies non plus. Là, donc,
18: c'est pas vrai. C'est pas faux.
24: Des moves comme ça, là, c'est des moves pour essayer de convaincre ton noyau que ça s'en va dans la bonne direction. Mm-hmm. Il a fait, du côté des échanges, il a essayé d'être un peu plus agressif avec les agents libres, ça n'a pas fonctionné. Là, maintenant, du côté de leur propre joueurs qui doivent re-signer, parce qu'il y a aussi Jed Greaves là-dedans, ils se doivent de démontrer un certain niveau de sérieux. Et si, même avec les contrats, si ça ne se donne pas en début de saison, ça va être un peu à l'image de ce qu'on a vu avec les Blues de Saint-Louis l'année passée, où ce que ça parlait de certains joueurs, dont Jordan Kyrou, on n'était pas sûr s'il allait bouger ou non, et finalement, il y a eu une saison de misère, Jordan Kyrou a fini de se faire échanger durant l'été. Donc, Avec Columbus, je pense qu'ils sont un peu dans le même bateau où ils songent un peu à c'est quoi la direction. Mm-hmm. Les propriétaires commencent à être un peu impatients dans ce contexte-ci. Ça va nécessiter un peu une conclusion assez rapide dans le dossier de Adam Fantilli pour mettre le focus sur la saison à venir.
16: Très, très bon. Merci beaucoup, Marco. Je savais que j'allais te fâcher. Là. J'aime ça quand tu sors de tes gonds comme ça.
24: Il y a une chose que je suis pas capable de dealer avec, c'est quand les DG blâment les médias à cause que les informations qu'ils ne voulaient pas qu'ils sortent
18: sont sorties. Ouais.
16: C'est ça. Ils ont juste à mieux gérer leur fuite, puis après ça, ils se fâcheront pas.
24: Mais voilà. Même pas mieux gérer leur fuite. C'est tu offres à ces joueurs-là des contrats avec des clauses de non-mouvement. Tu es dans une situation où tu le savais depuis avril, ça sort en juin, puis c'est la faute des médias.
18: Assume.
24: Il y a une expression en anglais, c'est get good.
18: Ouais c'est ça. Assume.
16: Et puis avec Rick Bowness aussi, qui a critiqué ses joueurs publiquement à la fin de l'année.
24: Qui tu penses qu'il critiquait dans ce contexte-là?
16: Ben, c'est ça. Probablement pas les joueurs de quatrième trio puis les septièmes défenseurs. Là.
24: Ben. Et voilà. Certains joueurs russes qui intriguaient le Canadien de Montréal qui faisait partie de ses cibles.
16: Bon.
18: Et voilà.
16: Merci beaucoup, Marco. Très, très bon comme à l'habitude. Et on se reparle jeudi.
24: Avec plaisir, les gars. Bon matin.
18: Bye. Salut, Marco.
16: Alors, Marco D'Amico, toujours très intéressant, comme d'habitude. On va prendre une petite pause. Hier, j'ai un petit peu pété ma coche par rapport à Tom Brady puis ce qu'il est en train de faire. Puis ça se peut que je le refasse après la pause parce que c'est un petit peu ridicule ce qui est en train de se passer avec lui. Restez là.
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16: On le redoutait, mais ça s'en vient. Selon TMZ, Tom Brady serait en pourparlers avec la WWE pour un combat face à Logan Paul. Ça explique tout ce qui s'est passé en fin de semaine. Les fameux débordements où Tom Brady a foutu une claque à Logan Paul. Il faisait des doigts d'honneur au Super Bowl. Il s'insultait sur les réseaux sociaux. Voilà, on est en train de préparer un combat de lutte entre Tom Brady et Logan Paul. J'ai même lu hier que Tom Brady est récemment monté sur scène avec Cody Rhodes, qui est un des rivaux de Logan Paul. Le lien à faire à travers tout ça, Brady, on le sait, c'est un actionnaire minoritaire des Raiders de Las Vegas. Il y a environ 5% de l'équipe, tout comme Harry Emanuel, qui lui est le PDG de la compagnie qui possède la WWE. Bref, ils se connaissent très très bien. Pour moi, c'est une situation qui est complètement ridicule. De voir Tom Brady dans un ring de lutte, non. Non, ben, merci.
18: Tu retardes son âge aussi, là. Tu sais, comme il y a beaucoup de choses là, là-dedans à prendre en considération. Et je comprends. que la ligne est très fine, vu que c'est du spectacle à la WWE, qu'on peut mixer certains sports à du divertissement.
16: Ah, on en a vu.
18: Mettons, High Show Speed était là.
16: Ben oui, on regarde même au football Gronk. Gronk ouais. fait de la lutte.
18: Exact.
16: Mais Gronk a l'air d'un lutteur. Tom Brady, c'est pas ça. C'est pas ça qui dégage. C'est pas ça son image de marque. Tom, t'sais, Gronk a toujours fait lutteur. Il est un petit peu goofy. Il est un petit peu maladroit.
18: Dans le divertissement t'sais, tout
16: George
18: le temps.
16: Kittle aussi est comme ça. Tom Brady, c'est pas ça. Tom Brady, c'est le GOAT. Tom Brady, c'est la perfection incarnée.
18: Ouais.
16: C'est le travail acharné qui mène à l'excellence.
18: Exact.
16: C'est le joueur de football le plus dominant de l'histoire. Il est propriétaire d'une équipe maintenant. C'est un homme d'affaires. Il est même analyste des matchs de la NFL à Fox. Il dégage une certaine prestance, un certain aura, une certaine assurance. Je dis pas que la lutte, c'est pas ça. Mais je dis que Tom Brady, ce qu'il est en train de faire en ce moment, c'est cringe. C'est malaisant. C'est pas lui. Et ça fit pas avec son personnage.
18: Ouais, je suis d'accord avec toi. Est-ce qu'il y a une partie de toi qui pourrait croire, par contre, que c'est Logan Paul? C'est le clan Logan Paul. Parce que, sincèrement, depuis quelques années, si vous avez suivi un peu ce que Logan Paul fait avec son podcast, notamment, il essaye d'aller chercher des centres d'intérêt. Autant ceux qui sont flamboyants présentement dans l'actualité, autant qu'il essaye de ramener.
16: Ouais. T'as raison. Pour Logan Paul,
18: ouais.
16: c'est excellent pour lui.
18: Ouais.
16: Ça le crédibilise et tout. Mais Tom Brady, es-tu obligé d'embarquer dans ça?
18: Ben,
16: est-ce que
18: ça.
16: Tu verrais Peyton Manning ou Joe Montana faire
18: pas
16: de la lutte?
18: Tout.
16: Jamais de la vie. Est-ce que tu verrais Wayne Gretzky ou Michael Jordan faire ça? Jamais de la vie. Puis on s'entend, le gars, il a pas besoin d'argent.
18: Pas du
16: il
18: tout.
16: Est riche comme ça, pas de bon sens. Surtout
18: Absolument.
16: Maintenant, avec ses parts dans les Raiders de Las Vegas. Tu sais, je le sais pas. Là. Est-ce que c'est un trip de gars célibataire? Puis écoute, il veut faire ce qu'il veut, peu importe. Je lisais même que Tom Brady il s'est fait demander t'sais, quel type de lutteur est-ce que tu voudrais être? Puis il dit que c'est un vilain.
18: Ah oh, ouais?
16: Je suis désolé, mais Tom Brady, c'est pas un vilain. C'était un vilain sur le terrain dans la NFL.
18: Ouais.
16: Parce qu'il était tellement bon, il
18: que
16: battait tout le monde.
18: Les gens l'aimaient pas.
16: On l'aimait pas.
18: Exact.
16: Mais est-ce que c'est un personnage de vilain? Je pense pas. Pour moi, un vilain, par exemple, c'est Conor McGregor.
18: Ouais,
16: ça, c'est un vilain.
18: Ouais, ouais,
16: Tom Brady,
18: c'est
16: un vrai vilain tant que ça?
18: Mm.
16: Tu sais, on l'haïssait comme joueur. Aujourd'hui, quand tu le regardes, est-ce que tu le détestes ou
18: ben
16: tu
18: non.
16: respectes la carrière?
18: Ben non.
16: C'est pas un vilain, là.
18: Sauf que est-ce que tu vas apprendre à le détester parce que là, il commence à s'associer à des choses comme ça, comme un combat de lutte à la WWE? T'sais, peut-être qu'il y a cette identité-là aussi qui veut faire ressortir, mais je suis d'accord avec toi que c'est pas nécessaire pour lui de faire ça. Et si t'es pour représenter... En fait, c'est parce que t'es l'athlète qui est l'image d'une ligue. T'es l'image d'une ligue.
16: Ouais.
18: Pense à ça, là. Puis on en parlait hier un peu. C'est vraiment comme si, là, on lui donne tous les bonbons qu'on lui a refusés toute sa vie. Puis là, c'est
16: oui.
18: comme, fais ce que tu veux avec.
16: Oui.
18: On te donne tout, tout, tout.
16: Puis, il est bien libre de faire ce qu'il veut, là.
18: Vraiment.
16: Écoute, tu sais, c'est super correct. Puis, s'il y a des partisans de lutte qui aiment cette nouvelle-là, puis qui ont hâte de voir ce combat-là, je suis vraiment content pour eux. Mais moi, j'aime pas ça voir Tom Brady en train de faire des grimaces, puis de donner des taloches à du monde en public, puis.
18: Mais t'as raison.
16: Ça fit pas avec le brand qu'il a bâti.
18: Le malaise.
16: Pendant des années.
18: Oui, exactement. Puis le malaise, c'est ça. T'as une stature quand tout le long de ta carrière, ça a été la discipline, ça a été le showmanship, le fait d'être un joueur qui a jamais été cochon, jamais été arrogant, et que là, t'embarques dans cette facette-là, c'est complètement déstabilisant.
16: Très, très bien.
18: C'est ça qui arrive.
16: Très, très bien.
18: C'est ça qui arrive.
16: Au retour, c'est un collaborateur qui fait son retour dans le club du matin. Il a pris quelques semaines de congé. Vous l'avez énormément apprécié cette année. C'est Jean-Sébastien D. Il y a quelque chose qui est un peu déçu de voir avec le Canadien. JS commence à s'inquiéter et au retour, il nous explique c'est quoi.
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1: Salutations tout le monde en ce mardi 21 juillet 2026. Bienvenue dans cette édition du Tailgate. J'espère que vous passez de bons moments en ce moment. Ceux qui sont en vacances, je sais que c'est la première semaine de ceux qui ont les vacances de la construction. Alors salutations à tout le monde. On est très heureux de vous retrouver encore une fois jusqu'à 18h. On arrive même un petit peu plus tôt aujourd'hui. On se garde quand même dans le tailgate avec P.O. Tommy à la console et mon cher Frank Gagné avec moi. Comment vas-tu, mon cher Frank?
2: On avait trop hâte de parler des nouvelles du sport.
1: Il y en a trop en ce moment. Il y a trop de choses.
2: Puis on en parle tellement en studio. On a tous même ouvert les micros.
1: On va commencer d'avance aujourd'hui. On a trop de nouvelles pour vous autres. Juste avant qu'on y aille avec les nouvelles de l'actualité en ce mardi 21 juillet, je salue tout le monde sur YouTube. Déjà pas mal de personnes déjà branchées sur YouTube. Je sais qu'on a un petit peu d'avance là. Alors vous pouvez vous brancher. Salutations notamment à Claude dans le clavardage. Même chose sur la messagerie texte. On va vous solliciter dans le premier bloc. Alors messagerie texte 514-790-0919. À tous ceux qui nous écoutent via les ondes RCN à Montréal au 91.9, Gatineau, Ottawa 96.5 et à Québec au 100.9. Salutations à tout le monde. Grosse émission aujourd'hui. On le disait, mais pas mal de nouvelles dans le monde du sport. Il y a cette séquence incroyable des Red Sox en ce moment.
2: C'est fou raide. La game d'hier avait pas de sens.
1: C'est fou raide.
2: Un coureur adverse au troisième, coureur adverse au deux. Deux retraits. Est-ce que la séquence va continuer? Jeu spectaculaire de l'Areco. 14 victoires d'affilée. Incroyable.
1: C'est fou. Maintenant, on est troisième dans l'Est de l'Américaine. On est à 6 matchs de la tête des Rays.
2: À quel point il était loin?
1: Il était loin,
2: pour gagner
1: 14
2: parties et être à 6 parties de la tête encore.
1: C'était incroyable. Et là, ce soir, 19h10, match contre les Orioles. Et tu pourrais égaler un record d'équipe. Puis on parle d'une équipe comme les Red Sox, là, qui ont 126 ans d'histoire. Là. Tu pourrais égaler le plus de victoires consécutives, qui est à 15. Si tu vas chercher la victoire ce soir, c'est complètement...
2: Ça se peut qu'on garde un œil là-dessus. Là. C'est, on est, moi, je sais pas pour vous autres, mais moi, j'aime ça, des séries de victoires
1: même
2: comme
1: chose,
2: ça. On veut
1: même
2: que ça
1: chose.
2: Continue, peu importe l'équipe, sauf Toronto. On veut que ça continue.
1: Ouais, puis avec une équipe qui est pas nécessairement... On avait beaucoup de déceptions en début d'année à Boston. Là, ce sont des joueurs qui sortent d'un peu nulle part, puis finalement, qui connaissent une séquence incroyable. Alors, on va en parler avec Jacob Lacharité du Dugout dans une vingtaine de minutes, aux alentours de 14h20. Hier, on est revenu sur la finale de la Coupe du Monde, la victoire de l'Espagne contre l'Argentine, la suite des choses pour chacune des deux formations. D'ailleurs, les célébrations hier en Espagne, c'était complètement fou, là. Plus de 2 millions de personnes, puis ça fêtait très, très fort en Espagne. Et je salue tout le monde là, qui sont en voyage en ce moment en Europe, plus particulièrement, c'est parce qu'il y en a en ce moment en Espagne, pour avoir été en Europe assez souvent dans les dernières années. Souvent, tu arrives dans une ville, il y a des célébrations au même moment. Je pense que Olivier Pamant qui en parlait ce matin, il était là quand le Paris Saint-Germain avait gagné la Ligue des Champions. Il se trouvait à Paris à ce moment-là lors des célébrations du PSG. Alors c'est un peu spécial d'être dans ces pays-là, de ces endroits-là, lorsqu'il y a des célébrations comme ça dans le monde du sport.
2: Quand une équipe sportive de notre côté de l'océan gagne, la ville est en yes. Là, c'est un pays.
1: C'est un pays. Qui...
2: C'est,
1: ah non,
2: spécial.
1: C'est spécial en tas, là. Puis j'ai des amis qui étaient là quand la France avait gagné en 2018 la Coupe du Monde, justement. Là. Tout un pays qui était rassemblé pour les célébrations, c'est assez fou.
2: Et ce qu'on a vu aussi, c'est que les Espagnols, ça s'est fêté.
1: Ah, ça s'est fêté.
2: Ça s'est fêté.
1: Ouais, sans surprise. Ça s'est fêté.
2: Si on le savait pas, là, on le sait.
1: Maintenant, on le sait. Mais on veut faire un bilan un peu plus global de cette Coupe du Monde, quand même. Alors, on va en parler avec Sidney Fosse à l'entour des 14h45. Les équipes qui nous ont surpris, les déceptions, le parcours du Canada, bref. Vraiment faire un bilan de ce qu'on a retenu de cette Coupe du Monde 2026 au Canada, aux États-Unis et au Mexique. Alors, Sid sera avec nous à 14h45. Il y a deux nouveaux dossiers dans la Ligue nationale. Il y en a plusieurs, mais deux dossiers concernant des signatures. On va en jaser avec Marco aux alentours de 15h. On va en jaser aussi dans la revue d'actualité dans quelques instants. Faut en parler, super important. Martin Thériault sera avec nous aussi à 16h pour parler d'un certain Patrick Kane. Alors, où va aboutir Patrick Kane en vue de la prochaine saison? Ce qui circulait, selon Chris Chelios, c'était soit les Sabres de Buffalo ou les Blackhawks de Chicago. On va en parler avec Martin Thériault à 16h. Et notre premier sujet de la revue d'actualité qui s'en vient dans quelques instants, c'est cette nouvelle sortie par la presse ce matin concernant les droits de diffusion francophone des matchs canadiens.
2: On l'attendait, cette nouvelle.
1: On l'attendait. On se faisait beaucoup poser la question sur la messagerie texte, mais là, c'est fait. Et on va en parler dans quelques instants, mais on va en parler avec Max Schumann aussi aux alentours de 16h20, qui est bien à l'affût de ce dossier-là. Alors, grosse émission pour vous aujourd'hui, en plus de faire le classement pour la division Pacifique. On a fait la centrale hier.
2: Ça, ça fait tout le temps jaser à chaque fois qu'on va notre classement.
1: Ça fait réagir. Ah non, moi, je suis pas d'accord. Ah, moi, non, je vous suis, c'est vrai. Ça pourrait être l'année où le Wild du Minnesota va finir premier dans la division centrale, devant l'Avalanche Colorado. Qu'est-ce qui reste à améliorer à cette équipe-là? Alors, on va faire la Pacifique. Qui est. Il y a vraiment, là. La Pacifique était la moins bonne division, on va se le dire, là, la saison dernière.
2: Et c'est celle qui peut avoir le plus de surprises aussi.
1: Aussi. Mais il peut y avoir des équipes aussi dans les bas-fonds du classement général, là.
2: On en jasait brièvement, sans dire notre ordre, mais moi, Péon, on se disait que. Il va y avoir trois équipes qui vont faire les séries de cette division-là, puis c'est parce qu'il peut pas en avoir moins, je pense.
1: Ah ouais, à ce point-là. Quasiment. À ce point-là, dans la division Pacifique. On va en parler, on va commencer ça aux alentours de 15h30, on va faire ça durant cette émission. Et j'ai mis au défi mes deux partenaires aussi en vue de ma dernière émission demain, parce que c'est l'avant-dernière aujourd'hui pour moi. Richard s'en vient à la barre de l'émission jeudi. Alors ratez pas ça, vous allez être entre de bonnes mains en Richard Labbé. Mais demain, on va s'amuser.
2: C'est un devoir difficile, un défi
1: ouais,
2: difficile.
1: C'est pas facile,
2: lancé,
1: mais là, c'est pour ça que vous avez la soirée ce soir, vous avez la matinée pour faire ce bilan-là, ce classement-là, mais j'ai demandé à Frank et j'ai demandé à PO de me faire leur top 15 des meilleurs joueurs de la LNH en vue de la prochaine saison.
2: Et là, on a dit, OK, mais juste les attaquants, il a dit non, tous joueurs confondus,
1: si
2: juste qu'on ait plus de misère à le faire.
1: Si tu considères qu'un gardien de but fait partie des 15 meilleurs joueurs de la Ligue nationale, tu le places dans le top 15. Moi, j'en suis pas convaincu.
2: Juste ça, c'est un débat en soi.
1: Ouais.
2: On va l'avoir demain.
1: Oui, 100%. Surtout que le rôle des gardiens de but a quand même diminué dans les dernières années. L'importance d'avoir un gardien de but élite qui coûte aussi cher, avoir un gardien qui coûte quoi, 8, 9, 10 millions par année devant le filet, c'est un débat qui fait souvent réagir. Alors, j'ai hâte de voir si vous avez un gardien dans votre top 15. Mais mon petit doigt me dit que vous avez qu'un de vous deux a un gardien dans son top 15.
2: Aucun divulgachage.
1: Non. Alors, on va faire ça demain avec vous. Et merci à tous ceux qui nous ont texté via le messagerie texte. Salutations à Pascal, Eric, Mike sur YouTube. Également, salutations à tout le monde. Allons-y avec la revue d'actualité.
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1: Alors, c'est officiel, mon cher Frank. On le savait déjà qu'il y aurait 45 matchs diffusés à RDS, diffusion francophone en vue de la prochaine saison du Canadien. Mais ça a été confirmé. Il manquait des matchs où on savait pas trop où ça allait être diffusé. On n'avait pas de confirmation de la part de TVA Sport. Selon la presse, il y aura 32 matchs à TVA Sport, alors 10 de plus que les dernières années où tu avais vraiment 60 matchs du Canadien à RDS et 22 à TVA Sport. Maintenant, on augmente le chiffre à 32. Et il y aura 7 autres matchs qui vont être diffusés sur Prime Video.
2: Je pense que c'est surtout ces 7 parties-là qui vont le plus jaser ce matin. Est-ce que je me trompe?
1: Non, tu te trompes pas. Je vous rappelle quand même, là, je l'ai dit, là, mais c'était 60-22. Là, maintenant, on va tomber à 45-32-7. Et il faut le dire, textez-nous 514-790-0919. Est-ce que vous avez un compte Amazon Prime? Parce que avec un compte Amazon Prime, automatiquement, vous êtes abonné à Prime Video.
2: Exact. Et aussi, est-ce que quand ça va être sur Amazon Prime, est-ce que vous allez l'écouter sur cette plateforme-là?
1: Ben, il y aura ces matchs où, pour l'écouter en français, parce que ce sera diffusé en français, et il y aura une équipe là, avec un descripteur, un analyste et tout ça, comme on a à RDS, à TVA Sport, qui seront francophones. L'équipe n'a pas été annoncée encore.
2: Ça m'intrigue. J'ai vraiment hâte de voir
1: aussi,
2: qui
1: même
2: va
1: chose.
2: Être pris pour ça. Parce que
1: même chose.
2: Ça peut être le fun. Il y a des nouveaux postes qui se créent dans le hockey comme ça.
1: Ouais.
2: Ça donne de la place peut-être à du nouveau talent pour le faire aussi. J'ai vraiment hâte de voir sur qui vont arrêter leur choix.
1: Il y a JP qui dit « Moi, je vais avoir RDS et Sportsnet. » Moi, je suis... En premier lieu, je suis vraiment content pour TVA Sport. Ça, c'est la première chose que je veux dire. Là. D'avoir autant de matchs comme ça en français sur deux plateformes, j'embarque là-dedans. En tant que, aussi, je travaille dans les médias sportifs francophones en sport. Il y a plus d'emplois dans ce temps-là aussi pour deux compagnies différentes. Moi, j'embarque. Peu importe la description, elle sera où. Et sur Amazon Prime, l'équipe sera en français aussi. Alors moi, de prime abord, j'ai déjà un compte Amazon Prime. Alors, j'ai Prime Vidéo. Alors pour moi, ça change absolument rien. Je le paye déjà.
2: Tu vas avoir accès déjà. à ce service-là.
1: Exact. Mais est-ce que vous seriez prêt à payer davantage pour vous abonner à Amazon Prime et avoir ainsi un compte Prime Vidéo dans lequel vous pouvez regarder les matchs de sport? Il y en aura de plus en plus sur cette plateforme-là, comme il y en a sur beaucoup. Netflix, etc. Est-ce que vous allez le faire parce qu'il y aura des matchs ou vous vous dites « je vais trouver un autre moyen de les écouter » 514-790-0919, je veux votre avis sur la situation.
2: Et je suis quand même content, malgré tout, même s'ils perdent des matchs, content pour RDS aussi. Parce que ces renégociations-là, des fois, sont très houleuses. C'est le temps de changer les choses, fait que de conserver quand même une bonne partie des joutes du Canadien. Je trouve ça quand même important, puis c'est le fun. Au moins, les deux stations québécoises gardent quand même une bonne partie des parties. C'est quand même intéressant.
1: Même chose. Il y a un commentaire sur la messagerie texte. La description Amazon Prime, c'est vraiment pas ma description préférée. Faut le dire, Prime a présenté des matchs l'an dernier. Les matchs du lundi soir. Les matchs qui commençaient à 19h30, mais qui en fait commençaient à 19h50. Il y avait un long délai. Et là-dessus, il y avait des matchs canadiens notamment. Là, il y aura vraiment une équipe de description en français et non en anglais comme c'était le cas. Alors, ça va changer aussi sur Prime Vidéo. Tu auras une équipe en français. Alors, ça peut quand même faire la différence. Je regarde parmi les...

0: ça marchera pas, ces affaires-là. Malheureusement, préféré s'asseoir sur ses acquis au lieu de développer puis d'être en avant de la courbe, si on veut. Ça, c'est en humour. Je sais pas si ça s'est passé dans le sport aussi, mais c'est pour ça qu'aujourd'hui, en humour, il n'y a pas beaucoup d'émissions d'humour à la télévision.
1: Ouais.
0: C'est plus rendu sur le web, sur des plateformes, sur des choses comme ça. C'est un peu inévitable. On peut pas se battre contre ces plateformes-là.
1: Mais ça sera la nouvelle tendance. C'est ça le problème.
0: Fait qu'on a le choix entre chialer ou accepter un peu. Et moi, je suis juste content que ça reste francophone, qu'ils vont avoir une équipe de description francophone aussi. Ça, c'est quasiment plus important pour moi que à quel endroit ça va se jouer. Mais je suis quand même content que RDS, TVA Sport gagne une bonne partie de ces droits-là aussi. Fait qu'il y a quand même... Oui, ça change nos habitudes. Ceux qui n'ont pas l'habitude de l'écouter sur Amazon Prime.
1: T'as raison.
0: Puis changer les habitudes, c'est jamais confortable. Mais en même temps, ça aurait pu être pire. C'est 7 parties. Ça, imaginez s'il avait dit c'est 40 parties.
1: Exact,
0: il n'y en a plus d'un bord, il n'y en a plus RDS, il n'y en a plus à TVA Sport. Il y a quand même des bonnes nouvelles dans toute cette entente-là, je pense.
1: Parmi les détails que je n'ai pas encore mentionnés, le renouvellement de la licence de TVA Sport pour les droits nationaux en français pour 12 autres années serait réglé. Alors, on parle d'un contrat de 12 ans qui va rattacher ces matchs-là, plus les matchs aussi de séries éliminatoires.
0: Ça
1: va pas changer, ça non plus.
0: Surtout qu'on s'enligne, on l'espère, sur des Canadiens en série pour les futures années et de façon constante. Cette entente-là peut devenir vraiment intéressante. 12 ans, là, c'est le bon moment de commencer un 12 ans maintenant.
1: Ouais.
0: Peut-être mieux que le 12 ans qu'il avait fait.
1: Oui, exactement, de 2014 à 100%.
0: Ouais.
1: La presse n'a pas été en mesure de confirmer la valeur du pacte non plus. Alors, on ignore le montant que ça a coûté, mais ça a coûté extrêmement cher. Ça, c'est évident.
0: En 12 ans, les montants ont explosé comme ça n'a pas de sens.
1: Exactement. Et voilà. Puis juste un dernier petit commentaire. Amazon a présenté au cours de la dernière année 26 matchs de saison régulière opposant différentes équipes de la Ligue nationale le lundi soir, comme je l'ai mentionné, en anglais, dont 4 impliquant le Canadien de Montréal. Alors, j'en connais, moi, des amis qui ont tenté le coup quand même, qui ont essayé, pas nécessairement un match du Canadien, mais qui étaient curieux de voir c'était quoi le produit qui était offert par Amazon Prime. Il y en a qui ont aimé, il y en a qui ont moins bien aimé en anglais alors que c'était disponible cette année. Il y avait aussi des soirées qu'on appelait Coast to Coast où on présentait un peu comme un Red Zone qu'on fait dans la NFL, mais qu'on présentait différents extraits de matchs dans une soirée où, par exemple, les matchs commençaient à 15 minutes d'intervalle. Je sais pas si ça dit quelque chose. C'est arrivé à quelques reprises durant la saison l'an dernier.
0: Puis au football, ça marche vraiment beaucoup. Il y a beaucoup de parties.
1: Puis on montre en majorité les buts ou les moments clés des rencontres, comme on fait un peu avec Red Zone dans la NFL.
0: Mais quand je disais tantôt qu'en humour, la télévision s'assoyait sur les acquis, je trouve que tu sais ça, c'est une manière que la télévision aurait pu prendre de commencer à présenter un produit comme ça à la Red Zone pour le hockey aussi. C'est quelque chose qu'ils n'ont pas fait. Puis là, c'est une plateforme qui arrive avec cette nouveauté-là, cette innovation-là aussi. Donc, ils ont des torts, les plateformes, mais aussi des bonnes idées, ils ont des manières d'attaquer le marché aussi. Là.
1: Et là, je vois sur le clavardage YouTube, non, ce sera pas. Ça m'étonnerait bien gros que ce soit des France 7 France qui fassent la description des matchs. Là,
0: ou un sur track, Amazon Prime. Comme la lutte de la WWE dans le temps. Il y avait un français.
1: C'est vrai.
0: Puis le français en plus, il vient du Québec. Là, ça
1: aussi, en plus, mais peu importe où on a décidé dans les géants de faire des diffusions en français. Dans la majorité des cas, je prends les matchs sur Apple TV. Je sais qu'Olivier Brett en avait fait des matchs sur Apple TV à l'époque où on avait transféré les droits des matchs de la MLS sur Apple. Alors, il faisait ces matchs-là, notamment. La lutte aussi est disponible avec Pat Laprade et Kevin Raphaël aussi sur Netflix. J'ai hâte quand même de connaître l'identité de cette équipe-là et des personnes qui vont faire la description, mais soyez sans crainte dans ce dossier-là. On va en jaser davantage avec Max Truman aux alentours de 16h20. J'ai quand même pas mal de questions, et toi aussi, Frank, à poser à Max Truman. Alors, il sera avec nous à 16h20. Je veux te parler de Jet Greaves et des Blue Jackets. Il sera en arbitrage, lui, plus tard cette semaine.
0: Et eux autres, l'audience approche, donc les montants sont sortis.
1: Elle est jeudi. La demande de l'équipe, dans le cas de Jet Greaves, gardien de but, qui a été très bon, qui a été fantastique pour les Blue Jackets l'an dernier. Si on était en mesure de se battre jusqu'à la fin pour une place en série, c'est beaucoup grâce à Jet Greaves.
0: Et si je ne me trompe pas, il a fini avec 5 victoires consécutives, dont 2 jeux blancs. Il a vraiment fini en force.
1: Mais en 100%. L'équipe voudrait lui offrir 2,8 millions de dollars. Sais-tu combien Jet Greaves demande?
0: Combien?
1: 7,5 millions. Ils ont encore jusqu'à jeudi pour trouver un terrain d'entente. Si on n'est pas en mesure de s'entendre et qu'on va devant l'arbitre, les Blue Jackets pourront prolonger pour 1 ou 2 ans. Sauf que Jet Greaves, si on

0: décide de le signer un an. Il reste avec restriction la saison prochaine, alors que pour deux ans, il tombera agent libre sans restriction. Alors, si on se rend devant l'arbitre, d'après moi, on peut s'attendre à un contrat d'un an pour Jet Greaves. Si on est en mesure de s'entendre avant, peut-être qu'on pourrait viser un peu plus d'années à son nouveau contrat.
1: Ce qui ferait beaucoup de sens, parce que d'après moi, c'est leur gardien d'avenir. Il y en a un autre dans les mineurs, j'oublie son nom, mais lui, avec Jet Graves, puis l'autre qui peut prendre le temps d'arriver dans la ligue, ça fait du sens.
0: Et
1: mais...
0: merci Likens, vraiment, dans les dernières années, ça a été vraiment compliqué.
1: Ça se passe plus très bien pour notre cher Elvis. Mais...
0: 4,7 millions l'écart entre les deux demandes, c'est fou.
1: Le vois-tu le malaise à la table des négociations?
0: Il y a un malaise. Il y a un malaise.
1: Mais en même temps, dans ces procédures-là, les demandes sont un peu exagérées chacun de leur bord.
0: C'est vrai.
1: Fait que Columbus est prêt à payer plus que 2. Mais 2,8, c'est insultant un peu pour Jet Graves.
0: C'est
1: avec la performance qu'il y a eu dans le marché actuel et tout ça, c'est un peu insultant. Moi, quand j'ai vu la nouvelle, je me fie beaucoup sur Dan Vladar qui a signé cette année avec les Flyers à 5,5 millions, je pense, pour 5 ou 6 ans. Dans ma tête, Jet Graves mérite au moins ça.
0: Ah, tu peux même...
1: Il est plus jeune.
0: 25 ans, Jet Graves.
1: Fait,
0: même plus proche qu'ici, là. Est-ce qu'il peut se comparer à un Jakub Dobesch?
1: Moi, je pense que oui aussi.
0: Je pense que oui.
1: Puis lui, je pense que c'est un bon comparatif à 5,3 en plus pour Dobesch. Fait qu'il est plus proche du 7,5 que du 2,8.
0: Il y a les chiffres quand même pour le prouver, là.
1: Ouais, fait que ça me surprendrait un peu
0: mais
1: que
0: quand même,
1: Columbus...
0: 908 de pourcentage d'efficacité cette année dans la Ligue nationale. Avant ça, 938. Il a quand même été devant le filet pour 55 matchs l'an dernier, là, à 908 de pourcentage d'efficacité. Lui, il va se comparer
1: avec
0: quand même à ses gardiens-là.
1: Il a raté les séries.
0: En plus.
1: Ces statistiques-là...
0: Alors que Jakub Dobesch était à 901 de pourcentage d'efficacité. À des âges similaires. Là.
1: On s'entend que... Je pense que les Blue Jackets, c'est eux autres qui veulent le moins aller devant l'arbitre. Moi, c'est de même que j'essaie d'évaluer ces situations-là.
0: Ouais.
1: Je pense qu'entre les deux, Jet Graves est plus confiant d'aller devant l'arbitre avec ses statistiques. Encore là, il n'y a pas beaucoup de gardiens qui goalent 55 parties dans une saison. Là. En plus, 908,
0: c'est vrai.
1: La réalité des gardiens a changé. Il y a beaucoup de buts dans la ligue. 908, c'est rendu solide là, dans une saison. Il va être plus proche du 7,5 que du 2,8.
0: Voulez-vous savoir qui gagne 7,5 millions et que je me dis c'est peut-être un comparatif que Jet Graves a voulu faire?
1: Vas-y.
0: Mais Dawson Wolfe, qui a signé un contrat de 7,5 millions de dollars jusqu'en 2033, un contrat à long terme.
1: Et Jet Graves a des meilleures statistiques, si je ne me trompe pas.
0: La saison dernière, oui. L'autre d'avant, 910 de pourcentage d'efficacité pour Dawson Wolfe. Mais Jet Graves est à 908. Alors c'est... T'sais, dans les négociations de contrat, surtout quand tu vas devant l'arbitre, tu vas donner un salaire qui est supérieur à ce que tu vaux réellement aussi. Et l'équipe aussi va tenter de te...
1: Mais j'ai bien hâte de voir
0: de te mettre au minimum.
1: Comment Columbus va argumenter le 2,8 avec des comparables. Parce que c'est des statistiques vraiment de numéro 1 établi, solide qu'il a fait. Je sais qu'il n'est pas encore établi, il n'est pas
0: encore
1: établi.
0: Mais il fait partie de cette relève-là des gardiens de but là, qui vont être intéressants à suivre au courant des prochaines années. Là.
1: Définitivement.
0: Je trouve. Là, peut-être que je le vois en trop grosse estime, mais moi, Jet Graves, quand même, deux.
1: Il fait le travail.
0: Il fait le travail.
1: Avec Columbus, ça serait le genre de gardien avec qui je voudrais m'entendre à long terme, au moins 5-6 ans. Mais si tu veux faire ça, ça ne sera pas à 2,8 millions.
0: Non.
1: J'ai hâte de voir leur argument. D'après moi, ils ne se rendront pas devant l'arbitre parce que je ne sais pas sur quelle jambe se tient Columbus dans ce dossier-là.
0: Ça va être intéressant à suivre. Et lui, l'audience est jeudi, alors dans deux jours. Alors voyons voir s'il sera en mesure de s'entendre avec les Blue Jackets d'ici là. Il y avait un autre sujet hockey, mais on va se le garder avec Marco D'Amico aux alentours de 15h. C'est le dossier John Marino qui s'est réglé avec le Mammouth de Luton. Nouveau contrat pour lui. On va en parler à 15h avec Marco D'Amico. Pour l'instant, on en parlait dans le début d'émission, mais cette séquence de victoires pour les Red Sox, faut en parler absolument. Et c'est Jacob Lacharté du podcast Le Dugout qui s'amène avec nous pour nous parler de ça.
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0: La séquence exceptionnelle des Red Sox s'est poursuivie hier avec une 14e victoire de suite. Le record de franchise de l'organisation est à 15. Et c'est un vieux record en plus. Pour une équipe de 126 ans d'histoire, Jacob, c'est complètement fou ce qui se passe en ce moment à Boston.
1: Est-ce qu'ils vont perdre un jour? C'est ça que je veux savoir.
5: 1946, quand Ted Williams était là. C'est de là que date le record. Mais écoute, c'est beau de voir les Red Sox remonter comme ça. Parce qu'il y a eu un début de saison tumultueux. Il y a eu une drôle de gestion. Apparemment que les joueurs appuyaient Alex Cora, qui était l'entraîneur au début de saison. La direction a décidé de changer ça. Ils ont fait le ménage dans tous les entraîneurs. Puis les joueurs se sont ralliés entre eux. Puis j'imagine qu'ils ont dû faire confiance à la nouvelle direction d'entraîneur qu'il y a là aussi.
1: Puis... Ça me fait penser beaucoup au Sabres de Buffalo, qui a mi-saison décollé un changement de directeur général.
0: Ouais.
1: Puis ça a décollé à cause de l'équipe. C'est tenu ensemble, là, les Red Sox, on dirait que c'est ça qui se passe.
0: C'est vrai.
5: Les Red Sox, ce qui était fou, c'est que je me souviens plus exactement c'est quel nom de match, mais je pense que c'est avant 30 matchs qu'ils ont enlevé, quand j'ai dit leur entraîneur, c'était pas un gros échantillon. Là. Puis de faire confiance à un nouveau groupe d'entraîneurs, je pense qu'ils ont changé leur coach des lanceurs, le coach de premier but, troisième but et le coach en chef. C'est quand même quelque
1: en
5: chose
1: de
5: gros.
1: En pleine saison, là, c'est rare. Là.
5: Fait que non, c'est ça. Puis après 14 matchs, il faut regarder pourquoi est-ce qu'on va chercher 14 matchs. Qu'est-ce qui fait là, que soudainement les Red Sox vont chercher cette séquence-là? Ben, c'est qu'il y a des produits qu'on est allé chercher dans la saison morte, dans l'échange de Kyle Harrison, qu'on avait obtenu de Rafael Devers l'année dernière, qui paye enfin leur dividende. Ouais. Je pense à Caleb Durbin. Si on regarde ses saisons, sa saison totale, on parle de 10 circuits et 699 OPS, qui est assez moyen. C'est OPS plus où 100 est la moyenne, il est à 99. Fait qu'on parle vraiment d'une saison moyenne. Mais dans les 40 derniers matchs, 299 de moyenne au bâton, 9 circuits, 895 d'OPS. Un des meilleurs frappeurs dans les majeures présentement, qui se rajoute à une équipe qui a quand même de la profondeur au bâton puis qui a des blessures, mais qui au début de l'année... On mettait beaucoup d'espoir en eux. Fait que là, tout ça jumelé ensemble, ça donne du succès. Ouais. Là. On n'a pas le choix de... Il fallait que ça marche.
0: Le dossier des Red Sox, lorsqu'ils ont congédié Alex Cora, 10-17.
5: Ah, c'est ça.
0: À la fin du mois d'avril.
5: Tu sais, c'est pas beaucoup, 27 matchs.
0: Non, 27 parties.
5: Puis tu sais, Alex Cora, on parle pas de n'importe qui. Là. C'est un entraîneur qui était là depuis longtemps. Bon, lui, il faisait partie un peu du scandale là, qu'il y avait eu avec les Astros en 2017. Ouais. Mais c'était toute qu'une décision... Quelques joueurs à parler des Red Sox qui ont des saisons phénoménales. On va passer au lanceur Sonny Gray que les Red Sox sont allés chercher pendant la saison morte. Il mène la Ligue américaine avec 12 victoires, une défaite. Une ERA de 2.48. C'est phénoménal ce qui fait. Sonny Gray, un des lanceurs les plus sous-estimés dans la MLB, il roule sa bosse depuis plusieurs années avec plusieurs équipes. Il l'a fait avec les Yankees, avec les Aces, avec les Cards. Puis, il a réussi à trouver du succès partout où il passe. C'est une belle acquisition des Red Sox. Un lanceur vétéran. Même chose pour Ranger Suarez, qui sera le lanceur de ce soir pour aller chercher la 15e victoire contre les Orioles et Kyle Bradish. Puis, pas le choix de parler de Aroldis Chapman, qui est une de mes histoires favorites. Lui, là, juste pour vous donner une anecdote, c'est quand même très drôle. À 36 ans, il est arrivé avec les Red Sox. Il y a un entraîneur qui a dit « Aroldis, je vais t'apprendre quelque chose. Quand tu lances ta rapide, tu peux viser où elle va. » Et il a dit en conférence de presse qu'il avait jamais fait ça de sa carrière.
0: Arrête.
5: Il lançait sa rapide sans viser. Puis qu'à 36 ans, il a appris qu'il pouvait viser où il lançait. Je vous jure, c'est vrai.
1: C'est impossible.
5: Puis depuis qu'il était avec les Red Sox, déjà que ça a toujours été un releveur élite, on parle de deux saisons. Ben là, c'est une saison qui est en cours, là, mais avec des moyennes de points mérités en bas de 2. C'est phénoménal. 22 sauvetages cette saison. Et à 38 ans.
1: À 36 ans, il s'est dit, hey, je pourrais viser, moi. Comme,
5: y a c'est fou, là.
1: Ça n'a pas aucun sens.
0: Ajoute-tu dans tes quiz, Frank.
5: Mais non, c'était un peu pour le quiz à Frank.
1: On m'a laissé le temps d'oublier, puis je vais le ramener.
5: Mais c'est quand même fou. Puis 100 000 à l'heure à 38 ans, je ne sais pas si vous le savez, mais il n'y a personne qui fait ça. Mm. C'est capoté. On parle de. C'est encore lui qui a le record pour le lancer le plus rapide dans l'histoire de la MLB à 105,8 miles à l'heure dans le temps qu'il était avec les Reds. Dans le temps qu'il était avec les Reds, là, quand il est monté, là, il a changé la mentalité du baseball parce qu'il lançait tellement rapide, il n'y avait aucun autre pitch. Là, évidemment, il a fallu qu'il s'en développe d'autres, mais il a vraiment changé la mentalité. D'autres bons joueurs des Red Sox sont trois au bâton que je voulais rapidement faire mention. Cédan Rafaela, joueur de chansante, phénoménal défensivement, un arrêt court qu'on a transformé en chansante. Qui cette année a déjà 25 doubles, 8 circuits, 13 buts volés, une moyenne au bâton 281, qui frappe plus loin dans le line-up. C'est le fun d'avoir ce genre de gars-là dans ton bas d'alignement. Ça permet d'aller chercher.
1: Ernie Clement pour les Blue Jays en fin de saison qui avait un rôle comme ça.
0: Ouais.
1: Jimenez aussi.
5: William Abreu, champ droit, qui lui aussi très bon défensivement. Fait qu'avec Rafaela et Abreu dans le champ, c'est vraiment un outfield de garderie. Il lui a 15 circuits, 800 OPS, qui frappe super bien les droitiers, vraiment un super joueur de champ. Et Wilson Contreras, une autre acquisition qu'on a faite cette année. Wilson Contreras, c'est un catcher qui était longtemps catcher avec les Cubs, qui était très bon défensivement, mais ses genoux étaient finis. On l'a converti en premier but à Saint-Louis. Il arrive à Boston, il joue défensivement, mais pas tous les matchs. Il est beaucoup frappeur désigné. sa meilleure saison en carrière au bâton. Il a été au match des étoiles, on l'a vu au Home Run Derby. 22 ouais. circuits, 66 points produits, un OPS de 941. Vraiment, les Red Sox, tout se met en place. Et Roman Anthony, le héros de cette équipe-là, qui a été bon pour les États-Unis à la Classique mondiale, n'est même pas présent présentement. Fait qu'on peut se dire que les Red Sox, qui occupent la dernière place pour la wild card, vont que monter d'ici la fin de la saison.
0: C'est impressionnant. Ils vont se rendre jusqu'à où, selon toi?
5: Ben, tu sais, ils sont à 6 matchs des Rays.
0: Ouais.
5: C'est pas impossible. Tu sais, l'année passée, les Red Sox, ils ont fait les séries. Puis, ils ont passé très proche de battre les Yankees puis d'affronter les Blue Jays dans la ronde suivante. C'est une équipe qui a du potentiel, là, avec Anthony qui va revenir, un Marcelo Meyer qui va peut-être revenir d'ici la fin de l'année, puis Tristan Casas, qui ça fait un an et demi qu'il n'a pas joué, mais qui va régler ce problème-là au premier but. Ils peuvent continuer à monter. C'est une ascension qui devrait être fulgurante. Là,
1: moi, ce que j'entends, c'est que ça regarde très mal pour les Blue Jays.
0: C'est ce que j'allais dire. Ouais. Surtout que les Red Sox affrontent bientôt les Blue Jays dans une série de matchs.
5: Selon moi, ça va être les Blue Jays, ça va être tough contre les Red Sox. Ah ouais, les Blue Jays, faut lancer la serviette. Je pense que c'est clair, là. Il n'y a plus rien qui va. Le bâton, c'est atroce. Là.
0: Ça n'a pas de bon sens, là.
5: Tu sais, on a gagné un match contre les White Sox 1-0. Puis on a perdu le lendemain sans faire de points.
0: 3-0, oui.
5: Tu as réussi à aller chercher une victoire miraculeusement parce que tes lanceurs n'ont pas donné de points. Mais t'en fais pas le lendemain. C'est comme tabarouette,
1: donner
5: une chance.
1: On disait que c'était le début d'une grosse série contre les Rays. 0 point. Même si c'est leur house lanceur qui se fait malmener aussi. Y a rien qui marche.
5: Non, y a rien qui marche. Ça m'amène à vous parler de 5 candidats qui vont peut-être se faire échanger pour les Blue Jays. Je vous avais parlé de Kevin Gausman. Je pense que c'est un candidat. Moi, je crois que les Blue Jays vont le garder puisqu'il a donné de fiers services à cette organisation-là. C'est un bon vétéran. Il est aimé dans l'équipe. Je crois qu'ils vont le garder puis le re-signer sur un contrat d'un an parce qu'on ne peut pas démissionner sur la prochaine saison tout de suite. Mais il est quand même candidat à se faire échanger puisque son contrat se termine à la fin de l'année. Dalton Varsho, même situation. Contrat qui se termine à la fin de l'année. Excellent défensivement. Depuis son opération, il y a moins de bras dans le champ. Donc, un petit manque là. Il y a un peu de pop dans son bâton, mais il l'a pas aussi bien démontré cette année qu'en fin d'année passée où il avait été vraiment phénoménal. Puis, il est rapide. Je pense que pour une équipe qui est en course vers la série, qui cherche un bon champ-centre, tu le sais qu'il va faire le travail défensivement. Il y a un bel upside au bâton. Ça peut être un candidat. Puis c'est aussi pour les Blue Jays, peut-être un candidat pour aller chercher quelque chose d'un peu plus tangible là, dans
1: un
5: échange.
1: C'est un gamer aussi.
5: Ouais. Dalton Varsho qui a changé, qui à chaque off-season va chercher vraiment dans son élan des différentes mécaniques pour améliorer. Avant, il se faisait tout le temps retirer sur des rapidotes. Là, il a changé de quelques mécaniques. Il les touche maintenant, ces rapidotes-là. Fait qu'un vraiment un bon joueur à aller chercher là, pour une équipe qui s'en va en série. George Springer, est-ce qu'il peut répéter sa magie de l'an dernier? Pourquoi pas prendre une chance sur lui? Son contrat se termine à la fin de l'année. Shane Bieber vient d'avoir un excellent départ. Là. C'est lui qui, dans la victoire d'un 0, qui lançait. Mais encore une fois, un joueur qui revient d'une opération, qui a une saison difficile, qui a un seul bon départ, est-ce qu'on va être capable de le transiger? Et finalement, Jeff Hoffman, qui est la bête qu'on n'aime pas à Toronto. Je dois avouer que malgré tout, dans son rôle, quand il n'est pas releveur de fin de partie, il fait du bon travail. Il coûtera probablement pas cher pour une équipe d'aller chercher ses services. Il reste un an de contrat à 10 millions. C'est pas si cher s'il a un rôle prédéterminé en 6, 7, 8e manche. Fait que je pense que ça peut être un bon pari pour une équipe aussi. Puis pour les Blue Jays, c'est important d'aller chercher de la profondeur comme lanceur parce qu'on a beaucoup de jeunes bons à l'avant-champ et dans le champ, mais on n'a pas beaucoup de relève en lanceur dans les mineurs.
0: En 30 secondes, combien d'entre eux vont quitter selon toi?
5: Dans les 5 que je dis, selon moi, il y en a...
0: 2?
5: Il y en a 2 ou 3 qui partent. Selon moi, Jeff Hoffman part, c'est quasiment assuré. Quasiment, à la limite, ce sera une off-round. Je crois que soit Varsho ou Springer soit échangé.
1: C'est des bons joueurs pour les équipes en série quand même. C'est une belle brochette à offrir sur des contrats qui expirent en plus.
5: Puis pour les Blue Jays, c'est des trous qui sont remplaçables. Tu sais, un releveur de milieu de partie, il y a une rotation annuelle dans tous les cas. Et Varsho, je suis en centre. On a beaucoup de prospects dans le champ. Je pense à Jonathan Classé qui présentement fait du bon travail depuis son rappel. Puis, bon, on s'entend, c'est pas aussi flamboyant, mais défensivement parlant, Miles Straw qui est déjà avec l'équipe, qui lui... devrait pas vraiment de valeur marchande pour se faire échanger, remplit un rôle avec les Blue Jays, devrait prolonger à la fin de son contrat, remplit ce rôle-là défensif pour les Blue Jays au champ centre.
0: On va surveiller ça dans les prochaines semaines. Les Blue Jays jouent ce soir, mais je pense qu'on va surveiller davantage les Red Sox de Boston avec cette séquence de victoire-là. Complètement fou. On se reparlera demain dans l'émission. Parfait. Pour revenir là-dessus. Moi, je m'attends à une 15e victoire ce soir.
5: Ah, moi aussi, j'aimerais
0: ça. Ah oui. Pour les Red Sox de Boston. Courte pause au retour. Cette fois-ci, il est un petit peu plus facile, le quiz à Frank. On fait ça dans 2 minutes.
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0: 14h33, on vous invite à participer sur la messagerie texte 514-790-0919 ou dans le clavardage YouTube pour le quiz à Frank. Un peu plus facile, je pense, aujourd'hui pour le quiz.
1: Différent, en fait.
0: Différent.
1: Il va être difficile quand même parce que...
0: Je fais des fausses attentes aux auditeurs.
1: Exactement, ça me dérange pas. Moi, j'aime ça, les jeux, comme tu devines avec les quiz et tout ça. J'ai fait un jeu de société qui s'appelle Toué puis Toué. C'est un jeu de party. Un jeu avec juste des cartes un peu... il est approuvé par l'hostie de jeu aussi du Randolph. C'est le genre de jeu de party de fin de soirée-là. Une version familiale, puis sur la même carte, une version plus grivoise pour les adultes.
0: Faut que tu me donnes...
1: Je t'amène ça, mais tous mes amis ont joué juste à la version grivoise.
0: Aujourd'hui, ça va être ça.
1: Il y a une catégorie dans notre jeu qui s'appelle Choisis entre. On donne le choix entre plein de...
0: Bon,
1: tu sais, un jeu de party,
0: ça.
1: Comme
0: ouais,
1: un jeu léger. Donc aujourd'hui, je t'ai préparé plusieurs Choisis entre. Donc ça serait pas facile, mais aujourd'hui, je te fais jouer.
0: C'est bon, j'aime ça. J'aime ça.
1: Alors, question 1, puis on va embarquer P.O. Tommy aussi là-dedans. On va le faire jouer lui avec. Alors, question 1. Demain, avec tes compétences actuelles et devant toute la planète, tu dois absolument jouer dans un sport professionnel. Choisis entre A, être joueur de ligne offensive dans la NFL, B, être receveur au baseball, ou C, gardien de but à la Coupe du monde.
0: Gardien de but à la Coupe du monde.
1: Sans hésitation.
2: Moi, ça sans hésitation. Joueur de ligne offensive, j'ai pas mal le gabarit d'un joueur ligne offensive. Donc, pour moi, c'est ça qui va être le
0: plus. On a chacun
1: avec
0: nos forces et nos
1: faiblesses.
0: Toute
1: la planète qui te regarde.
0: Ouais.
1: Tu vas être gardien de but. On va te dire une équipe au hasard. OK, aujourd'hui, t'es gardien de but pour l'Argentine.
0: Exact.
1: Puis s'ils perdent, c'est de ta faute. T'as toute la nation qui te déteste par la suite.
0: Ouais, pour l'Argentine, dans une finale semblable à celle contre l'Espagne, je vais me faire bombarder de.
1: T'aurais-tu fait tous les mêmes arrêts qu'il a fait?
0: Ah non, ça, jamais de la vie. Jamais de la vie, mais.
1: Tu y vas dans la. Tu bases ton choix par la crainte, je crois.
0: C'est ce que j'allais dire. Non, mais quand t'es gardien de but au soccer aussi, à certains moments dans le match, t'as un petit peu plus de repos. Tu peux analyser un peu plus le jeu. Je pense que j'irai avec ça parce que les deux autres positions, je me vois très mal.
1: Receveur au baseball, là, c'est une des positions les plus difficiles.
0: C'est ce que j'allais dire. C'est difficile,
1: beaucoup.
0: Vraiment sous-estimé.
1: Les
0: je
1: effets,
0: pas
1: la vélocité des tirs aussi, puis garder l'aspect défensif. Là, c'est
0: je pourrais pas faire ça.
1: Puis gardien à la Coupe du monde, là, des fois, le gardien reçoit une passe. Il faut qu'il fasse un dégagement qui est plus long que la demi-terrain. Là. Le gardien serait devant tout le monde.
0: Mais
1: il se rendrait où?
0: Je vais mettre en contexte un peu. Étant plus jeune, il y a deux sports que j'ai pratiqués majoritairement. J'ai pas mal touché à tout, mais il y a deux sports en particulier où je jouais. Et c'était le soccer et le hockey. Alors, à la base, j'ai quand même un bon dégagement. Je serais en mesure de me débrouiller.
2: Puis tu peux être chanceux parce que le gardien de l'Espagne, par exemple, il a pas fait grand-chose, disons.
0: Non, effectivement. C'est vrai.
2: Tu pourrais espérer...
0: Je pourrais ne pas recevoir de tir là, de toute la rencontre. Là.
1: Ouais, le gardien de l'Espagne, t'aurais la bonne pige.
0: Ben, c'est ce que j'allais dire. Mais pour cette raison-là, parce que aussi je suis meilleur dans ce sport-là, j'irais avec gardien de but au soccer.
1: Puis PO, joueur offensif, t'aurais pas peur un peu?
2: Ben, parce que les deux autres, je m'imagine, puis ça serait un désastre.
0: Hey, tu te ferais démolir, PO, là.
2: Ben, je suis quand même relativement fort, puis je peux pas être pire qu'un joueur de la ligne offensive de genre les Bengals.
1: Ouais, tu fitterais juste dans la ligne offensive.
2: Ouais, je vais dans les Bengals, je laisse passer le gars, tout va bien, je prends le chèque.
1: Je re-signe un nouveau contrat. Question 2.
0: Ouais.
1: Tu dois signer un contrat à vie avec une équipe de sport.
0: Oh.
1: Choisis entre les Harlem Globetrotters.
0: OK, quand même, le spectacle.
1: Les Savannah Bananas.
0: Ah oui, OK.
1: Ou les Leafs de Toronto.
0: Ah, jamais les Leafs de Toronto.
1: Imagine, le salaire est plus long, t'es dans la ligne nationale de hockey, mais c'est les Leafs de Toronto. Tu vois, ça va être difficile aujourd'hui. Vous devez signer, répondez aussi, c'est la messagerie texte qui répondait pour la première question aussi. Avec quelle équipe tu signes un contrat à vie? A, les Harlem Globetrotters, B, les Savannah Bananas, ou C, les Leafs de Toronto?
2: Mais ça veut-tu dire qu'on a le talent de ce sport-là?
1: Ouais, il t'offre un contrat, tu signes un contrat à vie.
0: À vie, là.
2: OK. Au moins, t'as le talent pour, parce que faire des tricks au basket.
0: Ouais,
2: au
0: exact. J'en ai pas, mais en même temps, ce serait mon choix.
1: Les Globetrotters?
0: Ouais.
2: Moi, je prends Toronto.
0: Ah, ouais.
2: Comme t'as dit, c'est beaucoup plus d'argent.
0: PO.
2: C'est plus c'est
1: contrat à vie.
2: C'est 10 fois de plus d'argent ou même plus que ça?
1: À vie, t'as leur logo sur le chest. Là. Toutes tes photos de toi, t'as le logo des livres sur le chest.
2: Ouais, mais je suis millionnaire puis je peux m'acheter ce que je veux.
1: OK, fait que t'essuies tes larmes avec ton argent.
2: Ouais,
1: okay,
2: exactement.
1: Je comprends. Parfait.
0: C'est vrai que sinon, j'aurais un salaire entre. Ben, parce que je suis allé voir le salaire. Les Globetrotters, on parle d'un salaire annuel entre 65 000 et 91 000.
2: Ouais, c'est vraiment pas la même chose. Moi, je suis facilement.
0: Mais jamais, PO, je pourrais porter l'uniforme des Maple Leafs de Toronto.
2: Moi,
0: jamais.
2: Là. Tu me donnes le bon montant, je peux faire plein d'affaires.
1: Il y a beaucoup de Leafs pour le cash et le hockey qu'on voit.
0: Ouais.
1: Mais j'aime beaucoup les livres parce que j'aurais mes étés de congé.
0: C'est vrai, ça aussi. c'est un bon point. C'est un très bon point.
1: On y va-tu pour la question 3?
0: J'adore ces questions-là. Vas-y pour la question 3.
1: Quel exploit aimerais-tu le plus réussir dans le sport?
0: Okay.
1: Est-ce que c'est A, un trou d'un coup au tournoi des maîtres?
0: OK.
1: B, arrêter un penalty à la Coupe du monde?
0: Impressionnant, ça aussi.
1: Ou C, réussir le botté qui fait gagner le Super Bowl?
0: Oh, pala!
1: Donc, quel exploit voulez-vous réussir si tu as le choix? Est-ce que c'est A, un trou d'un coup au tournoi des maîtres? B, arrêter un penalty à Coupe du monde? Ou C, réussir le botté qui fait gagner le Super Bowl?
2: On dirait que le botté au Super Bowl, c'est moins impressionnant, mais c'est lui que tu es sûr de gagner. Genre, les autres, c'est des beaux exploits.
0: Exact.
2: Mais c'est
0: mais
2: pas confirmé.
0: Mais tu gagnes pas nécessairement.
2: Et je vais prendre le Super Bowl.
0: Ouais, même chose pour
1: juste
0: moi.
1: Juste pour la victoire.
0: Pour la victoire.
1: Imagine, quand même que tu finis 68e, le trou d'un coup au Masters, personne
0: c'est
1: peut te l'enlever.
0: C'est vrai que
1: là.
0: Ça va... Ouais, et puis ça va circuler partout sur les réseaux
2: pendant
0: sociaux aussi là, pendant des années. Il a réussi un trou d'un coup dans un tournoi aussi difficile en plus.
1: Puis on parlait tantôt de gardien à la Coupe du monde. Arrêter un penalty à un moment
0: c'est
1: vraiment
0: vrai.
1: Névralgique de la
0: mais
1: partie.
0: Mais on dirait que c'est moins... Comment je pourrais dire ça? Et t'en vois quand même quelques-uns dans une Coupe du monde. L'autre, c'est assez spécial parce que tu deviens le héros du jour dans la NFL quand tu réussis cet exploit-là.
1: Oui, mais héros de l'été aussi, peut-être,
0: aussi,
1: la saison qui
0: même
1: suit.
0: Même chose.
1: Ça.
0: J'irais aussi avec le Super Bowl.
1: Et ça vient, cet exploit-là vient avec une bague du Super Bowl. Qu'on
0: en
1: peut
0: plus,
1: le souligner aussi.
0: Que tu peux vendre aussi par la suite.
1: Ou perdre dans ta déchéance après ta carrière. Dans tous les pawn shops près de chez vous.
0: Ah, mais tu vois, il y a beaucoup de trous d'un coup et pénalités sur la messagerie texte, je suis surpris.
1: Moi, je pense que je prendrais le trou d'un coup.
0: Ah,
1: aussi.
0: Ouais.
1: Il y a quelque chose de spécial, de réussir un trou. Juste réussir un trou des coups, c'est quoi les chances? Même les golfeurs professionnels, ils passent leur carrière des fois sans réussir. Donc, réussir ça au Masters, en plus, sur un des terrains les plus difficiles.
2: C'est sûr
0: mais
2: que
0: imagine,
2: t'es connu pour le reste de ta vie.
0: Ouais, mais imagine, tu joues pour une équipe comme les Bills, puis là, t'es dans la finale du Super Bowl, puis là, tu réussis ce botté-là qui fait la différence pour aller chercher un Super Bowl pour les Bills.
1: Toute l'équipe te saute dessus, te lève comme Rudy dans les bras, puis
0: voilà.
1: C'est trop moment magique, il n'y a pas de mauvaise réponse.
0: Il n'y a pas de mauvaise réponse.
1: Je veux juste vous déchirer par une bête.
0: Ouais.
1: C'est juste ça que je voulais
0: c'est
1: aujourd'hui.
0: C'est ça que tu fais.
1: Question 4. Tu dois vivre une de ces situations.
0: Okay.
1: Choisis entre A, être gardien de but devant un tir frappé de Zdeno Chara. B, être porteur de ballon et te faire frapper par Ray Lewis. Ou C, te faire atteindre par un lancer de Randy Johnson. Alors, je répète, tu dois vivre une de ces situations. Choisis entre être gardien de but devant un slap shot de Zdeno Chara. B, être porteur de ballon et te faire geler par Ray Lewis. Ou C, te faire beaner par Randy Johnson.
2: Je vais prendre le tir frappé, parce qu'au moins j'ai un peu de protection.
0: Ouais, mais au football aussi, il y a quand même la protection.
2: Ouais,
0: ça, je me dis aussi.
2: J'ai l'impression que.
0: Ouais, Ray Lewis, oublie
1: puis
0: ça.
1: Tu peux
2: tu finis
1: présenter
2: en crappe
1: l'épaule et tout.
0: Ouais, c'est ce que j'allais dire.
1: Ceux qui ne connaissent pas Ray Lewis, c'était pas le plus tendre.
0: Non. Non, vraiment pas.
2: Je vais prendre le tir frappé, je vais espérer que ça pas une mappade ou.
0: Ouais, sois certain que ton jackstrap est bien ajusté.
2: Ouais.
0: Là. Que si tu le reçois dans les gosses, ça peut. Ça peut surprendre.
2: Ça peut être fini, là.
0: Ouais, exact.
1: Tu peux parler aigu pour longtemps,
0: ouais.
1: Disons.
2: Je prends le tir frappé.
0: C'est vraiment compliqué. J'hésite entre les deux premiers, en fait. Je vais choisir...
1: Fait que toi, Randy Johnson t'a fait peur, là.
0: Ouais, vraiment. Non, je veux pas ça.
1: On t'a vu l'oiseau, qu'est-ce qui est arrivé?
0: Je veux pas ça, là. Je vais prendre le plaqué de Ray Lewis, ouais, comme porteur de ballon.
1: Tu prends le ballon.
0: Au pire, tu mets le casque, là, qui...
1: Pas sûr que ça l'aide, tu mets le casque.
0: Non. Sur protection, là.
1: Tu prends un ballon de ton carrière, il y a une ligne qui s'ouvre, tu passes, Ray Lewis, l'autre
2: ballon. Ça, c'est sûr, ça fait mal. Le tir frappé, t'as une chance que ça fasse pas mal.
1: Tu l'arrêtes dans le gant, là. Même là, ça fait mal.
0: Manger un tir frappé au hockey, là, ça fait mal en tête.
2: Ah, mais là, t'es gardien de but, là, t'es pas.
0: Ouais. Es-tu gardien de but?
1: C'est gardien de but, mais Chara, il est pas loin, là. Tu sais, match des étoiles, style, là.
0: Je prends quand même le plaqué au football.
1: C'est quand même viril, tirer. Là. C'est quand même viril.
0: On peut y aller avec une dernière.
1: Une dernière, parfait. Tu peux effacer une équipe de l'histoire. Choisis entre les Yankees de New York, les Cowboys de Dallas ou les Lakers de Los Angeles.
0: Hey, c'est pas facile, ça.
1: Donc, je répète, tu peux effacer une équipe de l'histoire. Choisis entre A, les Yankees de New York, B, les Cowboys de Dallas et C, les Lakers de Los Angeles.
2: Richard sera pas content de ma réponse.
0: Ben, juste parce que j'espère que Richard est à l'écoute en ce moment, je décide d'effacer les Cowboys.
2: Moi aussi, même chose.
1: Je l'ai mis là-dedans pour voir si vous allez attaquer mon prochain partner.
0: C'est sûr.
1: Vous êtes tombé dans le panneau.
0: Tu lui diras lors de ta première émission avec nous.
1: C'est quand même trois équipes légendaires. Une effacer une, c'est un crime, on s'entend.
0: Exact, c'est ça.
2: C'est peut-être parce que les Cowboys, comme 30 dernières années, c'est eux qui sont, je dirais, un peu moins...
0: Non, moins performant, là, on peut le dire. Là.
2: Moins intéressant, moins... Comme les Yankees sont encore, à chaque année, dominants. Ils ont eu des joueurs légendaires. Ouais. Les Lakers, il y a eu tellement de joueurs légendaires. Oui, les Cowboys aussi, mais ça fait plus longtemps, disons.
0: Ouais, allons-y avec les Cowboys.
1: Les Cowboys n'existent plus. Et je vais terminer avec une citation, encore une fois.
0: Citation du jour, j'adore.
1: Citation, juste avant. Écrivez-nous si vous avez aimé ça. Si vous avez aimé ça, je vais en faire d'autres dans l'été. On le fait pour vous aussi, si vous avez aimé ça, puis continuez de répondre.
0: Ça a beaucoup
1: aussi, c'est toujours le fun. Oui, c'est ça qui est le fun. Fait que n'hésitez pas à nous le dire. Et je termine avec une citation. Encore, je profite de l'aura de la Coupe du Monde pour passer mes citations soccer. Diego Maradona, est-ce que ça vous dit quelque chose?
0: Oui, oui.
1: Il a déjà dit « Être dans la surface et ne pas pouvoir tirer, c'est comme être en boîte de nuit et danser avec ta sœur. »
0: Ah, c'est bon.
1: Fait que, je présume que c'est négatif.
0: Ouais, c'est frustrant, d'après moi.
1: Il est comme, j'adore ça.
0: Ouais, quoi? C'est ça. Non,
1: mais...
0: Hey, c'est bon.
1: Mais c'est à quel point il trouvait ça frustrant.
0: Hey, c'est très bon. J'adore les citations à la fin des, à la fin des quiz. Un gros merci, Frank. C'était excellent. Il y en a beaucoup qui ont aimé ça sur la messagerie texte. Nicolas, oui, c'est bien parfait. Nick, très, très cool. Frank, JP a adoré aussi sur la messagerie texte. Alors, félicitations. J'aime ça. J'aime cette nouvelle formule-là.
1: Parfait, on va la refaire.
0: Faire des choix comme ça, c'est pas facile en plus. Là, on s'arrête le temps d'une courte pause, mais au retour, on est avec vous pendant 30 minutes. D'abord, on a Sidney Fourreau pour faire un bilan de la Coupe du Monde et Marco D'Amico s'en vient pour discuter des derniers dossiers concernant la Ligue nationale de hockey. Alors, on est avec vous pendant 30 minutes en direct. On s'arrête 2 minutes.
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0: FX Bénard, Frank Grenier, P.O. Tommy et Sidney Fourreau en studio pour revenir sur ce bilan Coupe du Monde 2026. On est avec vous pendant une trentaine de minutes, pas de pause. Le Marco D'Amico s'en vient dans une douzaine de minutes, mais faut faire un bilan. Hier, je pensais avoir le temps de faire le bilan, mais il y avait trop de choses à jaser concernant cette finale remportée par l'Espagne. Sid, sur une échelle de 1 à 10, et je commence avec ça, quelle note donnes-tu sur le plan sportif, uniquement le plan sportif, à cette Coupe du Monde 2026? On se rappelle, il y avait 32 pays avant, on a changé le format, 48 pays pour la dernière Coupe du Monde. Sur le plan sportif, quelle note donnes-tu? 10 étant le plus élevé.
4: C'est une excellente question, FX. Et sur le plan sportif uniquement.
0: Uniquement.
4: Parce qu'il...
0: Oui, exact. Non, je sais. C'est pour ça que je me suis concentré sur le plan sportif.
4: Sur le plan sportif uniquement. Ouais, 6, hein.
0: Ouais, ah oui, à ce point-là?
4: Ouais, 6 sur 10. Ouais, c'est pas...
0: tu te souviens... Pourquoi 6?
4: Tu te souviens de quel match?
0: Non, c'est vrai. Ben, il...
1: C'est plus de quel match je vais me souvenir dans 6
0: mois? C'est vrai.
4: Voilà, donc, comme dans 6 mois, dans 5 ans, dans 10 ans, et comme, mais si je te dis, ah bien, on regarde tel match, comme t'as le fun. Je vais pas bouder mon plaisir. J'adore la Coupe du Monde. J'adore
0: exact.
4: La Coupe du Monde. J'ai été impliqué... dans de nombreuses plateformes et je boude pas mon plaisir et mon privilège même de couvrir ce sport. À titre personnel, moi c'est 10 sur 10 la Coupe du Monde. De façon, même le foot est très simple, je l'ai dit, je suis trop bon public. Maintenant, si on compare la Coupe du Monde, cette Coupe du Monde là par rapport à d'autres éditions, ouais. Si on regarde par rapport à la compétitivité, par rapport aux images fortes et marquantes sur le terrain, parce que par exemple, image forte, la Norvège.
0: Exact,
4: bien.
0: Mais c'est ce que j'allais dire.
4: Mais sur le terrain, voilà, c'était pas non plus transcendant. Je dirais un match même Brésil-Norvège que j'ai vu commencer à être mis dans les top 5 matchs. La Norvège a fait absolument rien du match, allant de 2 occasions, but, puis un centre raté qui devient un but. Donc si on est très analytique et objectif, c'est pas une Coupe du Monde qui restera dans les annales purement sur l'aspect sportif. Et puis même, elle est déjà banalisée parce que que ce soit les 10 buts de Mbappé ou les 8 contributions de Dembélé, les 10 ou autres, genre comme de Messi, à chaque fois on regarde un peu l'adversité, les circonstances. Pareil, Kane aussi qui a été décisif jusqu'à quoi? Le penalty au Mexique, après il s'est arrêté. Finalement, bon, c'est compliqué de voir des belles choses. On a voulu s'enthousiasmer pour les équipes africaines, neuf qui passent la phase de groupe.
0: Mais finalement, dès la ronde éliminatoire, ça a été compliqué.
4: Il n'y a plus que deux. Très rapidement, ça ressemble à une espèce de Euro avec deux équipes invitées. C'est compliqué. C'est compliqué de vraiment, hormis d'être vraiment dans
0: la joie pure. Parce qu'il y a des images qui marquent. Il y a des images qui marquent. Tu parlais d'Erling Haaland, les célébrations à la fin du match pour la Norvège.
4: Oui, mais après, il y avait le match avant.
0: Eh oui, 100%, t'as raison.
4: Et là, tu m'as dit purement sportif.
0: C'est vrai, t'as raison. Donc, t'as raison. Parce que j'allais dire l'Angleterre à la fin que les célébrations.
4: Mais c'est ça, regarde. Tu retiens que ce qui s'est passé à côté.
5: Il aime juste les célébrations.
4: Il a raison, moi j'adore les célébrations. Alors, pour le coup, moi, il y a même des équipes que je n'aime pas parce qu'ils ne célèbrent pas leur but. Tu sais, il n'y a pas de. Et d'autres que, historiquement, par exemple, la Colombie ont toujours eu des célébrations. Le Congo. Il y a. Voilà, dans la phase de groupe, il y a eu certains moments, mais c'est des moments que tu retrouves dans toutes les Coupes du Monde. Donc, ils n'ont pas commencé à faire en sorte que la tête de Wissa avec le Congo, qui est la première depuis 50 ans, depuis que le Congo est revenu, et ensuite on fait Fimbu, la chicote, et on s'amuse. Ok, mais dans toutes les Coupes du Monde, tu as retrouvé ça. Des moments iconiques, des matchs iconiques dans cette Coupe du Monde, on les compte, mais même pas sur les doigts d'une main. Véritablement.
0: Exact. Mais qu'est-ce qu'on peut qualifier aussi d'iconique? Est-ce que ce sont des remontées en toute fin de rencontre? Comme par exemple la remontée de l'Argentine contre l'Égypte?
4: Ouais, mais malheureusement.
0: Ça fait pas partie de ces matchs-là.
4: Sportivement, c'est très. Ça prend de l'adversité, ça prend effectivement, oui, des parfois des scénarios.
0: Est-ce que ça aurait eu plus de valeur si l'adversaire, par exemple, avait été une top puissance dans le monde, par exemple?
4: Possiblement, mais déjà, les matchs dont tu parles, effectivement, Argentine-Cap-Vert et Argentine-Égypte restent dans l'imagerie. Je pense que le match de la Coupe du Monde, c'est Angleterre-Mexique.
0: Ouais.
4: Mais encore là, t'as beaucoup de difficultés par rapport à la performance même de l'équipe qui est plus dominante. La réalité, c'est que dans les deux cas de figure, tu retiens beaucoup plus les performances égyptiennes et surtout capverdiennes. Encore une fois, j'invite tout le monde à aller regarder le but du Cap-Vert et pas simplement la frappe magnifique, mais les 14-15 passes qu'ils font avant cette
0: passe. Qui est possiblement un des plus beaux buts de la Coupe du Monde.
4: Qui est pour moi, sur l'ensemble, le plus beau but de la Coupe du Monde. Mais la performance de l'équipe dite dominante, qu'est-ce qu'on retient de ça? Donc voilà, donc même quand parfois il y a eu des scénarios, c'est compliqué, hormis. Voilà, je peux te répondre facilement. Ouais, c'est 9 sur 10, c'est 10 sur 10. On s'est amusé, vive la Coupe du Monde. Voilà. Okay, maintenant, tu prends.
0: C'est intéressant, j'aime ça comme point de vue.
4: Tu l'assois à côté des autres.
5: Mais j'adore ça, moi aussi, comme point de vue, parce qu'on a vraiment eu du fun. Puis je me compte là-dedans. Du monde qui ne suit pas le foot à l'année longue tout le temps.
0: On était chargé quand même.
4: J'ai eu du fun. C'est pas ça, mais. C'est pas la question à laquelle je réponds.
5: Mais on a eu du fun de même avec un 6 sur 10. Fait que si on avait une Coupe du Monde qui était plus un 8 sur 10, un 9 dans les prochaines éditions, à quel point on va triper? C'est là-dessus que j'ai allumé.
4: Mais je dis pas que la Coupe du Monde était 6 sur 10. Ouais. Attention.
0: Le plan sportif.
4: C'est ça. Parce qu'après, il y a d'autres paramètres.
5: Moi, je parle pas de l'emballage.
4: Ouais, c'est exactement. Ouais. Mon fun. Il a 11 sur 10, mon fun. Ouais,
0: mais c'est certain que nous, notre fun en tant que tel, je veux dire, à la base, on tripe. Tu comprends?
4: Et ça, c'est. Attention, faut pas prendre ça pour acquis. Il y a des Coupes du Monde qui ont été considérées par le grand public, mais pas fun pantoute. Donc, même si sportivement, elles ont eu ces moments qui peuvent la rendre iconique, légendaire, il y a des Coupes du Monde dont il y a des moments qui sont été gravés, marqués, mais si on te demande sur l'ensemble de la Coupe du Monde à quoi ça ressemblait, mais ça ressemblait à rien du tout. Donc, c'est pas les mêmes questions et je dis pas que moi je me suis ennuyé ou que j'ai boudé mon plaisir. Pas du tout.
0: Si on enlève le plan sportif?
4: Ouais, zéro.
0: C'est pour ça que j'ai voulu me concentrer sur le plan sportif. Non, mais tu comprends pourquoi j'ai voulu me concentrer sur le plan sportif.
4: Non, mais zéro. Allez, soyons un peu des grandes personnes. C'est la Coupe du Monde du commerce et de la politique.
0: Exact.
4: C'est les pauses, hydratation dans des stades climatisés.
0: C'est le spectacle à mi-temps.
4: Bon, on va dire à la rigueur. Mais même si c'était ridicule de voir Ronaldo et Ronaldinho dans un Mario Kart avec Madonna. qui sais-je.
0: Oui,
4: je sais
0: c'est
4: pas.
0: Madonna.
4: C'était elle, ok. Donc, non, c'était vraiment, c'était ridicule, rocambolesque, c'est Gianni Infantino, la FIFA, c'est le carton rouge de Balogun, c'est l'omniprésence de la politique, c'est la première ministre du Mexique qui boycotte le match d'ouverture, parce que, genre, comme les prix sont exorbitants, on a empêché des personnes d'accéder à ce match-là. Il y en a plein qui, aujourd'hui, ont pris des décisions irrationnelles, parce que c'est le foot et ça nous rend complètement fous, et qui vont regretter pendant peut-être 15-20 ans, comme ce qu'ils ont dû faire pour s'y mettre, versus une élite qui a absolument rien à faire là, mais qui a la puissance financière de se permettre, le pouvoir d'achat de se permettre d'y être, et on oublie, on met sous le tapis tout le monde, l'arbitre somalien dont le visa, qui est le meilleur arbitre de la CAF, dont le visa a été refusé pour venir en compétition, et d'autres publics, parce que vous avez vu, à un moment donné, on voit que un pays. Bah oui, mais tu penses qu'il s'est passé quoi? Bah, l'autre pays, genre, dont les ressortissants les a empêchés de venir à la fête. Donc au-delà des prix, parfois c'était même d'un point de vue administratif. Non, c'est une honte de manière générale. C'est un fiasco de manière générale. Maintenant, la puissance du storytelling, la puissance américaine fait en sorte qu'on va nous vendre et revendre ça comme la plus belle des compétitions du monde. Ça a déjà commencé. Ouais. Et puis, avec une caméra comme en drone et autres, ah oui, c'est vrai, c'était beau et tout, etc. Mais non, sérieusement, cette Coupe du Monde, elle est honteuse. Tout simplement.
5: Est-ce que c'est arrivé dans le passé qu'il a fallu photoshopper un président en dehors d'une photo avant?
4: Pour le coup, je pourrais très facilement lui tomber dessus. Mais il y a tout de même une tradition nord-américaine dans la remise des trophées, de voir des propriétaires et autres être là. Donc, d'un point de vue purement... hors des États-Unis, on trouve ça bizarre, mais en même temps, c'est une tradition où, genre, moi, par exemple, genre, comme à chaque Super Bowl, je me demande, mais pourquoi c'est lui qui prend le trophée et pas les joueurs, quarterback ou whatever. Donc, à sa décharge, évidemment, il le fait par pur égocentrisme et être dans voler les moments.
0: Il y a un certain malaise aussi.
4: C'est ça, exactement. On a essayé de. Genre, tu vois, Rodri qui lui met une petite tape sur l'épaule pour lui demander est-ce que tu peux juste nous laisser notre moment? Mais en même temps, j'ai l'impression que du côté un peu nord-américain, il y a cette présence-là aussi de dirigeants à ces moments-là qui fait que qui crée ces situations-là. Mais bon, il avait rien à faire là, parce qu'il avait rien à faire depuis le début de la compétition, et avant la compétition non plus. Cette compétition commence tout de même avec le prix Nobel de la paix, ou je sais quel trophée qui lui a été remis lors du tirage au sort. Et je te parle même pas d'un tirage au sort qui a été modifié pour s'assurer qu'on ait les meilleures équipes FIFA qui se rencontrent pas avec. C'est même si on rentre dans la poutine même de cette et purement limite sportive de cette compétition, mais c'était du n'importe quoi. A à Z sur tellement d'aspects, et c'est dommage qu'on soit rendu là, mais c'est le foot aujourd'hui, le sport même d'aujourd'hui.
0: Sais-tu ce qu'on va faire, Sid? On va te ramener demain.
1: Non, mais sans blague.
4: Non, mais ça c'est dit. Voilà, ça c'est dit, parce que il faut le dire aussi. Et je pense que autour de la table, on est tous capables de le dire. Ça ne nous empêche pas d'apprécier ce qu'on a apprécié comme spectacle, mais on va pas faire semblant qu'il s'est passé vraiment des choses scandaleuse, honteuse et qu'on espère ne plus revoir, même si j'en doute fort, autour de cette compétition. Voilà, c'est la réalité.
5: Ça enlève la lumière sur le sport lui-même. C'est ça.
4: Et le pire, Franck, c'est que ça n'enlève rien du tout, parce que c'est ça la puissance du sport. Ça nous empêche pas de le regarder, d'avoir notre fun.
5: Mais on parle moins du sport.
4: C'est ça. Et donc, si par exemple j'en parle pas,
0: l'important c'est que t'en parles. Je suis content que tu sois venu en parler.
4: On l'oublie. Et c'est ça le sport. C'est pour ça que le sport c'est aussi fort, et c'est un outil qui est utilisé dans ce sens-là. C'est qu'il nous fait absolument tout oublier, mais vraiment littéralement tout. Mais moi j'ai une pensée pour toutes ces personnes-là, et voilà.
0: Demain c'est ma dernière. Si jamais à 14h45 tu veux revenir, on va parler également du CF Montréal au passage, parce qu'on reprend les activités demain. Mais avant de parler du CF Montréal, je veux aussi parler de ces équipes-là, Cendrillon, durant cette Coupe du Monde. Il y a des belles histoires qu'on n'a pas eu le temps de traiter. Alors si jamais tu es intéressé, c'est demain, 14h45.
4: Avec grand plaisir.
0: Ma dernière en plus.
4: Avec grand, grand plaisir.
5: Tu vois le chantage émotif.
0: Ouais, je
4: sais. Non. Et puis là, je vais être bon élève, je vais suivre les questions.
0: Mais je suis content. Ça nous a amené dans une piste.
5: Vraiment, c'est super intéressant.
0: C'est vraiment intéressant. Vraiment, vraiment intéressant, Sid.
4: Bon.
0: Merci beaucoup.
4: À plus tout le monde.
0: À demain. Sid Faux, toujours très intéressant. On s'en va à Sport Flash avec Frank, et tout de suite après, c'est Marco D'Amico qui s'installe avec nous. 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
1: Les 39 matchs du Canadien de Montréal qui n'avaient pas encore de diffuseur francophone sont maintenant répartis. TVA Sports en présentera 32, tandis qu'Amazon Prime Video diffusera les 7 autres en exclusivité. TVA Sports conservera aussi les droits exclusifs des séries éliminatoires et on rappelle que RDS diffusera les 45 autres matchs de la saison régulière. Sinon, John Marino signe une prolongation de contrat de 8 ans d'une valeur de 6,75 millions de dollars par saison avec le Mammoth de l'Utah. John Marino a eu 36 points la saison dernière en 80 parties et une fiche mirobolante de plus 42. Oui, oui, plus 42. Le gardien Jet Greaves et les Blue Jackets de Columbus sont toujours loin d'une entente en vue de leur audience d'arbitrage jeudi prochain. Le clan Greaves réclame 7,5 millions de dollars par saison, alors que l'équipe lui offre 2,8 millions. Comme je dis, ils ont jusqu'à jeudi pour s'entendre, sinon c'est un arbitre qui tranchera dans le dossier.
0: Ouais, on va en parler avec Marco D'Amico, qu'on va rejoindre à l'instant pour parler de ça.
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0: Très content de le retrouver, c'est Marco D'Amico qui est avec nous. Salut Marco!
7: Salut les gars, ça va bien?
0: On est en pleine forme. Le dossier Marino, le dossier Jet Greaves. On va commencer avec le dossier Jet Greaves. On en a parlé, Frank et moi, en début d'émission, Marco. Mais dans son cas, l'arbitrage est jeudi. Les deux clans peuvent toujours s'entendre avant d'aller en arbitrage. Mais faut le mentionner, l'équipe vise un 2,8 millions de dollars, alors que le clan de Jet Greaves demande 7,5 millions, un écart de 4,7 millions de dollars. Comment t'expliques ça?
7: Je pense que du côté de Columbus, ils veulent essayer de garder tous leurs jeunes joueurs un peu bas, oui, en termes de salaire, un peu plus respectable. Et écoute, c'est pas une flèche envers Don Waddell, mais la grande majorité des DG d'une certaine époque préfèrent négocier jusqu'à le dollar près. Et dans le cas de Jet Greaves, ceux qui suivaient étroitement les Blue Jackets de Columbus, c'est une équipe qui est pas mal menée par un défenseur offensivement, mais qui a aussi été sauvée l'année passée à cause de Jet Greaves, parce que Merzlikins, on le sait, il figure plus dans les plans. Donc Jet Greaves a en fait volé la chaise du numéro 1 l'année passée. Donc c'est normal qu'il utilise un comparatif comme Dustin Wolf, qui lui aussi a eu des stats similaires dans son année vraiment de d'éclosion, on va dire, en 2024-2025. Moyenne d'efficacité de 910. Jet Greaves, juste autour de ça aussi, lui aussi. Donc, c'est normal qu'il demande du côté élevé. Et là, faut pas comme partir en peur. Il demande 7,5 millions, sachant très bien qu'il va pas l'avoir totalement. Mais au moins, ça crée un assez grand écart pour l'arbitre d'être capable de probablement trancher dans le milieu quelque part plus du côté du joueur, parce que je pense que tu regardes les contrats que Dan Vladar et Jakob Dobesch ont signés. Jet Greaves a eu, même si c'est pas une vedette, a eu une saison quand même assez bonne, assez similaire à ces gars-là. Donc, c'est normal de demander autant, mais je pense que ça part tout le temps en peur quand on voit l'écart entre les deux clans. Et c'est normal que les deux clans vont exagérer leur point de vue, descendre la valeur. Je suis sûr que les deux clans se parlaient, c'était beaucoup plus près du milieu qu'on le croit présentement. Ouais. Donc, dans le cas de Greaves, je pense que c'est juste pour déterminer à quel point il serait prêt à aller sur du long terme si Columbus voulait le faire. Et du côté de Columbus, eux autres sont en train de vraiment de se mettre le pied dans le sable. Ils disent, en train de dire, on veut pas passer dans les 6-7 millions pour signer notre gardien d'avenir. On aimerait voir un peu plus de travail de sa part avant de vraiment lui donner cette offre à long terme.
0: En même temps, tu l'as mentionné, si les Blue Jackets ont connu la saison qu'ils ont connue l'an dernier avec un Zach Werenski, c'est aussi parce que devant le filet, Jet Greaves a été très bon pour eux à 908 de pourcentage d'efficacité, 26 victoires. Il prend vraiment ce rôle, à mon avis, de numéro 1 devant Elvis Merzlikins. Alors, il est en droit de demander à ce qu'on le paye, à ce qu'il fait comme service depuis le début de la dernière saison. Et lui, comme parallèle à 7,5 millions, je sais qu'on va s'entendre sûrement à moins que ça, là, aux alentours de Dobesch, possiblement, et Dan Vladar, mais avec 7,5 millions, on parle de quel type de salaire qu'il vise? Est-ce qu'il y a un parallèle à faire avec un autre joueur, un autre gardien de but?
7: Non, je pense que les contrats qui ont été signés par Vlador et Dobesh, c'est un bon gabarit pour lui. Je pense que c'est exactement dans la cible de son clan présentement. Donc, c'est pour ça que je dis au monde de ne pas partir en peur. Je serais surpris si ça serait à l'arbitrage, parce que Don Waddell, s'il y a des gars qui veulent rester à Columbus, signe-les. Parce que le problème, ouais, c'est l'inverse. Donc, pour moi, je pense pas que ça va... Je serais surpris. J'ai pas une information concrète là-dessus, mais je serais surpris si ça serait en arbitrage. Et si oui, ben ça va être malheureux, parce que c'est jamais le fun, selon les joueurs avec qui j'ai parlé, c'est jamais le fun de passer une séance d'arbitrage. Pour moi, je pense que dans le 3 ou 4 ans, dans le 5 millions, a beaucoup plus d'allure pour lui. Et je pense qu'il faut lui au moins lui donner du respect pour la saison qu'il a connue, parce que faut le dire, là, si tu regardes ses statistiques au moment où il s'en va pour prolonger son contrat maintenant, il a des meilleures statistiques en carrière que l'avait Dustin Wolf au moment où il a signé son contrat à long terme avec les Flames.
0: Oui, dans le cas de Dustin Wolf, on parle d'un contrat de 7,5 millions de dollars par saison, un contrat à long terme. Chez les Blue Jackets de Columbus, on s'entend qu'il y a toujours le dossier Adam Fantilli à régler aussi. Jet Greaves, le gardien de but. Cole Sillinger aussi, qui n'a toujours pas signé en vue de la prochaine saison. L'an prochain, on va avoir les dossiers Dmitry Voronkov et aussi Kirill Marchenko. Alors, ce sont quand même des dossiers assez importants qu'il faut régler à Columbus en ce moment.
1: Jet Greaves peut donner le ton à toutes ces signatures-là aussi.
0: Oui.
7: Absolument. Puis je pense que si Jet Greaves n'est pas 100% prêt pour débuter la saison, puis il n'est pas confortable, il n'est pas au niveau de jeu qu'il l'était entre le mois de janvier et mars, les Blue Jackets de Columbus vont finir dans le bas-fond du classement l'année prochaine, et ça va inciter la bombe atomique de ce noyau-là.
0: 100%. Déjà, en plus, il y a toutes sortes de rumeurs à Columbus. On se rappelle la situation Zach Werenski, Kirill Marchenko aussi. Alors, en ce moment, à Columbus, c'est pas Jojo. Là. C'est pas nécessairement un marché qui est assez facile côté négociation, non, et côté rumeurs.
1: C'est un dossier que tu voudrais régler plus tôt que tard, avant l'arbitre, justement, comme Marco.
0: Est-ce que tu as l'impression qu'on va se rendre à l'arbitrage, Marco, dans ce dossier-là?
7: Personnellement, je le doute. Mais avec Don Waddell, tu sais, il fait aussi partie de la vieille mentalité. Eux autres n'avaient pas peur de se rendre jusqu'en arbitrage. Ouais. On le voit aussi avec Jim Neal présentement, avec Robertson. Tout le monde attend de voir qu'est-ce qui va se passer avec Jason Robertson. Mais c'est des fins négociateurs. Ils ne sont pas pressés dans ce qu'ils font. Donc, je peux comprendre la situation de leur côté. Tu veux essayer d'aller chercher la meilleure entente possible. Mais, tu sais, Dallas, c'est correct. Tout le monde aime jouer à Dallas. Mais quand tu es un petit marché comme Columbus, personnellement, je ferais plus comme le Canadien de Montréal, qui n'est d'ailleurs pas un petit marché, mais d'être un peu plus agressif, d'aller chercher le long terme, même si ça te fait mal dans le court terme, de donner un gars comme Jet Greaves du 5,5 millions, je pense que ça va valoir la peine au long terme. Et du côté de Don Waddell, mais tu veux juste pas faire la même erreur que l'organisation a faite avec Merzlikins, avec Jet Greaves, qui l'ont donné un contrat bien trop vite. Et je pense qu'il y a encore des séquelles de ça présentement, alors qu'ils essaient de se départir de ce contrat-là.
0: Si on se rend devant l'arbitre, là, du côté des Blue Jackets, c'est les Blue Jackets qui vont avoir la décision finale, Marco, si je ne me trompe pas, pour le 1 an,
7: exact,
0: ou 2 ans. Et on va vouloir le signer pour 1 an, parce que si on le signe 2 ans, à la fin de son contrat, il devient agent libre sans restriction. Alors, si on le signe 1 an, lui, l'an prochain, il est encore agent libre avec restriction.
1: À Chicago, peut-être qu'il signerait 2 ans, mais Columbus devrait signer.
0: Exactement, c'est bon point, ça, ouais, quand même.
7: Écoute, je crois que si ça serait en arbitrage, ça serait 1 an. Parce que, de un, les Blue Jackets vont avoir qu'est-ce qu'ils veulent. Un peu plus de temps de l'évaluer pour vraiment se commettre à lui sur une entente à long terme. Mais du côté de Jet Greaves, je pense que, de son côté, il a déjà démontré qu'il est un gardien de but de la Ligue nationale. C'est juste que l'année passée, c'était vraiment son année recrue. Et ça l'a un peu passé sur le radar parce que son club a tellement eu des montagnes russes qu'on n'a pas pu vraiment l'évaluer comme du monde. Donc, c'est pour ça que je crois personnellement que ça va être du court terme. Peut-être un contrat de 3 ou 4 ans, gros maximum. Mais je serais surpris encore une fois que ça sera en arbitrage parce que tu veux pas que ton gardien numéro un ait un goût amer avant de débuter la saison, puis qu'il y ait ce fameux chip sur l'épaule, comme on dit, ça l'augure mal quand ça commence comme ça.
1: C'est rare, ça se règle bien à long terme, des séances d'arbitrage aussi. C'est rare que ça devienne une alliance pour long terme festive.
0: Oui, puis la majorité des joueurs qui ont passé en arbitrage, ils ont vraiment pas aimé leur expérience. Souvent, ça crée des frictions avec l'organisation. Alors, c'est sûr que tu veux éviter ça. Mais Dobesch, pour moi, c'est vraiment le meilleur parallèle à faire avec Jed Greaves. Parle d'un gardien qui, l'an dernier, Jakub Dobesch, 29 victoires, 901 pourcentage d'efficacité, 2.78 la moyenne de buts alloués. Jed Greaves, c'est 908 de pourcentage d'efficacité, 26 victoires, 2.60 la moyenne de buts alloués. Au même âge, les deux ont 25 ans. Je comprends pas pourquoi c'est aussi long des fois dans certaines formations avant de signer les... Je comprends dans le cas de Jed Greaves, là, l'an dernier, c'était la saison de d'éclosion, si on veut, mais je comprends mais toujours pas pourquoi c'est aussi long. Aussi,
1: parce que deux ans, Jed Greaves l'amène à l'autonomie, tandis que Dobesch, non.
7: Ben, Dobesch, oui.
1: Ça l'amène ça à l'autonomie?
7: Il y a un contrat de trois ans, donc il serait agent libre dans deux ans. Donc, c'est exactement la même chose. Okay. À 27 ans ou à 7 ans de jouer dans la Ligue nationale avec 40 matchs de jouer dans les trois premières années, tu deviens agent libre.
1: Oh, je savais pas ça, mais d'abord, le comparable est direct dessus, comme tu dis.
0: Ouais, c'est exactement c'est ça dans le cas de Jedwin.
7: Il n'y a pas meilleur de comparable. Je pense que si tu es les Blue Jackets de Columbus, tu utilises ce comparable-là à place du comparable qu'utilise présentement Jed Greaves avec Dustin Wolf.
0: Très intéressant, Marco. On va faire une courte pause. Au retour, je veux te parler de la nouvelle signature du nouveau contrat de John Marino avec le Mammouth de Utah. Alors, on s'arrête deux minutes au retour avec Marco.
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0: On est de retour avec Marco D'Amico, cette fois-ci pour parler de John Marino, le défenseur qui signe une prolongation de contrat avec le Mammouth de Utah. Il est encore signé pour la prochaine saison à 4,4 millions. Et par la suite, il y aura un nouveau pacte pour lui de 8 ans et 6,75 millions par saison. Alors avec l'organisation pour 9 ans sous contrat, que penses-tu de cette prolongation de contrat, Marco?
7: Je pense que du côté de Utah, après avoir échangé Sean Durzi, il se devait de s'assurer que John Marino était signé à long terme parce qu'il n'avait plus vraiment de défenseur vraiment capable de jouer à long terme du côté droit de premier plan. Et je pense que ils ont quand même bien fait ça en termes de rebâtir cette défensive en allant chercher Mikhail Sergachev il y a une couple d'années, mais aussi la transaction pour Mackenzie Weegar a été très bien reçu parce qu'ils avaient besoin d'un autre droitier. Donc, en allant chercher Weegar, qui, lui, a 32 ans, il faut se le dire, donc va pas nécessairement être là à long terme. Donc, c'est vraiment Marino qui va être la relève du côté droit. J'ai quand même aimé le move. La seule chose qui me fait un peu reculer, John Marino a 29 ans. Son contrat ne se termine que l'année prochaine. Et donc, c'est 8 ans à partir de l'âge de 30 ans.
0: Exact.
7: À 6,75 millions. Donc, est-ce que c'est risqué? Oui, un peu. J'attends ce soir, d'ailleurs, pour voir la structure du contrat une fois que ça va être sorti. Parce que s'il y a des clauses de non-échange à la fin de ce contrat-là ou que ça a été bâti d'une façon où ce que la moyenne salariale est la même durant tout le contrat... Ça va être un peu difficile à avaler pour Utah dans les dernières années de ce contrat-là. Par contre, dans le futur immédiat, donc cette année et les 3-4 prochaines années, je pense que c'est une excellente valeur. 6,75 millions, c'est l'argent que tu donnes à un défenseur de deuxième paire, même un numéro 4 ces temps-ci. Donc, d'aller chercher un Marino qui a eu une saison incroyable l'année passée après avoir dû traverser une période avec des blessures la saison avant, en 2024-2025. Personnellement, je trouve que c'était un bon contrat pour lui. Il se devait de sauter sur une telle sécurité comme ça. Mais du côté de Utah, on semble vraiment doublé sur l'idée de non seulement garder nos vétérans, mais de vieillir un peu cette équipe, apporter un peu plus d'expérience et garder ceux qui sont vraiment dans leur apogée, leur prime de carrière pour plusieurs années. Donc, c'est un pari. Je pense qu'il y a des drapeaux rouges là-dedans, spécialement si les blessures recommencent dans le futur, mais le salaire est à un point où ce que d'ici 4 ou 5 ans, c'est qu'est-ce qu'un défenseur numéro 4, numéro 5 va gagner sur une base régulière. Donc, un peu plus facile à avaler si tu es un club, mettons, en reconstruction.

0: juste pour en reparler maintenant, on va voir l'inverse se passer dans la Ligue nationale bientôt. Ça va être les joueurs qui vont avoir 28, 29, 30 ans, qui vont chercher les contrats de 8 ans et à partir de septembre, 7 ans pour le long terme, pour la sécurité. Et les jeunes dans la Ligue nationale vont plutôt pousser vers du 3 à 5 ans, eux autres, pour qu'ils soient capables de revenir au bâton à l'âge de 28, 29 ans et vraiment aller chercher le gros montant et le contrat de sécurité comme on vient de voir John Marino signer maintenant. Je pense que ça va être plus ça, les stratégies à partir de cet été, parce que le cap salarial augmente tellement que tu veux pas être un jeune joueur qui va vendre son talent. Et dans 3 ou 4 ans, ça va être un contrat hyper à rabais qui n'a aucun sens, comme on voit présentement avec le Canadien de Montréal. Tu sais, ça, c'est la culture qu'a bâti Kent Hughes et Jeff Gorton à Montréal. Mais à travers la Ligue, les agents, les joueurs, ça se passe pas nécessairement comme ça. Donc, avec Marino qui va chercher la 7e et 8e année dans ce contrat-là, c'est lui le grand gagnant de ce contrat-là. Je regarde pas ce contrat en me disant que c'est un contrat qui va bien vieillir. Mais c'est un excellent joueur, John Marino, en termes de son apport défensif et le fait qu'il joue une position vraiment de qualité en étant un défenseur droitier. Là, c'est une position convoitée dans la Ligue. Après un centre, un défenseur droitier, ça vaut de l'or. Donc, je comprends qu'est-ce qu'il voulait faire là-dedans. Et si t'es un club comme Utah, ils n'ont pas repêché grands joueurs qui vont être capables de le remplacer dans un futur rapproché. Donc, ils avaient très peu de choix. Tu le payes, tu le signes, tu le donnes qu'est-ce qu'il veut, ou il s'en va comme agent libre, puis il y a quelqu'un qui va le donner facilement 1 ou 2 millions de plus. La seule chose, encore une fois, j'y reviens, moi, personnellement, j'aurais peut-être payé 1 million ou 1,5 million de plus pour avoir 1 ou 2 années de moins, personnellement.
1: Ouais, à son contrat dans le cas de John Marino. Comment tu trouves la stratégie de la formation d'André Tourigny depuis le début de la saison morte, Marco? On a prolongé John Marino, mais on a été chercher quand même des vétérans durant l'entre-saison. Oui, l'acquisition de Sébastien Cossa, que je trouve très intéressante aussi devant le filet, mais il y a notamment les acquisitions d'Andersley en attaque, Vincent Trocheck aussi, on parlait de Chandersey tantôt qui est dans cette transaction-là. Comment tu trouves un peu cette formation-là qui a accédé aux séries l'an dernier? On veut bâtir là-dessus, mais on va aller chercher un peu plus de vétérans aussi pour aider la relève de l'organisation.
0: Ouais, mais il faut aussi regarder la division dans laquelle le Mammouth joue. C'est la division centrale.
1: Exact.
0: T'as le Colorado, t'as le Minnesota, t'as Dallas.
1: Ouais.
0: Mais il faut aussi faire attention du côté de Saint-Louis, parce que Saint-Louis ont connu quand même, selon moi, une bonne saison morte aussi. Ils ont ajouté des éléments, puis ils ont beaucoup beaucoup de jeunes qui s'en viennent. Donc faut faire attention à regarder où est-ce que les choses s'en vont puis où est-ce que tu vas fitter là-dedans. Le Mammouth, pour moi, est la meilleure jeune équipe de la division centrale et il se devait d'ajouter un peu plus de leadership, un peu plus d'expérience. Donc, la transaction de Trocheck, ça fait pas d'hier qu'ils sont intéressés à Trocheck. Ça faisait au moins un an qu'ils étaient intéressés, qu'ils cognaient sur la porte de Chris Drury pour Trocheck. Andersley apporte cette robustesse aussi, capable de marquer des buts. Il va probablement jouer sur un troisième trio, d'ailleurs, avec Vinny Trocheck. Donc, beaucoup plus de profondeur, beaucoup moins d'accès sur les jeunes et plus sur un mélange. Je pense que c'est ça qu'ils aiment du côté de Utah, c'est qu'ils croient tellement dans la qualité de leur jeunesse qu'ils veulent mi maintenant mieux les entourer avec des bons vétérans qui vont être capables de les suivre sur la glace. Je pense que c'est vraiment ça. Des gars qui vont être capables de jouer des rôles. Et donc, les Dylan Gunter, des Logan Cooley, des Nick Schmaltz, ces gars-là vont être les catalystes offensifs. Mais bientôt, tu vas avoir d'autres jeunes qui vont se greffer à cet alignement-là. Des T.J. Ginla, des Caleb Desnoyers,
1: Exact.
0: Daniel Booth, etc. Donc, ces gars-là vont avoir besoin d'être mieux entouré pour que ça soit pas exemple comme une situation à Montréal où ce que t'as Ivan Demidov et tout le monde cherche qui va jouer avec lui sur un deuxième trio au centre ou à l'aile gauche. Tu sais, c'est un peu la même chose. Faut être capable d'avoir des vétérans en place qui vont être capables d'être un peu un landing pad pour ces jeunes-là. Je pense qu'ils ont bien fait ça. Et même chose du côté droit avec Marino, ça va être excellent pour un jeune comme Dmitri Simachev, par exemple, d'être capable de rentrer et apprendre de lui sur une paire. Parce que ça, selon moi, Marino a été un des meilleurs défenseurs défensifs de la Ligue nationale l'année passée.
1: Ouais, 100%. Puis ça va être intéressant.
2: Quand j'ai vu l'ajout d'Andersley, j'ai tout

0: penser à Daniel Bude, justement, que ça peut être dans le même moule. Il est plus gros, là, mais ouais. Lee peut être un bon mentor pour lui montrer comment jouer gros, comment aller devant le filet, marquer des buts. Fait que j'ai toujours vu un lien entre les deux.
1: Ouais, puis je trouve que c'est, ouais. Y a de bons espoirs aussi, là. Marco, tu les as énumérés, mais vraiment, il y en a d'autres aussi. Et puis on n'a pas parlé de Maverick Lamoureux aussi, qui est un défenseur droitier, bon, qui a pas joué beaucoup dans la Ligue nationale la saison dernière, mais quand même, là, on parle d'une relève qui est là. On va chercher les vétérans. On prend notre temps avec cette relève-là. Éventuellement, ces joueurs-là vont greffer, vont faire partie de cette formation-là dans la Ligue nationale.
2: Ah, absolument. Puis je pense que c'est, il faut aider le noyau maintenant, mais tu te laisses aussi la place pour que, éventuellement, ces vétérans-là, parce que, tu sais, Anders Lee a signé 3 ans, il reste 3 ans, si je me trompe, au contrat de Trocheck. Tu sais, éventuellement, ces gars-là vont partir ou vont prendre leur retraite. Et c'est là où ce que les autres jeunes que je viens d'énumérer vont être capables de prendre leur place dans l'alignement. Tu sais, donc, tu t'assures une continuité en faisant ça. C'est un peu plus facile à Utah, c'est certain, que dans un marché comme Ottawa ou Winnipeg, par exemple. Mais c'est une stratégie assez intéressante parce que tu gaspilles pas d'atouts en allant signer certains de ces gars-là. Mais dans la situation comme Marino, avec l'emphase que Utah va mettre sur la défensive dès l'année prochaine, tu te devais d'être capable de le garder parce que là, tu vas vraiment être capable de miser sur Marino et Sergachev et le nom du vétéran Uyghur. M'échappe, mais Uyghur. Donc, ces trois-là vont être vraiment la base de leur défensive et qui vont permettre éventuellement un Simachev de se joindre à ce top 4 et ça va être vraiment quelque chose de solide qui vont être capables de tenir le coup en série contre des Minnesota, contre des Colorado et contre des clubs aussi comme Dallas.
1: Mais je trouve vraiment qu'on est bien bâti pour le futur. C'est une belle organisation. Puis on va vraiment apprécier les regarder.
2: Ouais. Il faut trouver le gardien de
1: l'avenir.
2: Exact.
1: Mais est-ce que tu penses que Sébastien Cossa peut se battre l'an prochain pour obtenir plus de départs devant le filet?
2: Je crois que oui, mais c'est pas le seul gardien, le seul jeune gardien avec Utah qui pourrait être ce jeune dévolu premier gardien pour cette organisation là. Mais on l'a vu par le passé, un club échange pour un jeune gardien de but qui croit va être leur future vedette numéro un dans les buts, mais ça finit avec un espoir qui était déjà dans le système qui le supplante. Donc, tu sais, on a déjà vu cette cassette-là, mais du côté de Utah, c'est de s'assurer de mieux jouer devant le gardien. Parce que on l'a vu par moment l'année passée, spécialement durant la blessure de Logan Cooley, on dirait que tout s'est écroulé de leur côté. C'était une des meilleures équipes de la Ligue nationale. Ça poussait pour une place dans les équipes, dans les trois meilleures équipes de la centrale. Logan Cooley se blesse, la défensive commence à moins mieux jouer. Et c'est là où un gars comme Vemelka se fait un peu un peu poivré par l'opposition. Donc, ils se doivent de jouer mieux défensivement en général. Et ça explique entièrement les acquisitions qu'ils viennent de faire et aussi le long contrat qu'ils viennent de donner à un certain John Marino.
1: Très intéressant, Marco. Un gros merci pour ton temps. On se retrouve demain à la même heure, 15h. Ce sera ma dernière, notamment avec toi, Marco, demain à 15h avant le... Ah non, mais des vacances bien méritées quand même. Alors, je te laisse filer. On se reparle demain à 15h.
2: Avec plaisir, les gars. Bonne journée.
1: Salut, Marco. Au retour, on s'est amusé depuis le début de la semaine dernière à faire les classements dans les différentes divisions. On est quand même rendu le 21 juillet. Et dans un peu plus d'un mois, il y aura le début des camps d'entraînement dans la Ligue nationale de hockey. Alors, on s'amuse avec la division Pacifique, la seule qu'on n'a pas faite encore depuis le début. Et j'ai demandé à PO et à Frank de me préparer leur position 1 à 8. On commence le classement de la division Pacifique en vue de la prochaine saison. Retour.
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1: Allons-y avec le classement de la division Pacifique. Je me suis levé en studio, je suis prêt pour classement. Je suis intense, j'ai hâte à ce classement. J'ai demandé à PO et j'ai demandé à Frank de me classer de 1 à 8 les équipes dans la division Pacifique. On va commencer avec la 8e position, on va faire ça jusqu'à la fin de l'émission dans différents segments. Mais commençons avec la position numéro 8, mais juste avant, je vous donne le classement de l'an dernier. En 8e position de la division, les Canucks de Vancouver avec 58 points, dernier 25 victoires, dernier de la Ligue. Les Flames de Calgary qui avaient récolté 77 points, le Kraken 79, les Sharks 86. On s'est quand même battu jusqu'à la toute fin pour les Sharks pour participer aux séries. Les Kings qui ont fait les séries 90 points, les Ducks 92, les Oilers 93 et les Golden Knights avec seulement 39 victoires. On terminait au premier rang de la division Pacifique avec 95 points.
0: La division puissante de la LNH.
1: Non, mais ça, je me rappelle, c'est fou, raide.
4: Je pense même pas qu'il y en a une qui ferait les séries dans l'Est.
1: Ben, l'an dernier, les Golden Knights ont terminé la saison avec 39 victoires.
4: 95 points, tu as dit. Je pense que les Capitals qui ont pas fait les séries ont fini avec 95 points.
1: 95 points. Mais il y a une seule équipe dans la division Atlantique qui avait en bas de 39 victoires la saison dernière.
0: Ça n'a pas de sens.
1: Les Leafs, 32.
0: Et Vegas aussi, il n'y avait pas une séquence d'aucune victoire à domicile ou quelque chose comme ça.
1: Ouais, c'était assez complexe.
4: Ouais, c'était pas mal le temps qui change d'entraîneur. Parce qu'à la fin, ça s'est fait
1: en sortant l'an dernier pour les Golden Knights. Alors, allons-y avec la position numéro 8. J'ai une petite idée, mais on va commencer avec toi, P.O.
4: Ben, tout le monde pense que Vancouver va finir dernier, mais moi, j'ai les Flames.
1: Ah, ouais.
4: Les deux, selon moi, vont être les deux pires équipes de la Ligue. Ben, avec Chicago, là, ça va être le top 3. Mais pour vrai, les Flames, quand je regarde l'alignement, il y a rien qui me vend du rêve. Vraiment, tous les trios, ils ont pas de premier trio, loin de là. Je suis même pas sûr si on peut dire que c'est un deuxième trio, leur premier trio. Il y a très peu de choses qui m'intéressent. La seule acquisition qu'on fait, qui est vraiment majeure, c'est Nemec. Lui, quand même, mais on l'a vu avec les Devils, il y avait de la misère à faire la troisième paire, il y avait de la misère à faire l'équipe sur une base régulière. Ils ont donné Blake Coleman qui est parti, Oli Mattan en défense, la défensive, la première paire selon Daily Faceoff, c'est Kevin Ball avec Zach Whitecloud. Ça, c'est pas une première paire, pas pantoute. Donc pour moi, c'est eux qui vont être derniers, puis s'ils sont pas derniers, gros max, septième.
1: En même temps, ils ont un bon gardien de but en Dustin Wolf.
4: Non, mais un gardien de but peut pas tout faire, comme on a vu l'année dernière à cause de l'équipe, il a fini avec 800 quelques d'arrêt.
1: Je l'ai dit, c'est tout, là.
4: Il pourrait faire un miracle, il pourrait faire un miracle. Les années
1: Flames.
4: Sixième.
1: Alors, les Flames de Calgary. Ah, oh, ouais. Vas-y donc, Frank.
0: On s'entend qu'on a les deux mêmes 7 et 8.
1: Ouais, ça, c'est sûr. C'est soit les Flames ou soit les Canucks.
0: Moi, j'ai mis les Canucks en dernier. Et la nuance, parce qu'entre les deux, c'est dur à voir. C'est dur. C'est qui est plus évident entre les deux.
1: Ouais.
0: C'est un peu sévère, mon jugement, mais ça n'arrache, là. Et l'alignement des Canucks est meilleur que celui des Flames.
1: Je pense aussi.
0: Mais celui à Vancouver, on dirait que personne veut être là.
4: Ça, c'est vrai aussi.
0: Jake DeBrus veut partir. Brock Besser veut partir. Pedersen veut partir. Plus personne veut être là. Et ça se transmet dans le jeu. Tandis qu'à Calgary, il y a beaucoup de jeunes qui sont du monde méconnus, mais ouais, ils ont une place dans la ligue. Ils vont vouloir la garder. Vont se battre pour. Et je pense que c'est là que ça va se différencier entre les deux. Il y a quand même, tu sais, un Jonathan Huberdeau qui est pris à Calgary. Mais il y a quand même une fierté, là, ce gars-là. Quand il joue, il veut gagner. Il veut jouer quand même. Il se présente. Tu sais, des Connor Zary qu'il y a eu deux saisons plus ordinaires, mais qui pourraient rebondir aussi. Je vois pas haut pour les Flames, mais je pense qu'ils ont plus de cœur et de désir d'être là que les Canucks.
1: J'ai une question quiz pour vous.
4: Oui.
1: Et je vous invite à participer sur la messagerie texte au 514-790 ou bien dans le clavardage YouTube. 790-0919. Qui a terminé comme meilleur pointeur des Flames de Calgary la saison dernière?
4: Ça doit être un des jeunes, genre Zary Coronato, quelque chose de même. Je vais y aller avec Coronato, mais ça doit pas être haut, là. Ça doit être en bas de 60, là.
0: C'était pas Blake Coleman qui ont échangé.
4: Ah, si, c'est ça, c'est vraiment triste, là. Parce que je sais qu'Huberdeau était pas très bon, puis il a manqué des matchs. Backlund, ça m'étonnerait. Frost. Ouais, je vais y aller avec Coronato, mais je sais pas combien.
0: Moi, je dirais Backlund.
1: Backlund a terminé troisième. En fait, deuxième à égalité avec Morgan Frost. Et le meilleur pointeur était Matt Coronato. Mais combien de points?
4: Je vais y aller avec genre 55. Là.
0: Je pense que Frost n'avait 46 avec 49.
1: 45 points, meilleur pointeur de l'organisation.
4: Aucun marqueur de 50
1: points. Quand je compare avec les Canucks, Elias Pettersson avait terminé meilleur pointeur à 51 points. Là. C'est pas si glorieux.
4: Saison décevante lui aussi. Y a-tu manqué des matchs? J'espère que oui.
1: Il a manqué seulement 8 matchs la saison dernière, Elias Pettersson.
4: Avec 11 millions, bonne chance de l'échanger.
0: C'est ça qui est dommage à Vancouver, c'est parce que la majorité des joueurs qui veulent partir ont de la misère à trouver preneur avec les contrats qu'ils ont.
1: Qui ont en ce moment aussi. C'est ce qui rend la chose pas mal plus compliquée. Alors, Frank a les Canucks 8e. Toi, PO, tu as les Flames 8e. Alors, vous interchangez pour les positions 8 et 7.
0: Exact. Moi, j'ai déjà mentionné les Flames au passage là, dans ma tête. Ben, c'est pas une meilleure équipe, loin de là, mais ils ont plus de cœur.
4: Mais c'est justement, c'est pour ça que moi, les Canucks, je les ai par-dessus, parce que un Pettersson, un Besser, c'est plus des joueurs de top 6 que qu'est-ce que les Flames ont. Mais ton point de cœur, c'est vrai que les Canucks, personne n'avait l'air de vouloir jouer là-bas. Et aussi Demko, qui est le gardien de but, il joue un match sur 25, ce qui est tout le temps blessé. Donc, c'est sûr que Wolf, là-dessus, je donne l'avantage. Mais sur papier, je vois les Canucks avoir une meilleure équipe.
1: J'aime tellement ça avec PO parce que c'est vraiment pente fatale. C'est vraiment, il joue un match sur 25. Ça me fait vraiment...
4: Il joue 4 matchs par année à peu près.
0: Demko ne joue pas beaucoup, mais au moins, il coûte cher.
1: Exact, c'est ce que j'allais dire.
4: Il atteint le plancher au moins.
1: Il y a pas de problème, mais vous avez pas mentionné Brendan Gallagher qui amorce sa première saison quand même avec les Canucks de Vancouver. Hein.
0: Exact.
1: Il peut marquer 30 buts, Brendan Gallagher.
0: Il va rejouer top 6.
1: Alors, allons-y avec la position numéro 6, alors que les deux, vous avez Canucks, Flames, 8 et 7. Je suis en accord avec vous là-dessus. Ce sont aussi les deux équipes que je vois comme numéro 8 et numéro 7. Je place les Canucks 8e et les Flames 7e de mon côté. Alors, 6e position.
4: Moi, j'ai une grosse surprise. J'ai détesté, je pense que c'est la pire off-season de toute la ligue. Je déteste leur défensive. Je trouve vraiment qu'elle est désastreuse. C'est les Ducks d'Anaheim.
1: Ah, oh, ouais.
4: Parce que quand tu regardes la défensive, c'est atroce, là. Surtout du côté droit. Je pense que le meilleur défenseur droitier, c'est quoi? C'est qui va jouer à droite? Je sais pas si c'est Drew Olesen, Tristan Luneau. Oui, il y a Jackson Lacombe qui joue à gauche, Minchikov aussi, mais à part ça, leur défensive, c'est...
1: Ben, ils ont perdu leur défenseur droitier.
4: Ils ont perdu Trouba, ils ont perdu John Carlson, ils ont perdu Gudas, ils ont perdu Olen Zellweger. Ça fait beaucoup, puis ils ont pas remplacé. En attaque, ils ont rajouté Greer, mais ils ont perdu McTavish. Cote Gauthier, toujours pas signé. Dostal, c'est un bon gardien, mais l'année passée, ça a été coup-ci, coup-ça. Je pense que c'est peut-être une année de régression du côté des Ducks, même si que... Les joueurs étoiles comme Troy Terry, Leo Carlson, Cote Gauthier, c'est bon. La défensive, pour vrai, je la trouve désastreuse.
1: Alors, la défensive a mangé un coup. Ça, c'est sûr. Tu parlais du côté gauche. Le côté droit, effectivement, Nick Jensen,
4: Ian Moore,
1: Drew Ellison, Tristan Luneau devrait obtenir une opportunité quand même de se faire valoir.
4: Comme défenseur numéro un.
1: Avec les Ducks. Mais effectivement, ils ont perdu leurs 3 défenseurs droitiers à la fin de la saison, qui étaient John Carlson, Radko Gudas
4: et Jacob Trouba.
1: Et Trouba. 6e position.
0: Eh bien, j'ai les Ducks d'Anaheim également. Également, parce que je m'attends...
1: Tellement dommage,
0: cette saison morte-là...
1: Ben, dommage. Dommage, là, c'est leur propre
4: après la
1: faute,
4: saison
1: là.
4: Prochaine... Après la saison passée, faute, on pensait que...
0: Ils devraient être en ascension, puis on les voit régresser. Peut-être qu'on va se tromper, mais pour moi... Tu peux rien régler dans cette équipe-là parce que tes dossiers prioritaires traînent. Tu peux pas signer des gens quand tu sais pas combien Carlson et Gauthier vont te demander. Déjà que t'as pas assez d'argent pour signer Gauthier. C'est pour ça que Trouba est plus là. Gouda, c'est parti. C'est pour ça que toute cette gang-là est plus là. Qu'est-ce que tu vas faire? Puis oui, Ellison, je l'haïs pas comme défenseur. J'haïs pas Luneau, enfin, il va avoir sa chance, tout. Mais c'est pas une défensive comme il y avait l'année dernière. Puis l'année dernière, ils ont eu de la misère. Justement, Troy Terry, il est pas blessé cette année pour le début de la saison.
4: Pour le début de l'année, il va manquer le début, oui.
0: Puis il a pas fini la saison dernière avec une mise en échec dans toute la saison. Ouais. C'est pas un genre de joueur autour de qui tu bâtis. Et là, tu vois deux jeunes de 21 ans riches qui vont rentrer avec leur sac avec des signes de dollars dessus dans le vestiaire et l'équipe est décimée autour d'eux.
4: Puis ça fait que tu vas devoir échanger soit Crydo ou Kellon probablement. Donc t'enlèves aussi des vétérans de ce côté-là. Donc, c'est pour ça que je crois que les Ducks, ça va être une année de régression, disons.
0: Exact. Puis McTavish, c'est une lourde perte, même si il était healthy scratch à la fin. C'est une lourde perte dans ton organigramme quand même. Ça va être difficile.
1: Quelle mauvaise gestion.
0: Ah oui, il l'a échappé complètement. Puis on voit à quel point ça en prend pas beaucoup pour échapper son équipe.
4: Parce que ça allait si bien l'année passée. Là. On était sûr que c'était une qui allait suivre les Canadiens, les Sharks, ça allait être les Ducks avec eux.
1: Mais t'as quand même des bons jeunes, là. On s'entend en attaque surtout, là.
4: Oui, t'as des
1: même
4: bons
1: en
4: jeunes.
1: En défense, Pavel Minchukov, Jackson Lacombe, là, mais ce sont deux défenseurs gauchers.
4: Mais ça va être dur des entourer à les payer en 18 millions chaque, là.
0: Ouais. C'est vraiment ça. Puis Minchukov aussi, il est pas si bon que ça à date. On a payé son potentiel. Ouais. Ça peut être un contrat qui devient désavantageux aussi dans le futur. Mais imaginez un univers parallèle dans lequel Gauthier et Carson sont signés l'année dernière à des extensions à autour de 10 millions les deux.
1: Là, ça te permet de garder un de tes vétérans possiblement du côté droit en défense.
0: Peut-être garder Trouba qui voulait pas partir, si je me trompe pas. Donc, en tout cas, ça a tout changé. Là, ils l'ont échappé.
4: Mais ils pourraient finir quatrième, selon moi, parce que la division est vraiment faible. Parce que les équipes qu'on a par-dessus, comme les Kings ou le Kraken, des équipes comme ça, non plus, c'est pas des puissances qui pourraient finir jusqu'à 4, mais je les vois pas faire les séries dans l'Ouest.
1: Quelle déception quand même, comme entre-saison.
0: Vraiment.
1: Ça a complètement déraillé.
0: Ils l'avaient, ils l'ont plus.
1: Une équipe tellement plaisante à regarder l'an dernier en fin de saison, en séries éliminatoires aussi. J'ai vraiment aimé suivre cette équipe-là. C'est vraiment dommage.
0: Mais pensez-y, ne serait-ce que v'là 2 ans, on se disait, waouh, la défensive d'Anaheim avec tous les jeunes qui poussent puis qui sont là.
1: 100% de raison, mais on parlait beaucoup de défenseurs gauchers aussi dans ce cas-ci.
0: Mais aujourd'hui, il en reste plus ben. C'est ça qu'en l'espace de 2 ans, là, on disait un pipeline garni à la défense pour Anaheim. Puis aujourd'hui, ils ont des défensives vraiment ordinaires.
1: Ouais, ils ont perdu pas mal d'éléments. Une mauvaise gestion.
0: Oui.
1: Pour ça qu'on vous dit que c'est important la gestion de la masse salariale et c'est important de signer les joueurs au bon moment.
0: Exact. Alex Killorn aujourd'hui, est-ce que c'est un contrat qui sont encore heureux d'avoir? Ils l'ont signé rapidement. Un Kreider aussi, je dis pas que c'est des mauvais deals qu'ils ont fait.
1: Mais en théorie, quand il te reste un an à ces contrats-là, c'est pas la fin du monde non plus. Sauf que là, t'es serré à la gorge parce que t'as attendu trop longtemps avant de signer ton Leo Carlson. T'as attendu trop longtemps avant de signer Cutter Gauthier. Là, ça te rattrape malheureusement.
0: Ouais.
4: Parce que si t'avais l'argent, t'aurais pas eu besoin d'échanger un Mason McTavish, par exemple. Parce que c'est un gars qui fit dans l'âge de ton noyau. Oui, ok, t'as eu LC Scratch en fin de saison, mais c'est un très bon joueur que dans le futur, il aurait pu être sur ton top 6. À cause que t'avais plus d'argent, t'as pas signé tes joueurs.
1: En même temps, je pense aussi qu'il était quand même laissé de côté à quelques reprises à la fin de la dernière saison.
4: C'est un peu comme Travis Zegras. Il y avait eu des problèmes avec lui. Il voulait pas le signer. Là, ça a été McTavish. Là, ça a été Leo Carlson qui a dû signer une offer sheet, là, côté Gauthier. Donc, tout fait que je trouve que c'est mal géré.
1: Ouais, alors les Ducks au sixième rang. On va y aller avec les positions 5 et 4 au retour, les gars. Alors, on s'arrête 2 minutes et vous nous dites si vous êtes d'accord ou non avec notre liste au 514-790-0919 ou dans le clavardage YouTube. On s'amuse avec les équipes de la Division Pacifique en vue de la prochaine saison.
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1: On continue sur le classement de la division Pacifique en vue de la prochaine saison. Dans les positions 8 et 7, les gars avaient les Flames et les Canucks qu'ils ont interchangés pour les positions 8 et 7. Et en sixième position, les deux ont les Ducks d'Anaheim qui ont participé pourtant aux séries la saison dernière, mais avec les départs de beaucoup de défenseurs droitiers dans la formation, ainsi que l'offre hostile à Leo Carlson, à quel point on est coincé sous le plafond salarial. Eh bien, les gars, on les Ducks sixième.
0: Ça leur prendrait peut-être un petit Charlie Conway ou un Goldberg dans les buts.
1: Ouais,
0: ou Emilio Estevez derrière le banc. Ils ont besoin de magie.
1: C'est très bon. Alors, on sait que la position numéro 5, les gars. On va commencer avec PO. Qui as-tu en position numéro 5 de ce classement de la division Pacifique?
4: J'ai vraiment hésité à les mettre sixième, mais j'y vais avec le Kraken de Seattle.
1: OK, parfait.
4: L'équipe que tu pourrais décrire en étant moyenne, c'est vraiment une équipe avec plusieurs trios de milieu d'alignement. C'est comme 4 trios qui sont des trios 2-3.
1: Ouais.
4: La défensive, c'est bien, mais c'est rien de wow. D'un but, Joey Dacord, c'est bien, c'est rien de wow. C'est vraiment l'équipe moyenne. Je les vois pas être désastreuses, je les vois être correctes. Ils ont pas fait beaucoup de changements. Ils ont laissé partir 2 vétérans en Schwartz et Oleksiak, puis sont allés chercher Samoskevich.
1: Ouais.
4: Ils ont essayé de faire le gros coup avec Robertson. Il a pas voulu signer là-bas. Sinon, il y a rien vraiment qui est wow avec cette équipe-là. Je pense qu'il peut se battre à être dans les 80 points, mais je les vois vraiment au milieu de la division. Il y a vraiment rien qui me fait dire wow de cette équipe-là. Leur centre, Matty Benner, Shane Wright, c'est comme des jeunes prometteurs, mais qui s'avancent pas. C'est sûr que là, au repêchage, j'ai adoré le choix de Chase Reed, mais il sera pas là avant une couple d'années. Donc, c'est pour ça que je les mets au milieu de la division, à peu près.
1: Ouais, c'est comme une équipe qui est comme condamnée à être dans le milieu pour l'instant, le Kraken de Seattle. Shane Wright, beaucoup de rumeurs, là. Ça m'étonnerait qu'il commence la saison à Seattle, devrait être échangé. J'ai hâte de voir sur ce quoi le retour dans son cas. Mais c'est quand même une équipe équilibrée sur chacun des trios, mais pas nécessairement encore de superstars, de joueurs qui peuvent faire la différence dans les grands moments. Défensivement, bon, les Vince Dunn, les Brandon Montour, mais quand même, ça reste une équipe moyenne en général. Est-ce que tu as le Kraken aussi au cinquième rang?
0: Pas du tout. C'est pour ça que je reste dans le silence.
1: Ah, j'aime ça.
0: Je vais y arriver tantôt.
1: J'aime ça.
0: Moi, au cinquième, j'ai les Kings.
1: Parfait.
0: Je m'excuse à Greg, mais j'ai les Kings de Los Angeles.
1: Ah, t'as pas besoin de t'excuser.
0: Il sait. Il sait.
4: Les Kings me vendent pas du rêve non plus.
0: Non. En fait, moi, je trouve que les Kings, dans les années dernières, ils sont contre-courant, mais pas de la bonne manière. On signe des vieux défenseurs peu mobiles à longtemps. On a gaspillé beaucoup d'argent. Le Kopitar, il part, mais pas comme si ça avait été un gros facteur la saison dernière. Moi, je suis vraiment pas un fan de Byfield. Depuis le début, je trouve qu'il a l'air bon plus qu'il est bon.
1: Ouais.
0: Il a peur des contacts, on dirait, mais il te sort des moves, des fois un flash, mais c'est pas ça qui fait gagner.
4: Très inconstant.
0: Ouais, vraiment. Puis il a jamais eu de grosse saison non plus. Puis là, c'est lui le centre numéro un. J'aime beaucoup les Kings. Il y a beaucoup de joueurs. J'aime beaucoup Fiala. Ils disent que sa blessure à jambe va être rétablie pour le début de la saison. Laferrière aussi, c'est un joueur honnête, mais il était top 6 l'année dernière. D'après moi, c'est plus middle 6. J'ai de la misère. Panarin va quand même sauver les meubles avec Kempe. C'est quand même deux gros alliés. Mais ça sera pas suffisant, là, dans le sens que l'équipe est pas assez profonde. Il y a la défensive, vous tirez de la patte un peu. Puis dans les buts, c'est pas jeune non plus. J'ai de la misère à aller voir...
1: Je pense que les plus grandes lacunes, elles sont défensivement.
0: Ouais.
1: Brent Clark, que j'aime beaucoup, là, mais Drew Doughty, ralenti.
0: Edmondson.
1: C'est une lente défensive quand même, là, celle des Kings. Là.
0: Et ça,
1: très vieille.
0: C'est ça que je pense on parle de jouer au hockey dans l'Ouest.
1: Ouais.
0: Jouer contre des McDavid, jouer contre des Eichel, jouer contre les Sharks, jouer contre... Même les Ducks vont être trop rapides pour eux autres. Donc je pense qu'ils vont être meilleurs contre l'Est, disons, mais contre l'Ouest, je pense qu'ils vont vraiment avoir de la misère.
1: Alors Frank a les Kings 5e et PO a le Kraken 5e.
4: Ben j'ai les Kings juste devant, puis c'est pas mal pour les mêmes raisons, qui c'est pas fou.
1: Pourquoi les Kings devant le Kraken de
4: Parce qu'il y a plus de joueurs certains, comme c'est sûr que Kempe va te faire un autre 75 points, Kevin Fiala s'il est en santé un autre 70 points, Panarin on le sait, c'est un 70-80 points. Que c'est des trucs plus sûrs que le Kraken. Je me demande qui va faire 70 points, qui va faire en haut de 65 points. McCann peut-être, mais c'est plus là que j'ai des points d'interrogation. Mais c'est vrai que la défensive est plus lente, surtout Cody Ceci, Edmondson, Dumoulin, c'est pas les plus rapides. Doughty commence à être plus vieux. Mais c'est vraiment les joueurs qui sont plus sûrs d'avoir des gros impacts qui me fait que je les garde devant. Et je préfère Darcy Kemper à Joey Dacord.
1: Ils ont aussi Corey Perry. Ah, j'ai pas négligé.
0: Effectivement.
1: Avec autant d'expérience dans la Ligue nationale.
0: Donc, il s'en va en finale de la Coupe. Il s'en va en finale de la Coupe avec
1: Corey
0: Perry.
1: C'est ça, exactement. Par la suite, au quatrième rang.
0: Toi, t'as mis les Kings. Moi, j'ai mis les Oilers d'Edmonton.
1: OK, lui, il est vraiment plus haut sur le Kraken dans ton top 3.
0: Le Kraken n'est pas sorti encore. C'est pour ça que je dis rien depuis tantôt. Mais pour moi, c'est les Oilers. Je pense que c'est l'année... que de la débandade encore plus, et c'est l'année qui va signaler le départ de McDavid.
1: Ah, ouais.
0: Ouais. Ben, McDavid et Léon vont se présenter, on s'entend. Ils ont une équipe qui se tient, mais ils ont perdu Nurse pis sont contents. Ils ont, dans les buts, c'est...
1: Ah, hey. Moi, tu vois, je trouve pas ça mauvais. Je trouve qu'ils ont une meilleure, possiblement une formation intéressante, mais vas-y, continue.
0: Dans le sens, dans les buts, je vois de mémoire un peu, là, mais c'est Jarry, Frédéric Andersen et Devan Levi.
1: Exactement. Exact.
0: Bonne chance avec tout ça. Tu sais, j'aime beaucoup l'hiver, mais en même temps, je pensais qu'il serait déjà arrivé un peu, au moins juste un petit peu. Là, il y a même pas une orteille dans la Ligue nationale. Ça va être difficile. Là. Ça va être très difficile. La défensive, là, Ryan Shea, là, tout le monde capote à Edmonton. Mais
1: exact. Il y a rien de sûr.
0: Pittsburgh, c'est pas battu pour le garder. Là, dans le sens que c'est un gars qu'on n'entend pas beaucoup parler. Il est bien correct, puis c'est un gars de père du bas. Là. Shakir, que je vois pas massacrer son famille,
1: non, non.
0: Là, Mouk Maldoulin, je crois.
1: Exact, exact.
0: Mais lui aussi, je le trouve cool comme prospect, mais ils disent qu'il a déjà atteint son plafond.
1: À 24 ans.
0: Tu remplaces Darnell Nurse par ces deux gars-là. Comment on crie victoire? Comment il y a de la frustration qui va être générée dans cette équipe-là toute la saison? Comme l'année dernière, on a vu à chaque défaite, McDavid, on dirait qu'il va aller se magasiner un tabouret et une corde. Il est pas heureux là-bas, ça marche pas. C'était pénible l'année dernière voir les Oilers, les commentaires de McDavid qui sortent dans les médias, lui qui le faisait jamais avant. Moi, j'ai pas le feeling que ça va s'améliorer.
1: Ouais. J'aime ça. Moi, tu vois,
4: moi là-dessus, je suis pas d'accord du tout, là.
1: À chaque année, j'ai un pari sur les Oilers d'Edmonton.
4: Ça, c'est vrai.
1: À chaque année, on me dit les Oilers, après un lent début de saison, ils seront pas en série. À chaque année, je le prends, ce pari-là, je dis, oh, attends, là. Les Oilers vont être en série. Et à chaque année, je gagne mon pari.
0: Sauf l'année dernière.
1: Ah, non, ils ont fait les séries la saison dernière. Ils ont fait, ils ont perdu contre les Ducks en première ronde.
0: T'as raison.
1: Mais encore une fois, ça leur a pris quand même une bonne fin de saison sans Leon Draisaitl qui était blessé parce que c'est une division plus faible. Alors, évidemment, ils ont été moins bons la saison dernière, les Oilers.
0: Encore une fois, puis Tristan Jarry, Frédéric Anderson qui est blessé plus qu'à son tour. Comment ça, ils se sont améliorés? Ils se sont améliorés d'aucune manière, selon moi.
4: Moi, je suis pas d'accord avec ça, parce que les Oilers, ils ont quand même des bases que tu sais qu'ils vont produire. Comme McDavid, Draisaitl, c'est sûr qu'ils vont faire un haut de 100 points.
0: Mais là, PO, t'es de mauvaise foi, OK? Parce que tu simules des blessures dans certaines équipes, mais t'en simules pas dans les autres. Ben, si McDavid ou Léon se blesse, qui reste? Il reste l'autre, puis c'est tout. Dans le sens que...
4: Ben, quand Draisaitl s'est blessé l'année dernière, McDavid a élevé son jeu d'un cran, puis dans les 10 premiers matchs qu'il était pas là, il avait comme 35 points. Et t'as Nugent Hopkins qui peut très bien jouer au centre ou à l'aile, il peut remplacer si un se blesse.
0: Je suis pas inquiet pour Connor ou Léon, qui, je vous appelle par leur petit nom, on se connaît.
1: Non, je sais.
0: Mais je suis pas inquiet pour eux autres, même tout seul. Moi, je t'inquiète sur, c'est juste une ligne. Il y a rien d'autre dans cette équipe-là, fait que tu peux mettre tes meilleurs effectifs défensifs contre eux autres, puis oui, ils vont produire ici et là, mais le reste de l'équipe fera rien. Un Nugent Hopkins que j'apprécie quand même, il fait pas grand-chose par lui-même. Il va marquer beaucoup en power play ou en jouant avec McDavid. Ils ont pas amélioré leur équipe. Ils vont aussi encore sur des Podkolzin, puis des Yann Mark, puis des gars de même pour essayer de gagner en série quand toutes les équipes que moi je mets en haut d'eux autres ont des meilleures profondeurs, meilleures défensives, meilleurs gardiens.
4: Avec l'Oilers, on sait que l'offensive va être là. Ça, c'est pas une question. Que si Frédéric Anderson est capable d'être juste un gardien correct, meilleur que qu'est-ce que Jarry a été l'année dernière ou Stuart Skinner dans les dernières années, je pense que cette équipe-là peut se qualifier top 3 dans cette division-là.
0: Mais Anderson n'a même pas réussi à toffer les 16 games de série. Je pense même pas 16 eux autres, là. 12 games de série, j'exagère un peu. Ils en ont joué 13. Il s'est même pas rendu au bout, là. Il était fatigué, il était blessé. Comment tu veux qu'il joue une saison complète? Fait qu'il va être sur le banc, là, plus souvent qu'à son tour. Parce qu'ils vont le garder pour les séries, puis c'est là qu'ils vont espérer.
1: Je pense qu'on va pas le surutiliser, Frédéric Anderson. Ben, ils sont blessés quand même dans les dernières années.
4: Ils vont se croiser. Parce que j'ai compris, ils vont faire un ménage à trois avec Levi, Jarry puis Frédéric Anderson. Mais moi, Mathieu Savoie, c'est un joueur que j'adore depuis son repêchage. Je pense qu'il peut faire de quoi. Dickinson comme troisième centre défensif, ça peut être quand même relativement correct.
1: On parle pas de l'entraîneur-chef non plus, là. Un nouvel entraîneur-chef qui arrive là à Edmonton.
0: Et moi, personnellement, je lui souhaite pas de succès à ce homme-là, en général.
1: C'est pour ça que tu les as placés quatrième.
0: Voilà.
1: Parce que tu souhaites pas de succès
0: à Mike Babcock. Un vieux message démodé.
1: Les joueurs le voulaient, par contre.
4: Mike Babcock, on l'aime pas, mais c'est quand même un bon entraîneur quand il était entraîneur-chef. Donc, qu'on l'aime ou qu'on l'aime pas,
0: il va... Ça fait longtemps qu'il a pas été bon. On va se le dire, ça fait très longtemps qu'il a pas été bon.
1: Et j'aime tellement ça, ces discussions-là. Savez-vous quoi? On va garder le top 3 pour 16h30. Alors, aux alentours de 16h30, on va faire le top 3 de la division. Mais c'est intéressant, les gars.
0: De bons débats.
1: Le Kraken est top 3 dans le top 3 de Frank.
0: Yes!
1: J'ai hâte d'entendre les explications. Et quand même, et les Kings, honnêtement, sur papier, pas très, très convaincu pour les Kings de Los Angeles. Là, j'ai été voir, puis ça laisse à désirer.
0: C'est une ville où les joueurs veulent aller jouer, puis 100%, cette équipe-là, 100%. C'est inexcusable.
1: Mais une défensive vieillissante, oui, je comprends Brent Clark, mais quand même vieillissante, très lente.
4: Depuis le début de la division, on dit « Ah, je suis pas convaincu pour cette équipe-là, je suis pas convaincu
1: celle-là non mais la Pacifique, c'est ça.
0: Pas convaincu de la Pacifique.
1: Non, vraiment pas convaincu de la Pacifique. On va aller au Sport Flash avec Frank.
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0: Les 39 matchs du Canadien de Montréal qui n'avaient pas encore de diffuseur francophone sont maintenant répartis. TVA Sports en présentera 32, tandis qu'Amazon Prime Video diffusera les 7 autres en exclusivité. TVA Sports conservera aussi les droits exclusifs des séries éliminatoires et on rappelle qu'RDS diffusera les 45 autres parties de la saison régulière. Le défenseur John Marino signe une prolongation de contrat de 8 ans d'une valeur de 6,75 millions de dollars par saison avec le Mammoth de l'Utah. Marino a eu 36 points en 80 matchs la saison dernière et une fiche de plus 42. J'aime ça le répéter. Oui, plus 42.
1: Quand même.
0: Le gardien Jet Greaves et les Blue Jackets de Columbus sont toujours loin d'une entente en vue de leur audience d'arbitrage de jeudi prochain. Le clan Graves réclame 7,5 millions de dollars par saison, alors que l'équipe offre 2,8 millions, un écart de 4,7 entre les deux. Ils ont jusqu'à jeudi pour s'entendre. Si un arbitre tranchera, ils devront vivre avec le résultat.
1: Au retour, Martin Thériault s'installe avec nous. Il sera question de la reconstruction des Blackhawks et d'un certain Patrick Kane, alors qu'il y a des rumeurs qui circulent dans la loi que Patrick Kane pourrait revenir à Chicago. Est-ce une si bonne idée que ça? Et petit mot rapide aussi sur John Marino.
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1: Et très content de le recevoir à l'émission pour une dernière fois avant de partir en vacances. C'est Martin Thériault qui est avec nous, que vous pourriez entendre aussi cet été dans le Club du Matin avec Olivier Paiement et Hugo Reich, mais c'est ma dernière avec lui. Comment vas-tu, mon cher Martin?
6: Ça va bien fixe. Écoute, un petit peu nostalgique, mais gars, on va en profiter.
1: On va en profiter. On a des bons sujets en plus. Il y a le dossier Patrick Kane qu'il faut surveiller. Mais juste avant, je veux glisser un mot sur John Marino. Un contrat de 8 ans qui me laisse un peu perplexe parce que on s'entend qu'il lui reste une année de contrat à 4,4 millions. Par la suite, à 30 ans, avoir 8 ans en valeur de montant à 6,75. J'ai pas nécessairement de difficulté avec le montant, mais c'est plus la durée de l'entente. Que penses-tu de cette nouvelle signature pour John Marino avec le Mammouth de l'Utah?
6: Ouais, je suis d'accord avec toi, FX. Moi, c'est vraiment comme ça que je le vois. T'sais, le montant, je pense que ça a du sens en ce moment. Puis tu penses à comment le plafond salarial augmente année après année, ça peut devenir une aubaine dans 5 ans. Ça, je pense que c'est assez évident. Maintenant, c'est un peu plus les années. John Marino, tu l'as bien mentionné, FX, son contrat va commencer, il va avoir 30 ans en 2027. John Marino, oui, il a une très très belle saison, ça va super bien depuis qu'il est débarqué avec le Mammouth. Bon, a été blessé pas mal en 2024-2025, mais l'an dernier, vraiment, vous en avez parlé justement dans le Sport Flash, là, plus 42 au niveau défensif. C'est un défenseur qui est sous-estimé, John Marino, mais toujours très efficace dans sa zone, toujours très intelligent, coupe très très bien les jeux avec son bâton. Il est dans les relances, quand ça vient le temps de relancer le jeu, de se porter à l'attaque et tout ça, je pense que pour Henri Tourigny, c'est un défenseur qui est idéal. Le problème, c'est que ces genres de défenseurs-là, je les compare pas tous à John Marino, mais tu sais, des Brian Dumoulin de ce monde, des Paul Martin, il y a plusieurs années, tu sais, ces gars-là, vers 33, 34, 35 ans, ils ont tendance à ralentir, et c'est là que j'ai des doutes un petit peu. Donc, tu sais, clause de non-mouvement dans sa première année d'entente, par la suite, c'est 3 années avec une clause de non-échange complète. Je me demande si ça pourrait pas commencer à mal vieillir là, dans les entours de 34 ou 35 ans. Mais à court terme, on ne peut pas se plaindre. Là, c'est un défenseur qui est très apprécié chez le Mammouth et il va faire le travail.
1: Ouais, t'as raison, mais il sort quand même de sa meilleure saison en carrière. T'as bien fait de le mentionner. C'est vrai qu'on en a parlé durant le Sport Flash. Il y a une belle relève qui s'installe quand même au sein de cette organisation-là. Puis là, je parle pas juste en défense, là, avec les Simachet, avec les Maverick Lamoureux, mais aussi en attaque. On a été chercher des vétérans quand même durant l'entre-saison, Martin. Ce que je trouve intéressant, pour des jeunes qui vont s'emmener dans les prochaines années, puis je pense là-dessus à des Caleb Desnoyers, à des Tijigan là, il y a quand même une belle relève qui s'en vient, autant en attaque qu'en défense. Le contrat est trop long, à mon avis, je suis d'accord avec toi, mais c'est quand même une belle formation qu'on va surveiller au cours des prochaines années, celle d'André Tourigny.
6: Ouais, clairement, je pense que c'est l'une des formations clairement de l'Association de l'Ouest qui est le plus à surveiller, qui est le mieux bâti. Je dirais que Bill Armstrong a fait un excellent travail, ouais. Donc tu sais, oui, cet été, il a ajouté peut-être des vétérans, notamment Anders Lee, via le marché des joueurs autonomes, mais en même temps, du côté du Mammouth, on est correct à tous les niveaux. On a des Clayton Keller qui est dans la fleur de l'âge. T'as un Logan Cooley qui va simplement s'améliorer. T'ajoutes Dylan Gunter qui connaît des saisons incroyables. On a fait des acquisitions. Puis c'est là que c'est intéressant. Au-delà du repêchage, au-delà du fait qu'il va y avoir Caleb Desnoyers qui va s'ajouter potentiellement, on verra. Il n'y a rien de sûr. Mais tu sais, peut-être un Maverick Lamoureux, un Thomas Lavoie, peut-être quelqu'un comme ça, un TJ Ginn là. Mais on a fait des transactions, on a fait des bonnes transactions qui sont vraiment allés améliorer vraiment un aspect primordial chez le Mammouth. Évidemment, il y a Mihail Sergachev il y a plusieurs années, mais Mackenzie Weegar, je pense que ça a été un excellent coup également, là, pour coûter énormément cher. Oui, on a donné un paquet de choix de deuxième tour, mais tu t'en vas combler une faiblesse à droite que tu avais vraiment besoin. Et Weegar peut te donner encore peut-être deux ou trois bonnes années de hockey. Tu as des jeunes qui se développent par la suite. Donc, je trouve que le modèle de reconstruction du Mammouth est excellent.
1: Je suis content que tu nous amènes sur Patrick Kane. parce que ça a été mentionné par Chris Chelios, qui a parlé lui-même avec Patrick Kane, et il y a deux équipes en ce moment qui pourraient en faire l'acquisition. On parle des Blackhawks de Chicago, et alors ce serait un retour pour Patrick Kane, avec qui il a gagné 3 Coupes Stanley, ou bien les Sabres de Buffalo. Il vient de Buffalo, Patrick Kane. Est-ce que c'est une bonne chose de rapatrier un joueur en fin de carrière, comme c'est le cas avec Patrick Kane, qui là a 37 ans au moment où on se parle, vient de connaître une saison de 57 points en 67 matchs avec les Red Wings de Détroit?
6: Je pense que rapidement, du côté des Sabres, bon là, évidemment, il manque peut-être un vétéran, t'as Alex Tuch qui est parti, peut-être que ça peut avoir du sens. Mais du côté des Blackhawks, parce qu'évidemment, c'est ça qui est intéressant, d'avoir la légende Patrick Kane qui retourne avec l'équipe. Je regarde qu'est-ce qu'on a du côté des Blackhawks, puis je dirais que ça serait correct, je vais le dire comme ça. Là, je trouve qu'on n'a pas nécessairement besoin, dans le top 9 en termes de talent peu, nécessairement d'un Patrick Kane. T'es capable de faire le travail avec Turo Teravainen, Ryan Donato. Oui, c'est peut-être pas des Patrick Kane, mais t'es capable de faire le travail. Il y a des jeunes qui poussent là-dedans, tu veux pas nécessairement les bloquer. Par contre, là où je comprends un peu la décision, évidemment, c'est qu'il manque peut-être un peu de vétérans. Il manque peut-être de joueurs... T'sais, oui, des joueurs de soutien, c'est toujours important pour aller enseigner des choses à tes jeunes. C'est sûr que ça amène un certain niveau d'expérience, mais ça n'égalera jamais ce qu'un joueur qui a passé toute sa carrière avec les Blackhawks dans un gros marché comme Chicago, qui a gagné 3 Coupes Stanley, qui a été l'un des meilleurs ailiers de la Ligue nationale de hockey pendant plusieurs saisons. Ben c'est sûr que si tu veux encadrer tes jeunes, tu veux encadrer tes futurs vedettes, que ce soit des Frondel, des Bédard, des Nechtrassil, des Kantserov, peu importe, c'est sûr que c'est là que ça a du sens. Maintenant, est-ce qu'il faut voir ça comme c'est le sauveur qui débarque en ville? Pas nécessairement. C'est plus un bon coup, mais pour l'expérience, je dirais. Là.
1: Est-ce que ça précipite la reconstruction un peu des Blackhawks? Je sais qu'en ce moment, on a donné un nouveau contrat à Connor Bedard, 5 ans, 15 millions par année. Je pense qu'on veut viser de plus en plus cette fenêtre-là d'être en séries éliminatoires. Est-ce que ça précipite un peu les choses d'aller chercher un gars comme Patrick Kane?
6: Je penserais pas, parce que au moins c'est un seul joueur. Tu sais, là, c'est facile de faire le parallèle un peu avec Steve Yzerman chez les Red Wings de Détroit, d'ajouter plusieurs morceaux et tout ça. Quoique, il y a certains aspects chez Carl Davidson que j'aime moins. Mais le côté Patrick Kane, d'ajouter simplement lui, j'ai moins de problèmes là-dedans. Parce qu'au moins, tu donnes encore des places à des jeunes. Tu donnes encore une place, justement, à des Lardis, des Kantserov qui viennent débarquer, d'avoir peut-être un meilleur rôle. Et je regarde également, tu sais, l'aspect d'améliorer, d'amener des vétérans pour accélérer ta reconstruction, là où je suis moins d'accord habituellement. C'est un peu plus si ça aide ton équipe à aller gagner des rangs au classement. Mais les Hawks, moi, je les regarde et je me dis, à l'attaque, on est correct. On est capable de faire quelque chose. Je trouve que la ligne de centre est quand même belle avec... Bédard va commencer la saison sur la liste des blessés, mais t'as Frank Nazer, t'as le Frondel qui va commencer la saison pour la première fois de sa carrière. T'as Livermore, t'as des gars comme ça. Mais en défense, je regarde surtout le portrait, surtout du point de vue défensif. Je vois pas comment les Blackhawks peuvent être moindrement dominants. Et c'est un peu là de dire, bon, au moins, ça va être... Ça paraît drôle à dire, là, ça semble un peu positif, mais une autre saison de misère, un petit peu, ça va être un bon à quelque part. On va pas précipiter les choses, disons. Là.
0: Mais selon vous, est-ce que Patrick Kane, c'est le meilleur agent libre disponible qui reste? Puis si oui, il choisirait d'aller à Chicago, qui est une des pires équipes de la Ligue. C'est spécial quand même.
1: What's up, Marty?
6: Ben, moi, je pense que Patrick Kane est le meilleur joueur autonome disponible en ce moment.
0: Ouais,
6: surtout
0: il reste
6: à
0: grand chose, ouais.
6: C'est ça, il reste plus énormément de choses. Mais moi, de la façon que je le vois, lorsque je regarde Patrick Kane, c'est un gars qui a 37 ans, qui va avoir 38 ans à l'automne. Je pense que si tu retournes à Chicago, on vient de voir Jonathan Toews qui a pris sa retraite, c'est un peu un dernier tour de piste. C'est Coupe Stanley, il les a gagnés, ses succès, il les a accomplis. Il a à peu près tout fait ce que tu peux accomplir chez un joueur de hockey, ce que tu rêves d'avoir. Donc, je pense que c'est un peu de boucler la boucle. C'est un peu de dire, bon, ben écoute, j'ai passé quelques saisons à Détroit, j'ai tenté de voir d'autres choses, j'ai joué brièvement avec les Rangers de New York. Je retourne à Chicago pour boucler les lacs-boucles, pour vraiment m'assurer de terminer ma carrière de ce côté-là. Parce que si son objectif, c'est vraiment de gagner une Coupe Stanley, vraiment de terminer sur une bonne note, je suis d'accord avec toi, là, je pense pas nécessairement que ce serait Chicago. Là, ce serait là que ce serait l'option Buffalo qui serait plus intéressante, d'autant plus qu'il est originaire de l'endroit. Là.
1: Avant de te poser une question sur la banque d'espoir en ce moment des Blackhawks de Chicago, je veux te parler brièvement de Roman Kantserov qui fera son arrivée en Amérique du Nord la saison prochaine. Martin, À quoi s'attendre de ce choix de deuxième ronde des Blackhawks en 2023?
6: Ben, c'est vrai, j'ai beaucoup de questions par rapport à lui. Ouais. Tu sais, des gens qui me demandent, est-ce que c'est un Yakupov? Est-ce que c'est un, au contraire, un Artemi Panarin? En plus, il débarque à Chicago, donc c'est intéressant. Ça a été l'un des meilleurs pointeurs de la KHL de la dernière année. Moi, Roman Kantsarov, comment je le vois, puis je regarde surtout comment on est bâti du côté des Blackhawks, je pense qu'on va avoir une bonne idée de ce qu'il peut offrir cette année. Puis si c'est pas le cas, c'est parce que là, tu vas avoir plus... Tu sais, Frondel va prendre de l'expérience. Tu vas avoir éventuellement Vaclav Nechtrasil. J'aime beaucoup Mason West. Tu vas avoir d'autres choix qui vont arriver. Il va être facile à descendre un petit peu. Moi, Kantsarov, de la façon que je le vois, c'est un gars qui joue de la bonne façon. Il est intense. C'est un gars qui était capable d'aller dans les coins. Il est capable de se replier. Il a un bon jeu défensif. C'est-à-dire que surtout qu'il est complet. C'est un gars qui, oui, a des bonnes mains. Oui, a un bon tir et tout ça. Il est capable d'offrir un peu de tout. Mais pas un niveau comme un Panarin ou un Kucherov, quelque chose comme ça. Moi, je le vois peut-être un peu plus comme un gars de top 6. Un gars qui va aller jouer au sein d'un premier. Moi, je pense peut-être plus deuxième trio. Mais là, je regarde qu'est-ce qu'on a du côté des Hawks. Et c'est là que je dis que la saison va être déterminante pour lui. Il a une chance d'aller jouer vraiment sur un trio de premier plan, d'avoir du temps de glace, d'avoir toutes sortes d'occasions de se signaler. Et c'est là qu'on verra. Moi, j'ai tendance à penser que c'est peut-être plus quelqu'un de deuxième trio de 55 ou de 60 points environ, là. Ouais. Mais tu sais, ça demeure très, très bien également. Là, c'est quand même un choix plus tardif.
1: Oui, exact. Mais je trouve ça intéressant parce que, bon, il est listé à 5 pieds 9 selon HockeyDB, mais il vient de connaître une saison de 64 points en 63 matchs à la KHL. On parle d'un jeune ailier droit de 21 ans. Alors, à surveiller quand même à Chicago en vue de la prochaine saison.
0: C'est pas rien à cet âge-là dans le KHL.
1: Exact. Ben, c'est quand même pas mal de points. C'est un choix de deuxième ronde que j'avais pas vraiment entendu parler tant que ça. Alors, je trouve ça intéressant dans son cas. J'ai hâte de voir le début de saison à Chicago. Quoi, Connor Bedard sera blessé pour amorcer la prochaine année. Il va manquer un bon mois d'activité dans
0: son
1: cas.
0: Ça va laisser la place aux autres de se démarquer peut-être
1: aussi en début de saison à Chicago. D'ailleurs, où se classent les Blackhawks parmi les meilleures équipes côté banque d'espoir dans la Ligue nationale? Je sais qu'on n'a pas repêché cette année. Il y a eu cette transaction pour Bowen Byram. On se situe où en ce moment? Parce qu'on les voit vraiment comme une équipe qui a bien reconstruit et tout ça, qui est bien aligné, mais finalement, on remarque y a-tu vraiment tant de profondeur que ça, ou de qualité, en fait, pas de profondeur, mais de qualité dans la banque d'espoir qu'on a en ce moment à Chicago?
6: Ben, c'est difficile de dire le contraire. Je veux dire, on a énormément repêché. Tu sais, on vient de parler, Frondel qui va commencer, il y a un Dr. Connor Bedard qui est encore très jeune, Frank Nazer, Nick Lardis, tu sais, t'as Sacha Boisvert qui, moi, je pense, va commencer la saison dans la Ligue américaine, mais lui va s'amener éventuellement. Je viens de parler deux fois de Mason West, de Mike Vaclav Nestrasis et d'autres attaquants qui sont intéressants. Mais c'est là le problème chez les Blackhawks, et c'est là qu'honnêtement, je me pose des questions sur ce que Carl Davidson est en train de faire du côté des Blackhawks, parce que le côté offensif, le côté à l'attaque, même devant le filet, pas de problème, t'as des espoirs, t'es capable d'amener une relève, t'es capable d'aller te construire peut-être un top 9 intéressant. Mais je me pose énormément de questions sur le plan défensif. T'sais, là, on commence à le voir, le portrait. Sam Rinzel, une première saison, ça a été plus difficile que ce à quoi je m'attendais, mais ça demeure un défenseur de 6-4 pouces rapide et tout ça. Artem Levchunov imposant également beaucoup de problèmes dans sa zone, très créatif lorsqu'il est en zone adverse, mais dans sa zone, c'est compliqué. Et je trouve que t'as beaucoup de défenseurs comme ça, mais là, le problème, c'est que tu commences à voir le portrait, on commence à voir ce que Rinzel peut apporter. Levchunov, ça demeure inquiétant. Moi, c'est déjà quelqu'un qui, son jeu défensif, je le trouvais très douteux. Et là, tu disais à un moment donné, écoute, ça va prendre une transaction, ils vont devoir ajouter un défenseur de premier plan. Puis c'est là que je fais le parallèle avec les Canadiens. On dit, OK, la décision du deuxième joueur de centre est importante. Ben là, chez les Blackhawks, tu t'en vas chercher un défenseur, mais tu vas chercher Bowen Byram. J'ai rien contre lui. C'est un défenseur top 4 avec du talent, mais là, de le payer, premièrement, 12 500 000 $ ça va être, c'est celui qui a le plus gros contrat chez les défenseurs. Pour l'instant, là, ça va changer, là. Mais tu sais, de le dire, OK, ça, c'est mon défenseur numéro un. Je m'en vais contre le Wild qui a Quinn Hughes. Je m'en vais contre l'Avalanche Colorado qui a Cal Makar. Je m'en vais contre les Stars de Dallas qui a Miro Heiskanen, qui a Thomas Harley et qui a plein d'autres bons défenseurs. Et là, je m'en vais. Puis le problème, c'est que là, tu regardes ça. Rinzel est pas nécessairement meilleur défensivement. Levchunov non plus. Korchinski, c'est compliqué pour se développer jusqu'à maintenant. Et tu regardes la banque de défenseurs. défenseur. Ça va faire bizarre à dire, mais c'est là que tu dis qu'un défenseur comme Xavier Villeneuve dans le futur a pratiquement une chance. C'est que ça commence à faire mal. Si on n'est pas capable d'aller se chercher une défense convenable, solide, ben tu peux te retrouver peut-être éventuellement avec, et je veux pas faire de mauvaise comparaison, mais comme les Oilers d'Edmonton il y a plusieurs années où on avait une très très belle attaque, mais pas de défense, puis à un moment donné, ça te prend un peu d'équilibre.
1: Ah, c'est intéressant, j'aime vraiment ça. Est-ce qu'on pourrait sacrifier les attaquants? Parce qu'on a quand même pas mal d'attaquants dans la banque d'espoir, plus que des défenseurs de qualité en ce moment, là, de jeunes défenseurs de qualité.
6: Mais tu vois, je pense que c'est là où, par exemple, les Red Wings de Detroit ont peut-être fait une erreur avec Steve Yzerman. Là, on a peut-être pas... on a fait des transactions, mais pour du renfort vraiment immédiat avec des vétérans, mais peut-être pas d'aller chercher un jeune joueur contre d'autres actifs, là, des choix de premier tour ou des joueurs dans ta banque et tout ça. Il est pas trop tard. On peut encore le faire, je pense, du côté de Carl Davidson. T'sais, c'est pas vrai que tout le monde va servir. Là. T'sais, un gars comme Sacha Boisvert, oui, peut-être que tu tailles une place, mais... peut-être qu'à un moment donné, il va se faire coincer parce que Nechtracil ou West ou Marek Van Acker, des gars comme ça, vont passer devant lui. Ou je dis Boisvert, mais ça peut être Van Acker, ça peut être n'importe qui. Je pense que c'est là que tu dois profiter du fait, OK, t'as un surplus, tu vas en prendre deux ou trois que tu vois peut-être un peu moins dans ta soupe, mais qui ont encore une belle valeur, et d'aller te chercher une transaction. Mais là, ça revient un peu à ce que Carl Davidson vient de faire avec Bowen Byron. C'est bien de faire une transaction de la sorte, mais il faut que tu fasses la bonne. Et c'est là que tu te poses un peu la question par moment, OK, est-ce qu'il va être capable d'aller chercher vraiment le morceau qui aiderait les Blackhawks, un peu comme les Canadiens ont fait avec Noah Dobson l'an dernier, est-ce qu'on est capable de faire ça? Et plus je le regarde travailler, plus ça fait quand même 5 ans qu'il est là, Carl Davidson, et j'ai mes doutes, disons. Là,
1: ouais, disons en plus qu'avec le nouveau contrat de Connor Bedard, lui qui deviendra joueur autonome sans compensation au bout des 5 prochaines années, t'as pas le choix de montrer un visage compétitif là-bas, Martin, au moins dans les 3 prochaines années. Là, cette année, je pense que ça va être encore compliqué à Chicago, mais éventuellement, il faut que tu aies une équipe compétitive pour que Connor Bedard décide à la fin de son contrat. Moi, je veux rester ici.
0: Mais j'aime beaucoup,
1: surtout que les clauses de non-mouvement, c'est la dernière année de contrat.
0: Mais j'aime beaucoup la comparaison de Martin avec les Oilers, qui ont battu une attaque, puis même ouais, à ce jour, ils n'ont pas une défensive. Puis à la tête de cette défensive-là, ils ont Evan Bouchard, qui a beaucoup de qualité, mais ça me fait penser un peu à Bowen Byron. Comme premier défenseur, il y a plein de lacunes défensives aussi et tout ça. Ils apprennent pas des Oilers non plus. Je trouve le comparatif de Martin
1: très bon, comparatif dessus. Très, très bon le comparatif.
6: C'est là que c'est intéressant. Je regardais les Canadiens, puis on verra dans les prochaines années qu'est-ce que ça va donner dans 3, 4 ou 5 ans. Mais il y a une chose que je trouve brillante dans le cas de Kent Hughes. Je sais même pas s'il a pensé nécessairement à ça. Mais je trouve que le fait d'avoir amené des vétérans, mais en défense, oui, à l'attaque, il y en a un peu, mais c'est moi les gars principaux. Mais le fait d'être allé chercher Michael Matheson, le fait d'être allé chercher Noah Dobson, qui est un vétéran, des Alexandre Carrier, des gars comme ça, ça fait un peu en sorte que, tu sais, on dit toujours que les défenseurs, ça prend plus de temps à se développer. Ben là, t'amènes des gars établis qui ont 3 ou 4 ans plus que ton noyau d'attaquants, les Suzuki, les Caulfield, les Slavkovski, Demidov et compagnie. Donc, ça fait un peu en sorte que, du moment que tes attaquants sont prêts, ben tes défenseurs le sont également. Alors que dans d'autres formations, les Oilers en est un bon exemple, on avait repêché nos Nugent Hopkins, Jordan Eberle, Taylor Hall, des bonnes sélections, sauf que ta brigade défensive, t'avais Justin Schultz et t'avais rien. T'as eu Darn Anders, mais qui était très jeune, et ça fait en sorte qu'aussitôt que l'attaque était bonne, ben la défense ne l'était pas. Et on dirait que ça a toujours battu un peu de l'aile là, avant que l'ère des Dreisaitl et McDavid arrivent. Là. Mais j'ai hâte de voir, là, mais je me dis peut-être que la façon de bâtir une équipe, c'est un peu ça. Prends tes défenseurs quand même plus vieux. Si tu vas les chercher par transaction, pas de problème. Mais vraiment, il faut que tes défenseurs soient... Tu les prennes peut-être un peu plus âgés que tes attaquants parce que ça prend plus de temps. T'sais.
1: Martin Thériault, des discussions très intéressantes. Un gros merci pour ton temps aujourd'hui. Super apprécié, mon ami.
6: Ça fait plaisir, les gars. Puis écoute, FX, bonnes vacances. Tu l'as bien mérité. Ça a travaillé très, très fort cette année. Donc, recharge les batteries un peu, puis on se reparle assez vite. Là.
1: T'es bien gentil, mon Marty. Un gros merci pour ton temps. Passe un bel été.
6: Merci, bye-bye.
1: Salut. Martin Thériault du podcast Processus et La Relève. On s'arrête 2 minutes au retour. Faut absolument parler des droits de diffusion francophones des matchs canadiens qui, avec cette nouvelle annonce ce matin, cet article de La Presse, on en jase avec Max Truman dans 2 minutes.
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1: 16h25 minutes. Hey, je suis content de lui parler dans l'émission parce que je pense que c'est une des premières fois que j'ai la chance de lui parler alors que je suis animateur principal d'une émission ici à BPM Sport. C'est Max Schumann qui est avec nous, mon cher Frank. Salut Max, comment vas-tu?
7: Ça va très bien. Salut Frank, salut FX, salut PO.
1: C'est PO drôle, qui est à la console aussi.
7: Semaine. Ben ouais, mais on se parle à chaque semaine, FX, mais jamais en ondes.
1: Je
7: sais. Pas parce que nos discussions privées sont trop privées, là, mais très content de faire la radio avec toi, mon chum.
1: Mais en même chose pour moi. Bon, cette nouvelle-là qui est tombée aujourd'hui, on surveillait ce dossier-là depuis plusieurs mois, Max, alors que, bon, ça a été annoncé officiellement. On savait déjà qu'RDS ferait 45 matchs la saison prochaine, soit 15 de moins que la saison précédente, le dernier contrat. Mais là, TVA Sports a été annoncé 32 matchs, alors 10 matchs de plus. Et Prime Video présentera 7 matchs. 7 matchs alors qu'on aura une équipe de description francophone. C'est ça, faut le mentionner. 7 matchs
0: exclusifs.
1: Exclusifs à Prime Video. Ça a été quoi ta première réaction quand tu as lu ça ce matin, mon cher Max?
7: Ouais, je l'ai lu dans la presse, chapeau pour tous les petits détails. C'est des infos qui se promenaient déjà, là. J'avais tweeté il y a 4-5 jours à peu près les mêmes choses, mais pas avec les détails précis, là. Faut comprendre qu'il est tard. La saison commence dans 2 mois et 1 semaine, je pense. Il y a des gens à TVA Sport qui n'ont pas de contrat encore. T'sais, ils n'ont pas fait signer des contrats à Félix Séguin et à Patrick Lalime en disant « Parlez pas, là, dites-le pas à personne. » Il y a des gens qui attendaient après ça pour se faire renouveler. Puis là, je te nomme les gros noms, mais il y a aussi des plus petits noms là-dedans qui attendaient après ça. Donc, il est temps qu'on le sache. Québécois, TVA Sport n'a pas confirmé la nouvelle à personne. On nous dit que c'est un peu prémédité, mais en même temps, quand ça sort solide comme ça, puis tu sais, autant la presse avait des bonnes sources, j'ai des bonnes sources là-dessus, ce sera ça. Ce qui est différent, c'est que là, tu as besoin de 3 abonnements pour écouter le Canadien si tu veux voir tous les matchs, no matter what. Que tu l'écoutes en français ou en anglais, si c'est en anglais, c'est Sportsnet, TSN et Amazon. Et si, en anglais, si c'est en français, c'est TVA Sport, RDS et Amazon Prime Video. Donc, tu pourras pas, à moins d'aller sur des IPTV, avoir des matchs gratuits parce qu'il n'y a plus d'Hockey Night in Canada. Tu vas pas pouvoir jouer avec le anglais-français pour avoir un abonnement ou deux. Non, maintenant, si tu veux voir les 84 matchs canadiens, ça te prend 3 abonnements.
1: Sais-tu pourquoi ça a été aussi long dans les négociations? Parce qu'RDS, on le sait quand même depuis un bon moment déjà. À TVA Sports, ça traînait quand même. Je sais qu'on n'a pas confirmé la nouvelle de la presse ce matin, mais sais-tu pourquoi ça a pu prendre aussi longtemps?
7: Écoute, l'hypothèse qu'on m'a dite, c'est que s'entendre sur les grandes lignes, ça se fait bien. S'entendre sur les détails, des fois, c'est plus compliqué. Puis c'est là que des fois, Pierre-Carl Péladeau peut entrer en jeu, peut être plus dur sur quelque chose. C'est là que Gary Bettman peut entrer en jeu. Tu sais, les premières négos, là, c'est pas toujours face à face avec les deux gros morceaux des deux côtés. Donc, tu sais, à la fin, des fois, il y a des détails importants à régler. Ça fait longtemps que l'entente est ficelée en majorité. Il y a des petits détails qui ont été longs. Tu sais, c'est gros, là. C'est énorme. Pense-y, là, avant que TVA Sport débarque, parce que en 2011, ça n'existait pas, là.
1: Exact.
7: Les matchs canadiens coûtaient 300 000 piastres fixes à RDS par game.
1: Ça coûtait rien.
7: Avec TVA. Exact. Avec TVA Sport dans le portrait, RDS a dû monter à 1 million le match. Et là, ce qu'on m'a dit, c'est que les 45 matchs RDS vont coûter environ 1,85 million de dollars. Et que RDS avait le choix d'en prendre 60. C'est Bell Media à l'interne qui ont dit non, on sera pas capable de rentabiliser ça. Nous, on pense qu'à 45, on va avoir assez d'abonnements. Puis les gens vont venir écouter notre avant-match puis notre après-match. On peut pas aller jusqu'à 60. On n'a pas misé sur les droits nationaux. Donc, tu sais, ça coûte beaucoup plus cher pour RDS. Il faut penser que TVA Sport a payé très, très cher aussi. Tu sais, ils vont avoir les séries éliminatoires, le repêchage, etc. Et Amazon rentre de façon exclusive. C'est une journée, là. Tu sais, la différence, c'est que TVA Sport avait le samedi. Maintenant, TVA Sport aura le samedi et le mercredi. Okay. Ou le samedi et le lundi. Mais ce sera 2 jours sur TVA Sport que notre cerveau va dire, hey, c'est à TVA Sport aujourd'hui, c'est mercredi puis samedi. Et le lundi, de façon exclusive, risque d'être à Amazon Prime Video. Donc, c'est compliqué à ficeler ça. Ce qu'on sait pas encore, c'est ça va être qui l'équipe aussi à Amazon Prime. C'est-tu le staff de RDS qui vont s'arranger pour aller faire les games aussi à Amazon Prime? Où on va développer un tout nouveau staff, tu sais, des gars qu'on n'a pas l'habitude d'entendre décrire du Canadien. Est-ce qu'il y aura un troisième descripteur du Canadien à l'image? Peut-être un gars comme Anthony Marcotte, par exemple, qui est à notre station.
1: Ouais, ouais.
7: Ça, on n'a pas ces détails-là encore.
1: Amazon qui présentait déjà des matchs la saison dernière, Max, mais des matchs dans le cadre du lundi soir, mais qui étaient exclusivement en anglais. Alors, t'avais quand même le choix, si tu voulais écouter le Canadien un lundi soir et que le match canadien était présenté à Amazon Prime, sur Prime Vidéo, t'avais quand même l'occasion de soit l'écouter en français RDS ou soit aller l'écouter sur Amazon Prime mais en anglais. T'avais quand même ce choix-là à faire, alors que le match était diffusé habituellement un peu plus tard, alors à 19h30. Puis quand on dit 19h30, souvent le match commençait pas avant 19h50, là. Ça niaisait pas mal souvent. Mais on en a quand même présenté 26 la saison dernière, des matchs à Ligue nationale. Là, maintenant, c'est quand même des matchs, tu l'as mentionné, des matchs francophones, exclusivité quand même en français. Et je sais qu'il y en a quand même qui sont frileux, parce que là maintenant tu te dis faut que je m'abonne à trois choses différentes. Faut que je m'abonne à RDS, faut que je m'abonne à TVA Sports, si j'ai pas le câble nécessairement et que j'ai les deux postes sur le câble. Et il y en a plusieurs qui ont pas un compte Amazon Prime.
0: Mais disons que sur toute la nouvelle qui est tombée ce matin, c'est ces sept parties-là qui ont fait le plus jaser les gens. On l'a vu en MLS aussi qui ont fait un virage avec Apple TV.
1: Ouais.
0: Est-ce que tu penses ça va être smooth, ça va-tu bien se passer pour la...

0: Je me disais peut-être qu'Amazon s'en foutait un peu du Québec francophone. Alors, c'est pas le cas. Ils sont là, puis ils veulent investir pour diffuser des matchs en français, donc pour le Québec. Donc, tu sais, deux petites surprises. On a pensé que Crave était dans le portrait, dans le dossier longtemps. Ce qu'on m'a dit, c'est Crave, si Bell Media veut envoyer des matchs sur Crave, ça devrait être des matchs qui sont déjà sur RDS, ou les envoyer exclusivement sur Crave et les enlever d'RDS. Ça se fera pas la saison prochaine, peut-être à moyen terme, mais j'ai hâte de voir à quel point les gens vont bouder. Je me demande à quel point les gens vont dire « Hey, je l'écoute pas à game à soir du Canadien contre les Maple Leafs un lundi soir. » J'ai le feeling que rendu la journée même, il y aura des abonnements de dernière minute, il y aura des liens qui vont se passer à gauche, à droite,
1: clairement,
0: plus ou moins c'est l'ego sûr. Du IPTV.
1: C'est clair.
0: Mais je suis pas sûr que les gens vont être capables de vraiment bouder un match canadien et d'écouter, là j'allais dire Virginie, ça traîne mon âge.
1: Non, c'est ça, exactement. On est plus
0: autre
1: là.
0: Chose à la place.
2: Ça va être plus facile d'éviter ces parties-là en début de saison qu'en fin de saison, ça c'est certain.
1: Ah ouais. Hey, on parle quand même d'un contrat de 12 ans pour TVA Sports. Ça n'a pas été confirmé là par TVA Sports, mais selon la presse, on parlerait quand même d'un contrat de 12 ans. C'est quand même beaucoup d'années aussi là, à mentionner là.
0: C'est énorme, puis tu sais, ce qu'on m'a dit à RDS, c'est entre 5 et 10 ans, peut-être plus proche du 10 que du 5, mais c'est pas 12. Tu sais, TVA Sports, pas longtemps, les gens disaient que ça allait mourir puis ça allait disparaître. Je veux dire, ils viennent de prouver qu'ils sont là pour rester. Tu sais, ils sont là pour rester longtemps. Récemment, ça va aussi bien, sinon mieux à TVA Sports. Tu sais, ils ont comme fait un switch, ils ont resserré leurs dépenses, ils ont centralisé toutes les activités sur la rue Frontenac à Montréal. T'sais, ils font quand même du bon boulot. Moi, j'adore l'entraque, l'après-match. T'sais, j'aime ce petit côté-là, un peu plus relax. Après ça, il y a d'autres trucs que j'aime moins de TVA Sports, que j'aime mieux RDS. T'sais, moi, j'aime les deux chaînes et je suis content qu'on en garde deux au Québec. C'est plus d'emplois, c'est de la diversité. Puis une pousse l'autre à être meilleure. Quand on a le monopole, on devient toujours un peu moins bon. Fait que je suis content que tout le monde reste, qu'on aille les deux là. Mais comme tu dis, ça nous amène inévitablement au 7 sur Amazon Prime. Puis encore là, je reviens avec la question, ça va être qui le descripteur? Est-ce que quelqu'un va accepter cette job-là pour 7 matchs en français? Parce que je suis pas sûr qu'on va faire tant de matchs que ça en français quand ce sera pas le Canadien. Est-ce que c'est la même équipe qui va aller là? T'sais, beaucoup, beaucoup, beaucoup de questions qu'on se pose. Ça vient de sortir, ça vient d'exploser, on aura des détails dans les prochains jours.
1: Ouais.
0: Mais ce qu'on retient de ça, les gars, c'est que c'est 3 abonnements pour la première fois pour voir tous les matchs du Canadien. C'est ça la grosse nouvelle là-dedans.
1: Ouais, tout à fait. Hey, écoute, je voulais te parler du CF Montréal notamment. On manque de temps, Max, mais si jamais ça te tente, t'as absolument rien demain, que t'es pas en vacances ou quoi que ce soit. Si ça tente de me jaser demain, on pourrait parler du CF Montréal parce que c'est important de le mentionner. Demain contre Nashville et samedi contre Lionel Messi, alors que lui est retourné en Argentine. Je pense que c'est un congé de 21 jours dans le cas de Lionel Messi, alors il sera pas là au Stade Saputo. Mais je veux jaser tout ça avec toi, alors si tu le veux bien, demain on se redonne rendez-vous.
0: Ça l'a pas, il me book de même en ondes. On se parle demain.
1: Parfait, on se parle demain. On se parle demain, Zambon. Salut Max.
2: Salut Max
1: Schumann, l'excellent Max Schumann. Pour parler des droits francophones concernant le Canadien de Montréal. Tantôt, on vous a fait le classement dans la division Pacifique, les positions 8 à 4. Il en reste 3. Et là-dedans, je pense que Frank a le Kraken dans son top 3.
2: C'est l'année du Kraken, mesdames et messieurs.
1: Il va nous expliquer pourquoi dans 2 minutes.
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1: 16h38 minutes, FX Bénard, Frank Grenier et P.O. Tommy derrière la console. On est avec vous jusqu'à 18h dans cette édition du mardi 21 juillet du tailgate. J'ai demandé à mes deux comparses de faire leur top 8 dans la division Pacifique en vue de la prochaine saison. On a fait les positions 8 à 4, mais j'ai demandé à mes deux compagnons d'y aller avec leur position 8 à 4 et par la suite, on fera la position numéro 3. Commence avec toi, Frank. À quoi ressemble ton classement jusqu'ici?
4: 8e, c'était les Canucks. 7e, les Flames. 6e, les Ducks. 5e, les Kings. 4e, les Oilers, à la surprise générale. Et 3e, appelé Johnny Depp, c'est l'année du Kraken.
1: Oh, OK. Avant
4: Jack Sparrow. C'est là que ça se passe.
1: Avant d'y aller avec les explications pour le Kraken, PO, tes positions 8 à 4 jusqu'à maintenant?
5: 8e, les Flames. 7e, les Canucks. Les deux vont se battre pour la dernière place. 6e, les Ducks. Là, la vraie position du Kraken, 5e. Les Kings, 4e. Et là, moi, c'est là que j'ai les Oilers. Mais selon moi, entre les Kings et les Oilers, il y a comme un gap.
1: Parfait. Allons-y avec la position numéro 3 de Frank en premier. Elle m'intrigue beaucoup. Le Kraken de Seattle.
4: Le Kraken. Moi, je pense, et c'est là-dessus que je me base beaucoup pour faire ça. Premièrement, il y a une bonne profondeur. Il manque juste peut-être un défenseur. Puis ça se trouve d'ici le camp d'entraînement aussi. Mais, comment je peux dire? Ron Francis, il n'est plus là. Ron Francis et Monsieur

0: année, monsieur beige, monsieur, oh, on n'aura pas de fun ce soir. C'est ça. Là, il est parti. La gestion a changé. C'est unleash le talent, unleash les jeunes, unleash tout. Et c'est là que tu vas voir Matthew Beniers pogner une coche. Shane Wright va prendre une coche.
1: Ça, c'est s'il reste au sein de l'organisation. Là.
0: Oui, c'est ça, évidemment. Là. Samoskevich, il vient de se trouver une chaise là qui va pouvoir jouer plus qu'avec les Panthers.
1: J'aime beaucoup cette acquisition-là.
0: Kako a beaucoup de l'allure depuis qu'il est rendu là. Là, on rajoute aussi un Berkeley Catton qui demande juste ça, avoir du temps offensif. Je dis pas qu'ils vont révolutionner le hockey, mais je dis qu'ils vont avoir du plaisir cette année pour la première fois depuis leur existence. Et c'est ça qui va mener à leur victoire. Une défensive, le Vince Dunn-Larson, c'est une excellente paire. Riker Evans et Brandon Montour, deux bons défenseurs. Là, tu rajoutes un Lindgren, là, ils ont Cale Fleury, qu'on a connu à Montréal.
1: Ouais.
0: C'est là que je trouve qu'il manque un défenseur. Puis dans les buts, oui, on parle de Joey Daccord, mais l'année passée, Grubauer a eu toute une saison également. Je sais pas s'il va la
1: reproduire.
0: La reproduire, ça risque d'être difficile. Mais côté profondeur, on a Matty Beniers, Shane Wright, Chandler Stevenson, Frédéric Gaudreau au centre. C'est une ligne de centre qui peut rivaliser avec n'importe qui dans cette division-là. Et aussi, le Kraken avec... Je trouve qu'ils sont meilleurs que les Kings, les Ducks, les Flames, les Canucks. Et oublions pas que cette année, dans ta propre division, tu vas jouer 28 parties contre ta propre division. Et c'est là que le Kraken va pouvoir brouiller les cartes.
1: Je trouve ça intéressant parce qu'on s'entend que année après année, on fait des projections, on fait des prédictions, mais on s'entend que c'est jamais réellement les positions auxquelles on s'attend nécessairement dans les différentes divisions dans la Ligue nationale. Juste la division métropolitaine l'an dernier avec les Penguins 2 et les Flyers 3. Pas mal de surprises là. Alors, ça se pourrait qu'une équipe comme le Kraken se faufile. J'en doute, mais ça se pourrait quand même. On sait jamais.
0: Bobby McMahon aussi, c'est un pas pire joueur qui s'est rajouté. Et encore là, je peux pas aider livres. C'est pas mon genre. Vous le savez. Mais tu sais, on remplace un McMahon à Toronto par un Roslovic. McMahon, il est gros, il patine, marque des buts. Il est rendu là, il y a un top 9 qui se tient le Kraken. Je pense que vous donnez pas de love au Kraken en ce moment.
1: 14 points en 18 matchs pour Bobby McMahon après qu'il s'est joint au Kraken de Seattle.
0: Il y a un nouveau contrat en poche. Tu
1: sais. En plus.
2: Moi, je trouve qu'il manque un joueur étoile avec cette équipe-là. Un joueur qui fait que même quand tu joues un mauvais match, tu peux aller voler la game. Il y a comme personne dans cette équipe-là
0: Il y a beaucoup qui ont le potentiel étoile, qui ont jamais atteint.
2: Potentiel étoile.
0: Jared McCann est très sous-estimé.
2: Oui, mais comme s'il est allé chercher un Jason Robertson, là peut-être je pourrais les voir plus haut. Mais comme par exemple les Oilers, il y a une game qui joue pas bien, McDavid est en score 2 en fin de match, il vole la game. Même chose avec comme Vegas, un Marner ou un Eichel qui te vole 2-3 games ici et là. Avec le Kraken, je vois pas ça. S'ils sont pas.
0: Ça va être un comité.
2: Ouais, mais s'ils sont pas à tous les matchs, tout le monde là, j'ai l'impression qu'ils vont pas aller chercher.
1: Être en mesure de voler des matchs.
2: Genre, y a Joey Daccord, Grubauer, c'est pas eux que je vois le plus souvent aller voler des matchs. Comme, il y a quelques points ici et là que je les vois pas aller chercher. Oui, ils vont souvent être là vu qu'ils ont quand même de la profondeur, mais...
0: Mais Berkeley Catton est un espoir assez polarisant.
2: Soit
0: que tu y crois beaucoup, que tu y crois pas. Il y a pas beaucoup de zones grises. Les fans d'hockey qui nous écoutent, vous pensez quoi de Berkeley Catton? C'est quoi votre impression sur lui pour vrai? Parce que c'est lui le facteur X dans ma prédiction. Moi, je pense qu'il va avoir l'occasion d'exploser avec la nouvelle administration. Et amener son talent à la table, comme Beniers, comme Wright et tout ça.
1: On va se dire, le Beniers a beaucoup déçu depuis sa saison recrue dans la Ligue nationale. Là, il a jamais retrouvé son niveau de la saison recrue.
0: Ouais, mais il y avait aucune raison d'avoir du plaisir avec le Kraken. C'était l'équipe où le plaisir allait pour mourir depuis leur conception. Là, ils vont pouvoir avoir du fun.
1: J'aime ça, c'est intéressant quand même. Je vois pas le Kraken aussi haut dans le classement de la Pacifique, mais je comprends tes points quand même, mon cher Frank.
0: PO est très déçu,
2: moi,
0: mon opinion.
2: Moi, j'ai les troisième. Moi, je pense que les Oilers ont une coche de plus que les autres équipes qu'on a nommées avant. Comme je l'avais dit plus tôt, McDavid, Draisaitl, Hyman, Nugent Hopkins. Moi, je crois en Mathieu Savoie. C'est vraiment une équipe en attaque qui produit énormément. Et je trouve que Frederick Anderson, oui, OK, c'est pas le meilleur gardien, mais pour moi, c'est un upgrade de Jarry. Jarry, il faisait rien du tout avec eux l'année dernière. Puis si Devon Levi peut aussi se développer, que je pense dans les buts, ça va être mieux. La défensive... Je trouve qu'ils ont fait des bons changements pour côté contrat, mais sur papier, ça reste une défensive à peu près du même niveau. Donc, s'ils sont capables d'avoir une coupe d'arrêt de plus, puis on le sait qu'ils sont capables de marquer des buts, je pense qu'ils peuvent être facilement dans le top 3 de cette division-là.
1: Intéressant. J'aime ça, les gars. On va garder les positions.
0: L'année dernière, le Grubauer a gardé les buts pour 909.
1: Ouais, de pourcentage d'efficacité.
0: Quand même solide. Et les Oilers, on parle d'un bottom 6. Kasperi Kapanen, Mathieu Joseph, Samanski, Trent Frederick... Dans le top 4 à défense, Connor Murphy. Moi, je pense que le Kraken a un meilleur comité que les autres. Ils ont pas le star power parce que les autres, McDavid et Léon.
2: C'est vraiment loin du star power. Là. Ton meilleur joueur, c'est qui? C'est McMahon puis Beniers. Je suis même pas sûr qu'ils sont 5-6e dans
0: les Oilers. C'est un comité. Ce que les Oilers n'ont pas.
2: Ils ont pas, mais ils ont quand même un gars qui s'appelle McDavid puis un gars qui s'appelle Leon Draisaitl.
0: Et ça, sorti en première ronde.
3: On va se garder les deux premières positions pour plus tard durant l'émission aux alentours de 17h30, mais il y a deux équipes, vous m'avez pas nommé les deux. Les Sharks de San Jose et les Golden Knights de Vegas. Alors, les Sharks en série pour vous deux, alors que ça fait déjà plusieurs saisons qu'on les a pas vus en série éliminatoire. On va se garder ça pour 17h30. Pour l'instant, on va s'arrêter quelques instants au retour bilan de cette Coupe du Monde avec Sidney Faureau et Sid a un long à dire sur le bilan sportif de cette Coupe du Monde.
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3: FX Bénard, Frank Grenier, P.O. Tommy et Sidney Faureau en studio pour revenir sur ce bilan Coupe du Monde 2026. On est avec vous pendant une trentaine de minutes, pas de pause. Le Marco D'Amico s'en vient dans une douzaine de minutes. Mais faut faire un bilan. Hier, je pensais avoir le temps de faire le bilan, mais il y avait trop de choses à jaser concernant cette finale remportée par l'Espagne. Sid, sur une échelle de 1 à 10, et je commence avec ça. Quelle note donnes-tu sur le plan sportif, uniquement le plan sportif, à cette Coupe du Monde 2026? On se rappelle, il y avait 32 pays avant, on a changé le format, 48 pays pour la dernière Coupe du Monde. Sur le plan sportif, quelle note donnes-tu? 10 étant le plus élevé.
6: C'est une excellente question, FX. Et sur le plan sportif, uniquement.
3: Uniquement.
6: Parce qu'il...
3: Ouais, exact. Non, je sais. C'est pour ça que je me suis concentré sur le plan sportif.
6: Sur le plan sportif uniquement, 6. Hein.
3: Ouais, à ce point-là?
6: Ouais, 6 sur 10. Ouais, c'est pas...
3: tu te souviens... Pourquoi 6?
6: Tu te souviens de quel match?
3: Non, c'est vrai. Ben, il...
0: C'est plus de quel match je vais me souvenir là,
3: c'est vrai.
6: Voilà, donc, comme dans 6 mois, dans 5 ans, dans 10 ans, et comme si je te dis, eh bien, on regarde tel match, comme t'as le fun. Je vais pas bouder mon plaisir. J'adore la Coupe du Monde. J'adore la Coupe du Monde. J'ai été impliqué dans de nombreuses plateformes et je boude pas mon plaisir et mon privilège même de couvrir ce sport. À titre personnel. Moi, c'est 10 sur 10, la Coupe du Monde. De toute façon, même le foot est très simple. Je l'ai dit, je suis trop bon public. Maintenant, si on compare la Coupe du Monde, cette Coupe du Monde-là par rapport à d'autres éditions, ouais. Si on regarde par rapport à la compétitivité, par rapport aux images fortes et marquantes sur le terrain. Parce que, par exemple, image forte, la Norvège.
3: Très exact, bien. Mais c'est ce que j'allais dire.
6: Mais sur le terrain. Voilà, c'était pas non plus transcendant. Je dirais un match même Brésil-Norvège que j'ai vu commencer à être mis dans les top 5 matchs. La Norvège a fait absolument rien du match, allant de deux occasions, but, puis un centre raté qui devient un but. Donc, si on est très analytique et objectif, c'est pas une Coupe du Monde qui restera dans les annales purement sur l'aspect sportif. Puis même, elle est déjà banalisée parce qu'on que ce soit les 10 buts de Mbappé ou les 8 contributions de Dembélé, les 10 ou autres, genre comme de Messi, à chaque fois on regarde un peu l'adversité, les circonstances. Pareil, Kane aussi qui a été décisif jusqu'à quoi? Le pénalty au Mexique après s'arrêter. Finalement, c'est compliqué de voir des belles choses. On a voulu s'enthousiasmer pour les équipes africaines, 9 qui passent la phase de groupe.
3: Mais finalement, dès la ronde éliminatoire, ça a été compliqué.
6: Il y a plus que deux. Très rapidement, ça ressemble à l'espèce de Euro avec une, deux équipes invitées. C'est compliqué. C'est compliqué de vraiment, hormis d'être vraiment dans
3: la joie pure. Parce qu'il y a des images qui marquent. Il y a des images qui marquent. Tu parlais d'Erling Haaland, les célébrations à la fin du match pour la Norvège.
6: Oui, mais après, il y avait le match avant.
3: Eh oui, 100%, t'as raison.
6: Et là, tu m'as dit purement sportif.
3: C'est vrai, t'as raison. Donc, t'as raison. Parce que j'allais dire l'Angleterre à la fin que les célébrations.
6: Oui, mais c'est ça, regarde. Tu retiens que ce qui s'est passé à côté.
0: Il aime juste les célébrations.
6: Il a raison, moi j'adore les célébrations. Alors, pour le coup, moi, il y a même des équipes que je n'aime pas parce qu'ils célèbrent pas leur but. Tu sais, il y a pas de... Et d'autres que, historiquement, par exemple, la Colombie ont toujours eu des célébrations. Le Congo. Voilà, dans la phase de groupe, il y a eu certains moments, mais c'est des moments que tu retrouves dans toutes les Coupes du Monde. Donc, ils n'ont pas commencé à faire en sorte que la tête de Wissa avec le Congo, qui est la première depuis 50 ans, depuis que le Congo est revenu, et ensuite on fait Fimbu, la chicote, et on s'amuse. Ok, mais dans toutes les Coupes du Monde, tu as retrouvé ça. Des moments iconiques, des matchs iconiques dans cette Coupe du Monde, on les compte, mais même pas sur les doigts d'une main. Véritablement.
3: Exact. Mais qu'est-ce qu'on peut qualifier aussi d'iconique? Est-ce que ce sont des remontées en toute fin de rencontre? Comme par exemple la remontée de l'Argentine contre l'Égypte?
6: Ouais, mais malheureusement...
3: ça fait pas partie de ces matchs-là.
6: Sportivement, c'est très... Ça prend de l'adversité, ça prend effectivement, oui, parfois des scénarios. Ouais,
3: est-ce que ça aurait eu plus de valeur si l'adversaire, par exemple, avait été une top puissance dans le monde, par exemple?
6: Possiblement, mais déjà, les matchs dont tu parles, effectivement, Argentine-Calvaire et Argentine-Égypte restent dans l'imagerie. Je pense que le match de la Coupe du Monde, c'est Angleterre-Mexique.
3: Ouais.
6: Mais encore là, t'as beaucoup de difficultés par rapport à la performance même de l'équipe qui est plus dominante. La réalité, c'est que dans les deux cas de figure, tu retiens beaucoup plus les performances égyptiennes et surtout capverdiennes. Encore une fois, j'invite tout le monde à aller regarder le but du Cap-Vert et pas simplement la frappe magnifique, mais les 14-15 passes qu'ils font avant cette
3: qui est possiblement un des plus beaux buts de la Coupe du Monde.
6: Qui est pour moi sur l'ensemble le plus beau but de la Coupe du Monde. Mais la performance de l'équipe dite dominante, qu'est-ce qu'on retient de ça? Donc voilà. Donc même quand parfois il y a eu des scénarios, c'est compliqué, hormis voilà, je peux te répondre facilement. Ouais, c'est 9 sur 10, c'est 10 sur 10. On s'est amusé, vive la Coupe du Monde. Voilà. Okay, maintenant, si tu prends.
3: Ah, c'est intéressant, j'aime ça comme point de vue.
6: Tu l'assois à côté des autres.
0: Et j'adore ça, moi aussi, comme point de vue, parce que on a vraiment eu du fun, puis je me compte là-dedans. Du moins, tu suis pas le foot à l'année longue tout le temps.
3: On était cherché quand même.
6: J'ai eu du fun. C'est pas la question à laquelle je réponds.
0: Mais on a eu du fun de même avec un 6 sur 10. Fait que si on a une Coupe du Monde qui était plus un 8 sur 10, un 9 dans les prochaines éditions, à quel point on va triper? C'est là-dessus que j'ai allumé.
6: Mais je dis pas que la Coupe du Monde était 6 sur 10. Ouais. Attention.
0: Le plan sportif.
6: C'est ça. Parce qu'après, il y a d'autres paramètres.
0: Moi, je parle pas de l'emballage.
6: Ouais, c'est exactement. Ça, ouais. Mon fun. Il a 11 sur 10, mon fun. Ouais.
3: Mais c'est certain que nous, notre fun, en tant que tel, je veux dire, à la base, on tripe. Tu comprends?
6: Et ça, c'est, attention, faut pas prendre ça pour acquis. Il y a des Coupes du Monde qui ont été considérées par le grand public, mais pas fun pantoute. Donc, même si sportivement, elles ont eu ces moments qui peuvent la rendre iconique, légendaire, il y a des Coupes du Monde dont il y a des moments qui sont été gravés, marqués, mais si on te demande sur l'ensemble de la Coupe du Monde à quoi ça ressemblait, mais ça ressemblait à rien du tout. Donc, c'est pas les mêmes questions et je dis pas que moi je me suis ennuyé ou que j'ai boudé mon plaisir. Pas du tout.
3: Si on enlève le plan sportif?
6: Ouais, zéro.
3: C'est pour ça que j'ai voulu me concentrer sur le plan sportif. Non, mais tu comprends pourquoi j'ai voulu me concentrer sur le plan sportif.
6: Non, mais zéro. Moi, il faut, soyons un peu des grandes personnes. C'est la Coupe du Monde du commerce et de la politique.
3: Exact.
6: C'est les pauses hydratation dans des stades climatisés.
3: Spectacle
6: à mi-temps. Bon, on va dire à la rigueur. Mais même si c'était ridicule de voir Ronaldo et Ronaldinho dans un kart Mario Kart avec Madonna ou qui sais-je.
3: Oui,
6: je sais
3: même pas. Madonna.
6: C'était elle, ok. Donc, non, c'était vraiment ridicule, rocambolesque, c'est Gianni Infantino, la FIFA, c'est le carton rouge de Balogun, c'est l'omniprésence de la politique, c'est la première ministre du Mexique qui boycotte le match d'ouverture parce que, genre, comme les prix sont exorbitants, on a empêché des personnes d'accéder à ce match-là. Il y en a plein qui aujourd'hui ont pris des décisions irrationnelles parce que c'est le foot et ça nous rend complètement fous et qui vont regretter pendant que peut-être 15-20 ans comme ce qu'ils ont dû faire pour s'y mettre versus une élite qui a absolument rien à faire là mais qui a la puissance financière de se permettre, le pouvoir d'achat de se permettre d'y être, et on oublie, on met sous le tapis tout le monde, l'arbitre somalien dont le visa, qui est le meilleur arbitre de la CAF dont le visa a été refusé pour venir en compétition et d'autres publics parce que vous avez vu à un moment donné on voit que un pays, bah oui mais tu penses qu'il s'est passé quoi, bah l'autre pays dont les ressortissants les a empêchés de venir à la fête, donc au-delà des prix parfois c'était même d'un point de vue administratif. Non, c'est une honte de manière générale. C'est un fiasco de manière générale. Maintenant, la puissance du storytelling, la puissance américaine fait en sorte qu'on va nous vendre et revendre ça comme la plus belle des compétitions du monde. Et ça a déjà commencé.
1: Ouais.
6: Et puis, avec une caméra comme son drone et autres. Ah oui, c'est vrai, c'était beau et tout, etc. Mais non, sérieusement, cette Coupe du Monde, elle est honteuse. Tout simplement.
0: Est-ce que c'est arrivé dans le passé qu'il a fallu photoshopper un président en dehors d'une photo avant?
6: Je pourrais très facilement lui tomber dessus. Mais il y a tout de même une tradition nord-américaine dans la remise des trophées, de voir des propriétaires et autres être là. Donc, d'un point de vue purement... hors des États-Unis, on trouve ça bizarre, mais en même temps, c'est une tradition où, genre, moi, par exemple, genre, comme à chaque Super Bowl, je me demande, mais pourquoi c'est lui qui prend le trophée et pas les joueurs, quarterback ou whatever. Donc, à sa décharge, évidemment, il le fait par pur égocentrisme et être dans, voler les moments.
1: Il y a un certain malaise aussi.
6: C'est ça, exactement. On a essayé de, genre, tu vois, Rodri qui lui met une petite tape sur l'épaule pour lui demander est-ce que tu peux juste nous laisser notre moment? Mais en même temps, j'ai l'impression que du côté un peu nord-américain, il y a cette présence-là aussi de dirigeants à ces moments-là qui fait que qui crée ces situations-là. Mais bon, il avait rien à faire là, parce qu'il avait rien à faire depuis le début de la compétition et donc avant la compétition non plus. Genre, cette compétition commence tout de même avec le prix Nobel de la paix ou je sais quel trophée qui lui a été remis lors du tirage au sort. Et je te parle même pas d'un tirage au sort qui a été modifié pour s'assurer qu'on ait les meilleures équipes FIFA qui se rencontrent pas avec. Si même si on rentre dans la poutine même de cette et purement limite sportive de cette compétition, mais c'était du n'importe quoi. A à Z sur tellement d'aspects et c'est dommage qu'on soit rendu là, mais c'est le foot aujourd'hui, le sport même d'aujourd'hui.
1: C'est ce qu'on va faire, Sid? On va te ramener demain.
5: Non mais sans blague.
6: Non mais ça c'est dit. Voilà, ça c'est dit parce que il faut le dire aussi. On a et je pense que autour de la table, on est tous capables de le dire. Ça ne nous empêche pas d'apprécier ce qu'on a apprécié comme spectacle, mais on va pas faire semblant qu'il s'est passé vraiment des choses scandaleuses, honteuses et qu'on espère ne plus revoir, même si j'en doute fort.
1: Moi aussi.
6: Autour de cette compétition. Voilà, c'est la réalité.
0: Ça enlève la lumière sur le sport lui-même. C'est ça.
6: Eh ben le pire, Franck, c'est que ça n'enlève rien du tout. Parce que c'est ça la puissance du sport. Ça nous empêche pas de le regarder, d'avoir notre fun.
0: Mais on parle moins du sport.
6: C'est ça. Et si par exemple j'en parle pas,
1: c'est que t'en parles. Je suis content que tu sois venu en parler.
6: On l'oublie. Et c'est ça le sport. C'est pour ça que le sport c'est aussi fort et c'est un outil qui est utilisé dans ce sens-là. C'est qu'il nous fait absolument tout oublier, mais vraiment littéralement tout. Mais moi j'ai une pensée pour toutes ces personnes-là et voilà.
1: Demain c'est ma dernière. Si jamais à 14h45 tu veux revenir, on va parler également du CF Montréal au passage parce qu'on reprend les activités demain. Mais avant de parler du CF Montréal, je veux aussi parler de ces équipes-là, Cendrillon, durant cette Coupe du Monde. Il y a des belles histoires qu'on n'a pas eu le temps de traiter. Alors si jamais t'es intéressé, c'est demain, 14h45.
6: Avec grand plaisir.
1: Ma dernière en plus.
6: Avec grand, grand plaisir.
0: Tu vois le chantage émotif.
1: Ouais, je
6: non,
1: sais.
6: Non, non. Et puis là, je vais être bon élève, je vais suivre les questions.
1: Je suis content. Ça nous a amené dans une piste.
0: Vraiment, c'est super intéressant.
1: C'est vraiment intéressant. Vraiment, vraiment intéressant, Sid.
6: Bon.
1: Merci beaucoup.
6: À plus tout le monde.
1: À demain. Sid Faux, toujours très intéressant. Sport.
0: Flash. Les 39 matchs du Canadien de Montréal qui n'avaient pas encore de diffuseur francophone sont maintenant répartis. TVA Sport en présentera 32, tandis qu'Amazon Prime Video diffusera les 7 autres en exclusivité. TVA Sports conservera aussi les droits exclusifs des séries éliminatoires et on vous rappelle que RDS diffusera les 45 autres matchs de la saison régulière. John Marino, défenseur du Mammoth de l'Utah, s'entend avec l'équipe dans une prolongation de contrat de 8 ans d'une valeur de 6,75 millions de dollars par saison. Marino, l'année dernière, a récolté 36 points en 80 matchs et une fiche mirobolante de plus 42 et comme je le dis, faut le répéter, plus 42. Et le gardien Jet Greaves et les Blue Jackets de Columbus sont toujours loin d'une entente en vue de leur séance d'arbitrage qui aura lieu jeudi. Le clan Graves réclame 7,5 millions de dollars et l'équipe offre 2,8 millions, un écart de 4,7, rien de moins. Et le dossier se réglera jeudi, soit d'ici là entre eux ou par un arbitre qui tranchera le débat.
1: On va en parler avec Marco D'Amico dans 2 minutes, le dossier Jet Graves et aussi cette prolongation de contrat que tu as parlé, mon cher Frank, celle de John Marino avec le Mammoth de l'Utah.
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3: Très content de le retrouver, c'est Marco Lamico qui est avec nous. Salut Marco!
8: Salut les gars, ça va bien?
3: On est en pleine forme. Le dossier Marino, le dossier Jet Greaves. On va commencer avec le dossier Jet Greaves. On en a parlé, Frank et moi, en début d'émission, Marco. Mais dans son cas, l'arbitrage est jeudi. Les deux clans peuvent toujours s'entendre avant d'aller en arbitrage. Mais faut le mentionner, l'équipe vise un 2,8 millions de dollars, alors que le clan de Jet Greaves demande 7,5 millions, un écart de 4,7 millions de dollars. Comment t'expliques ça?
8: Je pense que du côté de Columbus, ils veulent essayer de garder tous leurs jeunes joueurs un peu bas, ouais, en termes de salaire, un peu plus respectable. Et écoute, c'est pas une flèche envers Don Waddell, mais la grande majorité des DG d'une certaine époque préfèrent négocier jusqu'à le dollar près. Et dans le cas de Jet Greaves, ceux qui suivaient étroitement les Blue Jackets de Columbus, c'est une équipe qui est pas mal menée par un défenseur offensivement, mais qui a aussi été sauvée l'année passée à cause de Jet Greaves, parce que Merzlikins, on le sait, il figure plus dans les plans. Donc Jet Greaves a en fait volé la chaise du numéro 1 l'année passée. Donc c'est normal qu'il utilise un comparatif comme Dustin Wolf, qui lui aussi a eu des stats similaires dans son année vraiment de d'éclosion, on va dire, en 2024-2025, moyenne d'efficacité de 910. Jet Greaves, juste autour de ça aussi, lui aussi. Donc, c'est normal qu'il demande du côté élevé. Et là, faut pas comme partir en peur. Il demande 7,5 millions, sachant très bien qu'il va pas l'avoir totalement. Mais au moins, ça crée un assez grand écart pour l'arbitre d'être capable de probablement trancher dans le milieu quelque part plus du côté du joueur, parce que je pense que tu regardes les contrats que Dan Vladar et Jakob Dobesch ont signés. Jet Greaves a eu, même si c'est pas une vedette, a eu une saison quand même assez bonne, assez similaire à ces gars-là. Donc, c'est normal de demander autant, mais je pense que ça part tout le temps en peur quand on voit l'écart entre les deux clans. Et c'est normal que les deux clans vont exagérer leur point de vue, descendre la valeur. Je suis sûr que les deux clans se parlaient, c'était beaucoup plus près du milieu qu'on le croit présentement. Ouais. Donc, dans le cas de Greaves, je pense que c'est juste pour déterminer à quel point il serait prêt à aller sur du long terme si Columbus voulait le faire. Et du côté de Columbus, eux autres sont en train de vraiment de se mettre le pied dans le sable et en train de dire, on veut pas passer dans les 6-7 millions pour signer notre gardien d'avenir. On aimerait voir un peu plus de travail de sa part avant de vraiment lui donner cette offre à long terme.
3: En même temps, tu l'as mentionné, si les Blue Jackets ont connu la saison qu'ils ont connue l'an dernier avec un Zach Werenski, c'est aussi parce que devant le filet, Jet Greaves a été très bon pour eux à 908 de pourcentage. Excellent. D'efficacité, 26 victoires. Il prend vraiment ce rôle, à mon avis, de numéro un devant Elvis Merzlikins. Alors, il est en droit de demander à ce qu'on le paye, à ce qu'il fait comme service depuis le début de la dernière saison. Et lui, comme parallèle à 7,5 millions, je sais qu'on va s'entendre sûrement à moins que ça, là, aux alentours de Dobesch, possiblement, et Dan Vladar. Mais avec 7,5 millions, on parle de quel type de salaire qu'il vise? Est-ce qu'il y a un parallèle à faire avec un autre joueur, un autre gardien de but?
8: Non, je pense que les contrats qui ont été signés par Vladar et Dobesch, c'est un bon gabarit pour lui. Je pense que c'est exactement dans la cible de son clan présentement. Donc, c'est pour ça que je dis au monde de pas partir en peur. Je serais surpris si ça serait à l'arbitrage, parce que Don Waddell, s'il y a des gars qui veulent rester à Columbus, signe-les. Parce que le problème, ouais, c'est l'inverse. Donc, pour moi, je pense pas que ça va... Je serais surpris. J'ai pas une information concrète là-dessus, mais je serais surpris si ça serait en arbitrage. Et si oui, ben ça va être malheureux, parce que c'est jamais le fun, selon les joueurs avec qui j'ai parlé, c'est jamais le fun de passer une séance d'arbitrage. Pour moi, je pense que dans le 3 ou 4 ans, dans le 5 millions, a beaucoup plus d'allure pour lui. Et je pense qu'il faut au moins lui donner du respect pour la saison qu'il a connue, parce que faut le dire, là, si tu regardes ses statistiques au moment où il s'en va pour prolonger son contrat maintenant, il a des meilleures statistiques en carrière que l'avait Dustin Wolf au moment où il a signé son contrat à long terme avec les Flames.
2: Ouais, dans le cas de Dustin Wolf, on parle d'un contrat de 7,5 millions de dollars par saison, un contrat à long terme. Chez les Blue Jackets de Columbus, on s'entend qu'il y a toujours le dossier Adam Fantilli à régler aussi. Jet Greaves, le gardien de but. Cole Sillinger aussi, qui n'a toujours pas signé en vue de la prochaine saison. L'an prochain, on va avoir les dossiers Dmitri Voronkov et aussi Kirill Marchenko. Alors, ce sont quand même des dossiers assez importants qu'il faut régler à Columbus en ce moment.
0: Jet Greaves peut donner le ton à toutes ces signatures-là aussi. Là.
2: Oui.
8: Absolument. Puis je pense que si Jet Greaves n'est pas 100% prêt pour débuter la saison, puis il est pas confortable, il n'est pas au niveau de jeu qu'il l'était entre le mois de janvier et mars, les Blue Jackets de Columbus vont finir dans le bas-fond du classement l'année prochaine. Et ça va inciter la bombe atomique de ce noyau-là.
2: 100%. Déjà, en plus, il y a toutes sortes de rumeurs à Columbus. On se rappelle la situation Zach Werenski, Kirill Marchenko aussi. Alors, en ce moment, à Columbus, c'est pas Jojo. Là. C'est pas nécessairement un marché qui est assez facile côté négociation, non. Côté rumeurs.
0: C'est un dossier que tu voudrais régler plus tôt que tard, avant l'arbitre, justement, comme Marco.
2: Est-ce que tu as l'impression qu'on va se rendre à l'arbitrage, Marco, dans ce dossier-là?
8: Personnellement, je le doute. Mais avec Don Waddell, tu sais, il fait aussi partie de la vieille mentalité. Eux autres n'avaient pas peur de se rendre jusqu'en arbitrage. Ouais. On le voit aussi avec Jim Neal présentement, avec Robertson. Tout le monde attend de voir qu'est-ce qui va se passer avec Jason Robertson. Mais c'est des fins négociateurs. Ils sont pas pressés dans ce qu'ils font. Donc, je peux comprendre la situation de leur côté. Tu veux essayer d'aller chercher la meilleure entente possible, mais tu sais, Dallas, c'est correct, tout le monde aime jouer à Dallas, mais quand t'es un petit marché comme Columbus, personnellement, je ferais plus comme le Canadien de Montréal, qui n'est d'ailleurs pas un petit marché, mais d'être un peu plus agressif, d'aller chercher le long terme, même si ça te fait mal dans le court terme, de donner un gars comme Jet Greaves du 5,5 millions. Je pense que ça va valoir la peine au long terme. Et du côté de Don Waddell, mais tu veux juste pas faire la même erreur que l'organisation a faite avec Merzlikins, avec Jet Greaves, qui l'ont donné un contrat bien trop vite. Et je pense qu'il y a encore des séquelles de ça présentement, alors qu'il essaie de se départir de ce contrat-là.
2: Si on se rend devant l'arbitre, là, du côté des Blue Jackets, c'est les Blue Jackets qui vont avoir la décision finale, Marco, si je me trompe pas, pour le 1 an
8: exact.
2: Ou 2 ans. Et on va vouloir le signer pour 1 an, parce que si on le signe 2 ans, à la fin de son contrat, il devient agent libre sans restriction. Alors, si on le signe 1 an, lui, l'an prochain, il est encore agent libre avec restriction.
0: À Chicago, peut-être qu'il signerait 2 ans, mais Columbus devrait signer.
2: Exactement, c'est bon point, ça, quand même.
8: Écoute, je crois que si ça serait en arbitrage, ça serait 1 an, parce que, de un, les Blue Jackets vont avoir qu'est-ce qu'ils veulent, un peu plus de temps de l'évaluer pour vraiment se commettre à lui sur une entente à long terme. Mais du côté de Jet Greaves, je pense que, de son côté, il a déjà démontré qu'il est un gardien de but de la Ligue nationale. C'est juste que l'année passée, c'était vraiment son année recrue, et ça l'a un peu passé sur le radar parce que son club a tellement eu des montagnes russes qu'on n'a pas pu vraiment l'évaluer comme du monde. Donc, c'est pour ça que je crois personnellement que ça va être du court terme, peut-être un contrat de 3 ou 4 ans, gros maximum, mais je serais surpris encore une fois que ça sera en arbitrage parce que tu veux pas que ton gardien numéro 1 ait un goût amer avant de débuter la saison, puis qu'il ait ce fameux chip sur l'épaule, comme on dit. Ça l'augure mal quand ça commence comme ça.
0: C'est rare, ça se règle bien à long terme, des séances d'arbitrage aussi. C'est rare que ça devienne une alliance pour long terme festive.
2: Ouais, puis la majorité des joueurs qui ont passé en arbitrage, ils ont vraiment pas aimé leur expérience. Souvent, ça crée des frictions avec l'organisation. Alors, c'est sûr que tu veux éviter ça. Mais Dobesh, pour moi, c'est vraiment le meilleur parallèle à faire avec Jet Greaves. Parle d'un gardien qui, l'an dernier, Jakub Dobesh, 29 victoires, 901 pourcentage d'efficacité, 2.78 la moyenne de buts alloués. Jet Greaves, c'est 908 de pourcentage d'efficacité, 26 victoires, 2.60 la moyenne de buts alloués. Au même âge, les deux ont 25 ans. Je comprends pas pourquoi c'est aussi long des fois dans certaines formations avant de signer les... Je comprends dans le cas de Jet Greaves, là, l'an dernier, c'était la saison de... d'éclosion, si on veut, mais je comprends
0: mais
2: toujours pas pourquoi
0: un
2: c'est
0: facteur
2: aussi long.
0: Aussi, parce que deux ans, Jet Greaves a l'autonomie, tandis que Dobesh, non.
8: Ben, Dobesh, oui.
0: Ça l'amène ça, l'autonomie?
2: Le nouveau
8: les
2: contrat.
8: Deux ans, il y a un contrat de 3 ans, donc il serait agent libre dans 2 ans. Donc, c'est exactement la même chose. Okay. À 27 ans, ou à 7 ans de jouer dans la Ligue nationale avec 40 matchs de jouer dans les 3 premières années, tu deviens Jean-Luc.
0: Oh, je savais pas ça, mais d'abord, le comparable est direct dessus, comme tu
1: disais. Ouais, c'est exactement c'est ça. Ça dans le cas de Jedwick.
8: Il y a pas meilleur de comparable. Puis je pense que si t'es les Blue Jackets de Columbus, tu utilises ce comparable-là à place du comparable que tu utilises présentement, Jed Greaves, avec Dustin Wolfe.
3: Très intéressant, Marco. On va faire une courte pause. Au retour, je veux te parler de la nouvelle signature de, ben, en fait, du nouveau contrat de John Marino avec le Mammouth de Utah. Alors, on s'arrête 2 minutes au retour avec moi.
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3: On est de retour avec Marco D'Amico, cette fois-ci pour parler de John Marino, le défenseur qui signe une prolongation de contrat avec le Mammouth de Utah. Il est encore signé pour la prochaine saison à 4,4 millions. Et par la suite, il y aura un nouveau pacte pour lui de 8 ans et 6,75 millions par saison. Alors avec l'organisation pour 9 ans sous contrat, que penses-tu de cette prolongation de contrat, Marco?
8: Je pense que du côté de Utah, après avoir échangé Sean Durzi, il se devait de s'assurer que John Marino était signé à long terme parce que il n'avait plus vraiment de défenseur vraiment capable de jouer à long terme du côté droit de premier plan. Et je pense que ils ont quand même bien fait ça en termes de rebâtir cette défensive en allant chercher Mikhail Sergachev il y a une couple d'années, mais aussi la transaction pour Mackenzie Weegar a été très bien reçu parce qu'ils avaient besoin d'un autre droitier. Donc, en allant chercher Weegar, qui, lui, a 32 ans, il faut se le dire, donc va pas nécessairement être là à long, long terme. Donc, c'est vraiment Marino qui va être la relève du côté droit. Moi, j'ai quand même aimé le move. La seule chose qui me fait un peu reculer, John Marino a 29 ans. Son contrat ne se termine que l'année prochaine. Et donc, c'est 8 ans à partir de l'âge de 30 ans.
3: Exact.
8: À 6,75 millions. Donc, est-ce que c'est risqué? Oui, un peu. J'attends ce soir, d'ailleurs, pour voir la structure du contrat une fois que ça va être sorti. Parce que s'il y a des clauses de non-échange à la fin de ce contrat-là, ou que ça a été bâti d'une façon où ce que la moyenne salariale est la même durant tout le contrat, ça va être un peu difficile à avaler pour Utah dans les dernières années de ce contrat-là. Par contre, dans le futur immédiat, donc cette année et les 3-4 prochaines années, je pense que c'est une excellente valeur. 6,75 millions, c'est l'argent que tu donnes à un défenseur de deuxième paire, même un numéro 4 ces temps-ci. Donc, d'aller chercher un Marino qui a eu une saison incroyable l'année passée après avoir dû traverser une période avec des blessures la saison avant, en 2024-2025. Personnellement, je trouve que c'était un bon contrat pour lui. Il se devait de sauter sur une telle sécurité comme ça. Mais du côté de Utah, on semble vraiment doubler sur l'idée de non seulement garder nos vétérans, mais de vieillir un peu cette équipe, apporter un peu plus d'expérience et garder ceux qui sont vraiment dans leur apogée, leur prime de carrière pour plusieurs années. Donc, c'est un pari. Je pense qu'il y a des drapeaux rouges là-dedans, spécialement si les blessures recommencent dans le futur, mais le salaire est à un point où ce que d'ici 4 ou 5 ans, c'est qu'est-ce qu'un défenseur numéro 4, numéro 5 va gagner sur une base régulière. Donc, un peu plus facile à avaler si t'es un club, mettons, en reconstruction, qui a besoin d'atteindre le plancher du cap salarial, puis t'as un John Marino qui est disponible. Donc, un bon pari, bonne sécurité pour le joueur, c'est lui le gagnant dans toute cette situation-là. Mais je pense que du côté de Utah, on aurait pu faire sans la 7e ou 8e année dans la négociation.
0: Mais c'est ça qui me surprenait, moi, personnellement, parce que John Marino, c'est pas une vedette, même si c'est un bon joueur, c'est un joueur honnête aussi, que l'équipe apprécie, mais ça me surprend qu'un joueur de sa trempe a la longévité du contrat et le montant aussi. On dirait qu'il a tout gagné dans son contrat. Fait que s'il y a une clause en plus, comme tu dis, c'est le jackpot, là.
8: Ouais. Ouais, mais c'est parce que là, tu sais, j'en parlais un peu plus ce matin, mais juste pour en reparler maintenant, on va voir l'inverse se passer dans la Ligue nationale bientôt. Ça va être les joueurs qui vont avoir 28, 29, 30 ans qui vont chercher les contrats de 8 ans et à partir de septembre, 7 ans pour le long terme, pour la sécurité. Et les jeunes dans la Ligue nationale vont plutôt pousser vers du 3 à 5 ans, eux autres, pour qu'ils soient capables de revenir au bâton à l'âge de 28-29 ans et vraiment aller chercher le gros montant et le contrat de sécurité comme on vient de voir John Marino signer maintenant. Je pense que ça va être plus ça les stratégies à partir de cet été parce que le cap salarial augmente tellement que tu veux pas être un jeune joueur qui va vendre son talent et dans 3 ou 4 ans ça va être un contrat hyper à rabais qui n'a aucun sens comme on voit présentement avec le Canadien de Montréal. T'sais, ça c'est la culture qu'a bâti Kent Hughes et Jeff Gorton à Montréal, mais à travers la ligue les agents, les joueurs, ça se passe pas nécessairement comme ça. Donc, avec Marino qui va chercher la 7e et 8e année dans ce contrat-là, c'est lui le grand gagnant de ce contrat-là. Je regarde pas ce contrat en me disant que c'est un contrat qui va bien vieillir. Mais c'est un excellent joueur, John Marino, en termes de son apport défensif et le fait qu'il joue une position vraiment de qualité en étant un défenseur droitier. Là, c'est une position convoitée dans la ligue. Après un centre, un défenseur droitier, ça vaut de l'or. Donc, je comprends qu'est-ce qu'il voulait faire là-dedans. Et si t'es un club comme Utah, ils n'ont pas repêché grands joueurs qui vont être capables de le remplacer dans un futur rapproché. Donc, ils avaient très peu de choix. Tu le payes, tu le signes, tu le donnes qu'est-ce qu'il veut ou... Il s'en va comme agent libre, puis il y a quelqu'un qui va le donner facilement 1 ou 2 millions de plus. La seule chose, encore une fois, j'y reviens, moi, personnellement, j'aurais peut-être payé 1 million ou 1,5 million de plus pour avoir 1 ou 2 années de moins, personnellement.
1: Ouais, à son contrat dans le cas de John Marino. Comment tu trouves la stratégie de la formation d'André Tourigny depuis le début de la saison morte, Marco? On a prolongé John Marino, mais on a été chercher quand même des vétérans durant l'entre-saison. Mm-hmm. Oui, l'acquisition de Sébastien Cossa, que je trouve très intéressante aussi devant le filet, mais il y a notamment les acquisitions d'Anders Lee en attaque, Vincent Trocheck aussi, on parlait de Chandersy tantôt qui est dans cette transaction-là. Comment tu trouves un peu cette formation-là qui a accédé aux séries l'an dernier? On veut bâtir là-dessus, mais on va aller chercher un peu plus de vétérans aussi pour aider la relève de l'organisation.
8: Ouais, mais il faut aussi regarder la division dans laquelle le Mammouth joue. C'est la division centrale. Exact. T'as le Colorado, t'as le Minnesota, t'as Dallas.
1: Ouais.
8: Mais il faut aussi faire attention du côté de Saint-Louis. Parce que Saint-Louis ont connu quand même, selon moi, une bonne saison morte aussi. Ils ont ajouté des éléments. Puis ils ont beaucoup, beaucoup de jeunes qui s'en viennent. Donc, faut faire attention à regarder où est-ce que les choses s'en vont puis où est-ce que tu vas fitter là-dedans. Le Mammouth, pour moi, est la meilleure jeune équipe de la division centrale et il se devait d'ajouter un peu plus de leadership, un peu plus de d'expérience. Donc, la transaction de Trocheck, ça fait pas d'hier qu'ils sont intéressés à Trocheck. Ça faisait au moins un an qu'ils étaient intéressés, qu'ils cognaient sur la porte de Chris Drury pour Trocheck. Anders Lee apporte cette robustesse aussi, capable de marquer des buts. Il va probablement jouer sur un troisième trio, d'ailleurs, avec Vinny Trocheck. Donc, beaucoup plus de profondeur, beaucoup moins d'accès sur les jeunes et plus sur un mélange. Je pense que c'est ça qu'ils aiment du côté de Utah, c'est qu'ils croient tellement dans la qualité de leur jeunesse qu'ils veulent maintenant mieux les entourer avec des bons vétérans qui vont être capables de les suivre sur la glace. Je pense que c'est vraiment ça. Des gars qui vont être capables de jouer des rôles. Et donc, les Dylan Gunther, des Logan Cooley, des Nick Schmaltz, ces gars-là vont être les catalystes offensifs. Mais bientôt, tu vas avoir d'autres jeunes qui vont se greffer à cet alignement-là. Des T.J. Ginla, des Caleb Desnoyers,
1: exact.
8: Daniel Booth, etc. Donc, ces gars-là vont avoir besoin d'être mieux entouré pour que ça soit pas exemple comme une situation à Montréal où ce que t'as Ivan Demidov et tout le monde cherche qui va jouer avec lui sur un deuxième trio au centre ou à l'aile gauche. Tu sais, c'est un peu la même chose. Faut être capable d'avoir des vétérans en place qui vont être capables d'être un peu un landing pad pour ces jeunes-là. Je pense qu'ils ont bien fait ça. Et même chose du côté droit avec Marino, ça va être excellent pour un jeune comme Dmitri Simachev, par exemple, d'être capable de rentrer et apprendre de lui sur une paire. Parce que ça, selon moi, Marino a été un des meilleurs défenseurs défensifs de la Ligue nationale l'année passée.
1: Ouais, 100%. Puis c'est vrai que ça va être intéressant.
0: Quand j'ai vu l'ajout d'Anders Lee, j'ai tout de suite pensé à Daniel Butte, justement, que ça peut être dans le même moule. Il est plus gros, là, mais
1: ouais.
0: Lee peut être un bon mentor pour lui montrer comment jouer gros, comment aller devant le filet, marquer des buts. Fait que j'ai toujours vu un lien entre les deux.
1: Ouais, puis je trouve que c'était, il y a de bons espoirs aussi, là. Marco, tu les as énumérés, mais vraiment, Il y en a d'autres aussi, et puis on n'a pas parlé de Maverick Lamoureux aussi, qui est un défenseur droitier, bon, qui a pas joué beaucoup dans la Ligue nationale la saison dernière, mais quand même, là, on parle d'une relève qui est là, on va chercher les vétérans, on prend notre temps avec cette relève-là, éventuellement, ces joueurs-là vont greffer, vont faire partie de cette formation-là dans la Ligue nationale.
8: Ah, absolument, puis je pense que c'est... Il faut aider le noyau maintenant, mais... Tu te laisses aussi la place pour que, éventuellement, ces vétérans-là, parce que, tu sais, Anders Lee a signé 3 ans, il reste 3 ans, si je me trompe, au contrat de Trocheck. Tu sais, éventuellement, ces gars-là vont partir ou vont prendre leur retraite. Et c'est là où ce que les autres jeunes que je viens d'énumérer vont être capables de prendre leur place dans l'alignement, tu sais. Donc, tu t'assures une continuité en faisant ça. C'est un peu plus facile à Utah, c'est certain, que dans un marché comme Ottawa ou Winnipeg, par exemple. Mais c'est une stratégie assez intéressante parce que tu gaspilles pas d'atouts en allant signer certains de ces gars-là. Mais dans la situation comme Marino, avec l'emphase que Utah va mettre sur la défensive dès l'année prochaine, tu te devais d'être capable de le garder parce que là, tu vas vraiment être capable de miser sur Marino et Sergachev et... le nom du vétéran Uyghur. M'échappe, mais Uyghur. Donc, ces trois-là vont être vraiment la base de leur défensive et qui vont permettre éventuellement un Simachev de se joindre à ce top 4 et ça va être vraiment quelque chose de solide qui vont être capables de tenir le coup en série contre des Minnesota, contre des Colorado et contre des clubs aussi comme Dallas.
1: Mais je trouve vraiment qu'on est bien bâti pour le futur. C'est une belle organisation. Puis ouais. On va vraiment apprécier les regarder.
8: Ouais. Il faut trouver le gardien de
1: l'avenir.
8: Exact.
1: Mais est-ce que tu penses que Sébastien Cossa peut se battre l'an prochain pour obtenir plus de départs devant le filet?
8: Je crois que oui. Mais c'est pas le seul gardien, le seul jeune gardien avec Utah qui pourrait être ce jeune dévolu premier gardien pour cette organisation-là. Mais on l'a vu par le passé. Un club échange pour un jeune gardien de but qui croient va être leur future vedette numéro un dans les buts, mais ça finit avec un espoir qui était déjà dans le système, qui le supplante. Donc, tu sais, on a déjà vu cette cassette-là, mais du côté de Utah, c'est de s'assurer de mieux jouer devant le gardien. Parce que on l'a vu par moment l'année passée, spécialement durant la blessure de Logan Cooley, on dirait que tout s'est écroulé de leur côté. C'était une des meilleures équipes de la Ligue nationale. Ça poussait pour une place dans les équipes, dans les 3 meilleures équipes de la centrale. Logan Cooley se blesse, la défensive commence à moins mieux jouer, et c'est là où ce qu'un gars comme Vemelka se fait un peu, un peu poivré par l'opposition. Donc, ils se doivent de jouer mieux défensivement en général, et ça explique entièrement les acquisitions qu'ils viennent de faire et aussi le long contrat qu'ils viennent de donner à un certain John Marino.
1: Très intéressant, Marco. Un gros merci pour ton temps. On se retrouve demain à la même heure, 15h. Ce sera ma dernière, notamment avec toi, Marco, demain à 15h avant le... Ah non, mais des vacances bien méritées quand même. Alors, je te laisse filer. On se reparle demain à 15h.
8: Avec plaisir, les gars. Bonne journée.
1: Salut, Marco.
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9: Bon mardi tout le monde, bienvenue dans le club du matin. Merci d'avoir synthétisé BPM Sport pour commencer votre journée. Merci d'être à l'écoute, peu importe où vous êtes, peu importe de où vous nous écoutez, du 91.9 à Montréal, 100.9 à Québec, 96.5 à Gatineau, sur l'application mobile de BPM Sport, sur notre diffusion en direct sur YouTube, ou pas mal ça, là. Je pense que ça fait pas mal le tour. Olivier Paiement avec vous pour les 4 prochaines heures, accompagné par mon acolyte habituel cet été, Hugo Reich. Comment ça va, Hugo?
11: Salut, Ali. Ça va super bien. Toi, mec?
9: Mec?
11: Ben oui. On dit des nouveaux surnoms aujourd'hui. On sent coquin. On sent coquin.
9: Ouais, on est sur le plateau ici. On peut utiliser des expressions comme ça.
11: Et voilà.
9: On est sur le plateau pour le moment. Parce qu'éventuellement, on est supposé déménager.
11: Et voilà.
9: Et sur la rive sud, on va sortir des expressions différentes.
11: Plus ça, ouais.
9: On a une grosse émission aujourd'hui. Ce matin, il y a une nouvelle qui est tombée. Une nouvelle d'une importance capitale, je dirais, d'une importance vraiment intéressante pour les amateurs de hockey québécois. C'est sorti dans la presse. On aurait la confirmation des différents diffuseurs à la télévision pour le Canadien. On savait qu'RDS allait avoir 45 matchs à la place de 60, ce qu'il y avait pour les 12 dernières années, mais les 39 matchs restants, les séries éliminatoires, écoutez, on était rendu à la mi-juillet, puis on savait toujours pas ça allait être où, quand, comment, pourquoi. Là, on aurait eu la réponse. On va bien évidemment revenir sur ça avec vous. Bon, c'est terminé pour la Coupe du Monde, mais je pense que c'est important quand même de dresser un bilan de cette compétition-là. Ça a été un événement très, très marquant. Première Coupe du Monde au Canada, en partie, avec les États-Unis et le Mexique. On va dresser un bilan de tout ça. Qui sont les gagnants, qui sont les perdants de la compétition? Et comme à l'habitude, on va avoir notre équipe de collaborateurs chevronnés qui va se joindre à nous, Nicolas Saint-Pierre, Marco D'Amico. On a un petit nouveau, Jean-Sébastien D, que vous avez énormément apprécié dans le Club du Matin cette année. Ben, il va venir faire son tour 2-3 fois par semaine, JS. Toujours intéressant, comme à l'habitude. C'est un gars qui a pas sa langue dans sa poche.
11: Non.
9: Puis qui joue encore la game, là. Je veux dire, la saison passée, il a joué en KHL, il a joué dans la DEL allemande, il y a pas si longtemps que ça. Il était dans la LNH, il était dans la Ligue américaine. Il connaît encore plusieurs des joueurs qui sont actifs à travers la Ligue. Fait que ça donne vraiment une perspective qui est intéressante sur l'actualité sur la planète hockey. Donc j'ai bien hâte de parler à JS. On a un invité spécial dans une heure et demie environ, Pierre Gens, parce que vous le savez, depuis quelques jours on célèbre en quelque sorte les 50 ans des Jeux olympiques de Montréal qui ont eu lieu à l'été 1976, et Pierre Gens a récemment fait paraître un livre très très intéressant sur le sujet. Il va pouvoir nous en parler parce que tu sais, souvent, on dirait que les Jeux de Montréal ont une connotation négative. Il y a beaucoup de négativité qui entoure cet événement-là. À cause des coups, à cause des boycotts, de ci, de ça. Le stade olympique.
11: L'emplacement, tout court.
9: Tout.
11: Ouais.
9: Mais c'est important de remettre les choses dans leur contexte, et c'est ce qu'on va faire avec Pierre Gens, parce que les Jeux de Montréal ont été marquants, mais aussi pour des raisons positives. Il va venir nous raconter ça plus tard à l'émission. Et vers la fin de l'émission, on va avoir un invité spécial. C'est un auditeur, mais c'est aussi quelqu'un qui lance un projet vraiment intéressant. Bruno Philippe Desfossés. Pourquoi est-ce qu'on veut lui parler? Ben, c'est parce qu'il a lancé une plateforme dans les derniers jours qui va énormément intéresser les étudiants athlètes, les parents d'athlètes, les entraîneurs, les recruteurs. Ça s'appelle Nexus. C'est une plateforme vraiment pour simplifier tout ce qui a trait au recrutement sportif pour les jeunes ici au Québec. On sait que c'est un gros enjeu, c'est pas facile. Il y a des imposteurs, des gens qui essayent peut-être de se faire de l'argent ou en tout cas d'aller chercher un certain pouvoir sur le dos des parents, des athlètes, des entraîneurs. On va parler de tout ça avec Bruno Philippe là, pour vraiment comprendre son projet et essayer de voir les solutions à travers tout ça. Hugo, t'as passé une bonne journée hier?
11: Ouais, vraiment, bonne journée. Écoute, on a écouté les Blue Jays, on t'a joué au baseball aussi.
9: Okay.
11: Les Giants dans LBA 35, je les salue. Défaite crève-cœur en fin de partie, malheureusement.
9: Oh,
11: mais je salue Jacob Lacharté qui travaille avec nous autres, qui va être là un peu plus tard à l'émission, qui a très bien fait sur la butte, Jacob.
9: Okay.
11: C'était excellent. Donc ouais, excellente journée. Journée très baseball, comme d'habitude.
9: Je te dirais que la plupart de tes journées, depuis que je te connais, en tout cas l'été, puis même l'hiver, sont très baseball. Parce
11: c'est
9: que
11: très
9: coach,
11: baseball,
9: tu joues, t'écoutes, tu animes des affaires, si ça. T'es un gars de balle.
11: Un gars de balle.
9: Tu t'habilles même comme un gars de balle la plupart du temps.
11: Justement,
9: pas aujourd'hui,
11: hier, je coachais un double aussi à Longueuil.
9: Comme si rien n'était. Un petit programme double.
11: Ouais, exactement.
9: Pas de mercy rule cette fois-ci.
11: Oh, c'est encore drôle.
9: Non. Un ou deux?
11: Un, ça va.
9: Ah, ben,
11: match
9: très serré.
11: On a perdu en manche de prolongation au premier match.
9: OK.
11: On a bousé une avance.
9: OK.
11: Mais regarde, on apprend, les gars, ils vont être là, ils vont comprendre. C'est des séries qui importent. C'est les séries, t'es pas.
12: Exactement.
11: Faut être là pour les séries. Allez. Toi?
12: Bah, journée relax hier, là. Ma blonde est part à New York cette semaine avec sa famille.
11: OK.
12: Ils sont peut-être à l'écoute en ce moment. Ils sont partis ce matin.
11: OK.
12: Fait que là, je suis comme pas excité, mais c'est un sentiment un peu bizarre, là. Je suis comme tout seul à l'appart.
11: Ouais. Tu peux faire
12: c'est un petit peu comme le feeling quand t'es ado.
11: Ouais.
12: Puis tes parents, ils partent, je sais pas, une fin de semaine, ils vont à un chalet ou peu importe, là, t'es comme nerveux, là, tu sais pas trop quoi faire. Là, quand t'es ado, bon, évidemment, tu fais peut-être un peu des niaiseries, t'invites tes amis, décides ça, là, je suis un adulte responsable, évidemment. L'appart va encore être en un morceau quand elle va revenir, mais là, c'est comme, je sais pas quoi faire de ma vie, là, en tout cas. Fait que je vais me trouver de quoi faire tantôt. C'est sûr.
11: Oui, ben oui.
12: En tout cas, il y en a qui se sont trouvés de quoi faire, c'était les Espagnols, hier, 2 millions de personnes.
11: C'est fou, hein.
12: Dans les rues de Madrid pour célébrer cette Coupe du Monde. Beaucoup, beaucoup de Québécois sur place aussi, beaucoup de touristes, là, parce que, évidemment, c'est une destination voyage très populaire. Ça doit être quelque chose, ça. Je sais pas s'il y a des gens à l'écoute qui ont déjà vécu quelque chose comme ça de, tu sais, tu voyages dans un pays, tu voyages dans une ville, quand ils remportent un championnat, quand ils mettent la main sur un titre, mais ça doit être un feeling très, très spécial.
11: Mais t'étais pas en France, toi, il y a quelques années, quand...
12: T'as raison, je dis ça, mais je l'ai fait moi aussi.
11: Ouais, c'est ça.
12: Non, j'étais à Paris lorsqu'ils ont remporté la Ligue des Champions.
11: Ouais,
12: ils viennent d'en gagner deux de suite, mais en 2025 aussi, ils l'ont gagné. J'étais sur les Champs-Élysées.
11: Ça devait être fou.
12: C'était complètement fou. La pagaille a pogné assez rapidement, je te dirais, parce que c'est les Français, là. À peu près n'importe quoi qu'ils font, ça vire comme ça, ça vire en émeute. Mais tu sais, de voir l'excitation, la frénésie à travers la ville, les terrasses qui étaient complètement remplies, puis là sur les Champs-Élysées qui étaient pas juste fermées, barrées, là, mais barricadées,
11: ah ouais,
12: avec les magasins qui étaient les vitrines complètement placardées. Puis là, ensuite, tu voyais que rapidement, la soirée, elle a quand même commencé à dérailler. Puis j'étais là pour ça, tu sais, un petit peu comme un touriste innocent, mais c'était fascinant à voir. Steven qui nous dit qu'il était à la parade de ses Capitals. Capitals de Washington, j'imagine, pas les capitales de... Oui, Capitals de Washington. Okay. Ça devait être cool. La fameuse coupe où Ovi a décidé de se baigner à travers les différentes fontaines de la ville de Washington.
11: Ben oui.
12: En tout cas, ça, c'est toujours le fun de vivre ce genre d'expérience sportive.
11: Il aurait pu dormir dans la fontaine, Ovi. Il était bien. On le voyait.
12: Il était vraiment bien.
11: Exact.
12: Il a d'ailleurs dit hier que c'est la coupe ou rien pour les Capitals cette année.
11: Ben, c'est quand même assez véridique. Ils se sont améliorés.
12: Hey, tu parles d'une équipe qui a été agressive pendant la saison morte. Ouais. Ça, c'en est une. Alex Ovechkin et les Capitals. On va sûrement en parler un peu plus tard à l'émission. Mais pour l'instant, c'est le temps de commencer pour l'édition du 21 juillet 2026 dans le Club du Matin. C'était la question qui était sur toutes les lèvres. Le calendrier de la LNH a été dévoilé la semaine passée. Mais on connaissait toujours pas l'identité de tous les diffuseurs francophones à la télé au Québec. On le savait depuis quelques mois déjà, mais RDS va avoir quelques matchs de moins. Dans les dernières années, RDS présentait 60 matchs par année. Sauf que ce qu'on a appris plus tôt dans la saison, c'est que ce serait juste 45 pour RDS l'an prochain. Maintenant, la question, qu'est-ce qui va se passer avec les 39 autres parties? Parce que le calendrier de la LNH passe maintenant à 84 matchs. Et les séries éliminatoires, on le savait toujours pas. Ben là, on vient de l'apprendre, c'est sorti ce matin dans la presse. Selon leurs informations, c'est le journaliste Richard Dufour, ce serait fait. Qu'est-ce qu'on va avoir droit? Ben TVA Sport aura 10 matchs de plus. Ils en présentaient 22 par année, ce sera maintenant 32. Donc plus juste les matchs du samedi soir, là, dans le cas de TVA Sport, ouais. On s'entend, c'était essentiellement ça. Ils vont en avoir 10 de plus. Ils vont aussi préserver leur diffusion des séries éliminatoires. C'est une entente de 12 ans. La valeur est inconnue. Et là, si vous faites des maths rapides, ben 32 plus 45, ça fait 77. Qu'est-ce qui va se passer avec les 7 autres matchs? Nouveauté au Québec. Il y a un nouveau joueur qui se joint à la diffusion sportive francophone du Canadien de Montréal. C'est un streamer. C'est Amazon Prime qui va présenter cette match. On le sait que dans les dernières années, il diffusait le fameux match du lundi soir, souvent, en anglais, ouais. Là, en prime time au Canada, le Canadien qui a participé
11: deux, trois fois,
12: quelques
11: ouais.
12: reprises. Le fameux match de 7h30 qui commence genre à 7h48, là.
11: Au final, ouais, c'est ça.
12: Nous, sur les chiffres du matin, on déteste. Ben, voilà. Maintenant, ce serait fait. Écoute, c'est une bonne nouvelle. Je pense, de manière générale, Hugo, que ce soit fait, que TVA Sports conserve encore de la diffusion des matchs du Canadien en tant que artisan des médias sportifs québécois. Puis je pense qu'en tant que Québécois, point, on doit se réjouir qu'on va avoir deux télédiffuseurs plus un troisième dans le streaming pour le Canadien de Montréal. C'est sain.
11: Ouais, je suis vraiment d'accord avec toi. Puis aussi, ça ajoute une certaine valeur parce que on l'a vu et malgré le fait que ça a commencé un peu plus tard sur Prime, on a quand même une appréciation de la qualité de la diffusion. Tu sais, on a plus de caméras, la qualité aussi des caméras en 4K, c'est incroyable. La rapidité du jeu est tellement mieux présentée, mais le fait justement qu'on rentre dans cette période transitoire-là où il y a des streamers qui vont se joindre au mix de plus en plus, ça se fait déjà.
12: Ben on le voit dans les autres sports. Tu sais, ok, on a dit ça a commencé avec Amazon Prime.

0: pareil, là.
1: Mais c'est cool de
0: voir. C'est la nouvelle réalité.
1: Ouais.
0: Et l'autre réalité aussi, c'est que on connaît pas encore les montants, là. Mais Amazon Prime, les Netflix, les Apple TV de ce monde qui, eux, ont les matchs en MLS, je peux te dire qu'ils ont les poches profondes, eux.
1: Ben oui, c'est sûr.
0: Sont, financièrement, sont pas mal plus en santé que nos diffuseurs qu'on a ici, que nos médias. Fait qu'eux, ça leur dérange pas à la limite de perdre de l'argent à plus court terme pour être capable de développer ce produit-là à long terme.
1: Non, puis d'assurer comme vraiment, comme j'ai dit, comme un produit de qualité. Mais en même temps, pour les gens plus traditionnalistes, ça fait du bien de voir que le Canadien est quand même bien nanti en termes de diffusion. Là. On est bien couvert, puis on va garder quelque chose qui a été déjà établi pendant des années.
0: C'est un bon point que tu donnes, Hugo, parce que c'est vrai que la compétition, c'est sain. C'est sain qu'on n'ait pas un monopole, que ce soit pas juste un diffuseur qui va présenter tous les matchs. Parce que le fait d'en avoir trois, ça force tout le monde à être meilleur. Tu as parlé de la qualité de la diffusion d'Amazon Prime. C'est vrai, là, écoute, leurs caméras sont excellentes. Ils ont essayé d'innover sur certains aspects. Là, ça reste que la réalité, c'est que pour la première fois depuis très, très, très longtemps, ben, il va y avoir des matchs du Canadien qui ne vont pas être en français sur le câble.
1: C'est ça.
0: Et ça, ça change. Ça, c'est marquant. C'est quelque chose de nouveau. C'est quelque chose, je pense, qui est difficile à avaler pour certaines personnes. Le match va être en anglais. On le sait que
1: vous allez pouvoir le trouver
0: TSN,
1: partout, ouais.
0: Sportsnet, ils vont diffuser tous les matchs du Canadien en anglais. En français, non. Alors, ben pour certaines personnes, ça va être la perte d'une habitude. Il y a des gens qui sont tout simplement pas abonnés à une plateforme comme Amazon Prime. Je lisais avant de commencer l'émission que c'est à peu près 40% des Québécois qui sont abonnés à Prime Video. Ça, c'est selon une étude de l'Université Laval. J'imagine que ce chiffre-là pourrait augmenter parce qu'il y a des gens qui sont peut-être pas abonnés puis qui vont se dire « ben je veux le faire parce que je veux être capable d'écouter le Canadien ». Mais il y a aussi beaucoup de gens, peut-être des gens qui sont un petit peu plus âgés pour qui ben c'est trop compliqué ou il est hors de question de faire quelque chose comme ça.
1: Déroger un peu des...
0: Et ces sept matchs-là, ils vont pas pouvoir les écouter.
1: Non.
0: C'est la réalité. C'est la triste réalité peut-être, mais c'est aussi... Je pense la réalité du monde médiatique dans lequel on vit en 2026. Puis c'est dommage ce que je vais dire, mais ça reste que les diffuseurs, de toute façon, c'est pas ce public-là qu'ils visent. Le public qu'ils cherchent, les annonceurs, c'est les 25-54.
1: C'est ça, c'est la trame d'âge vraiment visée, mais aussi pour les gens qui sont pas dans ces habitudes-là. À place de prendre ça sur les talons, vous voyez ça vraiment comme une belle opportunité de divertissement. Parce qu'au final, ces plateformes-là, c'est ça qu'ils vont faire. Ils veulent améliorer le spectacle. Puis ils réussissent à le faire.
0: Ouais. C'est juste que ça va compliquer peut-être la vie des gens.
1: Ouais.
0: C'est un abonnement de plus peut-être pour certains. Ça, c'est plus cher.
1: C'est
0: le coût de la vie qui continue d'augmenter. Il y a plusieurs personnes aussi qui nous le font noter. Le streaming illégal va augmenter. Ça, c'est une réalité. C'est une... Ça existe. Je pense que c'est indéniable à ce point-ci. Les fameux IPTV de ce monde, il y en a de plus en plus. Tu peux avoir accès à tous les postes de télé sur toute la planète, tous les films, toutes les séries, peu importe, n'importe où, n'importe quand, n'importe comment. Puis c'est vrai que plus tu rends la vie compliquée aux gens, ben plus tu encourages ce type de manœuvre, je veux dire entre guillemets, illégale. Puis le problème avec ce raisonnement-là, c'est que si tout le monde se réveille demain matin puis dit... « Ah, ben je vais m'abonner au IPTV. Je vais m'abonner au streaming illégal. » Ben c'est parce qu'après ça, ça va être qui va être pogné pour... qui pourra les payer, les diffuseurs? Comment est-ce qu'eux, ils vont être capables de faire de l'argent pour ensuite les présenter, pour ensuite que les IPTV de ce monde, ils piratent un peu le signal puis ils le diffusent? Tu vas finir par payer dans le vide. Au final, les diffuseurs, que ce soit RDS, TVA Sport, ils ont besoin qu'il y ait des gens qui sont abonnés directement à leur service pour être capables de rentabiliser leur investissement puis pour être capable ben, de le présenter.
1: Ouais, effectivement. Puis ça va être aussi... Tu sais, malheureusement, pour eux, ça va être aussi un problème à régler. Comment on va être capable de contrer ça, de cerner ça, de captiver l'attention des gens qui sont déjà là, qui sont déjà établis, qui vont pas voir ça comme une porte de sortie, des IPTV, tout ça de ce monde. Donc encore, un argument de plus pour soit améliorer le spectacle soit être capable de rendre ça vraiment abordable. Ouais. Tu sais? Ça, ça va être une opportunité justement de créer cet équilibre-là dans cette période transitoire-là. Il y a beaucoup de choses que les gens vont apprendre là-dedans, mais les diffuseurs aussi vont en apprendre beaucoup dans cette période.

0: mode-là. Parce que c'est une compétition, mais c'est une compétition saine.
1: C'est une compétition qui est saine, qui n'est pas égale non plus. On ne se bat pas à armes égales.
0: Non.
1: Mais je suis curieux de savoir, le 514-790-0919, c'est quoi votre réaction par rapport à tout ça? Vous êtes des consommateurs, vous écoutez le Canadien de Montréal à peu près tous les matchs. Là. Si vous êtes des auditeurs réguliers de BPM Sport, c'est que les matchs vous en manquez à peu près pas. C'est quoi votre réaction face à cette nouvelle-là? On va avoir 45 matchs sur RDS, 32 sur TVA Sport et 7 sur Amazon. Je veux vous lire, je veux qu'on réagisse ensemble parce que c'est un sujet qui nous touche tous. Tu peux pas avoir d'opinion par rapport à ça. Il y a beaucoup de gens qui nous disent « Duro, par exemple, moi, je vais écouter ces 7 games-là en anglais. » Il y a des gens qui disent que bon, c'est la nouvelle réalité dans le sport professionnel. Yvan, il dit « C'est de la merde. » Vraiment, c'est quelque chose qui fait énormément réagir. Il y en a qui disent « Je vais écouter à la radio à la place. » Je t'abonnais à tout, c'est correct. Nicolas nous dit ça. Du côté de TVA Sport, regarde, je vais le dire, puis on dirait que c'est comme populaire de bâcher TVA Sport, mais je suis vraiment content qu'ils aient des matchs parce que qu'ils restent encore en vie aussi, évidemment, là, parce qu'un va avec l'autre.
0: Évidemment.
1: Mais les gens à TVA Sport travaillent extrêmement fort pour nous offrir quand même un bon produit. L'amélioration, elle est constante année après année. Pour moi, la diffusion à TVA Sport, elle ne cesse d'augmenter en termes de qualité. Puis, tu peux jamais chialer sur plus de jobs pour les gens dans les médias sportifs, plus de compétition aussi. On le dit depuis tantôt, c'est une compétition qui est saine. Ça aurait été vraiment triste là, que le TVA Sport soit pas en mesure d'avoir des matchs du Canadien dans le prochain contre-division parce que ça aurait peut-être mené à leur fermeture.
0: Tu fais bien de le souligner par contre parce que c'est vrai que l'amélioration est là puis c'est vrai que la qualité grandit davantage. Puis c'est devenu une habitude chez les gens aussi de regarder autant RDS que TVA Sport, là, vraiment. Donc, chapeau à eux.
1: Éric nous demande est-ce qu'ils ont annoncé qui allait faire la diffusion des matchs en français sur Amazon? Pas encore. J'imagine que c'est Amazon qui vont l'annoncer eux-mêmes une fois que ce sera officiel. J'ai hâte de voir aussi, parce que ça ouvre la porte peut-être à une nouvelle équipe de diffuseurs, ou est-ce qu'on va tout simplement prendre ceux d'un autre réseau, prendre un duo qui existe déjà, ou peu importe, ou est-ce qu'on va essayer quelqu'un de nouveau, donner des nouvelles chances à des plus jeunes, ou peu importe. J'ai vraiment hâte de voir par rapport à ça, et c'est pour ça que je dis, plus tu as de joueurs dans cette industrie-là, ben plus c'est bon, parce que plus tu donnes d'opportunités, plus tu offres quelque chose potentiellement de qualité aux Québécois. Yannick qui nous dit c'est quand même frustrant de ne pas être en mesure d'avoir tous les matchs en français à la télé. Je suis pas un fan de TVA Sport, mais je préfère à TVA que sur une autre plateforme anglophone uniquement, ça c'est sûr. Danny qui nous dit je comprends les changements, même si je suis encore un dinosaure avec le câble, je vais devoir m'adapter.
0: Ouais, ça fait partie de cette transition là. Ouais. Ça fait partie de cette transition là, puis vous allez voir peut-être que vous allez être mécontent en ce moment, mais une fois que vous allez créer une habitude puis une routine par rapport à ça, c'est comme...
1: Ouais, mais il faut faire attention avec ça, Hugo. Parce que rappelle-toi, il y a quelques années, Apple TV, qui annonce en grande pompe, on va être les diffuseurs en MLS.
0: Ouais.
1: En soi, c'était vu comme une nouvelle grandiose, moderne, innovante, etc.
0: Ouais.
1: Ça a fait extrêmement mal à la MLS, ça a fait extrêmement mal à des équipes comme le CF Montréal notamment. Je le sais que oui, il y a des matchs qui sont diffusés à RDS, mais le fait que ce soit pas tous tes matchs qui soient disponibles à la télévision traditionnelle, ça fait que tu as perdu une grosse partie de ton auditoire. Parce que c'est pas vrai qu'on est encore rendu au point où cette habitude-là elle est entièrement développée pour tout le monde.
0: Je suis d'accord avec toi.
1: Alors il faut faire attention avec ça. Puis c'est pour ça que je pense que 7, pour le moment, c'est correct. Mais il faudrait pas se surprendre que dans 12 ans, dans le prochain contrat,
0: ça soit 50-50.
1: Puis ce soit pas mal plus que 7.
0: Ouais.
1: Tu sais, ou que ce soit. Je peux même pas imaginer, on va être où dans le monde des télécommunications dans 12 ans. Alors voilà.
0: Ouais. Ça va évoluer, mais ça s'en va vers là. Puis ça, c'est inévitable. Puis ça va falloir accepter ça.
1: Oui, exactement. Alors je vous le répète, 45 matchs pour RDS, 32 à TVA Sport. Ils vont aussi avoir les séries éliminatoires. Et il y en aura 7. Sur Amazon Prime pour le Canadien l'an prochain. Il y a une autre nouvelle qui a été confirmée dans le monde du Canadien de Montréal hier. Derek Lalonde, on le savait que ça s'en venait, mais ça a été officiel, puis il y a comme un détail dans ça qui est intéressant. Officiellement nommé entraîneur associé de l'équipe. C'est Eric Engel qui avait rapporté la nouvelle il y a 2 semaines de ça. Il devrait en théorie remplacer Trevor Letowski, selon ce qui avait été rapporté. Par contre, le Canadien hier a rien mentionné par rapport à Letowski et sur le site web de l'équipe, le nom de Letowski est encore là. Ce que je trouve intéressant, c'est que le titre de Lalonde, c'est pas entraîneur adjoint, c'est entraîneur associé. Donc clairement, c'est un titre qui est différent. Il y en a 3 autres dans toute la ligue des entraîneurs associés. DJ Smith avec les Oilers, Phil Housley avec les Kings et Jack Capuano avec le Wild du Minnesota. Selon ce qu'on semble déduire, un entraîneur associé, c'est au-dessus d'un entraîneur adjoint, évidemment en dessous de l'entraîneur-chef.
0: C'est ça. C'est le bras droit, là.
1: Le genre de bras droit officiel. Derek Lalonde, on le sait, c'est un entraîneur qui a énormément d'expérience. Il a coaché dans la NCAA, dans la USHL, dans la East Coast, dans la Ligue américaine. Il a remporté 2 Coupes Stanley avec le Lightning comme entraîneur adjoint à John Cooper. Par la suite, devient entraîneur-chef avec les Red Wings de Détroit, puis comme n'importe qui a coaché les Red Wings depuis 10 ans, ça n'a pas bien été. Il n'a jamais fait les séries.
0: C'est vrai.
1: Et l'an passé, il était assistant avec les Maple Leafs de Toronto. Quel genre de rôle est-ce qu'il devrait occuper? Ben, à Tampa et à Toronto, il s'occupait notamment du système défensif et de l'infériorité numérique. Si on le sait, ça a été 2 points faibles, disons, pour le Canadien dans le passé.
0: Absolument.
1: Alors, si jamais il s'occupe de ces tâches-là, on peut s'attendre à une amélioration de ce côté-là. Et pour moi, le gros point, c'est aussi l'expérience. Un gars qui en a beaucoup, pour un staff d'entraîneur qui en a peut-être un petit peu moins. Puis, c'était vraiment pas flagrant, c'était pas si pire que ça, mais c'est vrai que par moment, l'an passé, on avait l'impression que des fois, le groupe d'entraîneurs du Canadien manquait un petit peu d'expérience ou dans certaines situations...
0: Ouais. Stagnait un peu...
1: Ouais, manquait de cette tête grise-là pour être capable de prendre une décision peut-être un peu plus à tête reposée. Là, le prochain dossier à suivre avec les entraîneurs du Canadien, ben, c'est le contrat de Martin Saint-Louis. Pourquoi? C'est parce que son entente, elle expire en 2027. Puis on le sait dans le sport professionnel, que ce soit avec un coach, un DG, tu veux jamais que cette personne-là commence la dernière année de son entente, commence une saison alors que c'est la dernière année de son entente.
0: Mm-hmm.
1: Tu veux toujours qu'ils aient plus qu'une année en poche. Point de vue confiance, point de vue peu importe ce qui va se passer pendant l'année, ben au moins, ça va pas donner droit à une situation qui est peut-être bizarre.
0: Ouais, point de vue cohésion aussi avec le reste de l'équipe.
1: Exactement. Tu sais, c'est un dossier de moins à régler. Si vous vous rappelez bien, au bilan de fin de saison de Kent Hughes, au début du mois de juin, il avait dit que c'était absolument parmi les dossiers qu'il allait regarder cet été. Mais bon, ça n'a pas encore été fait. Il y a quand même plusieurs autres coachs dans la ligue qui sont dans la même situation, notamment John Hines avec le Wild, Jared Bednar, l'Avalanche du Colorado, Scott Arneal avec les Jets, Andrew Brunette avec les Prédateurs de Nashville, ainsi que Joel Quenneville. Je pense que c'est une question de temps avant que ce soit fait, mais quand même, ce qui est vraiment fou, c'est que Martin Saint-Louis, c'est le 5e entraîneur, que ça fait le plus longtemps qu'il est avec son équipe dans toute la LNH.
0: Ça, c'est fou, hein? On dirait que c'est hier qu'il a accepté le poste.
1: Vraiment?
0: Mais effectivement,
1: John Cooper, Jared Bednar, Rod Brind'Amour et André Tourigny.
0: C'est ça. Le roulement se fait extrêmement rapidement, surtout dans les dernières années. Et avant, là... Tu as mentionné les autres entraîneurs-chefs qui étaient dans la même situation que Martin Saint-Louis. On s'entend-tu pour dire que Martin Saint-Louis, c'est un des moins stressés dans ce groupe-là?
1: C'est un chill guy.
0: Exactement, c'est un chill guy, mais aussi avec la situation de son équipe, je pense que ça va se régler assez rapidement.
1: Ouais, parce que tu sais, Jared Bednar et John Cooper, les deux, je vais les mettre dans la même situation parce que ce sont 2 gars qui ont gagné la Coupe, 2 gars que chaque année, leur équipe, on la voit comme des aspirants.
0: Exact.
1: Mais en série, ça fait plusieurs déceptions. Je veux pas dire que leur siège est chaud, mais il se réchauffe.
0: Ouais, Jared Bednar plus que John Cooper, par contre, je pense.
1: Tu sais, écoute, si une de ces 2 équipes-là, elle se fait sortir en première ronde l'an prochain,
0: ouais.
1: Là, il faudrait commencer à s'entendre à des changements, là, parce que c'est pas normal avec une équipe de qualité comme, disons, le Lightning ou l'Avalanche, que tu perdes en première ronde année après année puis qu'ils soient pas retournés en finale de conférence depuis leur coupe. C'est pas normal.
0: Non, puis tu battes des records en saison régulière. Là. C'est sûr, tout ça, en fait,
1: ben
0: tu
1: oui.
0: fais mal. Là.
1: Que la barre, tu la mets super haute en saison régulière puis en série, tu déçois.
0: Exact.
1: Finalement, toujours avec les entraîneurs, Marco Marciano a toujours l'étiquette d'intérim. Encore une fois, je pense que c'est une question de temps avant qu'il soit nommé officiellement l'entraîneur des gardiens parce qu'il a vraiment fait une super bonne job quand il a été appelé en relève. Mais si tu regardes sur le site du Canadien, son titre, c'est toujours intérim. Il n'y a pas encore d'annonce qui a été faite à ce sujet-là. Je termine finalement en mentionnant qu'il y a eu 2 contrats qui ont été octroyés hier, Jared Davidson et Hunter McCown. C'est des ententes 1 an à 2 volets. Davidson, on l'a quand même vu par moment avec le Canadien dans les dernières saisons. Mais dans les deux cas, on parle surtout de joueurs pour le Rocket de Laval dans la Ligue américaine. On va prendre une petite pause, Hugo, et au retour, ben, c'est la fin de la Coupe du Monde. Vous le savez, la finale a eu lieu dimanche, mais je pense qu'il est temps qu'on fasse un bilan du tournoi. C'est qui les grands gagnants? C'est qui les grands perdants? Il y en a eu beaucoup et ça va faire pour un bloc très intéressant dans deux minutes.
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1: Qui sont les grands gagnants et les grands perdants de la Coupe du Monde 2026? On va dresser notre bilan de la compétition. Il y en a beaucoup. On va essayer d'en faire le plus possible. Ben, je vais commencer par les grands gagnants. Puis ça, on se cassera pas la tête par rapport à ça, là. Mais les Espagnols. C'est impossible de passer ça sous le silence. Leur performance tout simplement dominante. Tu gagnes la Coupe du Monde après avoir gagné l'Euro. Puis pas juste gagné la Coupe du Monde, là, mais ils ont dominé la compétition de A à Z. 14 buts pour, seulement un but contre. Ça, c'est un record pour une équipe championne. Ils sont sur une séquence de 38 victoires de suite. Et l'Espagne était seulement la cinquième plus jeune équipe. Fait qu'au prochain Euro, à la prochaine Coupe du Monde, ils s'en vont nulle part. Ils vont être encore une fois les favoris parce que Lamine Yamal va être encore meilleur, Pau Cubarsí va être encore meilleur, Nico Williams va être encore meilleur. Cette équipe espagnole ne fait que débuter, ne fait que commencer à prendre son envol. Perdant. Ça, il n'y a aucun doute, c'est malheureux, mais ça a été une histoire récurrente pendant la Coupe du Monde. La collusion, la corruption avec la FIFA. L'intervention de Donald Trump pour enlever la suspension à Balogun, ça a ouvert la porte à bien d'autres enjeux. Déjà, le fait que la politique s'implique dans une décision sportive de la sorte et qui appelle une fédération, la FIFA, pour enlever une suspension, c'est complètement ridicule. Quand est-ce qu'on voit ça dans la vie, là? Mais deuxièmement, après ça, juste le fait que la FIFA ait accepté, ait acquiescé la demande de Trump, ben là, t'as ouvert la porte à toutes les autres théories du complot sur l'arbitrage, sur « Ah, l'Argentine est favorisée, ah, ça, c'est arrangé, ça, c'est truqué. » Vu que tu t'es plié à Trump, ben là, tu t'es exposé encore une fois que la FIFA est une organisation facilement influençable.
0: La crédibilité a mangé tout un coup là-dessus.
1: Vraiment.
0: Mais aussi avec... Il y a plusieurs points aussi par rapport à ça. On peut même parler du fait que Trump était présent aussi pour la photo à la fin. Tu sais, il y a beaucoup de choses par rapport à ça, par rapport à l'implication des États-Unis et de la politique là-dedans. Mais une chose est sûre, la FIFA a mangé une claque.
1: Ben, Gianni Infantino, quand il a été nommé à la tête de la FIFA en remplacement de notamment Sepp Blatter, lui, il était supposé être le gars qui allait redorer l'image de la FIFA. Il était comme, non, la corruption, là, les scandales qu'on a eus, c'est fini avec moi. Ben là, je peux te dire que c'est reparti de plus belle. Puis avec les différentes coupes qui ont été octroyées à l'Arabie Saoudite, avec là, le scandale qu'on a eu du carton rouge de Balogun, ça ne va que recommencer.
0: Absolument.
1: Ben, un autre gagnant. Les fans de Messi, dans le fameux débat Messi versus Ronaldo. Là, c'est fini, là. Là, il y a plus de débat. Je peux comprendre avant que la compétition commençait, évidemment, Ronaldo a une carrière incroyable, puis je comprends ses fans. Mais là, ce que Messi a fait à 39 ans, c'est hallucinant. Là. 8 buts, 4 passes, il s'est rendu en finale. Pendant ce temps-là, Ronaldo, il termine avec 3 buts, dont 2 contre l'Ouzbékistan.
0: C'est ça.
1: Qui était pratiquement une équipe de Ligue de garage glorifiée. Puis l'autre, c'est pendant un penalty, le Portugal, qui était quand même parmi les favoris pour gagner la compétition, éliminé en 8e. Il n'y a plus de débat, c'est fini. Messi meilleur que Ronaldo, Messi c'est le GOAT.
0: Je suis d'accord avec toi, puis en plus c'est ça, là, si tu prends le joueur pour joueur, l'impact qu'on a sur notre équipe, c'est incontesté, là. Messi, genre, ça a été tellement un bon tournoi pour lui, le meilleur de sa carrière, en compétition internationale, en Coupe du Monde, tandis que Ronaldo, là, on voyait que ça tirait de la patte.
1: Ouais.
0: Puis que c'était très égoïste aussi. Il y a eu des moments où justement, le match où il a marqué son penalty, que il y avait peut-être des touches qu'il n'a pas eu, que ça a été dans les arrêts de jeu. On a été très démonstratif de notre frustration comparativement à Messi. Il s'est laissé emporter par les émotions. Il s'est laissé emporter par le vent et la vague d'amour que l'Argentine a eu tout au long du tournoi. Donc, ouais, effectivement, le débat est clos.
1: Parmi les autres perdants, la léthargie anglaise qui se poursuit encore. Ils n'ont pas gagné de titre majeur depuis 1966. Puis c'est pas juste le fait de pas gagner, c'est la façon dont ils perdent.
0: Ouais.
1: Les avances perdues Contre l'Argentine, ça avait aucun bon sens de jouer de cette façon-là quand tu avais l'avance. Et on dirait que c'est la même histoire qui se répète à chaque tournoi pour l'Angleterre. Le Harry Kane va être encore plus vieux. Est-ce qu'il va être encore aussi dominant dans 2 ans, dans 4 ans? Je suis pas si sûr que ça. Et ça pèse lourd, là. Écoute, on est rendu à 60 ans sans titre.
0: Mais c'est ça, mais cette pression-là aussi de 60 ans sans titre fait en sorte qu'on sent la pression et on n'est pas capable de passer à travers.
1: Chaque tournoi est plus grosse, là. Exact. Parce que chaque tournoi t'ajoute 4 ans de plus.
0: 100%.
1: C'est un petit peu comme les Maple Leafs. Chaque élimination crève-cœur en première ronde, ça fait encore plus mal parce que ça fait encore plus longtemps pour l'année suivante. Tu sais, on a vu les Knicks de Newark, ils vivaient la même situation pendant très, très longtemps.
0: Ouais.
1: À quel point ça a été un soulagement incroyable au mois de juin, ouais, quand ils ont gagné le titre dans la NBA. Mais l'Angleterre, les Leafs, je pourrais ajouter peut-être les Cowboys de Dallas à cette, ouais, liste-là. Les Yankees aussi, ils commencent, là.
0: Depuis 2009, ça fait longtemps. Là.
1: Mais c'est ce fameux groupe d'équipes qui sont hyper riches, hyper puissantes, des marques internationales, là, peut-être les plus grosses marques de leur sport, de leur ligue respective. Puis eux, ils disent tout le temps, on est les meilleurs, puis c'est notre année, puis là, c'est nous, là, ça se passe enfin. Puis ça se passe jamais. Écoute, pour moi, j'ai ces équipes-là dans ce tiers-là, puis les Knicks en faisaient partie, mais plus maintenant.
0: Il y a une expression dans le jargon sportif, Ali, que tu connais très bien, qui s'appelle « avoir les yips ». Ça, ça fait partie de ça. Ça fait partie de pas être capable de concrétiser quand le moment compte. Et on l'a vu aussi, là, la prestation d'Angleterre, même dans la petite finale face à la France, là, comment t'es capable de bousiller une avance de 4-0? 4-0, là. Au soccer, là.
1: Ouais, non,
0: c'est ça.
1: Exactement.
0: Une chance qu'ils se sont sortis avec la victoire pareil.
1: Exactement. Très, très bien dit. Hugo, on va prendre une courte pause. Je veux qu'on termine ce sujet-là un petit peu plus tard parce qu'au retour, on a un invité spécial. On a un invité spécial avec nous. Ce sont les 50 ans des Jeux de Montréal. Et il y a quelqu'un qui vient tout juste d'écrire un livre sur la compétition. C'est Pierre Gens. Oui, il y a du négatif, on entend souvent sur les Jeux de Montréal, mais il y a aussi du positif et on lui en parle au retour.
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1: C'est une célébration dans les derniers jours et dans les prochains jours aussi à Montréal parce que on célèbre les 50 ans des Jeux olympiques qui ont eu lieu à l'été 1976. Et pour l'occasion, ben, on va parler à quelqu'un qui vient tout juste de faire paraître un livre sur le sujet. C'est le président de Mesure Média, Pierre Gens. Il est auteur du livre « Les Jeux olympiques de Montréal, 50 ans, 50 regards » qui est paru aux éditions de l'Homme. Salut Pierre, comment ça va?
3: Bonjour Olivier.
1: Comment est-ce qu'on pourrait résumer les Jeux de Montréal en 1976? Parce qu'on a l'impression que quand on parle des Jeux, c'est souvent les mêmes choses qui nous reviennent en tête. Mais si tu avais à le faire rapidement, comment est-ce que tu résumerais cette compétition?
3: 3 éléments fondamentaux. Le souvenir inoubliable de Nadia Comaneci, le gouffre financier de la construction du parc olympique, et aussi un élément très important que l'histoire a peu retenu, c'est les Jeux de Montréal de 76 ont été des Jeux de qualité et rentables.
1: Rentables, ah oui, malgré toutes les dépenses, peut-être le stade qui a coûté plus cher que prévu, malgré tout ça, les Jeux ont été rentables.
3: Oui, parce que je vais tirer une ligne. On va séparer le contenant du contenu. Le parc olympique, c'est le contenant. Donc, le maire de Montréal, Jean Drapeau, qui était maire pendant 29 ans, qui parlait de Montréal en disant « ma ville, mes Jeux olympiques, mon Expo 67 », et il s'appropriait tous les projets sur lesquels il rêvait. Puis c'était un visionnaire, et heureusement d'ailleurs qu'il était un visionnaire. Mais il a piloté, en étant avocat, mais ni comptable, ni architecte, ingénieur, ni chargé de projet. Il avait le nez dans tout. Il allait sur le chantier avec son casque de construction. Il donnait des directives contraires aux employés, à ce que les patrons, les entrepreneurs donnaient. Bref, ça a été tout ça. Et ça a contribué à ce qu'il y ait un énorme déficit. Et là, le parc olympique, c'est le contenant principal des installations, là où ont eu lieu beaucoup de compétitions. Ça, c'est le contenant. Le contenu, ce sont les Jeux olympiques eux-mêmes. Les compétitions dans toutes sortes de disciplines sportives. Ça, ces Jeux-là ont été organisés par le comité organisateur des Jeux olympiques, le COJO, dans lequel le maire Drapeau ne mettait pas ses mains. Et il y a une équipe d'à peu près 25 dirigeants, je le dis au masculin parce qu'il y a eu une seule femme, Sigrid Châtel, sur ce comité-là. C'était comme ça à l'époque. Donc, à peu près 25 personnes qui ont dirigé des centaines d'employés, des milliers de bénévoles. Et eux ont piloté de A jusqu'à Z la logistique, la planification des événements, des disciplines. D'ailleurs, Bruce Jenner, devenu Kathleen, disait récemment dans une entrevue que jusqu'à 1976, les Jeux de Montréal avaient été les mieux organisés. Et qui de plus crédible pour le dire? Parce que Jenner a remporté le décathlon, c'est-à-dire un total de 10 compétitions. Donc, Jenner a couru, a nagé, a sauté, a tout fait sur toutes sortes d'installations différentes, organisées par des bénévoles différents. Donc, Jenner sait très bien que ces Jeux ont été de qualité. Donc, sa parole vaut plus que la mienne là-dessus. Maintenant, on va parler de dollars. Parce que si on prend le contenant, donc revenu moins dépenses de l'événement, Charlotte, revenu moins dépenses égale profit, ben, c'est facile à calculer. C'est-à-dire c'est très clair dans le rapport. Dans le rapport final des Jeux de Montréal en 1976, profit de 230 millions de dollars à l'époque, ça veut dire 1 milliard de dollars aujourd'hui. C'est pas pire, 1 milliard de dollars de profit pour un party de 15 jours.
1: Alors, puis surtout quand on regarde à quel point les Jeux olympiques dans les dernières années ont été coûteux, à quel point il y a des pays qui se sont endettés pour ça, des pays qui en sont presque jamais sortis ou bien ça a pris des années, des décennies. Je trouve ça intéressant ce que tu dis, parce qu'on a l'impression que les Jeux de Montréal, ben, ils ont peut-être laissé un goût amer dans la bouche de plusieurs Québécois, peut-être pas à cause de ce qui s'est passé sur le coup, mais un peu plus du après, le stade, le ci, le ça. Pourquoi est-ce que, malgré tout ça, selon toi, c'est important de célébrer le 50e anniversaire des Jeux de Montréal?
3: Parce que si on célèbre les Jeux olympiques de 1976, on célèbre un moment marquant dans l'histoire. Tu me permets, là, je vais te faire un petit cours d'histoire rapide.
1: Parfait.
3: Puis on ne peut pas parler des Jeux de 1976 sans parler d'Expo 67. Okay? L'Expo 67, on sort de la Révolution tranquille au Québec. Okay? La grande noirceur. Tout est contrôlé par l'Église, les écoles, les hôpitaux sont bien gérés, mais gérés dans une culture d'Église catholique. Le premier ministre Duplessis a géré le Québec de façon noire. Arrive 60, le nouveau premier ministre Jean Lesage, c'est l'ouverture, la nationalisation de l'hydroélectricité avec René Lévesque en 62. 67, l'Expo 67. Ça veut dire que les îles Notre-Dame et Sainte-Hélène sont transformés. D'ailleurs, l'île Notre-Dame, elle est presque créée de toutes pièces au milieu du fleuve, pour avoir des pavillons qui ont accueilli des dizaines de pays. Alors, ces gens-là venaient nous présenter qui ils étaient, leurs costumes, leur nourriture, leur musique, leur culture, et ça, ça nous a ouvert. À l'époque, là, en 67, là, puis jusqu'à quelques années plus tard au Québec, il faut savoir, là, c'était le Moyen-Âge, le Québec. On connaissait 4-5 fromages. Il y avait 4 bières populaires. On mangeait quelques légumes, quelques fruits. Je ne suis pas sûr même qu'on mangeait des pêches en 1960, dans les années 70. Là, on est loin des litchis puis du kale qu'on mange aujourd'hui. Là. Okay? Donc, on est une société qui est en train de s'ouvrir à partir de 67 grâce à l'ouverture des cultures sur le monde. Et 9 ans plus tard, avec 76, on s'ouvre sur le sport. Jusqu'en 76, au Québec, là, je vais tirer une ligne à grands traits, là, mais les gars jouaient au hockey beaucoup, un peu au baseball, les anglophones au football, les filles faisaient un peu de patinage de fantasy, ce qui est devenu le patinage artistique, puis that's it, that's all. Dans chaque ville et village du Québec, il y avait un hôtel de ville, une église, une caisse populaire, puis un terrain de jeu, organisé par des bénévoles qui travaillaient bien, là. Dans une culture catholique, on faisait jouer les gens dehors, puis sans culture, même pas, il n'y avait même pas de culture de sport amateur au Québec. Arrivent les Jeux olympiques. Et là, Olivier, du jour au lendemain, là, à partir du 17 juillet 1976, c'est marquant dans l'histoire. Parce que là, du jour au lendemain, on découvre que le hockey, ça ne se joue pas juste sur la glace, ça se joue sur du gazon. On découvre que l'athlétisme fait bien plus que de la course, il y a des sauts en hauteur. Des sauts en hauteur, des sauts en longueur, des courses de haies, du steeplechase, etc. On découvre que dans les gymnases, puis il y en a très peu, on peut jouer au basketball, au handball, au volleyball, puis à toutes sortes d'autres sports. Et là, on découvre surtout que les sports sont accessible aux filles aussi. Tu sais, Pierre de Coubertin avait dit, les femmes, là, c'est parfait pour remettre des médailles. C'est comme ça que lui voyait la participation des femmes aux Jeux olympiques. Alors, à Montréal, déjà, on a 19, presque 20 % de femmes athlètes, ce qui est très peu avec nos yeux d'aujourd'hui, mais c'était déjà plus que Munich en 72, puis ça a été un tournant marquant. Puis on peut rajouter à ça, plus, si tu me permets, plusieurs innovations aux Jeux de Montréal. Une femme, d'abord, pour la première fois, Abby Hoffman, a porté le drapeau du Canada à la cérémonie d'ouverture. C'est un beau signal de l'Association olympique canadienne parce que Abby Hoffman était une athlète très revendicatrice, on disait déjà il y a 50 ans, ce que d'autres disent encore aujourd'hui, c'est-à-dire il y a beaucoup trop d'argent au CIO puis il n'y en a pas assez pour les athlètes. Montréal est aussi un moment marquant, c'est-à-dire que, essayons d'imaginer, jusqu'au jeu de 72, au village, dans les villages olympiques, dans les soirées de fraternité entre les gars et les filles, arrive à la fin de la soirée où on dit « Les gars, vous allez à gauche, les filles, vous allez à droite. » Il y avait un grillage qui était descendu, comme dans une étable pour séparer des animaux. Les gars d'un côté, les filles de l'autre, comme quoi ça prenait une grille, un grillage pour séparer les gars des filles pour créer, semble-t-il, le respect. À Montréal, là, le COJO a dit « Non. Ici, au Québec, là, on respecte les gens, on leur fait confiance et on va avoir un « s'il vous plaît ». Et le COJO a insisté auprès du Comité international olympique pour avoir un village mixte. Sais-tu qu'est-ce qui est arrivé? Il n'y a pas eu de problème.
1: Ah non.
3: Et à partir de 76, les gars et les filles se retrouvent dans des villages mixtes. Ça fait partie de ce qu'on doit célébrer comme ouverture sur le monde à Montréal et à travers le Québec ces jours-ci.
0: Pierre, qu'est-ce que tu catégoriserais comme la plus grande modernisation sportive qui a amené les Jeux de Montréal sur la ville, mais sur le reste du Québec?
3: La santé, c'est-à-dire la santé, le goût de bouger. Moi, en 76, j'avais 18 ans. On ne parlait pas de vélo, on parlait de bicycle. Il n'y avait aucun de nos parents qui faisait du bicycle. C'était une affaire de petit. Puis dès qu'on grandissait, on mettait ça de côté. 1976 a marqué une accessibilité et une envie de faire du sport. Oui, du sport d'élite, parce que ça s'est ajouté, et la culture d'élite s'est ajoutée après, mais la démocratisation du sport pour non seulement les enfants au parc là, et dans les écoles, et il y a eu une immense démocratisation du sport à partir de 1976, ce qui fait que si aujourd'hui il y a un Tour de Lille, un demi-marathon, puis bien d'autres choses, ça découle de 76. Le premier marathon à Montréal a eu lieu en 1979, 3 ans après les Jeux de 76. Ça veut dire qu'il y a eu un déclic où là, les hommes et les femmes ont eu envie de courir. Commence-le. Le vélo, puis là, rajoutons le Tour de l'Île, rajoutons tout un tas d'activités. Puis là, les ligues d'adultes qui jouent au pickleball aujourd'hui. Moi, je pense que tout ça, directement ou indirectement, découle des Jeux olympiques de 1976.
1: Et Pierre, il y a même eu un risque que les Jeux olympiques de Montréal aient finalement lieu ailleurs. Parce qu'on avait peur que le parc olympique ne soit pas terminé à temps avec la fameuse grève qui faisait en sorte que le mât n'était pas construit. Qu'est-ce qui s'est passé? Comment est-ce qu'on s'est retrouvé finalement à est-ce que tout est beau puis les Jeux soient présentés comme prévu à partir du 17 juillet 1976?
3: Bon, tout n'était pas beau parce que recevoir de la visite quand ta cuisine est encore en chantier, c'est pas le meilleur contexte. Alors, recevoir des athlètes de partout dans le monde, puis la télédiffusion des Jeux en direct dans 125 pays avec un stade qui n'a pas de mât, puis ça paraît qu'il manque un mât. Il était pas là, le mât, mais il était suffisamment haut pour tenir la structure et faire en sorte que la piscine qui est au sous-sol a pu être créée in extremis et contribuer à beaucoup de records du monde qui ont été établis dans cette piscine du Stade olympique. Bon, l'autre élément, c'est que tu parles de, oui, la construction, mais la construction a commencé tard et puisque la date de butoir ne pouvait pas être déplacée d'une seule minute, ben oui, il y a eu des chantiers sur la construction, des conflits sur le chantier, des chicanes épiques et brutales entre les membres de la FTQ et de la CSN. Il y a aussi des entrepreneurs qui ont abusé. On connaît l'image où les camions de béton rentraient sur le chantier, les employés punchaient en bon français, ressortait sans vider, rentrait, punchait encore. Bon, il allait porter le ciment chez des amis, des entrepreneurs. Il y a eu tout ça. Mais il y a aussi, il ne faut pas l'oublier, l'inflation. Au milieu des années 70, le béton, l'acier, le pétrole, il y a eu une crise mondiale. Il y a des prix qui ont quadruplé et quintuplé. Évidemment, ce n'était pas prévu dans le budget d'origine, puis c'est une des raisons. C'est un ensemble de facteurs qui font que le stade qui devait, le parc olympique qui devait coûter au départ 300 millions en a coûté à cette époque, jusqu'à la fin, là, à cette époque-là, 1,6 milliard. Puis là, on ne tient pas compte de tout ce qui a été fait par la suite et les travaux qui sont en cours et de nouveaux travaux qui viennent d'être annoncés il y a quelques jours.
1: Évidemment, il y a eu plein de performances athlétiques extraordinaires aux Jeux de Montréal, 75 records qui ont été établis. Mais on dirait vraiment que c'est Nadia Comaneci qui, 50 ans plus tard, retient encore le plus l'attention avec son fameux 10 sur 10, la note parfaite. Pourquoi est-ce qu'elle est devenue pas juste une légende, mais une vraie icône au Québec?
3: Bon, elle en a été la première surprise. Elle me l'a dit, notamment. Elle m'a accordé le privilège de signer la préface de mon livre « Les Jeux olympiques de Montréal et nous ». Ce qui est arrivé, c'est que, bon, elle arrive, elle a 10 ans pendant les Jeux de Munich. Elle écoute la télé en noir et blanc avec sa mère, puis elle fait de la gymnastique, mais elle est loin, loin, loin de se douter que 4 ans plus tard, elle serait à Montréal, d'abord, médaillée ensuite. Bon, elle arrive à Montréal en 75, d'abord, c'est la première, elle a 13 ans. Elle vient pour les championnats internationaux de Montréal, qui était une espèce de répétition générale, une série de tests sur toutes sortes, pour toutes sortes de disciplines. Première fois qu'elle prend l'avion, elle vient de Roumanie. Et ensuite, elle revient en 76. Ce qui a contribué à la légende, c'est que sa toute première note de 10 sur 10, elle l'a obtenue en équipe, alors que 2 ans avant les Jeux, les gens du COJO avaient demandé à la Fédération internationale de natation, on doit construire un tableau indicateur, quelle sera la meilleure note? Alors, on répond au COJO, un chiffre, virgule, deux chiffres. Donc, le maximum pouvait être 9,99. Là, on est au tout début des Jeux, le forum est rempli. Les Québécois connaissent peu la gymnastique à l'époque, mais et là, la Roumanie performe, les filles culbutent, et les gens de Montréal sont ébahis et trouvent ça bien formidable. Arrive, la compétition se termine, et là, au tableau, c'est écrit 1,00. Et la juge en chef est debout, puis avec ses doigts des deux mains, elle clignote pour montrer que c'est 10 sur 10. Et c'est comme ça qu'a été officialisée la première note de 10 sur 10 de Nadia Comaneci. Et ça a évidemment chamboulé le cœur des Québécois, notamment, qui ont rempli le forum, des médias qui en ont parlé. Et ça, puis là, tout de suite après, elle a enchaîné d'autres compétitions en équipe et individuellement. Elle a performé partout, comme tu sais. Et tout ça, ça a contribué au mythe. Rajoute qu'elle parlait français un peu, ouais, avec un accent sympathique. Elle était grosse comme une puce, puis elle est devenue une grande vedette. Puis il y a le contexte québécois aussi. Tu sais, on avait eu quelles étaient les femmes qui avaient été, qui avaient dominé dans des sports au Québec jusqu'à ce moment-là. Justine Bourassa au golf. Tu sais, elle n'avait pas une personnalité.
1: Le sport féminin au Québec n'était pas ce qu'il est aujourd'hui. Là.
3: Non, puis c'est pour ça que moi, je dis, on en avait à toute fin pratique pas d'athlète féminine dominante. Et là, elle en arrive, puis elle fait ça. Alors moi, je dis, avec beaucoup d'affection, Nadia Comaneci, elle était notre mari Philippe Poulin, 50 ans avant l'autre.
1: Ah, j'aime beaucoup la comparaison. Ouais. Très, très, très intéressant. Merci beaucoup, Pierre. Il faut aller vous procurer son livre « Les Jeux olympiques de Montréal, 50 ans plus tard. 50 ans, 50 regards. » C'est disponible dans toutes les librairies aux éditions de l'Homme. Merci beaucoup, Pierre. Bon 50e des Jeux et passe une belle journée.
3: Merci à vous aussi. Bonne journée.
1: Bye. Merci beaucoup à Pierre Gens. Hugo, on va prendre une courte pause et au retour, c'est le dugout. Ça va vraiment plus pour les Blue Jays, sérieux. Là, même les joueurs qui allaient bien, même les joueurs qui connaissaient une bonne saison, ils commencent à s'effondrer. Ça a été le cas pour Dylan Cease hier et on en parle au retour.
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4: Now it's up to Yandy Diaz to give the Rays a quality at bat. He's in a 1-for-18 stretch.
5: To short and through the wickets of Jimenez. One of the surest fielding shortstops in the league. And the Rays figure out a way to get the third run home.
6: And the Blue Jays having a rough night defensively as Tampa Bay takes a 3-1 lead.
1: Les Blue Jays se sont pas aidés hier. Ils amorçaient une série contre les Rays de Tampa Bay. Ils ont eu des erreurs défensives, aucune production en attaque. Et ça a soldé en une défaite de 7-1 parce que malheureusement, ben, ça n'a pas fonctionné non plus pour leur lanceur étoile Dylan Cisneau. Oh,
0: c'est ça qui s'est passé. C'était un affrontement de joueurs de lanceur étoile hier. Nick Martinez, une excellente saison pour les Rays. Mais Dylan Cease, on le sait, ça a été probablement le seul pilier depuis le début de la saison des Blue Jays. Ça a été le seul joueur qui a permis à l'équipe de connaître du succès cette année. Et mine de rien, on a quand même accordé 2 circuits en 6 manches lancées, 7 coups sûrs, 5 points accordés, mais 3 mérités. Qu'est-ce que ça veut dire, ça? La série d'erreurs. T'en as parlé juste avant le bloc, Oli. On commence à faire des erreurs, on commence à ouvrir des portes, chose qu'on ne faisait pas avant, et ça vient jouer dans la tête de certains joueurs. Déjà là, Dylan Cease n'avait pas le meilleur contrôle de ses balles hier. Son mouvement vertical n'était pas à la hauteur du joueur, ce qui faisait en sorte que les joueurs des Rays mettaient plus la balle en jeu que d'habitude, ce qui force la défensive à faire des jeux, ce qui met de la pression sur la défensive. Et hier, ben on l'a vu en 5e manche, Andrés Giménez qui fait une gaffe sur un roulant de Yandy Diaz, comme vous l'avez entendu dans l'extrait, où la balle lui passe littéralement entre les jambes pour éviter un point alors que l'avant-champ joue pour le retrait au marbre. Juste à dire, Andrés Giménez, Ali, ne fait pas d'erreur dans la vie. Ouais. C'est un des meilleurs arrêts-courts défensifs de la Ligue. Mais là, on sent de la frustration. On sent qu'on n'est pas capable de capitaliser au niveau offensif. Et ça, encore une fois, ça met beaucoup de pression sur les lanceurs. Ce qui fait en sorte que les joueurs ne sont pas à leur meilleur rendement. Et les Rays en ont profité. C'est comme ça qu'ils gagnent au baseball, les Rays. C'est en mettant des balles en jeu, en jouant du petit baseball. Et on l'a vu encore hier.
1: Puis là, non seulement les Blue Jays sont pas capables d'aligner les victoires, mais c'est les défaites qui commencent à s'accumuler. Ils ont perdu 5 de leurs 6 derniers matchs et ils se retrouvent quand même loin à 5,5 matchs de la dernière place parmi les équipes repêchées. Je pense qu'ils commencent à être trop peu trop tard. Là, on peut malheureusement dire que c'est la fin de la saison des Blue Jays. Là, je vois pas comment, avec la façon dont ils jouent présentement, ils vont être capables de partir sur une séquence. Contrairement à une équipe comme les Red Sox de Boston, qui viennent gagner un 14e match de suite, ils s'approchent du record de la franchise. Pas de n'importe quelle franchise, là.
0: Non.
1: Celle des Red Sox de Boston. Et ils peuvent dire un gros merci à Caleb Durbin.
0: Caleb Durbin qui a frappé un circuit apportant un 8e manche hier pour les Red Sox pour qu'ils s'enfilent avec la victoire 6-5. Mais tu fais bien de le mentionner justement parce que cette division-là est tellement forte dans le baseball majeur de l'Est américaine que les Blue Jays doivent abandonner parce que là, on a des équipes qui gagne des matchs de manière consécutive en les Rays, les Yankees aussi, ça a bien été hier contre les Pirates, et les Red Sox sont à 14 en ligne. Record de 1946, c'est 15. Fait qu'on est très, très proche.
1: C'était les Red Sox de Ted Williams.
0: Exactement.
1: Ça commence à faire longtemps.
0: Exactement. Ça veut dire une chose, Ali. En tout cas, moi, je suis persuadé que les Blue Jays vont commencer à vendre d'ici la date limite des transactions. Et il y a déjà des rumeurs concernant des gars comme Dalton Varsho, George Springer. On sait, on va pas se débarrasser de Vladimir Guerrero.
1: Non, mais juste avoir quelques morceaux peut-être pour cette année, puis tu te dis, l'an prochain, ça va être une meilleure année, peut-être qu'on va être plus en santé, on va faire des acquisitions pendant la saison morte, ici et ça.
0: Exactement, c'est des morceaux vieillissants aussi, il faut prendre ça en considération. À un moment donné, tu dois laisser aller tes vétérans, et c'est exactement ce que les Blue Jays doivent faire cette année.
1: En terminant, Hugo, tu voulais nous parler d'une belle histoire pour un Québécois, Cédric de Grandpré, qui a quand même été promu dans le 3A dans l'organisation des Braves d'Atlanta.
0: Ouais, exactement. Cédric de Grandpré qui a été à 2 reprises le lanceur de la semaine, autant au niveau A fort qu'au niveau 2A avec l'organisation des Braves d'Atlanta. C'est un c'est un pas de plus vers les ligues majeures, mais c'est aussi une excellente saison pour Doug Grand Prix, qui est déjà à 10 victoires accumulées dans le réseau 2A et dans le réseau A4, parce qu'il a joué pour les deux. Il a joué 4 matchs dans le 2A, 6 matchs dans le A4. Il a déjà atteint son plus grand nombre de manches lancées, 86. Je pense que ça, je pense que personnellement, c'est 86.2. En tout cas, on est proche de ça. Il est déjà à 86, donc c'est sûr qu'il va le dépasser. C'est sûr que ça va lui permettre de gagner encore plus en confiance. Ouais. Et là, ben on se retrouve avec deux lanceurs québécois dans le réseau 3A. On a Cédric de Grand Prix qui est avec les Braves, qui va continuer à être constant, va saisir ses opportunités. Mais il y a aussi Miguel Cienfuegos qui est avec l'organisation des Padres de San Diego, qui lui aussi là, cogne à la porte des majeurs. Ça va être intéressant de suivre ça. Si vous voulez voir quand même un lanceur québécois qui a beaucoup de talent, allez voir ce que Cédric de Grand Prix fait.
1: Choix de 13e tour des Braves en 2022. C'est un gars de Saint-Hyacinthe. On va suivre son développement de près. Merci beaucoup, Hugo. On va prendre une courte pause. Vous avez peut-être vu la nouvelle passer ce matin. On connaît maintenant l'identité des diffuseurs francophones pour le Canadien à la télévision l'an prochain. Qui, quoi, comment? On en parle au retour avec Nicolas Saint-Pierre.
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1: On lui parle tous les lundis, mardis et jeudis. Cet été dans le club du matin, c'est Nicolas Saint-Pierre. Salut Nick, comment ça va?
7: Salut messieurs, ça va super bien. Ça va mieux que ma ronde de golf d'hier.
1: Ah ouais.
7: Après mon golf d'hier, j'ai décidé peut-être de me recycler en dentiste parce que tel un dentiste, au golf, j'en arrache.
1: Ah! Wow. Solide, elle est bonne celle-là.
0: J'adore ça.
1: J'aime ça, Nick. J'aime ça. Écoute, j'ai vu cette nouvelle-là passer ce matin, puis on pouvait pas vraiment passer ça sous le silence parce que c'est gros. C'est gros pour l'avenir des partisans du Canadien, l'avenir de la diffusion dans le monde du sport en général. Et je sais que tu as été impliqué dans ça pendant très, très longtemps. Alors, je voulais entendre ton avis là-dessus. C'est sorti dans la presse. On connaîtrait l'identité des diffuseurs à la télévision francophone pour le Canadien l'an prochain. On le savait déjà, RDS va avoir 45 matchs. TVA Sport se retrouve avec 32 parties à la place de 22. Mais la grande nouveauté, c'est qu'il y a un nouveau joueur. Pour la première fois depuis très, très longtemps, il y a des matchs du Canadien qui ne seront pas à la télé câblée francophone. Il va y en avoir 7 disponibles sur Amazon Prime dès l'an prochain. Comment est-ce que tu as réagi par rapport à ça de manière générale?
7: Écoute, c'est tout simplement le signe des temps. Il faut s'adapter. Je pense que les médias traditionnels, eux aussi, doivent s'adapter à la réalité. De plus en plus, il y a des plateformes qui veulent avoir du contenu et Prime, évidemment, avec, pas le test, mais avec le résultat concluant de ce qu'on a tenté de faire au cours des deux dernières années, c'est-à-dire la diffusion lors des lundis soirs. Je pense que ça nous a démontré que, c'était un diffuseur de qualité, mais qu'il y avait effectivement une demande et un besoin à ce niveau-là. Alors, n'en déplaise aux gens, les pur et dur. Puis je comprends encore une fois que c'est difficile pour les consommateurs de sortir un peu de leurs habitudes de consommation. Mais la réalité fait qu'en ce moment, il y a plusieurs plateformes qui demandent du contenu sportif et de moins en moins, encore une fois, de médias, de câbles aux distributeurs ou de médias traditionnels devront peut-être s'y faire et voir comment on pourra justement trouver bon compte à tout ça. Alors, écoutez, c'est sûr que c'est une onde de choc. C'est sûr que ça va faire réagir. Mais maintenant, on est passé ailleurs, puis là, maintenant, la réalité nous a rattrapés.
1: Oui, parce qu'on le voit dans tous les sports depuis plusieurs années. Tu en as fait mention, mais Amazon Prime sont impliqués avec les matchs du lundi dans la LNH depuis quelques années. Dans la NFL, le match du jeudi est sur Prime depuis un bout déjà. Il y a des rencontres aussi qui sont sur Netflix maintenant, sur Peacock. Le baseball majeur a commencé aussi. Il y a de la lutte sur Netflix. C'est la nouvelle réalité. Par contre, y a-tu un côté de toi qui est peut-être inquiet qu'on se déracine peut-être du produit parce qu'on s'entend que c'est une grande compagnie qui n'est pas nécessairement basée ici, contrairement peut-être à des diffuseurs comme RDS, TVA Sport ou en anglais Sportsnet, TSN. Est-ce que ce côté-là où on s'éloigne un petit peu du marché local, ça t'inquiète?
7: Ben, écoute, c'est l'inquiétude, je pense pas, mais curieux, par exemple, de voir comment on va pouvoir justement s'adapter et s'acclimater. C'est sûr, encore une fois, que t'as une personne, t'as une entité de l'extérieur qui arrive. J'imagine qu'on aura fait nos devoirs. Elle ne peut pas se tromper, justement, et doit amener les bonnes personnes pour diffuser. C'est encore à confirmer si je me trompe pas à ce niveau-là. Mais écoutez, c'est encore une fois, c'est nouveau. C'est une. Comme tu dis,
1: ça va être une nouvelle habitude.
7: Pardon?
1: C'est une nouvelle habitude aussi à développer.
7: C'est exactement. C'est qu'à un moment donné, il faudra s'y faire, comme je le dis. Il dit là, en ce moment, c'est peut-être un effet choc et tout ça, mais de moins en moins. Écoutez. Il y a une entente de 12 ans, si je ne me trompe pas, là, de plusieurs années à ce niveau-là pour les médias, les câbles distributeurs et tout ça. Mais il n'y aura plus jamais, tant qu'à moi, un diffuseur unique pour une entité comme le Canadien de Montréal. Puis, d'un autre côté, il faut quand même se réjouir parce que cette décision-là d'amener un Prime en français démontre que après des années de misère pour le Canadien, bien, la popularité ne cesse de grandir et une entité comme Prime voit certainement une certaine valeur à diffuser des matchs en français du Canadien. Alors, il y a peut-être un côté négatif à ce niveau-là, mais un côté positif de voir qu'après des années de misère, finalement, le Canadien, c'est une entité qu'on veut acquérir et sur laquelle on compte pour justement faire fructifier notre investissement. Alors, il y a toujours deux côtés de la médaille. Il y a toujours le côté à moitié, le verre à moitié plein puis le verre à moitié vide. Mais d'un autre côté, je veux dire, les gens, encore une fois, peut-être vont maugréer du fait qu'il va falloir peut-être investir plus de deniers. Mais on est rendu là, dans la consommation du sport. Puis malheureusement, le consommateur devra s'y faire.
1: Et pour moi, la Ligue nationale de hockey, elle s'y prend quand même de la bonne façon dans la mesure où tu peux pas y aller all-in avec le streaming. Tu sais, pour moi, la MLS, ça a été une grave erreur il y a quelques années où la majorité des matchs, en fait, tous les matchs sont débarqués sur Apple TV et là, un petit peu à la carte, ici et là, on en a redonné aux diffuseurs locaux. Ça fait en sorte qu'ils ont perdu énormément d'habitude d'écoute. Il y a plusieurs gens qui nous ont dit « Ben, moi, j'ai arrêté d'écouter le CF par la suite parce que j'ai perdu cette habitude-là. » Ben, au moins, la LNH, ils y vont plus progressivement ou lentement. Tu crées peut-être une habitude, forces un changement ou pas. Puis il faudrait pas être surpris que dans 12 ans, ben là, on soit peut-être 100% streaming.
7: Mais c'est là que je te rejoins parfaitement là-dessus. C'est que la transition se fait peut-être un petit peu plus aisément à ce niveau-là, au niveau de la consommation pour la Ligue nationale de hockey. Tu l'as dit, les habitudes de consommation ont été tout simplement le changer du tout au tout, un 180 degrés pour certains sports. Alors, la Ligue nationale de hockey fait cette transition-là où peut-être, j'imagine, qu'on va voir la nouvelle génération s'acclimater un peu mieux que la plus vieille. Écoutez, it is what it is. C'est, on est rendu là dans la réalité du sport maintenant. Ouais. Puis, je vois pas nécessairement quelque chose de mal dans tout ça. J'espère, par exemple, qu'on va rendre, on va rendre cette diffusion-là sur ce nouveau média aussi intéressante qu'on l'a vu en anglais, parce que force est d'admettre, bien que j'adore ce qu'on fait à RDS, j'adore ce qu'on fait à TVA Sports, évidemment, mais reste que c'est intéressant de voir de nouvelles perspectives, de nouvelles, nouveaux talents.
1: Mais c'est sain, la compétition. Ça force tout le monde à être meilleur, ça force tout le monde à innover.
7: Ça, c'est un excellent point, ça. Je veux dire, toujours être dans nos bonnes petites chaussettes, puis penser, quand on est tout seul, tout simplement, je veux dire, ça fait en sorte qu'on peut peut-être plafonner puis être un peu moins tenté de prendre des risques avec maintenant une compétition saine. Ça va amener encore une fois des nouvelles idées, puis j'espère penser un petit peu plus outside of the box. Alors, je pense que dans tout ça, s'il y a des consommateurs, s'il y a des fans qui vont peut-être rouspéter du fait qu'on va pouvoir, encore une fois, diviser encore plus le service, il y aura peut-être une qualité renouvelée à ce niveau-là, puis on va voir de nouvelles choses qui vont être peut-être appliquées dans tout ça. Alors, ce sera intéressant de voir, puis encore une fois, peut-être, ça va amener un petit peu plus de pression pour les diffuseurs plus traditionnels.
1: Ouais.
7: Amener un petit peu plus d'idées. Là.
1: Puis, tu sais, ça ferait peut-être pas plaisir à beaucoup de gens ce que je dis, mais pour les diffuseurs, pour les équipes, pour la Ligue, le nerf de la guerre en ce moment, c'est d'intéresser les plus jeunes. Parce que la plus jeune génération, oui, ils s'intéressent au sport, oui, ils consomment des vidéos sur les réseaux sociaux, oui, ils vont écouter des podcasts, la radio, si ça. Mais il y en a plusieurs qui n'écoutent pas nécessairement les matchs. Alors, il faut que tu essaies de leur trouver des façons de consommer le sport, de consommer les matchs. Parce que Plusieurs jeunes ne sont pas abonnés au câble et le streaming aussi, c'est une façon peut-être d'aller chercher ce public-là qui est un peu plus jeune.
7: 100% d'accord avec toi, puis sérieusement, encore, la technologie est là. Le service est là. On a vu des matchs de la NFL diffusés, là, si je ne me trompe pas, là, en cartoon là, avec le Nickelodeon, quelque chose de même.
0: Ouais,
7: est-ce avec... qu'on peut voir des matchs de cette trempe-là en français? Je ne sais pas, mais des choses originales qui amènent cette nouvelle génération-là, moi, je trouve ça plaisant, puis intéressant, puis curieux de voir comment on va résulter ça. Mais pour revenir avec cette nouvelle entente-là, pour TVA Sport, moi, je suis content, un, pour les artisans, mais également pour l'investissement. Imaginez, là, après toutes ces années de misère-là, je pense qu'on va donner l'occasion à TVA Sport, justement, de renflouer un peu ses coffres puis de faire fructifier l'investissement qui n'est pas nécessairement très, très bon au cours des dernières années. Alors,
0: ben oui.
7: Je suis content de les revoir puis amener un petit peu plus de voix puis un petit peu plus de perspective, si jamais moi.
0: Mais je suis d'accord avec toi, puis c'est un excellent point parce qu'au final, on préfère y aller avec parcimonie pour bien faire les choses et pas créer de mécontentement, mais aussi pour justement les RDS et TVA Sport de ce monde-là, cet équilibre-là qu'on est en train de créer au niveau des dépenses, au niveau de tout ça, tout ce qu'il y a derrière ça, ça va juste venir faciliter la chose aussi. T'sais.
1: Mais parce que c'est important que on ait un côté local aussi aux diffuseurs. Je pense que dans un monde idéal, dans 10, 12, 20 ans, peu importe, il faut que tu aies encore des RDS, des TVA Sports ou peu importe quel média local. Tu veux pas que ce soit juste les GAFAM, que ce soit juste Google, Apple, Netflix, Amazon qui diffusent les matchs sportifs. C'est important d'avoir ce côté-là local aussi.
7: Oui, tout à fait.
1: Et on verra si dans les 12 prochaines années, ils sont peut-être aussi capables de s'adapter par rapport à tout ça. Mais la bonne nouvelle aussi, plus spécifiquement par rapport aux Canadiens de Montréal, c'est que là, l'équipe, elle a tellement de succès, elle va avoir tellement de succès, ben ça va être pas mal plus rentable comme investissement que les 12 dernières années où il y a eu ben des saisons de vaches maigres.
7: Oui, tout à fait. Puis ça, c'est définitivement le point positif dans tout ça. La victoire fait foi de tout. Puis si je reviens un peu sur les habitudes de consommation, moi, je fais partie de la vieille génération, de la plus vieille génération dans mon temps, on va dire, encore une fois. N'oublions pas une chose, c'est qu'au niveau des câbles distributeurs, là, je me souviens, moi, qu'il y avait 3 puis des fois 4 diffuseurs qui diffusaient justement des matchs du Canadien. Ouais. Télévision 4 saisons, Radio-Canada, le réseau des sports, puis envoyez donc. Alors, la diversité n'est pas nécessairement une mauvaise chose. Puis j'invite les gens à ne pas nécessairement lever le nez à cette nouvelle réalité-là. Vous allez voir que peut-être vous allez être les grands gagnants de tout ça parce qu'on va vous offrir un produit différent ou peut-être avec une nouvelle saveur. Alors sérieusement, il y a beaucoup de positifs dans tout ça. Puis disons chapeau aux Canadiens, on va le dire comme ça. Vous ne m'entendrez pas dire ça souvent.
0: Parce... Tabarouette.
1: mais
0: 7h15.
1: Mais tu vois, Nick, c'est intéressant ce que tu dis, OK? Parce que le Canadien a souvent la réputation d'être une organisation peut-être un peu plus conservatrice. Avec son histoire, avec sa tradition, son héritage. Ils ont comme une espèce de marque qu'ils veulent évidemment protéger, puis je les comprends absolument. Puis, tu sais, disons, sur les réseaux sociaux, c'est pas nécessairement l'équipe la plus flamboyante. Ça, c'est un pas dans une direction complètement différente, là. Ça, c'est très osé pour une entreprise comme le Canadien de Montréal.
7: Mmh. Ah, tout à fait. On sort des sentiers gars. Je parlais de sortir des sentiers battus, là. Ben, on est rendu là. Puis, encore une fois, si je reviens avec la qualité première, le club est rendu ailleurs. Le club est en train de redorer son blason. Et le club doit faire profiter, évidemment, là, les diffuseurs qui vont encore une fois rapporter beaucoup d'argent dans leur coffre. Mais, je veux dire, c'est un leg que l'équipe a pris les pas dans la bonne direction et que l'équipe a définitivement une nouvelle réalité qui pointe dans la bonne direction. Alors, je lève mon chapeau. Je lève mon chapeau. Puis après une décennie de vaches maigres, on peut penser maintenant que l'avenir est plus que prometteur et plusieurs années de grands succès pour la Sainte-Flanelle, on le souhaite.
1: Hugo, clip ça, puis prochaine fois que Nick il critique le Canadien, il ressort la clip.
0: Pour vrai, c'est d'un optimisme incroyable, mais il a raison, Nick a raison dans le sens que aussi les équipes doivent faire leur petit bout de chemin là-dedans. Si on est pour moderniser de la manière qu'on diffuse, d'essayer des choses, si l'équipe n'embarque pas, ben par moment, tu vas un peu rater le bateau aussi.
1: Ah ouais.
0: S'il y a d'autres équipes qui embarquent et tout, ça va être lâché beaucoup trop. Là.
1: Très, très bien dit. Merci beaucoup, Nick. Excellent comme à l'habitude. Et on se reparle jeudi prochain.
7: Bonne journée, messieurs.
0: Salut, Nick.
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1: Ça se prendrait. Non.
0: Profitez-en.
1: Vous aurez pas les. C'est ça. Vous aurez pas mêlé une autre chance d'aller les voir. On va prendre une pause. Et au retour, je suis tombé sur un texte très intéressant sur Sportsnet. Les 10 meilleurs agents libres avec compensation qu'il reste. Qu'est-ce qui se passe avec eux? C'est quoi les dernières rumeurs?

0: 5 juillet. Fait que dans 4 jours, il s'en va en arbitrage. Ça donne donc 4 jours aux Stars pour soit s'entendre à long terme avec lui, soit l'échanger ailleurs, ou sinon il va aller en arbitrage, où souvent ce sont des contrats de 1, peut-être 2 ans qui sont donnés. Et s'il signe pour un an, ben ça veut dire que dans un an, Jason Robertson deviendrait joueur autonome sans compensation. Moi, Hugo, c'est un dossier qui me fascine.
1: Ouais.
0: Parce que il est comme très gourmand financièrement, mais pas n'importe où.
1: Non,
0: il veut
1: ça.
0: Se faire échanger, mais pas vraiment. Puis il est bien à Dallas. C'est un peu énigmatique, Jason Robertson.
1: C'est super énigmatique. Et honnêtement, on va se le dire, Oli, moi, je crois pas que Jason Robertson... En tout cas, s'il commence l'année à Dallas, il a fini certainement pas là.
0: Non?
1: Moi, non
0: comment
1: moi,
0: ça?
1: Ben justement, parce qu'il y a beaucoup, beaucoup trop de va-et-vient. À moins vraiment là, qu'on ait une grosse entente et qu'on soit capable d'aller chercher...
0: S'il signe à long terme, il va rester là.
1: Oui,
0: mais tu
1: évidemment.
0: Parles s'il signe pour un an, par exemple.
1: Ouais, s'il signe pour un an. Ou dans le fameux, la fameuse courte période, disons 3-4 ans. Même là, je pense que ça peut, okay. être, ça peut être quand même une option pour certains clubs.
0: Hey, parce... On en a vécu des affaires avec lui cet été. Là.
1: Ben exactement.
0: La transaction refusée au Kraken de Seattle lui aurait refusé une entente de 15 millions de dollars par année.
1: Ouais.
0: Ensuite, aussi avec les Blues de Saint-Louis, ça a l'air qu'il aurait refusé un échange.
1: Ça
0: fait plusieurs années. On dit même qu'il aurait refusé récemment une offre de 12 millions de dollars par année par les Stars de Dallas. Fait que le gars, il est gourmand. Puis
1: il est vraiment gourmand.
0: Je comprends.
1: Mais il y a eu une baisse de cadence il y a 2 ans. Cette année, il a repris son rythme tranquillement.
0: Oui, quand même, il a reconnu une saison de 96 points. C'est un gars bonhomme à l'an, là. Un point par match, quasiment 100 points par année. Il a déjà frappé le 109 points.
1: Ouais.
0: C'est juste que les Stars n'ont pas nécessairement beaucoup d'espace sous le plafond.
1: Non, exactement. Mais eux autres aussi veulent une réponse dans tout ça. Là.
0: Ben oui, ils sont à 10,6 millions.
1: C'est ça. Je pense qu'au final, l'arbitrage n'est pas de mise, mais je pense qu'ils n'auront pas le choix d'y aller. Parce que d'un bord, surtout du clan Robertson, on semble vraiment tenir notre bout, là.
0: Oui.
1: Mais on semble vraiment indécis aussi. C'est ça qui est particulier dans cette situation-là.
0: Je respecte quand même le fait qu'il ait refusé plus d'argent ailleurs parce que il voulait être avec une vraie équipe.
1: Ouais, ça c'est vrai. Puis...
0: T'sais, il voulait pas aller à Seattle parce que, OK, oui, il veut du cash, mais il veut quand même être avec une équipe aspirante, là,
1: ouais,
0: une équipe qui a des chances de gagner. Ça, je respecte, mais tu sais, drôle d'attitude quand même. Prochain dossier à suivre. Et celui-là aussi, il est très, très intéressant. C'est celui de Cutter Gauthier qui, à cause de la clause 10.2C, ben, il est pas éligible à l'arbitrage. Ça veut donc dire pas éligible aux offres hostiles. Il n'y a pas non plus d'arbitrage dans son cas. Les Ducks ont seulement 9 millions de dollars de disponibles sous le plafond. Mais là, le problème, c'est parce qu'avec le contrat qu'ils ont fini par donner à Leo Carlson en signant l'offre hostile, ben là, lui, il fait 18 millions. Fait qu'on s'entend que Cutter Gauthier, qui a marqué 40 buts l'an passé, il va vouloir pas mal plus proche de 18 que de 9.
1: Mais c'est parce que là, c'est ça, c'est la tangente là, qui va se créer. Puis, encore une fois, c'est en se fiant au fait que Cutter Gauthier a une meilleure saison que Leo Carlson et les comparatifs vont être directs. Déjà que c'est un cas problématique, c'est quand même dur. Je veux pas dire cas problématique, mais que déjà... qui a déjà causé des problèmes à Daniel Brière et les Flyers. Là, OK, on fait la transaction, on s'en va à Anaheim. Mais c'est parce qu'après ça, t'as cette réputation-là de « ça va jamais être facile ». Ça va jamais être facile de négocier, ça va jamais être facile de s'entendre. Et entre toi et moi, le fait que Leo Carlson va gagner 18 millions cette année... Ça vient tellement bouger les cartes, mais en même temps, j'ai le feeling que si t'es Pat Verbeek, t'as un peu les mains attachées par rapport à ça. Parce que là, tout est terrifié d'avoir une autre offre hostile.
0: C'est parce qu'on en parle souvent avec le Canadien, puis le contrat que Nick Suzuki a signé. Le premier gros contrat que tu donnes, ça met la barre pour les autres.
1: 100%.
0: Puis Nick Suzuki, ça a été un contrat un petit peu plus petit, mais là, maintenant, à cause de ça, tout le monde n'a comme pas le choix de signer dans ces eaux-là. Ce serait mal vu d'y aller pour beaucoup plus que l'autre.
1: Exact.
0: Mais c'est parce que là, Leo Carlson, lui, il a mis la barre très, très haute. Alors, les autres joueurs au sein de l'équipe, ils n'ont aucune obligation de signer à rabais. Ils n'ont aucune obligation d'accepter moins cher pour rester avec les Ducks. Un petit peu comme, rappelle-toi, il y a quelques années, avec les Maple Leafs, où là, tu as un premier joueur qui avait signé son gros contrat. Et là, chaque fois, un joueur voulait plus que l'autre et tu t'es retrouvé avec 4 joueurs qui faisaient au-dessus de 10 millions de dollars. Je suis pas en train de dire que Cutter Gauthier va signer pour plus que 18. Mais ça veut dire que les négociations seront vraiment pas faciles.
1: Ouais, mais tes variables de performance aussi sont intenses là-dedans parce que là, ça y va pas de club en club. Tu sais, là,

0: Nick Suzuki qui a fait 100 points, qui vaut 7,8 millions par année, 7,85. Là, t'as le standard à star pour ton meilleur joueur, Leo Carlson, ou presque, c'est 18 millions pour 67 points. Tu comprends à quel point... C'est là que tu réalises à quel point le Canadien est très bien placé.
1: Ah, c'est ridicule.
0: C'est fou, mais le standard que tu as fait avec les Leafs, c'est ça aussi. C'est t'établir un standard pour une certaine performance, puis après ça, tu peux pas aller en arrière.
1: Non, exactement.
0: C'est ça qui est difficile après.
2: Pour moi, un des dossiers les plus curieux, c'est celui de Adam Fantilli. Parce que Adam Fantilli a énormément de potentiel. Écoute, c'est un troisième choix au total. Puis c'est parce que c'était une excellente cuvée, mais il y a bien des années qu'Adam Fantilli serait sorti premier. Sauf que depuis qu'il est arrivé dans la LNH, on peut pas dire non plus qu'il connaît un début de carrière fracassant. 27 en 49 à son année recrue, 54 en 82 à sa deuxième année. Et là, cette année, il s'est approché du plateau des 60 points. Il a terminé avec 59 points en 82 matchs. Fait que tu sais, il a pas produit comme Carlson ou comme Bédard pour dire « Hey, je mérite 15, 16, 17, 18 millions.
0: Mm-hmm. »
2: Mais, premièrement, il a le potentiel. Puis deuxièmement, il peut aussi brandir la carte de l'offre hostile. Lui aussi, il peut peut-être tenter d'aller chercher quelqu'un ailleurs qui va lui permettre de toucher le gros lot.
0: Il est en connaissance de cause. Fantilli, mine de rien, il y a un progrès qui est quand même... qui s'améliore d'année en année, même si le rythme est plus lent. Puis il sait aussi qu'il est important aux Blue Jackets.
2: Ben ça, c'est intéressant ce que tu dis, Hugo, parce que il sait qu'il est important. Pour combien de temps est-ce que Zach Werenski va être là encore? Pour combien de temps est-ce que Kirill Marchenko va être là encore?
0: C'est ça.
2: Si ces deux gars-là quittent, les Blue Jackets vont être dans le trouble. Ils n'ont pas le choix. Ils n'ont pas le choix de s'entendre à long terme avec Fantilli. Pas juste parce que c'est leur centre numéro un de l'avenir, mais c'est parce que ça se peut qu'ils se retrouvent dans un avenir rapproché avec à peu près personne d'autre.
0: Puis attends, là, ça va être problématique parce que, mettons, on va plus loin que ça. Là, tu te retrouves sans Marchenko, sans Werenski. Et là, ça fait en sorte que tu vas devoir t'attacher à des pièces qui sont moyennes.
2: Regarde, ça se pourrait qu'il se retrouve dans un scénario où il surpaye pour Fantilli.
0: Ouais, t'as raison. Ken Johnson, lui.
2: Ouais, c'est ça.
0: Même chose. Ken Johnson, c'est pas un rendement acceptable en ce moment à Columbus.
2: Parce que contrairement à Carlson ou Bédard, moi, je suis pas encore vendu sur Fantilli. Je pense que ça se pourrait qu'il débloque à Mané puis qu'il devienne un des meilleurs joueurs de centre de la Ligue. Mais il a pas montré encore, contrairement aux deux autres.
0: Je suis d'accord avec toi là-dessus. Mais en même temps, c'est ça, le progrès est différent. Je pense que aussi le rôle que Fantilli a au sein de l'organisation est différent. C'est un gars qui a quand même été vanté pour un attaquant de puissance avec un bon lancer.
2: Ah, écoute.
0: Donc,
2: il est spectaculaire.
0: C'est
2: là.
0: Ça. Le développement est différent, mais je suis d'accord avec toi qu'il est très lent comparativement aux autres.
2: Ouais, parce que c'est un late en plus.
0: En plus.
2: Il va avoir 22 ans au mois d'octobre déjà.
0: Mm-hmm.
2: Mais c'est quelqu'un qui est arrivé dans la Ligue avec une grosse, grosse, grosse réputation. Je veux te parler d'un autre joueur des Blue Jackets, Jet Greaves.
0: Ouais.
2: Lui, il va avoir sa séance d'arbitrage dans deux jours, le 23 juillet. C'est difficile avec Jet Greaves parce que il n'y a pas un gros, gros échantillon, mais il y a eu pas mal de succès avec les Blue Jackets jusqu'à maintenant. 9,08 de pourcentage d'efficacité la saison dernière. Celle d'avant, c'était 9,38. Tu sais, il a pratiquement amené les Blue Jackets en série deux années de suite. Là. Ça n'a pas marché à la fin, mais quand même.
0: Ah, puis mine de rien, il y a quand même le gros bout du bâton, Jet Greaves.
1: D'ailleurs, parce personne d'autre.
0: C'est ça, Jared.
1: Metzlinkis.
0: Ouais, Elvis Merzlikins, ça le fait pas du tout. Puis, on a essayé avec Daniil Tarasov, ça a quitté l'an dernier pour les Panthers, mais il n'est même plus là.
2: Ouais.
0: Donc, non, c'est ça. Donc, tu sais, il est dans une situation où il est comme...
2: Peut-être un genre de contrat à la Jakub Debeche.
0: C'est ça.
2: 3 ans, un peu plus que 5 millions de dollars.
0: Ça pourrait être intéressant.
2: Les gardiens, pour le moment, n'ont pas encore été affectés par l'inflation dans la LNH.
0: Non, c'est ça, je suis d'accord avec toi. Puis, mais ça aussi, c'est un marché qui s'en vient. C'est une bombe à retardement, on s'entend.
2: Oui.
0: Mais pour la position de Jet Greaves en ce moment face aux Blue Jackets de Columbus, c'est comme, je suis pas mal votre gars, juste à temps qu'Andriana soit prêt.
2: C'est
0: puis,
2: ça.
0: Ça peut être dans un bout.
2: Ouais, exactement.
0: Fait que, vous savez quoi faire.
2: À Détroit, il y a pas mal de drames pendant la saison morte. Tu sais, on a beaucoup parlé de Dylan Larkin. On a beaucoup parlé de Steve Yzerman, qui est plus le DG depuis la semaine passée. Un des cas dont on parle moins, c'est Simon Edvinsson, qui s'est vraiment développé comme étant un des très, très bons jeunes défenseurs dans la LNH, forme une excellente première paire avec Moritz Seider. Il n'y a pas de contrat, lui non plus. Le problème, c'est que les Red Wings ont pas de DG.
0: Exact.
2: Ça, c'est le genre de situation qui pourrait stagner pendant très, très, très longtemps. Puis le DG, quand il va débarquer, premièrement, sa priorité, ça va être Larkin. Après, ça va être peut-être Vinson. On pourrait pas avoir dénouement avant peut-être un autre mois dans son cas.
0: Ben non, c'est ça. C'est très particulier la situation à Détroit. Puis surtout, le fait que Simon Edvinson a un rendement très clair. T'sais, il va pas dépasser les limites, mais il va pas faire d'erreur non plus. Je pense que...
2: C'est pas un gars super offensif, mais c'est un gros bonhomme.
0: C'est un gros bonhomme.
2: Il peut jouer des bonnes minutes,
0: exact.
2: Défensivement.
0: Il peut être fiable.
2: Frapper.
0: Mais ça peut intéresser des clubs aussi. Donc,
2: oui.
0: Je comprends que faut pas. C'est pas la priorité numéro un à Détroit, c'est de garder le capitaine. Mais on s'entend qu'on peut pas trop se leurrer par rapport à Simon Edvinson parce que on a quand même une situation où là, ça peut être une pente descendante très rapidement.
2: Si tu le perds, là.
0: C'est ça, là.
2: Il te reste plus grand chose à part Sider en défense.
0: C'est ça, exactement. Tu as besoin d'une certaine fiabilité.
2: Ouais. On dit notamment que les Hurricanes de la Caroline aurait regardé pour peut-être faire une offre hostile dans le cas de Edvinson. Tu sais, justement, là, c'est les Red Wings, s'ils n'ont pas de DG, t'es coincé avec une offre hostile, puis là, ils se retrouvent à devoir prendre une décision rapidement. Ça pourrait être très, très, très intéressant. Puis je termine justement avec un joueur des Hurricanes, Alexander Nikishin. Le gars a joué une année complète dans la Ligue, puis il veut déjà faire sauter la banque. Il serait peut-être même ouvert à se faire échanger. Drôle de bonhomme quand même. Là. Il serait très gourmand dans ses demandes, mais en même temps, on peut pas le blâmer parce qu'on a vu dans les dernières semaines tellement de jeunes défenseurs faire sauter la banque, puis il y avait moins accompli que Nikishin.
0: Ouais.
2: Tu sais, les Simon Nemeth, les Brent Clark, Pavel Mentyukov avec les Ducks.
0: C'est
2: ce
0: ça.
2: Gars-là, il vient de jouer des grosses minutes sur une équipe qui a gagné la Coupe Stanley.
0: Il a été excellent.
2: S'il veut son 7-8 millions de dollars, il va l'avoir. Est-ce que ça va être en Caroline? Est-ce que ça va être ailleurs? Ça, j'ai hâte de voir. Par contre, on dit notamment que les Rangers et les Blues auraient démontré de l'intérêt pour faire son acquisition.
0: Ouais, c'est ça. Puis les Blues, on dirait que je sais pas pourquoi, je vois le fit là. Mais Nikishin, c'est vraiment... probablement que Mitchukov, c'est son chum. Probablement. On assume des choses, mais c'est sûr qu'il voit le marché fluctuer. Il voit aussi l'apport qu'il a au sein de l'organisation, mais il voit aussi l'anticipation que le club avait par rapport à son arrivée. On parlait de Nikishin souvent. On savait qu'il connaissait beaucoup de succès en KHL. Là, il arrive avec les Hurricanes, a un impact direct, gagne la Coupe cette année. Je comprends que le gars se met en valeur. Mais on dirait que... Puis dis-moi si t'as un peu cette perception-là aussi, surtout par rapport aux joueurs russes. On dirait qu'on a cette perception-là de... Je connais ma valeur comparativement au temps que je passe dans la Ligue.
2: Ouais. Tu as raison que les joueurs russes, souvent, puis je veux pas rentrer dans les stéréotypes,
0: pas
2: mais...
0: Pas du tout.
2: Tu sais, ils veulent aller maximiser leur valeur.
0: Tu sais,
2: Panarin...
0: Kaprizov.
2: Ouais, ils vont pour le cash. C'est pour ça que Demidov, c'est une bonne nouvelle qu'il a pas
0: c'est
2: fait.
0: C'est ça, exactement. Mais encore une fois, on n'est pas dans les préjugés, mais c'est ça qui arrive. Tu sais, il y a des circonstances qui font en sorte que on a le droit de penser ça.
2: Écoute, Kaprizov, là, c'était... Je deviens le joueur le mieux payé de la Ligue. Ou bail.
0: C'est ça.
2: Panarin, finalement, il a obtenu beaucoup d'argent à LA, mais il parlait de retourner en KHL s'il n'y avait pas ce qu'il voulait.
0: C'est ça, exactement. Fait que 1+1=2.
2: Ouais. À suivre, parce que là, ça va débouler là, les séances d'arbitrage. Fait qu'on va commencer à avoir des nouvelles. Y a-t-il des équipes qui vont tenter de profiter de cette instabilité-là pour une transaction ou une offre hostile? Ça va être très intéressant à suivre, mais pour le moment, on y va d'un sport flash avec Hugo Reich.
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0: On connaît maintenant l'identité des diffuseurs télévisuels du Canadien de Montréal. Dans le fond, 32 matchs de saison et les séries seront diffusées à TVA Sport. 45 matchs de saison seront diffusés à RDS et 7 matchs seront diffusés sur Amazon Prime. Au baseball majeur, les Red Sox remportent un 14e match de suite. Caleb Durbin hier a frappé un coup de circuit en 8e manche pour donner la victoire aux Red Sox. Le club est à une seule du record de 15 de suite de 1946. Les Canadiens ont signé les attaquants Jared Davidson et Hunter McCown. McCown a été acquis dans la transaction Luke Tuck des Blue Jackets de Columbus. Il a disputé 12 matchs dans la Ligue nationale en 2022-2023. Jared Davidson lui a disputé 12 matchs dans la Ligue l'an dernier avec le CH. Les deux ententes sont à deux volets. Ryan Getzlaff, lui, a été nommé entraîneur adjoint de l'équipe canadienne en vue du prochain championnat mondial de hockey junior. Il s'agit de son premier rôle de gestion au sein d'une équipe nationale. Lui qui a représenté le Canada lors de 2 championnats mondiaux de hockey junior et aussi 2 Jeux olympiques. Et finalement, la FIFA a refait son classement à la suite de la Coupe du Monde. L'Espagne a repris le sommet du classement. Le Canada, lui, reste 30e, mais il y a du mouvement dans le top 10, notamment le Mexique, qui a fait un bond de 4 places pour intégrer le top 10 au détriment de l'Allemagne, qui n'a pas connu un si bon tournoi que ça, finalement.
2: Non, après la pause, justement, on va dresser notre bilan de la Coupe du Monde. On avait commencé un peu plus tôt à l'émission avec nos gagnants, nos perdants, mais on va continuer parce qu'il y a des équipes qui ont été d'énormes surprises. Tu as parlé de l'Allemagne. On a des super puissances qui continuent de nous décevoir. C'est notre bilan dans 2 minutes.
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2: On a commencé à faire cet exercice plus tôt à l'émission, mais je veux qu'on poursuive notre bilan de la Coupe du monde de soccer 2026. Qui sont les gagnants et qui sont les perdants? Mais parmi les gagnants, faut qu'on parle de nous autres. Le soccer canadien. Quelle prestation pour le soccer canadien dans cette compétition? T'es allé chercher ton premier point à vie à la Coupe du monde dans le match nul contre la Bosnie. Une première victoire contre le Qatar. Une débandade 6-0. Pour la première fois, tu t'es qualifié pour passer au prochain tour. Et non seulement ça, mais t'as gagné un match dans la ronde éliminatoire face à l'Afrique du Sud. Sur le terrain, t'as coché plein de cases. Plein de cases qui, ben, peut-être trottaient dans la tête des joueurs du soccer canadien aussi ou ça. Là, c'est fait. Là, tu peux le dire, là, le Canada fait partie des bons pays dans le soccer à travers le monde. Tu t'es rendu quand même à la ronde des 16. Ça faisait quand même partie. Ça veut dire que tu fais partie des 16 meilleures nations. Ça, c'est exceptionnel. Et de l'avoir fait à la maison, où le support des partisans canadiens était exceptionnel. On parlait à Jean-Max Sanssouci hier, qui lui, il avait été au match à Vancouver contre le Qatar. Il disait, écoute, c'était 99,99999% rouge. T'avais une mini-ligne blanche de fans du Qatar. Le party était pogné. Tout le pays s'est rallié derrière l'équipe canadienne. Pas juste l'équipe canadienne aussi. Même quand les autres pays venaient, on s'était fait dire, ouais, mais personne ne va être intéressé aux autres matchs. Écoute, t'avais du... Le Ghana jouait, le stade était plein.
0: C'est ça.
2: On a été d'excellents hôtes.
0: Vraiment.
2: Puis juste de manière générale, la progression du soccer canadien, c'est phénoménal. Tu disais avant la pause, Hugo, on est rendu quoi, 30e au monde?
0: Exactement.
2: En 2014, on était 122e. C'était gênant souvent, là, les performances du Canada qui étaient incapables de se qualifier parmi ces tournois-là. Parlant de gênant, les puissances d'autrefois.
0: Oh.
2: Brésil, Allemagne, Italie. C'est un peu triste à voir, là.
0: Ah ben, en tout cas, l'Italie qui se qualifie même pas, là.
2: Ben, l'Italie se qualifie même pas. L'Allemagne est éliminée par le Paraguay en 16e. Et le Brésil est éliminé par la Norvège en 8e de finale. Ça, ça fait que aucune finale pour le Brésil, Allemagne, Italie depuis 2014. Pourtant, ces pays-là dominaient outrageusement la Coupe du Monde avant. Ils ont gagné 13 des 20 premiers tournois. Puis là, ils sont même pas retournés à une finale depuis 12 ans.
0: Ah non, ça fait pitié. Ça fait pitié.
2: Tu sais, puis... le Brésil, c'est supposé être la superpuissance. L'Allemagne, l'Italie aussi, ils sont supposés être les grands pays de soccer. Puis c'est même plus proche.
0: Non, non, ça fait pitié. Mais honnêtement, ça démontre aussi à quel point il y a eu un cycle dans le soccer. Puis c'est, ça, c'est quand même beau à voir aussi, de voir que d'autres pays qui prennent le relais, d'autres pays qui deviennent des puissances. Par contre, c'est la chute. Comme tu l'as dit, c'est la chute de ces pays-là qui sont drastiques. Là. Ah non, pour vrai, ça a aucun sens pour moi. En tout cas, l'Italie, c'est inacceptable qu'on se qualifie pas. Brésil, on a joué des matchs, c'était tiré par les cheveux constamment. Aussi tout le temps s'apitoyer sur notre sort. En tout cas, c'était difficile.
2: Je vais passer sur ce point-là rapidement, mais parmi les autres gagnants, je pense que, juste de manière générale, les autres Nord-Américains, Canada, États-Unis, Mexique, l'organisation, ça a été un franc succès. Aux quatre coins de l'Amérique, l'ambiance était incroyable. Les visiteurs étrangers semblent avoir été super bien reçus. Aux États-Unis, on parle même de cote d'écoute record à la télé. Là. Mm-hmm. C'est 50 millions d'Américains qui ont regardé le match face à la Belgique. Ça, c'est plus que n'importe quoi d'autre aux États-Unis à part de la NFL. Là.
0: Ouais, c'est bon. Là.
2: Même du football universitaire, de la NBA, la Série mondiale de baseball, ça pogne pas comme ça. Ça vous montre à quel point ça a été un succès. Parmi les autres gagnants, des belles histoires dans les pays africains. Le Cap-Vert avec ses 3 matchs nuls dans la phase de groupe contre l'Espagne, l'Uruguay et l'Arabie Saoudite. Ensuite, il passe très proche de surprendre l'Argentine. Le Maroc, qui a prouvé encore une fois qu'ils font partie de l'élite du soccer mondial maintenant. L'Égypte est passée proche de battre l'Argentine en 8e de finale. Le Sénégal puis le Congo avaient des avances en 16e de finale.
0: Exact.
2: Les pays africains, chaque Coupe du monde, ont des résultats de plus en plus impressionnants et c'est une question de temps avant que ça débloque. Là. Puis que oui, le Maroc a fait la demi-finale il y a 4 ans. Ça fait juste commencer. Il va en avoir d'autres.
0: Là. Exact. Et honnêtement, moi, ça a été une de mes plus grandes surprises, je pense, durant toute la compétition. Les pays africains, j'ai adoré leur style de jeu. On dirait que c'était... Tu sais, c'était, oui, souvent axé sur le talent, mais c'était un jeu qui était très rapide. Ça crée des occasions. Il y avait quelque chose de divertissant là-dedans. Et chapeau. Chapeau ouais. à tout le développement du soccer là-bas, parce que honnêtement, ça a été super beau à voir. Sincèrement. Ouais.
2: Puis finalement, mon dernier gagnant, c'est qu'on peut dire que les vedettes de demain sont arrivées. Puis oui, il y a une page qui se tourne avec Messi et Ronaldo, pour qui c'est peut-être la dernière Coupe du Monde. Puis Harry Kane, il commence à vieillir, et ci et ça. Mais là, Erling Haaland a montré ce qu'il est capable de faire sur une scène internationale. 7 buts en 5 matchs.
0: Le héros norvégien.
2: Lamine Yamal. Peut-être d'un point de vue individuel, n'a pas été aussi dominant, mais ça reste qu'il est champion. Pau Cubarsí aussi avec l'Espagne. Jude Bellingham avec l'Angleterre en a mis plein la vue. 7 buts en 8 matchs. Michael Olise avec la France. C'est avéré être tout un joueur aussi. On a des superstars qu'on connaissait déjà, mais que peut-être on a appris à connaître d'une différente façon. Et dans 2 ans à l'Euro ou à la Copa América, puis dans 4 ans, on aura la chance de les voir. Puis ils seront encore meilleurs.
0: Absolument, puis c'est beau ça, parce que justement ça crée des histoires. La Coupe du Monde sert à mettre en valeur certains joueurs qui passent un peu dans l'ombre.
2: Ouais.
0: On le sait, on s'attendait, on sait que l'équipe française, c'est une équipe qui, même sur le banc, on avait des joueurs étoiles de chaque club, là, indépendant, pareil. Mais l'effort collectif, le développement de ces joueurs-là au sein d'une grande équipe, notamment, je fais toujours référence aux Français, c'est impressionnant à voir, mais aussi des belles petites histoires individuelles. Jude Bellingham a été sensationnel. Moi, j'ai adoré le voir. Je comprends pourquoi Drake a son jersey, sincèrement. Il a été très bon.
2: Moi aussi. Dans une dizaine de minutes, c'est Marco D'Amico qui s'installe. Toujours très intéressant, Marco. On va parler d'une nouvelle tendance qui fait énormément réagir à travers la Ligue nationale de hockey. Dans une quarantaine de minutes, c'est Jean-Sébastien D qui se joint à nous, JSD, qui va être parmi nos collaborateurs réguliers dans le Club du Matin cet été. Il n'est pas content de quelque chose que le Canadien a fait. J'ai vraiment hâte d'en parler avec JS. Mais au retour, si j'étais un fan des Jets, Hugo, je serais très inquiet. Parce qu'après avoir entendu ce que Cole Perfetti a dit hier, aïe, aïe, aïe, aïe, aïe, on vous le fait entendre au retour.
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2: Je veux commencer en vous rappelant la nouvelle qui a été rapportée dans la presse ce matin. Ce serait fait. Les droits de diffusion francophone impliquant le Canadien de Montréal. On le savait déjà, RDS va en avoir 45. TVA Sport va avoir 10 matchs de plus. Ils vont en avoir 32. Ils en avaient 22 dans les dernières années. Ils vont aussi conserver les droits de diffusion pour les séries éliminatoires. Et la nouveauté, c'est qu'il y a un nouveau joueur. C'est Amazon Prime qui aura 7 matchs du Canadien par saison. Ça, c'est une nouveauté pour la première fois depuis très, très, très longtemps. Ce ne sont pas tous les matchs du Canadien qui seront disponibles en français à la télévision traditionnelle. Cole Perfetti des Jets de Winnipeg s'adressait aux médias hier, Hugo, parce que, bon, il a récemment signé un joli contrat, 5 ans, 30 millions de dollars avec l'équipe. Puis il s'est fait poser une question par rapport à Connor Hellebuyck. Hey, comment est-ce que vous voyez ça à l'interne? Toute l'incertitude entourant Connor Hellebuyck, les rumeurs de transactions, comment est-ce que vous vivez ça? On va aller écouter Cole Perfetti, puis je vous en parle tout de suite après.
5: We know as much as everyone else in the city of Winnipeg. I'm sure everyone, you know, we're very anxious to know too, and I think everyone is, and we obviously, we know how special he is as a player and as a person, and obviously we want to be fighting with him day in and day out. So whatever happens is obviously out of our control. There's nothing that we can do about it.
2: Donc Perfetti qui dit, comme n'importe qui d'autre dans la ville de Winnipeg, on est vraiment anxieux de savoir qu'est-ce qu'il va faire. On sait à quel point c'est un gardien qui est capable d'être dominant, fait qu'on veut l'avoir avec nous, mais c'est une décision qui est hors de notre contrôle. c'est quand même fou, là. Les joueurs des Jets de Winnipeg en parlent publiquement. Ils savent même pas si leur gardien, qui est peut-être le meilleur gardien au monde, il va être avec l'équipe l'an prochain. Ça sent pas bon pour les Jets, là.
0: Non, ça sent pas bon. Surtout en prenant en considération que le clan Elba qui a pas montré une idée très chaude à revenir, tu sais, puis... On le sait, quand c'est ton plus grand joueur, ton joueur étoile, c'est toujours un dossier un peu plus particulier. Donc, c'est sûr qu'il va avoir plus de secrets. C'est sûr, sûr, sûr, parce que tu veux t'assurer de bien faire les choses. C'est des grosses annonces, c'est des gros processus. Et malheureusement, ben, probablement qu'il y a certains joueurs qui en font partie. Les Mark Scheifele, les Kyle Connor de ce monde-là, qui sont bien établis avec le club, qui ont probablement plus d'informations que certains joueurs dans le club. Mais... le fait d'être cacheté peut jouer sur le mental de certains joueurs, sur la cohésion d'équipe aussi.
2: Mais ce qui est bizarre,
0: mais ça sent pas bon, t'as raison.
2: Ce qui est bizarre, c'est que Elba, qui vient tout juste de donner quand même un vote de confiance, je dirais, aux Jets, il lui reste encore 5 années à 8,5 millions. Il a signé son contrat en octobre 2026.
0: Ouais.
2: T'sais, c'est toujours nébuleux à Winnipeg parce qu'on le sait, c'est pas la destination qui est la plus populaire. Mais Elba, comme Kyle Connor, comme Mark Scheifele, comme Josh Morrissey, eux ont dit, regardez, ça nous dérange pas, on va s'entendre, on veut rester à long terme à Winnipeg. Sauf que la donne qui a complètement changé la situation, et c'est pas le seul, on l'a vu dans le cas de Brady Tkachuk, on l'a vu dans le cas, visiblement aussi, de Dylan Larkin, c'est que Elba qui fait partie de cette fameuse équipe américaine qui a gagné l'or aux Olympiques, où là, on dirait que tous les joueurs qui ont goûté à la victoire
0: américaine,
2: ça a complètement changé leur perception des choses. Et qui là, à cause de ça, ben, ils sont plusieurs à vouloir quitter, puis Elba fait partie du groupe.
0: Ouais, puis j'ai spécifié américaine parce que lui se retrouve dans les marchés canadiens. C'est ça aussi, c'est la grande différence. Dans un marché canadien qui fait pas. Qui peut peut-être pas à l'effigie de leurs attentes, tu sais, par rapport à ce qu'ils ont vécu dans leur carrière et ce qu'ils veulent vivre pour le reste. Et justement, quand tu gagnes un championnat, un tournoi à la hauteur des Olympiques, évidemment que tu veux faire le plus d'efforts possible pour retrouver tes coéquipiers.
2: Ouais.
0: T'sais. Donc, c'est sûr que Connor Hellebuck, ben, il fait partie de ça. Et c'est dommage, je trouve, parce que il a tellement donné, je trouve, pour la communauté des Jets. Puis là, je parle comme s'il était parti. Il n'est pas parti encore. Là. Il n'a rien de fait.
2: Non, mais écoute.
0: Mais ça sent pas bon. Puis c'est,
2: non.
0: C'est dommage parce que ça a été un héros pour Winnipeg.
2: En saison régulière.
0: En saison régulière.
2: En série. Je veux pas dire qu'il y a juste lui à blâmer, mais...
0: il en fait partie.
2: Il a directement fait partie des insuccès des Jets. C'est
0: ouais,
2: pas
0: ça,
2: le même joueur en série qu'en saison régulière.
0: C'est vrai, ça.
2: D'ailleurs, je pense que j'ai fait un lapsus. Là. Je pense que j'ai dit qu'il a signé son contrat en octobre 2026. Je suis pas visionnaire à ce point-là. Il est signé en 2023. Pour vous rassurer.
0: Ouais.
2: Puis, tu sais, je pense que... On a l'impression que... ah, est-ce que les joueurs fuient le Canada? C'est même pas ça. Ils fuient une certaine forme... d'insuccès puis de médiocrité. Puis c'est pas que les Jets sont médiocres ou quoi que ce soit, mais ils sont vraiment dans un no man's land où ils vont-tu vraiment aspirer à la coupe dans les prochaines années?
0: Non.
2: Pas tant que ça.
0: Mais c'est parce qu'ils
2: ont envie de partir.
0: C'est ça.
2: Là, on a entendu plein de rumeurs là, dans les dernières semaines. Est-ce que les Hurricanes pourraient tenter un grand coup? Autour du repêchage, il y avait eu des rumeurs avec les Sabres de Buffalo. Eux
0: les
2: aussi
0: Devils.
2: Se cherchent un gardien. T'as les Devils. T'as une coupe de destination potentielle dans le cas d'Elbock, mais si t'es les Jets puis tu l'échanges, faut que tu t'assures d'avoir un méchant pactole.
0: Ben c'est ça, mais c'est parce que justement, puis tu l'as si bien dit, le rapport avec le fait que t'as perdu des grandes pièces maîtresses de ton organisation. V'là 2 ans, t'as été une des meilleures équipes de la ligue. Gilbert t'a voyé champion de la coupe.
2: Deux fois de suite.
0: L'année d'après, tu perds des Nick Healers qui vont gagner la coupe avec les Hurricanes.
2: Mais t'as raison que ça peut avoir une influence.
0: C'est sûr.
2: Il voit son chum Nick quitter l'équipe, il va gagner une coupe.
0: C'est ça. Tandis qu'on a eu beaucoup de confusion. Scott Arneal au début, très fort. Là, on semble perdre un peu l'identité.
2: Là, ils misent sur Viggo Björk, qui a un centre recru de 5 et 9 pour être leur deuxième centre.
0: Qui est déjà sur le top 6. Exact. Il est bon, Viggo Björk. Il a du talent.
2: Pas maintenant. Trop tôt.
0: Ça va vite. Mais les Jets ont toujours été de même en leur défense avec des choix de première ronde.
2: Ouais.
0: Bref.
2: En tout cas, c'est ce qui clôt le dossier Connor Hellebuck. On va prendre une courte pause au retour. C'est le bureau des commissaires avec Marco D'Amico. Marco qui nous arrive avec plusieurs sujets intéressants. La nouvelle tendance qui fait énormément jaser à travers la LNH, le contrat qui vient tout juste de calmer le marché et l'impact que ça pourrait avoir sur Adam Fantilli. Tout ça dans deux minutes avec Marco D'Amico.
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2: On lui parle tous les lundis, mardis et jeudis. Cet été, dans le club du matin, c'est Nicolas Saint-Pierre. Salut Nick, comment ça va?
6: Salut messieurs, ça va super bien. Ça va, ça va mieux que ma ronde de golf d'hier.
2: Ah ouais.
6: Après mon golf d'hier, j'ai décidé peut-être de me recycler en dentiste parce que tel un dentiste, au golf, j'en arrache.
2: Ah! Wow. Solide, elle est bonne celle-là.
0: J'adore ça.
2: J'aime ça, Nick. J'aime ça. Écoute, j'ai vu cette nouvelle-là passer ce matin, puis on ne pouvait pas vraiment passer ça sous le silence parce que c'est gros. C'est gros pour... Ben, l'avenir des partisans du Canadien, l'avenir de la diffusion dans le monde du sport en général. Et je sais que ben, tu as été impliqué dans ça pendant très, très longtemps. Alors, je voulais entendre ton avis là-dessus. C'est sorti dans la presse. On connaîtrait l'identité des diffuseurs à la télévision francophone pour le Canadien l'an prochain. On le savait déjà, RDS va avoir 45 matchs. TVA Sports se retrouve avec 32 parties à la place de 22. Mais la grande nouveauté, c'est qu'il y a un nouveau joueur. Pour la première fois depuis très, très longtemps, il y a des matchs du Canadien qui ne seront pas à la télé câblée francophone. Il va y en avoir 7 disponibles sur Amazon Prime dès l'an prochain. Comment est-ce que tu as réagi par rapport à ça de manière générale?
6: Ben écoute, c'est tout simplement le signe des temps. Il faut s'adapter. Je pense que les médias traditionnels, eux aussi, doivent s'adapter à la réalité. De plus en plus, il y a des plateformes qui veulent avoir du contenu. Et Prime, évidemment, avec, ben, pas le test, mais avec le résultat concluant de ce qu'on a tenté de faire au cours des deux dernières années, c'est-à-dire la diffusion lors des lundis soirs, je pense que ça nous a démontré que, c'était un diffuseur de qualité, mais qu'il y avait effectivement une demande et un besoin à ce niveau-là. Alors, n'en déplaise aux gens, les pur et dur, puis je comprends encore une fois que c'est difficile pour les consommateurs de sortir un peu de leurs habitudes de consommation, mais la réalité fait qu'en ce moment, il y a plusieurs plateformes qui demandent du contenu sportif et de moins en moins, encore une fois, de médias, de câbles aux distributeurs ou de médias traditionnels devront peut-être s'y faire et voir comment on pourra justement trouver bon compte à tout ça. Alors, ben écoutez, c'est sûr que c'est une onde de choc, c'est sûr que ça va faire réagir. Mais maintenant, on est passé ailleurs. Puis là, maintenant, ben, la réalité nous a rattrapés.
2: Ouais, parce qu'on le voit dans tous les sports depuis plusieurs années. Tu en as fait mention, mais Amazon Prime sont impliqués avec les matchs du lundi dans la LNH depuis quelques années. Dans la NFL, le match du jeudi est sur Prime depuis un bout déjà. Il y a des rencontres aussi qui sont sur Netflix maintenant, sur Peacock. Le baseball majeur a commencé aussi. Il y a de la lutte sur Netflix. C'est la nouvelle réalité. Par contre, y a-tu un côté de toi qui est peut-être... inquiet qu'on se déracine peut-être du produit parce qu'on s'entend que c'est une grande compagnie qui n'est pas nécessairement basée ici, contrairement peut-être à des diffuseurs comme ben, RDS, TVA Sport ou en anglais Sportsnet, TSN. Est-ce que ce côté-là où on s'éloigne un petit peu du marché local, ça t'inquiète?
6: Ben écoute, c'est l'inquiétude, je pense pas, mais curieux, par exemple, de voir comment on va pouvoir justement s'adapter et s'acclimater. C'est sûr, encore une fois, que t'as une personne, t'as une entité de l'extérieur qui arrive. J'imagine qu'on aura fait nos devoirs. Elle ne peut pas se tromper, justement, et doit amener les bonnes personnes pour diffuser. C'est encore à confirmer si je me trompe pas à ce niveau-là. Mais écoutez, c'est encore une fois, c'est nouveau. C'est une... Comme tu dis...
2: Ça va être une nouvelle habitude.
6: Pardon?
2: C'est une nouvelle habitude aussi à développer.
6: C'est exactement. C'est qu'à un moment donné, il faudra s'y faire, comme je le dis. Il dit, là, en ce moment, c'est peut-être un effet de choc et tout ça, mais de moins en... Écoutez, Il y a une entente de 12 ans, si je ne me trompe pas, là, de plusieurs ouais. années à ce niveau-là pour les médias, les câbles distributeurs et tout ça. Mais il n'y aura plus jamais, tant qu'à moi, un diffuseur unique pour une entité comme le Canadien de Montréal. Puis, d'un autre côté, il faut quand même se réjouir parce que cette décision-là d'amener un Prime en français démontre que, après des années de misère pour le Canadien, bien, la popularité ne cesse de grandir et une entité comme Prime voit certainement une certaine valeur à diffuser des matchs en français du Canadien. Alors, il y a peut-être un côté négatif à ce niveau-là, mais un côté positif de voir qu'après des années de misère, finalement, le Canadien, c'est une entité qu'on veut acquérir et sur laquelle on compte pour justement faire fructifier notre investissement.
2: Alors, ouais.
6: Il y a toujours deux côtés de la médaille. Il y a toujours le côté à moitié, le verre à moitié plein, puis le verre à moitié vide. Mais d'un autre côté, je veux dire, les gens, encore une fois, peut-être vont maugréer du fait qu'il va falloir peut-être investir plus de deniers. Mais on est rendu là, dans la consommation du sport. Puis malheureusement, le consommateur devra s'y faire.
2: Et pour moi, la Ligue nationale de hockey, elle s'y prend quand même de la bonne façon dans la mesure où tu peux pas y aller all-in avec le streaming. Tu sais, pour moi, la MLS, ça a été une grave erreur il y a quelques années ouais. où la majorité des matchs, en fait, tous les matchs sont débarqués sur Apple TV et là, un petit peu à la carte ici et là, on en a redonné aux diffuseurs locaux. Ça fait en sorte qu'ils ont perdu énormément d'habitude d'écoute. Il y a plusieurs gens qui nous ont dit « Ben, moi, j'ai arrêté d'écouter le CF par la suite parce que j'ai perdu cette habitude-là. » Ben, au moins, la LNH, ils y vont plus progressivement ou lentement. Tu crées peut-être une habitude, tu ouais. forces un changement ou pas, puis il faudrait pas être surpris que dans 12 ans, ben là, on soit peut-être 100% streaming.
6: Mais c'est là que je te rejoins parfaitement là-dessus, c'est que la transition se fait peut-être un petit peu plus aisément à ce niveau-là, au niveau de la consommation pour la Ligue nationale de hockey. Tu l'as dit, les habitudes de consommation ont été tout simplement le changer du tout au tout, un 180 degrés pour certains sports. Alors, la Ligue nationale de hockey fait cette transition-là où peut-être, j'imagine, qu'on va voir la nouvelle génération s'acclimater un peu mieux que la plus vieille. Écoutez, it is what it is. On est rendu là dans la réalité du sport maintenant.
2: Ouais.
6: Puis, je vois pas nécessairement quelque chose de mal dans tout ça. J'espère, par exemple, qu'on va rendre, on va rendre cette diffusion-là sur ce nouveau média aussi intéressante qu'on l'a vu en anglais, parce que force est d'admettre, bien que j'adore ce qu'on fait à RDS, j'adore ce qu'on fait à TVA Sport, évidemment, mais reste que c'est intéressant de voir de nouvelles perspectives, de nouvelles,
2: oui.
6: nouveaux talents.
2: Mais c'est sain, la compétition. Ça force tout le monde à être meilleur, ça force tout le monde à innover.
6: Ça, c'est un excellent point, ça. Je veux dire, toujours être dans nos bonnes petites chaussettes, puis penser, quand on est tout seul, tout simplement, je veux dire, ça fait en sorte qu'on peut peut-être plafonner puis être un peu moins tenté de prendre des risques avec maintenant une compétition saine. Ça va amener encore une fois des nouvelles idées, puis j'espère penser un petit peu plus outside of the box. Alors, je pense que dans tout ça, s'il y a des consommateurs, s'il y a des fans qui vont peut-être rouspéter du fait qu'on va pouvoir encore une fois diviser encore plus le service, il y aura peut-être une qualité renouvelée à ce niveau-là, puis on va voir de nouvelles choses qui vont être peut-être appliquées dans tout ça. Alors, ce sera intéressant de voir, puis encore une fois, peut-être, ça va amener un petit peu plus de pression pour les diffuseurs plus traditionnels.
2: Ouais.
6: Amener un petit peu plus d'idées.
2: Puis, tu sais, ça ferait peut-être pas plaisir à beaucoup de gens ce que je dis, mais pour les diffuseurs, pour les équipes, pour la Ligue, le nerf de la guerre en ce moment, c'est d'intéresser les plus jeunes. Parce que la plus jeune génération, oui, ils s'intéressent au sport, oui, ils consomment des vidéos sur les réseaux sociaux, oui, ils vont écouter des podcasts, la radio, si ça. Mais il y en a plusieurs qui n'écoutent pas nécessairement les matchs. Alors, il faut que tu essaies de leur trouver des façons de consommer le sport, de consommer les matchs, parce que plusieurs jeunes ne sont pas abonnés au câble. Et le streaming aussi, c'est une façon peut-être d'aller chercher ce public-là qui est un peu plus jeune.
6: 100% d'accord avec toi. Puis sérieusement, encore, la technologie est là. Le service est là. On a vu des matchs de la NFL diffusés là, si je me trompe pas, là, en cartoon là, avec le Nickelodeon, quelque chose de même.
2: Ouais.
6: Est-ce qu'on peut voir des matchs de cette trempe-là en français? Je ne sais pas, mais des choses originales qui amènent cette nouvelle génération-là, moi, je trouve ça plaisant, puis intéressant, puis curieux de voir comment on va résulter ça. Mais pour revenir avec cette nouvelle entente-là, pour TVA Sport, moi, je suis content, un, pour les artisans, mais également pour l'investissement. Imaginez, là, après toutes ces années de misère-là, je pense qu'on va donner l'occasion à TVA Sport, justement, de renflouer un peu ses coffres puis de faire fructifier l'investissement qui n'est pas nécessairement très, très bon au cours des dernières années. Alors,
2: oui.
6: Je suis content de les revoir puis amener un petit peu plus de voix puis un petit peu plus de perspective, c'est jamais mauvais.
0: Mais je suis d'accord avec toi, puis c'est un excellent point parce qu'au final, on préfère y aller avec parcimonie pour bien faire les choses et pas créer de mécontentement, mais aussi pour justement les RDS et TVA Sport de ce monde-là, cet équilibre-là qu'on est en train de créer au niveau des dépenses, au niveau de tout ça, tout ce qu'il y a derrière ça, ça va juste venir faciliter la chose aussi. Tu sais.
2: Mais parce que c'est important que on ait un côté local aussi aux diffuseurs. Je pense que dans un monde idéal, dans 10, 12, 20 ans, peu importe, il faut que tu aies encore des RDS, des TVA Sports ou peu importe quel média local. Tu veux pas que ce soit juste les GAFAM, que ce soit juste Google, Apple, Netflix, Amazon qui diffusent les matchs sportifs. C'est important d'avoir ce côté-là local aussi.
6: Ouais, tout à fait.
2: Et on verra si dans les 12 prochaines années, ils sont peut-être aussi capables de s'adapter par rapport à tout ça. Mais la bonne nouvelle aussi, plus spécifiquement par rapport aux Canadiens de Montréal, c'est que là, l'équipe, elle a tellement de succès, elle va avoir tellement de succès, ben ça va être pas mal plus rentable comme investissement que les 12 dernières années où il y a eu ben des saisons de vaches maigres.
6: Oui, tout à fait. Puis ça, c'est définitivement le point positif dans tout ça. La victoire fait foi de tout. Puis si je reviens un peu sur les habitudes de consommation, moi, je fais partie de la vieille génération, de la plus vieille génération dans mon temps, on va dire, encore une fois. N'oublions pas une chose, c'est qu'au niveau des câbles distributeurs, là, je me souviens, moi, qu'il y avait 3 puis des fois 4 diffuseurs qui diffusaient justement des matchs du Canadien. Ouais. Télévision 4 saisons, Radio-Canada, le réseau des sports, puis envoie donc. Alors, la diversité n'est pas nécessairement une mauvaise chose. Puis j'invite les gens à ne pas nécessairement lever le nez à cette nouvelle réalité-là. Vous allez voir que peut-être vous allez être les grands gagnants de tout ça parce qu'on va vous offrir un produit différent ou peut-être avec une nouvelle saveur. Alors sérieusement, il y a beaucoup de positifs dans tout ça. Puis disons chapeau aux Canadiens, moi le dire comme ça, vous ne m'entendrez pas dire ça souvent.
0: Parce... Tabarouette.
2: mais
0: 7h15.
2: Mais tu vois, Nick, c'est intéressant ce que tu dis, OK? Parce que le Canadien a souvent la réputation d'être une organisation peut-être un peu plus conservatrice. Avec son histoire, avec sa tradition, son héritage. Ils ont comme une espèce de marque qu'ils veulent évidemment protéger, puis je les comprends absolument. Puis, tu sais, disons sur les réseaux sociaux, c'est pas nécessairement l'équipe la plus flamboyante. Ça, c'est un pas dans une direction complètement différente, là. Ça, c'est très osé pour une entreprise comme le Canadien de Montréal.
6: Mmh. Ah, tout à fait. On sort des sentiers gars. Je parlais de sortir des sentiers battus, là. Mais on est rendu là. Puis, encore une fois, si je reviens avec la qualité première, le club est rendu ailleurs. Le club est en train de redorer son blason. Et le club doit faire profiter, évidemment, là, les diffuseurs qui vont encore une fois rapporter beaucoup d'argent dans leur coffre. Mais, je veux dire, c'est un leg que l'équipe a pris les pas dans la bonne direction et que l'équipe a définitivement une nouvelle réalité qui pointe dans la bonne direction. Alors, je lève mon chapeau. Puis après une décennie de vaches maigres, on peut penser maintenant que l'avenir est plus que prometteur et plusieurs années de grand succès pour la Sainte-Flanelle, on le souhaite.
2: Hugo, clip ça, puis prochaine fois que Nick il critique le Canadien, il ressort la clip.
0: Pour vrai, c'est d'un optimisme incroyable, mais il a raison, Nick a raison, dans le sens que aussi les équipes doivent faire leur petit bout de chemin là-dedans. Si on est pour moderniser de la manière qu'on diffuse, d'essayer des choses, si l'équipe n'embarque pas, ben par moment, tu vas un peu rater le bateau aussi.
2: Ah ouais.
0: S'il y a d'autres équipes qui embarquent et tout, ça va te lâcher beaucoup trop. Là.
2: Très, très bien dit. Merci beaucoup, Nick. Excellent comme à l'habitude. Et on se reparle jeudi prochain.
6: Bonne journée, messieurs.
0: Salut, Nick.
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2: 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C'est ça. Vous n'aurez pas mêlé une autre chance d'aller les voir. On va prendre une pause. Et au retour, je suis tombé sur un texte très intéressant sur Sportsnet. Les 10 meilleurs agents libres avec compensation qu'ils restent. Qu'est-ce qui se passe avec eux? C'est quoi les dernières rumeurs? Où est-ce qu'ils vont signer? Est-ce qu'ils vont se faire échanger? On fait le tour dans 2 minutes.
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2: Il reste plus beaucoup de joueurs agents libres sans compensation qui n'ont pas encore signé. Mais il y en a avec compensation de haute qualité. Des joueurs très, très intéressants qui peuvent changer la trajectoire d'une franchise, mais qui n'ont toujours pas signé leur contrat. Et Luke Fox de Sportsnet a fait son top 10 des meilleurs qu'il reste. Au premier rang, on n'a pas le choix de parler de lui. C'est un roman savon qui fait couler de l'encre, pas juste depuis le début de l'été, mais je dirais depuis plus qu'un an, Jason Robertson. Et là, ce qui est intéressant, c'est que dans les prochains jours, il va avoir sa séance d'arbitrage le 25 juillet. Fait que dans 4 jours, il s'en va en arbitrage. Ça donne donc 4 jours aux Stars pour soit s'entendre à long terme avec lui, soit l'échanger ailleurs, ou sinon il va aller en arbitrage, où souvent ce sont des contrats de 1, peut-être 2 ans qui sont donnés. Et s'il signe pour 1 an, ben ça veut dire que dans 1 an, Jason Robertson deviendrait joueur autonome sans compensation. Moi, Hugo, c'est un dossier qui me fascine.
0: Ouais.
2: Parce que il est comme très gourmand financièrement, mais pas n'importe où. Puis non, il veut se faire échanger, mais pas vraiment. Puis il est bien à Dallas. C'est un peu énigmatique, Jason Robertson.
0: C'est super énigmatique. Et honnêtement, on va se le dire, Oli, moi, je crois pas que Jason Robertson... En tout cas, s'il commence l'année à Dallas, il a fini certainement pas là.
2: Non? Moi, non comment moi, ça?
0: Ben justement, parce qu'il y a beaucoup, beaucoup trop de va-et-vient. À moins vraiment là, qu'on ait une grosse entente et qu'on soit capable d'aller chercher...
2: S'il signe à long terme, il va rester là.
0: Oui,
2: mais
0: oui,
2: tu parles s'il signe pour 1 an, par exemple.
0: Oui, s'il signe pour 1 an.
2: Comprends.
0: Ou dans la fameuse courte période, disons 3-4 ans. Même là, je pense que ça peut être quand même une option pour certains clubs.
2: Hey, parce... On en a vécu des affaires avec lui cet été. Là.
0: Ben exactement.
2: La transaction refusée au Kraken de Seattle lui aurait refusé une entente de 15 millions de dollars par année.
0: Ouais.
2: Ensuite, aussi avec les Blues de Saint-Louis, ça a l'air qu'il aurait refusé un échange. Ça fait plusieurs années. On dit même qu'il aurait refusé récemment une offre de 12 millions de dollars par année par les Stars de Dallas. Fait que le gars, il est gourmand.
0: Puis il est vraiment gourmand.
2: Je comprends.
0: Mais il y a eu une baisse de cadence il y a 2 ans. Cette année, il a repris son rythme tranquillement.
2: Oui, quand même, il a reconnu une saison de 96 points. C'est un gars bonhomme allant, là. 1 point par match, quasiment 100 points par année. Il a déjà frappé le 109 points.
0: Ouais.
2: C'est juste que les Stars n'ont pas nécessairement beaucoup d'espace sous le plafond.
0: Non, exactement. Mais eux autres aussi veulent une réponse dans tout ça. Là.
2: Ben oui, ils sont à 10,6 millions.
0: C'est ça. Je pense qu'au final, l'arbitrage n'est pas de mise, mais je pense qu'ils n'auront pas le choix d'y aller. Parce que d'un bord, surtout du clan Robertson, on semble vraiment tenir notre bout, là.
2: Oui.
0: Mais on semble vraiment indécis aussi. C'est ça qui est particulier dans cette situation-là.
2: Je respecte quand même le fait qu'il ait refusé plus d'argent ailleurs parce qu'il voulait être avec une vraie équipe.
0: Ouais, ça c'est vrai. Puis...
2: T'sais, il voulait pas aller à Seattle parce que, OK, oui, il veut du cash, mais il veut quand même être avec une équipe aspirante, là, une équipe qui a des chances de gagner. Ça, je respecte, mais tu sais, drôle d'attitude quand même. Prochain dossier à suivre, et celui-là aussi, il est très, très intéressant, c'est celui de Cutter Gauthier qui, à cause de la clause 10.2C, ben, il est pas éligible à l'arbitrage. Ça veut donc dire pas éligible aux offres hostiles. Il n'y a pas non plus d'arbitrage dans son cas. Les Ducks ont seulement 9 millions de dollars de disponibles sous le plafond. Mais là, le problème, c'est parce qu'avec le contrat qu'ils ont fini par donner à Leo Carlson en signant l'offre hostile, ben là, lui, il fait 18 millions. Fait qu'on s'entend que Cutter Gauthier, qui a marqué 40 buts l'an passé, il va vouloir pas mal plus proche de 18 que de 9.
0: Mais c'est parce que là, c'est ça, c'est la tangente qui va se créer. Puis, encore une fois, c'est en se fiant au fait que Cutter Gauthier a une meilleure saison que Leo Carlson et les comparatifs vont être directs. Déjà que c'est un cas problématique, c'est quand même dur. Je veux pas dire cas problématique, mais que déjà... qui a déjà causé des problèmes à Daniel Brière et les Flyers. Là, OK, on fait la transaction, on s'en va à Anaheim. Mais c'est parce qu'après ça, t'as cette réputation-là de ça va jamais être facile. Ça va jamais être facile de négocier, ça va jamais être facile de s'entendre. Et entre toi et moi, le fait que Leo Carlson va gagner 18 millions cette année, ça vient tellement bouger les cartes, mais en même temps, j'ai le feeling que si t'es Pat Verbeek, t'as un peu les mains attachées par rapport à ça. Parce que là, tout est terrifié d'avoir une autre offre hostile.
2: C'est parce qu'on en parle souvent avec le Canadien, puis le contrat que Nick Suzuki a signé. Le premier gros contrat que tu donnes, ça met la barre pour les autres.
0: 100%.
2: Puis Nick Suzuki, ça a été un contrat un petit peu plus petit, mais là, maintenant, à cause de ça, tout le monde n'a comme pas le choix de signer dans ces eaux-là. Ce serait mal vu d'y aller pour beaucoup plus que l'autre.
0: Exact.
2: Mais c'est parce que là, Leo Carlson, lui, il a mis la barre très, très haute. Alors, les autres joueurs au sein de l'équipe, ils n'ont aucune obligation de signer à rabais. Ils n'ont aucune obligation d'accepter moins cher pour rester avec les Ducks. Un petit peu comme, rappelle-toi, il y a quelques années, avec les Maple Leafs, où là, tu as un premier joueur qui avait signé son gros contrat. Et là, chaque fois, un joueur voulait plus que l'autre. Et tu t'es retrouvé avec quatre joueurs qui faisaient au-dessus de 10 millions de dollars. Je suis pas en train de dire que Carter Gauthier va signer pour plus que 18. Mais ça veut dire que les négociations seront vraiment pas faciles.
0: Ouais, mais les variables de performance aussi sont intenses là-dedans parce que là, ça y va pas de club en club. Tu sais, là, Nick Suzuki qui avait 100 points, qui vaut 7,8 millions par année, 7,85. Là, t'as le standard raster pour ton meilleur joueur, Leo Carlson, ou presque, c'est 18 millions pour 67 points. Tu comprends à quel point. C'est là que tu réalises à quel point le Canadien est très bien placé.
1: Ah, c'est ridicule.
0: C'est fou, mais le standard que tu as fait avec les Leafs, c'est ça aussi. C'est que tu établis un standard pour une certaine performance, puis après ça, tu peux pas aller en arrière.
1: Non, exactement.
0: C'est ça qui est difficile après.
2: Pour moi, un des dossiers les plus curieux, c'est celui de Adam Fantilli. Parce que Adam Fantilli a énormément de potentiel. Écoute, c'est un troisième choix au total. Puis c'est parce que c'était une excellente cuvée, mais il y a bien des années qu'Adam Fantilli serait sorti premier. Sauf que depuis qu'il est arrivé dans la LNH, on peut pas dire non plus qu'il connaît un début de carrière fracassant. 27 en 49 à son année recrue, 54 en 82 à sa deuxième année. Et là, cette année, il s'est approché du plateau des 60 points. Il a terminé avec 59 points en 82 matchs. Fait que tu sais, il a pas produit comme Carlson ou comme Bédard pour dire « Hey, je mérite 15, 16, 17, 18 millions.
0: Mm-hmm. »
2: Mais, premièrement, il a le potentiel. Puis deuxièmement, il peut aussi brandir la carte de l'offre hostile. Lui aussi, il peut peut-être tenter d'aller chercher quelqu'un ailleurs qui va lui permettre de toucher le gros lot.
0: Il est en connaissance de cause. Fantilli, mine de rien, il y a un progrès qui est quand même qui s'améliore d'année en année, même si le rythme est plus lent. Puis il sait aussi qu'il est important aux Blue Jackets.
2: Ben, ça, c'est intéressant ce que tu dis, Hugo, parce que il sait qu'il est important. Pour combien de temps est-ce que Zach Werenski va être là encore? Pour combien de temps est-ce que Kirill Marchenko va être là encore?
0: C'est ça.
2: Si ces deux gars-là quittent, les Blue Jackets vont être dans le trouble. Ils n'ont pas le choix. Ils n'ont pas le choix de s'entendre à long terme avec Fantilli. Pas juste parce que c'est leur centre numéro un de l'avenir, mais c'est parce que ça se peut qu'ils se retrouvent dans un avenir rapproché avec à peu près personne d'autre.
0: Puis attends, là, ça va être problématique parce qu'on... Mettons, on va plus loin que ça. Là, tu te retrouves sans Marchenko, sans Werenski. Et là, ça fait en sorte que tu vas devoir t'attacher à des pièces qui sont moyennes.
2: Regarde, ça se pourrait qu'il se retrouve dans un scénario où il surpaye pour Fantilli.
0: Ouais, si, t'as raison.
2: C'est possible.
0: Ken Johnson, lui.
2: Ouais, c'est ça.
0: Même chose. Hein. Ken Johnson, c'est pas un rendement acceptable en ce moment.
2: Parce que contrairement à Carlson ou Bédard, moi, je suis pas encore vendu sur Fantilli. Je pense que ça se pourrait qu'il débloque à Mané et qu'il devienne un des meilleurs joueurs de centre de la Ligue. Mais il a pas montré encore, contrairement aux deux autres.
0: Je suis d'accord avec toi là-dessus. Mais en même temps, c'est ça, le progrès est différent. Je pense que aussi le rôle que Fantilli a au sein de l'organisation est différent. C'est un gars qui a quand même été vanté pour un attaquant de puissance avec un bon lancer. Donc,
2: il est spectaculaire.
0: C'est
2: là.
0: Ça. Le développement est différent, mais je suis d'accord avec toi qu'il est très lent comparativement aux autres.
2: Ouais. Parce que c'est un late en plus. Il va avoir 22 ans au mois d'octobre déjà.
0: Mm-hmm.
2: Mais c'est quelqu'un qui est arrivé dans la Ligue avec une grosse, grosse, grosse réputation. Je veux te parler d'un autre joueur des Blue Jackets, Jet Greaves.
0: Ouais.
2: Lui, il va avoir sa séance d'arbitrage dans deux jours, le 23 juillet. C'est difficile avec Jet Greaves parce que il n'y a pas un gros échantillon, mais il y a eu pas mal de succès avec les Blue Jackets jusqu'à maintenant. 9,08 de pourcentage d'efficacité la saison dernière. Celle d'avant, c'était 9,38. Tu sais, il a pratiquement amené les Blue Jackets en série 2 années de suite. Là. Ça n'a pas marché à la fin, mais quand même.
0: Ah, puis, mine de rien, il y a quand même le gros bout du bâton, Jet Greaves.
1: D'ailleurs, parce personne que, d'autre. Là.
0: C'est ça, Jared.
1: Merzlinkis.
0: Ouais, Elvis Merzlikins, ça le fait pas du tout. Puis, on a essayé avec les Daniil Tarasov, ça a quitté l'an dernier pour les Panthers. Mais il est même plus là. Ouais. Donc, non, c'est ça. Donc, tu sais, il est dans une situation où il est comme...
2: Peut-être un genre de contrat à la Jakob de Beche.
0: C'est ça.
2: 3 ans, un peu plus que 5 millions de dollars.
0: Ça pourrait être intéressant.
2: Les gardiens, pour le moment, n'ont pas encore été affectés par l'inflation dans la LNH.
0: Non, c'est ça, je suis d'accord avec toi. Puis, mais ça aussi, c'est un marché qui s'en vient. C'est une bombe à retardement, on s'entend.
2: Oui.
0: Mais pour la position de Jet Greaves en ce moment face aux Blue Jackets de Columbus, c'est comme, je suis pas mal votre gars, juste à temps qu'Andriana soit prêt.
2: C'est ça.
0: Ça peut être dans un bout.
2: Oui, exactement. Fait que,
0: vous savez quoi faire.
2: À Détroit, il y a pas mal de drames pendant la saison morte. T'sais, on a beaucoup parlé de Dylan Larkin. On a beaucoup parlé de le Steve Yzerman, qui n'est plus le DG depuis la semaine passée. Un des cas dont on parle moins, c'est Simon Edvinsson, qui s'est vraiment développé comme étant un des très, très bons jeunes défenseurs dans la LNH. Forme une excellente première paire avec Moritz Seider. Il n'y a pas de contrat, lui non plus. Le problème, c'est que les Red Wings n'ont pas de DG.
0: Exact.
2: Ça, c'est le genre de situation qui pourrait stagner pendant très, très, très longtemps, puis... Le DG, quand il va débarquer, premièrement, sa priorité, ça va être Larkin. Après, ça va être Edvinsson. On pourrait pas avoir de dénouement avant peut-être un autre mois dans son cas.
0: Ben non, c'est ça. C'est très particulier la situation à Détroit. Puis surtout, le fait que Simon Edvinsson a un rendement très clair. T'sais, il va pas dépasser les limites, mais il va pas faire d'erreur non plus. Je pense que...
2: C'est pas un gars super offensif, mais c'est un gros bonhomme.
0: C'est un gros bonhomme.
2: Il peut jouer des bonnes minutes,
0: exact.
2: Défensivement.
0: Il peut être fiable.
2: Exactement, frapper.
0: Mais ça peut intéresser des clubs aussi. Donc, oui je comprends que faut pas. C'est pas la priorité numéro un à Détroit, c'est de garder le capitaine. Mais on s'entend qu'on peut pas trop se leurrer par rapport à Simon Edvinsson parce que on a quand même une situation où là, ça peut être une pente descendante très rapidement.
2: Si tu le perds, là.
0: C'est ça, là.
2: Il te reste plus grand chose à part Seider en défense.
0: C'est ça, exactement. Tu as besoin d'une certaine fiabilité.
2: Ouais. On dit notamment que les Hurricanes de la Caroline auraient regardé pour peut-être faire une offre hostile dans le cas de Edvinsson. Tu sais, justement, là, c'est les Red Wings, s'ils n'ont pas de DG, t'es coincé avec une offre hostile, puis là, ils se retrouvent à devoir prendre une décision rapidement. Ça pourrait être très, très, très intéressant. Puis je termine justement avec un joueur des Hurricanes, Alexander Nikishin. Le gars a joué une année complète dans la Ligue, puis il veut déjà faire sauter la banque. Il serait peut-être même ouvert à se faire échanger. Drôle de bonhomme quand même. Là. Il serait très gourmand dans ses demandes, mais en même temps, on peut pas le blâmer parce qu'on a vu dans les dernières semaines tellement de jeunes défenseurs faire sauter la banque, puis il y avait moins accompli que Nikishin.
0: Ouais.
2: Tu sais, les Simon Nemec, les Brent Clark, Pavel Mentyukov avec les Ducks. Ce gars-là, il vient de jouer des grosses minutes sur une équipe qui a gagné la Coupe Stanley.
0: Il a été excellent.
2: S'il veut son 7-8 millions de dollars, il va l'avoir. Est-ce que ça va être en Caroline? Est-ce que ça va être ailleurs? Ça, j'ai hâte de voir. Par contre, on dit notamment que les Rangers et les Blues auraient démontré de l'intérêt pour faire son acquisition.
0: Ouais, c'est ça. Puis les Blues, on dirait que je sais pas pourquoi, je vois le fit là. Mais Nikishin, c'est vraiment... probablement que Mitchukov, c'est son chum. Probablement. On assume des choses, mais c'est sûr qu'il voit le marché fluctuer. Il voit aussi l'apport qu'il y a au sein de l'organisation, mais il voit aussi l'anticipation que le club avait par rapport à son arrivée. On parlait de Nikishin souvent. On savait qu'il connaissait beaucoup de succès en KHL. Là, il arrive avec les Hurricanes, a un impact direct, gagne la Coupe Stanley. Je comprends que le gars se met en valeur. Mais on dirait que... Puis dis-moi si t'as un peu cette perception-là aussi, surtout par rapport aux joueurs russes. On dirait qu'on a cette perception-là de... Je connais ma valeur comparativement au temps que je passe dans la Ligue.
2: Ouais. T'as raison que les joueurs russes, souvent, puis je veux pas rentrer dans les stéréotypes,
0: pas
2: mais...
0: Pas du tout.
2: Tu sais, ils veulent aller maximiser leur valeur.
0: Tu sais,
2: Panarin...
0: Kaprizov.
2: Ouais, ils vont pour le cash. C'est pour ça que Demidov, c'est une bonne nouvelle qu'il a pas
0: c'est
2: fait.
0: C'est ça, exactement. Mais encore une fois, on n'est pas dans les préjugés, mais c'est ça qui arrive. Tu sais, il y a des circonstances qui font en sorte que on a le droit de penser ça.
2: Écoute, Kaprizov, là, c'était... Je deviens le joueur le mieux payé de la Ligue... Ou
0: c'est ça.
2: Panarin, Finalement, il a obtenu beaucoup d'argent à LA, mais il parlait de retourner en KHL s'il n'avait pas ce qu'il voulait.
0: C'est ça, exactement. Fait que 1+1=2.
2: Ouais. À suivre, parce que là, ça va débouler là, les séances d'arbitrage. Fait qu'on va commencer à avoir des nouvelles. Y a-tu des équipes qui vont tenter de profiter de cette instabilité-là pour une transaction ou une offre hostile? Ça va être très intéressant à suivre, mais pour le moment, on y va d'un sport flash avec Hugo Reich.
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0: On connaît maintenant l'identité des diffuseurs télévisuels du Canadien de Montréal. Dans le fond, 32 matchs de saison et les séries seront diffusées à TVA Sports. 45 matchs de saison seront diffusés à RDS et 7 matchs seront diffusés sur Amazon Prime. Au baseball majeur, les Red Sox remportent un 14e match de suite. Caleb Durbin hier a frappé un coup de circuit en 8e manche pour donner la victoire aux Red Sox. Le club est à une seule du record de 15 de suite de 1940.

0: suite de la Coupe du Monde. L'Espagne a repris le sommet du classement. Le Canada, lui, reste 30e, mais il y a du mouvement dans le top 10, notamment le Mexique, qui a fait un bond de 4 places pour intégrer le top 10 au détriment de l'Allemagne, qui n'a pas connu un si bon tournoi que ça, finalement.
1: Non, après la pause, justement, on va dresser notre bilan de la Coupe du Monde. On avait commencé un peu plus tôt à l'émission avec nos gagnants, nos perdants, mais on va continuer parce que il y a des équipes qui ont été d'énormes surprises. T'as parlé de l'Allemagne. On a des super puissances qui continuent de nous décevoir. C'est notre bilan dans deux minutes.
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1: On a commencé à faire cet exercice plus tôt à l'émission, mais je veux qu'on poursuive notre bilan de la Coupe du monde de soccer 2026. Qui sont les gagnants et qui sont les perdants? Mais parmi les gagnants, faut qu'on parle de nous autres. Le soccer canadien. Quelle prestation pour le soccer canadien dans cette compétition? T'es allé chercher ton premier point à vie à la Coupe du Monde dans le match nul contre la Bosnie. Une première victoire contre le Qatar. Une débandade 6-0. Pour la première fois, tu t'es qualifié pour passer au prochain tour. Et non seulement ça, mais t'as gagné un match dans la ronde éliminatoire face à l'Afrique du Sud. Sur le terrain, t'as coché plein de cases. Plein de cases qui, ben, peut-être trottaient dans la tête des joueurs du soccer canadien aussi ou ça. Là, c'est fait. Là, tu peux le dire, là. Le Canada fait partie des bons pays dans le soccer à travers le monde. Tu t'es rendu quand même à la ronde des 16. Ça faisait quand même partie. Ça veut dire que tu fais partie des 16 meilleures nations. Ça, c'est exceptionnel. Et de l'avoir fait à la maison, où le support des partisans canadiens était exceptionnel. On parlait à Jean-Max Sanssouci hier, qui lui, il avait été au match à Vancouver contre le Qatar. Il disait, écoute, c'était 99,99999% rouge. T'avais une mini ligne blanche de fans du Qatar. Le party était pogné. Tout le pays s'est rallié derrière l'équipe canadienne. Pas juste l'équipe canadienne aussi. Même quand les autres pays venaient, on s'était fait dire, ouais, mais personne va être intéressé aux autres matchs. Écoute, t'avais le Ghana jouait, le stade était plein.
0: C'est ça.
1: On a été d'excellents hôtes.
0: Vraiment.
1: Puis juste de manière générale, la progression du soccer canadien, c'est phénoménal. Tu disais avant la pause, Hugo, on est rendu quoi, 30e au monde?
0: Exactement.
1: En 2014, on était 122e. C'était gênant souvent, là, les performances du Canada qui étaient incapables de se qualifier parmi ces tournois-là. Parlant de gênant, les puissances d'autrefois.
0: Oh.
1: Brésil, Allemagne, Italie. C'est un peu triste à voir, là.
0: Ah ben, en tout cas, l'Italie qui se qualifie même pas, là.
1: Ben, l'Italie se qualifie même pas. L'Allemagne est éliminée par le Paraguay en 16e. Et le Brésil est éliminé par la Norvège en 8e de finale. Ça fait que aucune finale pour le Brésil, Allemagne, Italie depuis 2014. Pourtant, ces pays-là dominaient outrageusement la Coupe du Monde avant. Ils ont gagné 13 des 20 premiers tournois. Puis là, ils sont même pas retournés à une finale depuis 12 ans.
0: Ah non, ça fait pitié. Ça fait pitié.
1: Tu sais, le Brésil, c'est supposé être la superpuissance. L'Allemagne, l'Italie aussi, ils sont supposés être les grands pays de soccer. Puis c'est même plus proche.
0: Non, non, ça fait pitié. Mais honnêtement, ça démontre aussi à quel point il y a eu un cycle dans le soccer. Puis c'est quand même beau à voir aussi, de voir que d'autres pays qui prennent le relais, d'autres pays qui deviennent des puissances. Par contre, c'est la chute. Comme tu l'as dit, c'est la chute de ces pays-là qui sont drastiques. Là. Ah non, pour vrai, ça a aucun sens pour moi. En tout cas, l'Italie, c'est inacceptable qu'on se qualifie pas. Brésil, on a joué des matchs, c'était tiré par les cheveux constamment. Aussi, tout le temps, s'apitoyer sur notre sort. En tout cas, c'était difficile.
1: Je vais passer sur ce point-là rapidement, mais parmi les autres gagnants, je pense que, juste de manière générale, les autres Nord-Américains, Canada, États-Unis, Mexique, l'organisation, ça a été un franc succès. Aux quatre coins de l'Amérique, l'ambiance était incroyable. Les visiteurs étrangers semblent avoir été super bien reçus. Aux États-Unis, on parle même de cote d'écoute record à la télé, là. Mm-hmm. C'est 50 millions d'Américains qui ont regardé le match face à la Belgique. Ça, c'est plus que n'importe quoi d'autre aux États-Unis à part de la NFL.
0: Là. Ouais, c'est bon, là.
1: Même du football universitaire, de la NBA, la Série mondiale de baseball, ça pogne pas comme ça. Ça vous montre à quel point ça a été un succès. Parmi les autres gagnants, des belles histoires dans les pays africains. Le Cap-Vert avec ses 3 matchs nuls dans la phase de groupe contre l'Espagne, l'Uruguay et l'Arabie Saoudite. Ensuite, il passe très proche de surprendre l'Argentine. Le Maroc qui a prouvé encore une fois qu'ils font partie de l'élite du soccer mondial maintenant. L'Égypte est passée proche de battre l'Argentine en 8e de finale. Le Sénégal puis le

0: Congo avait des avances en 16e de finale.
1: Exact.
0: Les pays africains, chaque Coupe du Monde ont des résultats de plus en plus impressionnants et c'est une question de temps avant que ça débloque, là. Puis que oui, le Maroc a fait la demi-finale il y a 4 ans. Ça fait juste commencer. Il va en avoir d'autres.
1: Exact. Et honnêtement, moi, ça a été une de mes plus grandes surprises, je pense, durant toute la compétition. Les pays africains, j'ai adoré leur style de jeu. On dirait que c'était, tu sais, c'était oui, souvent axé sur le talent, mais c'était un jeu qui était très rapide. Ça crée des occasions. Il y avait quelque chose de divertissant là-dedans. Et chapeau. Chapeau ouais. À tout le développement du soccer là-bas parce que honnêtement, ça a été super beau à voir. Sincèrement. Ouais.
0: Puis finalement, mon dernier gagnant, c'est qu'on peut dire que les vedettes de demain sont arrivées. Puis oui, il y a une page qui se tourne avec Messi et Ronaldo pour qui c'est peut-être la dernière Coupe du Monde. Puis Harry Kane, il commence à vieillir et ci et ça. Mais là, Erling Haaland a montré ce qu'il est capable de faire sur une scène internationale. 7 buts en 5 matchs.
1: Le héros norvégien.
0: Lamine Yamal, peut-être d'un point de vue individuel, n'a pas été aussi dominant, mais ça reste qu'il est champion. Pau Cubarsí aussi avec l'Espagne. Jude Bellingham avec l'Angleterre en a mis plein la vue. 7 buts en 8 matchs. Michael Olise avec la France. C'est avéré être tout un joueur aussi. Tu sais, on a des superstars qu'on connaissait déjà, mais que peut-être on a appris à connaître d'une différente façon. Et dans 2 ans à l'Euro ou à la Copa América, puis dans 4 ans, on aura la chance de les voir. Puis ils seront encore meilleurs.
1: Absolument, puis c'est beau ça, parce que justement, ça crée des histoires. La Coupe du Monde sert à mettre en valeur certains joueurs qui passent un peu dans l'ombre.
0: Ouais.
1: On le sait, on s'attendait, on sait que l'équipe française, c'est une équipe qui, même sur le banc, on avait des joueurs étoiles de chaque club, là, indépendant, pareil. Mais l'effort collectif, le développement de ces joueurs-là au sein d'une grande équipe, notamment, je fais toujours référence aux Français, c'est impressionnant à voir, mais aussi des belles petites histoires individuelles. Jude Bellingham a été sensationnel. Moi, j'ai adoré le voir. Je comprends pourquoi Drake a son jersey, sincèrement. Il a été très bon.
0: Moi aussi. Dans une dizaine de minutes, c'est Marco D'Amico qui s'installe. Toujours très intéressant, Marco. On va parler d'une nouvelle tendance qui fait énormément réagir à travers la Ligue nationale de hockey. Dans une quarantaine de minutes, c'est Jean-Sébastien D qui se joint à nous, JSD, qui va être parmi nos collaborateurs réguliers dans le Club du Matin. Cet été, il est pas content de quelque chose que le Canadien a fait. J'ai vraiment hâte d'en parler avec JS. Mais au retour, si j'étais un fan des Jets, Hugo, je serais très inquiet. Parce qu'après avoir entendu ce que Cole Perfetti a dit hier, aïe, aïe, aïe, aïe, aïe, on vous le fait entendre au retour.
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0: Je veux commencer en vous rappelant la nouvelle qui a été rapportée dans la presse ce matin. Ce serait fait. Les droits de diffusion francophone impliquant le Canadien de Montréal. On le savait déjà, RDS va en avoir 45. TVA Sport va avoir 10 matchs de plus. Ils vont en avoir 32. Ils en avaient 22 dans les dernières années. Ils vont aussi conserver le droit de diffusion. Les droits de diffusion pour les séries éliminatoires et la nouveauté, c'est qu'un nouveau joueur, c'est Amazon Prime qui aura 7 matchs du Canadien par saison. Ça, c'est une nouveauté pour la première fois depuis très, très, très longtemps. Ce ne sont pas tous les matchs du Canadien qui seront disponibles en français à la télévision traditionnelle. Cole Perfetti des Jets de Winnipeg s'adressait aux médias hier, Hugo, parce que, bon, il a récemment signé un joli contrat, 5 ans, 30 millions de dollars avec l'équipe. Puis il s'est fait poser une question par rapport à Connor Hellebuyck. Hey, comment est-ce que vous voyez ça à l'interne, toute l'incertitude entourant Connor Hellebuyck, les rumeurs de transactions, comment est-ce que vous vivez ça? On va aller écouter Cole Perfetti, puis je vous en parle tout de suite après.
3: We know as much as everyone else in the city of Winnipeg, I'm sure everyone, you know, we're very anxious to know too, and I think everyone is, and we know how special he is as a player and as a person, and obviously we want to be fighting with him day in and day out. So whatever happens is obviously out of our control. There's nothing that we can do about it.
0: Donc Perfetti qui dit, comme n'importe qui d'autre dans la ville de Winnipeg, on est vraiment anxieux de savoir qu'est-ce qu'il va faire. On sait à quel point c'est un gardien qui est capable d'être dominant, fait qu'on veut l'avoir avec nous, mais c'est une décision qui est hors de notre contrôle. C'est quand même fou, là. Les joueurs des Jets de Winnipeg en parlent publiquement. Ils savent même pas si leur gardien, qui est peut-être le meilleur gardien au monde, il va être avec l'équipe l'an prochain. Ça sent pas bon pour les Jets, là.
1: Non, ça sent pas bon, surtout en prenant en considération que le clan Hellebuck a pas montré une idée très chaude à revenir, tu sais, puis on le sait, quand c'est ton plus grand joueur, ton joueur étoile, c'est toujours un dossier un peu plus particulier, donc c'est sûr qu'il va avoir plus de secrets. C'est sûr, sûr, sûr, parce que tu veux t'assurer de bien faire les choses, c'est des grosses annonces, c'est des gros processus, et malheureusement, ben, probablement qu'il y a certains joueurs qui en font partie. Les Mark Scheifele, les Kyle Connor de ce monde-là, qui sont bien établis avec le club, qui ont probablement plus d'informations que certains joueurs dans le club, mais le fait d'être cacheté peut jouer sur le mental de certains joueurs, sur la cohésion d'équipe aussi.
0: Mais ce qui est bizarre,
1: mais ça sent pas bon, t'as raison.
0: Ce qui est bizarre, c'est que Hellebuck, il vient tout juste de donner quand même un vote de confiance, je dirais, aux Jets. Il lui reste encore 5 années à 8,5 millions. Il a signé son contrat en octobre 2026.
1: Ouais.
0: T'sais, c'est toujours nébuleux à Winnipeg parce que on le sait, c'est pas la destination qui est la plus populaire. Mais Hellebuck, comme Kyle Connor, comme Mark Scheifele, comme Josh Morrissey, eux ont dit, regardez, ça nous dérange pas, on va s'entendre, on veut rester à long terme à Winnipeg. Sauf que la donne qui a complètement changé la situation, et c'est pas le seul, on l'a vu dans le cas de Brady Tkachuk, on l'a vu dans le cas visiblement aussi de Dylan Larkin, c'est que Hellebuck a fait partie de cette fameuse équipe américaine qui a gagné l'or aux Olympiques, où là, on dirait que tous les joueurs qui ont goûté à la victoire
1: américaine,
0: oui, ça a complètement changé leur perception des choses. Et qui là, à cause de ça, ben, ils sont plusieurs à vouloir quitter, puis Hellebuck fait partie du groupe.
1: Ouais, puis j'ai spécifié américaine parce que lui se retrouve dans les marchés canadiens. C'est ça aussi, c'est la grande différence. Dans un marché canadien qui peut peut-être pas à l'effigie de leurs attentes, tu sais, par rapport à ce qu'ils ont vécu dans leur carrière et ce qu'ils veulent vivre pour le reste. Et justement, quand tu gagnes un championnat, un tournoi, à la hauteur des Olympiques, évidemment que tu veux faire le plus d'efforts possible pour retrouver tes coéquipiers.
0: Ouais.
1: Tu sais. Donc, c'est sûr que Connor Hellebuck, ben, il fait partie de ça. Et c'est dommage, je trouve, parce que, il a tellement donné, je trouve, à la communauté des Jets. Puis là, je parle comme s'il était parti. Il est pas parti encore, là. Il a rien de fait.
0: Non, mais écoute.
1: Mais ça sent pas bon. Puis c'est,
0: non.
1: C'est dommage parce que ça a été un héros pour Winnipeg.
0: En saison régulière.
1: En saison régulière.
0: En série, je veux pas dire qu'il y a juste lui à blâmer, mais...
1: Il en fait partie.
0: Il a directement fait partie des insuccès des Jets. C'est pas le même joueur en série qu'en saison régulière.
1: C'est vrai, ça.
0: D'ailleurs, je pense que j'ai fait un lapsus, là. Je pense que j'ai dit qu'il a signé son contrat en octobre 2026. Je suis pas visionnaire à ce point-là. Il est signé en 2023. Pour vous rassurer.
1: Ouais.
0: Tu sais, je pense que on a l'impression que est-ce que les joueurs fuient le Canada? C'est même pas ça. Ils fuient une certaine forme d'insuccès puis de médiocrité. Puis c'est pas que les Jets sont médiocres ou quoi que ce soit, mais ils sont vraiment dans un no man's land où ils vont-tu vraiment aspirer à la coupe dans les prochaines années?
1: Non.
0: Pas tant que ça.
1: Mais c'est parce qu'ils ont perdu.
0: Ils ont envie de partir.
1: C'est ça.
0: Là, on a entendu plein de rumeurs là, dans les dernières semaines. Est-ce que les Hurricanes pourraient tenter un grand coup? Autour du repêchage, il y avait eu des rumeurs avec les Sabres de Buffalo. Eux
1: les
0: aussi
1: Devils.
0: Se cherchent un gardien. T'as les Devils. T'as une couple de destinations potentielles dans le cas de Hellebuck. Mais si t'es les Jets puis tu l'échanges, faut que tu t'assures d'avoir un méchant pactole.
1: Ben, c'est ça. Mais c'est parce que justement, puis tu l'as si bien dit, le rapport avec le fait que t'as perdu des grandes pièce maîtresse de ton organisation. V'là 2 ans, t'as été une des meilleures équipes de la Ligue. Gilbert t'a voyé champion de la Coupe.
0: Deux fois de suite.
1: L'année d'après, tu perds des Nick Ehlers qui vont gagner la Coupe avec les Hurricanes.
0: Mais t'as raison que ça peut avoir une influence, ça.
1: C'est sûr.
0: Il voit son chum Nick quitter l'équipe, il va gagner une Coupe.
1: C'est ça. T'sais, tandis que on a eu beaucoup de confusion. Scott Arneal, au début, très fort. Là, on semble perdre un peu l'identité.
0: Là, ils misent sur Viggo Björk, recrue de 5 et 9 pour être leur deuxième centre.
1: C'est déjà sur le top 6. Exact. Il est bon, Viggo Björk. Il a du talent.
0: Pas maintenant. Trop tôt.
1: Ça va vite. Mais les Jets ont toujours été de même en leur défense avec des choix de première ronde.
0: Ouais.
1: Bref.
0: En tout cas, c'est ce qui clôt le dossier Connor Hellebuck. On va prendre une courte pause au retour. C'est le bureau des commissaires avec Marco D'Amico. Marco qui nous arrive avec plusieurs sujets intéressants. La nouvelle tendance qui fait énormément jaser à travers la LNH, le contrat qui vient tout juste de calmer le marché et l'impact que ça pourrait avoir sur Adam Fantilli, tout ça dans 2 minutes avec Marco D'Amico.
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0: Bienvenue dans le bureau des commissaires avec Marco D'Amico. Salut Marco, comment ça va?
4: Ça va très bien les gars et vous autres?
0: Très très bien, toujours bien content.
1: Oui monsieur.
0: Marco. D'autres qui vont bien, ce sont aussi, disons, les joueurs et agents de joueurs dans la LNH. On a l'impression que cet été, ils se sont vraiment remis en position de force. Et là, la nouvelle mode, la nouvelle tendance, c'est les contrats un peu plus à moyen terme. On l'a vu il y a quelques jours avec Connor Bedard. On l'a vu avant ça avec Leo Carlson. T'as des défenseurs aussi qui ont signé ces fameuses ententes. Bon, la semaine passée, Trevor Zegras et Jamie Drysdale, mais des joueurs qui signent du 4-5 ans à la place d'y aller pour le 7 ou 8 ans. De où elle sort cette nouvelle mode-là, Marco?
4: Ça commence primordialement avec l'association des joueurs qui incite la majorité des joueurs d'arrêter de prendre des contrats trop à long terme. C'est d'ailleurs pourquoi ils ont négocié, eux autres, pas nécessairement juste les propriétaires, mais c'était vraiment du côté des joueurs de ne plus avoir la possibilité d'avoir une huitième année de contrat. Donc, à partir du 16 septembre de cette année-ci, tu ne pourras plus signer des contrats de 8 ans. Ce serait un maximum de 7 si tu détiens les droits du joueur et si c'est un agent libre, 6 ans maximum. Donc, on voit que c'est une tendance qui est poussée par les joueurs, par les agents aussi, parce que ça permet aux joueurs plusieurs opportunités de se faire valoir sur le marché ou au moins utiliser le marché comme moyen de négociation pour aller chercher un deuxième ou troisième contrat durant leur carrière. Tu sais, on peut passer exemple à Shea Weber, qui lui, c'est quand même un contrat énorme. Là.
0: Ben oui, 14 ans, je pense, 13-14 ans?
4: 14 ans, c'est ça, ouais. Il vient juste de se terminer il y a 3 semaines exactement. c'était un excellent contrat, mais c'est le seul gros contrat qu'il a connu de sa carrière. Exemple.
0: C'est ça.
4: Et si t'es un jeune joueur dans cette ligue maintenant, premièrement, on va se le dire, les joueurs deviennent meilleurs, plus jeunes ces temps-ci. C'est plus... Tu sais, on avait les exceptions par le passé, comme les Crosby, les Ovechkin, Stamkos dans le temps. Mais là, la grande majorité des joueurs élites, étoiles, arrivent déjà à un point par match ou au-delà à leur deuxième ou troisième saison. Donc, c'est déjà des joueurs élites dans la Ligue nationale. Et c'est eux autres qui vont se dire, ben pourquoi est-ce que je signerais pour 8 ans? Et c'est là où ce que les agents arrivent dans le contexte. On pousse plutôt le 4-5 ans dans ce contexte-là. Et la raison pour laquelle, c'est parce que ça rétrécit d'ailleurs les années importantes. Donc, en supprimant les 3 dernières années d'un contrat de 8 ans, les 3 dernières années, d'habitude, si tu signes comme un jeune joueur, ces 3 dernières années-là, c'est des années où ce que tu serais d'ailleurs un agent libre sans compensation. Donc, les années de ton apogée de carrière, de ton prime, où ce que tu vaux le plus. Et donc, en signant 5 ans, comme on a vu, admettons, avec Connor Bedard ou avec l'offre hostile de Leo Carlson, et ça remonte même à l'année passée avec un Matthew Nice qui a seulement signé pour 6 ans au lieu de 8, comme Willie Nylander, ou tu vois Austin Matthews qui signe juste pour 4 ans. Le court terme est pour permettre de prendre avantage d'un cap salarial qu'on prévoit être à la hausse d'année en année pendant plusieurs années. Et c'est là où ce qu'on voit un changement d'air, spécialement avec les jeunes joueurs RFA qu'on dit, les joueurs avec compensation, parce que en signant un contrat à court terme, tu te donnes tout le pouvoir de négociation quand tu arrives à la dernière année. J'en ai parlé un peu hier, mais le contrat de Connor Bedard de 5 ans, ça l'apporte à l'autonomie complète. Et à la dernière année de son contrat, la cinquième année de son contrat de 5 ans, il a une clause de non-mouvement complète.
0: Fait qu'il contrôle entièrement sa destinée.
4: Il a tout le contrôle. C'est la situation Mitch Marner à 100%. Puis Mitch Marner, on se souvient, un contrat de 6 ans lui aussi, dernière année, contrat de clause de non-mouvement complète. Donc, il va avoir le contrôle total. S'il décide qu'il ne veut plus rester à Chicago, ce que je doute fortement, il va être capable de dicter où ce qu'il va, ou il va simplement se laisser se promener tout seul en autonomie complète et il va choisir son équipe. C'est là où ce qu'on s'en va avec ces jeunes joueurs-là. Ils vont avoir beaucoup plus de pouvoir qu'on le voyait par le passé, parce que le marché des offres hostiles va être beaucoup plus fumant qu'on l'a vu par le passé. Plusieurs équipes vont avoir leur choix au repêchage et de la place sous la masse. Il va avoir un marché des joueurs autonomes quasiment non existant parce qu'ils vont tous être signés d'avance. Et donc, c'est là où ce que ces jeunes joueurs-là vont en prendre encore plus d'importance. Et c'est pour ça qu'on commence à avoir des contrats un peu plus à court terme pour les jeunes joueurs. Et on verra peut-être des contrats plus à long terme pour les joueurs dans la trentaine, 29, 30, 31 ans. Parce qu'à cet âge-là, tu veux de la sécurité, pas nécessairement de maximiser tes fonds. C'est certain que tu veux bien payer, bien sûr. Mm-hmm. Mais c'est d'aller chercher le plus de nombre d'années possible. Puis ça, on l'a vu avec les contrats de Brad Marchand. On l'a vu cet été avec des contrats, mettons, Benson Marchment qui signe pour 5 ans à 31 ans. C'est des contrats qui t'apportent vraiment à la fin de ta carrière. Donc, un peu plus de sécurité rendu à 30 ans et plus.
0: C'est un petit peu comme pour donner une image, là, comme si tu passes le go plus souvent au Monopoly, sauf que là, la différence... C'est que le go, à chaque fois que tu passes, il devient de plus en plus gros parce que le plafond salarial augmente tellement de façon exponentielle, tu le sais pas à quel point il va continuer d'augmenter, fait que t'es peut-être mieux d'attendre un petit peu plus puis de profiter de justement cette augmentation-là du plafond salarial alors qu'il y a quelques années à peine, ben il était plat, il augmentait pas, puis c'était plus difficile de demander une augmentation salariale. Marco, un des contrats les plus intéressants qui s'est signé pendant la saison morte, c'est celui de Connor Bedard. Ou ouais. Ben là, avec ce que Leo Carlson a signé, on s'est dit il pourrait peut-être viser le 18 lui aussi. Si finalement c'est 5 fois 15 dans le cas de Bedard, puis toi tu penses que ça a un petit peu calmé le marché à travers la ligue?
4: Ça l'a un peu calmé les choses parce que t'avais pas vraiment d'autres exemples sur le marché des joueurs autonomes avec compensation dans un comme centre de premier plan. Donc en n'ayant pas d'autres comparables, tout le monde se fiait au contrat de Dale Carlson. Mais selon ce que je me suis fait dire, la grande majorité des DG voient l'offre hostile et le contrat que signé Leo Carlson comme étant une exception à la règle, une aberration, un move désespéré d'un autre DG pour essayer de sortir un joueur d'un autre marché. Mais ça l'a été classé comme un surpayage. Okay. Tout le monde le voit comme étant hors de la réalité du vrai marché.
1: Comme étant exagéré.
4: Puis là, c'est exagéré. Puis là, tu vois Connor Bedard vraiment arriver puis mettre vraiment la limite. C'est comme, OK, un jeune joueur élite de concession sur 5 ans, c'est à peu près 15 millions. Donc là, je pense que qu'est-ce que ça fait? Ça calme un peu le jeu, spécialement du côté des Blue Jackets de Columbus avec Adam Fantilli, parce que c'est lui le prochain gros contrat à signer. Mais aussi, parce que ça s'en vient, là. Les contrats, parce qu'il y en a deux du côté de San Jose, mais les contrats de Macklin Celebrini puis Will Smith à venir aussi, ça vient un peu calmer le jeu aussi de ce côté-là. Mais spécialement, tu sais, du côté de Macklin Celebrini, c'est le joueur de franchise, ça bougera pas. Qu'est-ce qui va être très intéressant, c'est de voir la stratégie de, mettons, un Cutter Gauthier et un Will Smith, les deux qui sont vraiment les gars shotgun aux joueurs désignés de concession de leur équipe respective. Ça va être intéressant de voir si eux autres optent pour le court terme pour prendre avantage du fait qu'ils sont capables de jouer avec ces vedettes-là. Et ensuite d'arriver peut-être à l'âge de 25, 26, 27 ans et vraiment toucher au gros, gros lot et même surpasser le salaire à long terme qu'aurait signé, mettons, un Leo Carlson ou éventuellement un gars comme Macklin Celebrini.
0: Donc, le fameux chiffre de 20 millions là, qu'on voit apparaître des fois parce que c'est un petit peu mythique au hockey. On n'a jamais eu ça, un joueur qui fait 20 millions. C'est pas pour... Ça s'en vient, mais c'est-tu pour cet été ou c'est-tu plus pour dans quelques années qu'on va voir un joueur toucher ce montant-là annuellement?
4: Ah, mais écoute, premièrement, je pense pas que Macklin Celebrini va menotter son club au point où il va demander 20 millions. Donc, ouais. on peut l'oublier dans ce contexte-là. Je crois que le prochain joueur qui va être capable de gagner 20 millions, ça va être Cale Makar.
0: Mm-hmm. Ce serait mérité, c'est le meilleur défenseur de la ligue.
4: C'est ça. Puis si on parle de quasiment 17-18 millions pour Quinn Hughes sur un contrat à court terme, qu'est-ce qu'un contrat à long terme pour tout le prime de la carrière de Cale Makar, qu'est-ce que ça vaut? Donc, est-ce que ça vaut 20 millions? Je pense que ça va être un peu difficile dans la chambre de regarder tout le
0: parce
4: monde.
0: Parce que là, McKinnon est à 12 et demi.
1: C'est ça.
4: Ouais. Mais c'est ça qui arrive quand tu signes des contrats de 8 ans, mesdames et messieurs. Tu te lock in, puis le cap salarial monte très vite, puis c'est ça que ça donne. Là, ça dépend de ta chambre. Est-ce que ta chambre est capable de dealer avec le fait que ton plus haut salarié va gagner quasiment 80% de plus? C'est là où ce que c'est intéressant, mais je crois que s'il y a un joueur dans la Ligue nationale qui mérite 20 millions ou qui pourrait pousser pour un 20 millions d'elle, parce que son contrat est encore valide cette année, c'est l'été prochain,
0: ouais.
4: ça serait bien Cale Makar, parce que on le sait, Connor McDavid était le joueur que tout le monde visait. Il a donné un petit bonbon à son DG Scotty Bowman. Excuse-moi.
0: Hey boy, wow.
4: j'ai trop regardé de la série 70.
1: Stan Bowman.
4: Ouais, Monsieur Stan Bowman. Ouais. Je crois personnellement que ça va être Makar, mais si ça ne l'est pas, je pense que l'été prochain, mais l'été d'après, ouais, avec les contrats de Connor McDavid et Austin Matthews, c'est là où tu vas avoir le 20 millions.
0: Ouais, exactement. Peut-être un gars comme Kucherov aussi, que son contrat prend fin à la fin de la prochaine saison. Non?
4: Pense pas Kucherov. Même quand Kucherov a signé sa prolongation de contrat à 9,5 millions, t'sais, il avait quand même une saison d'au-delà de 100 points sous la ceinture quand il a fait ça. Puis ça l'a pas donné plus que 10 millions dans l'état de la Floride. T'sais, il quand même commence à être un peu là dans l'âge, au-delà de la trentaine. Je me dis, s'il signe un contrat, il va avoir deux chiffres dans les millions attribués, mais je pense pas que ça va être dans le 20 millions. Je pense que ça serait plus comme du 13.
0: OK. Puis à travers tout ça, là, avec tout ce qu'on a dit dans les dernières minutes, qu'est-ce qui va se passer avec Adam Fantilli? Parce que il est vraiment intéressant à suivre, ce gars-là. Où, tu sais, oui, il a le statut. Troisième choix au total derrière Bédard, derrière Carlson. Mais j'ai pas l'impression qu'il a non plus dominé dans la ligue comme ces deux gars-là ont fait jusqu'à maintenant. En même temps, c'était Columbus. T'as pas vraiment le choix d'y donner ce qu'il veut. C'est ton centre de l'avenir. Werenski, Marchenko, on sait pas ce qui va se passer avec eux. Ça ressemble à quoi, les négociations dans le cas de Fantilli?
4: Mais les négociations, disons, ont repris un peu de vitesse dans la dernière semaine. Moi, ce que j'entends, c'est que le gabarit de contrat de Connor Bedard a probablement fait calmer le jeu un peu. Je pense que ça va tourner autour de ça, du 5 à 6 ans entre peut-être 12 et 14 millions. Je pense que c'est ça qui est le plus logique pour lui, parce que, tu sais, Adam Fantilli, je l'aime beaucoup, là. C'est déjà un marqueur de 30 buts dans cette ligue. Et on va se le dire, c'est pas une équipe canon offensivement.
0: Non.
4: Les Blue Jackets de Columbus. Donc, c'est pas comme, tu sais, Connor Bedard, je pense que oui, il est une classe à part en termes de son apport offensif global. Mais Leo Carlson jouait avec une machine offensive.
0: Ben oui,
4: Carter Gauthier était le meilleur marqueur de son équipe.
0: C'est ça.
4: Avec 40 buts. Donc, c'est, oui, il a bien fait. Mais mets Carter Gauthier à côté de Adam Fantilli, puis je pense que Fantilli va avoir beaucoup plus de points maintenant.
0: Ouais, donc, il s'approcherait peut-être plus du point par match, là.
4: C'est ça. Donc, c'est pour ça qu'il faut évaluer dans le contexte. Et dans le contexte, je pense qu'ils ont pas le choix du côté de Don Waddell puis les Blue Jackets de Columbus, parce que tu l'as énuméré tantôt. Zach Werenski, Kirill Marchenko, qu'est-ce qui va se passer là? Si tu perds ton premier centre, ou si ça donne pas, il signe seulement un contrat pont d'un an ou deux ans, ça envoie le mauvais message. Tandis que si t'es capable d'aller le chercher pour 5, 6, 7 ans, ben là, ça envoie le message clair comme, OK, le noyau est en place, on peut espérer gagner dès le début de la saison, parce qu'on va se le dire, le noyau de Columbus, ça se joue ce début de saison.
0: Ben oui,
4: si Columbus n'est pas capable d'être dans une position de série rendue fin novembre, Noël, la bombe nucléaire risque de se dropper dans cette équipe-là. Et
0: mais pourtant, Don Waddell, il disait publiquement que non, ça c'est une invention des médias, puis Werenski a jamais voulu partir. Qu'est-ce que t'es en train de me dire, là?
4: Si c'était pas vrai, il aurait rien dit.
0: Ouais. Voilà.
1: Ah non, c'est
4: de valeur, parce que Don Waddell aimait bien utiliser les médias pour essayer de calmer le jeu sur Marchenko durant le repêchage. Mais soudainement, ça faisait plus son affaire quand les informations sont sorties sur Werenski, qu'il a lui-même essayé de transiger.
0: C'est lui qui a fait la transaction.
4: Faites-moi pas le violon que c'était les médias. t'as un feu que t'es en train de, un peu à l'image de ce qui se passe aux États-Unis ou au Canada en ce moment, t'as un feu que t'essaies de calmer.
0: Ben oui.
4: Et c'est en sortant et en parlant à tous les médias que tu vas essayer de calmer le jeu, parce que le monde vont croire le DG, ils vont se dire c'est que ça a amplement raison. Mais c'est pas une invention de nulle part que Kirill Marchenko a indiqué à Don Waddell qu'il allait pas prolonger son contrat l'année prochaine avec Columbus, là. C'est un fait.
0: Ben oui.
4: Et c'est pas une invention de médias du côté de Columbus qu'ils sont passés à un cheveu d'échanger leur joueur de concession en Zach Werenski. Donc, c'est très simple de voir qu'est-ce qui va se passer. On peut sortir les communiqués créés par ChatGPT n'importe où. C'est bien correct. Mais la réalité étant, toutes les DG à travers la Ligue voient le sang dans l'eau en ce moment du côté de Columbus. Ils se doivent. Et tu vas pas chercher un Nichushkin qui, d'ailleurs, n'est pas nécessairement le meilleur ami de Marchenko et de Voronkov, juste à cause qu'ils sont russes, ça veut pas dire qu'ils vont être best buddies non plus. Là, donc,
1: c'est pas vrai. C'est pas faux.
4: Des moves comme ça, là, c'est des moves pour essayer de convaincre ton noyau que ça s'en va dans la bonne direction. Mm-hmm. Il a fait du côté des échanges, il a essayé d'être un peu plus agressif avec les agents libres, ça n'a pas fonctionné. Là, maintenant, du côté de leur propre joueurs qui doivent re-signer, parce qu'il y a aussi Jed Greaves là-dedans,
0: ouais.
4: Ils se doivent de démontrer un certain niveau de sérieux. Et si, même avec les contrats, si ça se donne pas en début de saison, ça va être un peu à l'image de ce qu'on a vu avec les Blues de Saint-Louis l'année passée, où ce que ça parlait de certains joueurs, dont Jordan Kyrou, on n'était pas sûr s'il allait bouger ou non, et finalement, il y a eu une saison de misère, Jordan Kyrou a fini de se faire échanger durant l'été. Donc, Avec Columbus, je pense qu'ils sont un peu dans le même bateau où ce que ils songent un peu à c'est quoi la direction. Mm-hmm. Les propriétaires commencent à être un peu impatients dans ce contexte-ci. Ça va nécessiter un peu une conclusion assez rapide dans le dossier de Adam Fantilli pour mettre le focus sur la saison à venir.
0: Très, très bon. Merci beaucoup, Marco. Je savais que j'allais te fâcher, là. J'aime ça quand tu sors de tes gonds comme ça.
4: Il y a une chose que je suis pas capable de dealer avec, c'est quand les DG blâment les médias à cause que les informations qu'ils ne voulaient pas qu'ils sortent.
1: Sont sorties, ouais.
0: C'est ça. Ils ont juste à mieux gérer leur fuite, puis après ça, ils se fâcheront pas.
4: Mais voilà. Même pas mieux gérer leur fuite. C'est, tu offres à ces joueurs-là des contrats avec des clauses de non-mouvement. T'es dans une situation où ce que tu le savais depuis avril, ça sort en juin, puis c'est la faute des médias.
1: Assume.
4: C'est il y a une expression en anglais, c'est get good.
1: Ouais, c'est ça. Non. Assume.
0: Et puis avec Rick Bowness aussi, qui a critiqué ses joueurs publiquement à la fin de l'année.
4: Qui tu penses qui critiquait dans ce contexte-là?
0: Ben c'est ça. Probablement pas les joueurs de quatrième trio puis les septièmes défenseurs. Là.
4: Ben. Et voilà. Certains joueurs russes qui intriguaient le Canadien de Montréal qui faisait partie de ses cibles.
0: Bon.
1: Et voilà.
0: Voilà. Merci beaucoup, Marco. Très, très bon comme à l'habitude. Et on se reparle jeudi.
4: Avec plaisir, les gars. Bon matin.
1: Bye. Salut, Marco.
0: Alors, Marco D'Amico, toujours très intéressant comme d'habitude. On va prendre une petite pause. Hier, j'ai un petit peu pété ma coche par rapport à Tom Brady puis ce qu'il est en train de faire. Puis ça se peut que je le refasse après la pause parce que c'est un petit peu ridicule ce qui est en train de se passer avec lui. Restez là.
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0: On le redoutait, mais ça s'en vient. Selon TMZ, Tom Brady serait en pourparlers avec la WWE pour un combat face à Logan Paul. Ça explique tout ce qui s'est passé en fin de semaine. Les fameux débordements où Tom Brady a foutu une claque à Logan Paul. Il faisait des doigts d'honneur au Super Bowl. Il s'insultait sur les réseaux sociaux. Voilà, on est en train de préparer un combat.
1: Tu l'avais collé.
0: De lutte entre Tom Brady.
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0: Hey, bon mercredi tout le monde, bienvenue dans le club du matin. Olivier Paiman avec vous pour les 4 prochaines heures. Merci d'être à l'écoute, que ce soit à Montréal au 91.9, à Québec au 100.9, Gatineau 96.5, sur l'application mobile ou encore sur notre diffusion en direct sur YouTube. On a une grosse émission aujourd'hui et comme à l'habitude, ben, je suis avec mon acolyte Hugo Reich. Salut Hugo, comment
1: Salut,
0: ça va?
1: Salut Ali, ça va bien toi? On dirait que j'ai plein d'énergie aujourd'hui. Là.
0: Ben, je te comprends.
1: J'adore ça.
0: Je te comprends parce que, comme à l'habitude, on va avoir une superbe émission pour vous. Il y a eu des petites nouvelles qui sont tombées hier dans la Ligue nationale de hockey, notamment Jason Robertson. C'est fait pour le moment. Il ira pas en arbitrage, il a signé son contrat avec les Stars de Dallas, mais ça veut pas dire que ce dossier est réglé pour le moment. On va en parler dans quelques minutes, on va aussi en parler un peu plus tard à l'émission avec Martin Thériault. Là, les Blue Jays, rien ne va plus pour eux, là. Une autre défaite humiliante hier, puis c'est pas mal officiel. Ils vont être dans le camp des vendeurs. Mmh. Est-ce que c'est Kevin Gausman, Shane Bieber, Dalton Varshow, qui va être échangé du côté des Blue Jays? On va faire le tour de tout ça un peu plus tard à l'émission dans le dugout, mais aussi avec notre collaborateur Dan Richard. On a une entrevue spéciale un peu plus tard à l'émission. On va s'entretenir dans environ une heure et demie avec Angelo Esposito. Évidemment, c'est un nom que vous connaissez bien. Ancien joueur des Remparts de Québec, qui a connu énormément de succès avec les Remparts, choix de premier tour dans la LNH. Et Angelo Esposito, après sa carrière de joueur, n'a pas accordé beaucoup d'entrevues. C'est quelqu'un qui a vécu peut-être des moments un petit peu plus sombres. Évidemment, le fait de se faire traiter de déception, de bust, le fait qu'il n'ait pas eu peut-être la carrière qu'il espérait avoir, ça a pesé très très lourd sur lui. Mais là, dans les dernières semaines, il a commencé à s'ouvrir un petit peu plus. sur les réseaux sociaux notamment, a parlé de son cheminement qu'il a fait dans son après-carrière et de tout le travail qu'il a pu faire d'un côté un peu plus mental. Et je suis vraiment content qu'Angelo va se joindre à nous dans environ une heure et demie pour nous raconter son histoire et pour nous raconter pourquoi maintenant. Pourquoi est-ce que maintenant tu as décidé de t'ouvrir, de raconter ce que tu as vécu et c'est quoi les conseils que tu as peut-être pour d'autres athlètes qui sont passés par des situations un peu similaires aux tiennes. Comme j'ai mentionné, Martin Thériault va se joindre à nous, Dan Richard. On a un nouveau collaborateur, c'est l'historien Marcel Dugas. Parce que là, c'est l'été, il y a un petit peu moins de nouvelles dans l'actualité. Donc, on va pouvoir creuser dans des sujets différents. Puis Hugo, t'es un peu comme moi. Nous, on est des passionnés d'histoire. Et donc, l'historien Marcel Dugas va se joindre à nous tous les mercredis avec un sujet qu'on va vraiment pouvoir creuser en détail. Et aujourd'hui, il va nous parler de l'internationalisation du hockey. Comment ça se fait que le hockey est passé d'être un sport dans la LNH pratiqué essentiellement par des Canadiens, beaucoup de Québécois, peut-être quelques Américains ici et là, à devenir le sport hyper international qu'on a aujourd'hui? On va en parler avec Marcel Dugas. On va aussi parler à notre collaborateur hockey Jacob Kenville un peu plus tard à l'émission, mais il se passe plein de choses. LeBron, on sait peut-être où est-ce qu'il va jouer finalement. Il y a eu d'autres signatures dans la LNH aussi. Le CF Montréal qui affronte le Nashville SC ce soir. On va faire le tour de tout ça. Passez une belle journée hier, Hugo.
1: Ouais, vraiment. Là, écoute, hier, on vient du boulot. On a pris ça relax. On est allé au gym. Après ça, on est allé encore jouer au baseball avec Jacob La Charité. Faut qu'on se pratique. Faut qu'on se garde en shape. Tu sais, les boulots doivent rester chauds.
0: Une solide moyenne de 2,5 games de baseball par jour. Ouais, coacher et jouer.
1: Ouais, mais là, c'était une petite pratique. C'était léger quand même. Mais tu vois, aujourd'hui, je pars en boss, là, après le match. On s'en va jouer deux matchs contre Québec. Fait que...
0: Tu veux être là pour notre émission de bain?
1: Je vais être là. Certain, je vais être là. Toujours au rendez-vous, Ali.
0: T'es fait fort.
1: Toujours.
0: Faire de la route. Parlant de route comme ça, je veux saluer parce qu'ils nous ont écrit ce matin. Gilbert Delorme, que vous connaissez très bien, et sa femme Diane, ils nous ont écrit parce que là, ils sont en route pour la Gaspésie et ils nous écoutent, fait qu'on les salue. Je l'ai raconté l'autre jour, mais j'ai passé une partie de la fin de semaine à leur chalet.
1: Ouais.
0: Ça a été exceptionnel. On a tellement été bien reçus, tu sais. Gilbert et Diane, ce sont vraiment deux très très bonnes personnes. Tu les connais bien toi aussi, Hugo, mais
1: ben oui.
0: Des gens avec le cœur gros comme la planète, ils ont la main. C'est vraiment du bon monde, ils nous ont bien reçus, puis c'est toujours facile d'avoir du plaisir avec eux, tellement chaleureux, tellement accueillants.
1: Puis là, il est 5h59, puis je suis pas mal sûr qu'ils sont en train de rigoler dans le char, pis déjà avoir un bon moment.
0: Ah, c'est sûr. Oh, c'est sûr, parce que ça, c'est une des choses que j'aime le plus avec Gilbert. Tu sais, des fois, travailler le tôt dans la journée comme ça, c'est pas tout le temps facile. C'est pas tout le monde qui a nécessairement la bonne humeur le matin
1: c'est
0: comme
1: vrai.
0: Ça, puis c'est normal aussi, ben là, oui. On s'entend, c'est pas tout le monde qui est matinal, mais Gilbert, là, il rentrait ici 5h le matin, le sourire au visage, pour nous mettre de la joie. T'sais, il nous faisait des blagues, il nous taquinait, puis c'est la meilleure façon de commencer sa journée, parce que si t'es pour te lever aussitôt, t'es mieux d'être de bonne humeur.
1: Ouais, lève-toi avec un sourire d'en face.
0: Lève-toi avec un sourire d'en face, sinon ça peut être une longue journée.
1: Comme il dirait, try to be good.
0: Try to be good. Et c'est tout ce qui compte. To be good. Moi, j'ai fait une découverte hier. Une
1: ah ouais?
0: Mais tu le sais, puis on est un peu pareil là-dessus. On partage un peu une passion pour les sandwichs. On aime ça, les sandwichs. Puis on est choyé ici. Là. Il y a plein de bonnes places de sandwichs. Des sandwichs italiens. Il y a le Renzo, il y a le Pizza. Il y a plein de bonnes places.
1: Chez ta mère, c'est bon.
0: Chez ta mère. Moi, j'en fais maison des sandwichs aussi. J'adore ça. Mais là, hier... Pour la première fois de ma vie, j'en reviens toujours pas que j'avais jamais mangé ça. J'ai mangé un sous-marin. Mais tu sais, pas un sous-marin du Subway, là. Un vrai sous-marin. J'étais sur la rive sud, puis je suis allé au roi du sous-marin.
1: T'es allé où?
0: À la Prairie.
1: T'es allé chez Paju! Roi du sous-marin, je connais ça, c'est mon coin, ça.
0: Écoute, ça a été une révélation.
1: Pour vrai?
0: J'en reviens pas, j'ai rêvé à ça toute la nuit, c'était tellement bon.
1: Allez, ça me fait tellement plaisir ce matin.
0: Je viens de découvrir un nouveau plaisir en les sous-marins, puis là, je veux manger tous les vrais sous-marins.
1: Ah,
0: tu sais, des places de sous-marins, tu sais, avec le steak tranché, le pepperoni, les légumes, tout ça. Fait qu'envoyez-moi vos suggestions, là.
1: Allez-y, 514-790-0919. On veut les suggestions de sous-marins pour Ali.
0: Une tournée des sous-marins
1: mais
0: du Québec.
1: T'es allé à une bonne place.
0: C'est ça. Peut-être que la barre est un peu haute.
1: Mais honnêtement, moi, mon enfance, ça a été comme... Le roi du sous-marin, on Paju, on allait là souvent quand même. Là. C'est une bonne place, là, vraiment.
0: Une bonne place. Ouais. En tout cas, je suis très content d'avoir fait cette découverte-là. Ben, sans plus tarder, Allons-y avec l'édition du 22 juillet 2026 dans le Club du Matin. C'était un des gros dossiers à régler cet été dans la Ligue nationale de hockey, Jason Robertson. C'est une saga qui fait énormément couler d'encre depuis plusieurs années maintenant avec les Stars de Dallas, des négociations de contrat qui se passent pas comme prévu. Et là, il avait sa date d'arbitrage, sa séance d'arbitrage qui s'en venait dans les prochains jours, mais c'est fait. C'est tombé hier soir, Jason Robertson qui s'entend sur un contrat de seulement un an, 12 millions de dollars avec les Stars de Dallas. C'est particulier, ça. Qu'est-ce que ça veut dire? Ça veut dire, évidemment, qu'il évite l'arbitrage, mais que le 1er juillet prochain, le 1er juillet 2027, Jason Robertson pourrait devenir joueur autonome sans compensation. Il pourrait devenir libre comme l'air. D'ici là, à partir du 1er janvier, les Stars pourraient signer une prolongation de contrat avec lui. Mais tu sais, on n'a pas réglé un grand problème, là. On a vraiment juste remis le problème à plus tard.
1: On a évité l'arbitrage, dans le fond. C'est juste ça qu'on a fait, là.
0: On a évité les problèmes que peuvent causer une séance d'arbitrage.
1: C'est ça. Je pense que c'est pour le respect autant du joueur que de l'organisation. On voulait continuer quand même à avoir une bonne relation à ce niveau-là. On signe cette entente-là à 12 millions. Et comme tu l'as dit, après ça, c'est soit qu'on va te laisser aller dans en étant agent libre sans compensation, ou on va essayer soit de trouver une entente ou de t'échanger. Pour vrai, moi, c'est comme ça que je vois ça. Et honnêtement, je pencherais un peu plus vers la transaction.
0: C'est parce que la réalité, c'est que tu veux pas te retrouver dans une situation où potentiellement, dans un an, tu le perds pour rien.
1: C'est ça.
0: Ça, c'est le scénario catastrophique.
1: Ouais, exact.
0: On l'a vu avec Mitch Marner et les Maple Leafs.
1: C'est ça.
0: Écoute, perdre un joueur de 80, 90, 100 points pour rien, ça fait extrêmement mal.
1: 100%.
0: Fait que là, les négociations, ils vont devoir se mettre en place très, très rapidement pour être capable de le signer à long terme. Sinon, que ce soit cet hiver, à l'automne, au printemps, peu importe, va falloir que tu regardes, peut-être, pour échanger Jason Robertson. La bonne nouvelle, c'est que Dallas a quand même 41 millions de dollars de disponibles sous le plafond l'an prochain. Cette année, c'est compliqué, parce qu'ils ont encore des gros contrats, là, notamment
1: Tyler Seguin
0: qui est là, plusieurs autres ententes qui vont se terminer, là. Mais là, dans un an, ils vont avoir plus d'argent, donc peut-être que ça va te donner les coups des franges pour être capable de signer avec Robertson. Mais on le sait qu'il est gourmand, ce gars-là. Il a refusé 15 millions au Kraken.
1: Ouais, puis ça fait longtemps qu'il négocie, là. Ça fait longtemps qu'on est dans ce dossier-là. Fait qu'on sait à quel point c'est difficile.
0: Oui.
1: Puis on sait aussi que c'est pas satisfaisant. Qu'est-ce qu'on a conclu hier, là?
0: Et de ce qu'on comprend, peut-être que Jim Neal, le DG des Stars, veut pas aller trop par-dessus ce que Mikko Rantanen fait. Rantanen, il a signé pour 12 millions de dollars par année jusqu'en 2033. Puis je pense qu'on est tous de l'avis que Rantanen est un joueur supérieur à Robertson.
1: Ouais.
0: C'est juste que là, le plafond augmente de plus en plus. Regardez les autres contrats qui signent. C'est normal que Robertson se dise « Non, moi je vaux 13, 14, 15 millions de dollars. Puis si je l'ai pas à Dallas, je deviens agent libre dans un an, fait que je vais l'avoir ailleurs. »
1: En même temps, c'est un peu stratégique du côté des Stars, parce que comme tu l'as dit, on va avoir 41 millions en 2027-2028, et on sait qu'il y a plusieurs contrats aussi qui viennent à échéance. Donc, ça va être important pour, justement, Jim Neal de placer ses pions à la bonne place. Mm-hmm. Donc, peut-être que ça a été ça aussi dans le temps d'un an. Ça a été « Regarde, le kid, on va te donner 12 millions là. Fais l'année. Après ça, on va vraiment trouver une belle stratégie pour le futur. » Puis on va avoir trouvé un équilibre avec qui on veut garder, qui on veut pas garder dans l'organisation. Ouais. Parce qu'on s'entend, Ali, on est pas mal dans les dernières années de la fenêtre des Stars.
0: Oui. Tu sais, ils ont quand même un noyau qui est pas si vieux que ça, mais t'as raison que les Stars, c'est pas, disons, le Canadien, là, que leur fenêtre est juste en train de s'ouvrir. Ils sont pas mal dans la deuxième moitié de leur fenêtre, puis ils vont être bons pendant encore longtemps. Là.
1: Ouais.
0: Rantanen a 29 ans. Robertson, on en parlait, il a 27. Wyatt Johnston a 23. Rupe Hintz a 29 en défense. Harley a 24, Iskanen a 27, devant le filet, Ottinger a 27. Mais tu sais, il reste peut-être 2-3 saisons encore à Dallas où tu peux maximiser ta fenêtre, puis après ça, ça va être plus difficile.
1: Ouais.
0: Le pire dans tout ça, c'est qu'ils ont même pas tant de mauvais contrats, là.
1: Non, c'est
0: ça. Seguin qui fait presque 10 millions, c'est vraiment pas si pire que ça. Wyatt Johnston est une des très très bonnes aubaines de la ligue où il va l'être très bientôt à 8,4 millions de dollars. Puis si t'es Dallas, on le sait, là, eux, leur fenêtre pour la coupe, c'est maintenant. Ils veulent la gagner. Ça fait plusieurs années qu'ils sont proches. Ils sont pas capables d'aller chercher, tu sais, de passer à travers la grosse équipe, que ce soit en finale de l'Ouest ou même il y a plusieurs années en finale de la Coupe. T'es bien meilleur avec Robertson que sans. Fait que faut que tu fasses tout pour essayer de le garder, là.
1: Ben, c'est ça. Puis c'est important aussi de capitaliser parce que justement, tu peux sentir un peu le chronomètre, là, qui va tirer à sa fin. Puis, ça fait en sorte que on veut pas nécessairement tomber dans le sentiment d'urgence, mais en même temps, on n'a pas le choix de considérer que ça s'en vient. Fait, est-ce que au final, oui, t'as un groupe de joueurs qui sont relativement jeunes, qui peuvent connaître encore beaucoup de succès ensemble. Mais là, ça va être de voir si les échecs sont répétitifs. Est-ce que c'est ton bon noyau pour gagner une coupe, tu sais?
0: Ben, moi, je pense que oui.
1: Ben, moi aussi, j'espère.
0: Thomas Hurley, Miro Heiskanen. Pas beaucoup d'équipes qui peuvent miser sur deux défenseurs qui sont meilleurs que ça.
1: Ils sont vraiment solides. Jake Ottinger aussi. Là,
0: ouais,
1: t'sais.
0: Rantanen, c'est un des meilleurs alliés de puissance de toute la ligue. Rupiens, Wyatt Johnston, ce sont deux excellents joueurs. Ils ont une bonne profondeur aussi quand même avec des gars comme Sam Steele, Radek Faxa, le Québécois Justin Riskovian aussi qui a commencé à éclore dans la dernière année. Tu sais, Dallas, chaque année, ils font partie des prétendants, puis c'est normal. Mais à un moment donné, il faut que tu sois capable de passer à travers puis d'aller chercher cette coupe-là. Sinon, ça va être une immense déception. Puis
1: vraiment.
0: Robertson, soit il va faire partie de ton projet, ou sinon, t'auras pas le choix de l'échanger pendant la saison.
1: Ouais, c'est ça, pour aller chercher quelque chose.
0: Ça, c'est pas, c'est un peu bizarre parce que il est avec eux, là. Un peu comme ce que l'Avalanche a fait avec Rantanen. Ils se sont dit, regarde, nous, on a un chiffre. On a un montant maximal qu'on peut lui donner, qu'on veut lui donner. On va pas par-dessus ça. OK, on n'est pas capable de s'entendre avec, on va l'échanger. Mm-hmm. On va avoir de quoi en retour. Peut-être pas aussi bon que Rantanen, dans ce cas-ci, Martin Nečas. Mais au moins, on va avoir de quoi en retour.
1: Ouais.
0: Puis on va pas se planter comme les Maple Leafs qui ont perdu Mitch Marner pour à peu près rien.
1: Je sais que c'est ça.
0: Nicolas Roy, là, mais on s'entend.
1: Nicolas Roy, c'est
0: pas la mer. C'était vraiment pour...
1: Rien contre le gars.
0: Non.
1: C'est pas la mer à boire. On s'entend. Là.
0: C'était pour éviter de se faire taper sur les doigts par la LNH pour le fameux maraudage.
1: Exactement. Puis au final, regarde... Regarde ce que Nečas a fait avec l'Avalanche.
0: Ouais.
1: Ce débrouille est très bien pareil.
0: Exactement. Hey, j'ai vu passer de quoi hier, puis ça m'a vraiment fait réagir. C'est un texte de Richard Labbé dans la presse. Notre collègue Richard Labbé, d'ailleurs, qui va prendre la barre du tailgate à partir de demain.
1: Oui,
0: aujourd'hui,
1: monsieur.
0: Si je me trompe pas, c'est la dernière journée à FX. Et par la suite, c'est Richard Labbé qui va être là avec Frank Grenier. Et Richard a sorti un texte. 5 dossiers à régler d'ici septembre pour le Canadien. Le premier point, c'est Samuel Montembeau. Et je vous lis l'extrait, on va réagir après parce que c'est vraiment intéressant. Richard Labbé dit « On raconte que le gardien de 29 ans, on parle de Montembeau ici, aurait déjà fait comprendre qu'il ne souhaite pas se retrouver à nouveau dans un ménage à trois devant le filet. Mais au moment d'écrire ceci, tout est possible. » Écoute, je suis désolé, là, mais si on se retrouve avec un ménage à trois potentiellement à ce début de saison du Canadien, c'est à cause d'une seule et unique personne. C'est à cause des contre-performances de Samuel Montembeau.
1: Absolument.
0: S'il avait joué sa dernière saison comme il était supposé le faire, comme il nous avait habitué dans celle d'avant, quand il avait amené le Canadien en série, puis 4 nations, puis tout ça.
1: 30 victoires, 60
0: Parler n'aurait jamais joué à Montréal l'an passé. Puis encore une fois, cette année, ça aurait été le tandem Montembeau-Debèche.
1: Mm-hmm.
0: Regarde-toi dans le miroir. Si t'es dans un ménage à trois, c'est de ta faute.
1: Ouais, puis en fait, moi, ce que ça me dit, c'est que je suis pas capable d'assumer mes contre-performances. J'essaie d'aller détourner un peu la situation, mais en même temps, c'est ça qui se passe, là.
0: Mm-hmm.
1: T'as pas été, écoute, là, il y a des buts, là, cette année que...
0: Ah, il a été
1: ça a
0: atroce.
1: Été terrifiant, lui, là.
0: Il a été atroce. Combien de fois est-ce qu'il a accordé un but sur le premier lancé du match? Beaucoup trop.
1: Beaucoup
0: Puis,
1: trop.
0: Je pense pas que la carrière de Montembeau est finie, là. C'est encore quand même un jeune gardien. Peut-être que l'an passé, c'était circonstanciel. Pas eu l'entraînement pendant la saison estivale qu'il y aurait besoin pour vraiment arriver en pleine forme. Il se rétablissait d'une blessure ici et ça. Ça reste qu'il n'a pas été assez bon, que ça a coulé le Canadien à plusieurs reprises, puis à cause de ça, ils ont été obligés de peser sur le bouton panique et de rappeler leur jeune gardien Jacob Fowler.
1: Écoute.
0: Et non seulement ça, mais à cause de ces contre-performances-là, il n'a pas trouvé preneur, Montembeau. T'sais,
1: c'est ça.
0: Il aurait pu être échangé dans les dernières semaines.
1: Écoute, on peut aller plus loin que ça. Il a même coûté la job à Éric Raymond.
0: Ah oui. Non,
1: 100%.
0: T'as raison.
1: Tu sais, faut se regarder dans le miroir à un moment donné.
0: Oui, exactement. Puis là, tu sais, son contrat est vraiment pas si pire, là. Un an à 3,15 millions. Avec le plafond salarial qui explose, à peu près n'importe qui peut se prendre un contrat de même. Comment ça se fait que il y a plein d'équipes qui ont bouché leur trou devant le filet, qui ont été chercher des numéros 1, des numéros 2. Tu sais, il y avait des équipes comme les Oilers, les Leafs, les Pingouins, qu'on avait des points d'interrogation devant le filet. On savait pas trop.
1: Ouais.
0: Tout le monde a réglé sa situation essentiellement. Puis Montembeau est encore avec le Canadien. Puis regarde, Kent Hughes en avait parlé, là, à son bilan de fin d'année. Un ménage à trois, c'est pas idéal. C'est jamais idéal. Il n'y a aucun ancien gardien qui va dire que c'est le fun de jouer dans un ménage à trois. Sauf que malheureusement, ça fait plusieurs fois que le Canadien se retrouve dans cette situation-là. Il y a quelques années, c'était Allen, Montembeau et Primo.
12: Ouais.
0: Finalement, c'est Allen qui a été échangé. Primo s'est pas développé comme prévu.
1: Non, lui aussi est parti.
0: Et là, une chance que Debèche a réussi à s'illustrer par la suite.
1: Ouais.
0: Et là, on est dans un nouveau ménage à trois, c'est Debèche, Fowler et Montembeau. Et tout ça, ça revient un petit peu, je veux pas dire à l'entêtement, mais au principe de Kent Hughes qu'il veut pas trop perdre de valeur sur un joueur. Par exemple, Kaelin Primo, il voulait pas l'échanger. S'il était pour l'échanger, il voulait avoir beaucoup pour lui. Finalement, il l'a pas échangé, il a attendu trop longtemps, il y a eu un choix de 7.
1: C'est ça.
0: On verra si c'est ce qui se passe avec Montembeau, mais moi je suis désolé, là, mais je veux pas que Fowler commence l'année dans la Ligue américaine.
1: Non, puis je pense que...
0: Je préfère avoir un ménage à 3 où OP et Montembeau, ils jouent même pas tant, que d'avoir Fowler qui joue dans la Ligue américaine.
1: À la place de Kent Hughes, est-ce que tu serais déçu de le perdre au ballottage advenant le cas, justement, qu'on veut pas prendre la décision de faire un ménage à 3 et de l'envoyer dans la Ligue américaine?
0: Ça, c'est intéressant ce que tu dis. Mais comme j'ai mentionné, Kent Hughes, il aime pas ça perdre des joueurs pour rien.
1: C'est ça.
0: Il veut pas perdre de valeur. Il déteste ça. Puis je pense que ça montre quand même que c'est un gars qui est très cartésien, qui pense à ses affaires.
1: Sauf que ça serait, je pense...
0: Mais est-ce que tu veux faire mal au développement potentiellement d'un gars comme Jacob Fowler qui est assez bon pour la LNH, là? Il l'a montré.
1: Ouais.
0: En ayant un gars comme Montembeau qui peut-être il vole quelques départs de temps en temps.
1: Ben c'est ça, exactement. T'sais. Puis je comprends le fait que tu veux être capable de maximiser la valeur de tes joueurs. Mais en même temps, Kent Hughes, il se retrouve dans une situation en ce moment où il est menotté. C'est exactement un peu une des similitudes qu'on a retrouvées dans la situation de Kaelin Primo. Et au final, t'as pas eu de valeur contre ton joueur.
0: Non, exactement.
1: Fait, rendu là, est-ce que tu jettes la serviette au complet? T'sais?
0: Puis ça va être intéressant de voir c'est quoi leur approche. Est-ce que le Canadien va vraiment décider de recommencer l'année avec un tandem Debèche-Montembeau. Debèche comme numéro un clair et établi.
1: Avec son contrat, on le sait là, maintenant.
0: Il n'y a pas de débat là-dessus.
1: Exact.
0: Avec ses performances dans la dernière année, il n'y a personne qui va remettre ça en question. Montembeau comme numéro 2. Fowler à Laval, où il va avoir beaucoup de temps de glace. Il va avoir des départs de qualité. Puis si jamais ça se passe pas comme prévu pour Montembeau, j'espère que la mèche va être plus courte que l'an passé, là,
1: mm-hmm.
0: que la laisse va être plus courte.
1: Il faut.
0: Ben là, on va rappeler Fowler, puis on va le tasser encore. Peut-être, mais ça reste que pour moi, c'est pas idéal, parce que, écoute, si tu regardes la saison du Canadien l'an passé, ils ont fini à quoi? 106 points.
1: Ouais.
0: Si c'était pas pour ces nombreuses contre-performances, là, finissent fort probablement premier dans la division, parce que les Sabres ont fini à 109. Et même dans la conférence au complet, les Hurricanes ont terminé à 113. Le Canadien les aurait chauffés peut-être pour terminer premier dans l'Est.
1: Ben oui, rajoute au moins 3 ou 4 victoires cette saison.
0: Exactement. Des
1: contre-performances de Montembeau, là, c'est 3 ou 4 victoires au moins.
0: Parce que si tu commences un match, après 5 minutes, tu tires chaque fois de l'arrière 1-0. Après le premier tir, c'est démoralisant, c'est difficile de toujours faire des remontées spectaculaires. Puis le Canadien en a fait plein la saison passée. Là. C'était impressionnant.
1: C'était l'équipe avec le plus de comeback.
0: Exactement, la résilience de cette équipe-là. Mais à un moment donné, tu peux pas toujours te mettre dans ces circonstances-là.
1: Non, exactement. Puis t'as raison de dire que la patience doit être courte. Parce que on doit plus être dans l'ambivalence. T'sais,
0: ah non, les attentes ont changé. Là.
1: Ouais, exact. Puis on dirait que Samuel Montembeau, c'est un peu le cas aussi à Kirby Dyke. Dans le sens que, là, mon point, il est...
0: Ouais, je t'écoute, là.
1: Check ça. Fait, Kirby Dyke, on le sait, ça a été la décision de Kent Hughes. On a essayé d'en échanger des gros morceaux pour aller le chercher. Finalement, c'est un dossier qui est en train de foirer. On va se le dire.
0: C'est décevant.
1: Ouais, c'est décevant. Ben, Samuel Montembeau, c'est un peu ce cas-là aussi, sauf que c'est pas basé sur des transactions qu'on a faites, mais plus sur la réputation du gars à Montréal, parce qu'il y a eu 30 départs, il y a eu, excuse, 30 victoires, 60 départs.
0: Ah, il était vraiment bon il y a 2 ans. Écoute, il s'est mérité une place sur l'équipe Canada.
1: Exactement, puis à partir de ce moment-là, ça serait difficile de juste comme lâcher le morceau comme ça.
0: Exactement.
1: On l'a vu aussi pour plusieurs formations avec leurs joueurs. Ça a été la situation, mettons, de Jordan Binnington, un peu. Parce que Binnington a très bien fait aux Olympiques, a très bien fait lors des 4 nations, mais malgré toutes les grosses rumeurs de transactions à son égard, il est quand même resté à Saint-Louis, puis il a quand même été le gars. Ça a été une situation que Doug Armstrong a décidé de gérer comme ça, ça n'a pas été nécessairement de la meilleure manière, mais le résultat a été concluant. Puis là, Kent Hughes est rendu à une situation où il doit prendre une décision par rapport à Montembeau, puis ça va pas nécessairement être la meilleure, le meilleur résultat possible, selon moi.
0: Puis j'ai regardé hier les différents tandems de gardiens à travers la LNH. Et dans pas mal toutes les équipes, en fait, je dirais même toutes les équipes, c'est réglé. Ils ont identifié c'est qui leur numéro 1, ils ont identifié c'est qui leur numéro 2. À la limite, c'est un A, un B, là, un tandem. Mais il n'y a pas d'équipe présentement vraiment qui cherche de gardien. Les deux seuls que j'ai identifiés à peu près, c'est à Boston, le numéro 2. Pour le moment, ça va être Michael DiPietro, qui a vraiment connu beaucoup de succès dans la Ligue américaine. Ils vont sûrement y donner une chance derrière Jeremy Swayman.
1: Ouais.
0: Et l'autre à Pittsburgh,

0: c'est ambivalent.
1: Ouais, mais ça reste qu'ils ont.
0: Mais ils ont Riddick. Mais Riddick, c'est.
1: Ce qui est un numéro 2 de carrière. Ouais, c'est ça. Jake Allen, je sais que c'est pas un numéro 1, mais il est là pareil. Fait qu'ils n'ont pas de place pour Montembeau.
0: Ouais. T'as
1: un
0: raison,
1: petit peu ça, finalement. Moi. Ouais. Hey, d'ailleurs, merci pour toutes vos suggestions de places de sous-marin.
0: Ouais, je vois ça passer, moi aussi.
1: Sam, il y en a plusieurs qui nous ont parlé de Joe Leroy sous-marin à Sainte-Julie.
0: Ouais.
1: Georges Leroy sous-marin à Longueuil. Vincent à Longueuil. Je pense que la rive sud, c'est l'épicentre des sous-marins.
0: Faut croire. La capitale du sous-marin.
1: On en a un qui nous parle de Manzo Pizzeria à La Salle. Il dit que c'est le meilleur sous-marin à Montréal. Puis Alain nous parle du co-vedette chez Mike's. Ça fait vraiment longtemps que je suis allé chez Mike's.
0: Mm.
1: Ça va m'en prendre beaucoup pour retourner là-bas.
0: Ok, ah ouais?
1: On va une pause. Au retour, il y a eu une déclaration de Dylan Strome qui a beaucoup fait réagir et qui m'a inspiré une question. Quelles équipes doivent absolument gagner la Coupe Stanley l'an prochain? On fait le tour dans 2 minutes.
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1: Les Capitals de Washington ont connu toute une saison morte. Peut-être l'équipe qui a été la plus agressive sur le marché des joueurs autonomes et sur le marché des transactions. Puis hier, Dylan Strome était, ou avant-hier, il était dans une entrevue et il s'est fait poser la question « C'est quoi vos attentes pour la prochaine saison? » Puis Dylan Strome a été sans équivoque. Il a dit « Pour les Capitals, là, pour nous cette année, c'est la coupe ou rien. » Ça fait un petit peu écho à ce que Ovechkin a dit la semaine passée. Tu te rappelles quand il disait « Moi, il me reste 2 objectifs. Je veux atteindre le 1000 buts puis je veux gagner une autre coupe. »
0: Exact.
1: Les Capitals ont des attentes super élevées puis j'y comprends. Là. Fait l'acquisition de Tuck, Boone Jenner, Jordan Kyrou, Vincent Dernais. T'as des jeunes aussi qui s'en viennent. Cole Hutton, le frère de Lane, j'ai hâte de le voir lui. Ilya Protas, le frère d'Alexei, un autre mastodonte de 6 pieds 6, 240 livres. Ryan Leonard poursuit son développement.

0: vraiment... Tu sais, je suis pas prêt à dire que les Capitals vont être vraiment des vrais aspirants à la Coupe, parce qu'il manque peut-être le talent élite que tu retrouves dans d'autres formations. Quoique, tu sais, les Hurricanes ont gagné une Coupe. Ils n'ont pas de super vedette en attaque.
1: Non.
0: Mais je les comprends d'avoir des attentes élevées.
1: Ben absolument. Puis tu regardes la tête de cette équipe-là, puis tu vois à quel point elle est complète. Elle va être robuste, mais elle va être capable de jouer physique, de jouer du hockey simple, mais elle a aussi énormément de talent.
0: Ben oui.
1: Et c'est ça qui va faire en sorte que ça va bien se complémenter. Je pense que l'arrivée de Jordan Kyrou, un nouveau départ, un peu comme Pierre-Luc Dubois,
0: ouais,
1: ça va être propice à une production offensive qui va être à la hauteur des attentes. Moi, la seule place où je me pose un peu des questions, c'est justement en défensive. T'sais, Matt Roy, Jacob Chychrun, c'est une bonne paire, une bonne première paire, mais c'est pas la paire qui me fait le plus confiance dans la Ligue nationale. Mm-hmm. T'sais, Ferravari, il a fait son bout de chemin, il est là, il est bien établi. Vincent Desharnais, selon moi, il y a encore des choses à prouver, bref, mais ça va être un gros gars solide, physique, qui va défendre ses coéquipiers.
0: Ben Cole Hutton pourrait changer la donne.
1: Puis c'est ça.
0: Est capable
1: c'est lui le point tournant, en fait.
0: Le corps arrière, t'sais, selon ce qu'on dit, il est peut-être pas aussi dynamique, aussi électrisant que Lane, mais un peu plus costaud, un peu plus hargneux peut-être aussi. Mais s'il est capable d'arriver avec vraiment rapidement avoir un impact puis être capable d'être l'espèce de corps arrière en défense, parce que oui, Chychrun est excellent, mais lui, c'est surtout son lancer.
1: C'est ça.
0: Ça pourrait changer la donne. Mais ça m'a inspiré d'une question.
1: Vas-y.
0: C'est qui les autres équipes qui sont dans cette situation-là? C'est qui les autres équipes pour qui c'est la coupe ou rien? Qui a le plus de pression pour gagner la coupe cette année? Le premier nom qui m'est venu en tête, Hugo, tu me diras si t'es d'accord, mais c'est les Oilers d'Edmonton.
1: Ouais.
0: Eux, là, c'est la coupe ou rien comme personne d'autre. Si t'es pas capable d'aller chercher le gros trophée, puis même si t'es pas capable d'aller en finale, ça va être un échec monumental parce que là, McDavid, c'est possible que ce soit sa dernière année. Si ça se passe pas comme prévu, il va dire « Ciao, ben, je gagnerai jamais ici, je vais aller ailleurs. »
1: Non, c'est ça. Pour les Oilers d'Edmonton, c'est vraiment... Comment qu'on est capable de faire quelque chose avec les décisions qu'on a prises et d'arriver au résultat qu'on veut? Tu sais, je pense aussi que on s'assent la fin de Connor McDavid à moins d'un résultat hors du commun cette année. Mais pour ce qui est des Oilers, on est dans l'eau chaude. Sincèrement.
0: Ben oui, puis c'est pas pour rien qu'ils sont allés embaucher Mike Babcock. Ça, c'est un Hail Mary, là.
1: Hail Mary, on veut de l'ordre.
0: C'était désespéré comme embauche.
1: On veut une ligne directrice sur notre système de jeu, sur la manière qu'on se comporte. On veut former une équipe. Et ça va être comme ça qu'on va être capable de gagner. Parce que, tu sais, je regarde l'alignement là, rapidement. Là. Il n'y a pas quelque chose qui me saute aux yeux. T'sais, Ryan Nugent-Hopkins sur le troisième.
0: Ben, McDavid,
1: Draisaitl,
0: ça saute aux yeux.
1: Oui, mais enlève ces deux gars-là. Evan Bouchard aussi, on peut le mettre un peu là-dedans. Parce
0: en attaque, ils n'ont pas nécessairement réglé leur problème de profondeur. T'sais, on mise encore peut-être sur l'éclosion d'un gars comme Matt Savoie, mais sinon, c'est beaucoup de gars...
1: C'est Vasily Podkolzin.
0: Ils ont été capables quand même de revamper leur défense. Ça, il faut leur donner crédit.
1: Ouais, ça va faire du bien. Ça.
0: Et son gros salaire ont été échangés. On est allé chercher Brady Shea en défense puis Shakir Mohamadoulin des Sharks de San Jose. Je pense que ça va être une défense peut-être un peu plus physique, un peu plus hargneuse.
1: Connor Murphy
0: a été prolongé. Ekholm est encore solide. Bouchard, c'est un gars évidemment qui a bien des défauts, mais offensivement, il est capable de générer de l'attaque.
1: 90 points cette année.
0: Et devant le filet, t'as encore un immense point d'interrogation.
1: Ben,
0: on a misé sur Frédéric Anderson, qui a montré que quand il est en santé, il fait la job.
1: C'est ça.
0: Mais, regarde. C'est la coupe ou rien pour Edmonton.
1: T'as raison.
0: Puis je pense pas qu'ils vont aller la chercher.
1: T'as raison.
0: Une autre équipe qui est all-in, selon moi, puis eux aussi, ils sont pas loin d'être la coupe ou rien, c'est le Wild du Minnesota. C'est Bill Guérin qui s'est un petit peu peinturé dans le coin en faisant l'acquisition de Quinn Hughes. Quinn Hughes, il devient agent libre dans un an. Ils vont peut-être être capables de le re-signer d'ici là, mais selon ce qu'on entend, ça risque d'être un contrat un peu plus à court terme, un genre de 2-3 ans. La fenêtre, elle est extrêmement petite pour le Wild, parce que si jamais Quinn Hughes décide de faire faux bond, ce qui est très, très, très possible, il a déjà fait une fois à Vancouver, là, tu vas te retrouver dans le trouble parce que tu as donné beaucoup pour aller le chercher.
1: Exactement. Un peu le même scénario qu'avec Connor McDavid à Edmonton. Ta ligne est très mince, en fait, c'est là. Puis, en ce moment, ça va être de voir est-ce que Bill Guérin est assez satisfait avec ce qu'il a acquis cette saison, durant la saison morte, pour faire un pas vers l'avant. Dans le filet, devant le filet, on sait qu'on est correct, mais notre ligne de centre est pas tant bonne.
0: Non, ils n'ont pas, réglé ce problème-là.
1: Exactement.
0: C'est pour ça qu'ils sont encore dans les rumeurs pour Dylan Larkin.
1: C'est ça.
0: Mais quand tes deux premiers centres, tes trois premiers, disons, c'est Eriksson, Ek, Hartman et Yurov, t'es pas très bien parti.
1: On a fait la question de Blake Coleman,
0: le
1: de
0: Wild,
1: la profondeur.
0: Le Wild du Minnesota a tellement pas de succès en série depuis qu'ils sont arrivés. Hey, depuis leur année d'expansion, là, 2000-2001, quelque chose comme ça, ouais. Ils ont gagné 5 rondes des séries dans leur histoire.
1: Ils sont allés une fois dans le corridor, c'est tout.
0: Ouais, à comme leur 2-3e année.
1: Exactement.
0: Là. Puis depuis, ils gagnent à peu près rien.
1: Ouais.
0: Fait que les gens, évidemment, je les comprends d'être impatients.
1: C'est une belle situation, par contre, pour faire de quoi? Le, ta fenêtre très, très temporaire, c'est cette saison.
0: Mm-hmm.
1: Concrétisé.
0: Ouais.
1: Voilà.
0: Mais tant que t'as Quinn Hughes,
1: c'est ça. T'es correct.
0: Tu vas être aspirant.
1: Ouais, ouais, ouais.
0: C'est le 100%. Jour où tu vas le perdre que là, tu vas vraiment mal paraître.
1: 100%.
0: Une autre équipe, on a parlé d'un petit peu plus tôt à l'émission, fait qu'on va pas trop s'attarder sur ce dossier-là, mais les Stars de Dallas.
1: Évidemment.
0: Ils se sont qualifiés 7 fois en série dans les 8 dernières années. Là-dessus, ils ont fait une finale. 3 autres finales d'association. C'est une équipe qui, chaque année, c'est un choix super populaire pour aller gagner la Coupe, mais sont jamais capables de passer au prochain niveau puis d'aller chercher la Coupe, aller battre l'équipe qu'ils doivent absolument battre. Là, on verra ce qui se passe avec Robertson. Est-ce qu'il reste? Est-ce qu'il va partir? Il a signé sa prolongation de contrat, mais à long terme, il n'y a rien qui garantit qu'il va être à Dallas. Jim Neal, il doit avoir hâte, là. Il doit espérer que cette équipe-là gagne une coupe le plus rapidement possible, sinon ça va être hyper décevant.
1: Ouais, exactement. Tu veux pas perdre le noyau que tu as établi présentement du côté des Stars de Dallas. Donc ça va être super, super important pour eux d'être capable de concrétiser. Et par contre, on doit leur donner ça. Ils ont joué de malchance avec le format des séries éliminatoires.
0: Ben oui,
1: ils ont affronté des grosses formations.
0: Là.
1: Exactement. Tu sais, des premières rondes qui auraient dû être des finales
0: Wild,
1: de conférence
0: contre l'Avalanche. Par exemple, cette année,
1: ouais.
0: Tu sais. Contre l'Avalanche,
1: ben, il y a quelques années. Ouais.
0: Donc, ça, c'est mes trois équipes pour moi qui ont le plus de pression. J'ai trois autres mentions honorables. Trois équipes qui doivent gagner la Coupe Stanley, qui vont avoir des attentes super élevées. La seule différence, c'est que ces équipes-là, elles l'ont déjà gagnée. C'est juste que là, ça fait quand même un petit bout, puis ils vont vouloir la regagner.
1: Ouais.
0: Le Lightning de Tampa Bay, qui n'a pas gagné une seule série éliminatoire, une seule ronde. Depuis leur dernière apparition en finale de la Coupe en 2022, ça commence à faire longtemps pour le Lightning.
1: Ouais.
0: Beaucoup de déceptions en série pour eux.
1: Absolument. Puis un peu de pression sur John Cooper, si t'es pas capable de gagner une série.
0: Écoute, s'ils se font encore sortir au premier tour l'an prochain, ça va faire 4 ou 5 éliminations de suite au premier tour.
1: Exact.
0: Avec une équipe qui a ce talent-là, c'est inacceptable. Puis Kucherov n'est pas éternel, Edmund non plus. On a vu que c'est un petit peu plus difficile dans son cas cette année pour des raisons personnelles. Vasilevski, ouais. Tu sais, c'est une équipe qui a énormément de gros contrats aussi. Le Lightning va avoir de la pression. Une autre, que ça fait quand même quelques années qu'ils déçoivent en série, l'Avalanche du Colorado, ont seulement gagné 3 rondes depuis leur conquête de la Coupe en 2022. T'as McCarr, t'as McKinnon, faut que tu fasses mieux que ça.
1: Ouais, absolument. En plus, l'année dernière, année historique, ça a vraiment bien été pour l'Avalanche. Avec tout le groupe de joueurs qui ont réussi à aller chercher pour connaître ce succès-là, le fait que ça soit pas finalement le résultat escompté, c'est très, très, très décevant. Mais il va falloir trouver une solution. On s'est peut-être débarrassé d'une distraction en Valérie Nichouchkine.
0: Oui.
1: Donc,
0: beaucoup d'histoires bizarres entourant Valérie
1: Nichouchkine. Donc, il y a peut-être de quoi... Tu sais, qui va changer. Ouais. L'arrivée de nouveaux joueurs, Jack Drury aussi, il y avait aussi une petite distraction au niveau salarial à ce niveau-là. Donc, je suis intéressé de voir. Mais je suis surtout intéressé de voir si le rendement des gardiens de but va être similaire.
0: Ouais, le fameux duo du Lumberyard, McKenzie Blackwood
1: exact,
0: et Scott Wedgwood. Et comme tu as mentionné dans le cas de Cooper, ben Jared Bednar aussi est dans cette situation-là. Lui, c'est sa dernière année de contrat en plus. Est-ce que le siège est super chaud au Colorado? Il est peut-être pas brûlant, mais il commence à avoir un petit peu de chaleur.
1: Exact.
0: Finalement, la dernière équipe pour qui... Je veux dire que c'est la coupe ou rien, mais ce serait pas la plus grosse déception de l'histoire s'ils la gagnent pas. C'est juste qu'avec les acquisitions qu'ils ont faites, ils sont favoris en ce moment chez les preneurs au livre pour la gagner. Puis je sais qu'ils en ont collé deux il n'y a pas si long que ça, mais les Panthers de la Floride.
1: Ah, faut les considérer.
0: Écoute, avec les acquisitions qu'ils ont faites, avec quand même l'équipe qu'ils ont, énormément d'expérience, énormément de joueurs peut-être un petit peu plus vieux. Ils vont avoir une petite fenêtre ici, là. Mais chaque année que les Panthers vont pas gagner la coupe, on va voir ça comme une déception parce que t'as bâti une équipe je vais pas dire une équipe de All-Stars, mais une équipe faite pour gagner la coupe, là. Ils sont allés chercher Brady Tkachuk, un gars comme Radko Gudas aussi en défense. On verra ce que Jakob Markstrom, ça donne devant le filet. Mais quand t'as des Barkov qui va revenir en santé, Sam Reinhardt est un des meilleurs joueurs de la Ligue.
1: Ouais.
0: Sam Bennett, on a vu ce qu'il peut donner en série. Évidemment, Brad Marchand, Anton Lundell, leur excellente brigade défensive. Si les Panthers sortent en première, deuxième ronde, ça pourrait être vu comme une déception.
1: Exactement. Et c'est un alignement qui fait peur, mais il y a aussi...
0: Eh hey boy, oui, ça fait peur.
1: Ouais. C'est un rouleau, ça va être...
0: Tu veux pas les affronter
1: non,
0: en série.
1: Non, ça va être un rouleau compresseur, cette équipe-là. Mais par contre, il y a un autre aspect aussi qui fait peur au niveau des Panthers. C'est la santé. Parce qu'on a de bons joueurs, mais on a des joueurs qui ont tendance à se blesser souvent.
0: Barkov revient quand même d'une grosse blessure.
1: Matthew Tkachuk, qui est arrivé un peu plus tard dans l'année cette saison. Sam Bennett, c'est fragile par moment. Aaron Ekblad aussi.
0: Ouais, parce que ça reste que ce sont des gars qui pratiquent un style de jeu très physique.
1: Exact.
0: C'est difficile sur le corps. Tu peux avoir beaucoup de bobos, de blessures par rapport à ça. Alors, on verra ce que ça donne. Ça fait le tour de nos équipes qui sont en mode must win, qui doivent absolument gagner la Coupe Stanley cette saison. Et pour le moment, on y va d'un Sport Flash avec Hugo Reich.
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1: Jason Robertson s'entend avec les Stars. L'entente est de 1 an et 12 millions de dollars.
0: Ouais.
1: Est-ce que ça va être potentiellement pour une transaction pour la suite des choses? On sent que le dossier n'est pas encore réglé.
0: C'est un dossier qui n'est pas réglé. Et d'ailleurs, on va en parler dans une trentaine de minutes avec Martin Thériault.
1: L'année dernière, Robertson, 96 points en 82 matchs, a retrouvé un peu son air d'aller après une saison de 2 ans qui n'était pas à la hauteur des attentes. Par ailleurs, John Marino, le défenseur, s'est entendu pour 8 ans avec le Mammoth de Utah. L'entente est de 54 millions de dollars. Petite nouvelle NFL, Sean Lemon revient dans le circuit. Le vétéran de 37 ans s'est entendu avec les Argonauts de Toronto. L'année dernière, il a disputé 5 matchs avec les Alouettes. Il avait raté la majorité de la saison 2024 et 2025 parce qu'il purgeait une suspension, on se rappelle, parce qu'il avait parié sur des matchs en 2021 alors qu'il portait les couleurs des Stampeders, notamment peut-être un match où il participait au match. Et finalement, petite nouvelle inusitée, je t'ai envoyé ça hier, Ali, les bâtons de hockey canadiens vont avoir une imposition de 50% des droits de douane.
0: C'est
1: M. Donald Trump qui a imposé ça.
0: C'est dommage, j'espère que ça va pas trop affecter parce qu'évidemment, c'est une industrie qui est quand même forte ici au Québec, au Canada. Beaucoup de compagnies, beaucoup de gens qui travaillent dans ce domaine-là. Alors, on espère que ça ne leur fera pas trop, trop mal, mais c'est jamais le fun de voir une nouvelle comme ça.
1: Oui, vous allez voir probablement plus d'équipes américaines être commanditées par Warrior.
0: Oui.
1: Warrior, c'est un peu partout. Ça s'en vient.
0: Merci beaucoup, Hugo. On va prendre une courte pause. Au retour, c'est les séries éliminatoires des moments marquants du Canadien depuis 2000. Au retour... Ben, ça a été un moment qui est arrivé très, très, très récemment, mais ça a été une des belles histoires de la dernière saison du Canadien.
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0: Les séries éliminatoires des moments marquants du Canadien depuis 2000 à tous les jours, on revient sur un moment qui a marqué l'histoire du Canadien dans les 26 dernières années. Il y en a eu des beaux, il y en a eu des moins beaux. On a vécu une tonne d'émotions. Pas de Coupe Stanley, mais on en a vécu des affaires. Et le vendredi, on vote pour le finaliste de la semaine. Puis à la fin de l'été, on va avoir un encore plus gros tournoi, puis on va voter pour savoir ça a été quoi le moment le plus marquant du Canadien depuis 2000. Hugo, vas-y avec notre moment du jour.
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0: Le 12 avril 2026, vers la fin de la saison, Nick Suzuki est devenu le premier joueur du Canadien en 40 ans à atteindre le plateau des 100 points. Il a récolté un but et une passe dans un match face aux Islanders de New York. Il a finalement terminé la saison avec 29 buts, 72 passes, 101 points, sixième meilleur pointeur de toute la Ligue et il est devenu le premier à réaliser l'exploit avec le Canadien depuis un certain Mats Näslund dans la saison 85-86. Écoute, c'est incroyable.
1: C'est vraiment incroyable.
0: Ça a cimenté la place de Suzuki parmi l'élite de la Ligue.
1: Ouais, exactement. Puis ça l'a aussi conclu un peu cette effervescence de son développement qui a été exponentielle là, depuis quelques années. On l'a su, on l'a vu aussi que Nick Suzuki, depuis son arrivée dans la Ligue nationale, a toujours connu un développement intéressant. Quand même
0: il s'améliore un petit peu à chaque année. C'est ça qui est impressionnant dans son cas. Là. C'est constant. Sa saison recrue 41 points en 71 matchs. Ensuite, 41 en 56. Ensuite, 61, 66, 77, 89 et là, 101. T'sais, c'est une progression qui est constante. Le gars, chaque année, il s'améliore un petit peu.
1: Ça a été
0: un métronome, mais un métronome positif.
1: Ça, honnêtement, c'est super bien dit. Un métronome parce que c'est ça. Puis, ça a été une constance. C'est vraiment la clé chez Nick Suzuki. Et cette année, ça a été aussi le summum de sa carrière. Parce que on participe aux Olympiques. On marque des buts importants aux Olympiques aussi. On continue à avoir un apport intéressant en tant que capitaine du Canadien de Montréal. Mm-hmm. Et on fait partie de l'histoire autant au niveau individuel, mais par rapport à ses coéquipiers aussi. Il a été un des grands facteurs des 50 buts de Cole Caulfield.
0: Ben oui, exactement.
1: Donc, on est en train de cimenter sa place dans l'histoire, mais tu l'as dit, pis on fait déjà partie d'un classement intéressant.
0: Ouais, puis c'était la fin d'une période vraiment sombre aussi. Là. Écoute, dans les 20 dernières années, le seul gars, celui qui s'était approché le plus de ça, à part Suzuki qui en avait eu 89, celle d'avant, c'était Kovalev 84, mais on remonte à 2008. Là. Le Canadien était à peu près une des seules équipes de la Ligue qui n'était pas capable de non seulement avoir un gars de 100 points, mais un gars de 90 points. Il faut remonter aux années 90 pour ça. Là.
1: Ouais.
0: Les Danfoss, les Turgeon, les Muller, ça faisait très, très, très longtemps. Puis là, il a fait. C'est un petit peu... C'est symbolique, mais ça représente aussi le Canadien qui sort de la reconstruction puis une nouvelle ère. Là. C'est comme, c'est pas juste une équipe qui est compétitive, on est une équipe avec du talent élite.
1: Exactement, t'as raison. C'est exactement ça que j'allais dire en plus. C'est la nouvelle ère du Canadien de Montréal. Ça aussi, ça prouve à quel point, là, le Canadien est en train de se mettre sur la carte. On dirait qu'il a été oublié pendant quelques années. Et là, il y a d'autres joueurs de l'extérieur qui commencent à considérer le CH pour une potentielle cible pour aller jouer. Et ça, c'est grâce aux prouesses de Nick Suzuki, grâce aux prouesses de Cole Caulfield. Et pour lui, pour Suzuki, être le jeune gars qui arrive dans l'organisation, qui a fait partie d'une transaction où le CH a échangé Max Pacioretty, qui était leur capitaine à ce moment-là, d'avoir le C, d'être capable de faire ce qu'il fait à l'âge où il l'a, c'est impressionnant. C'est tellement impressionnant.
0: Si je te pose la question, combien d'autres saisons de 100 points est-ce qu'il va faire dans sa carrière? En ce moment, il a 26 ans. Il y en a une. Il va finir à combien de saisons de 100 points?
1: C'est intéressant. Je pense pas que Nick Suzuki, ça va être un gars de 100 points constant, juste par sa responsabilité sur la glace, son utilisation. Mais ça ne m'étonnerait pas de voir peut-être une ou deux autres saisons de 100 points dans sa carrière.
0: Ouais, parce qu'il y a des gars qui font 100 points par année, il n'y en a pas tant que ça.
1: Non, exactement.
0: C'est une très, très, très courte liste. Peut-être 4-5 joueurs à travers toute la ligue. Tu es dans la catégorie des McDavid, puis des McKinnon, puis des Draisaitl.
1: C'est ça.
0: L'élite de l'élite. Suzuki est peut-être juste une coche d'en dessous.
1: Exact.
0: Après ça, si je te demande, tu le classes où dans les meilleurs centres de la ligue? Es-tu top 5? Es-tu top 10?
1: Top 15? Doit être top 10.
0: Il n'y a pas si longtemps que ça, là, il y avait du monde qui doutait si c'était un premier centre.
1: Ben, c'est ça.
0: Pour moi, il se trouve dans le range entre 5 et 10.
1: Ouais, c'est moi aussi. Je pense que c'est un bon spot pour lui. 6-7. Mais il est facilement là.
0: Parce que, bien évidemment, t'as McDavid, t'as McKinnon, t'as Celebrini maintenant.
1: Qui fait partie de ça, effectivement.
0: T'as Barkov aussi, ouais. Quand il est en santé, qui fait partie du top 5. Draisaitl, puis Suzuki est peut-être dans ce fameux tiers-là, là, avec Braden un gars
1: Point.
0: Comme. Ouais, Jack Eichel. 6, 7, 8.
1: Ouais, Jack Hughes.
0: Ouais. Exactement.
1: Ouais, exactement. Non, c'est un bel emplacement, mais encore une fois, c'est tellement un moment marquant dans l'histoire. Ouais. Parce que les jeunes partisans comme toi et moi, Ali, on n'a jamais vu ça.
0: Ben, on n'a jamais été proche de voir
1: exact.
0: Ça.
1: Exact.
0: Une quête pour le 100 points. Très bon, merci beaucoup, Hugo. Ça va pas bien pour les Blue Jays. Vraiment, là. On s'accrochait peut-être à l'espoir. Hey, ils vont peut-être les faire, les séries. Ouais, ben là, non. Ils ont encore été déclassés hier et on parle même qu'ils seraient vendeurs à la date limite des échanges. Hier, c'était un match émotif pour Kevin Gausman et on en parle après la pause.
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0: Encore une fois, ça a été une sortie difficile pour les Blue Jays hier. Une défaite écrasante, 12-2 face aux Rays de Tampa Bay. Sixième défaite à leurs 7 dernières rencontres. Mais ce qu'on surveillait de près, c'était Kevin Gausman. Parce que là, plus on s'approche de la date limite des échanges qui va avoir lieu le 3 août prochain dans le baseball majeur, ben plus on commence à réaliser que les Blue Jays, ils vont probablement être vendeurs. Et Gausman, son contrat se termine pendant la saison morte. Il va devenir agent libre et il fait partie des joueurs qui pourraient être échangés par les Blue Jays. Hier, c'était potentiellement son dernier départ à Toronto et ça a été catastrophique, Hugo. 3 points juste en première manche. Il s'est fait sortir après 3 manches et un tiers, 4 points mérités. Et ça a été le début de la défaite atroce des Blue Jays 12-2 hier.
1: Ouais, là, il faut que vous compreniez une chose par rapport à Kevin Gausman. C'est la fin d'une entente de 5 ans, mais ça fait peut-être 3 ans que les Blue Jays le surutilisent parce qu'on avait un manque d'équilibre dans notre rotation partante. C'est un gars qui a lancé énormément de manches depuis les 3 dernières années. C'est un gars qui a toujours été dévoué pour la cause pour les Blue Jays de Toronto. Il a été un des facteurs les plus importants l'année dernière dans leur run jusqu'à le match numéro 7 de la Série mondiale. On lui a posé la question hier, Ali, ouais, après le match, pour savoir qu'est-ce que tu penses du fait que ça pourrait être potentiellement ton dernier départ à la suite de la date limite des transactions là, qui s'en vient sous peu. On l'écoute.
20: And not a great lasting impression. Yeah, you know, it's I'm not going to think about that too much because I'm a Blue Jay right now and the focus is this team and this room and those guys. And so, you know, that's where my mind's at right now. But yeah.
0: Donc Gausman qui dit que évidemment, ça lui donne peut-être un goût amer dans la bouche. Il aimerait peut-être avoir une meilleure dernière impression, mais qu'il veut pas penser à tout ça en ce moment parce que pour le moment, c'est un Blue Jay. Mais en tout cas, Hugo, c'est quand même un gars qui va avoir un profil intéressant. Si jamais une équipe qui veut faire un bon bout de chemin en série veut faire son acquisition, et lui, parmi tant d'autres, on peut penser notamment à un gars comme Dalton Varshow, pourrait être intéressant et pourrait être échangé par les Blue Jays d'ici la date limite.
1: Ouais, exactement. Puis, c'est pas le seul. Il y a aussi George Springer à considérer dans ce mix de vétérans-là. Si on se concentre spécifiquement sur Gausman, une organisation qui va avoir le goût d'avoir de la profondeur dans leurs 3 derniers lanceurs de c'est rotation, ça, c'est un excellent gars pour ça. C'est
0: il avait été bon en série l'an passé.
1: Il avait été super bon. C'est un gars qui a 3 lancers, qui a un excellent mouvement vertical. Il est juste très fatigué présentement. Mais c'est aussi un lanceur à retrait sur des prises. C'est un gars qui va accumuler des strikeouts qui peut être très bénéfique pour l'équipe avec laquelle il va faire partie s'il se fait échanger. Parce que peut-être pas, des fois on connaît les Blue Jays. Oui. La recette est bizarre quand même à certains moments. Mais il fait partie des bonnes cibles parce que là, Ali, on se retrouve dans une situation où on doit se débarrasser de vétérans. On doit être capable d'aller chercher des meilleurs espoirs avec le groupe de jeunes joueurs qui produisent présentement. Ernie Clement produit encore. Nathan Lucas est sur la ligne. Lui aussi, ça pourrait être un nom à surveiller. On a Addison Barger qui est blessé, mais que c'est un jeune fringant qui est excellent avec Toronto. Alejandro Kirk aussi. On a maintenant Brandon Valenzuela qui est là-dedans. Donc, prenant tout ça en considération, c'est d'être capable d'aller chercher des young guns intéressants. Si on parle d'un autre nom qui est aussi dans les rumeurs de transactions, naturellement, Dalton Varshow.
0: Ouais.
1: Frappeur gaucher, joueur de chanson. Dalton Varshow est excellent défensivement. C'est vraiment un gars qui peut aider n'importe quelle formation, autant au bâton que dans le champ-centre. Il peut jouer aussi dans les 2 autres champs, mais a des meilleures lectures et meilleures défensivement dans le centre. Maintenant, Varshow, on le sait, a fait partie d'une grosse transaction il y a quelques années contre Gabriel Moreno, qui était le meilleur espoir des Blue Jays à ce moment-là. D'ailleurs, dès que Moreno est arrivé derrière le marbre des Diamondbacks de l'Arizona, a tout de suite une différence. Ils se sont rendus en finale de la Série mondiale cette année-là.
0: Ouais.
1: Tandis que Varshow, ça a été un départ un peu plus lent à Toronto, mais on a senti son leadership tout au long de son passage. Là, prenant en considération que je parle comme s'il ne quitte pas présentement, je vais juste dire ce qu'il apporte.
0: C'est des gars qui pourraient être échangés. Exactement. Puis il y en a un autre aussi, George Springer.
1: Ouais. George Springer
0: qui est quand même vieillissant.
1: Qui est très. Ouais, qui commence à être vieux. Là, on parle de 35 ans, 36 ans du côté de George Springer. Qui a connu une effervescence l'année dernière. Il ne peut plus jouer défensivement, mais est encore très bon au bâton. Mm-hmm. Probablement connu ses meilleurs chiffres en carrière offensivement l'année dernière. C'était quand même surprenant. Il y a eu des votes d'MVP, George Springer.
0: Exactement.
1: Ça vous dit à quel point il a été efficace. Donc, moi, être à la place des Blue Jays et de l'état-major, on pourrait profiter du fait qu'il est encore sur cette. Qu'il a encore cette valeur-là pour aller concrétiser, aller chercher quelque chose. Parce que hier, ça a été difficile, le livre.
0: Ouais. Non, vraiment, c'est fini, là. Puis, écoute, c'est pas juste qu'ils perdent, c'est des déconfitures. Mais il n'y a pas juste Gausman parmi les lanceurs qui pourraient être échangés d'ici la date limite. Le nom de Tarik Skubal est à revenir. Tarik Skubal, évidemment, c'est un des meilleurs lanceurs dans tout le baseball. Il vient de gagner 2 Cy Young de suite. Sauf que là, on a des rapports un petit peu contradictoires. Son coach AJ Hinch confirme que « Ah non, non, nous à Détroit, on veut le garder, on veut que Tarik Skubal reste avec les Tigers. » Sauf que là, hier, Jeff Passan, qui est le insider numéro 1 dans le baseball majeur, a dit « Non, il y a pas mal plus de chances que Skubal soit échangé qu'il reste à Détroit. »
1: Ouais, exactement. On dirait on vit un peu dans le déni du côté des Tigers. Mais en même temps, on veut capitaliser sur le fait qu'on a juste signé une entente d'un an cette année.
0: Mais c'est parce qu'il va commander un immense salaire.
1: Immense salaire, cet hiver. Dis, ça va être le lanceur le mieux payé du baseball majeur.
0: Et avec raison.
1: Avec raison. Et en prenant en considération où les Tigers sont présentement dans la saison dans laquelle ils connaissent, c'est pas la meilleure situation de garder Tarik Skubal. Au contraire, aller chercher un avantage avec ça. On parle de plusieurs cibles, les Cubs en font partie, les Braves en font partie, mais il y a deux clubs pour moi qui sont super intéressants là-dedans, qui risquent d'être les plus agressifs dans la course. Les Dodgers, naturellement.
0: Encore?
1: C'est les Dodgers.
0: On dirait que chaque fois qu'il y a un joueur vedette, un gros nom qui tombe sur le marché, Dodgers sont tout le temps l'équipe numéro un liée à lui.
1: Exactement, parce que là, en ce moment, on n'a pas beaucoup de gauchers dans la rotation.
0: Ouais.
1: En fait, Blake Snell est blessé. En ce moment, c'est Justin Robleski, pardon, qui est le seul gaucher de cette rotation-là, qui est excellent, qui a des très bons chiffres. Robleski n'avait pas cette saison-là l'an dernier. Mais avec Skubal, c'est sûr et certain que là, tu viens amplifier le fait que tu as un autre gaucher, que tu peux donner un peu plus de repos à Shohei Ohtani, pas obligé de lancer tout le temps. Déjà, tu as été un peu ambivalent, a commencé la saison sur la butte, mais là, a connu quelques points de santé là, qui font en sorte qu'il ne lance pas présentement. Donc, ça peut être intéressant à surveiller. Puis les Dodgers, mine de rien, là, c'est quand même une équipe, oui, qui achète, mais qui est très, très bonne pour développer leur
0: risque. C'est ce qui leur permet de faire des transactions.
1: Exactement.
0: C'est pas juste qu'ils ont les poches profondes.
1: Non,
0: qu'ils ont des bons espoirs aussi à échanger. Ça, il faut leur donner crédit.
1: Exact.
0: Une autre équipe que je suis surprise, de voir être nommée dans le cas de Tarik Skubal, c'est les Rays de Tampa Bay.
1: Ouais, les Rays de Tampa Bay qui sont la meilleure équipe de la Ligue américaine.
0: Oui.
1: T'as pas le choix de faire au moins un petit push agressif.
0: C'est ça.
1: Parce que c'est sûr qu'il va pas rester là, ça va être de location.
0: Exactement. Ce serait un joueur de location, oui. Ils n'ont pas l'argent pour le signer à long terme
1: non,
0: par la suite.
1: Exactement. Par contre, tu rajoutes un Tarik Skubal à Tampa Bay avec les vétérans comme Drew Rasmussen qui a été excellent hier face aux Blue Jays, les Shane McClanahan que ça fait 2 ans qu'il est sur la sellette, il revient avec les Nick Martinez de ce moment. Non, c'est vraiment un bel équilibre et ça va rajouter un peu de profondeur chez les Rays qui ont une attaque électrisante. Ça a l'air de rien, là, mais les Chandler Simpson et Yandy Diaz qui sont là... ça fait vraiment la différence. Naturellement, Junior Caminero, qui est le summum de l'attaque là, à Tampa Bay, ça pourrait venir mettre le cerise sur le Sunday d'une excellente saison, une saison très surprenante pour les Rays. Donc, ça m'étonne pas qu'ils soient agressifs, mais je suis content, en fait, qu'ils soient agressifs parce qu'on ne voit jamais les Rays être agressifs pour un joueur de la sorte. Ça leur ferait du bien, honnêtement.
0: Très, très bien dit, Hugo. Ça va être à suivre. Là. Ça approche à grands pas la date limite des transactions dans le baseball majeur. Après la pause, c'est Marty Theriault qui s'en vient. On va parler de ce contrat. Jason Robertson qui signe pour 1 an, 12 millions de dollars avec les Stars de Dallas. C'est-tu réglé? C'est-tu pas réglé? Est-ce qu'ils ont vraiment pris la bonne décision? Qu'est-ce qui va se passer dans les prochains mois avec Jason Robertson? On en parle avec Marty dans 2 minutes.
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0: On a le privilège de lui parler tous les mercredis et vendredis cet été dans le Club du Matin à 7h-ci. C'est Martin Thériault. Salut Marty, comment ça va?
1: Salut les gars, comment ça va?
0: Ça va très très bien, merci. Écoute Marty, la saga Jason Robertson, ça fait, je dirais, des années qu'on en parle. Cette négociation de contrat très très ardue avec les Stars de Dallas. Hier, ça s'est réglé pour le moment, je dirais, un an. 12 millions de dollars, sauf que dans un an, il va devenir joueur agent libre sans compensation. Je peux pas dire que c'est une grande réussite de la part de Jim Neal.
1: Ben, l'avenir nous le dira, je dirais.
0: Oui.
1: on s'en reparlera dans quelques mois, puis on verra comment ça a bien tourné. Je pense que ce qu'on est capable de faire du côté de Jim Neal avec cette signature-là de contrat, clairement, c'est pas l'option numéro un. On a entendu les rumeurs dans les dernières semaines. On a tenté de l'échanger au Kraken de Seattle, de négocier un contrat de 8 ans et de 15 millions de dollars par saison. Robertson n'a pas voulu se retrouver du côté de Seattle. Donc, tu sais, clairement, il y a des rumeurs de transactions. Il y a quelque chose qui est à faire là maintenant avec le marché qui n'a peut-être pas nécessairement fonctionné. Je pense que Jim Neal, avec cette signature de contrat-là, va aller se donner du temps, va aller se donner plusieurs mois pour voir comment il est capable de s'en sortir à plusieurs niveaux. Si tu veux t'entendre avec lui, ben le contrat de Tyler Seguin se termine à la fin de la saison prochaine. C'est environ 9 900 000 $ qui va disparaître des coffres. Ça va t'aider à le re-signer. Mais sinon, puis c'est là que c'est intéressant, En ce moment, évidemment, il n'y a pas énormément de clients que tu peux échanger un pour un contre un Robertson qui va venir t'aider à court terme, disons, qui va tenir dans l'immédiat. Mais bon, il y a des équipes dans les... Tu sais, il y a des joueurs... Tu sais, le marché des joueurs autonomes pour 2027 va être très intéressant. Tu as des gars comme Mark Stone, Nikita Kucherov, t'as plein de Alex Dobrynkov, tu as plusieurs joueurs qui deviennent disponibles. Ben avec les années, avec les mois qui vont s'écouler, il y a des joueurs là-dedans qui ne vont pas demeurer avec leur équipe. Un gars comme Dobrynkov, je serais surpris qu'il demeure à Détroit. Donc, ça va donner du temps à Jim Neal d'aller peut-être chercher un partenaire de transaction. Faire un peu comme, c'était drôle un peu, mais à l'inverse de lui, on a bénéficié à ce moment-là. Lorsque l'Avalanche Colorado a vu qu'il n'était pas capable de s'entendre avec Mikko Rantanen, ben a tenté de l'échanger, l'envoyer en Caroline. Ça n'a pas fonctionné. Finalement, il est abouti à Dallas.
0: Ouais.
1: Mais je pense qu'on se donne du temps du côté de Jim Neal.
0: Ah, j'aime le parallèle que tu fais. Puis regarde, c'est sûr que l'Avalanche aurait souhaité garder Rantanen. Puis avec le recul, peut-être qu'il lui aurait donné un petit peu plus d'argent ou il aurait signé. Je ne me rappelle pas c'était quoi le montant, là, 11,5, 12 millions pour le garder. Mais ils ont été capables de mettre la main sur un gars comme Martin Nečas. Mais c'est curieux ce qui se passe avec Robertson parce que, d'une part, on dirait qu'il est motivé par l'argent. T'sais, évidemment, il veut maximiser sa valeur. Il aurait refusé un contrat à long terme de 12 millions de dollars avec les Stars. Il aurait refusé 15 millions du Kraken de Seattle. Mais donc, visiblement, il n'est pas juste motivé par l'argent. Il veut aussi être dans une situation qui est gagnante. C'est pour ça qu'il ne voulait pas aller à Seattle. C'est pour ça qu'il aurait peut-être aussi refusé une transaction chez les Blues de Saint-Louis. Et s'il devient bel et bien agent libre dans un an, il va avoir l'embarras du choix pour choisir sa destination et le faire à gros prix aussi.
1: Ouais, absolument. Puis tu sais, je pense qu'il faut le considérer également. Je pense que l'horizon du plafond salarial est différent de ce qu'on a connu l'an dernier, il y a deux, il y a trois ans et tout ça, dans le sens que là, les équipes, ça augmente à vue d'œil. Écoute, encore la saison prochaine, les projections nous amènent à 113,5 millions de dollars. C'est une augmentation de 9 500 000 d'un seul coup. Donc, évidemment, ça fait en sorte que tu as énormément de clients. Ça monte pas nécessairement. Bon, tu as peut-être une ou deux options. Peut-être même que l'option de demeurer à Dallas demeure là. Mais là, avec énormément de clients, ben l'option de, pour Jason Robertson de dire « Je teste le marché, je m'en vais, joueur autonome et je tente mon coup avec... » Écoute, j'ai dressé une liste là, des équipes qui pourraient se le permettre et qui ont des salaires qui partent. Je te donne un exemple comme ça et c'est drôle parce qu'on vient d'acquérir le frère de Jason Robertson, Nick, mais les Penguins de Pittsburgh. Ouais. Tu sais, t'as Alindrey Kuzmenko qui a signé un contrat simplement d'un an. C'est 5 millions de dollars qui part. Tommy Novak, c'est 3 500 000 dollars. Tu l'enlèves. Samuel Girard, 5 millions. Eric Carlson qui a eu le contrat de... C'est 10 millions d'impact sur la masse salariale en ce moment. Évidemment, ça ne va pas dire que tout le monde va partir, mais c'est dire qu'on a de l'espace sous la masse salariale. On va avoir de l'espace pour aller chercher les joueurs. Et là, je donne l'exemple des Pingouins, mais des exemples comme ça dans la Ligue, là, il y en a plein. Donc vraiment, là, je pense que du côté de Robertson, puis ça c'est intéressant de le mentionner, les gars, l'agent de Jason Robertson, c'est Andy Scott. Andy Scott a souvent la réputation d'aller chercher pas mal d'argent avec ses clients. Mm-hmm. Un de ses clients, ben on le connaît très bien, il est dans la même équipe, c'est Mikko Rantanen, on se souvient justement de la saga et tout ça. Deon Draisaitl, c'est un autre de ses clients. C'est quelqu'un qui a l'habitude d'aller chercher de l'argent avec ses clients un petit peu.
4: Oui, exactement. Puis corrige-moi si je me trompe, Marty, mais je pense que c'est exactement la ligne directrice de Jason Robertson. Sinon, ça aurait été fait bien avant la prolongation de contrat. Et je pense que c'est juste un petit cadeau empoisonné, là, ce petit contrat-là, là, en ce moment d'un an. Là.
0: Ben oui, parce que les Stars sont coincés. Là, c'est juste à partir du 1er janvier où ils peuvent signer une prolongation de contrat avec. Et le pire scénario pour Dallas, Marty, ce serait de se retrouver comme les Leafs avec Mitch Marner il y a un an puis de le perdre essentiellement pour rien. Je comprends que Dallas veut aspirer aux grands honneurs, ils veulent gagner la Coupe, mais ils vont devoir trouver une solution dans les prochains mois. Tu peux pas perdre un gars de cette qualité-là pour rien le 1er juillet.
1: Ben absolument. Puis c'est là que je reprends l'exemple de Rantanen. Je prends l'exemple, pas nécessairement de l'Avalanche et tout ça, mais je pourrais même prendre l'exemple des Hurricanes qui ont décidé d'échanger Martin Nečas, qui se sont retrouvés avec Rantanen, qui n'a pas voulu signer d'entente en Caroline. Avec le recul, il aurait peut-être aimé ça finalement. Mais finalement, tu te retrouves, OK, tu vas peut-être le perdre pour rien et tout ça. Tu te retournes de côté. Finalement, avec le recul, la transaction a quand même été avantageuse pour les Hurricanes. Donc, tu n'auras pas le choix nécessairement d'aller chercher un scénario du genre dans le cas de Robertson.
6: Je pense qu'il y a des options. Je pense que tu pourrais très bien l'envoyer. Je donne un exemple comme ça, les Devils New Jersey en ce moment. L'avantage de faire affaire avec les Stars de Dallas, c'est que c'est une équipe qui est déjà très compétitive, qui est l'une des meilleures de la LNH. Donc, ça fait en sorte, je te donne un exemple chez les Devils. Présentement, à gauche, je pense pas qu'on a énormément de besoins. T'as Jasper Bratt et t'as Timo Meier. T'as Darson Mercer qui est du côté droit. Mais évidemment, tu sais, il y a des gars avec des clauses de non-mouvement là-dedans. Un gars comme Bratt, un gars comme Meier, justement. Ça serait peut-être l'avantage des shots de premier tour et Darson Mercer. Mais tu sais, t'as des contrats qui se terminent légalement. Darson Mercer devient joueur autonome avec compensation. Les contrats d'Evan Rodriguez, de Stefan Nason, de Cody Glass, tout ça se termine. Ça va donner de l'espace sous la masse salariale. Et Sonny Mehta a deux choix de premier tour pour les deux prochains repêchages qu'il est capable d'échanger.
4: C'est vrai.
6: Il y a les choix des Golden Knights et de l'Avalanche en 2027 et 2028. Donc, ça aide énormément. Donc, je pense que si tu manœuvres bien tes choses du côté de Jim Neal, tu es capable de faire quelque chose, mais les prochains mois vont en dire beaucoup. Là.
0: Une autre destination peut-être qui aurait du sens aussi, là, c'est un peu plus compliqué parce qu'ils n'ont pas de DG, mais les Red Wings, Dylan Larkin, Dallas serait sur sa liste, fait que ça ferait peut-être partie des destinations potentielles pour lui. Un genre de un pour un, là. Larkin, Robertson, tu peux ajouter des choix, des espoirs autour, là, peu importe, d'un côté comme de l'autre. Ça aussi, ce serait peut-être une option, mais pour toi, quand tu regardes la situation de Robertson, est-ce qu'il serait pas mieux juste de rester avec les Stars parce que ils vont avoir plus d'argent l'an prochain, puis ça reste que si tu veux gagner la coupe, il n'y a pas beaucoup de place comme Dallas là, où tu peux le faire.
6: Ben, il pourrait, c'est sûr. T'sais, je pense qu'une option qui est plausible, que je regardais énormément, je regardais beaucoup les gens mentionner ça hier sur les médias sociaux, là. C'est sûr que le contrat de Tyler Seguin qui se termine à 9 850 000 $ par saison, ça t'aide énormément à aller chercher Robertson, mais en même temps, je regardais ça et je me disais, OK, c'est bien beau tout ça, mais si Robertson veut demeurer à Dallas, qu'il veut gagner une Coupe Stanley à Dallas, qu'il veut faire partie des plans de cette formation-là, pourquoi là, soudainement, il est dans les rumeurs de transactions?
0: C'est le bizarre. Ali,
6: il refuse une transaction avec les Blues, la situation avec le Kraken. Je le sais que Seattle n'a pas une très, très grande formation, mais moi, ça me dit un peu tout ça. Ben écoute, s'il veut vraiment s'entendre avec les Stars, pourquoi que là, Jim Neal tente de se précipiter à l'échanger alors que dans les alentours du mois de mai ou de juin, il aurait peut-être pu enclencher un peu plus l'accélérateur pour aller libérer des salaires, pour être en mesure de garder Robertson pendant au moins un an avec un salaire raisonnable. Et là, ben, par la suite, tu t'en vas lui dérouler le tapis rouge. Mais j'ai pas l'impression que c'est ça. Mais oui, si on veut le faire... Puis même du côté de Robertson, mais la réalité par contre, c'est que du côté de Robertson, tu sais, disons que c'est 14, c'est 15 millions, disons que ce qu'il rechercherait, ce serait 14 millions. C'est bien beau tout ça, mais tu sais, les autres formations, j'ai donné l'exemple des Devils, j'ai donné l'exemple des Pingouins. Je te donne une autre formation qui a l'habitude d'être agressive, les Bruins de Boston. Si Jason Robertson devient joueur autonome sans compensation, je pense pas que ça va arriver, ça va être davantage hein, ce qu'on dit en anglais, un sign and trade. Là, on va lui s'entendre avec lui, puis on va l'échanger ailleurs, comme avec Mitch Marner. Mais tu sais, du côté de Boston, t'as Casey Middlestad qui devient joueur autonome sans compensation. C'est à peu près 6 millions qui se libèrent. T'as Pavel Zaha, si jamais ça va moins bien, c'est 750 000 $ qui s'en va. Donc, tu sais, c'est des formations qui sont capables d'aller s'améliorer. Les Sabres de Buffalo ont perdu Alex Tuch.
0: Ouais.
6: Ils sont très bien capables d'aller
4: ouais,
6: chercher.
4: Aussi.
6: Et Jason Robertson. Donc, tu sais, c'est ça l'environnement de la LNH avec le plafond qui augmente. Tout le monde ou presque est capable de se lancer dans un dossier là-dedans. C'est simplement maintenant d'aider les Stars à obtenir des actifs.
0: Mais ben là, on est en train de nommer plein d'équipes. Puis on a un auditeur, Charles, sur la messagerie texte qui nous en colle une bonne, Marty. Rendu là, pourquoi pas parler du Canadien? C'est une équipe dans l'Est. Ils ont beaucoup de munitions pour une potentielle transaction. Est-ce que tu vois ce fit-là? Est-ce que ça peut rentrer dans la philosophie de Kent Hughes, un gars comme Jason Robertson?
6: Pas vraiment. Pour la simple et bonne raison que ce que Robertson apporte beaucoup, c'est un peu ce que Cole Caulfield apporte. Je sais que Robertson est plus gros, là, il est 6 pieds 3 pouces et tout ça. Mais tu sais, tu peux pas dire que Jason Robertson, il mange les bandes.
0: Non, c'est pas Mikko Rantanen.
6: C'est ça, c'est pas Rantanen, c'est pas Tom Wilson, c'est pas un gars comme ça. Donc, tu sais, moi, dans l'apport de Robertson à ce qu'il apporte dans le match, tu sais, il est extraordinaire, c'est un des meilleurs ailiers de la LNH. Sauf que quand tu parles de la catégorie marqueur, ce que Robertson est capable de faire, vient quand même d'en mettre 35 dans le filet.
4: Ouais.
6: Mais le Caulfield apporte un peu ça. Puis Caulfield, je sais qu'il est pas très gros, mais Caulfield est pas mal plus capable d'aller dans les coins qu'on le pense. Il est pas mal plus capable d'aller devant le filet puis d'aller chercher de l'espace, même si c'est surtout quelqu'un qui se démarque à gauche, là, vraiment dans le cercle des mises au jeu. Mais c'est quelqu'un qui est capable de jouer à ce niveau-là. Donc, je trouve que pour les besoins des Canadiens, c'est un peu plus le deuxième joueur de centre. C'est un peu plus le deuxième joueur de centre physique. C'est un peu plus un ailier qui est justement de gros gabarit. Et Robertson l'est, mais peut-être pas le style d'aller frapper, d'être intimidant. Là. C'est pas... Je trouve qu'il n'y a pas un fit.
0: Ouais, je te rejoins là-dessus. Sur la glace, c'est pas nécessairement le meilleur fit. Puis j'ai pas l'impression que c'est dans les objectifs de l'équipe en ce moment de payer, disons, 14-15 millions de dollars pour un ailier qui jouerait sur le deuxième trio puis qui comblerait pas justement ce besoin-là. Là. Si on parlait d'un attaquant de puissance, peut-être que oui, mais c'est pas exactement ce que le Canadien a besoin. En terminant, Marty, je veux te parler de Jim Neal parce que Jim Neal a toute une réputation. Il est reconnu comme étant un des meilleurs DG de la Ligue. C'est pas pour rien qu'il a gagné 3 fois le prix Jim Gregory remis au meilleur DG de toute la LNH. Est-ce que tu penses que sa réputation, elle prend peut-être un coup avec cette saga-là, puis son incapacité à s'entendre ou à achever le dossier Robertson?
6: Pour l'instant, non, mais il va falloir regarder comment ça va se passer. Est-ce qu'il va être capable de faire comme Eric Toski le fait justement en Caroline? Parce que là, il y a un gros dossier sous les bras. Mais en même temps, tu peux pas balayer du revers de la main le reste aussi. Tu sais, de la façon aussi que Jim Neal travaille énormément, ça ressemble beaucoup à Kent Hughes à Montréal. De la façon qu'il a construit son échelle, sa hiérarchie salariale, c'est dit, ben écoute, Mikko Rantanen en ce moment coûte 12 millions, il n'y a pas personne qui va aller le dépasser au niveau de mes attaquants. C'est ma référence, donc vraiment, Jason Robertson, on ne t'offre pas plus. Ou si on t'offre plus, ben ça va être un peu plus un pourcentage du plafond salarial qu'on va aller donner et non un salaire total pour être capable d'aller rivaliser un peu comme les Canadiens ont fait. T'sais, Ivan Demidov, présentement, est moins bon que Nick Suzuki, mais coûte plus cher parce que c'est assez... Je pense que ça va être assez... Ou du moins, va coûter plus cher parce que je pense que c'est assez évident. Par contre, t'sais, tu regardes ce que Jim Neal a fait dans le passé, par contre. Tu sais, des dossiers dans les dernières années qui avaient été compliqués avec Robertson, c'est sûr, mais Jay Gardinger. Et là, finalement, Odinger, tu as 7 ans de contrat à 8 250 000 $. Tu as un Miro Eskanen qui est encore sous contrat pour 3 saisons à 8 450 000 $. Et ça, Lindell est sous contrat pour à peu près 5 millions pour 4 ans. C'est ridicule. Puis même au centre, là, un gars comme Wyatt Johnston, 8 400 000 $. Rupe Hintz, c'est à peu près la même chose.
0: Ouais.
6: Des gars signés sous contrat à long terme, donc... Tout ça pour dire, bon, oui, Jim Neal a une situation compliquée avec Jason Robertson et ça s'explique par justement le fait que le plafond a augmenté et les salaires ont augmenté. Je pense que ça a surpris un peu tout le monde. Mais par contre, Jim Neal a bien travaillé dans d'autres dossiers. Tu sais, sa ligne de centre est parfaitement correcte. Tout le monde coûte des salaires dérisoires, là. Vraiment, ça va énormément l'aider. Donc, c'est simplement que là, il y a quelque chose, il y a une situation à régler avec Robertson, mais il peut le régler. Maintenant, par contre, la balle est dans son camp. C'est à lui de faire de faire qu'est-ce qu'il peut faire. Là.
0: Très, très bon. Merci beaucoup, Marty. J'ai hâte de voir comment peut-être un des meilleurs DG de la Ligue va se sortir de cette saga-là. Très bon, Marty, encore une fois. Et on se reparle vendredi prochain. Ben, ce vendredi.
6: Ouais, ouais. Ouais. Ça va même, les gars, à vendredi.
0: Yes, sir. Salut, merci, Marty. Passe une bonne journée. Bye. On va prendre une pause. Hugo, et au retour, j'ai vu passer hier un sondage réalisé par une grosse firme de sondage au Canada qui fait énormément réagir. C'est quoi le sport préféré des Canadiens? Mais c'est quoi aussi le sport préféré des Canadiens selon leur âge?
4: Oh.
0: Est-ce que le hockey est en perte de vitesse? Est-ce qu'il faut s'inquiéter? C'est quoi les équipes sportives préférées des Canadiens? On en parle dans 2 minutes.
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7: La firme de sondage Abacus. C'est une grosse firme de sondage au Canada. Là. On a les Géo au Québec. Mais dans le Canada, il y a aussi Abacus qui fait ça. Ils ont fait un sondage du 14 au 16 juillet où ils ont demandé à 1500 Canadiens c'est quoi leur préférence sportive, c'est quoi leur sport favori, c'est quoi leur équipe de sport préférée. Et les résultats sont vraiment intéressants et peut-être même inquiétants pour le hockey. On va faire le tour, j'y reviens dans un instant. Juste de manière générale, chez tous les Canadiens, peu importe leur âge, peu importe d'où ils viennent, sans surprise, le hockey est le sport favori à 32%. C'est le soccer qui est deuxième à 12%. Ensuite, le baseball à 11%, basket 9%, football 8%. Pas surprenant, je pense. Ça, non. Chez les gens qui sont pas nés au Canada, c'est le soccer qui est premier à 28%. Le basketball est deuxième à 15%. Et le hockey est troisième à 13%. Je pense pas que c'est surprenant non plus parce que beaucoup de nouveaux arrivants au Canada proviennent de pays où évidemment on joue pas au hockey et où le soccer est le sport le plus populaire. Maintenant, c'est là où c'est intéressant et c'est là où c'est peut-être inquiétant pour le hockey. Chez les jeunes, chez les 18 à 29 ans, c'est pas le hockey qui est le sport le plus populaire. C'est le soccer qui est premier à 19%. Le hockey est deuxième à 17%. Tout juste devant le basketball à 15%. Comment est-ce que tu réagis en voyant ça, Hugo?
8: Ben, je réagis qu'il est où le baseball? Là? Non, mais sincèrement, c'est quand même surprenant. Mais en même temps, comme tu l'as dit, Ali, il y a beaucoup de... La majorité du Canada, de plus en plus, il va avoir un effet genre cosmopolite. Il va y avoir plus de monde qui vient d'ailleurs aussi. Il y a plein de monde de plusieurs cultures différentes qui vont être prises en considération dans ces sondages-là, où justement le soccer est le sport prédominant, le sport où les gens sont le plus passionnés. Et je pense qu'on l'a vu aussi durant tout le long de la Coupe du Monde, la présence de gens partout qui représentaient leur pays, surtout à Montréal, dans les terrasses, même sur la rive sud, partout. Donc oui, moi, je trouve ça quand même relativement serré par contre, mais j'aurais aimé ça voir le hockey en avant, c'est sûr et certain. Surtout avec la frénésie de ce qui se passe, surtout à Montréal. Mais en même temps, les marchés canadiens ont toujours eu une ambivalence. Il y a Toronto qui a un gros marché qui va attirer beaucoup de monde. Montréal, gros marché qui va attirer beaucoup de monde. Vancouver, Calgary, Edmonton aussi. Mais on a aussi Winnipeg, on a aussi Ottawa, où c'est un peu plus... je dirais pas difficile, mais c'est un peu plus petit comme communauté, si tu veux. Donc, la statistique derrière ce sondage-là va peut-être justement avoir une corrélation directe avec les pourcentages des sports. Moi, je suis quand même surpris, honnêtement. Je pensais que le hockey allait être premier pareil.
7: Je suis pas si surpris que ça parce que je le sais que le soccer, c'est super populaire chez les jeunes, le basket aussi, mais ça reste que ça démontre une tendance qui est évidente. C'est une question de temps. Ça va prendre peut-être plusieurs décennies, évidemment, mais c'est une question de temps avant que le hockey se fasse surpasser et que le sport ne soit plus le sport numéro un au Canada.
8: Mm-hmm.
7: Dans 10, 20, 30, 40, 50 ans, ça va plus être le hockey, le sport numéro un ici. Ça va être le soccer. Puis vous pouvez être en accord avec ça, vous pouvez pas être d'accord avec ça. C'est un fait statistique, c'est un fait démographique. Quels impacts est-ce que ça va avoir sur nos équipes sportives ici? Est-ce que ça veut dire que peut-être que les franchises de la LNH vont devenir moins populaires, vont voir leurs revenus baisser? Pas nécessairement, mais... Comment est-ce que les équipes, par exemple, de soccer vont s'adapter à ça? Si t'es une organisation sportive comme le CF Montréal, notamment, il faut que tu sautes là-dessus. Il faut que tu sois capable d'aller chercher ce jeune public-là que t'es pas nécessairement capable d'aller gagner en ce moment. Le CF Montréal, pour la popularité du soccer au pays, dans la ville, dans la province,

0: pas représentatif de ça. C'est pas normal que l'équipe a de la misère à vendre des billets au Stade Saputo, à remplir le stade, si c'est un sport qui est aussi populaire. Chez les 30 à 44 ans, là, c'est le hockey qui est numéro 1, mais légèrement devant le soccer, 25-18. Mais ça vous montre vraiment que c'est une espèce de tangente. Là. Chez les plus vieux, le hockey est plus populaire. Et chez les plus jeunes, c'est le soccer. Maintenant, quelles sont les équipes préférées des Canadiens?
1: Ça, c'est intéressant aussi.
0: Ça, c'est intéressant. Je veux dire que ça m'a énormément surpris. Selon leur sondage, l'équipe masculine la plus populaire au Canada, ce serait les Blue Jays. Devant les Maple Leafs, le Canadien, les Raptors, les Oilers, les Canucks, l'équipe nationale de soccer, l'équipe nationale de hockey, les Alouettes sont 9e quand et même, le Toronto FC 10e. Fait que les Blue Jays seraient l'équipe de sport la plus populaire au Canada.
1: Ouais, ça aussi.
0: Ça, t'es content de l'entendre.
1: Ouais, je suis quand même content, mais ça me surprend. Probablement, encore une fois, l'impact de la run de la série mondiale.
0: Ouais, puis c'est la seule équipe au pays aussi.
1: Exactement. Tu représentes
0: si les expos
1: le
0: étaient là, est-ce que les Blue Jays seraient numéro un? Non?
1: Ouais, non, peut-être pas. Exactement. Mais encore une fois, on attend depuis longtemps genre des résultats à Toronto et je sais pas à quel moment le sondage a été fait, Oli, mais...
0: Mais du 14 au 16 juillet.
1: 14 au 16 juillet, donc voilà, on est vraiment en plein là-dedans.
0: C'est peut-être, comme il y en a qui le font noter, c'est peut-être aussi influencé par l'époque. T'sais, si le sondage est fait
1: ça,
0: au printemps en pleine série, peut-être que le hockey reprend un petit peu le dessus. Là, on était en pleine Coupe du Monde.
1: Exactement.
0: Où, alors, c'est peut-être un peu plus normal, mais d'avoir les Blue Jays numéro 1 comme ça me surprend. Leafs 2, Canadiens 3... Pas nécessairement, parce que c'est une question de, de population. Le Toronto, c'est plus gros que Montréal, mais ça reste que le Canadien...
1: C'est l'héritage, c'est de l'original
0: quand ils
1: six.
0: Vont partout à travers le Canada, qui jouent à Winnipeg, à Calgary, à Ottawa, il y a beaucoup de fans du Canadien qui sont sur place. Raptors 4,
1: ça
0: le basket.
1: Ça, les Raptors?
0: Ben, c'est la seule équipe de basket au pays. Pas nécessairement, c'est un sport qui est très, très populaire. Oilers 5, Canucks 6. Je vais être honnête, Alouette 9, là... Elle m'a surpris celle-là. Ça veut donc dire que les Alouettes seraient plus populaires que les Flames, les Sénateurs, les Jets, toutes les équipes MLS et toutes les autres équipes LCF.
1: C'est quand même fou. c'est une emblème. Puis je pense que tu peux aller partout au Canada. Puis il y en a des fans des Alouettes. Puis c'est fou. Là. Tu t'en vas au stade Percival Molson, t'en as de tous les goûts. Il y en a qui viennent de loin aussi.
0: Oui. Mais regarde. Moi, ma mère, elle vient de Saskatchewan. Je vais là-bas régulièrement. Puis dire que là-bas, les Rough Riders sont pas mal plus populaires que les Alouettes le sont aussi, mais c'est peut-être une question de population.
1: Mais là-bas, c'est vrai qu'ils sont très, très, très, très populaires.
0: Vraiment.
1: Les gens aiment les Riders là-bas.
0: Exactement.
1: Sincèrement.
0: Puis, mais tu sais, je sais pas. Devant les équipes de la LNH, ça me surprend vraiment. C'est peut-être juste les gens qu'on a pognés dans le sondage.
1: Ouais,
0: en tout cas, chez les équipes féminines, c'est l'équipe féminine de hockey qui est numéro 1, l'équipe féminine de soccer qui est numéro 2. La Victoire de Montréal est 3e. Les Roses de Montréal sont 5e. Puis sinon, c'est d'autres équipes là, de soccer notamment. Puis le Tempo Toronto, nouvelle équipe de la WNBA, qui est 4e. On va prendre une courte pause. Et au retour, on a un invité très, très spécial. Angelo Esposito. Évidemment, c'est un nom que vous connaissez bien. Ancien joueur des Remparts de Québec, ancien espoir notamment des Penguins de Pittsburgh. Angelo Esposito n'a pas accordé énormément d'entrevues dans son après-carrière, a vécu des périodes un petit peu plus sombres. Après avoir peut-être déçu certaines personnes, après avoir eu l'étiquette de bust, ça a pesé très très lourd sur lui. Mais dernièrement, il a commencé à s'ouvrir. Il a commencé à faire des vidéos sur les réseaux sociaux où il a raconté son histoire. Il a parlé à quel point, niveau santé mentale, ça a été difficile pour lui. Et là, il a commencé à s'ouvrir. Et après la pause... Il a accepté de raconter son histoire ici, dans le Club du Matin. On va parler à Angelo Esposito dans 2 minutes.
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0: Notre prochain invité a joué dans la LHGMQ, notamment avec les Remparts de Québec et le Junior de Montréal. C'est un choix de premier tour des Penguins de Pittsburgh. A aussi fait partie de l'organisation des Thrashers d'Atlanta. A joué en Europe aussi. C'est Angelo Esposito. Salut Angelo, comment ça va?
16: Salut, ça va. Toi?
0: Oui, ça va super bien, merci. Écoute, Angelo, après ta carrière de hockeyeur, t'as pas fait beaucoup de sorties publiques. T'as pas fait énormément d'entrevues, t'as pas été super vocal. Mais là, récemment, dans les derniers mois, t'as commencé à publier des vidéos sur les réseaux sociaux où tu t'es mis à raconter ton histoire, à raconter ce que t'as vécu dans ta carrière et dans ton après-carrière. Puis, j'ai pas l'impression que ça a été fait avec, tu sais, un but nécessairement de devenir viral sur les réseaux sociaux ou quoi que ce soit. J'ai l'impression que ça venait vraiment du cœur. Pourquoi est-ce que tu as choisi de faire ça maintenant?
16: Oui, écoute, ça fait... Il y a beaucoup de personnes qui me demandent ça maintenant. Je sais qu'après que j'ai arrêté de jouer au hockey, c'était pas facile. J'ai pas fait de publication. Je me suis sorti des médias sociaux. Tu sais, il y a beaucoup de monde qui ils font leur âge. J'ai pris ma retraite au hockey, puis j'ai pas vraiment fait ça. Puis je pense que c'était vraiment dur à gérer. Dans le fond, je me sentais comme... j'ai déçu plein de monde, j'ai déçu ma famille, puis ça m'a pris du temps à adapter, puis pour comprendre que la vie continue, puis même si tu fais tout possible pour que tu essaies de percer ton rêve, des fois ça arrive pas, mais dans les derniers mois, dernières deux années, dans le fond, je rencontre beaucoup de monde avec ma job, puis ils me demandent toujours qu'est-ce qui s'est passé, puis ils veulent en parler, puis... finalement, j'étais confortable à en parler. Puis non, c'est pas pour être viral ou devenir influenceur parce que j'ai vraiment pas le temps pour ça. C'est dur de produire un vidéo par semaine avec la famille. Mais c'est vraiment juste parler puis d'essayer de voir si je suis capable d'aider d'autres mondes. Puis ça a l'air de marcher parce qu'il y a du monde qui me rapproche là-dessus. Puis ils me parlent de leur situation et dans le fond, c'est la plus grande raison, c'est pour ça, juste pour un peu vider le cœur, puis, ouais. Puis en parler, puis que le monde pourraient comprendre mon côté de mon histoire.
0: Je veux qu'on revienne un petit peu sur ton parcours, puis je pense que ça va peut-être nous aider à comprendre aussi le pourquoi de tout ça. Tu as connu une première saison hallucinante à Québec avec les Remparts, 98 points en 57 matchs, puis là, rapidement, les gens ont commencé à placer beaucoup d'attentes envers toi. À un jeune âge, tu avais énormément de pression. Il y avait même du monde qui commençait à parler de toi, d'un potentiel premier choix au total pour le repêchage de 2007. Tu étais un kid de 16-17 ans. C'était comment de vivre avec cette pression-là?
16: C'est sûr que tu comprends, quand tout le monde parle de toi, tu es jeune, c'est le fun d'entendre, puis tu veux être dans le spotlight, tu veux faire des grands moves, puis, mais à un moment donné, quand ça va pas bien, puis tu arrives à l'aréna, puis tu comptes pas un but un soir, puis le soir d'après, tu essaies de compter deux buts, mais ça marche pas. T'sais, la soir d'après, il faut compter quatre buts, puis à chaque soir, je me sentais que je m'éloignais de qu'est-ce que j'étais capable de faire. Puis, à un moment donné, tu veux pas décevoir le monde, tu comprends?
0: Ouais.
16: T'arrives pas au match, puis tu vas dire, ah, je vais mal jouer au soir, ça me tente pas, parce que tu veux être le meilleur, tu veux être repêché au premier round, mais des fois, ça marche juste pas. Puis, essayer de toujours vivre aux attentes d'autres mondes, c'est sûr que c'est pas facile à faire, puis à cet âge-là, c'est dur, c'est très dur.
0: À ta deuxième année dans la LHJMQ, justement, tu as peut-être connu une saison un petit peu plus décevante. Puis là, les gens vont dire que tu as glissé au repêchage quand même. Tu as été choisi 20e au total au premier tour. C'est un exploit incroyable. Il y a très peu de joueurs de hockey qui peuvent se vanter d'avoir fait ça dans leur carrière. Mais pour plusieurs, c'était vu comme une déception. Comment tu as vécu cette période-là avec la glissade au repêchage, entre guillemets?
16: Oui, c'est sûr. Écoute, pour moi, j'étais toujours dans les premiers, deuxième, troisième rangs pour les repêchages, tours pour les repêchages,
0: Ouais.
16: Puis, pour voir que j'ai glissé au 20e, oui, c'était décevant pour moi. Oui, j'étais repêché dans les nationales, je suis très content, mais plus tard dans ma vie, j'aperçois que même si tu es repêché dans les nationales, dans le premier tour ou le septième, ça change pas grand-chose. Tu arrives le premier jour de la job, puis tu es comme tout le monde d'autre, puis c'est à toi de faire l'équipe, puis c'est à toi de performer.
0: Je veux faire une petite parenthèse, parce que là, tu débarques au camp des Penguins de Pittsburgh. Il y avait un jeune Sidney Crosby, des gars comme ça, mais il y avait aussi notre collègue ici à BPM Sport, Georges Larac, qui jouait pour les Pingouins.
1: Ouais.
0: C'était comment de côtoyer Georges dans le camp d'entraînement? Est-ce que tu aurais une anecdote par rapport à lui?
16: Oui, George, dans le fond, quand j'étais jeune, il était mon camp counselor.
0: Ah ouais.
16: Ça, je connaissais avant ça, puis c'était le fun de lui rejoindre à Pittsburgh. Puis dans le fond, c'est pendant le camp, il était mon line mate pour un couple de parties. Puis je me souviens, il me disait, kid, put the puck in the corner, and I'm gonna go get it. Puis tu sais, en des périodes, vas-y chercher de la glace pour mes genoux. Puis il mettait de la glace sur ses genoux. Puis non, George était vraiment un bon gars. Puis c'était le fun d'être réuni avec lui après, tu sais, ça faisait que peut-être 5-6 ans. Puis j'étais juste un kid de 14 ans ou 12 ans quand j'étais au camp de hockey.
0: Ah ben très cool. On le saluera de ta part quand on le voit. Par la suite, Angelo, tu débarques dans les rangs professionnels. Ça se passe peut-être pas comme tu l'espérais. Et là, il y a des blessures qui embarquent. Ça a été évidemment difficile d'un point de vue physique, mais il y a aussi un côté mental aux blessures avec les réhabilitations et tout ça. Ça peut être frustrant par moment. Comment est-ce que tu as vécu cette période-là puis des blessures qui ont peut-être freiné un petit peu ton développement?
16: Oui, comme je veux pas être le gars qui dit ah, c'est à cause des blessures que j'ai pas fait la Ligue nationale. C'est sûr que ça fait une petite partie de tout ça. J'arrive après le tournoi junior mondial, puis j'étais vraiment sur un high, puis après 3 semaines avec les juniors de Montréal, il y a quelqu'un qui a tombé sur ma jambe, je me suis blessé au genou, puis j'arrive au camp 8 mois plus tard, puis j'étais déjà comme un pas en arrière de tout le monde à cause que j'étais vraiment pas prêt à jouer. J'étais pas assez fort dans le temps. J'aurais dû prendre un peu plus de temps. Puis quand les gérants de l'équipe qui te disent OK, il faut jouer un couple de parties dans le mineur, puis au mois de novembre, si tout va bien, on va te rappeler. So, j'arrive dans le mineur, puis à Chicago, puis après comme 5 matchs, mon coach était congédié, il y a un nouveau coach qui rentre, puis après comme 2 matchs, il me dit « Ah, t'as pas l'air prêt à jouer, comme t'as pas l'air fort, peut-être prendre un couple de semaines à te rétablir, puis tu sais, t'as ta place ici, mais prends un couple de semaines, moi dans ma tête, non, j'ai besoin de jouer, j'ai besoin de monter. Le match après, je me suis déchiré le ACL encore. Puis je me souviens, j'étais sur le stretcher dans la chambre de physio. Puis le coach, il rentre, il dit ah, peut-être la prochaine fois, tu devrais m'écouter. Puis ça m'a fait vraiment la peine. Pas ces mots-là, mais de savoir que j'ai déchiré mon ACL en 2 fois dans peut-être 9 mois. Puis là, je suis parti à Atlanta pour faire ma récupération, mon operation. Ouais. Puis j'ai passé comme 8 mois, 9 mois avant même toucher la glace. Quand je suis revenu, j'étais vraiment prêt à jouer. Puis il y a comme le premier inter-squad, il y avait Kyle McLaren. I was getting around him. Et aux dernières minutes, il m'a donné un hip check. Puis j'ai déchiré mon hip labrum. So, tu sais, ça faisait comme 2 années que je voulais pas faire la chirurgie. So, j'ai l'opération. So, j'ai pris comme 1 mois et demi pour la rétablisation. J'étais rendu dans le mineur encore à Chicago. Puis quand je suis revenu après comme 1 mois et demi, je me suis fait frapper par derrière. So, je me suis par derrière, I had a concussion. So, 3 semaines que je manque de hockey. So, c'était comme 2 ans où j'étais toujours blessé. Mais c'est pas juste les blessures. Comme tu dis, le mental, là, quand je suis revenu sur la glace, à chaque fois que je rentrais dans le coin, est-ce que j'allais me blesser encore? Je ne pouvais pas manquer plus de hockey. So, c'est sûr que ça joue dans ta tête.
1: Puis, Angelo, justement, par rapport à ça, ce processus-là de rétablissement, ça faisait quoi pour toi de voir que tu évoluais quand même dans l'environnement professionnel, que tu sentais que tu étais là, puis qu'à chaque fois que tu prenais un pas vers l'avant, il y en avait 2 vers l'arrière qui arrivaient? C'est vraiment de la malchance dans ton cas. Comment t'as procédé à passer à travers tout ça?
16: J'essaie d'être correct là-dedans. C'est sûr que c'est dur à voir. Le plus dur, c'est voir les gars autour de toi que tu sais que tu peux jouer, que tu sais que tu peux faire ce qu'ils sont en train de faire, puis tu peux faire une différence sur l'équipe, mais tu n'es pas sur la glace et tu n'es pas capable de le faire. Puis moi, j'avais 20, 21 ans, puis je voyais pas le futur, je voyais pas qu'il y avait beaucoup plus de temps devant moi. Je voyais juste le court terme, puis je pense que ça m'a pas aidé parce que je voulais juste embarquer sur la glace, je voulais montrer que j'étais capable de jouer, mais à ces moments-là, j'étais pas prêt. Il y avait des moments où je disais peut-être, vas-y dans l'East Coast parce que ça fait comme 2 ans et demi que tu joues pas, ça va te donner un peu de confiance, tu vas brûler la ligue un peu, puis tu peux revenir tranquillement, pas vite. Et moi, dans ma tête, c'est comme un choix de première ronde dans l'East Coast, les personnes ne vont pas arrêter de parler, puis je ne sais pas si je vais être capable
1: de digérer tout ça.
0: Angelo, au début de l'entrevue, tu as mentionné que tu avais pendant longtemps l'impression d'avoir déçu des gens. Pourquoi est-ce que tu te sentais de cette façon-là?
16: J'étais sur une trajectoire, tout le monde parlait toujours que j'allais jouer dans les nationales, puis même si tes parents, tes amis disent non, c'est correct, tout est bon, tu vois dans leur face à un moment donné qu'il y a un peu de disappointment. Puis c'est sûr que ça fait mal, mais à la fin de la journée, c'est pas qu'ils sont déçus de toi. Ils sont, c'est pas triste, mais but they feel for you, right?
0: Ils ont comme la culpabilité, ils sentent mal.
16: Ils veulent voir le meilleur pour toi, puis quand ça marche pas, c'est décevant, c'est sûr. Mais à la fin de la journée, ça m'a pris du temps pour apercevoir que oui, je vais toujours être déçu, que je n'ai pas joué dans le national, c'est un rêve que je voulais faire. Mais il y a un nouveau chapitre que je suis là-dedans, puis je suis en train de faire beaucoup de bonnes choses avec ma vie. Puis je suis vraiment pris avec ce qui s'est passé dans ma première vie, comme tu dis. Puis ma première vie a fini à 27 ans, mais c'est jeune, ça.
0: Ben oui, c'est très, très jeune. Très jeune. Une vie, ça n'arrête pas à cet âge-là. Puis parlons-en justement de ton prochain chapitre de ta vie maintenant que tu vis en tant que tu travailles en immobilier, tu as une famille et tout. Combien de temps est-ce que ça t'a pris? Comment est-ce que tu as fait ce cheminement-là pour accepter de mettre de carrière un petit peu ta carrière de hockeyeur et tout ce qui était venu avec ça, les attentes et ci et ça, puis d'accepter ta nouvelle vie, puis d'être content avec ça, d'avoir quand même beaucoup de succès aussi dans une deuxième vie?
16: Oui, c'est sûr que écoute, j'ai 37 ans maintenant. Peut-être c'est les dernières deux années que ça m'a vraiment changé. Quand j'ai arrêté, mon père, dans le fond, m'a dit « Qu'est-ce que tu vas faire maintenant? Tu peux venir travailler dans le business, mais eux, ils ont des épiceries à Esposito à Montréal. » Mais ça ne me tentait pas d'aller dans le business. Je voulais bâtir quelque chose pour moi-même. J'ai commencé à acheter des immeubles à Montréal. J'ai un couple de portes à Montréal que je faisais la gestion, un peu de rénovation là-dedans. Puis, en même temps, mon vieux agent, Philippe Cavalier, m'a introduit à où il travaillait pour Cortex, à hockey, etc. Il y avait un entraîneur, Nick Orlando, qui, quand il m'a introduit, il m'a dit « Veux-tu embarquer dans le hockey encore? Veux-tu faire des camps d'hockey? » Les deux premières années après que j'ai arrêté, c'était vraiment dur. Ça me tentait pas de faire rien. J'étais toujours chez moi. Ça me tentait pas de sortir. Mais après que j'ai commencé à travailler avec les gens sur la glace, j'ai commencé à changer l'approche. C'était dur de voir les autres en train de jouer encore. Puis moi, je suis en train de coacher. Mais finalement, comme ça, j'ai commencé à travailler avec des gars de Cortex, des jeunes. Je me souviens longtemps, il y avait comme Hendrix Lapierre, Xavier Bourgo, ouais. Les gars de moi, qui je travaillais avec, quand il était jeune, 14-15 ans. Bill Zonin, maintenant, je travaille avec lui aussi quand il était jeune. Puis ça m'a comme un peu mis la passion encore dans le hockey pour retourner. Et finalement, moi puis ma femme, on a eu notre premier enfant. Puis on s'est dit, peut-être c'est temps pour avoir un fresh air, faire quelque chose de différent. Puis elle vient d'Ottawa. Puis c'est même dans ces temps-là, j'étais pas vraiment moi. J'avais beaucoup encore de... Je me sentais comme j'ai encore déçu tout le monde. Comme je me filais pas bien encore. Même ouais. Si tu me voyais avec un sourire toujours, je me sentais pas toujours bien. Puis finalement, on a déménagé à Ottawa. Puis j'ai commencé à travailler pour une compagnie ici. Ça s'appelle Cornet Bridgeport. Puis après un an, déjà, je suis en train de... oversee toute la région de Gatineau pour la gestion puis les opérations de les bâtisses commerciales.
1: Ouais, félicitations.
16: Ouais, merci. En même temps, j'ai mon portfolio à Montréal. J'ai une compagnie qui s'occupe de ça. Ça a pris du temps. Puis vraiment, après mon deuxième enfant, mon troisième enfant, comme dans les deux dernières années, j'ai commencé à faire cette réalisation que tu sais, il y a beaucoup plus dans la vie maintenant pour moi. Il y a un nouveau chapitre. Oui, je ne vais jamais être capable de faire la Ligue nationale. Ça, c'est fini. Je comprends ça. Oui, je suis déçu. Je tiens avec moi toujours. Mais ça ne veut pas dire que je peux pas, I can't move forward with it. Puis c'est ça que je suis en train de faire. Puis voir mes enfants en train de jouer au hockey, mon petit jeune, puis ma fille qui fait la ballerina, puis arriver au travail, puis partir une carrière après le hockey. Ben, puis je vois beaucoup de succès. Ben, maintenant, je suis content. Puis j'ai appris de mon parcours par avant, puis j'apporte ça dans ma vie aujourd'hui.
0: Mais justement, je suis curieux de savoir, là, c'est quoi ta relation avec le hockey aujourd'hui, c'est une relation amour-haine? Est-ce que tu joues dans des ligues de garage? Est-ce que c'est comme non, moi je ne mets plus jamais des patins? Tu as mentionné, tu es content de voir ton fils jouer comme ça. C'est quoi ta relation avec le hockey aujourd'hui?
16: Aujourd'hui, je suis correct avec ça. J'avais beaucoup de misère avant d'écouter des matchs de hockey quand je suis arrêté à voir les gars que je jouais avec, qui sont en train de jouer. Ça c'était l'affaire la plus dure. Mais maintenant, j'ai accepté ça. Puis j'aime voir les gars qui sont en train de faire le succès, les jeunes que j'ai travaillé avec en train d'avoir le succès. Aujourd'hui, je suis correct avec le hockey. J'aime ça écouter le hockey. Là, je suis rendu à Ottawa, j'ai pas le choix d'écouter les Senators.
0: Non, c'est pas la bonne équipe, ça, Angelo.
16: Même si j'ai grandi à Montréal, moi, c'est sûr que je suis un fan de Montréal, mais mon fils, comme il est à Ottawa, j'ai pas le choix de lui introduire au Sens. Mais non, avec le hockey, je suis correct. Les ligues de bière, je suis un gars de matin. Je me lève à 3h55 à chaque matin. Je vais au gym à 5.
1: On connaît ça, nous autres. On connaît ça.
16: Ouais, c'est ça, exactement. Je réponds pour la radio le matin.
1: C'est ça.
16: Jouer le hockey, pick-up le matin, j'aime ça à 7h du matin, mais tu m'appelles à 10h du soir, je ne
0: sors
16: pas.
0: Je te comprends.
1: Ah, c'est bon. Puis là, est-ce que tu sens officiellement que tu es installé dans ta nouvelle vie? Là? Est-ce que tu te sens confortable? Tu te sens bien?
16: Oui, je me sens bien. J'ai une trajectoire, je suis mon trajectoire. Je suis vraiment content. Mais ça m'a pris du temps. Ça m'a vraiment pris du temps. Comme même quand j'étais à Montréal, puis j'étais avec mes chums, oui, je souriais, oui, je faisais comme si tout était bien. Mais où, non, ça n'allait vraiment pas bien. Puis mes amis qui étaient proches de moi, ils savaient, ma femme le voyait aussi. Puis, mais maintenant, ça tournait une page. Puis c'est pour ça que j'ai commencé sur Instagram de parler un peu de ça, puis d'essayer de voir de, si je peux aider quelqu'un. Bien, c'est ça mon objectif.
0: On est vraiment content d'entendre ça, Angelo. Sérieux, ça nous donne vraiment chaud au cœur. Puis je pense que c'est une bonne leçon pour tout le monde. Parce que des fois, on peut être vite sur la critique. Puis nous, ici, les premiers dans notre chaise, peut-être à poser des étiquettes à des athlètes, à des joueurs de hockey. Mais au final, il faut toujours se rappeler qu'il y a un humain derrière ça. Puis c'est normal, en tant qu'être humain, de vivre des victoires, des déceptions. Puis ça fait partie de la vie. Puis je pense que la beauté de ton histoire, c'est que tu as fait énormément de cheminement. Puis qu'aujourd'hui, tu es bien dans cette nouvelle vie-là. Alors, merci beaucoup, Angelo, d'avoir pris de ton temps de nous parler aujourd'hui. Puis, allez donc le suivre sur Instagram. Ça vaut la peine. C'est vraiment beau de voir ce que tu es en train de faire.
16: Oui, merci beaucoup. Ça me fait plaisir. Merci de m'avoir à matin.
0: Merci beaucoup, ouais, Angelo. Merci, passe une bonne journée.
16: Oui, vous aussi. Salut.
1: Bye-bye.
0: Alors, c'était Angelo Esposito, ancien notamment des Remparts de Québec, du Junior de Montréal, a appartenu aux Pingouins, aux Thrashers d'Atlanta, a joué aussi en Europe par la suite. Vraiment très, très content qu'on ait pu lui parler ce matin. On va prendre une courte pause et au retour, il y a quelques signatures dans la Ligue nationale de hockey. Un gros contrat qui s'est donné à Utah et un gros désaccord à Columbus. Qu'est-ce qui se passe? On en parle après la pause.
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0: 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Deux petites nouvelles qu'on va aborder dans la Ligue nationale de hockey. D'abord, John Marino signe une prolongation de contrat 8 ans, 6,75 millions de dollars avec le Mammoth de Utah. Le Mammoth qui commence à avoir des attentes. Là. C'est un solide club qui sont en train de se bâtir. John Marino, défenseur droitier, c'est un des rouages à leur ligne bleue. Et c'est un gars qui est fascinant, Hugo, parce que il y a plusieurs équipes qui ont abandonné pour lui.
1: Ouais, c'est vrai.
0: Les Oilers, ils l'ont échangé avant même qu'il joue un match avec eux. Et les Penguins aussi, ils se sont débarrassés de lui. Ils l'ont envoyé aux Devils. Il y aurait besoin de lui aujourd'hui, ça je te le garantis. John Marino qui se retrouve quand même avec une belle entente avec le Mammoth de Utah. Moi, j'ai hâte de voir le Mammoth cette saison.
1: Mais on s'entend aussi qu'ils n'ont pas vraiment le choix, le Mammoth. Ça fait longtemps qu'on dit qu'on est prêt et qu'on se bâtit une
0: puis leur propriétaire est agressif. Là.
1: Exactement.
0: Lui, il veut gagner.
1: Exactement. Écoute, on a essayé quelque chose avec J.J. Peterka, ça n'a pas marché. Ouais. Là, on s'en va chercher Trocheck, on s'en va chercher Andersley. Ça aide grandement à cette équipe-là. Andrew Peak aussi pour venir solidifier la dernière paire défensive. J'ai bien hâte de voir quel type d'équipe qui va ressortir de là, mais on peut se réjouir de plusieurs choses. Logan Cooley, naturellement, qui va être en ascension encore. Clayton Keller, qui est excellent. Dylan Gunter, qui a marqué 40 buts l'année dernière. Ça, on bâtit là-dessus, on s'en va ailleurs, mais le groupe de jeunes est excellent. Barrett Hayton est revenu, tout feu, tout flamme. Tu vas voir, ça va être parfait.
0: Exactement. Le seul point d'interrogation, c'est peut-être devant le filet. Karel Vejmelka, c'est un gars qui a beaucoup joué dans les dernières années. C'est-tu un vrai gardien numéro 1 de premier plan? Je ne suis pas si sûr que ça, mais c'est pour ça qu'on est allé chercher Sébastien Cossa.
1: Ça va être intéressant.
0: Ancien
1: de
0: choix de premier tour des Red Wings de Détroit. Parlant de gardien de but, ben Jet Greaves, il va entendre sa cause en arbitrage demain et il est gourmand dans ses demandes. Les Jackets lui proposent seulement 2,8. Lui, il veut 7,5 millions. Ça, c'est un écart de 4,7 millions de dollars. Tu sais, évidemment, avec l'arbitrage, c'est une tactique de négociation. Là. Tu demandes haut parce que souvent, puis si t'es l'équipe, tu demandes bas parce que l'équipe, ben, l'arbitre, il va souvent déterminer entre les deux là, pour y aller environ. Mais quand même, un écart de 5 millions, c'est pas quelque chose qu'on voit très, très, très souvent. Fait que j'ai hâte de voir ce qui va découler de ça. Cole Sillinger aussi qui va entendre sa cause en arbitrage bientôt. Adam Fantilli, c'est toujours pas réglé avec les Blue Jackets. Ça va être un dossier très, très intéressant à suivre, mais c'est jamais souhaitable d'aller en arbitrage. N'importe quel joueur qui est passé par là le dit, là, c'est pas le fun. Tu te fais dénigrer par ton équipe, puis tu reviens au printemps, ben, à l'automne pour le camp d'entraînement.
1: Exactement, exactement. Tu veux jamais ça, tu souhaites jamais ça, parce que justement, ça fait quoi sur la morale du joueur? Ça a un gros, gros, gros impact négatif. Moi, j'avais une question pour toi par rapport à Jet Greaves. Dis-moi qu'est-ce que t'en penses. Si jamais on arrive à une entente où Jet Greaves gagne 6 millions ou plus, est-ce que c'est rendu le nouveau standard pour les gardiens de but?
0: On dirait que c'est pas mal dans ces eaux-là. T'sais, l'inflation n'a pas encore frappé les gardiens de but. T'as pas de gardien qui signe encore pour du 13, 14, 15 millions de dollars. J'ai pas l'impression que ça va être le cas parce que t'as plus ça dans la LNH aujourd'hui. Un gars qui peut jouer 70 matchs, puis tu sais, qui est un tank devant le filet, un vrai gardien élite, il en reste une poignée, là. Vasilevski à l'époque.
1: À peine.
0: Ben, t'as raison que ça ressemble à ça pour ton gardien de but moyen dans la LNH. 5, 6 millions, c'est ce que le Canadien a fait avec Debech notamment, avec le dossier Jet Greaves qu'on va suivre de près dans les prochains jours. Et bien évidemment aussi, Jason Robertson hier qui a signé son contrat. Un an, 12 millions de dollars avec les Stars de Dallas. Va devenir joueur autonome sans compensation le 1er juillet 2027. Peut juste signer une prolongation de contrat avec l'équipe à partir du 1er janvier. Donc ça donne pas beaucoup de temps à Jim Neal et aux Stars de se faire une tête par rapport à tout ça. Est-ce qu'on est finalement capable de s'entendre avec lui à long terme? Est-ce qu'on l'échange avant de le perdre peut-être pour rien le 1er juillet l'an prochain? Pas faire comme ce que les Leafs ont fait en fait avec Mitch Marner.
1: Exact.
0: J'ai hâte de voir, mais on le sait, là, Robertson est super gourmand dans ses demandes. Il veut plus que 12 millions de dollars. Si c'est pas à Dallas, il va l'avoir ailleurs. Ça, c'est sûr et certain. Parlant de saga, il y en a une qui a toujours pas été réglée. Coudon, ça fait presque 2 mois, c'est pas encore fait cette histoire-là. Dylan Larkin, qu'est-ce qui se passe avec ça? On va en parler au retour avec Dan Richard.
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0: Bienvenue dans le bureau des commissaires avec Dan Richard de RDS. Salut Dan, comment ça va?
34: Salut les boys, ça va très bien, vous autres aussi?
0: Ça va très bien, check. Merci.
34: Good.
0: Écoute, ça fait presque 2 mois que Dylan Larkin a demandé sa transaction. C'était le 4 juin dernier, c'est tombé comme une bombe. Ça sort publiquement, Dylan Larkin demande un échange. Mais depuis, il s'est toujours rien passé. Là, les Red Wings ont pas de DG, on sait pas trop ce qui va se passer avec ça. Comment est-ce que tu vois cette situation-là évoluer?
34: C'est ça, c'est... T'as un capitaine, born and raised... C'est... On a tout le temps le réflexe de comparer à... si ça arrivait avec le Canadien, là. Mais t'as un capitaine qui a grandi en banlieue de Détroit.
0: Ouais.
34: Qui est là, qui a joué toute sa carrière à Détroit, qui a un mois et demi, alors que la finale de la Coupe Stanley t'as pas encore joué, qui a demandé une transaction à un directeur général qui est un des plus grands joueurs de l'histoire de l'organisation, mm-hmm. qui est plus directeur général. qui n'a pas été remplacé. C'est honnêtement, c'est comme un mélange de lancer contre puis du d'une controverse du CF Montréal.
0: Ah non, mais t'as raison, là. Écoute, on n'est pas à Détroit, fait qu'on on réalise peut-être pas l'ampleur de la situation, mais Dylan Larkin, c'est vraiment, tu peux pas avoir plus un kid de la place que ça, là. En plus, il a joué à l'Université du Michigan, il a joué dans le programme de développement américain qui est au Michigan aussi. Et on sent vraiment qu'il y avait de la tension avec Steve Yzerman, que Steve Yzerman serait peut-être une des raisons derrière sa demande de transaction, qu'il n'a pas apprécié comment l'équipe a été construite, à quel point elle a fait du surplace dans les dernières saisons. Et c'est pour ça que le départ d'Yzerman, ça rend la situation encore plus intéressante, parce que est-ce que c'est à cause de Larkin? Est-ce que maintenant il y a une possibilité qu'il reste à Détroit? Le prochain DG, ça va être sa priorité numéro un.
34: Tu sais, le capitaine, puis rappelez-vous, pas la date limite des transactions de cette saison, l'autre d'avant, Dylan Larkin, qui après la saison était revenu sur la date limite des transactions, puis il avait un peu lancé Steve Yzerman en dessous de l'autobus, où est-ce qu'il était revenu sur cette date limite des transactions-là en mentionnant qu'il aurait aimé avoir un petit peu plus d'aide, puis que les Red Wings n'avaient pas eu plus d'aide. Puis Steve Yzerman avait répliqué un petit peu plus tard que des équipes comme le Canadien et les Blues de Saint-Louis étaient parvenues à se positionner en séries éliminatoires sans aller chercher ce joueur-là top 6 ou ce défenseur-là top 4. Quand tu as cette relation-là entre ton capitaine et un directeur général, puis j'ai le goût de ramener ça, directeur général qui est une légende à Détroit.
0: Ben oui,
34: plus,
0: c'est pas deux, n'importe qui, là.
34: C'est peut-être les deux personnes les plus importantes de ton organisation qui s'envoient des messages via la place publique. Pour les journalistes, c'est excellent. Mais si je suis le propriétaire des Red Wings, qu'est-ce qui se passe là? Vous allez vous enfermer dans un bureau, puis vous allez vous dire ce que vous avez à vous dire, puis il n'y a rien qui va sortir de là. Puis c'est pas ça qui s'est passé. Les Red Wings n'ont pas fait les séries cette année. Puis regarde la formation des Red Wings pour l'année prochaine avec ou sans Dylan Larkin. Pas personne qui peut dire que c'est une formation qui est assurée de faire les séries. Là.
0: Ah, vraiment pas.
34: On va lutter pour une place en série, un peu comme on le fait depuis, comme on l'a fait cette année, comme on l'a fait l'année passée aussi. Donc, c'est tu sais, les gars, le camp d'entraînement commence dans moins de 2 mois. Le premier match préparatoire là, de la plupart des équipes là, est dans exactement 2 mois, une journée. Puis ce dossier... Puis tu sais, même si Larkin revient, OK, Larkin revient, est-ce qu'il revient en disant, OK, avec un nouveau directeur général X, Y, Z, dont c'est entendu, je ne veux plus être échangé. OK, c'est bon. T'es capitaine de l'équipe qui voulait être échangé, par exemple, à la fin de la saison, ou s'il revient en attendant d'être échangé, là, t'as le capitaine de ton équipe, t'as le leader de ton équipe qui va se présenter au camp d'entraînement puis qui va peut-être commencer la saison quand tout le monde sait que le gars veut plus être là puis qu'il attend puis que le directeur général attend juste une offre convenable pour échanger son capitaine.
0: Mais
34: plus le temps va passer, plus l'offre convenable va se rétrécir, dans le sens que si Dylan Larkin a joué 3 semaines avec les Red Wings au début de la saison, puis la situation est intenable, bien là, t'es moins gourmand que tu l'étais au mois de juin, là, parce que là, tu veux passer à d'autres choses.
0: Parce que c'est un peu un point de non-retour, là. Je comprends qu'effectivement, il pourrait revenir avec l'équipe, puis peut-être qu'avec le nouveau DG, il va réussir à réparer cette relation-là. Ça reste que... Écoute, ça a été très public. Tu peux pas oublier ce qui s'est passé. En même temps, Larkin s'est pas aidé non plus avec sa liste de non-échanges qui était très, très courte. On dit 3, peut-être 4 équipes.
34: Ouais.
0: Fait qu'il a pas non plus donné les coups des franches aux Red Wings pour être capable de le sortir de là. Puis je pense pas que les partisans des Red Wings vont apprécier ça non plus. Je me demande, ça va être quoi la réception à Détroit, là? Disons, premier match de l'année, il est encore avec les Red Wings. Finalement, il joue match inaugural de la saison des Red Wings. Là, on le présente. Ça se peut qu'il se fasse huer un petit peu, Dylan.
1: C'est sûr.
34: C'est le capitaine. Puis, tu parles des 3 ou 4 équipes. Là. Une petite recherche bien simple là, ce matin. Les 3 ou 4, là, mettons qu'on en nomme 4, là, c'est le Wild, les Stars, les Golden Knights, les Panthers.
1: Ouais.
34: Le Wild, en ce moment, 1,2 million de libres.
0: C'est ça.
34: Les Stars sont dans le trou d'un 1,3 million. Les Golden Knights, si mes calculs sont bons, soustrayant le contrat d'Alex Pietrangelo, sont 200 000 au-dessus. Les Panthers ont 1,2 million de libres. Fait que ça, c'est les 4 équipes pour lesquelles il veut aller.
0: C'est ça.
34: Puis, ces équipes-là, logiquement, c'est des équipes qui sont prétendantes à la Coupe Stanley, vont logiquement pas envoyer un joueur qui fait 7-8 millions par année en retour de Dylan Larkin pour finalement être à peu près au même point.
1: Mais exact.
34: Tu veux ajouter, tu vas donner des espoirs, tu vas donner un choix de première ronde, des choix de première ronde au repêchage. Fait que tu libères pas tant de salaire. Fait que c'est pas... C'est bien beau, je vais être échangé, mais il faut la faire, l'échange, après. Là. Faut
0: ben,
34: la trouver, la solution.
0: Il n'y a pas donné de destination où c'est vraiment facile de conclure un échange, parce que les Red Wings, eux, ça fait 10 ans qu'ils font pas les séries. Ils veulent pas les rater encore pendant 3 ans. Là. Si tu as des choix pour Dylan Larkin, tu seras encore moins bon l'an prochain. Ça va te prendre du temps de te sortir de ce trou-là.
1: Ouais, puis ça, c'est une preuve peut-être aussi que le gars, il veut plus pousser pour l'équipe. T'sais. C'est comme je te dis, les mains, arrange-toi avec ça. Je suis pas prêt à faire des compromis.
0: C'est
34: là, Dylan Larkin, c'est bon qu'est-ce que tu viens de dire. Dylan Larkin s'en va, puis t'as pas de joueur établi. Là, ou t'as pas un joueur, t'as assurément pas un joueur qui peut te donner, qui va te donner le même rendement là, que Dylan Larkin. Là,
0: non, quoi, surtout pas au centre.
34: Par Lucas Raymond après. Là.
0: Exactement. Un petit peu comme ce qui s'est passé à Buffalo, où il y a plein de gars qui sont partis. Puis là, il fallait absolument que tu te mettes à convaincre Thompson et Darlene. Puis là, une chance qu'ils ont fait les séries cette année. Sinon, cet été, on aurait passé l'été à parler de « Hey, Thompson, Darlene, ils vont-tu demander un échange? »
1: Ouais, c'est ça.
34: Puis, pas juste ça, ça crée un pouvoir inversé dans une organisation qui est malsain. OK, là, le propriétaire, le groupe d'actionnaires des Red Wings, le président de l'équipe, name it, font les entrevues pour embaucher un directeur général. On s'entend que la première question qu'ils demandent, c'est « Qu'est-ce que tu fais avec Dylan Larkin? Oui. » Après ça, là, est-ce que tu trouves un directeur général qui va te dire... Est-ce que tu trouves un directeur général qui va faire en sorte que Dylan Larkin va rester avec les Red Wings? Est-ce que ça devient un critère qui est à ce point-là au-dessus de tous les autres critères? Finalement, c'est Dylan Larkin qui décide c'est qui le directeur général. C'est un peu ça. Puis si les Red Wings ne font pas essayer qui l'année prochaine ou à date limite des transactions, sont dans une position qui sont pas à tout le moins sûrs de participer aux séries, tu peux pas être trop acheteur. Est-ce que là, tu recrées la même situation l'année prochaine avec un nouveau directeur général? Un joueur aussi important soit-il? Puis Dylan Larkin, c'est pas Mario Lemieux. Là. Il est important.
0: Non.
34: C'est le capitaine de l'équipe, c'est un bon joueur, puis c'est un joueur de premier plan dans la Ligue nationale. Mais c'est un joueur comme ça peut pas arriver puis indirectement décider qui va être le directeur général de l'équipe. Moi, je trouve que c'est une situation malsaine dans une organisation professionnelle, puis c'est ça qui est en train de se passer. Puis les gars, le temps file. Là. On est à la fin du mois de juillet.
0: Ouais.
34: Les camps d'entraînement vont s'amorcer début, milieu du mois de septembre avec des matchs préparatoires vers le 20-21 septembre. Puis ton capitaine, tu sais pas ce que tu fais avec. T'as pas de GM. Oh là là, pour une organisation qui n'a pas... La seule fois que Dylan Larkin a participé aux séries, c'est 5 matchs à sa première saison dans la Ligue nationale.
0: Ouais.
34: On est loin. Puis les plus jeunes qui nous écoutent l'ont pas connu là, ces années-là. Là.
0: Non.
34: On est loin du Russian Five.
0: Ouais. C'était la fin de la dynastie des Red Wings là, avec le record de participation en séries.
34: Ouais,
0: Zetterberg Datsyuk qui était encore là, mais là, on est ailleurs. Le prochain DG, ça va être vraiment clé. Qui va être l'homme pour redresser les Red Wings de Détroit? Je veux qu'on parle des Blue Jays parce que la semaine passée, on se disait là, c'est une semaine clé pour eux. Faut qu'ils soient capables d'aligner des matchs. Sinon, c'est fini. Ils vont être vendeurs à la date limite des échanges. Puis ils ont un peu réglé le dossier eux-mêmes. Là. Ils ont perdu 6 de leurs 7 derniers matchs. Le 2 dégelé de suite contre les Rays, 12-2 notamment hier. C'est assez clair qu'ils vont être vendeurs dans 2 semaines, Dan.
34: Ah, c'est assez clair. C'est assez clair que c'est fini pour cette année. C'est ça la bonne nouvelle. C'est que tu verras le 2 août, le trade deadline est le 3 août. Le 2 août, tu vas savoir où ils sont. Ça, c'est sûr.
0: C'est ça. T'as même pas de décision à prendre. C'est évident.
34: Non, t'as pas de décision à prendre. Puis comme on le disait, c'est pas une grosse vente de feu non plus parce que t'as pas ce joueur-là que tu vas aller chercher 6 espoirs. Tu sais, tu l'as pas là, à Toronto. Là. T'as pas le Juan Soto là, dans le temps avec les Nationals là, où est-ce que tu peux. Tu peux former à moitié de ton 2A quand tu vas échanger ce joueur-là, tu l'as pas. Mais depuis, tu sais, c'est que tu avais la pause du match des étoiles, tu pouvais un peu t'en servir. Tu jouais en bas de 500, mais tu étais à 2 matchs et demi d'une place en série. Tu étais dans le, pour reprendre une expression bien connue, tu étais dans le mix.
0: Mm-hmm.
34: Tu peux t'en servir pour une nouvelle saison, puis depuis ce temps-là, défaite de 12-4, victoire de 1-0, on s'entend. Défaite de 3-0, défaite de 7-1, tu l'as dit, défaite de 12-2.
0: Mm-hmm.
34: C'est. Depuis le début de la saison, ils sont au 26e rang pour les circuits. C'est l'équipe qui a inscrit le moins de points.
1: Ah, ça bat de sens.
34: Au dernier rang pour l'OPS, ils sont 26e rang pour les buts volés, ils ne courent pas. Fait qu'ils frappent pas de circuit puis ils jouent pas à petite balle. Puis t'as Vladimir Guerrero qui connaît la pire saison de sa carrière. En juin, il frappe pour 198. Puis depuis le début du mois de juillet, il frappe pour 196. Les 30 derniers jours, les gars, il y a un OPS de 596.
1: Ça c'est 596, épouvantable, ça.
34: Tu fais pas une carrière des majeurs, je te dis pas. C'est pas ça, Vladimir Guerrero. Là. Avec un OPS de même, Un joueur ne fait pas une carrière des majeurs. Fait que, c'est quoi que tu as entre les mains pour penser que cette équipe-là va se relancer? Moi, je pour cette année, puis je ne dis pas là, que c'est fini, puis qu'on rase tout. C'est pas ça que je te dis. Là. C'est une équipe qui a des moyens, on en a parlé l'autre fois, mais pour cette année, moi, j'y crois plus. Parce que là, en plus, c'est le nombre d'équipes que tu as à rattraper. Tu as des équipes qui sont en feu, en plus, dans l'américaine. Donc, si je pense que Kevin Gausman, même s'il n'y a pas une saison à la hauteur de Kevin Gausman, est peut-être moins pire que sa fiche l'indique, je pense. Puis surtout avec ce qu'il t'a donné en série l'année passée. Tu sais, en série l'année passée, là, en 30 manches, il y a une moyenne de points mérités de 2,80.
1: Non, il a été exceptionnel. Ça fait 3 ans là, qu'il est surutilisé comme ça se peut pas. Il commence à être fatigué. Il y a 35 ans, Kevin Gausman.
34: C'est ça qui arrive. Ça, c'est un bon point. Là. C'est un des lanceurs les plus utilisés dans le baseball majeur. Il rajeunit pas. Mais c'est un tu l'amènes dans une équipe en série, il fait partie. Tu sais, en série, les équipes vont souvent utiliser 4 partants. Là.
1: Ouais.
34: Tu l'amènes et dans tes quatre partants, c'est sûr et certain.
1: C'est sûr.
34: C'est un partant des séries. Fait que ça va être dans le groupe de joueurs, pas juste des Blue Jays, là, du baseball majeur, qui vont être les plus convoités. Il est agent libre à la fin de l'année. Tu n'auras pas un pactole pour ça, mais tu peux avoir un retour d'espoir qui peut être intéressant. Puis les espoirs au baseball majeur, tu sais jamais ce que ça peut donner.
0: Non,
34: donc,
0: c'est vrai.
34: Lui, les Blue Jays vont l'échanger. Il y a une clause de non-échange chez Kevin Gausman, mais ils ne l'échangeront pas au Ace. Là. Kevin Gausman, s'il peut aller chercher un autre long run en série, peut-être avoir une bague de la série mondiale, il va l'accepter, l'échange. Il est agent libre à la fin de l'année.
0: Ouais,
34: donc, sinon, tu as George Springer et Dalton Varsho. Dalton Varsho, ça peut être un ajout. C'est un gant, c'est un des meilleurs voltigeurs défensifs du baseball majeur. C'est un frappeur gaucher qui peut t'ajouter de la profondeur en attaque. T'sais, c'est pas. Je pense, dépendamment de l'équipe, je pense pas que c'est le voltigeur de centre partant dans l'équipe. S'il se fait échanger, mais ça peut donner quelque chose. Fait que si les Blue Jays peuvent maximiser ces retours-là, tant mieux. Mais pour cette année, c'est décevant.
1: En fait,
34: après l'automne qu'ils nous ont fourni l'année dernière, mais c'est un. Tu sais, il y a un prix à payer peut-être aussi pour jouer jusqu'à la fin. En tout cas,
1: ben, c'est ça, santé épuisée.
34: On l'a vu peut-être aussi avec des vétérans qui ont raté une chance de gagner la Série mondiale. Ça peut être difficile, j'imagine, de repartir la saison pour 162 matchs quand t'es pas assez proche comme ça. Donc, on va se dire à l'année prochaine.
1: C'est ça, mais tout ce qui marchait l'an passé, comme Dan l'a dit, la petite balle, le fait d'avoir de la puissance, d'être défensivement présent,
0: c'est ça.
1: D'avoir de l'enclos aussi qui fait le travail, là, veut pas, à part Jeff Hoffman, ça c'est un autre débat. Ça marche pas cette année.
0: Non, c'est
1: on
0: n'a
1: pas d'équilibre.
0: Puis toute l'année, on s'est dit, ils sont peut-être juste à une grosse séquence de se remettre dans le portrait. Ils l'ont jamais fait, mais il y a une autre équipe dans leur division que oui. L'histoire de la saison jusqu'à maintenant dans le baseball majeur, les Red Sox, ils en ont collé 14 de suite et aujourd'hui pourraient égaliser un record de la franchise qui date d'il y a 80 ans. 15 victoires de suite. À l'époque, il y avait un certain Ted Williams qui jouait pour les Red Sox. Ça montre à quel point ça faisait longtemps.
1: Ouais, c'est incroyable. Oh, je pense qu'on a perdu Dan dessus.
0: On a perdu Dan pendant un instant. C'est hallucinant, là. Je veux dire, un record de 80 ans pour une équipe avec autant d'histoires que...
1: Tu nous entends bien, Dan?
34: Yes!
1: Oh, OK, parfait. Il est revenu.
0: Ouais, je parlais à quel point c'est hallucinant, les Red Sox, Dan. Je veux dire, c'était une saison décevante pour eux. Leur joueur vedette était blessé. Là, ils viennent d'en gagner 14 de suite. Ce soir, ça pourrait être une 15e et égaliser le record de l'époque où un certain Ted Williams jouait pour eux.
34: Ouais, en fait, ils jouent un programme 2 aujourd'hui, donc ils pourraient gagner 15 et 16.
1: C'est fou.
34: C'est un peu sorti de nulle part parce que tu regardes sur papier.
0: C'est une gang de nobody, là.
34: Ouais.
1: Un
34: peu plus poli, là.
1: Ouais.
34: Tu l'as bien dit. C'est une gang de nobody. Alex Cora était congédié. Alex
1: en
34: Cora.
1: Plus.
34: À Boston, c'est un petit peu je parle de popularité, là, c'est un peu Martin Saint-Louis à Montréal. Là. C'est un gérant qui était très populaire. Et rappelez-vous, c'est un gérant qui avait été suspendu dans le scandale de tricherie des Astros. Il était suspendu un an, donc il n'a pas pu diriger les Red Sox pendant un an. Puis l'année d'après, les Red Sox l'ont réembauché tout de suite. À un moment donné, même après son congédiement cette année, on s'est retrouvé avec un dossier de 29-43 à un moment donné. Puis un peu comme j'en ai parlé pour les Jays, t'avais rien qui laissait croire avec la blessure à Garrett Crochet, rien qui laissait croire que cette équipe-là pouvait être dans le mix. Donc, vraiment, puis il n'y a pas une place. Ceux qui nous écoutent, je sais que la plupart, mais un bon nombre, c'est un voyage le fun d'aller encourager les Red Sox à Boston, puis ça doit être au Fenway Park. Mais la dernière fois que j'ai eu la chance d'y aller, c'est il y a 2 ans. Les Red Sox étaient en bonne position à ce moment-là. n'y a pas beaucoup de place, les boys, à 6-7 heures de voiture où est-ce que c'est le fun comme ça aller voir un match de sport. Et puis, non, vraiment, là, 14 victoires de suite. C'est une équipe qui a des lanceurs qui ne donnent rien.
1: Ouais, des jeunes lanceurs incroyables.
34: Ouais, ben, tu sais, Jake Bennett, 3 points mérités à ses 33 dernières
1: c'est ça. Rencontres.
34: C'est 5 départs. Sonny Gray, qui est... Sonny Gray, les boys, tout... grosse carrière.
1: Il est 10-0 là, en ce moment. Sonny Gray, c'est 10 derniers. C'est incroyable.
34: 4 points mérités à ses 5 derniers départs. 12-1 cette année. C'est un lanceur dans la mi-trentaine.
1: 36.
34: Garrett Whit, 36 ans. Ouais. C'est un lanceur qui vieillit super bien. Il est aussi bon. Il a eu des saisons un petit peu plus difficiles, mais je me

0: quand tu frappes dans le baseball majeur, Hugo, c'est quand tu frappes et ils vont te trouver une place.
1: Ouais, t'as plein de vie. Par exemple, à Jesus Aguilar de ce monde, à Eric Thames de ce monde, tu sais, ces gars-là, là, c'est ça.
2: Ah ouais. Ouais.
0: Si tu frappes, ils vont te trouver un spot.
1: Et voilà.
0: C'est pas obligé d'être à la réco. S'il faut qu'ils te fassent jouer au premier but, ils vont te faire jouer.
1: Rowdy Tellez, il était pas en shape. Je veux longtemps.
0: Exactement.
1: Et voilà.
2: Mais en terminant, Dan, je veux que tu nous parles d'Émilien Pitre, des meilleurs espoirs québécois dans tout le baseball. Ancien choix de deuxième tour, des Rays de Tampa Bay. Et là, il connaît une très, très bonne année dans leur filiale.
0: Ouais, puis ça, c'est la bonne nouvelle. Les Rays, j'imagine que quand tu te fais repêcher, c'est sweet and sour. Parce que tu veux pas aller... pas aller jouer dans un stade où le toit peut te tomber sa tête pendant que tu es en train d'attraper un roulant. Mais en même temps, ce que cette organisation-là parvient à faire avec le développement de ses espoirs, c'est inégalé dans le baseball majeur. T'en as des... Tu sais, les Dodgers font des merveilles avec leurs espoirs, mais on s'entend que c'est pas les mêmes moyens. Puis là, cette année... Puis ça, il y a un truc que c'est peut-être pas tout le monde qui sait, puis je pense que ça vaut la peine de rappeler. Le baseball affilié, le A fort, le 2A, le 3A, etc. Les gros espoirs, c'est pas dans... On pourrait penser que c'est dans le 3A parce que c'est le dernier niveau avant les majeurs. Les gros espoirs, tu les vois dans le 2A. Okay? Oui, ils vont aller jouer des matchs dans le 3A avant d'arriver dans les majeurs, mais tes gros espoirs sont dans le 2A. Puis dans le 3A, c'est des joueurs souvent... Tu sais, je pense à un Abraham Toro. C'est un joueur qui peut jouer dans les majeurs. Qui a le niveau pour jouer dans les majeurs, mais qui va peut-être s'essouffler s'il joue 150 matchs dans les majeurs. Fait qu'il va faire des allers-retours. C'est des vétérans. Tandis que dans le 2A, c'était gros, non? C'était gros stud. Puis Émilien Pitre, il a été rappelé au début du le 11 juin dans le 2A. Donc, en 28 matchs, une moyenne au bâton de 302 puis un OPS de 911. Ça, là, c'est très élevé. Puis juste pour donner une petite idée de grandeur, c'est seulement 28 matchs, OK? On ne part pas en peur. Mais dans le baseball majeur, dans les joueurs qualifiés, là, dans les joueurs qui ont joué un nombre de matchs suffisamment élevé, là, il y a 8 joueurs qui ont un OPS plus élevé que 911. C'est juste pour vous donner une idée, là, 911, là, si tu es capable, c'est dur à tenir, mais si tu es capable de tenir ça, là, c'est un joueur des majeurs. C'est pas un joueur qui a beaucoup de puissance, mais c'est un joueur qui frappe des coups sûrs, qui se rend ses buts, qui frappe des doubles. Puis il y a 29 buts volés en 79 matchs dans le A et dans le 2A cette année. C'est un joueur qui est très rapide. Fait que les dernières fois, s'il est capable de maintenir ce rendement-là à long terme, c'est un joueur, là, c'est pas exagéré de penser qu'on pourrait avoir ce joueur-là dans les majeurs quelque part l'année prochaine ou l'autre d'après, peut-être.
1: Surtout au rythme des Rays, là, tu sais.
0: Oui, puis la bonne nouvelle avec les Rays, c'est qu'ils n'ont pas un joueur de deuxième but qui fait 30 millions par an.
1: Non, c'est ça.
0: Tu vois, s'il maintient le rythme, il peut avoir de la place pour Émilien Pitre dans le baseball majeur. Donc, ça va être à surveiller. Puis ce qui est le fun aussi, c'est que pendant de nombreuses années, les joueurs québécois qu'on développait la plupart du temps, c'était les catcheurs ou les lanceurs.
2: Ouais.
0: Là, tu as vu Abraham Toro, qui est un joueur de pouce, qui est un joueur d'avant-champ. Tu as vu Charles Leblanc. Tu as vu Édouard Julien, qui est un joueur de. Tu sais, c'est trois joueurs d'avant-champ, finalement, que je viens de te nommer. Là, tu as un joueur de deuxième but aussi. Fait que ça, je trouve ça intéressant qu'on soit capable. Parce qu'avant, souvent, tu sais, des Russell Martin, exemple, quand il jouait son baseball junior, c'est un joueur de troisième but, c'est un joueur d'arrêt. Mais quand ils arrivent dans le baseball professionnel, dans le baseball affilié, souvent ces joueurs-là, t'en as beaucoup de joueurs de la réco qui jouent au niveau junior ou collégial. Puis souvent, quand ces joueurs-là arrivent dans les organisations professionnelles, s'ils n'ont pas le coup de bâton là, d'un top 5 espoir de ton organisation, on va les changer de position. Souvent, on va faire des receveurs avec ces joueurs-là. Fait que c'est le fun de voir qu'on peut développer maintenant au Québec des joueurs de position. Donc, Émilien Pitre de Repentigny. Surveillez-le parce que ça pourrait être le prochain joueur québécois.
2: Très bien dit. Merci beaucoup, Dan. On va suivre son développement de près. Et nous, on se reparle vendredi. Passe une bonne journée.
0: Toujours un plaisir, les boys, à vendredi.
1: Salut, bye. Dan.
2: Hey, Dan, on a glissé un mot, là, mais c'est vrai que c'est exceptionnel d'aller voir un match au Fenway Park. 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On va prendre une petite pause et au retour... Il y a un dossier qui fait beaucoup jaser dans la NBA. LeBron, où est-ce qu'il va jouer? On a peut-être une idée de sa prochaine équipe parce qu'il y a un employé des réseaux sociaux d'une équipe dans la NBA qui aurait vendu la mèche hier soir.
1: Oh boy.
2: On vous raconte l'histoire après la pause.
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18: Tout le monde se pose une seule et unique question dans la NBA en ce moment. Où est-ce que LeBron James va jouer l'an prochain? Parce qu'on le sait, il a annoncé qu'il allait quitter les Lakers. Il est présentement agent libre. Il peut signer avec l'équipe de son choix. C'est donc la décision 4.0 pour LeBron James. Et sans surprise, à peu près tout le monde veut de lui parce que ben LeBron, malgré son âge, là, il est dans la quarantaine, c'est encore un des peut-être 20 meilleurs joueurs de toute la NBA. Puis c'est un gars que, partout où il est passé, il a trouvé une façon d'apporter un championnat. Il le fait avec le Heat, il le fait à son retour avec les Cavaliers et il le fait avec les Lakers. Ce gars-là, il sait comment gagner. Puis non seulement est-ce qu'il t'aide à gagner... Mais niveau business, niveau affaires, c'est exceptionnel. Tu deviens instantanément l'équipe
19: 100%.
18: La plus discutée, la plus populaire de toute la ligue. Ton aréna est pleine, tu vends des chandails de LeBron. C'est aussi une machine de marketing qui pousse LeBron James. Bref, selon ce qu'on a appris dans les dernières semaines, il y aurait présentement 4 équipes qui seraient encore dans la course pour LeBron. Il pourrait faire un retour avec les Cavaliers de Cleveland, pourrait faire un retour avec le Heat de Miami ou encore rejoindre Steph Curry avec les Warriors de Golden State ou bien les 76ers de Philadelphie. Ça, ce serait les 4 équipes finalistes. Mais là, écoute, on est rendu quasiment à la fin juillet. Commence à se faire tard, puis tout le monde se dit qu'est-ce qui se passe? C'est quand qu'il va prendre sa décision? Ben, il y a un employé aux réseaux sociaux pour le Heat de Miami qui aurait peut-être vendu la mèche hier soir.
11: Oh ouais.
18: Hugo, écoute ça. Hier, sur la chaîne YouTube du Heat de Miami, il y a quelqu'un qui a planifié une diffusion en direct. Fait que quelqu'un a planifié un live YouTube pour le 27 juillet. Et cette diffusion-là était intitulée « Conférence de presse de présentation pour LeBron James
11: oh »
18: sur la chaîne
11: Dieu.
18: Officielle du Heat de Miami. Sans surprise, ça a été effacé rapidement. Puis là, le Heat est sorti en disant « Ah, oh, c'est une erreur, on se prépare juste d'avance au cas où. » C'est louche, là.
11: C'est louche,
18: c'est louche. Écoute, on a travaillé ici aux réseaux sociaux à BPM pendant longtemps. On en a planifié des lives YouTube.
11: On sait c'est quoi planifier des lives, là.
18: Ça prend 22 secondes.
11: C'est pas un accident.
18: C'est pas un accident, là. T'as pas besoin de te préparer d'avance pour ça. Si LeBron te dit dans 15 minutes, je prends ma décision, t'as le temps de planifier ta 100%. Diffusion en direct sur YouTube.
11: 100%.
18: Est-ce que c'est un employé qui a fait une erreur, qui voulait faire une blague? Est-ce qu'il s'en va vraiment à Miami? Peu importe, ça fait énormément jaser depuis hier. Et je suis pas sûr que cette personne-là a encore sa job ce matin.
11: Non, je pense que je pense pas. Je pense que des patrons avaient la mèche courte, mais rendu là, écoute, on dirait que tu peux pas faire ce genre d'erreur-là.
18: Mais
11: c'est impossible de faire ce genre d'erreur-là.
18: Non.
11: Comment tu peux pas? Écoute, c'est LeBron James.
18: Tu le sais ou tu le sais
11: pas. C'est pas le deuxième gars sur ton banc, là.
18: Exactement. T'sais. Si tu le sais vraiment qu'il va rejoindre ton équipe, ben c'est là où tu fais quelque chose comme ça, que tu planifies une conférence de presse, évidemment. Tu l'annonces pas de cette façon-là. Ça, c'est peut-être un accident, mais... Écoute, avec quelque chose comme ça, ça me surprendrait pas qu'il y ait à Cleveland, mais c'est peut-être juste vraiment quelqu'un qui est dans le champ complètement, qui a eu une mauvaise information ou peu importe.
11: En tout cas.
18: Mais c'est quand même assez cocasse, parce que je peux te dire tout de suite que LeBron James ne voudrait pas que la planète entière apprenne de cette façon-là qu'il se joigne à une nouvelle équipe.
11: C'est
18: là.
11: Sûr et certain. C'est
18: à sa première fois, quand il est allé avec le Heat, il a fait une grosse émission spéciale
11: exact.
18: Sur ESPN.
11: De Decision, tout.
18: Exactement.
11: Là.
18: Il veut être capable de faire l'annonce lui-même. Là.
11: Ben oui,
18: pense
11: exactement.
18: Pas qu'il va être scoopé non plus par Shams ou peu importe. Il va le dire sur son
11: non.
18: podcast. Il va faire une annonce sur ses réseaux sociaux. Ou en tout cas...
11: Terrifiant.
18: En tout cas, assez cocasse quand j'ai vu ça hier soir.
11: Ouais.
18: Bon, on va prendre une courte pause. Et au retour, c'est un nouveau collaborateur qui va se joindre à nous pour le reste de l'été. C'est l'été. C'est un petit peu plus intemporel, un petit peu plus relax. Il y a moins d'actualités sportives. Donc, ça va nous permettre de creuser un petit peu plus sur certains sujets. Et notre chroniqueur qui va nous joindre après la pause, c'est Marcel Dugas, un historien. Chaque semaine, chaque mercredi, Marcel va nous proposer un sujet historique qu'il va pouvoir nous raconter de fond en comble. Et après la pause, l'internationalisation du hockey. Comment est-ce que la LNH est passée d'une ligue où c'est majoritairement des Canadiens, peut-être quelques Américains, au sport international qu'on connaît aujourd'hui, ben Marcel Dugas va faire le tour de l'histoire.
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18: Tous les mercredis à 7 heures-ci, on va avoir le privilège de s'entretenir avec l'historien Marcel Dugas qui anime le balado historique de Marcel Dugas. Et à chaque semaine, ben Marcel, il va nous faire une chronique historique sur un événement ou une période intéressante dans le monde du sport. Il se joint donc à nous à l'instant. Salut Marcel, comment ça va?
23: Ben, ça va très bien toi-même.
18: Ça va très bien, merci. Je suis vraiment, vraiment content de cette collaboration. Écoute, Hugo et moi, on est des passionnés d'histoire. On aime ça creuser des fois sur des sujets un petit peu nébuleux. Mais c'est le fun, c'est l'été, on va s'amuser comme ça et on va en apprendre. Et aujourd'hui, Marcel, tu voulais nous parler de l'internationalisation du hockey. Comment est-ce que la Ligue nationale de hockey est passée d'être une ligue où les joueurs étaient à peu près tous Canadiens, avec quelques Américains ici et là. Et là, aujourd'hui, c'est la Ligue internationale qu'on connaît avec des joueurs qui viennent des quatre coins de l'Europe aussi.
23: Bien, les grandes ligues nord-américaines de sport masculin en ce moment ont toutes le même objectif. On veut avoir une audience globale. Puis tu parlais de la signature de LeBron James tantôt, ça va faire les manchettes partout. Avec la magie de l'Internet, on ne parle plus seulement aux gens qui peuvent voir les matchs à la télévision standard. Ça, c'est d'une autre époque, évidemment. C'est pour ça que les ligues jouent des matchs de saison régulière en Europe, puis en Amérique latine, puis au Japon. Ça fonctionne assez bien en général. Je pense que le cas de la NBA est intéressant à ce niveau-là. Le cas de la NFL, c'est peut-être encore plus parlant parce que là, vraiment, on est populaire sur tous les continents. Ouais. Mais en termes de produits sur le terrain, les joueurs de la NFL viennent presque tous des États-Unis encore aujourd'hui.
18: Ouais.
23: Alors que la Ligue nationale, qui est vraiment pas aussi populaire que la NFL, évidemment, là, on ne se comptera pas d'histoire. Au dernier décompte, on a presque du tiers des joueurs qui viennent ni du Canada, ni des États-Unis. C'est un chiffre qui est impressionnant parce que je sais que les plus jeunes de nos auditeurs, de nos auditrices, pour eux et elles, avoir un gardien de but slovaque, un défenseur letton, un attaquant allemand dans son équipe préférée, c'est la chose la plus normale au monde. Mais il y a du monde qui nous écoute aussi, qui se rappelle de l'époque où une équipe de la Ligue nationale de hockey, c'était ça. C'était plein de Canadiens, dont beaucoup de Québécois,
18: ouais,
23: peut-être deux Américains. Puis quand on avait un Européen, c'était un peu un objet de curiosité. On savait pas trop comment prononcer leur nom. Souvent, il y avait des casques bizarres. Des fois, ils jouaient avec des visières. Ça, c'était vraiment étrange. Donc, on va remonter le fil du temps pour voir comment se fait ce processus-là. Dans les premières décennies de l'existence de la LNH, on ne se serait pas imaginé recruter un joueur venu d'Europe. C'était l'époque où le Canada pouvait envoyer des équipes amateurs participer aux Olympiques, aux championnats du monde, puis on gagnait pratiquement une main dans le dos. L'Europe ne produisait pas de joueurs qui étaient de calibre, surtout pendant la longue période où on a seulement 6 équipes dans la Ligue nationale de hockey. On n'avait pas besoin de beaucoup de joueurs, ça ne valait pas la peine d'investir pour trouver du talent là-bas. La première vedette européenne dans la Ligue nationale de hockey, c'est Stan Mikita. Grand joueur avec les Blackhawks de Chicago dans les années 1960-1970. Il a gagné 2 trophées Hart, 4 Art Ross. Il était né en Slovaquie, mais il avait été adopté par de la famille qui vivait au Canada quand il avait 8 ans. Il a évolué dans le système de hockey mineur de l'Ontario. Donc, il est européen, mais on pourrait dire qu'il était canado-slovaque,
18: ouais,
23: si on veut. Je ne sais pas si on peut le classer vraiment comme étant européen,
18: c'est
23: européen.
18: Ça. Parce qu'il s'est développé dans le système de hockey mineur ici, il a joué aux juniors en Ontario, donc c'est pas nécessairement quelqu'un qui arrive complètement d'une culture puis d'une culture hockey différente, comme on va le voir plus tard.
23: C'est ça, je le mets un peu à part, mais ça vaut quand même la peine de, ouais, mentionner son nom. Mais l'internationalisation de la Ligue nationale de hockey va recevoir un coup d'accélérateur en 1972. Cette année-là, survient 2 événements très importants. d'abord la série du siècle entre l'URSS ou l'Union soviétique, c'est la même chose, et le Canada. À ce moment-là, l'Union soviétique avait supplanté le Canada au hockey international. C'est eux qui gagnaient tous les championnats du monde et les Olympiques. Même que le Canada, à un moment donné, a arrêté d'envoyer des équipes aux Olympiques. Ça fait bizarre s'imaginer le tournoi olympique de hockey sur glace sans équipe canadienne. Mais on disait que les joueurs soviétiques qui jouaient dans leur ligue locale là-bas, c'était en réalité des professionnels, puis qu'on avait trouvé une genre de passe-passe pour pouvoir les envoyer aux Olympiques, même si c'était strictement défendu d'avoir des professionnels aux Jeux à ce moment-là. Mais en 72, là, pour la première fois, c'est les meilleurs de l'URSS contre les meilleurs Canadiens de la Ligue nationale. Et on connaît l'histoire, le Canada a eu besoin d'un but de dernière minute de Paul Anderson pour réussir à gagner la série. Donc, à ce moment-là, on ne peut plus prétendre qu'il n'y a pas de joueurs européens de calibre pour la Ligue nationale.
18: Ah, ça a ouvert les yeux pour plusieurs, là, parce que le Canada est peut-être débarqué dans ce tournoi-là en regardant de haut l'URSS. Mais après avoir disputé une série de façon aussi serrée, ben là, tu ne pouvais plus considérer les joueurs européens de cette façon-là.
23: Oui, c'est ça. Ben, les joueurs canadiens, tu sais, bon, ça, il y a toute autre histoire à faire avec ça. Les joueurs canadiens n'étaient pas en forme, ils ne prenaient pas tant au sérieux leurs adversaires. Mais un fait demeure, l'élite soviétique était aussi forte que l'élite canadienne. Par contre, l'URSS, comme la Tchécoslovaquie, qui avait aussi des très bonnes équipes, vivait dans un régime communiste totalitaire. Les citoyens n'avaient pas la liberté de mouvement et on n'a pas permis aux vedettes du RSS d'aller jouer en Amérique du Nord. Sinon, on aurait eu une première arrivée, probablement. On aurait eu une première batch de joueurs d'Europe à ce moment-là. Et le deuxième événement qui change la donne, ça arrive 2 semaines à peine après la fin de la série du siècle, mais c'est le début de l'Association mondiale de hockey, l'AMH, dont faisaient partie les Nordiques. Là, on a besoin de nouveaux joueurs, on cherche du nouveau talent. Il y a des équipes qui vont se tourner vers l'Europe, tout particulièrement les Jets de Winnipeg. Pour la saison 75-76, les Jets ont eu 2 Finlandais et 7 Suédois qui ont porté l'uniforme pendant la saison. Parce que la Suède et la Finlande n'avaient pas le même régime politique, les joueurs étaient libres d'aller jouer dans la LNH. Les 2e, 3e meilleurs pointeurs de l'équipe venaient de Suède. Ils formaient un trio inarrêtable avec Bobby Hull, qui était la grande vedette de la Ligue. Et les Jets et leur équipe internationale ont gagné le championnat de l'AMH cette année-là. Donc là, ça valait la peine d'avoir des dépisteurs, ça valait la peine de s'intéresser à ce qui se passait sur le vieux continent. Ce qui ne veut pas dire que les autres équipes vont se précipiter pour mettre des joueurs d'Europe sous contrat, surtout les joueurs de la ligne, les grands bons de la Ligue nationale. Ouais. Ils ne voyaient pas que le calibre de l'AMH était très fort. Ils disaient, oui, est-ce que ces joueurs-là pourraient faire le saut? Il y en a quelques-uns qui l'ont fait, mais c'est quand même demeuré limité. Puis on a vu des joueurs arriver comme Börje Salming, par exemple, grand défenseur avec les Maple Leafs, membre du temps de la renommée. Lui arrive de Suède à peu près dans ces années-là, au milieu des années 70. Donc, on a un début d'internationalisation, mais on va commencer à voir des joueurs vedettes venus d'Europe dans les années 1980, notamment grâce aux Nordiques de Québec.
18: Ben oui.
23: L'épisode des frères Stassny, évidemment, ça a déjà été raconté, les 3 frères de Tchécoslovaquie, étaient Slovaques de Tchécoslovaquie, qui sont passés à l'Ouest, comme on disait à ce moment-là, le terme n'existe plus, mais c'était quand des citoyens des pays communistes se sauvaient pour pouvoir aller vivre dans les pays capitalistes. Et donc, eux ont fui leur pays pour venir jouer à Québec. Les athlètes des pays communistes étaient continuellement surveillés quand ils participaient à des compétitions internationales. Peter et Anton, qui ont fait le move en premier, se sont sauvés pendant un tournoi en Autriche. Bon, c'est une histoire là, digne d'un film d'espionnage. Et Peter Stassny a été un très grand joueur. Si on regarde les pointeurs par décennie dans la LNH pendant les années 1980, Wayne Gretzky est premier, puis il a une grosse avance sur tout le monde. Mais qui arrive au deuxième rang? Ben, c'est Peter Stassny. Et le 3e meilleur pointeur des années 1980, c'est Jari Kuri, qui a été la première grande vedette finlandaise dans la Ligue nationale. Donc, 2 et 3, c'était des Européens, c'est quand même pas banal. Et le Canadien dans tout ça, il faut parler du Canadien un peu quand même.
18: Le Viking s'en vient, là.
23: Ben oui, il est arrivé en 1982 avec le Canadien, parce que là, on voyait, les Stassny étaient à Québec, on voyait ce qui se faisait au Colisée, on s'est dit, ben peut-être qu'on peut regarder ce qui se fait de ce côté-là, nous aussi. Ça a donné Mathias Lund, ça a donné aussi le repêchage de 1984 qui avait lieu au Forum. On a repêché un défenseur tchécoslovaque qui avait lui aussi réussi à passer à l'Ouest, qui s'appelait Peter Svoboda. Et c'est pas une histoire aussi spectaculaire que l'évasion des Stassny, mais ça avait quand même été toute une histoire. Le Canadien l'avait fait venir à Montréal pour le repêchage dans le plus grand secret. Fallait pas que personne sache qu'il était là. On l'avait caché à l'hôtel Ritz-Carlton. Au moment de la sélection, il était pas dans les estrades avec les autres joueurs qui attendaient d'être repêchés. On l'avait caché quelque part dans les catacombes du Forum. Avec le 5e choix, Serge Savard annonce son nom. Et là, on le voit arriver dans l'enceinte du Forum. Encore une fois, il fallait que tout se passe en secret.
3: Ouais.
23: Il met le chandail, tout ça. Svoboda n'est pas devenu une superstar, quoiqu'il a joué 1000 matchs dans la LNH. Là, c'est une carrière tout à fait respectable. Mais bon, on écoute Serge Savard à ce moment-là qui disait qu'à son avis, c'était le meilleur joueur disponible. 1984, c'est quand même l'année de Mario Lemieux. Donc, on va mettre ça sur le compte d'un peu d'enthousiasme mêlé
11: c'est ça.
23: Je ne vais pas manquer de respect à Peter Svoboda, quand même. Et en plus, le Canadien, cette année-là, avec ses deux choix plus tard, ont repêché deux joueurs des Bisons de Granby, autrefois dans la LHJMQ, un qui s'appelait Stéphane Richer et un qui s'appelait Patrick Roy.
3: Quand même
23: donc,
3: pas pire.
23: ils ont fait un peu d'ombre à Peter Svoboda, malgré la belle carrière qu'il a connue. Parlant de repêchage toujours et d'équipe québécoise, en 1989, les Nordiques ont fait de Mats Sundin le tout premier choix de repêchage venu d'Europe. Et bon, aujourd'hui, c'est banal, on n'en parle plus quand ça arrive, mais Sundin a été le premier, lui aussi est au temple de la renommée, ça a définitivement été un bon choix.
3: Ben oui.
23: Le visage du hockey va véritablement changer au tournant des années 1980-1990, quand le régime communiste en URSS et dans les pays qui gravitaient autour de l'URSS s'effondre. Là, les joueurs soviétiques et tchécoslovaques ont finalement l'opportunité d'aller jouer en Amérique du Nord. On avait eu la Coupe Canada 1987, qui est pas mal le dernier affrontement communiste-capitaliste au hockey. C'est là que Mario Lemieux compte le but de la victoire sur une passe de Wayne Gretzky à une minute et demie de la fin du match décisif. Encore là, comme en 72, l'élite des joueurs soviétiques sont aussi forts que l'élite des joueurs canadiens. Et là, on a tout le cœur de cette équipe-là, Makarov, Larionov, Krutov, Fetisov, débarquent dans la Ligue nationale en même temps pour la saison 1989-1990. C'est là qu'on avait eu Sergei Makarov qui a gagné le trophée Calder de la meilleure recrue à 31 ans. On a changé les règles par la suite. Il était professionnel depuis une douzaine d'années dans son pays avant ça. Mais ça, c'était des joueurs qui étaient milieu de la vingtaine, début de la trentaine. Ils étaient des stars établis sur la scène internationale. Mais il y a d'autres joueurs comme Alexander Mogilny, Pavel Bourré, qui arrivent à peu près au même moment. Eux débutaient leur carrière professionnelle. Ça a été la même chose pour un jeune avec une chevelure spectaculaire qui venait de Tchécoslovaquie qui s'appelait Jaromír Jágr.
3: Ben oui.
23: On sait la carrière qu'il a eue. S'il était né 10 ans plus tôt, il n'avait pas pu venir jouer en Amérique du Nord immédiatement. Il n'aurait pas pu inscrire 1900 points dans la LNH, même s'il a joué pendant très longtemps. Et au même moment, en 90, le gardien numéro 1 de l'équipe tchécoslovaque vient aussi jouer dans la Ligue nationale. Il s'appelait Dominik Hašek. Il arrive dans la Ligue nationale, lui aussi, à 26 ans, parce qu'il avait été retardé, justement, par les conditions politiques. S'il arrive vraiment dans la jeune vingtaine, il aurait gagné combien de trophées Hart, combien de trophées Vézina? Ça, ça demeurera toujours une grande question. Bref, là, les années 90, c'est vraiment le moment où on normalise la présence européenne dans les alignements. Ça a pris un peu plus de temps avant qu'on normalise les gardiens européens. D'abord, on produisait seulement des patineurs, ou à peu près. Bon, évidemment, c'était l'époque de la domination des Canadiens et des Québécois, évidemment, dans les buts pour la Ligue nationale de hockey. Et on sait le genre de situation dans laquelle on se trouve aujourd'hui, où on a une surabondance de gardiens européens.
3: On fait même plus de gardiens au Canada, en fait.
11: Mais non, c'est ça.
23: À chaque compétition internationale, la question qui va être dans les buts pour le Canada, c'est une question qui aurait été absurde il y a 25 ans, il y a 30 ans.
3: Ouais.
23: Mais aujourd'hui, ben, c'est la situation dans laquelle on se trouve. Donc, les Européens sont vraiment présents, ils sont là pour rester. Et ils sont à toutes les positions, et ils sont capitaines, ils sont ceci, cela. C'est vraiment on a eu un renversement très complet de situation par rapport à ce qui prévalait. Il n'y a pas très, très longtemps. Encore une fois, comme je le dis, il y a des gens qui nous écoutent qui se rappellent de cette époque-là, du passé. passage de l'un à l'autre.
18: Et pendant longtemps, il y avait énormément de stéréotypes aussi qui étaient attachés aux joueurs européens, notamment Don Cherry, qui était très vocal par rapport à ça. Ah, ils sont soft, ils sont moins physiques, mais lentement, comme tu nous as raconté, Marcel, ben, il y a de plus en plus de joueurs qui ont réussi à briser ces barrières-là. Et aujourd'hui, il n'y a plus vraiment de questions, il n'y a plus vraiment de débat par rapport à ça, de stéréotypes, de ci ou de ça, par rapport aux différents athlètes. Et ben, le hockey s'internationalise de plus en plus, puis la Ligue nationale de hockey est capable d'aller chercher un public partout à travers l'Occident, mais de plus en plus à travers le monde. Merci beaucoup, Marcel. Super intéressant.
11: Vraiment.
18: J'ai déjà hâte à notre chronique de la semaine prochaine parce que tu vas nous parler de la pire équipe de l'histoire du sport professionnel en Amérique du Nord, les Spiders de Cleveland. J'ai déjà hâte que tu nous racontes ça. Merci, Marcel. On se reparle la semaine prochaine.
23: À la semaine prochaine.
11: Salut.
18: Merci beaucoup. C'était Marcel Dugas, qui anime notamment un balado, si ça vous intéresse, sur le sujet. Vraiment intéressant. J'ai déjà hâte, là. On apprend plein d'affaires, des histoires fascinantes comme ça. Donc, Hugo, on va prendre une pause et au retour, c'est la défense obligatoire. C'est quoi la défense obligatoire? Ben, c'est un débat choquant dans lequel quelqu'un va être obligé de prendre une position en laquelle il ne croit pas. Et aujourd'hui, on fait suite aux commentaires apportés par Richard Labbé dans la presse hier, comme quoi Samuel Montembeau, le ménage à trois, il n'est pas intéressé par ça. OK? S'il n'y a pas de ménage à trois, ça veut dire qu'on va être pris avec deux gardiens. L'énoncé que la personne va devoir défendre, Samuel Montembeau doit faire partie du tandem, du duo de gardiens du Canadien, et Jacob Fowler doit commencer l'année à Laval. Quelqu'un va devoir défendre cette position-là. On en débat après la pause.
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0: C'est l'heure de la défense obligatoire, le débat le plus percutant de la journée à Montréal. C'est un débat qui est percutant parce qu'il y a quelqu'un qui est pogné pour défendre une position en laquelle il ne croit pas. C'est pas facile, mais faut le faire. On se prend pas trop au sérieux. C'est l'été, on s'amuse et on est, comme à l'habitude, accompagné par Jacob Lacharité qui travaille aux réseaux sociaux. T'es-tu prêt, Jacob, là?
1: Ah, je suis prêt. Mais ça va être tough aujourd'hui, je pense.
2: Mais t'as tellement bien fait ça hier.
1: Ouais. Ouais, mais hier était plus facile.
2: Ouais,
0: parfait.
2: Petite affaire.
0: Je lisais dans la presse, il y a Richard Labbé, qui va d'ailleurs animer le tailgate ici à partir de demain, parlait du ménage à trois avec le Canadien, de la situation de Samuel Montembeau. Et il disait, par rapport à Montembeau, on raconte que le gardien de 29 ans aurait déjà fait comprendre qu'il ne souhaite pas se retrouver à nouveau dans un ménage à trois devant le filet. Au moment d'écrire ces lignes, tout est possible. Bref, on y va avec l'énoncé suivant. On laisse faire le ménage à trois, là. Il va avoir un duo de gardiens avec le Canadien l'an prochain. Ça va être Montembeau, Dobèche et Fowler doit commencer l'année dans la Ligue américaine.
2: Oh,
0: qui est pris pour défendre ça? Hugo, par la roulette.
3: Olivier Paiement.
0: Oh, oh sérieux?
2: Boy.
0: Hey, oh j'ai le don, hein, moi. Allez. Je nous pogne une question super compliquée puis c'est moi qui dois la défendre.
2: Allez! Vas-y, okay. On t'écoute.
0: Je commence?
2: On t'écoute.
1: Vas-y, on t'écoute.
0: Je veux commencer en disant, les gars, peux-tu calmer le pompon avec Jacob Fowler, là? Le gars a 21 ans. On peut-tu lui donner du temps pour se développer comme du monde dans la Ligue américaine? Pas trop le presser, pas trop y mettre de pression. Ça prend du temps, les gardiens de but, là. Il n'y a plus de gardien aujourd'hui qui débarque dans la LNH à 20, 21, 22 ans puis qui devient instantanément une vedette. Oui, Jacob Fowler est peut-être le gardien de l'avenir du Canadien, mais pas maintenant. Donnez-y des départs à Laval, une, deux saisons, puis on s'en reparlera après.
2: Deux saisons.
0: Samuel Montembeau, là, a eu une mauvaise saison. Ça arrive, ça. Je vous rappelle que Carey Price, à un certain moment, s'est déjà fait tasser par Yaroslav Halak. Il a eu une pas pire carrière par la suite.
1: Fait que Price,
0: croyez donc à Montembeau. Le gars a amené le Canadien en série. Il y avait une séquence cette année-là où il a commencé 10 matchs de suite. Il a eu 60 quelques départs. Il a fait équipe Canada aux quatre nations. C'est un bon gardien. C'est un gardien talentueux. Il s'est blessé dans la série contre les Capitals. Il a eu une mauvaise année l'an passé. So what? Il est capable de rebondir. Dobèche, c'est ton numéro 1. Montembeau, c'est ton numéro 2. Fowler est à Laval. Mm-hmm. Puis on verra ce qui se passe après.
2: Fait que mais
0: calmez-vous les nerfs, là!
2: Dans ton livre à toi, tu donnes 5 millions et plus à ton deuxième gardien de but.
0: Non, j'ai dit Dobèche, c'est le numéro 1.
2: Non.
0: Fowler, c'est Dobèche est numéro 1, Montembeau est numéro 2. C'est parfait comme tandem.
2: Couler dans le béton.
0: Couler dans le béton.
2: Moi, je pense personnellement qu'on pourrait se calmer là, au niveau de Montembeau. Ouais. Je pense qu'au nombre de premiers lancers qu'il a laissé rentrer cette année, la patience est courte dans une
0: fenêtre. Toi, tu crois pas aux deuxièmes chances dans la vie, Hugo.
2: Non,
0: toi,
2: jamais.
0: Là, une chance, puis that's it, tu jettes la personne
2: non,
0: au poubelle après.
2: Non, je crois que je crois pas aux deuxièmes chances.
0: C'est donc un chien.
2: Mais le Canadien, ça va pas être sa deuxième chance.
1: Mais t'en penses que tu veux pas que le Canadien fasse ses séries?
2: En fait...
0: C'est quoi le rapport? Ils peuvent faire les séries avec Dobèche puis Montembeau. Ils les ont fait
1: avec
0: il y a deux
1: Montembeau
0: ans.
1: Avec Montembeau à 870 de safe percentage.
2: Montembeau,
1: qui va jouer 30 matchs,
2: le
1: ben
2: Canadien
1: oui.
2: A été la deuxième chance à Samuel Montembeau.
1: Bien dit, ça, Hugo.
2: OK. Là, il est rendu en troisième chance. On ne sait pas ce que ça va donner. On a un Jacob Fowler qui est prêt, qui a démontré qu'il était capable de gauler sous la pression. Que le rythme de la Ligue nationale.
0: Veux-tu que je te fasse
2: numéro
0: une
2: deux,
0: liste
2: il va avoir autant de départs.
0: De tous les athlètes qui ont connu une mauvaise année puis qui ont été capables de rebondir par la suite, est longue comme le dictionnaire.
1: Hey, t'as nommé Carey Price.
2: D'accord.
1: T'as nommé Carey Price.
2: Je suis d'accord
1: chance.
2: Avec toi.
1: Price Montembeau, le débat est même
2: ça
1: pas.
2: Marche pas.
0: C'est pour donner un exemple. Vous comprenez ce que je veux dire,
2: Ali,
0: les
2: ça
0: gars.
2: Marche pas.
0: Hey, oui, Fowler, c'était bon, là. Mais la pression qu'il va avoir, ce gars-là, s'il doit déjà commencer à Montréal à 21 ans, on se calme, là.
2: Ali, il l'a bien pris. Il va bounce back. Je suis d'accord avec toi.
0: Bon,
2: pas, dans une forme, pas dans une forme du Canadien.
1: Ben,
0: hey, je me suis bien défendu, hein?
1: Ouais,
0: c'était bon, mon affaire.
2: En fait, t'étais très émotif.
0: Là, j'espère que vous prenez des notes, les gars, là.
1: C'est comme ça. J'étais
0: allé
1: dans l'émotion.
0: J'étais allé dans l'émotion, c'est ce qui compte. OK.
1: Mais voilà. Pas utiliser la carte que c'est un Québécois. C'était bon pour le match.
0: C'était ma prochaine. Ça, c'était la carte du désespoir.
2: Excellent. Ali, tu crois pas vraiment une montagne?
0: Non. Je l'ai dit au début de l'émission. Fowler Dobèche, puis au pire, Montembeau, il jouera pas au début de l'année. Tu vas l'échanger, peu importe. Il faut que ce soit ce jeune tandem-là de gardiens prometteurs. Jacob Fowler a montré qu'il appartient à la LNH. Après la pause, c'est Martin Thériault qui s'installe avec Marty. On va parler de la signature de Jason Robertson avec les Stars de Dallas. 1 an, 12 millions. Mais le dossier est loin d'être réglé. pourrait prolonger à long terme encore avec l'équipe. Il pourrait peut-être même être échangé. Les Stars paraissent pas très bien et on en jase avec Marty après la pause.
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0: On a le privilège de lui parler tous les mercredis et vendredis cet été dans le club du matin à 7h-ci. C'est Martin Thériault. Salut Marty, comment ça va?
17: Salut les gars, comment ça va?
0: Ça va très très bien, merci. Écoute Marty, la saga Jason Robertson, ça fait, je dirais, des années qu'on en parle. Cette négociation de contrat très très ardue avec les Stars de Dallas. Hier, ça s'est réglé pour le moment, je dirais. Un an, 12 millions de dollars. Sauf que dans un an, il va devenir joueur agent libre sans compensation. Je peux pas dire que c'est une grande réussite de la part de Jim Neal.
17: Ben, l'avenir nous le dira, je dirais.
0: Oui.
17: on s'en reparlera dans quelques mois, puis on verra comment ça a bien tourné. Je pense que ce qu'on est capable de faire du côté de Jim Neal avec cette signature-là de contrat, clairement, c'est pas l'option numéro un. On a entendu les rumeurs dans les dernières semaines. On a tenté de l'échanger au Kraken de Seattle, de négocier un contrat de 8 ans et de 15 millions de dollars par saison. Robertson n'a pas voulu se retrouver du côté de Seattle. Donc, tu sais, clairement, il y a des rumeurs de transactions. Il y a quelque chose qui est à faire là. Maintenant, avec le marché qui n'a peut-être pas nécessairement fonctionné, je pense que Jim Neal, avec cette signature de contrat-là, va aller se donner du temps, va aller se donner plusieurs mois pour voir comment il est capable de s'en sortir à plusieurs niveaux. Si tu veux t'entendre avec lui, ben, le contrat de Tyler Seguin se termine à la fin de la saison prochaine. C'est environ 9 900 000 $ qui va disparaître des coffres. Ça va t'aider à le re-signer. Mais sinon, puis c'est là que c'est intéressant. En ce moment, évidemment, il n'y a pas énormément de clients que tu peux échanger un pour un contre un Robertson qui va venir t'aider à court terme, disons. Qui va tenir dans l'immédiat. Mais bon, il y a des équipes dans les... Tu sais, il y a des joueurs... Tu sais, le marché des joueurs autonomes pour 2027 va être très intéressant. T'as des gars comme Mark Stone, Nikita Kucherov. T'as plein de... Alex Dobrynka. T'as plusieurs joueurs qui deviennent disponibles. Ben avec les années, avec les mois qui vont s'écouler, il y a des joueurs là-dedans qui ne vont pas demeurer avec leur équipe. Un gars comme Dobrynka, je serais surpris qu'il demeure à Détroit. Donc, ça va donner du temps à Jim Neal d'aller peut-être chercher un partenaire de transaction, faire un peu comme, c'était drôle un peu, mais à l'inverse de lui, en a bénéficié à ce moment-là. Lorsque l'Avalanche Colorado a vu qu'il n'était pas capable de s'entendre avec Mikko Rantanen, ben a tenté de l'échanger, l'envoyer en Caroline. Ça n'a pas fonctionné. Finalement, il est abouti à Dallas.
0: Ouais.
17: Mais je pense qu'on se donne du temps du côté de Jim Neal.
0: Ah, j'aime le parallèle que tu fais. Puis regarde, c'est sûr que l'Avalanche aurait souhaité garder Rantanen. Puis avec le recul, peut-être qu'il lui aurait donné un petit peu plus d'argent ou il aurait signé. Je ne me rappelle pas c'était quoi le montant, là, 11,5, 12 millions pour le garder. Mais ils ont été capables de mettre la main sur un gars comme Martin Nečas. Mais c'est curieux ce qui se passe avec Robertson parce que, d'une part, on dirait qu'il est motivé par l'argent. T'sais, évidemment, il veut maximiser sa valeur. Il aurait refusé un contrat à long terme de 12 millions de dollars avec les Stars. Il aurait refusé 15 millions du Kraken de Seattle. Mais donc, visiblement, il n'est pas juste motivé par l'argent. Il veut aussi être dans une situation qui est gagnante. C'est pour ça qu'il ne voulait pas aller à Seattle. C'est pour ça qu'il aurait peut-être aussi refusé une transaction chez les Blues de Saint-Louis. Et s'il devient bel et bien agent libre dans un an, il va avoir l'embarras du choix pour choisir sa destination et le faire à gros prix aussi.
17: Ouais, absolument. Puis tu sais, je pense qu'il faut le considérer également. Je pense que l'horizon du plafond salarial est différent de ce qu'on a connu l'an dernier, il y a deux, il y a trois ans et tout ça, dans le sens que là, les équipes, ça augmente à vue d'œil. Écoute, encore la saison prochaine, les projections nous amènent à 113,5 millions de dollars. C'est une augmentation de 9 500 000 d'un seul coup. Donc, évidemment, ça fait en sorte que tu as énormément de clients. Ça monte pas nécessairement. Bon, tu as peut-être une ou deux options. Peut-être même que l'option de demeurer à Dallas demeure là. Mais là, avec énormément de clients, ben, l'option pour Jason Robertson de dire « Je teste le marché, je m'en vais, joueur autonome et je tente mon coup avec... » Écoute, j'ai dressé une liste, là, des équipes qui pourraient se le permettre et qui ont des salaires qui partent. Je te donne un exemple comme ça et c'est drôle parce qu'on vient d'acquérir le frère de Jason Robertson, Nick, mais les Penguins de Pittsburgh. Ouais. T'sais, t'as Alindrey Kuzmenko qui a signé un contrat simplement d'un an. C'est 5 millions de dollars qui part. Tommy Novak, c'est 3 500 000 dollars. Tu l'enlèves. Samuel Girard, 5 millions. Eric Carlson qui a eu le contrat de... C'est 10 millions d'impact sur la masse salariale en ce moment. Évidemment, ça ne va pas dire que tout le monde va partir, mais c'est de dire qu'on a de l'espace sous la masse salariale. On va avoir de l'espace pour aller chercher les joueurs. Et là, je donne l'exemple des Pingouins, mais des exemples comme ça dans la Ligue, là, il y en a plein. Donc vraiment, là, je pense que du côté de Robertson, puis ça c'est intéressant de le mentionner, les gars, l'agent de Jason Robertson, c'est Andy Scott. Andy Scott a souvent la réputation d'aller chercher pas mal d'argent avec ses clients. Mm-hmm. Un de ses clients, ben, on le connaît très bien, il est dans la même équipe, c'est Mikko Rantanen, on se souvient justement de la saga et tout ça. Deon Draisaitl, c'est un autre de ses clients. Donc, c'est quelqu'un qui a l'habitude d'aller chercher de l'argent avec ses clients un petit peu.
2: Ouais, exactement. Puis corrige-moi si je me trompe, Marty, mais je pense que c'est exactement la ligne directrice de Jason Robertson. Sinon, ça aurait été fait bien avant la prolongation de contrat. Et je pense que c'est juste un petit cadeau empoisonné, là, ce petit contrat-là, là, en ce moment d'un an. Là.
0: Ben oui, parce que les Stars sont coincés. Là, c'est juste à partir du 1er janvier où ils peuvent... C'est signer une prolongation de contrat avec. Et le pire scénario pour Dallas, Marty, ce serait de se retrouver comme les Leafs avec Mitch Marner il y a un an, puis de le perdre essentiellement pour rien. Je comprends que Dallas veut aspirer aux grands honneurs, ils veulent gagner la Coupe, mais ils vont devoir trouver une solution dans les prochains mois. Tu peux pas perdre un gars de cette qualité-là pour rien le 1er juillet.
17: Ben absolument. Puis c'est là que je reprends l'exemple de Rantanen. Je prends l'exemple, pas nécessairement de l'Avalanche et tout ça, mais je pourrais même prendre l'exemple des Hurricanes qui ont décidé d'échanger Martin Nechas, qui se sont retrouvés avec Rantanen, qui n'a pas voulu signer d'entente en Caroline. Avec le recul, il aurait peut-être aimé ça finalement. Mais finalement, tu te retrouves, OK, tu vas peut-être le perdre pour rien et tout ça. Tu te retournes de côté. Finalement, avec le recul, la transaction a quand même été avantageuse pour les Hurricanes. Donc, tu n'auras pas le choix nécessairement d'aller chercher un scénario du genre dans le cas de Robertson. Je pense qu'il y a des options. Je pense que tu pourrais très bien l'envoyer. Je donne un exemple comme ça, les Devils New Jersey en ce moment.
0: Ouais.
17: L'avantage de faire affaire avec les Stars de Dallas, c'est que c'est une équipe qui est déjà très compétitive, qui est l'une des meilleures de la LNH. Donc, ça fait en sorte, je te donne un exemple chez les Devils. Présentement, à gauche, je pense pas qu'on a énormément de besoins. T'as Jasper Bratt et t'as Timo Meier. T'as Darson Mercer qui est du côté droit. Mais évidemment, il y a des clauses de non-mouvement là-dedans. Un gars comme Bratt, un gars comme Meier, justement. Ça serait peut-être l'avantage des choix de premier tour et Darson Mercer, mais tu sais... T'as des contrats qui se terminent là également. Darson Mercer devient joueur autonome avec compensation. Les contrats d'Evan Rodriguez, de Stefan Nason, de Cody Glass, tout ça se termine. Ça va donner de l'espace sous la masse salariale et Sonny Mehta a deux choix de premier tour pour les deux prochains repêchages qu'il est capable d'échanger.
2: C'est vrai.
17: Il y a des choix des Golden Knights et de l'Avalanche en 2027 et 2028. Donc, ça aide énormément. Donc, je pense que si tu manœuvres bien tes choses du côté de Jim Neal, t'es capable de faire quelque chose, mais les prochains mois vont en dire beaucoup. Là.
0: Une autre destination peut-être qui aurait du sens aussi, là, c'est un peu plus compliqué parce qu'ils n'ont pas de DG, mais les Red Wings, Dylan Larkin, Dallas serait sur sa liste, fait que ça ferait peut-être partie des destinations potentielles pour lui. Un genre de 1-1, là. Larkin, Robertson, tu peux ajouter des choix, des espoirs autour, là, peu importe, d'un côté comme de l'autre. Ça aussi, ce serait peut-être une option, mais pour toi... Quand tu regardes la situation de Robertson, est-ce qu'il serait pas mieux juste de rester avec les Stars parce que ils vont avoir plus d'argent l'an prochain, puis ça reste que si tu veux gagner la coupe, il n'y a pas beaucoup de place comme Dallas là où tu peux le faire.
17: Ben, il pourrait, c'est sûr. T'sais, je pense qu'une option qui est plausible, que je regardais énormément, je regardais beaucoup les gens mentionner ça hier sur les médias sociaux, là. C'est sûr que le contrat de Tyler Seguin qui se termine à 9 850 000 $ par saison, ça t'aide énormément à aller chercher Robertson, mais en même temps, je regardais ça et je me disais, OK, c'est bien beau tout ça, mais si Robertson veut demeurer à Dallas, qu'il veut gagner une Coupe Stanley à Dallas, qu'il veut faire partie des plans de cette formation-là, pourquoi là, soudainement, il est dans les rumeurs de transactions?
0: C'est bizarre.
17: Il refuse une transaction avec les Blues, la situation avec le Kraken, je le sais que Seattle n'a pas une très très grande formation, mais moi, ça me dit un peu tout ça. Ben écoute, s'il veut vraiment s'entendre avec les Stars, pourquoi que là, Jim Neal tente de se précipiter à l'échanger alors que dans les alentours du mois de mai ou de juin, il aurait peut-être pu enclencher un peu plus l'accélérateur pour aller libérer des salaires, pour être en mesure de garder Robertson pendant au moins un an avec un salaire raisonnable. Et là, ben, par la suite, tu t'en vas lui dérouler le tapis rouge, mais j'ai pas l'impression que c'est ça. Mais oui, si on veut le faire... Puis même du côté de Robertson, mais la réalité par contre, c'est que du côté de Robertson, tu sais, disons que c'est 14, c'est 15 millions, disons que ce qu'il rechercherait, ce serait 14 millions. C'est bien beau tout ça, mais tu sais, les autres formations, j'ai donné l'exemple des Devils, j'ai donné l'exemple des Pingouins. Je te donne une autre formation qui a l'habitude d'être agressive, les Bruins de Boston. Si Jason Robertson devient joueur autonome sans compensation, je pense pas que ça va arriver, ça va être davantage hein, ce qu'on dit en anglais, un sign and trade, là, on va lui s'entendre avec lui, puis on va l'échanger ailleurs, comme avec Mitch Marner. Mais tu sais, du côté de Boston, t'as Casey Middlestad qui devient joueur autonome sans compensation, c'est à peu près 6 millions qui se libèrent. T'as Pavel Zaha, si jamais ça va moins bien, c'est 750 000 $ qui s'en va. Donc, tu sais, c'est des formations qui sont capables d'aller s'améliorer. Les Sabres de Buffalo ont perdu Alex Tuch.
0: Ils ouais.
17: sont très bien capables d'aller
2: ouais,
17: chercher.
2: Les autres aussi.
17: Et Jason Robertson. Donc, tu sais, c'est ça l'environnement de la LNH avec le plafond qui augmente. Tout le monde ou presque est capable de se lancer dans un dossier là-dedans. C'est simplement maintenant d'aider les Stars à obtenir des actifs.
0: Ben là, on est en train de nommer plein d'équipes. Puis on a un auditeur, Charles, sur la messagerie texte qui nous en colle une bonne, Marty. Rendu là, pourquoi pas parler du Canadien? C'est une équipe dans l'Est. Ils ont beaucoup de munitions pour une potentielle transaction. Est-ce que tu vois ce fit-là? Est-ce que ça peut rentrer dans la philosophie de Kent Hughes, un gars comme Jason Robertson?
17: Pas vraiment, pour la simple et bonne raison que ce que Robertson apporte beaucoup, c'est un peu ce que Cole Caulfield apporte. Je sais que Robertson est plus gros, là, il est 6 pieds 3 pouces et tout ça. Mais tu sais, tu peux pas dire que Jason Robertson, et il mange les bandes. Qui
0: non, non, c'est pas Mikko Rantanen.
17: C'est ça, c'est pas Rantanen, c'est pas Tom Wilson, c'est pas un gars comme ça. Donc, tu sais, moi, dans l'apport de Robertson à ce qu'il apporte dans le match, tu sais, il est extraordinaire, c'est un des meilleurs alliés de la LNH. Sauf que quand tu parles de la catégorie marqueur, ce que Robertson est capable de faire vient quand même d'en mettre 35 dans le filet.
2: Ouais.
17: Mais Caulfield apporte un peu ça. Puis Caulfield, je sais qu'il n'est pas très gros, mais Caulfield est pas mal plus capable d'aller dans les coins qu'on le pense. Il est pas mal plus capable d'aller devant le filet puis d'aller chercher de l'espace, même si c'est surtout quelqu'un qui se démarque à gauche, là, vraiment dans le cercle des mises au jeu. Mais c'est quelqu'un qui est capable de jouer à ce niveau-là. Donc, je trouve que pour les besoins des Canadiens, c'est un peu plus le deuxième joueur de centre. C'est un peu plus le deuxième joueur de centre physique. C'est un peu plus un ailier qui est justement de gros gabarit. Et Robertson l'est, mais peut-être pas le style d'aller frapper, d'être intimidant. Là. C'est pas... Je trouve que c'est pas... Il y a pas un fit.
0: Ouais, je te rejoins là-dessus. Sur la glace, c'est pas nécessairement le meilleur fit. Puis j'ai pas l'impression que c'est dans les objectifs de l'équipe en ce moment de payer, disons, 14-15 millions de dollars pour un ailier qui jouerait sur le deuxième trio puis qui comblerait pas justement ce besoin-là. Là. Si on parlait d'un attaquant de puissance, peut-être que oui, mais c'est pas exactement ce que le Canadien a besoin. En terminant, Marty, je veux te parler de Jim Neal, parce que Jim Neal a toute une réputation. Il est reconnu comme étant un des meilleurs DG de la Ligue. C'est pas pour rien qu'il a gagné 3 fois le prix Jim Gregory, remis au meilleur DG de toute la LNH. Est-ce que tu penses que sa réputation, elle prend peut-être un coup avec cette saga-là, puis son incapacité à s'entendre ou à achever le dossier Robertson?
17: Pour l'instant, non, mais il va falloir regarder comment ça va se passer. Est-ce qu'il va être capable de faire comme Eric Tolsky le fait justement en Caroline? Parce que là, il y a un gros dossier sous les bras. Mais en même temps, tu peux pas balayer du revers de la main le reste aussi. Tu sais, de la façon aussi que Jim Neal travaille énormément, ça ressemble beaucoup à Kent Hughes à Montréal. De la façon qu'il a construit sa hiérarchie salariale, c'est dit, ben écoute, Mikko Rantanen en ce moment coûte 12 millions, il n'y a pas personne qui va aller le dépasser au niveau de mes attaquants. C'est ma référence, donc vraiment, Jason Robertson, on ne t'offre pas plus. Ou si on t'offre plus, ben ça va être un peu plus un pourcentage du plafond salarial qu'on va aller donner et non un salaire total pour être capable d'aller rivaliser un peu comme les Canadiens ont fait. Ivan Demidov, présentement, est moins bon que Nick Suzuki, mais coûte plus cher parce que c'est assez... Je pense que ça va être assez... Ou du moins, va coûter plus cher parce que je pense que c'est assez évident. Par contre, tu regardes ce que Jim Neal a fait dans le passé, par contre. Tu sais, des dossiers dans les dernières années qui avaient été compliqués avec Robertson, c'est sûr, mais Jake Oettinger. Et là, finalement, Oettinger, tu as 7 ans de contrat à 8 250 000 $. Tu as un Miro Heiskanen qui est encore sous contrat pour 3 saisons à 8 450 000 $. Esa Lindell est sous contrat pour à peu près 5 millions pour 4 ans. C'est ridicule. Puis même au centre, là, un gars comme Wyatt Johnston, 8 400 000 $. Rupe Hintz, c'est à peu près la même chose.
0: Ouais.
17: Des gars signés sous contrat à long terme. Donc, tout ça pour dire, bon, oui, Jim Neal a une situation compliquée avec Jason Robertson et ça s'explique par justement le fait que le plafond a augmenté et les salaires ont augmenté. Je pense que ça a surpris un peu tout le monde. Mais par contre, Jim Neal a bien travaillé dans d'autres dossiers. Tu sais, sa ligne de centre est parfaitement correcte. Tout le monde coûte des salaires dérisoires. Là. Vraiment, ça va énormément l'aider. Donc, c'est simplement que là, il y a quelque chose, il y a une situation réglée avec Robertson, mais il peut le régler. Maintenant, par contre, la balle est dans son camp. C'est à lui de faire de faire ce qu'il peut faire. Là.
0: Très, très bon. Merci beaucoup, Marty. J'ai hâte de voir comment peut-être un des meilleurs DG de la Ligue va se sortir de cette saga-là. Très bon, Marty, encore une fois. Et on se reparle vendredi prochain. Ben, ce vendredi.
17: Ouais. Ouais. Ça va même, les gars, à vendredi.
0: Yes, sir.
17: Ça
0: merci, Marty. Passe une bonne journée.
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9: La firme de sondage Abacus, c'est une grosse firme de sondage au Canada. Là, on a les jeux au Québec. Mais dans le Canada, il y a aussi Abacus qui fait ça. Ils ont fait un sondage du 14 au 16 juillet où ils ont demandé à 1500 Canadiens c'est quoi leur préférence sportive, c'est quoi leur sport favori, c'est quoi leur équipe de sport préférée. Et les résultats sont vraiment intéressants et peut-être même inquiétants pour le hockey. On va faire le tour, j'y reviens dans un instant. Juste de manière générale, chez tous les Canadiens, peu importe leur âge, peu importe d'où ils viennent, sans surprise, le hockey est le sport favori à 32%. C'est le soccer qui est deuxième à 12%. Ensuite, le baseball à 11%, basket 9%, football 8%. Pas surprenant, je pense. Ça, non. Chez les gens qui ne sont pas nés au Canada, c'est le soccer qui est premier à 28%. Le basketball est deuxième à 15%. Et le hockey est troisième à 13%. Je pense pas que c'est surprenant non plus parce que beaucoup de nouveaux arrivants au Canada proviennent de pays où évidemment on joue pas au hockey et où le soccer est le sport le plus populaire. Maintenant, c'est là où c'est intéressant et c'est là où c'est peut-être inquiétant pour le hockey. Chez les jeunes, chez les 18 à 29 ans, c'est pas le hockey qui est le sport le plus populaire. C'est le soccer qui est premier à 19%. Le hockey est deuxième à 17%. Tout juste devant le basketball à 15%. Comment est-ce que tu réagis en voyant ça, Hugo?
10: Ben, je réagis qu'il est où le baseball? Là? Non, c'est pas non, mais sincèrement, c'est quand même surprenant. Mais en même temps, comme tu l'as dit, Ali, il y a beaucoup de... La majorité du Canada, de plus en plus, il va avoir un effet genre cosmopolite. Il va y avoir plus de monde qui vient d'ailleurs aussi. Fait. Il y a plein de monde de plusieurs cultures différentes qui vont être prises en considération dans ces sondages-là, où justement le soccer est le sport prédominant, le sport où les gens sont le plus passionnés. Et je pense qu'on l'a vu aussi durant tout le long de la Coupe du Monde, la présence de gens partout qui représentaient leur pays, surtout à Montréal, dans les terrasses, même sur la Rive-Sud, partout. Donc oui, moi, je trouve ça quand même relativement serré par contre, mais j'aurais aimé ça voir le hockey en avant, c'est sûr et certain. Surtout avec la frénésie de ce qui se passe, surtout à Montréal. Mais en même temps, les marchés canadiens ont toujours eu une ambivalence. Il y a Toronto qui a un gros marché qui va attirer beaucoup de monde. Montréal, gros marché qui va attirer beaucoup de monde. Vancouver, Calgary, Edmonton aussi. Mais on a aussi Winnipeg, on a aussi Ottawa, où c'est un peu plus... je dirais pas difficile, mais c'est un peu plus petit comme communauté, si tu veux. Donc, la statistique derrière ce sondage-là va peut-être justement avoir une corrélation directe avec les pourcentages des sports. Moi, je suis quand même surpris, honnêtement. Je pensais que le hockey allait être premier pareil.
9: Je suis pas si surpris que ça parce que je le sais que le soccer, c'est super populaire chez les jeunes, le basket aussi, mais ça reste que ça démontre une tendance qui est évidente. C'est une question de temps. Ça va prendre peut-être plusieurs décennies, évidemment, mais c'est une question de temps avant que le hockey se fasse surpasser et que le sport ne soit plus le sport numéro un au Canada.
10: Mm-hmm.
9: Dans 10, 20, 30, 40, 50 ans, ça va plus être le hockey, le sport numéro un ici, ça va être le soccer. Puis vous pouvez être en accord avec ça, vous pouvez pas être d'accord avec ça. C'est un fait statistique, c'est un fait démographique. Quels impacts est-ce que ça va avoir sur nos équipes sportives ici? Est-ce que ça veut dire que

0: peut-être que les franchises de la LNH vont devenir moins populaires, vont voir leurs revenus baisser, pas nécessairement, mais comment est-ce que les équipes, par exemple, de soccer vont s'adapter à ça? Si t'es une organisation sportive comme le CF Montréal, notamment, il faut que tu sautes là-dessus. Il faut que tu sois capable d'aller chercher ce jeune public-là que t'es pas nécessairement capable d'aller gagner en ce moment. Le CF Montréal, pour la popularité du soccer au pays, dans la ville, dans la province, est pas représentatif de ça. C'est pas normal que l'équipe a de la misère à vendre des billets au Stade Saputo, à remplir le stade, si c'est un sport qui est aussi populaire. Chez les 30 à 44 ans, là, c'est le hockey qui est numéro 1, mais légèrement devant le soccer, 25-18. Mais ça vous montre vraiment que c'est une espèce de tangente. Là. Chez les plus vieux, le hockey est plus populaire. Et chez les plus jeunes, c'est le soccer. Maintenant, quelles sont les équipes préférées des Canadiens?
1: Ça, c'est intéressant aussi.
0: Ça, c'est intéressant. Je veux dire que ça m'a énormément surpris. Selon leur sondage, l'équipe masculine la plus populaire au Canada, ce serait les Blue Jays devant les Maple Leafs, le Canadien, les Raptors, les Oilers, les Canucks, l'équipe nationale de soccer, l'équipe nationale de hockey. Les Alouettes sont 9e quand et même, le Toronto FC 10e. Fait que les Blue Jays seraient l'équipe de sport la plus populaire au Canada.
1: Ouais, ça aussi.
0: Ça, t'es content de l'entendre.
1: Ouais, je suis quand même content, mais ça me surprend. Probablement, encore une fois, l'impact de la run de la Série mondiale.
0: Ouais, puis c'est la seule équipe au pays aussi.
1: Exactement. Tu représentes
0: si les Expos
1: le pays,
0: étaient là, est-ce que les Blue Jays seraient numéro un? Non.
1: Ouais, non, peut-être pas. Exactement. Mais encore une fois, on attend depuis longtemps genre des résultats à Toronto et je sais pas à quel moment le sondage a été fait, Oli, mais...
0: Mais du 14 au 16 juillet.
1: 14 au 16 juillet, donc voilà, on est vraiment en plein là-dedans.
0: C'est peut-être, comme il y en a qui le font noter, c'est peut-être aussi influencé par l'époque. T'sais, si le sondage
1: ouais,
0: est fait
1: ça,
0: au printemps en pleine série, peut-être que le hockey reprend un petit peu le dessus. Là, on était en pleine Coupe du Monde.
1: Exactement.
0: Où, alors, c'est peut-être un peu plus normal, mais d'avoir les Blue Jays numéro 1, comme ça me surprend. Leafs 2, Canadiens 3... Pas nécessairement, parce que c'est une question de, de population. Le Toronto, c'est plus gros que Montréal, mais ça reste que le Canadien...
1: C'est l'héritage, c'est de l'original
0: quand ils
1: six.
0: Vont partout à travers le Canada, qui jouent à Winnipeg, à Calgary, à Ottawa, il y a beaucoup de fans du Canadien qui sont sur place. Raptors 4,
1: ça
0: le basket...
1: Ça surprend-tu ça, les Raptors?
0: Ben, c'est la seule équipe de basket au pays. Pas nécessairement, ouais, c'est un sport qui est très, très populaire. Oilers 5, Canucks 6. Je vais être honnête, Alouette 9, là... Elle m'a surpris celle-là. Ça veut donc dire que les Alouettes seraient plus populaires que les Flames, les Sénateurs, les Jets, toutes les équipes MLS et toutes les autres équipes LCF.
1: C'est quand même fou. Mais c'est une emblème. Puis je pense que tu peux aller partout au Canada. Puis il y en a des fans des Alouettes. Puis c'est fou, là. Tu t'en vas au stade Percival Molson, t'en as de tous les goûts. Il y en a qui viennent de loin aussi.
0: Oui. Mais regarde. Moi, ma mère, elle vient de Saskatchewan. Je vais là-bas régulièrement. Puis je peux dire que là-bas, les Rough Riders sont pas mal plus populaires que les Alouettes le sont aussi, mais c'est peut-être une question de population.
1: Mais là-bas, c'est vrai qu'ils sont très, très, très, très populaires.
0: Vraiment.
1: Les gens aiment les Riders là-bas.
0: Exactement.
1: Sincèrement.
0: Mais tu sais, je sais pas. Devant les équipes de la LNH, ça me surprend vraiment. C'est peut-être juste les gens qu'on a pognés dans le sondage.
1: Ouais,
0: en tout cas,
1: c'est ça.
0: Chez les équipes féminines, c'est l'équipe féminine de hockey qui est numéro 1, l'équipe féminine de soccer qui est numéro 2. La Victoire de Montréal est 3e. Les Roses de Montréal sont 5e. Puis sinon, c'est d'autres équipes là, de soccer notamment. Puis le Tempo Toronto, nouvelle équipe de la WNBA, qui est 4e. 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Après la pause, on fait un top 5 des pires équipes de la LNH en vue de la saison prochaine. On va voir qu'on le sait déjà qu'ils sont mauvaises. Est-ce qu'il va y avoir des équipes que leurs piètres performances vont nous surprendre? On fait le tour après la pause.
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5: Olivier Paiement et Hugo Reich dans le club du matin jusqu'à la fin de l'été. Pour le moment, on accueille le journaliste à la télévision des Bois-Francs, c'est Jacob Kenville. Salut Jacob, comment ça va?
6: Salut Olivier, salut Hugo, ça va super bien. Mais vous l'avez mentionné tantôt pendant votre show, j'ai hâte que LeBron James signe. Parce que là, moi, je suis plus sur Twitter en train de doom scroll, je me peux plus. Là.
5: C'est long, sérieux. Là, comme...
6: Ça n'a pas de bon
5: sens. Je sais que LeBron, il aime ça avoir l'attention, il aime ça se faire attendre, mais... À un moment donné, il y a bien des limites. Là,
7: t'sais. Là, il y a eu un live stream des 76ers qui viennent de l'île.
5: C'est pas super. Eh, bon, Hugo. OK, Jacob, aujourd'hui, tu voulais nous faire ton top 5 des pires équipes de la LNH en vue de la prochaine saison. Et je veux commencer au dernier rang parce que je dirais que c'est quand même une surprise que tu nous réserves. Toi, tu penses que les Blackhawks de Chicago, non seulement ils vont pas s'améliorer, mais ils vont peut-être même reculer la saison prochaine et ils pourraient terminer au dernier rang du circuit Batman.
6: Absolument. Puis les gars, la cause est très, très simple. Connor Bedard s'est blessé pendant un entraînement, pendant un camp, lors de l'entre-saison. Il va manquer des mois d'activité. Je pense que son retour est prévu pour le mois de novembre, les gars.
5: Ouais.
6: Ça va faire extrêmement mal aux Blackhawks de Chicago. Cette équipe-là est structurée autour de Connor Bedard. La chair autour de l'os n'est pas encore là, si je peux dire ça comme ça. Là. On se fie beaucoup sur Connor Bedard pour avoir des succès à Chicago. Fait, moi, j'ai bien l'impression que la perte de ce gars-là va faire extrêmement mal aux Blackhawks, qui, encore une fois, vont finir malheureusement dans la cave de la Ligue nationale. Là, ça va faire extrêmement mal.
5: Mais c'est parce que quand tu regardes leur attaque, sérieux, enlève Bédard, là,
6: exact.
5: Puis il reste pas grand-chose. Frank Nazar, Tyler Bertuzzi, OK, Turvo Teravainen, en l'absence de...
6: Anton Pondel,
5: ben oui, mais c'est des recrues, tu sais, Roman Kantsarov aussi. Bon, t'es allé chercher Bowen Byram en défense. C'est pas un défenseur numéro un, selon moi. Écoute, moi, je les mettrais pas dernier, mais assurément pas de progression cette année à Chicago. C'est une équipe qui va encore une fois faire du surplace, c'est certain.
6: Absolument. Puis, tu parlais de la défensive à Chicago. On va se fier beaucoup sur le développement d'un Sam Renzel, d'un Artem Leshunov. Mais est-ce que ces gars-là vont prendre du galon au cours de la saison? Est-ce que ça va être difficile? Est-ce qu'on va voir une éclosion de la part de ces gars-là? Moi, personnellement, j'en doute. Puis t'en as parlé avec brio, là, Bowen Byram, qui lui a signé son gros contrat de 12,5 millions de dollars. Un contrat qui, à mon humble avis, a été signé pour le simple fait de faire plaisir à son joueur vedette, Connor Bedard, justement. Parce que je pense que si Connor Bedard n'avait pas essayé de mettre un petit peu... Tu sais, j'ai pas la prétention de dire que je sais ce qui se passe dans les coulisses de la Ligue nationale, mais moi, mon opinion, si tu me la demandes, c'est peut-être que Connor Bedard a mis un peu de pression sur les dirigeants pour aller chercher un défenseur et le Chicago s'est mis dans une position trouble.
5: Au 31e rang, tu as une équipe qui, bon, ils ont terminé au dernier rang l'an passé. C'était une saison exécrable pour les Canucks de Vancouver. Je suis quand même curieux de savoir comment ça se fait que tu n'aimais pas dernier, là, parce qu'il n'y a pas grand-chose de bon en ce moment du côté des Canucks.
6: Je suis 100% d'accord avec toi, Oli, mais le gros problème là-dedans, c'est qu'on a encore quelques joueurs élites qui peuvent nous surprendre la saison prochaine. Je veux dire, Vancouver n'a pas encore transigé des gars comme Elias Pettersson, mm-hmm. des gars comme Brock Besser. À la défense, je comprends que c'est très mince.
5: Mais Roenick, c'est quand même un vrai défenseur.
7: Ouais.
6: Exactement. Puis, son nom m'échappe, mais le gars qu'on est allé chercher dans la transaction, Quinn Hughes.
5: Ziv Bouillem, oui.
6: Exact, c'est ça, Ziv Bouillem, exactement. C'est très mince à la défense, mais quand même, il y a quelque chose à faire avec ça. Puis à l'attaque, ben comme je vous l'ai dit, des gars comme Elias Pettersson, des gars comme Brock Besser, des gars comme Marco Rossi également, qui, dans une bonne équipe, peut être un 2, 3e centre, encore jeune, petit gabarit, j'en conviens, mais quand même, un certain talent offensif qui peut faire en sorte que, moi, j'ai bien l'impression que les Canucks peuvent surprendre. Pas dans le sens où vont participer aux séries éliminatoires, loin de là, mais quand même, moi, je ne vais pas jusqu'à les mettre au dernier rang. Je pense que c'est une équipe qui a un certain punch offensif. Tout va dépendre des prochains moves des Canucks.
5: C'est ça. Est-ce qu'ils vendent un Pettersson, tout ça? Il ne faut pas oublier non plus qu'ils ont un bon gardien quand il est en santé. Thatcher Demko,
7: ben oui.
5: Quand il est en santé, c'est un des bons gardiens de la Ligue. Mais c'est un gros si dans son cas, mais quand même. Pour le 30e rang, c'est une équipe qui déçoit énormément depuis quelques saisons. Les Prédateurs de Nashville, on avait essayé il y a quelques années de faire des grosses acquisitions sur le marché des joueurs autonomes. Stamkos, Marchessault, Brady Shea, ça n'a pas fonctionné comme prévu. Là, on a l'ancien DG de l'Avalanche qui débarque, Chris McFarland. Il est allé chercher plein de ses anciens joueurs, mais une drôle de saison morte quand même pour les Prédateurs. C'est surtout de la profondeur, 3-4e trio. Tu vois pas nécessairement de progression dans leur cas cette saison, Jacob.
6: Non, je pense pas. Écoute, un des seuls bons moves, si tu me permets l'expression anglaise, là, pour ma part, ça a été de faire l'acquisition de Mavrid Burke puis de le signer à moyen long terme. Ça, je pense que c'est un excellent move pour l'organisation des Prédateurs. Et j'ai confiance que le nouveau directeur général des Preds peut virer cette équipe-là de bord. On a vu ce qu'il a fait avec le Colorado. Mm-hmm. Ce gars-là a un très, très bon CV dans la Ligue nationale. Mais actuellement, si on parle de la saison prochaine à court terme, je pense que cette équipe-là va finir au fond du baril. Écoute, t'en as parlé, là, mais lors du marché des joueurs autonomes en 2024, les Preds, ils sont allés all-in. Là. On a fait l'acquisition de Steven Stamkos, on a fait l'acquisition de Marchessault, on a fait l'acquisition de Brady Shea à la défense également. Et quand ça s'est arrivé, moi, je lisais sur les réseaux sociaux, bien évidemment, là, comme quoi ces moves-là, en fait, c'était du génie, comme quoi les Preds allaient instantanément s'améliorer. Mais moi, j'ai pris un peu de recul par rapport à ça. Je regardais ça, puis je me disais, bon, Steven Stamkos sort d'une saison, je vais dire, somme toute correcte. Avec
5: c'était moins pire qu'avant. Là.
6: Exactement, mais produisait en grande majorité sur le power play. Ça, faut le prendre en considération. Après ça, tu avais Marchessault qui, lui, également, sortait de Vegas. Mais quand même, c'était des vieux joueurs vieillissants. Puis avec la Ligue nationale moderne, les gars d'aujourd'hui, c'est une Ligue nationale axée sur la vitesse. Est-ce qu'il y a des gars comme, justement, Marchessault, Stamkos, t'aidaient avec ça? T'aidaient avec ta vitesse au sein d'un club? Moi, je pense pas. Puis je pense que c'est une des raisons pour lesquelles les Preds vont être dans le trou de la Ligue nationale, justement à cause de cette saison morte-là de 2024. Puis justement, en grande partie à cause du manque de vitesse chez cette attaque-là, puis même chez cette défense-là. Tu sais, on a encore des bons éléments en place. On a Jussi Saros entre les poteaux. On a Philip Forsberg également à l'attaque, qui est quand même encore capable de produire. Mais ça reste que je les vois pas progresser d'ici la saison prochaine.
5: Au 29e rang, Jacob, tu vois le Kraken de Seattle, qui pour moi, c'est une des équipes les plus beige, les plus décevantes. Écoute, c'est tellement triste ce qui est en train de se passer à Seattle. Personne ne veut jouer là. Robertson a refusé. Panarin a refusé. On n'a pas de talent de premier plan. Puis c'est difficile de les voir progresser puis retourner parmi les équipes qui aspirent aux séries éliminatoires.
6: Allez, gars, imaginez ça, là. Tu te fais offrir 15 millions pour aller jouer. 15 millions par saison sur 8 ans. Je pense que c'était bien ça les modalités du contrat pour Robertson. Puis tu décides de même pas y aller. Tu aurais été un des joueurs les mieux payés de la Ligue nationale. Ouais. Mais juste parce que c'est Seattle, tu y vas pas. Comme vous l'avez si bien dit, les gars, ils se sont essayés l'an passé également sur Panarin. Ça n'a pas fonctionné. Cette équipe-là, comme tu l'as si bien dit encore une fois, là, et ben, je manque criant de punch offensif. Mais c'est pas que tu n'essayes pas. C'est pas que tu veux pas. T'essayes, mais t'es pas capable. C'est une franchise qui, depuis son arrivée dans la Ligue nationale, a d'ailleurs mal commencé avec son repêchage d'expansion, si vous voulez mon avis. Là. Le repêchage d'expansion, tant qu'à moi, avait été complètement atroce, mais n'a jamais été capable de se relever de ce repêchage d'expansion-là. C'est une équipe beige, une équipe qui, j'ai pour bon dire, est en milieu de peloton. Et moi, les équipes de milieu de peloton, les équipes qui essayent de rester compétitives en faisant quelques signatures, en essayant de patcher, si vous voulez une petite expression comme ça, là, en essayant de patcher, moi, je trouve que ça marche pas. Donc, c'est une des raisons. Ben, en fait, c'est la raison pour laquelle je pense que le Kraken va finir encore une fois au fond du classement. Manque criant de punch offensif également. tandem de gardien de but assez douteux. Est-ce qu'on a confiance en Philip Grubauer, en Joey Dacour? Ça reste encore nébuleux de ce côté-là, le tandem de gardien.
5: Et il y a le dossier Shane Wright à travers tout ça qui va peut-être être échangé. Distraction aussi.
6: Parce que c'est bien beau finir dernier, mais il y a encore beaucoup de bruit à Seattle. Shane Wright, la saga n'est pas terminée, mais j'ai quand même un petit feeling que Shane Wright va se ramasser dans une des équipes que je viens de nommer. Moi, je le vois à Vancouver, je ne sais pas pourquoi.
5: Ouais, on avait entendu des rumeurs par rapport à ça la semaine passée, ce serait sa destination de choix, mais Seattle, ils sont dans une position difficile où ils ont essayé d'un petit peu de remplir les trous qu'il y avait avec des agents libres, mais au final, on a mis la main sur beaucoup de gars de 2, 3e trio, beaucoup de défenseurs peut-être numéro 4 ou 5. Alors, c'est une équipe qui a quand même une certaine profondeur, mais il te manque le punch en attaque, les joueurs de grande qualité que tu as besoin pour vraiment être une équipe de premier plan. Et tant et aussi longtemps que tu vas pas les chercher via transaction ou que tu coules pas assez au repêchage pour les sélectionner... Ouais. Je vois pas comment ils vont se sortir de ce trou-là.
7: Ben, c'est le genre d'organisation qui va faire en sorte que ça va être eux qui vont créer leur propre succès. Un peu comme le Wild du Minnesota sont en train de faire. Hey, ça a pris combien de temps avant que les gens soient attirés envers le Wild du Minnesota? Là, tout le monde veut y aller.
6: Ben, ça a pris l'arrivée d'un certain Kirill Kaprizov.
5: C'est ça, exactement. Un coup de circuit.
7: Exact.
6: Sans dire qu'on pensait que Matthew Beniers allait devenir ce Kaprizov-là, j'ai bien l'impression que Seattle avait quand même de hautes attentes envers Matthew Beniers. Quand même un choix très tardif, pas tardif, mais je veux dire un haut choix au repêchage. On avait des attentes. Là, a connu une excellente première saison, avait d'ailleurs remporté le trophée Calder. Mais là, pour le reste, dans les deux saisons précédentes, c'est un peu plus compliqué dans son cas. Le développement de ce joueur-là, je pense pas qu'il se passe comme le Kraken aurait voulu que ça se passe.
5: Finalement, Jacob, pour compléter notre top 5 des pires équipes de la Ligue, la 5e pire l'an prochain, selon toi, et je suis quand même surpris, parce qu'ils ont le joueur le mieux payé de toute la Ligue, les Ducks d'Anaheim.
6: Absolument, là, je risque d'en surprendre plus d'un, y compris vous, les gars, je l'entends déjà dans votre voix. Mais oui, les Ducks d'Anaheim, implosion complète dans cette équipe-là cette année. Écoutez, on minimise les impacts que ça peut avoir, une situation contractuelle rendue publique de la sorte. Évidemment, il y a des impacts sur le directeur général. Pat Verbeek qui est passé en dessous de l'autobus. J'ai bien l'impression qu'il y a eu de grosses discussions avec son propriétaire également, comme quoi il a extrêmement mal géré ses contrats avec ses UFA. Là, je veux dire, Zegras est parti, McTavish est parti. Là, t'échanges Owen Zellweger. Là, t'es pris avec une décision à prendre concernant Leo Carson. Tu fais de lui le joueur le mieux payé. Mais ça a des impacts également au niveau du vestiaire. Les gars se regardent autour d'eux, puis « Hey! » Ben, si lui, il fait 18 millions, pourquoi moi, je pourrais pas en faire 9 dans l'air où on vit actuellement, où je veux dire, le cap salarial, de toute manière, augmente année après année. Fait que, il va-tu avoir un peu de jalousie de ce côté-là? Moi, j'ai bien l'impression que oui. Et puis encore une fois, comme je vous ai dit tantôt, j'ai pas la prétention de dire que je sais ce qui se passe dans les coulisses de la Ligue nationale, mais il y a un petit oiseau qui est venu me chuchoter à l'oreille comme quoi Connor Gauthier serait autant gourmand que Leo Carlson. T'sais, est-ce que c'est véridique? Est-ce que ce n'est pas? Ça reste à voir. Mais selon les dernières rumeurs, ce serait que Connor Gauthier n'accepterait pas en bas de ce que Leo Carlson a fait.
5: Mais moi, c'est Keith Yandle qui parlait de ça la semaine passée. Puis si jamais ils vont vraiment dans cette direction-là, ils vont devoir faire du ménage. Ils ont déjà perdu leurs 3 défenseurs droitiers de la saison passée. Radko Gudas, le capitaine, John Carlson et bien évidemment Jacob Trouba aussi. Ils n'ont pas vraiment été remplacés, là. Peut-être Nick Jensen et tout. Ils espèrent que Tristan Luneau va se développer, mais à voir. Puis même si tu regardes l'an passé, les Ducks sont un peu chanceux d'avoir fait les séries, là. Ils ont terminé à 92 points, seulement 26 victoires temps réglementaire. Normalement, tu ne fais pas les séries quand tu as seulement si peu de victoires en temps réglementaire et ils ont fini la saison à moins 15. Moi non plus, je ne serais pas surpris de voir une régression chez les Ducks d'Anaheim parce que ils ont perdu beaucoup, beaucoup, beaucoup de joueurs, surtout en défense. La Pacifique va être encore meilleure avec des équipes comme les Sharks de San Jose notamment qui sont en ascension. J'irai pas jusqu'à les mettre 5e pire, mais je ne serais pas surpris du tout de les voir rater les séries éliminatoires. Un énorme pas de recul. Merci beaucoup, Jacob. Très, très bon. J'ai aimé ça, le top 5. Peut-être que ça va nous inspirer pour des chroniques un peu plus tard. Et on se parle vendredi. Bonne journée, Jacob. Merci beaucoup. C'était Jacob Canville, journaliste à la télévision des Bois-Francs. On va prendre une pause et au retour, Hugo Reich met le menu pour notre soirée dans le monde du sport.
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20: La soirée hockey, on la set maintenant. Voici les matchs.
7: Les matchs, allez!
5: Oui, les matchs. Qu'est-ce qu'on surveille ce soir dans le monde du sport, Hugo?
7: On surveille beaucoup de choses, Ali, naturellement. CF Montréal qui fera face au Nashville SC à Nashville aujourd'hui.
5: Gros défi pour le CF Montréal.
7: Gros défi pour le CF. Ouais, pour le CF.
5: Son pro parce que CS. Nashville est au premier rang dans l'association de l'Est de la MLS. Le CF qui, bon, s'accroche quand même, là, malgré son mauvais début de saison, est au 11e rang à 15 points, seulement 3 points. Les sépare d'une place pour le fameux play-in, la 9e et dernière place qui donne accès aux séries éliminatoires dans la MLS. J'ai hâte de suivre ce match-là, notamment aussi le Québécois Charles-Émile Brunet qui pourrait jouer.
7: Oui.
5: Vraiment une belle histoire, là. Charles-Émile Brunet, un gars qui a fait partie de l'Académie du CF Montréal, a été rejeté éventuellement par l'Académie et là, il a roulé sa bosse, notamment dans la PLSQ, il a joué au Cégep, il s'est ramassé dans des petits collèges dans la NCAA et finalement a été repêché par Nashville. Il a même réussi à se tailler une place au sein de l'équipe.
7: Exact, il a joué quelques matchs cette saison.
5: Tu me dis que ça se peut qu'on y parle de la fin de la semaine.
7: Je dis rien,
5: mais c'est possible.
7: Très fort. Sinon, dans le baseball majeur, naturellement, Rays Blue Jays, la série se poursuit. C'est Griffin Jacks au monticule pour les Rays, pardon, contre Braden Fisher pour les Blue Jays. Donc, petit match de comité, encore une fois, du côté de John Schneider. Et sinon, est-ce que les Red Sox vont passer à l'histoire aujourd'hui? Programme double contre les Orioles de Baltimore. On va voir ça. Ça va être très, très, très intéressant. C'est Jake Bennett qui lance le premier match pour les Red Sox. C'est une très bonne chance de gagner.
5: Ben, ils pourraient égaliser et battre le record parce qu'évidemment, leur match d'hier qui a été annulé, puis on a un programme double. Ce serait exceptionnel.
7: Écoute,
5: de battre un record vieux de 80 ans comme ça.
7: Pourquoi pas? Pourquoi pas? On le fait, Oli, on le fait. Ils vont le faire. Les Red Sox ont tellement une aura impressionnante. Hein? C'est un groupe qui se tient ensemble. C'est très, très cool à voir. Juste avant de vous laisser, j'ai une petite salutation à faire. C'est la mère de ma coloc, Nathalie, qui écoute toujours, toujours, toujours l'émission. Toujours
5: Nathalie.
7: Ses commentaires. Salut Nathalie, merci de nous écouter. Bien, bien apprécié.
5: Toujours ses commentaires?
7: Ouais.
5: Qu'est-ce qu'elle
7: adore
5: dire?
7: Elle adore ça. Elle adore le show.
5: C'est dommage gentil, Nathalie.
7: Eh oui, c'est parfait. C'est parfait. Donc voilà les matchs pour aujourd'hui. On surveille ça. Moi, c'est sûr que je vais regarder de la balle ou je vais écouter de la balle en allant en Beauce.
5: Mais j'espère que tu vas pas regarder, Hugo, parce que c'est dangereux et illégal.
7: Écoutez, je vais écouter la balle.
5: Le baseball est un sport qui s'écoute très, très bien
7: très
5: à la
7: bien,
5: radio.
7: Trop bien.
5: Un des sports, ben peut-être un des sports les plus radiophoniques, en tout cas.
7: C'est vrai.
5: Alors, ça va être à suivre de près. Le CF Montréal, qui est, c'est ça, qu'on a, comme on a mentionné, qui est en action. J'ai hâte. Là, ça, on est comme dans une espèce de...
7: D'entre-deux.
5: Que la Coupe du Monde est finie. Ça commence un petit peu à ralentir aussi aux nouvelles dans le hockey. Puis là, on entre dans la vraie période de l'été. Le sport d'été, en pleine saison du baseball, la MLS, ça repart. Les Alouettes, d'ailleurs, demain, on va avoir en entrevue Byron Archambault, entraîneur avec les Alouettes de Montréal. Il va être de
7: toujours
5: passage
7: fin
5: dans l'émission. Vraiment super gentil à chaque fois. Puis j'ai plein de questions à lui poser. Là. Cette équipe-là des Alouettes, elle me fascine. C'est vraiment spécial. Pour le meilleur et pour le pire, surtout pour le meilleur, là. Mais quand même, bref, c'est ça. On arrive dans une période un peu spéciale de l'été. Il y a aussi l'Omnium Banque Nationale qui va commencer quand même assez bientôt.
7: Le mois d'août est propice à beaucoup de choses.
5: Exactement. Et la meilleure place pour entendre parler de tout ça, ben c'est ici sur les ondes de BPM Sport. Un peu plus tard, au tailgate, ben ça va être la dernière de notre chum FX Bénard, très mérité pour FX. Je sais pas comment il est encore en un morceau.
7: Moi non plus, sincèrement.
5: Écoute, pendant les séries, il travaillait 7 sur 7.
7: C'est incroyable.
5: Là, c'est le vrai dernier des Mohicans, là, parce que nous, on a eu nos vacances.
7: Ouais.
5: Toutes les autres de la grille régulière sont partis en vacances, mais FX est là. Fait que profite bien de tes vacances, FX. Ça va être Richard Labbé qui va le remplacer avec Frank Grenier dans le tailgate. Nous, on se reparle demain, Hugo, même heure dans le club
7: du
5: matin.
7: Monsieur.
5: Merci d'avoir été là aujourd'hui. Passez une très, très bonne journée, tout le monde. Profitez du soleil et on se reparle demain. Prenez soin de vous. Bye.
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5: Le club! Hey, bon mercredi tout le monde, bienvenue dans le club du matin. Olivier Paiman avec vous pour les 4 prochaines heures. Merci d'être à l'écoute, que ce soit à Montréal au 91.9, à Québec au 100.9, Gatineau 96.5, sur l'application mobile ou encore sur notre diffusion en direct sur YouTube. On a une grosse émission aujourd'hui et comme à l'habitude, ben, je suis avec mon acolyte Hugo Reich. Salut Hugo, comment
7: Salut,
5: ça va?
7: Salut, ça va bien toi? On dirait que j'ai plein d'énergie aujourd'hui, là.
5: Ben, je te comprends.
7: J'adore ça.
5: Je te comprends parce que, comme à l'habitude, on va avoir une superbe émission pour vous. Il y a eu des petites nouvelles qui sont tombées hier dans la Ligue nationale de hockey, notamment Jason Robertson. C'est fait pour le moment. Il n'ira pas en arbitrage. Il a signé son contrat avec les Stars de Dallas. Mais ça ne veut pas dire que ce dossier est réglé pour le moment. On va en parler dans quelques minutes. On va aussi en parler un peu plus tard à l'émission avec Martin Thériault. Là, les Blue Jays, rien ne va plus pour eux, là. Une autre défaite humiliante hier, puis c'est pas mal officiel. Ils vont être dans le camp des vendeurs. Est-ce que c'est Kevin Gausman, Shane Bieber, Dalton Varsho? Qui va être échangé du côté des Blue Jays? On va faire le tour de tout ça un peu plus tard à l'émission dans le dugout, mais aussi avec notre collaborateur Dan Richard. On a une entrevue spéciale un peu plus tard à l'émission. On va s'entretenir dans environ une heure et demie avec Angelo Esposito. Évidemment, c'est un nom que vous connaissez bien. Ancien joueur des Remparts de Québec, qui a connu énormément de succès avec les Remparts, choix de premier tour dans la LNH. Et Angelo Esposito, après sa carrière de joueur, n'a pas accordé beaucoup d'entrevues. C'est quelqu'un qui a vécu peut-être des moments un petit peu plus sombres. Évidemment, le fait de se faire traiter de déception, de bust, le fait qu'il n'ait pas eu peut-être la carrière qu'il espérait avoir, ça a pesé très, très lourd sur lui. Mais là, dans les dernières semaines, il a commencé à s'ouvrir un petit peu plus. Sur les réseaux sociaux notamment, il a parlé de son cheminement qu'il a fait dans son après-carrière et de tout le travail qu'il a pu faire d'un côté un peu plus mental. Et je suis vraiment content qu'Angelo va se joindre à nous dans environ une heure et demie pour nous raconter son histoire et pour nous raconter pourquoi maintenant. Pourquoi est-ce que maintenant tu as décidé de t'ouvrir, de raconter ce que tu as vécu? Et c'est quoi les conseils que tu as peut-être pour d'autres athlètes qui sont passés par des situations un peu similaires aux tiennes? Comme j'ai mentionné, Martin Thériault va se joindre à nous, Dan Richard. On a un nouveau collaborateur, c'est l'historien Marcel Dugas. Parce que là, c'est l'été, il y a un petit peu moins de nouvelles dans l'actualité. Donc, on va pouvoir creuser dans des sujets différents. Puis Hugo, t'es un peu comme moi. Nous, on est des passionnés d'histoire. Et donc, l'historien Marcel Dugas va se joindre à nous tous les mercredis. Avec un sujet qu'on va vraiment pouvoir creuser en détail. Et aujourd'hui, il va nous parler de l'internationalisation du hockey. Comment ça se fait que le hockey est passé d'être un sport dans la LNH pratiqué essentiellement par des Canadiens, beaucoup de Québécois, peut-être quelques Américains ici et là, à devenir le sport hyper international qu'on a aujourd'hui? On va en parler avec Marcel Dugas. On va aussi parler à notre collaborateur hockey Jacob Kenville un peu plus tard à l'émission. Mais il se passe plein de choses. LeBron, on sait peut-être où est-ce qu'il va jouer finalement. Il y a eu d'autres signatures dans la LNH aussi. Le CF Montréal qui affronte le Nashville SC ce soir. On va faire le tour de tout ça. Passez une belle journée hier, Hugo.
7: Ouais, vraiment. Là, écoute, hier, on revient... On vient du boulot, on a pris ça relax, on est allé au gym, après ça, on est allé encore jouer au baseball avec Jacob La Charité. Faut qu'on se pratique, faut qu'on se garde en shape, tu sais, les bras doivent rester chauds.
5: Une solide moyenne de 2,5 games de baseball par jour, ouais, coacher et jouer.
7: Ouais, mais là, c'était une petite pratique, c'était léger quand même. Mais tu vois, aujourd'hui, je pars en boss après le match, on s'en va jouer deux matchs contre Québec, fait que...
5: Tu pars en boss, tu vas être là pour notre émission demain?
7: Je vais être là, certain, je vais être là. Toujours au rendez-vous, Olivier.
5: T'es fait fort.
7: Toujours,
5: Faire de la route. Parlant de route comme ça, je veux saluer parce qu'ils nous ont écrit ce matin. Gilbert Delhomme, que vous connaissez très bien, et sa femme Diane, ils nous ont écrit parce que là, ils sont en route pour la Gaspésie et ils nous écoutent, fait qu'on les salue. Je l'ai raconté l'autre jour, mais j'ai passé une partie de la fin de semaine à leur chalet. Ouais. Ça a été exceptionnel. On a tellement été bien reçus. T'sais. Gilbert et Diane, ce sont vraiment deux très, très bonnes personnes. Tu les connais bien toi aussi, Hugo, mais
7: ben oui.
5: Des gens avec le cœur gros comme... C'est vraiment du bon monde. Ils nous ont bien reçus. Puis c'est toujours facile d'avoir du plaisir avec eux. Tellement chaleureux, tellement accueillant.
7: Puis là, il est 5h59, puis je suis pas mal sûr qu'ils sont en train de rigoler dans le char et déjà avoir un bon moment.
5: Ah, c'est sûr. C'est sûr. Parce que ça, c'est une des choses que j'aime le plus avec Gilbert. Tu sais, des fois, travailler le tôt dans la journée comme ça, c'est pas tout le temps facile. C'est pas tout le monde qui a nécessairement la bonne humeur le matin
7: c'est
5: comme
7: vrai.
5: Ça. Puis c'est normal aussi,
7: ben oui.
5: Là, on s'entend. C'est pas tout le monde qui est matinal, mais Gilbert, là, il rentrait ici 5h le matin, le sourire au visage pour nous mettre de la joie. T'sais, il nous faisait des blagues, il nous taquinait, puis c'est la meilleure façon de commencer sa journée parce que si t'es pour te lever aussitôt, t'es mieux d'être de bonne humeur.
7: Ouais, lève-toi avec un sourire d'en face.
5: Lève-toi avec un sourire d'en face, sinon ça peut être une longue journée.
7: Comme il dirait, try to be good. Try to be good.
5: Et c'est tout ce qui compte. To be good. Moi, j'ai fait une découverte hier. Une
7: ah ouais?
5: Mais tu le sais, puis on est un peu pareil là-dessus. On partage un peu une passion pour les sandwichs. On aime ça, les sandwichs. Puis on est choyé ici. Il y a plein de bonnes places de sandwichs. Des sandwichs italiens. Il y a le Renzo, il y a le Pizza. Il y a plein de bonnes places.
7: Chez ta mère, c'est bon.
5: Chez ta mère. Moi, j'en fais maison des sandwichs aussi. J'adore ça. Mais là, hier, pour la première fois de ma vie, j'en reviens toujours pas que j'avais jamais mangé ça. J'ai mangé un sous-marin. Mais tu sais, pas un sous-marin du Subway, là. Un vrai sous-marin. J'étais sur la rive sud, puis je suis allé au roi du sous-marin.
7: T'es allé où?
5: À la Prairie.
7: T'es allé chez Paju! Roi du sous-marin, je connais ça, c'est mon coin, ça.
5: Écoute, ça a été une révélation.
7: Pour vrai?
5: J'en reviens pas, j'ai rêvé à ça toute la nuit, c'était tellement bon.
7: Allez, ça me fait tellement plaisir ce matin.
5: Je viens de découvrir un nouveau plaisir en les sous-marins, puis là, je veux manger tous les vrais sous-marins.
7: Ah,
5: tu sais, des places de sous-marins, tu sais, avec le steak tranché, le pepperoni, les légumes, tout ça. Fait qu'envoyez-moi vos suggestions, là.
7: Allez-y, 514-790-0919. On veut les suggestions de sous-marins pour Ali.
5: Une tournée des sous-marins
7: mais
5: du Québec.
7: T'es allé à une bonne place.
5: C'est ça. Peut-être que la barre est un peu haute.
7: Mais honnêtement, moi, mon enfance, ça a été comme le roi du sous-marin, en Paju, on allait là souvent quand même. C'est une bonne place, là, vraiment.
5: Une bonne place. Ouais. En tout cas, je suis très content d'avoir fait cette découverte-là. Ben, sans plus tarder, allons-y avec l'édition du 22 juillet 2026 dans le Club du Matin. C'était un des gros dossiers à régler cet été dans la Ligue nationale de hockey, Jason Robertson. C'est une saga qui fait énormément couler d'encre depuis plusieurs années maintenant avec les Stars de Dallas, des négociations de contrat qui se passent pas comme prévu. Et là, il avait sa date d'arbitrage, sa séance d'arbitrage qui s'en venait dans les prochains jours, mais c'est fait. C'est tombé hier soir, Jason Robertson qui s'entend sur un contrat de seulement un an, 12 millions de dollars avec les Stars de Dallas. C'est particulier, ça. Qu'est-ce que ça veut dire? Ben, ça veut dire, évidemment, qu'il évite l'arbitrage, mais que le 1er juillet prochain, le 1er juillet 2027, Jason Robertson pourrait devenir joueur autonome sans compensation. Il pourrait devenir libre comme l'air. D'ici là, à partir du 1er janvier, les Stars pourraient signer une prolongation de contrat avec lui. Mais tu sais, on n'a pas réglé un grand problème, là. On a vraiment juste remis le problème à plus tard.
7: On a évité l'arbitrage, dans le fond. C'est juste ça qu'on a fait, là.
5: On a évité les problèmes que peuvent causer une séance d'arbitrage.
7: C'est ça. Je pense que c'est pour le respect autant du joueur que de l'organisation. On voulait continuer quand même à avoir une bonne relation à ce niveau-là. On signe cette entente-là à 12 millions. Et comme tu l'as dit, après ça, c'est... Soit qu'on va te laisser aller en étant agent libre sans compensation, ou on va essayer... soit de trouver une entente ou de de t'échanger. Pour vrai, moi, c'est comme ça que je vois ça. Et honnêtement, je pencherais un peu plus vers la transaction.
5: Ben, c'est parce que la réalité, c'est que tu veux pas te retrouver dans une situation où potentiellement, dans un an, tu le perds pour rien.
7: C'est ça.
5: Ça, c'est le scénario catastrophique.
7: Ouais,
5: on l'a vu avec Mitch Marner et les Maple Leafs.
7: C'est ça.
5: Écoute, perdre un joueur de 80, 90, 100 points pour rien, ça fait extrêmement mal.
7: 100%.
5: Fait que là, les négociations, ils vont devoir se mettre en place très, très rapidement pour être capable de le signer à long terme. Sinon, ben, que ce soit cet hiver, à l'automne, au printemps, peu importe, va falloir que tu regardes peut-être pour échanger Jason Robertson. La bonne nouvelle, c'est que Dallas a quand même 41 millions de dollars de disponibles sous le plafond l'an prochain. Cette année, c'est compliqué parce qu'ils ont encore des gros contrats, là, notamment
7: Tyler
5: un gars
7: Seguin,
5: comme Tyler Seguin qui est là, plusieurs autres ententes qui vont se terminer, là. Mais là, dans un an, ils vont avoir plus d'argent, donc peut-être que ça va te donner les coups des franges pour être capable de signer avec Robertson. Mais on le sait qu'il est gourmand, ce gars-là. Là. Il a refusé 15 millions au Kraken.
7: Ouais, puis ça fait longtemps qu'il négocie. Là. Ça fait longtemps qu'on est dans ce dossier-là. Fait qu'on sait à quel point c'est difficile.
5: Oui.
7: Puis on sait aussi que c'est pas satisfaisant. Qu'est-ce qu'on a conclu hier? Là.
5: Et de ce qu'on comprend, peut-être que Jim Neal, le DG des Stars, veut pas aller trop par-dessus ce que Mikko Rantanen fait. Rantanen, il a signé pour 12 millions de dollars par année jusqu'en 2033. Puis je pense qu'on est tous de l'avis que Rantanen est un joueur supérieur à Robertson.
7: Ouais, ouais, ouais.
5: C'est juste que là, le plafond augmente de plus en plus. Regardez les autres contrats qui signent. C'est normal que Robertson se dise « Non, non, moi je vaux 13, 14, 15 millions de dollars. Puis si je ne l'ai pas à Dallas, ben je deviens agent libre dans un an, fait que je vais l'avoir ailleurs. »
7: En même temps, c'est un peu stratégique du côté des Stars parce que, comme tu l'as dit, on va avoir 41 millions en 2027-2028 et on sait qu'il y a plusieurs contrats aussi qui viennent à échéance. Donc, ça va être important pour, justement, Jim Neal de placer ses pions à la bonne place. Mm-hmm. Donc, peut-être que ça a été ça aussi l'entente d'un an. Ça a été « Regarde, le kid, on va te donner 12 millions là. Fais l'année. Après ça, on va vraiment trouver une belle stratégie pour le futur. » Puis on va avoir trouvé un équilibre avec qui on veut garder, qui on veut pas garder dans l'organisation. Ouais. Parce qu'on s'entend, Ali, on est pas mal dans les dernières années de la fenêtre des Stars.
5: Oui. Tu sais, ils ont quand même un noyau qui est pas si vieux que ça, mais t'as raison que les Stars, c'est pas, disons, le Canadien, là, que leur fenêtre est juste en train de s'ouvrir. Ils sont pas mal dans la deuxième moitié de leur fenêtre, puis ils vont être bons pendant encore longtemps. Là.
7: Ouais.
5: Rantanen a 29 ans. Robertson, on en parlait, il a 27. Wyatt Johnston a 23. Rupe Hintz a 29 en défense. Harley a 24, Ice Cannon a 27, devant le filet, Ottinger a 27. Mais tu sais, il reste peut-être 2-3 saisons encore à Dallas où tu peux maximiser ta fenêtre, puis après ça, ça va être plus difficile.
7: Ouais.
5: Le pire dans tout ça, c'est qu'ils ont même pas tant de mauvais contrats. Là.
7: Non,
5: c'est
7: ça. À part
5: Seguin qui fait presque 10 millions, c'est vraiment pas si pire que ça. Wyatt Johnston est une des très, très bonnes aubaines de la Ligue où il va l'être très bientôt à 8,4 millions de dollars. Puis si t'es Dallas, on le sait, là, eux, leur fenêtre pour la Coupe, c'est maintenant. Ils veulent la gagner. Ça fait plusieurs années qu'ils sont proches. Ils ne sont pas capables d'aller chercher, de passer à travers la grosse équipe, que ce soit en finale de l'Ouest ou même il y a plusieurs années en finale de la Coupe. Tu es bien meilleur avec Robertson que sans. Fait qu'il faut que tu fasses tout pour essayer de le garder. Là.
7: Ben, c'est ça. Puis c'est important aussi de capitaliser parce que justement, tu peux sentir un peu le chronomètre là, qui va tirer à sa fin. Puis ça fait en sorte que. On veut pas nécessairement tomber dans le sentiment d'urgence, mais en même temps, on n'a pas le choix de considérer que ça s'en vient. Fait, est-ce que, au final, oui, t'as un groupe de joueurs qui sont relativement jeunes, qui peuvent connaître encore beaucoup de succès ensemble, mais là, ça va être de voir si les échecs sont répétitifs. Est-ce que c'est ton bon noyau pour gagner une coupe, tu sais?
5: Ben, moi, je pense que oui.
7: Ben, moi aussi, j'espère.
5: Thomas Harley, Miro Eskanen. Pas beaucoup d'équipes qui peuvent miser sur deux défenseurs qui sont meilleurs que ça.
7: Ils sont vraiment solides. Jake Ottinger aussi. Là,
5: ouais,
7: t'sais.
5: Rantanen, c'est un des meilleurs alliés de puissance de toute la ligue. Rupe Hintz, Wyatt Johnston, ce sont deux excellents joueurs. Ils ont une bonne profondeur aussi quand même avec des gars comme Sam Steele, Radek Faxa, le Québécois Justin Riskovian aussi qui a commencé à éclore dans la dernière année. Tu sais, Dallas, chaque année, ils font partie des prétendants, puis c'est normal. Mais à un moment donné... Il faut que tu sois capable de passer à travers puis d'aller chercher cette coupe-là. Sinon, ça va être une immense déception. Puis Robertson, soit il va faire partie de ton projet ou sinon, tu n'auras pas le choix de l'échanger pendant la saison.
7: Ouais, c'est ça, pour aller chercher quelque chose.
5: Ça, c'est pas, c'est un peu bizarre parce que il est avec eux. Là. Un peu comme ce que l'Avalanche a fait avec Rantanen. Ils se sont dit, regarde, nous, on a un chiffre. On a un montant maximal qu'on peut lui donner, qu'on veut lui donner. On va pas par-dessus ça. OK, on n'est pas capable de s'entendre avec, on va l'échanger. Mm-hmm. On va avoir de quoi en retour. Peut-être pas aussi bon que Rantanen, dans ce cas-ci, Martin Nečas. Mais au moins, on va avoir de quoi en retour.
7: Ouais.
5: Puis on va pas se planter comme les Maple Leafs qui ont perdu Mitch Marner pour à peu près rien.
7: Je sais que c'est ça.
5: Nicolas Roy, là, mais on s'entend.
7: Nicolas Roy,
5: c'est pas la c'était vraiment pour...
7: Rien contre le gars,
5: non.
7: C'est pas la mer à boire. On s'entend. Là.
5: C'était pour éviter de se faire taper sur les doigts par la LNH pour le fameux maraudage.
7: Exactement. Puis au final, regarde ce que Nitcha s'est fait avec l'Avalanche.
5: Ouais.
7: Ce débat est très bien pareil.
5: Exactement. Hey, j'ai vu passer de quoi hier, puis ça m'a vraiment fait réagir. C'est un texte de Richard Labbé dans la presse. Notre collègue Richard Labbé, d'ailleurs, qui va prendre la barre du tailgate à partir de demain.
7: Oui,
5: aujourd'hui,
7: monsieur.
5: Si je ne me trompe pas, c'est la dernière journée à FX. Et par la suite, c'est Richard Labbé qui va être là avec Frank Grenier. Et Richard a sorti un texte, 5 dossiers à régler d'ici septembre pour le Canadien. Le premier point, c'est Samuel Montembeault. Et je vous lis l'extrait. On va réagir après parce que c'est vraiment intéressant. Richard Labbé dit, « On raconte que le gardien de 29 ans, on parle de Montembeault ici, aurait déjà fait comprendre qu'il ne souhaite pas se retrouver à nouveau dans un ménage à trois devant le filet. Mais au moment d'écrire ceci, tout est possible. » Écoute, je suis désolé, là, mais si on se retrouve avec un ménage à trois potentiellement à ce début de saison du Canadien, c'est à cause d'une seule et unique personne. C'est à cause des contre-performances de Samuel Montembeault.
7: Absolument.
5: S'il avait joué sa dernière saison comme il était supposé le faire, comme il nous avait habitués dans celle d'avant, quand il avait amené le Canadien en série, puis quatre nations, puis tout ça.
7: 30 victoires, 60
5: départs. Fowler n'aurait jamais joué à Montréal l'an passé. Puis encore une fois, cette année, ça aurait été le tandem Montembeault de Bêche.
7: Mm-hmm.
5: Regarde-toi dans le miroir. Si t'es dans un ménage à trois, c'est de ta faute.
7: Ouais, puis en fait, moi, ce que ça me dit, c'est que je suis pas capable d'assumer mes contre-performances. C'est... J'essaie d'aller détourner un peu la situation, mais en même temps, c'est ça qui se passe, là.
5: Mm-hmm.
7: T'as pas été. Écoute, là, il y a des buts là, cette année que.
5: Ah, il a été.
7: Ça a
5: atroce.
7: Été terrifiant, Ali, là.
5: Il a été atroce. Combien de fois est-ce qu'il a accordé un but sur le premier lancé du match? Beaucoup trop.
7: Beaucoup
5: Puis,
7: trop.
5: Je pense pas que la carrière de Montembeault est finie, là. C'est encore quand même un jeune gardien. Peut-être que l'an passé, c'était circonstanciel. Pas eu l'entraînement pendant la saison estivale qu'il y aurait besoin pour vraiment arriver en pleine forme. Il se rétablissait d'une blessure ici et ça. Ça reste qu'il a pas été assez bon. Que ça a coulé le Canadien à plusieurs reprises, puis à cause de ça, ils ont été obligés de peser sur le bouton panique et de rappeler leur jeune gardien Jacob Fowler.
7: Écoute.
5: Et non seulement ça, mais à cause de ces contre-performances-là, il n'a pas trouvé preneur, Montembeault. T'sais,
7: c'est ça.
5: Il aurait pu être échangé dans les dernières semaines.
7: Écoute, on peut aller plus loin que ça. Il a même coûté la job à Éric Raymond.
5: Ah oui, non, 100%. T'as raison.
7: Tu sais, faut se regarder dans le miroir à un moment donné.
5: Oui, exactement. Puis là, tu sais, son contrat est vraiment pas si pire. Là. Un an à 3,15 millions. Avec le plafond salarial qui explose, à peu près n'importe qui peut se prendre un contrat de même. Comment ça se fait que il y a plein d'équipes qui ont bouché leur trou devant le filet, qui ont été chercher des numéros 1, des numéros 2. Tu sais, il y avait des équipes comme les Oilers, les Leafs, les Pingouins, qu'on avait des points d'interrogation devant le filet. On savait pas trop.
7: Ouais.
5: Tout le monde a réglé sa situation essentiellement.
7: Tellement,
5: puis Montembeault
7: ouais.
5: est encore avec le Canadien. Puis garde. Kent Hughes en avait parlé là, à son bilan de fin d'année. Un ménage à trois, c'est pas idéal. C'est jamais idéal. Il n'y a aucun ancien gardien qui va dire que c'est le fun de jouer dans un ménage à trois. Sauf que malheureusement, ça fait plusieurs fois que le Canadien se retrouve dans cette situation-là. Il y a quelques années, c'était Allen, Montembeault et Primo.
7: Ouais.
5: Finalement, c'est Allen qui a été échangé. Primo s'est pas développé comme prévu.
7: Non, lui aussi est parti.
5: Et là, une chance que Debèche a réussi à s'illustrer par la suite.
7: Ouais.
5: Et là, on est dans un nouveau ménage à trois, c'est Debèche, Fowler et Montembeault. Et tout ça, ça revient un petit peu, je veux pas dire à l'entêtement, mais au principe de Kent Hughes qu'il veut pas trop perdre de valeur sur un joueur. Par exemple, Caden Primo, il voulait pas l'échanger. S'il était pour l'échanger, il voulait avoir beaucoup pour lui. Finalement, il l'a pas échangé, il a attendu trop longtemps, il y a eu un choix de 7.
7: C'est ça.
5: On verra si c'est ce qui se passe avec Montembeault, mais moi, je suis désolé, là, mais je veux pas que Fowler commence l'année dans la Ligue américaine.
7: Non, puis je pense que...
5: Je préfère avoir un ménage à trois où au pire Montembeault, il joue même pas tant que d'avoir Fowler qui joue dans la Ligue américaine.
7: À la place de Kent Hughes, est-ce que tu serais déçu de le perdre au ballottage advenant le cas, justement, qu'on veut pas prendre la décision de faire un ménage à trois et de l'envoyer dans la Ligue américaine?
5: Ça, c'est intéressant ce que tu dis. Mais comme j'ai mentionné, Kent Hughes, il aime pas ça perdre des joueurs pour rien.
7: C'est ça.
5: Il veut pas perdre de valeur. Il déteste ça. Puis je pense que ça montre quand même que c'est un gars qui est très cartésien, qui pense à ses affaires.
7: Sauf que ça serait, je pense...
5: Mais est-ce que tu veux faire mal au développement potentiellement d'un gars comme Jacob Fowler qui... est assez bon pour la LNH, là. Il l'a montré.
7: Ouais.
5: En ayant un gars comme Montembeau qui peut-être il vole quelques départs de temps en temps.
7: Ben c'est ça, exactement. T'sais. Puis je comprends le fait que tu veux être capable de maximiser la valeur de tes joueurs. Mais en même temps, Kent Hughes, il se retrouve dans une situation en ce moment où il est menotté. C'est exactement un peu une des similitudes qu'on a retrouvées dans la situation de Kaelin Primo. Et au final, t'as pas eu de valeur contre ton joueur.
5: Non, exactement.
7: Fait que, rendu là, est-ce que tu jettes la serviette au complet? T'sais?
5: Puis ça va être intéressant de voir c'est quoi leur approche. Est-ce que le Canadien va vraiment décider de recommencer l'année avec un tandem Dobesch-Montembeau? Dobesch comme numéro 1 que l'heure est établi.
7: Avec son contrat, on le sait là, maintenant.
5: Il n'y a pas de débat là-dessus.
7: Exact.
5: Avec ses performances dans la dernière année, il n'y a personne qui va remettre ça en question. Montembeau comme numéro 2, Fowler à Laval, où il va avoir beaucoup de temps de glace, il va avoir des départs de qualité. Puis si jamais ça ne se passe pas comme prévu pour Montembeau, j'espère que la mèche va être plus courte que l'an passé, que la laisse va être plus courte.
7: Il faut.
5: Ben là, on va rappeler Fowler, puis on va le tasser encore. Peut-être, mais ça reste que pour moi, c'est pas idéal parce que, écoute, si tu regardes la saison du Canadien l'an passé, ils ont fini à quoi? 106 points.
7: Ouais.
5: Si c'était pas pour ces nombreuses contre-performances, là, finissent fort probablement premier dans la division parce que les Sabres ont fini à 109. Et même dans la conférence au complet, les Hurricanes ont terminé à 113. Le Canadien les aurait chauffés peut-être pour terminer premier dans l'Est.
7: Ben oui, rajoute au moins 3 ou 4 victoires cette saison.
5: Des
7: contre-performances de Montembeau, là, c'est 3 ou 4 victoires au moins.
5: Parce que si tu commences un match, après 5 minutes, tu tires chaque fois de l'arrière 1-0.
7: Après
5: le premier tir, c'est démoralisant, c'est difficile de toujours faire des remontées spectaculaires. Puis le Canadien en a fait plein la saison passée. Là. C'était impressionnant. Là.
7: C'était l'équipe avec le plus de comeback.
5: Exactement, la résilience de cette équipe-là. Mais à un moment donné, tu peux pas toujours te mettre dans ces circonstances-là.
7: Non, exactement. Puis tu as raison de dire que la patience doit être courte parce que on doit plus être dans l'ambivalence. T'sais,
5: ah non, les attentes ont changé. Là.
7: Ouais, exact. Puis on dirait que Samuel Montembeau, c'est un peu le cas aussi à Kirby Dyke. Dans le sens que, là, mon point...
5: Je t'écoute, là.
7: Check ça. Fait, Kirby Dyke, on le sait, ça a été la décision de Ken Hughes. On a essayé d'en échanger les gros morceaux pour aller le chercher. Finalement, c'est un dossier qui est en train de foirer. On va se le dire.
5: C'est décevant.
7: Ouais, c'est décevant. Mais Samuel Montembeau, c'est un peu ce cas-là aussi, sauf que c'est pas basé sur des transactions qu'on a faites, mais plus sur la réputation du gars à Montréal, parce qu'il y a eu 30 départs, il y a eu 30 victoires, 60 départs.
5: Ah, il était vraiment bon il y a 2 ans. Écoute, il s'est mérité une place sur Équipe Canada.
7: Exactement, puis à partir de ce moment-là, ça serait difficile de juste comme lâcher le morceau comme ça.
5: Exactement.
7: On l'a vu aussi pour plusieurs formations avec leurs joueurs. Ça a été la situation, mettons, de Jordan Binnington, un peu. Parce que Binnington a très bien fait aux Olympiques, a très bien fait lors des 4 nations, mais malgré toutes les grosses rumeurs de transactions à son égard, il est quand même resté à Saint-Louis, puis il a quand même été le gars. Ça a été une situation que Doug Armstrong a décidé de gérer comme ça, ça n'a pas été nécessairement de la meilleure manière, mais le résultat a été concluant. Puis là, Kent Hughes est rendu à une situation où il doit prendre une décision par rapport à Montembeau, puis ça va pas nécessairement être le meilleur résultat possible, selon moi.
5: Puis je regardais hier les différents tandems de gardiens à travers la LNH. Et dans pas mal toutes les équipes, en fait, je dirais même toutes les équipes, c'est réglé. Ils ont identifié c'est qui leur numéro 1, ils ont identifié c'est qui leur numéro 2. À la limite, c'est un A, un B, là, un tandem. Mais il n'y a pas d'équipe présentement vraiment qui cherche de gardien. Les deux seuls que j'ai identifiés à peu près, c'est à Boston, le numéro 2. Pour le moment, ça va être Michael DiPietro, qui a vraiment connu beaucoup de succès dans la Ligue américaine. Ils vont sûrement y donner une chance derrière Jeremy Swayman.
7: Ouais.
5: Et l'autre à Pittsburgh, c'est Mourachev, qui est un petit peu vu comme leur gardien de l'avenir. On croit beaucoup en ce gars-là. Fait que, je sais pas si cet été qu'il va avoir une transaction pour Montembeau. Après ça, rendu au camp, pré-saison, il peut avoir des blessures, la donne peut changer.
7: Ouais.
5: Début de saison, peut-être qu'il va avoir un gardien qui va avoir des contre-performances. En fait, c'est sûr et certain, là, parce que tellement d'instabilité devant le filet à travers la Ligue. Peut-être qu'à ce moment-là, c'est là où t'es capable de le flipper, Montembeau.
7: T'as oublié un club, je pense aussi, qui a une situation des gardiens de but qui est un peu hasardeuse présentement.
5: Vas-y.
7: Les Devils.
5: Oui, t'as raison. C'est Jake Allen qui est le numéro 1 en ce moment avec les Devils parce qu'ils ont échangé Jakob Markstrom.
7: Exact.
5: Et leur numéro 2 au New Jersey en ce moment, c'est Nico Daws.
7: Ouais.
5: Et David Riddick. Fait que T'sais, ils vont pas aller chercher Montembeau pour avoir quand même quatre gardiens LNH.
7: Ça,
5: là.
7: C'est vrai. Ça, c'est vrai. Nico Daz, c'est ambivalent.
5: Ouais, mais ça reste qu'ils ont...
7: Mais ils ont Riddick. Mais Riddick, c'est...
5: Ce qui est un numéro 2 de carrière.
7: Ouais, c'est ça.
5: Jake Allen, je sais que c'est pas un numéro 1, mais il est là pareil. Fait qu'ils n'ont pas de place pour Montembeau.
7: Ouais. T'as
5: un
7: raison,
5: petit peu ça, mon nom. Hey, d'ailleurs, merci pour toutes vos suggestions de places de sous-marin.
7: Ouais, je vois ça passer moi aussi.
5: Sam, il y en a plusieurs qui nous ont parlé de Joe Leroy sous-marin à Sainte-Julie.
7: Ouais.
5: Georges Leroy sous-marin à Longueuil. Vincent à Longueuil. Je pense que la Rive-Sud, c'est l'épicentre des sous-marins.
7: Faut croire. La capitale du sous-marin.
5: On en a un qui nous parle de Manzo Pizzeria.

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2: Les Capitals de Washington ont connu toute une saison morte. Peut-être l'équipe qui a été la plus agressive sur le marché des joueurs autonomes et sur le marché des transactions. Puis hier, Dylan Strome était, ou avant-hier, il était dans une entrevue et il s'est fait poser la question « C'est quoi vos attentes pour la prochaine saison? » Puis Dylan Strome a été sans équivoque. Il a dit « Pour les Capitals, là, pour nous cette année, c'est la coupe ou rien. » Ça fait un petit peu écho à ce que Ovechkin a dit la semaine passée. Tu te rappelles quand il disait « Moi, il me reste deux objectifs. Je veux atteindre le 1000 buts puis je veux gagner une autre coupe. »
3: Exact.
2: Les Capitals ont des attentes super élevées puis j'ai compris. Fait l'acquisition de Tuck, Boone Jenner, Jordan Kyrou, Vincent Dernais. T'as des jeunes aussi qui s'en viennent. Cole Hutton, le frère de Lane. J'ai hâte de le voir, lui. Ilya Protas, le frère d'Alexei. Un autre mastodonte de 6 pieds 6, 240 livres. Ryan Leonard poursuit son développement. Tu sais, je suis pas prêt à dire que les Capitals vont être vraiment des vrais aspirants à la coupe parce qu'il manque peut-être le talent élite que tu retrouves dans d'autres formations. Quoique, tu sais, les Hurricanes ont gagné une coupe. Ils n'ont pas de super vedette en attaque.
3: Non.
2: Mais je les comprends d'avoir des attentes élevées.
3: Ben absolument. Puis tu regardes la tête de cette équipe-là puis tu vois à quel point elle est complète. Elle va être robuste, mais elle va être capable de jouer physique, de jouer du hockey simple, mais elle a aussi énormément de talent.
2: Ben oui.
3: Et c'est ça qui va faire en sorte que ça va bien se complémenter. Je pense que l'arrivée de Jordan Kyrou, un nouveau départ, un peu comme Pierre-Luc Dubois,
2: ouais,
3: ça va être propice à une production offensive qui va être à la hauteur des attentes. Moi, la seule place où je me pose un peu des questions, c'est justement en défensive. Tu sais, Matt Roy, Jacob Chychrun, c'est une bonne paire, une bonne première paire, mais c'est pas la paire qui me fait le plus confiance dans la Ligue nationale. Mm-hmm. T'sais, Ferravari, il a fait son bout de chemin. Il est là, il est bien établi. Vincent Desharnais, selon moi, il y a encore des choses à prouver, bref. Mais ça va être un gros gars solide, physique, qui va défendre ses coéquipiers.
2: Ben, Cole Hutton pourrait changer la donne.
3: C'est lui le point tournant, en fait.
2: Le corps arrière, tu sais,

0: selon ce qu'on dit, il est peut-être pas aussi dynamique, aussi électrisant que Lane, mais un peu plus costaud, un peu plus hargneux peut-être aussi. Mais s'il est capable d'arriver avec vraiment rapidement avoir un impact puis être capable d'être l'espèce de corps arrière en défense, parce que oui, Chikrin est excellent, mais lui, c'est surtout son lancer.
1: C'est ça.
0: Ça pourrait changer la donne, mais ça m'a inspiré d'une question. Vas-y. C'est qui les autres équipes qui sont dans cette situation-là? C'est qui les autres équipes pour qui c'est la coupe ou rien? Qui a le plus de pression pour gagner la coupe cette année? Le premier nom qui m'est venu en tête, Hugo, tu me diras si t'es d'accord, mais c'est les Oilers d'Edmonton.
2: Ouais.
0: Eux, là, c'est la coupe ou rien comme personne d'autre. Si t'es pas capable d'aller chercher le gros trophée, puis même si t'es pas capable d'aller en finale, ça va être un échec monumental parce que là, McDavid, c'est possible que ce soit sa dernière année. Si ça se passe pas comme prévu, il va dire « Ciao, ben, je gagnerai jamais ici, je vais aller ailleurs. »
2: Non, c'est ça. Pour les Oilers d'Edmonton, c'est vraiment comment qu'on est capable de faire quelque chose avec les décisions qu'on a prises et d'arriver au résultat qu'on veut. Tu sais, je pense aussi que on s'assent à la fin de Connor McDavid à moins d'un résultat hors du commun cette année. Mais pour ce qui est des Oilers, on est dans l'eau chaude. Sincèrement.
0: Ben oui, puis c'est pas pour rien qu'ils sont allés embaucher Mike Babcock. Ben, ça, c'est un Hail Mary, là.
2: Hail Mary, on veut de l'ordre.
0: C'était
2: on
0: désespéré
2: veut...
0: comme c'est embauche.
2: Ça. On veut une ligne directrice sur notre système de jeu, sur la manière qu'on se comporte. On veut former une équipe. Et c'est, ça va être comme ça qu'on va être capable de gagner. Parce que, tu sais, je regarde l'alignement là, rapidement. Il n'y a pas quelque chose qui me saute aux yeux. C'est Ryan Nugent-Hopkins sur le troisième
0: ben,
2: présentement,
0: McDavid,
2: ça va pas être
0: ça. Ben, ça saute aux yeux.
2: Oui, mais tu sais, enlève ces deux gars-là.
0: Ah,
2: Evan Bouchard aussi, on peut le mettre un peu là-dedans. Parce
0: en attaque, ils n'ont pas nécessairement réglé leur problème de profondeur. T'sais, on mise encore peut-être sur l'éclosion d'un gars comme Matt Savoie, mais sinon, c'est beaucoup de gars.
2: C'est Vasily Podkolzin.
0: Ils ont été capables quand même de revamper leur défense. Ça, il faut leur donner crédit.
2: Ouais, ça va faire du bien. Ça.
0: Et son gros salaire ont été échangés. On est allé chercher Brady Shea en défense, puis Shakir Mohamadoulin des Sharks de San Jose. Je pense que ça va être une défense peut-être un peu plus physique, un peu plus hargneuse.
2: Connor Murphy
0: a été prolongé. Ecom est encore solide. Bouchard, c'est un gars évidemment qui a bien des défauts, mais offensivement, il est capable de générer de l'attaque.
2: Fait 10 points cette année.
0: Et devant le filet, t'as encore un immense point d'interrogation. Ben, là, on a misé sur Frédéric Anderson, qui a montré que quand il est en santé, il fait la job.
2: C'est ça.
0: Mais, regarde, c'est la coupe ou rien pour Edmonton.
2: T'as raison.
0: Puis je pense pas qu'ils vont aller la chercher.
2: T'as raison.
0: Une autre équipe qui est all-in, selon moi, puis eux aussi, ils sont pas loin d'être la coupe ou rien, c'est le Wild du Minnesota. C'est Bill Guérin qui s'est un petit peu peinturé dans le coin en faisant l'acquisition de Quinn Hughes. Quinn Hughes, il devient agent libre dans un an. Ils vont peut-être être capables de le re-signer d'ici là, mais selon ce qu'on entend, ça risque d'être un contrat un peu plus à court terme, un genre de 2-3 ans. La fenêtre, elle est extrêmement petite pour le Wild, parce que si jamais Quinn Hughes décide de faire faux bond, ce qui est très, très, très possible, il l'a déjà fait une fois à Vancouver, là, tu vas te retrouver dans le trouble parce que tu as donné beaucoup pour aller le chercher.
2: Exactement. Un peu le même scénario qu'avec Connor McDavid à Edmonton. Ta ligne est très mince, en fait, c'est là. Puis, en ce moment, ça va être de voir est-ce que Bill Guérin est assez satisfait avec ce qu'il a acquis cette saison, durant la saison morte, pour faire un pas vers l'avant. Dans le filet, devant le filet, on sait qu'on est correct, mais notre ligne de centre est pas tant bonne.
0: Ils n'ont pas réglé ce problème-là.
2: Exactement.
0: C'est pour ça qu'ils sont encore dans les rumeurs pour Dylan Larkin.
2: C'est ça.
0: Mais quand tes deux premiers centres, tes trois premiers, disons, c'est Eriksson, Ek, Hartman et Yurov, t'es pas très bien parti.
2: On a fait la question de Blake Coleman.
0: Le Wild du Minnesota a tellement pas de succès en série depuis qu'ils sont arrivés. Hey, depuis leur année d'expansion, là, 2000-2001, quelque chose comme ça, ils ont gagné 5 rondes des séries dans leur histoire.
2: Ils sont allés une fois dans le corridor, c'est tout.
0: Ouais, comme leur 2-3e année.
2: Exactement.
0: Puis depuis, ils gagnent à peu près rien.
2: Ouais.
0: Fait que les gens, évidemment, je les comprends d'être impatients.
2: C'est une belle situation, par contre, pour faire de quoi? Ta fenêtre très, très temporaire, c'est cette saison. Concrétisé.
0: Ouais.
2: Voilà.
0: Mais tant que t'as Quinn Hughes,
2: c'est ça. T'es correct.
0: Tu vas être aspirant.
2: Ouais.
0: C'est le
2: 100%.
0: Jour où tu vas le perdre que là, tu vas vraiment mal paraître.
2: 100%.
0: Une autre équipe, on a parlé d'un petit peu plus tôt à l'émission, fait qu'on va pas trop s'attarder sur ce dossier-là, mais les Stars de Dallas.
2: Évidemment.
0: Ils se sont qualifiés 7 fois en série dans les 8 dernières années. Là-dessus, ils ont fait une finale, 3 autres finales d'association. C'est une équipe qui, chaque année, c'est un choix super populaire pour aller gagner la Coupe. Mais sont jamais capables de passer au prochain niveau puis d'aller chercher la Coupe, aller battre l'équipe qu'ils doivent absolument battre. On verra ce qui se passe avec Robertson. Est-ce qu'il reste? Est-ce qu'il va partir? Il a signé sa prolongation de contrat, mais à long terme, il n'y a rien qui garantit qu'il va être à Dallas. Jim Neal, il doit avoir hâte, là. Il doit espérer que cette équipe-là gagne une coupe le plus rapidement possible, sinon ça va être hyper décevant.
2: Ouais, exactement. Tu veux pas perdre le noyau que tu as établi présentement du côté des Stars de Dallas. Donc ça va être super, super important pour eux d'être capable de concrétiser. Et par contre, on doit leur donner ça. Ils ont joué de malchance avec le format des séries éliminatoires.
0: Ben oui,
2: ils ont affronté des grosses formations.
0: Là.
2: Exactement. Tu sais, des premières rondes qui auraient dû être des finales de conférence contre
0: la Wild, par exemple, cette année.
2: Ouais.
0: Tu sais, contre l'Avalanche, donc, ça, c'est mes trois équipes pour moi qui ont le plus de pression. J'ai trois autres mentions honorables. Trois équipes qui doivent gagner la Coupe Stanley, qui vont avoir des attentes super élevées. La seule différence, c'est que ces équipes-là, elles l'ont déjà gagnée. C'est juste que là, ça fait quand même un petit bout, puis ils vont vouloir la regagner.
2: Ouais.
0: Le Lightning de Tampa Bay, qui n'a pas gagné une seule série éliminatoire, une seule ronde, depuis leur dernière apparition en finale de la Coupe en 2022, ça commence à faire longtemps. Lightning.
2: Ouais.
0: Beaucoup de déceptions en série pour eux.
2: Absolument. Puis un peu de pression sur John Cooper, si t'es pas capable de gagner une série.
0: Oui. Écoute, s'ils se font encore sortir au premier tour l'an prochain, ça va faire 4 ou 5 éliminations de suite au premier tour.
2: Exact.
0: Avec une équipe qui a ce talent-là, c'est inacceptable. Puis Kucherov n'est pas éternel, Edmund non plus. On a vu que c'est un petit peu plus difficile dans son cas cette année pour des raisons personnelles. Vasilevski, tu sais, c'est une équipe qui a énormément de gros contrats aussi. Le Lightning va avoir de la pression. Une autre, que ça fait quand même quelques années qu'ils déçoivent en série, l'Avalanche du Colorado, ont seulement gagné 3 rondes depuis leur conquête de la Coupe en 2022. T'as McCarr, t'as McKinnon, faut que tu fasses mieux que ça.
2: Ouais, absolument. En plus, l'année dernière, année historique, ça a vraiment bien été pour l'Avalanche. Avec tout le groupe de joueurs qui ont réussi à aller chercher pour connaître ce succès-là, le fait que ça soit pas finalement le résultat escompté, c'est très, très, très décevant. Mais il va falloir trouver une solution. On s'est peut-être débarrassé d'une distraction en Valérie Nichushkin.
0: Oui.
2: Donc,
0: beaucoup d'histoires bizarres entourant Valérie
2: Nichushkin. Donc, il y a peut-être de quoi... Tu sais, qui va changer. Ouais. L'arrivée de nouveaux joueurs, Jack Drury aussi, il y avait aussi une petite distraction au niveau salarial à ce niveau-là. Donc, je suis intéressé de voir. Mais je suis surtout intéressé de voir si le rendement des gardiens de but va être similaire.
0: Ouais, le fameux duo chanceux, du Lumberyard, McKenzie Blackwood
2: exact,
0: et Scott Wedgwood. Et comme tu as mentionné dans le cas de Cooper, ben Jared Bednar aussi est dans cette situation-là. Lui, c'est sa dernière année de contrat en plus. Est-ce que le siège est super chaud au Colorado? Il est peut-être pas brûlant, mais il commence à avoir un petit peu de chaleur.
2: Exact.
0: Finalement, la dernière équipe pour qui... Je veux dire que c'est la coupe ou rien, mais ce serait pas la plus grosse décession de l'histoire s'ils la gagnent pas. C'est juste qu'avec les acquisitions qu'ils ont faites, ils sont favoris en ce moment chez les preneurs au livre pour la gagner. Puis je sais qu'ils en ont collé deux il y a pas si long que ça, mais les Panthers de la Floride.
2: Ah, faut les considérer.
0: Écoute, avec les acquisitions qu'ils ont faites, avec quand même l'équipe qu'ils ont, énormément d'expérience, énormément de joueurs peut-être un petit peu plus vieux. Ils vont avoir une petite fenêtre ici, là. Mais chaque année que les Panthers vont pas gagner la coupe, on va voir ça comme une déception parce que tu as bâti une équipe, je vais pas dire une équipe de All-Stars, mais une équipe faite pour gagner la coupe, là. Ils sont allés chercher Brady Tkachuk, un gars comme Radko Gudas aussi en défense. On verra ce que Jakob Markstrom, ça donne devant le filet. Mais quand tu as des Barkov qui va revenir en santé, Sam Reinhart est un des meilleurs joueurs de la Ligue.
2: Ouais.
0: Sam Bennett, on a vu ce qu'il peut donner en série, évidemment. Brad Marchand, Anton Lundell, leur excellente brigade défensive. Si les Panthers sortent en première, deuxième ronde, ça pourrait être vu comme une déception.
2: Exactement. Et c'est un alignement qui fait peur, mais il y a aussi...
0: Eh hey boy, oui, ça fait peur.
2: Ouais. C'est un rouleau, ça va être...
0: Tu veux pas les affronter
2: non,
0: en série.
2: Non, ça va être un rouleau compresseur, cette équipe-là. Mais par contre, il y a un autre aspect aussi qui fait peur au niveau des Panthers. C'est la santé.
0: Oui.
2: Parce qu'on a des bons joueurs, mais on a des joueurs qui ont tendance à se blesser souvent.
0: Barkov revient quand même d'une grosse blessure.
2: Matthew Tkachuk, qui est arrivé un peu plus tard dans l'année cette saison. Sam Bennett, c'est fragile par moment. Aaron Ekblad aussi.
0: Ouais, parce que ça reste que ce sont des gars qui pratiquent un style de jeu très physique.
2: Exact.
0: C'est difficile sur le corps. Tu peux avoir beaucoup de bobos, de blessures par rapport à ça. Alors, on verra ce que ça donne. Ça fait le tour de nos équipes qui sont en mode must win, qui doivent absolument gagner la Coupe Stanley cette saison. Et pour le moment, on y va d'un sport flash avec Hugo Reich.
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2: Jason Robertson s'entend avec les Stars. L'entente est de 1 an et 12 millions de dollars.
0: Ouais.
2: Est-ce que ça va être potentiellement pour une transaction pour la suite des choses? On sent que le dossier n'est pas encore réglé.
0: C'est un dossier qui n'est pas réglé. Et d'ailleurs, on va en parler dans une trentaine de minutes avec Martin Thériault.
2: L'année dernière, Robertson, 96 points en 82 matchs, a retrouvé un peu son air d'aller après une saison de 2 ans qui n'était pas à la hauteur des attentes. Par ailleurs, John Marino, le défenseur, s'est entendu pour 8 ans avec le Mammoth de Utah. L'entente est de 54 millions de dollars. Petite nouvelle NFL, Sean Lemon revient dans le circuit. Le vétéran de 37 ans s'est entendu avec les Argonauts de Toronto. L'année dernière, il a disputé 5 matchs avec les Alouettes. Il avait raté la majorité de la saison 2024 et 2025 parce qu'il purgeait une suspension, on se rappelle, parce qu'il avait parié sur des matchs en 2021 alors qu'il portait les couleurs des Stampeders, notamment peut-être un match où il portait, où il participait au match. Et finalement, petite nouvelle inusitée, je t'ai envoyé ça hier, Oli, les bâtons de hockey canadiens vont avoir une imposition de 50% des droits de douane. Ouais, ça, c'est M. Donald Trump qui a imposé ça.
0: C'est dommage, c'est dommage, j'espère que ça va pas trop affecter parce qu'évidemment, c'est une industrie qui est quand même forte ici au Québec, au Canada. Beaucoup de compagnies, beaucoup de gens qui travaillent dans ce domaine-là. Alors, on espère que ça ne leur fera pas trop, trop mal. Mais c'est jamais le fun de voir une nouvelle comme ça.
2: Ouais, vous allez voir probablement plus d'équipes américaines être commanditées par Warrior.
0: Ouais.
2: Warrior, c'est un peu partout. Ça s'en vient.
0: Merci beaucoup, Hugo. On va prendre une courte pause. Au retour, c'est les séries éliminatoires des moments marquants du Canadien depuis 2000. Au retour... Ben, ça a été un moment qui est arrivé très, très, très récemment, mais ça a été une des belles histoires de la dernière saison du Canadien.
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0: Les séries éliminatoires des moments marquants du Canadien depuis 2000 à tous les jours. Ben, on revient sur un moment qui a marqué l'histoire du Canadien dans les 26 dernières années. Il y en a eu des beaux, il y en a eu des moins beaux. On a vécu une tonne d'émotions. Pas de Coupe Stanley, mais on en a vécu des affaires. Et le vendredi, on vote pour le finaliste de la semaine. Puis à la fin de l'été, on va avoir un encore plus gros tournoi. Puis on va voter pour savoir ça a été quoi le moment le plus marquant du Canadien depuis 2000. Hugo, vas-y avec notre moment du jour.
14: Slapkowski with Horvat in tow, sends it to the crease, they score! Deflected home in front, Suzuki will pick up his 100th point.
1: the fifth Canadian to ever hit 100 points in a season. A redirection in the crease. Montreal up 1-0, courtesy of Suzuki.
0: Le 12 avril 2026, vers la fin de la saison, Nick Suzuki est devenu le premier joueur du Canadien en 40 ans à atteindre le plateau des 100 points. Il a récolté un but et une passe dans un match face aux Islanders de New York. Il a finalement terminé la saison avec 29 buts, 72 passes, 101 points, sixième meilleur pointeur de toute la Ligue et il est devenu le premier à réaliser l'exploit avec le Canadien depuis un certain Mats Naslund dans la saison 85-86. Écoute, c'est incroyable.
2: C'est vraiment incroyable.
0: Ça a cimenté la place de Suzuki parmi l'élite de la Ligue.
2: Ouais, exactement. Puis ça l'a aussi conclu un peu cette effervescence de son développement qui a été exponentielle là, depuis quelques années. On l'a su, on l'a vu aussi que Nick Suzuki, depuis son arrivée dans la Ligue nationale, a toujours connu un développement intéressant. Quand même
0: ben, il s'améliore
2: rapide.
0: Un petit peu à chaque année. C'est ça qui est impressionnant dans son cas. Là. C'est constant. Sa saison recrue 41 points en 71 matchs. Ensuite, 41 en 56. Ensuite, 61, 66, 77, 89 et là, 101. T'sais, c'est une progression qui est constante. Le gars, chaque année, il s'améliore un petit peu.
2: Ça a été
0: un métronome, mais un métronome positif.
2: Ça, honnêtement, c'est super bien dit. Un métronome parce que c'est ça. Puis, ça a été une constance. C'est vraiment la clé chez Nick Suzuki. Et cette année, ça a été aussi le summum de sa carrière. Parce que on participe aux Olympiques. On marque des buts importants aux Olympiques aussi. On continue à avoir un apport intéressant en tant que capitaine du Canadien de Montréal.
0: Mm-hmm.
2: Et on fait partie de l'histoire autant au niveau individuel, mais par rapport à ses coéquipiers aussi. Il a été un des grands facteurs des 50 buts de Cole Caulfield.
0: Ben oui, exactement.
2: Donc, on est en train de cimenter sa place dans l'histoire, mais tu l'as dit, pis on fait déjà partie d'un classement intéressant.
0: Ouais, puis c'était la fin d'une période vraiment sombre aussi. Là. Écoute, dans les 20 dernières années, le seul gars, celui qui s'était approché le plus de ça, à part Suzuki qui en avait eu 89, celle d'avant, c'était Kovalev 84, mais on remonte à 2008. Là. Le Canadien était à peu près une des seules équipes de la Ligue qui n'était pas capable de non seulement avoir un gars de 100 points, mais un gars de 90 points. Il faut remonter aux années 90 pour ça. Là.
2: Ouais.
0: Les Danfoss, les Turgeon, les Muller, ça faisait très, très, très longtemps. Puis là, il a fait. C'est un petit peu... C'est symbolique, mais ça représente aussi le Canadien qui sort de la reconstruction puis une nouvelle ère. Là, c'est comme, ouais, c'est pas juste une équipe qui est compétitive, on est une équipe avec du talent élite.
2: Exactement, t'as raison. C'est exactement ça que j'allais dire en plus. C'est la nouvelle ère du Canadien de Montréal. Ça aussi, ça prouve à quel point, là, le Canadien est en train de se mettre sur la carte. On dirait qu'il a été oublié pendant quelques années. Et là, il y a d'autres joueurs de l'extérieur qui commencent à considérer le CH pour une potentielle cible pour aller jouer. Et ça, c'est grâce aux prouesses de Nick Suzuki, grâce aux prouesses de Cole Caulfield. Et pour lui, pour Suzuki, être le jeune gars qui arrive dans l'organisation, qui a fait partie d'une transaction où le CH a échangé Max Pacioretty, qui était leur capitaine à ce moment-là, d'avoir le C, d'être capable de faire ce qu'il fait à l'âge où il l'a, c'est impressionnant. C'est tellement impressionnant.
0: Si je te pose la question, combien d'autres saisons de 100 points est-ce qu'il va faire dans sa carrière? En ce moment, il a 26 ans. Il y en a une. Il va finir à combien de saisons de 100 points?
2: C'est intéressant. Je pense pas que Nick Suzuki, ça va être un gars de 100 points constant, juste par sa responsabilité sur la glace, son utilisation. Mais ça m'étonnerait pas de voir peut-être une ou deux autres saisons de 100 points dans sa carrière.
0: Ouais, parce qu'il y a des gars qui font 100 points par année, il n'y en a pas tant que ça.
2: Non, exactement.
0: C'est une très, très, très courte liste. Peut-être 4-5 joueurs à travers toute la ligue. Tu es dans la catégorie des McDavid, puis des McKinnon, puis des Draisaitl.
2: C'est ça.
0: L'élite de l'élite. Suzuki est peut-être juste une coche d'en dessous.
2: Exact.
0: Après ça, si je te demande, tu le classes où dans les meilleurs centres de la ligue? Es-tu top 5? Es-tu top 10?
2: Top 15? Doit être top 10.
0: Il n'y a pas si longtemps que ça, là, il y avait du monde qui doutait si c'était un premier centre.
2: Ben, c'est ça.
0: Pour moi, il se trouve dans le range entre 5 et 10.
2: Ouais, c'est moi aussi. Je pense que c'est un bon spot pour lui. 6-7. Mais il est facilement là.
0: Parce que, bien évidemment, t'as McDavid, t'as McKinnon, t'as Celebrini maintenant.
2: Qui fait partie de ça, effectivement.
0: T'as Barkov aussi, quand il est en santé, qui fait partie du top 5. Draisaitl. Puis Suzuki est peut-être dans ce fameux tiers-là, là, avec
2: Brigham
0: un gars
2: Point.
0: Comme. Ouais, Jack Eichel. 6, 7, 8.
2: Ouais, Jack Hughes.
0: Exactement.
2: Ouais, exactement. Non, c'est un bel emplacement, mais encore une fois, ça doit, c'est tellement un moment marquant dans l'histoire. Ouais. Parce qu'il y a des jeunes partisans comme toi et moi, Ali, on n'a jamais vu ça.
0: Ben, on n'a jamais été proche de voir
2: exact.
0: Ça.
2: Exact.
0: Une quête pour le 100 points. Très bon, merci beaucoup, Hugo. Ça va pas bien pour les Blue Jays. Vraiment, là. C'est, on se dit, on s'accrochait peut-être à l'espoir. Hey, ils vont peut-être les faire, les séries. Ouais, ben là, non. Ils ont encore été déclassés hier et on parle même qu'ils seraient vendeurs à la date limite des échanges. Hier, c'était un match émotif pour Kevin Gausman et on en parle après la pause.
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0: Encore une fois, ça a été une sortie difficile pour les Blue Jays hier. Une défaite écrasante, 12-2 face aux Rays de Tampa Bay. Sixième défaite à leurs 7 dernières rencontres. Mais ce qu'on surveillait de près, c'était Kevin Gausman. Parce que là, plus on s'approche de la date limite des échanges qui va avoir lieu le 3 août prochain dans le baseball majeur, ben plus on commence à réaliser que les Blue Jays, ils vont probablement être vendeurs. Et Gausman, son contrat se termine pendant la saison morte. Il va devenir agent libre. Et il fait partie des joueurs qui pourraient être échangés par les Blue Jays. Hier, c'était potentiellement son dernier départ à Toronto. Et ça a été catastrophique, Hugo. 3 points juste en première manche. Il s'est fait sortir après 3 manches et un tiers. 4 points mérités. Et ça a été le début de la défaite atroce des Blue Jays 12-2 hier.
2: Ouais, là, il faut que vous compreniez une chose par rapport à Kevin Gausman. C'est la fin d'une entente de 5 ans, mais ça fait peut-être 3 ans que les Blue Jays le surutilisent parce qu'on avait un manque d'équilibre dans notre rotation partante. C'est un gars qui a lancé énormément de manches depuis les 3 dernières années. C'est un gars qui a toujours été dévoué pour la cause pour les Blue Jays de Toronto. Il a été un des facteurs les plus importants l'année dernière dans leur run jusqu'à leur match numéro 7 de la Série mondiale. On lui a posé la question hier, Rudy, ouais, après le match, pour savoir qu'est-ce que tu penses du fait que ça pourrait être potentiellement ton dernier départ à la suite de la date limite des transactions qui s'en vient sous peu. On l'écoute.
3: And not a great lasting impression. Yeah, you know, it's I'm not going to think about that too much because I'm a Blue Jay right now and the focus is this team and this room and those guys. And so, you know, that's where my mind's at right now. But yeah.
0: Donc Gausman qui dit que évidemment, ça lui donne peut-être un goût amer dans la bouche. Il aimerait peut-être avoir une meilleure dernière impression, mais qu'il veut pas penser à tout ça en ce moment, parce que pour le moment, c'est un Blue Jay. Mais en tout cas, Hugo, c'est quand même un gars qui va avoir un profil intéressant. Si jamais une équipe qui veut faire un bon bout de chemin en série veut faire son acquisition, et lui, parmi tant d'autres, on peut penser notamment à un gars comme Dalton Varshow, pourrait être intéressant et pourrait être échangé par les Blue Jays d'ici la date limite.
2: Ouais, exactement. Puis, c'est pas le seul. Il y a aussi George Springer à considérer dans ce mix de vétérans-là. Si on se concentre spécifiquement sur Gausman, une organisation qui va avoir le goût d'avoir de la profondeur dans leurs 3 derniers lanceurs de rotation, c'est un excellent gars pour ça.
0: Il avait été bon en série l'an passé.
2: Il avait été super bon. C'est un gars qui a 3 lancers, qui a un excellent mouvement vertical. Il est juste très fatigué présentement. Mais c'est aussi un lanceur à retrait sur des prises. C'est un gars qui va accumuler des strikeouts qui peut être très bénéfique pour l'équipe avec laquelle il va faire partie s'il se fait échanger. Parce que peut-être pas, des fois on connaît les Blue Jays. Oh oui. La recette est bizarre quand même à certains moments. Mais il fait partie des bonnes cibles parce que là, Ali, on se retrouve dans une situation où on doit se débarrasser de vétérans. On doit être capable d'aller chercher des meilleurs espoirs avec le groupe de jeunes joueurs qui produisent présentement. Ernie Clement produit encore. Nathan Lucas est sur la ligne. Lui aussi, ça pourrait être un nom à surveiller. On a Addison Barger qui est blessé, mais que c'est un jeune fringant qui est excellent avec Toronto. Alejandro Kirk aussi. On a maintenant Brandon Valenzuela qui est là-dedans. Donc, prenant tout ça en considération, c'est d'être capable d'aller chercher des young guns intéressants. Si on parle d'un autre nom qui est aussi dans les rumeurs de transactions, naturellement Dalton Varshow.
0: Ouais.
2: Frappeur gaucher, joueur de chansons. Dalton Varshow est excellent défensivement. C'est vraiment un gars qui peut aider n'importe quelle formation, autant au bâton que dans le champ-centre. Il peut jouer aussi dans les deux autres champs, mais a des meilleures lectures et meilleures défensivement dans le centre. Maintenant, Varshow, on le sait, a fait partie d'une grosse transaction il y a quelques années contre Gabriel Moreno, qui était le meilleur espoir des Blue Jays à ce moment-là. D'ailleurs, dès que Moreno est arrivé derrière le marbre des Diamondbacks de l'Arizona, a tout de suite une différence. Ils se sont rendus en finale de la Série mondiale cette année-là.
0: Ouais.
2: Tandis que Varshow, ça a été un départ un peu plus lent à Toronto, mais on a senti son leadership tout au long de son passage. Là, prenant en considération que je parle comme s'il ne quitte pas présentement,
0: non,
2: je vais juste dire ce qu'il apporte.
0: C'est des gars qui pourraient être échangés.
2: Exactement.
0: Exactement. Puis il y en a un autre aussi, George Springer.
2: Ouais. George Springer
0: qui est quand même vieillissant.
2: Qui est très. Ouais, qui commence à être vieux. Là, on parle de 35 ans, ouais. 36 ans du côté de George Springer, qui a connu une effervescence l'année dernière. Il ne peut plus jouer défensivement, mais est encore très bon au bâton.
0: Mm-hmm.
2: Probablement connu ses meilleurs chiffres en carrière offensivement l'année dernière. C'était quand même surprenant. Il y a des votes d'MVP, George Springer.
0: Exactement.
2: Ça vous dit à quel point il a été efficace. Donc, moi, être à la place des Blue Jays et de l'état-major, on pourrait profiter du fait qu'il est encore sur cette vote. Qui a encore cette valeur-là pour aller concrétiser, aller chercher quelque chose, parce que hier, ça a été difficile, Ali.
0: Ouais, ouais, ouais. Non, vraiment, c'est vraiment fini, là. Puis, écoute, c'est pas juste qu'ils perdent, c'est des déconfitures. Mais il n'y a pas juste Gausman parmi les lanceurs qui pourraient être échangés d'ici la date limite. Le nom de Tarik Skubal est à revenir. Tarik Skubal, évidemment, c'est un des meilleurs lanceurs dans tout le baseball. Il vient de gagner 2 Cy Young de suite. Sauf que là, on a des rapports un petit peu contradictoires. Son coach, AJ Hinch, confirme que « Ah non, non, nous à Détroit, on veut le garder, on veut que Tarik Skubal reste avec les Tigers. » Sauf que là, hier, Jeff Passan, qui est le insider numéro 1 dans le baseball majeur, a dit « Non, il y a pas mal plus de chances que Skubal soit échangé qu'il reste à Détroit. »
2: Ouais, exactement. On dirait on vit un peu dans le déni du côté des Tigers. Mais en même temps, on veut capitaliser sur le fait qu'on a juste signé une entente d'1 an cette année.
0: Mais c'est parce qu'il va commander un immense salaire.
2: Immense salaire
0: cet hiver.
2: Dis? Ça va être le lanceur le mieux payé du baseball majeur.
0: Et c'est avec sûr, raison.
2: Avec raison. Et en prenant en considération où les Tigers sont présentement de la saison dans laquelle ils connaissent, c'est pas la meilleure situation de garder Tarik Skubal. Au contraire, aller chercher un avantage avec ça. On parle de plusieurs cibles. Les Cubs en font partie, les Braves en font partie, mais il y a deux clubs pour moi qui sont super intéressants là-dedans, qui risquent d'être les plus agressifs dans la course. Les Dodgers, naturellement.
0: Encore?
2: C'est les Dodgers.
0: On dirait que chaque fois qu'il y a un joueur vedette, un gros nom qui tombe sur le marché, Dodgers sont tout le temps l'équipe numéro un liée à lui.
2: Exactement. Parce que là, en ce moment, on n'a pas beaucoup de gauchers dans la rotation. Ouais. En fait, Blake Snell est blessé. En ce moment, c'est Justin Robleski, pardon, qui est le seul gaucher de cette rotation-là, qui est excellent, qui connaît des très bons chiffres. Robleski n'avait pas cette saison-là l'an dernier. Mais avec Skubal, c'est sûr et certain que là, tu viens amplifier le fait que tu as un autre gaucher, que tu peux donner un peu plus de repos à Shohei Ohtani, pas obligé de lancer tout le temps. Déjà, ça a été un peu ambivalent, a commencé la saison sur la butte, mais là, a connu quelques points de santé là, qui font en sorte qu'il ne lance pas présentement. Donc ça peut être intéressant à surveiller. Puis les Dodgers, mine de rien, là, c'est quand même une équipe, oui, qui achète, mais qui est très, très bonne pour développer leur
0: réussite. C'est ce qui leur permet de faire des transactions.
2: Exactement.
0: C'est pas juste qu'ils ont les poches profondes.
2: Non,
0: qu'ils ont des bons espoirs aussi à échanger. Ça, il faut leur donner crédit.
2: Exact.
0: Une autre équipe que je suis surpris de voir être nommée dans le cas de Tarik Skubal, c'est les Rays de Tampa Bay.
2: Ouais, les Rays de Tampa Bay qui sont la meilleure équipe de la Ligue américaine.
0: Oui.
2: T'as pas le choix de faire au moins un petit push agressif.
0: C'est ça.
2: Parce que c'est sûr qu'il va pas rester là. Ça va être de location.
0: Exactement. Ce serait un joueur de location. Ils n'ont pas l'argent pour le signer à long terme
2: non,
0: par la suite.
2: Exactement, exactement. Par contre, tu rajoutes un Tarik Skubal à Tampa Bay avec les vétérans comme Drew Rasmussen qui a été excellent hier face aux Blue Jays, les Shane McClanahan, que ça fait 2 ans qu'il est sur la sellette, il revient. Avec les Nick Martinez de ce nom, c'est vraiment un bel équilibre et ça va rajouter un peu de profondeur chez les Rays qui ont une attaque électrisante. Ça a l'air de rien, là, mais les Chandler Simpson et Yandy Diaz qui sont là... ça fait vraiment la différence. Naturellement, Junior Caminero, qui est le summum de l'attaque là, à Tampa Bay, ça pourrait venir mettre le cerise sur le Sunday d'une excellente saison, une saison très surprenante pour les Rays. Donc, ça m'étonne pas qu'ils soient agressifs, mais je suis content, en fait, qu'ils soient agressifs parce qu'on voit jamais les Rays être agressifs pour un joueur de la sorte. Ça leur ferait du bien, honnêtement.
0: Très, très bien dit, Hugo. Ça va être à suivre. Là. Ça approche à grands pas la date limite des transactions dans le baseball majeur. Après la pause, c'est Marty Theriault qui s'en vient. On va parler de ce contrat. Jason Robertson qui signe pour 1 an, 12 millions de dollars avec les Stars de Dallas. C'est-tu réglé? C'est-tu pas réglé? Est-ce qu'ils ont vraiment pris la bonne décision? Qu'est-ce qui va se passer dans les prochains mois avec Jason Robertson? On en parle avec Marty dans 2 minutes.
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0: On a le privilège de lui parler tous les mercredis et vendredis cet été dans le club du matin à 7h-ci. C'est Martin Thériault. Salut Marty, comment ça va?
14: Salut les gars, comment ça va?
0: Ça va très très bien, merci. Écoute Marty, la saga Jason Robertson, ça fait, je dirais, des années qu'on en parle. Cette négociation de contrat très très ardue avec les Stars de Dallas. Hier, ça s'est réglé pour le moment, je dirais. Un an, 12 millions de dollars. Sauf que dans un an, il va devenir joueur agent libre sans compensation. Je peux pas dire que c'est une grande réussite de la part de Jim Neal.
14: Ben, l'avenir nous le dira, je dirais.
0: Oui.
14: on s'en reparlera dans quelques mois, puis on verra comment ça a bien tourné. Je pense que ce qu'on est capable de faire du côté de Jim Neal avec cette signature-là de contrat, clairement, c'est pas l'option numéro un. On a entendu les rumeurs dans les dernières semaines. On a tenté de l'échanger au Kraken de Seattle, de négocier un contrat de 8 ans et de 15 millions de dollars par saison. Robertson n'a pas voulu se retrouver du côté de Seattle. Donc, tu sais, clairement, il y a des rumeurs de transactions. Il y a quelque chose qui est à faire là maintenant, avec le marché qui n'a peut-être pas nécessairement fonctionné. Je pense que Jim Neal, avec cette signature de contrat-là, va aller se donner du temps, va aller se donner plusieurs mois pour voir comment il est capable de s'en sortir à plusieurs niveaux. Si tu veux t'entendre avec lui, ben le contrat de Tyler Seguin se termine à la fin de la saison prochaine. C'est environ 9 900 000 $ qui va disparaître des coffres. Ça va t'aider à le re-signer. Mais sinon, puis c'est là que c'est intéressant. En ce moment, évidemment, il n'y a pas énormément de clients que tu peux échanger un pour un contre un Robertson qui va venir t'aider à court terme, disons. Il peut tenir dans l'immédiat. Mais bon, il y a des équipes dans les... Tu sais, il y a des joueurs... Tu sais, le marché des joueurs autonomes pour 2027 va être très intéressant. T'as des gars comme Mark Stone, Nikita Kucherov. T'as plein de... Alex Dobrynka. T'as plusieurs joueurs qui deviennent disponibles. Ben avec les années, avec les mois qui vont s'écouler, il y a des joueurs là-dedans qui ne vont pas demeurer avec leur équipe. Un gars comme Dobrynka, je serais surpris qu'il demeure à Détroit. Donc, ça va donner du temps à Jim Neal d'aller peut-être chercher un partenaire de transaction. Faire un peu comme... C'était drôle un peu, mais à l'inverse de lui, on a bénéficié à ce moment-là. Lorsque l'Avalanche Colorado a vu qu'il n'était pas capable de s'entendre avec Mikko Rantanen, bien, on a tenté de l'échanger, l'envoyer en Caroline. Ça n'a pas fonctionné. Finalement, il est abouti à Dallas.
0: Ouais.
14: Mais je pense qu'on se donne du temps du côté de Jim Neal.
0: Ah, j'aime le parallèle que tu fais. Puis regarde, c'est sûr que l'Avalanche aurait souhaité garder Rantanen. Puis avec le recul, peut-être qu'il lui aurait donné un petit peu plus d'argent ou il aurait signé. Je me rappelle pas c'était quoi le montant, là, 11,5, 12 millions pour le garder. Mais ils ont été capables de mettre la main sur un gars comme Martin Nečas. Mais c'est curieux ce qui se passe avec Robertson parce que, d'une part, on dirait qu'il est motivé par l'argent. T'sais, évidemment, il veut maximiser sa valeur. Il aurait refusé un contrat à long terme de 12 millions de dollars avec les Stars. Il aurait refusé 15 millions du Kraken de Seattle. Mais donc, visiblement, il n'est pas juste motivé par l'argent. Il veut aussi être dans une situation qui est gagnante. C'est pour ça qu'il ne voulait pas aller à Seattle. C'est pour ça qu'il aurait peut-être aussi refusé une transaction chez les Blues de Saint-Louis. Et s'il devient bel et bien agent libre dans un an, il va avoir l'embarras du choix pour choisir sa destination et le faire à gros prix aussi.
14: Oui, absolument. Puis, tu sais, je pense qu'il faut le considérer également. Je pense que l'horizon du plafond salarial est différent de ce qu'on a connu l'an dernier, il y a deux, il y a trois ans et tout ça, dans le sens que là, les équipes, ça augmente à vue d'œil. Écoute, encore la saison prochaine, les projections nous amènent à 113,5 millions de dollars. C'est une augmentation de 9 500 000 d'un seul coup. Donc, évidemment, ça fait en sorte que tu as énormément de clients. Ça monte pas nécessairement. Bon, tu as peut-être une ou deux options. Peut-être même que l'option de demeurer à Dallas demeure là. Mais là, avec énormément de clients, ben l'option pour Jason Robertson de dire « Je teste le marché, je m'en vais, joueur autonome et je tente mon coup avec... » Écoute, j'ai dressé une liste, là, des équipes qui pourraient se le permettre et qui ont des salaires qui partent. Je te donne un exemple comme ça et c'est drôle parce qu'on vient d'acquérir le frère de Jason Robertson, Nick, mais les Penguins de Pittsburgh... Ouais. C'est, t'as Alindrey Kuzmenko qui a signé un contrat simplement d'un an. C'est 5 millions de dollars qui part. Tommy Novak, c'est 3 500 000 dollars. Tu l'enlèves. Samuel Girard, 5 millions. Eric Carlson qui a eu le contrat de... C'est 10 millions d'impact sur la masse salariale en ce moment. Évidemment, ça ne va pas dire que tout le monde va partir, mais c'est de dire qu'on a de l'espace sous la masse salariale. On va avoir de l'espace pour aller chercher les joueurs. Et là, je donne l'exemple des Pingouins, mais des exemples comme ça dans la Ligue, là, il y en a plein. Donc vraiment, là, je pense que du côté de Robertson, puis ça c'est intéressant de le mentionner, les gars, l'agent de Jason Robertson, c'est Andy Scott. Andy Scott a souvent la réputation d'aller chercher pas mal d'argent avec ses clients. Mm-hmm. Un de ses clients, ben on le connaît très bien, il est dans la même équipe, c'est Mikko Rantanen, on se souvient justement de la saga et tout ça. Deon Draisaitl, c'est un autre de ses clients. Donc, c'est quelqu'un qui a l'habitude d'aller chercher de l'argent avec ses clients un petit peu.
2: Ouais, exactement. Puis corrige-moi si je me trompe, Marty, mais je pense que c'est exactement la ligne directrice de Jason Robertson. Sinon, ça aurait été fait bien avant la prolongation de contrat. Et je pense que c'est juste un petit cadeau empoisonné, ce petit contrat-là, en ce moment d'un an.
0: Ben oui, parce que les Stars sont coincés. Là, c'est juste à partir du 1er janvier où ils peuvent... C'est signer une prolongation de contrat avec. Et le pire scénario pour Dallas, Marty, ce serait de se retrouver comme les Leafs avec Mitch Marner il y a un an, puis de le perdre essentiellement pour rien. Je comprends que Dallas veut aspirer aux grands honneurs, ils veulent gagner la Coupe, mais ils vont devoir trouver une solution dans les prochains mois. Tu peux pas perdre un gars de cette qualité-là pour rien le 1er juillet.
14: Ben absolument. Puis c'est là que je reprends l'exemple de Rantanen. Je prends l'exemple, pas nécessairement de l'Avalanche et tout ça, mais je ferais même prendre l'exemple des Hurricanes qui ont décidé d'échanger Martin Nečas, qui se sont retrouvés avec Rantanen, qui n'a pas voulu signer d'entente en Caroline. Avec le recul, il aurait peut-être aimé ça finalement. Mais finalement, tu te retrouves, OK, tu vas peut-être le perdre pour rien et tout ça. Tu te retournes de côté. Finalement, avec le recul, la transaction a quand même été avantageuse pour les Hurricanes. Donc, tu n'auras pas le choix nécessairement d'aller chercher un scénario du genre dans le cas de Robertson. Je pense qu'il y a des options. Je pense que tu pourrais très bien l'envoyer. Je donne un exemple comme ça, les Devils New Jersey en ce moment.
0: Ouais.
14: L'avantage de faire affaire avec les Stars de Dallas, c'est que c'est une équipe qui est déjà très compétitive, qui est l'une des meilleures de la LNH. Donc, ça fait en sorte, je te donne un exemple chez les Devils. Présentement, à gauche, je pense pas qu'on a énormément de besoin. T'as Jasper Bratt et t'as Timo Meier. T'as Darson Mercer qui est du côté droit. Mais évidemment, tu sais, il y a des clauses de non-mouvement là-dedans. Un gars comme Bratt, un gars comme Meier, justement. Ça serait peut-être davantage des choix de premier tour et Darson Mercer, mais tu sais... T'as des contrats qui se terminent légalement. Dawson Mercer devient joueur autonome avec compensation. Les contrats d'Evan Rodriguez, de Stefan Nason, de Cody Glass, tout ça se termine. Ça va donner de l'espace sous la masse salariale et Sonny Mehta a deux choix de premier tour pour les deux prochains repêchages qu'il est capable d'échanger.
2: C'est vrai.
14: Il y a des choix des Golden Knights et de l'Avalanche en 2027 et 2028. Donc, ça aide énormément. Je pense que si tu manœuvres bien tes choses du côté de Jim Neal, t'es capable de faire quelque chose, mais les prochains mois vont en dire beaucoup. Là.
0: Une autre destination peut-être qui aurait du sens aussi, là c'est un peu plus compliqué parce qu'ils n'ont pas de DG, mais les Red Wings, Dylan Larkin, Dallas serait sur sa liste, fait que ça ferait peut-être partie des destinations potentielles pour lui. un genre de 1 pour 1, Larkin, Robertson, tu peux ajouter des choix, des espoirs autour, là, peu importe, d'un côté comme de l'autre. Ça aussi, ce serait peut-être une option. Mais pour toi, quand tu regardes la situation de Robertson, est-ce qu'il serait pas mieux juste de rester avec les Stars parce que ils vont avoir plus d'argent l'an prochain, puis ça reste que si tu veux gagner la Coupe, il n'y a pas beaucoup de place comme Dallas là, où tu peux le faire.
14: Ben, il pourrait, c'est sûr. Je pense qu'une option qui est plausible, que je regardais énormément, je regardais beaucoup les gens mentionner ça hier sur les médias sociaux, là. C'est sûr que le contrat de Tyler Seguin, qui se termine à 9 850 000 $ par saison, ça t'aide énormément à aller chercher Robertson. Mais en même temps, je regardais ça et je me disais, OK, c'est bien beau tout ça, mais si Robertson veut demeurer à Dallas, qu'il veut gagner une Coupe Stanley à Dallas, qu'il veut faire partie des plans de cette formation-là, pourquoi, là, soudainement, il est dans les rumeurs de transactions?
0: C'est bizarre. Là,
14: il refuse une transaction avec les Blues, la situation avec le Kraken. Je le sais que Seattle n'a pas une très, très grande formation, mais moi, ça me dit un peu tout ça. Ben écoute, s'il veut vraiment s'entendre avec les Stars, pourquoi que là, Jim Neal tente de se précipiter à l'échanger alors que dans les alentours du mois de mai ou de juin, il aurait peut-être pu enclencher un peu plus l'accélérateur pour aller libérer des salaires, pour être en mesure de garder Robertson pendant au moins un an avec un salaire raisonnable. Et là, ben, par la suite, tu t'en vas lui dérouler le tapis rouge, mais j'ai pas l'impression que c'est ça. Mais oui, si on veut le faire. Puis même du côté de Robertson, mais la réalité par contre, c'est que du côté de Robertson, tu sais, disons que c'est 14, c'est 15 millions, disons que ce qu'il rechercherait, ce serait 14 millions, c'est bien beau tout ça, mais tu sais, les autres formations, j'ai donné l'exemple des Devils, j'ai donné l'exemple des Pingouins, je te donne une autre formation qui a l'habitude d'être agressive, les Bruins de Boston. Si Jason Robertson devient joueur autonome sans compensation, je pense pas que ça va arriver, ça va être davantage hein, ce qu'on dit en anglais, un sign and trade, là, on va lui s'entendre avec lui, puis on va l'échanger ailleurs, comme avec Mitch Marner. Mais tu sais, du côté de Boston, t'as Casey Middlestad qui devient joueur autonome sans compensation, c'est à peu près 6 millions qui se libèrent. T'as Pavel Zaha, si jamais ça va moins bien, c'est 4 750 000 $ qui s'en va. Donc, tu sais, c'est des formations qui sont capables d'aller s'améliorer. Les Sabres de Buffalo ont perdu Alex Tuch.
2: Ouais.
14: Ils sont très bien capables d'aller chercher.
2: Ouais, eux autres aussi.
14: Et Jason Robertson. Donc, tu sais, c'est ça l'environnement de la LNH avec le plafond qui augmente. Tout le monde ou presque est capable de se lancer dans un dossier là-dedans. C'est simplement maintenant d'aider les Stars à obtenir des actifs.
0: Ben là, on est en train de nommer plein d'équipes. Puis on a un auditeur, Charles, sur la messagerie texte qui nous en colle une bonne, Marty. Rendu là, pourquoi pas parler du Canadien? C'est une équipe dans l'Est. Ils ont beaucoup de munitions pour une potentielle transaction. Est-ce que tu vois ce fit-là? Est-ce que ça peut rentrer dans la philosophie de Kent Hughes, un gars comme Jason Robertson?
14: Pas vraiment, pour la simple et bonne raison que ce que Robertson apporte beaucoup, c'est un peu ce que Cole Caulfield apporte. Je sais que Robertson est plus gros, là, il est 6 pieds 3 pouces et tout ça. Mais tu sais, je peux pas dire que Jason Robertson, il mange les bandes.
0: Non, c'est pas Mikko Rantanen.
14: C'est ça, c'est pas Rantanen, c'est pas Tom Wilson, c'est pas un gars comme ça. Donc, tu sais, moi, dans l'apport de Robertson à ce qu'il apporte dans le match, tu sais, il est extraordinaire, c'est un des meilleurs ailiers de la LNH. Sauf que quand tu parles de la catégorie marqueur, ce que Robertson est capable de faire vient quand même d'en mettre 35 dans le filet.
2: Ouais.
14: Mais Caulfield apporte un peu ça. Puis Caulfield, je sais qu'il n'est pas très gros, mais Caulfield est pas mal plus capable d'aller dans les coins qu'on le pense. Il est pas mal plus capable d'aller devant le filet puis d'aller chercher de l'espace, même si c'est surtout quelqu'un qui se démarque à gauche, là, vraiment dans le cercle des mises au jeu. Mais c'est quelqu'un qui est capable de jouer à ce niveau-là. Donc, je trouve que pour les besoins des Canadiens, c'est un peu plus le deuxième joueur de centre. C'est un peu plus le deuxième joueur de centre physique. C'est un peu plus un ailier qui est justement de gros gabarit. Et Robertson l'est, mais peut-être pas le style d'aller frapper, d'être intimidant. Là. C'est pas. Je trouve que c'est pas. Il n'y a pas un fit.
0: Ouais, je te rejoins là-dessus. Sur la glace, c'est pas nécessairement le meilleur fit. Puis j'ai pas l'impression que c'est dans les objectifs de l'équipe en ce moment de payer, disons, 14-15 millions de dollars pour un ailier qui jouerait sur le deuxième trio puis qui comblerait pas justement ce besoin-là. Là. Si on parlait d'un attaquant de puissance, peut-être que oui, mais c'est pas exactement ce que le Canadien a besoin. En terminant, Marty, je veux te parler de Jim Neal parce que Jim Neal a toute une réputation. C'est un des... Il est reconnu comme étant un des meilleurs DG de la Ligue. C'est pas pour rien qu'il a gagné 3 fois le prix Jim Gregory remis au meilleur DG de toute la LNH. Est-ce que tu penses que sa réputation, elle prend peut-être un coup avec cette saga-là puis son incapacité à s'entendre ou à achever le dossier Robertson?
14: Pour l'instant, non, mais il va falloir regarder comment ça va se passer. Est-ce qu'il va être capable de faire comme Eric Tulski le fait justement en Caroline? Parce que là, il y a un gros dossier sous les bras. Mais en même temps, tu peux pas balayer du revers de la main le reste aussi. Tu sais, de la façon aussi que Jim Neal travaille énormément, ça ressemble beaucoup à Kent Hughes à Montréal. De la façon qu'il a construit son échelle, sa hiérarchie salariale, c'est dit, ben écoute, Mikko Rantanen en ce moment coûte 12 millions. Il n'y a pas personne qui va aller le dépasser au niveau de mes attaquants. C'est ma référence. Donc vraiment, Jason Robertson, on ne t'offre pas plus. Ou si on t'offre plus, ben ça va être un peu plus un pourcentage du plafond salarial qu'on va aller donner et non un salaire total pour être capable d'aller rivaliser un peu comme les Canadiens ont fait. Ivan Demidov, présentement, est moins bon que Nick Suzuki, mais coûte plus cher parce que c'est assez... Je pense que ça va être assez... Ou du moins, va coûter plus cher parce que je pense que c'est assez évident. Par contre, tu regardes ce que Jim Neal a fait dans le passé, par contre. Tu sais, des dossiers dans les dernières années qui avaient été compliqués avec Robertson, c'est sûr, mais Jay Gardinger. Et là, finalement, Ottinger, tu as 7 ans de contrat à 8 250 000 $. Tu as un Miro Heiskanen qui est encore sous contrat pour 3 saisons à 8 450 000 $. Essa Lindell est sous contrat pour à peu près 5 millions pour 4 ans. C'est ridicule. Puis même au centre, là, un gars comme Wyatt Johnston, 8 400 000 $. Rupe Hintz, c'est à peu près la même chose. Ouais. Des gars qui sont signés sous contrat à long terme. Donc, tout ça pour dire, bon, oui, Jim Neal a une situation compliquée avec Jason Robertson et ça s'explique par justement le fait que le plafond a augmenté et les salaires ont augmenté. Je pense que ça a surpris un peu tout le monde. Mais par contre, Jim Neal a bien travaillé dans d'autres dossiers. Tu sais, sa ligne de centre est parfaitement correcte. Tout le monde coûte des salaires dérisoires. Là. Vraiment, ça va énormément l'aider. Donc, c'est simplement que là, il y a quelque chose, il y a une situation réglée avec Robertson, mais il peut le régler. Maintenant, par contre, la balle est dans son camp. C'est à lui de faire de faire qu'est-ce qu'il peut faire. Là.
0: Très, très bon. Merci beaucoup, Marty. J'ai hâte de voir comment peut-être un des meilleurs DG de la Ligue va se sortir de cette saga-là. Très bon, Marty, encore une fois. Et on se reparle vendredi prochain. Ben, ce vendredi.
14: Ouais, ouais. Ouais. Ça va même, les gars, à vendredi.
0: Yes, sir. Salut, merci, Marty. Passe une bonne journée.
14: Bye. Bye.
0: On va prendre une pause. Hugo, et au retour, j'ai vu passer hier un sondage réalisé par une grosse firme de sondage au Canada qui fait énormément réagir. C'est quoi le sport préféré des Canadiens? Mais c'est quoi aussi le sport préféré des Canadiens selon leur âge?
2: Oh.
0: Est-ce que le hockey est en perte de vitesse? Est-ce qu'il faut s'inquiéter? C'est quoi les équipes sportives préférées des Canadiens? On en parle dans deux minutes.
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0: soccer qui est deuxième à 12%. Ensuite, le baseball à 11%. Basket, 9%. Football, 8%. Pas surprenant, je pense. Ça, non. Chez les gens qui sont pas nés au Canada, c'est le soccer qui est premier à 28%. Le basketball est deuxième à 15%. Et le hockey est troisième à 13%. Je pense pas que c'est surprenant non plus parce que beaucoup de nouveaux arrivants au Canada proviennent de pays où évidemment on joue pas au hockey et où le soccer est le sport le plus populaire. Maintenant, c'est là où c'est intéressant et c'est là où c'est peut-être inquiétant pour le hockey. Chez les jeunes, chez les 18 à 29 ans, c'est pas le hockey qui est le sport le plus populaire. C'est le soccer qui est premier à 19%. Le hockey est deuxième à 17%. Tout juste devant le basketball à 15%. Comment est-ce que tu réagis en voyant ça, Hugo?
1: Ben, je réagis qu'il est où le baseball? Là? Non, c'est pas non, mais sincèrement, c'est quand même surprenant. Mais en même temps, comme tu l'as dit, Ali, il y a beaucoup de... La majorité du Canada, de plus en plus, il va avoir un effet genre cosmopolite. Il va y avoir plus de monde qui vient d'ailleurs aussi. Fait. Il y a plein de monde de plusieurs cultures différentes qui vont être prises en considération dans ces sondages-là, où justement le soccer est le sport prédominant, le sport où les gens sont le plus passionnés. Et je pense qu'on l'a vu aussi durant tout le long de la Coupe du Monde, la présence de gens partout qui représentaient leur pays, surtout à Montréal, dans les terrasses, même sur la Rive-Sud, partout. Donc oui, moi, je trouve ça quand même relativement serré par contre, mais j'aurais aimé ça voir le hockey en avant, c'est sûr et certain. Surtout avec la frénésie de ce qui se passe, surtout à Montréal. Mais en même temps, les marchés canadiens ont toujours eu une ambivalence. Il y a Toronto qui a un gros marché qui va attirer beaucoup de monde. Montréal, gros marché qui va attirer beaucoup de monde. Vancouver, Calgary, Edmonton aussi. Mais on a aussi Winnipeg, on a aussi Ottawa, où c'est un peu plus... je dirais pas difficile, mais c'est un peu plus petit comme communauté, si tu veux. Donc, la statistique derrière ce sondage-là va peut-être justement avoir une corrélation directe avec les pourcentages des sports. Moi, je suis quand même surpris, honnêtement. Je pensais que le hockey allait être premier pareil.
0: Je suis pas si surpris que ça parce que je le sais que le soccer, c'est super populaire chez les jeunes, le basket aussi, mais ça reste que ça démontre une tendance qui est évidente. C'est une question de temps. Ça va prendre peut-être plusieurs décennies, évidemment, mais c'est une question de temps avant que le hockey se fasse surpasser et que le sport ne soit plus le sport numéro un au Canada.
1: Mm-hmm.
0: Dans 10, 20, 30, 40, 50 ans, ça va plus être le hockey, le sport numéro un ici, ça va être le soccer. Puis vous pouvez être en accord avec ça, vous pouvez pas être d'accord avec ça. C'est un fait statistique, c'est un fait démographique. Quels impacts est-ce que ça va avoir sur nos équipes sportives ici? Est-ce que ça veut dire que peut-être que les franchises de la LNH vont devenir moins populaires, vont voir leurs revenus baisser? Pas nécessairement, mais... Comment est-ce que les équipes, par exemple, de soccer vont s'adapter à ça? Si t'es une organisation sportive comme le CF Montréal, notamment, il faut que tu sautes là-dessus. Il faut que tu sois capable d'aller chercher ce jeune public-là que t'es pas nécessairement capable d'aller gagner en ce moment. Le CF Montréal, pour la popularité du soccer au pays, dans la ville, dans la province, est pas représentatif de ça. C'est pas normal que l'équipe a de la misère à vendre des billets au Stade Saputo, à remplir le stade, si c'est un sport qui est aussi populaire. Chez les 30 à 44 ans, là, c'est le hockey qui est numéro 1, mais légèrement devant le soccer, 25-18. Mais ça vous montre vraiment que c'est une espèce de tangente. Là. Chez les plus vieux, le hockey est plus populaire. Et chez les plus jeunes, c'est le soccer. Maintenant, quelles sont les équipes préférées des Canadiens?
1: Ça, c'est intéressant aussi.
0: Ça, c'est intéressant. Je veux dire que ça m'a énormément surpris. Selon leur sondage, l'équipe masculine la plus populaire au Canada, ce serait les Blue Jays devant les Maple Leafs, le Canadien, les Raptors, les Oilers, les Canucks, l'équipe nationale de soccer, l'équipe nationale de hockey. Les Alouettes sont 9e
1: quand
0: et
1: même,
0: le Toronto FC 10e. Fait que les Blue Jays seraient l'équipe de sport la plus populaire au Canada.
1: Ouais, ça aussi.
0: Ça, t'es content de l'entendre.
1: Ouais,
0: celle-là.
1: Je suis quand même content, mais ça me surprend. Probablement, encore une fois, l'impact de la run de la Série mondiale.
0: Ouais, puis c'est la seule équipe au pays aussi.
1: Exactement. Tu représentes
0: si les Expos
1: le
0: étaient là, est-ce que les Blue Jays seraient numéro un? Non?
1: Non, peut-être pas. Exactement. Mais encore une fois, on attend depuis longtemps genre des résultats à Toronto et je sais pas à quel moment le sondage a été fait, Oli, mais...
0: Mais du 14 au 16 juillet.
1: 14 au 16 juillet, donc voilà. On est vraiment en plein là-dedans.
0: C'est peut-être, comme il y en a qui le font noter, c'est peut-être aussi influencé par l'époque. T'sais, si le sondage est fait
1: ça,
0: au printemps en pleine série, peut-être que le hockey reprend un petit peu le dessus. Là, on était en pleine Coupe du Monde.
1: Exactement.
0: Alors, c'est peut-être un peu plus normal, mais d'avoir les Blue Jays numéro

0: Ouais, comme ça, ça me surprend. Leafs 2, Canadiens 3, pas nécessairement, parce que c'est une question de...
1: Ouais.
0: De population. Le Toronto, c'est plus gros que Montréal, mais ça reste que le Canadien.
1: C'est l'héritage de l'Original
0: Quand ils
1: Six.
0: Vont partout à travers le Canada, qui jouent à Winnipeg, à Calgary, à Ottawa, il y a beaucoup de fans du Canadien qui sont sur place. Raptors 4,
1: ça
0: le basket.
1: Ça surprend-tu, ça, les Raptors?
0: Ben, c'est la seule équipe de basket au pays. Pas nécessairement, ouais, c'est un sport qui est très, très populaire. Oilers 5, Canucks 6. Je vais être honnête, Alouette 9, là, elle m'a surpris, celle-là. Ça veut donc dire que les Alouettes seraient plus populaires que les Flames, les Sénateurs, les Jets, toutes les équipes MLS et toutes les autres équipes LCF.
1: C'est quand même fou. c'est une emblème. Puis je pense que tu peux aller partout au Canada. Puis il y en a des fans des Alouettes. Puis c'est fou, là. T'sais, tu t'en vas au stade Percival Molson, t'en as de tous les goûts. Il y en a qui viennent de loin aussi.
0: Oui. Mais regarde, moi, ma mère, elle vient de Saskatchewan. Je vais là-bas régulièrement. Ah ben je peux dire que là-bas, les Rough Riders sont pas mal plus populaires que les Alouettes le sont aussi, mais c'est peut-être une question de population.
1: Mais là-bas, c'est vrai qu'ils sont très, très, très, très populaires.
0: Vraiment.
1: Les gens aiment les Riders là-bas.
0: Exactement.
1: Sincèrement.
0: Puis, mais tu sais, je sais pas, devant les équipes de la LNH, ça me surprend vraiment. C'est peut-être juste les gens qu'on a pognés dans le sondage.
1: Ouais,
0: en tout cas,
1: c'est ça.
0: Chez les équipes féminines, c'est l'équipe féminine de hockey qui est numéro 1, l'équipe féminine de soccer qui est numéro 2. La Victoire de Montréal est 3e. Les Roses de Montréal sont 5e. Puis sinon, c'est d'autres équipes là, de soccer notamment. Puis le Tempo Toronto, nouvelle équipe de la WNBA, qui est 4e. On va prendre une courte pause. Et au retour, on a un invité très, très spécial. Angelo Esposito. Évidemment, c'est un nom que vous connaissez bien. Ancien joueur des Remparts de Québec. Ancien espoir notamment des Penguins de Pittsburgh. Angelo Esposito n'a pas accordé énormément d'entrevues dans son après-carrière, a vécu des périodes un petit peu plus sombres. Après avoir peut-être déçu certaines personnes, après avoir eu l'étiquette de bust, ça a pesé très très lourd sur lui. Mais dernièrement, il a commencé à s'ouvrir. Il a commencé à faire des vidéos sur les réseaux sociaux où il a raconté son histoire. Il a parlé à quel point, niveau santé mentale, ça a été difficile pour lui. Et là, il a commencé à s'ouvrir. Et après la pause, il a accepté de raconter son histoire ici, dans le Club du Matin. On va parler à Angelo Esposito dans 2 minutes.
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0: Notre prochain invité a joué dans la LHGMQ, notamment avec les Remparts de Québec et le Junior de Montréal. C'est un choix de premier tour des Penguins de Pittsburgh. A aussi fait partie de l'organisation des Thrashers d'Atlanta. A joué en Europe aussi. C'est Angelo Esposito. Salut Angelo, comment ça va?
15: Salut, ça va. Toi?
0: Oui, ça va super bien, merci. Écoute, Angelo, après ta carrière de hockeyeur, t'as pas fait beaucoup de sorties publiques. T'as pas fait énormément d'entrevues, t'as pas été super vocal. Mais là, récemment, dans les derniers mois, t'as commencé à publier des vidéos sur les réseaux sociaux où tu t'es mis à raconter ton histoire, à raconter ce que t'as vécu dans ta carrière et dans ton après-carrière. Puis j'ai pas l'impression que ça a été fait avec, tu sais, un but nécessairement de devenir viral sur les réseaux sociaux ou quoi que ce soit. J'ai l'impression que ça venait vraiment du cœur. Pourquoi est-ce que tu as choisi de faire ça maintenant?
15: Oui, écoute, ça fait... Il y a beaucoup de personnes qui me demandent ça maintenant. Je sais qu'après que j'ai arrêté de jouer au hockey, c'était pas facile. J'ai pas fait de publication. Je me suis sorti des médias sociaux. Il y a beaucoup de monde qui ils font leur âge. J'ai pris ma retraite au hockey, puis j'ai pas vraiment fait ça. Puis je pense que c'était vraiment dur à gérer. Dans le fond, je me sentais comme... j'ai déçu plein de monde, j'ai déçu ma famille, puis ça m'a pris du temps à adapter, puis pour comprendre que la vie continue, puis même si tu fais tout possible pour que tu essaies de percer ton rêve, des fois ça arrive pas, mais dans les derniers mois, dernières deux années, dans le fond, je rencontre beaucoup de monde avec ma job, puis ils me demandent toujours qu'est-ce qui s'est passé, puis ils veulent en parler, puis... finalement, j'étais confortable à en parler. Puis non, c'est pas pour être viral ou devenir influenceur parce que j'ai vraiment pas le temps pour ça. C'est dur de produire un vidéo par semaine avec la famille. Mais c'est vraiment juste de parler puis d'essayer de voir si je suis capable d'aider d'autres mondes. Puis ça a l'air de marcher parce qu'il y a du monde qui me rapproche là-dessus. Puis ils me parlent de leur situation et... dans le fond, c'est la plus grande raison, c'est pour ça, juste pour un peu vider le cœur, puis, ouais. Puis en parler, puis que le monde pourrait comprendre mon côté de mon histoire.
0: Je veux qu'on revienne un petit peu sur ton parcours, puis je pense que ça va peut-être nous aider à comprendre aussi le pourquoi de tout ça. Tu as connu une première saison hallucinante à Québec avec les Remparts, 98 points en 57 matchs, puis là, rapidement, les gens ont commencé à placer beaucoup d'attentes envers toi. À un jeune âge, tu avais énormément de pression. Il y avait même du monde qui commençait à parler de toi, d'un potentiel premier choix au total pour le repêchage de 2007. Tu étais un kid de 16-17 ans. C'était comment de vivre avec cette pression-là?
15: C'est sûr que tu comprends, quand tout le monde parle de toi, tu es jeune, c'est le fun d'entendre, puis tu veux être dans le spotlight, tu veux faire des grands moves, puis mais à un moment donné... quand ça va pas bien, puis t'arrives à l'aréna, puis tu comptes pas un but un soir, puis le soir d'après, t'essaies de compter deux buts, mais ça marche pas. T'sais, la soir d'après, il faut compter quatre buts, puis à chaque soir, je me sentais que je m'éloignais de qu'est-ce que j'étais capable de faire. Puis à un moment donné, tu veux pas décevoir le monde, tu comprends?
0: Ouais.
15: T'arrives pas au match, puis tu vas dire, ah, je vais mal jouer au soir, ça me tente pas, parce que tu veux être le meilleur, tu veux être repêché au premier round, mais des fois, ça marche juste pas. Puis, essayer de toujours vivre aux attentes d'autres mondes, c'est sûr que c'est pas facile à faire. Puis, à cet âge-là, c'est dur, c'est très dur.
0: À ta deuxième année dans la LHGMQ, justement, tu as peut-être connu une saison un petit peu plus décevante. Puis là, les gens vont dire que tu as glissé au repêchage quand même. Tu as été choisi 20e au total au premier tour. C'est un exploit incroyable. Il y a très peu de joueurs de hockey qui peuvent se vanter d'avoir fait ça dans leur carrière. Mais pour plusieurs, c'était vu comme une déception. Comment t'as vécu cette période-là avec la glissade au repêchage, entre guillemets?
15: Oui, c'est sûr. Écoute, pour moi, j'étais toujours dans les premiers, deuxième, troisième rangs pour les repêchages. tour pour les repêchage.
0: Ouais.
15: Puis pour voir que j'ai glissé au 20e, oui, c'était décevant pour moi. Oui, j'ai été repêché dans les nationales, je suis très content, mais plus tard dans ma vie, j'aperçois que même si tu es repêché dans les nationales, dans le premier tour ou le septième, ça change pas grand-chose. Tu arrives le premier jour de la job, puis tu es comme tout le monde d'autre, puis c'est à toi de faire l'équipe, puis c'est à toi de performer.
0: Je veux faire une petite parenthèse, parce que là, tu débarques au camp des Penguins de Pittsburgh. Il y avait un jeune Sidney Crosby, des gars comme ça, mais il y avait aussi notre collègue ici à BPM Sport, Georges Larac, qui jouait pour les Penguins. Ouais. C'était comment de côtoyer Georges dans le camp d'entraînement? Est-ce que tu aurais une anecdote par rapport à lui?
15: Ouais, George, dans le fond, quand j'étais jeune, il était mon camp counselor.
0: Ah ouais.
15: Ça, je connaissais avant ça, puis c'était le fun de lui rejoindre à Pittsburgh. Puis dans le fond, c'est pendant le camp, il était mon line mate pour un couple de parties. Puis je me souviens, il me disait « Kid, put the puck in the corner, and I'm gonna go get it. » Puis en des périodes, « Vas-y chercher de la glace pour mes genoux. » Puis il mettait de la glace sur ses genoux. Puis non, George était vraiment un bon gars. Puis c'était le fun d'être réuni avec lui après ça faisait que peut-être 5-6 ans. Puis j'étais juste un kid de 14 ans ou 12 ans quand j'étais au camp de hockey.
0: Ah ben très cool. On le saluera de ta part quand on le voit. Par la suite, Angelo, tu débarques dans les rangs professionnels. Ça se passe peut-être pas comme tu l'espérais. Et là, il y a des blessures qui embarquent. Ça a été évidemment difficile d'un point de vue physique, mais il y a aussi un côté mental aux blessures avec les réhabilitations et tout ça. Ça peut être frustrant par moment. Comment est-ce que tu as vécu cette période-là puis des blessures qui ont peut-être freiné un petit peu ton développement?
15: Oui, comme je veux pas être le gars qui dit ah, c'est à cause des blessures que j'ai pas fait la Ligue nationale. C'est sûr que ça fait une petite partie de tout ça. J'arrive après le tournoi junior mondial, puis j'étais vraiment sur un high, puis après 3 semaines avec les juniors de Montréal, il y a quelqu'un qui a tombé sur ma jambe, je me suis blessé au genou, puis j'arrive au camp 8 mois plus tard, puis j'étais déjà comme un pas en arrière de tout le monde à cause que j'étais vraiment pas prêt à jouer. J'étais pas assez fort dans le temps. J'aurais dû prendre un peu plus de temps. Puis quand les gérants de l'équipe qui te disent OK, il faut jouer un couple de parties dans le mineur, puis au mois de novembre, si tout va bien, on va te rappeler. So, j'arrive dans le mineur, puis à Chicago, puis après comme 5 matchs, mon coach était congédié, il y a un nouveau coach qui rentre, puis après comme 2 matchs, il me dit ah, t'as pas l'air prêt à jouer, comme t'as pas l'air fort, peut-être prendre un couple de semaines à te rétablir, puis tu sais, t'as ta place ici, mais prends un couple de semaines. Moi, dans ma tête, non, j'ai besoin de jouer, j'ai besoin de monter. Le match après, je me suis déchiré le ACL encore. Puis je me souviens, j'étais sur le stretcher dans la chambre de physio. Puis le coach, il rentre, il dit ah, peut-être la prochaine fois, tu devrais m'écouter. Puis ça m'a fait vraiment la peine. Pas ces mots-là, mais de savoir que j'ai déchiré mon ACL deux fois dans peut-être 9 mois. Puis je suis parti à Atlanta pour faire ma récupération, mon operation.
0: Ouais.
15: Puis j'ai passé comme 8 mois, 9 mois avant même toucher la glace. Quand je suis revenu, j'étais vraiment prêt à jouer. Puis il y a comme le premier inter-squad, il y avait Kyle McLaren. I was getting around him. Et aux dernières minutes, il m'a donné un hip check, puis j'ai déchiré mon hip labrum. So, ça faisait comme 2 années que je voulais pas faire la chirurgie. So, j'ai l'opération. So, j'ai pris comme 1 mois et demi pour la rétablisation. J'étais rendu dans le mineur encore à Chicago. Puis quand je suis revenu après comme 1 mois, 1 mois et demi, je me suis fait frapper par derrière. So, je me suis par derrière, I had a concussion. So, 3 semaines que je manque de hockey. Yeah. So, c'était comme 2 ans où j'étais toujours blessé. Mais c'est pas juste ces blessures, comme tu dis, le mental, là. Quand je suis revenu sur la glace, à chaque fois que je rentrais dans le coin, est-ce que j'allais me blesser encore? Je ne pouvais pas manquer plus de hockey. So, c'est sûr que ça joue dans ta tête.
1: Puis, Angelo, justement, par rapport à ça, ce processus-là de rétablissement, ça faisait quoi pour toi de voir que tu évoluais quand même dans l'environnement professionnel, que tu sentais que tu étais là, puis qu'à chaque fois que tu prenais un pas vers l'avant, il y en avait 2 vers l'arrière qui arrivaient? C'est vraiment de la malchance dans ton cas. Comment t'as procédé à passer à travers tout ça?
15: J'essaie d'être c'est correct là-dedans. C'est sûr que c'est dur à voir. Le plus dur, c'est voir les gars autour de toi qui que tu sais que tu pourrais jouer, que tu sais que tu peux faire qu'est-ce qu'ils sont en train de faire, puis tu peux faire une différence sur l'équipe, mais tu n'es pas sur la glace et tu n'es pas capable de le faire. Puis moi, j'avais 20, 21 ans, puis je voyais pas le futur, je voyais pas qu'il y avait beaucoup plus de temps devant moi. Je voyais juste le court terme, puis je pense que ça m'a pas aidé parce que je voulais juste embarquer sur la glace, je voulais montrer que j'étais capable de jouer, mais à ces moments-là, j'étais pas prêt. Il y avait des moments où je disais peut-être « vas-y dans l'East Coast » parce que ça fait comme 2 ans et demi que tu joues pas, ça va te donner un peu de confiance, tu vas brûler la ligue un peu, puis tu peux revenir tranquillement, pas vite. Et moi, dans ma tête, c'est comme un choix de première ronde dans l'East Coast, les personnes ne vont pas arrêter de parler, puis je ne sais pas si je vais être capable de digérer tout ça.
1: Ouais, exact. Ouais.
0: Angelo, au début de l'entrevue, tu as mentionné que tu avais pendant longtemps l'impression d'avoir déçu des gens. Pourquoi est-ce que tu te sentais de cette façon-là?
15: J'étais sur une trajectoire. Tout le monde parlait toujours que j'allais jouer dans les nationales, puis même si tes parents, tes amis disent non, c'est correct, tout est bon, tu vois dans leur face à un moment donné qu'il y a un peu de disappointment. Puis ouais, c'est sûr que ça fait mal, mais à la fin de la journée, c'est pas qu'ils sont déçus de toi. Ils sont c'est pas triste, mais but they feel for you, right?
0: Ils ont comme la culpabilité,
15: ils veulent voir le meilleur pour toi. Puis quand ça marche pas, c'est décevant, c'est sûr. Mais à la fin de la journée, ça m'a pris du temps pour apercevoir que oui, je vais toujours être déçu que j'ai pas joué dans le national. C'est un rêve que je voulais faire. Mais il y a un nouveau chapitre que je suis là-dedans. Puis je suis en train de faire beaucoup de bonnes choses avec ma vie. Puis ouais, j'ai vraiment pris avec ce qui s'est passé dans ma première vie, comme tu dis. Puis ma première vie a fini à 27 ans, mais c'est jeune, ça.
0: Ben oui, c'est très, très jeune.
1: Très jeune.
0: Une vie, ça n'arrête pas à cet âge-là. Puis parlons-en justement de ton prochain chapitre de ta vie maintenant que tu vis en tant que ben, tu travailles en immobilier, tu as une famille et tout. Combien de temps est-ce que ça t'a pris? Comment est-ce que tu as fait ce cheminement-là pour accepter de mettre de carrière un petit peu ta carrière de hockeyeur et tout ce qui était venu avec ça, les attentes ici et ça, puis d'accepter ta nouvelle vie, puis d'être content avec ça, d'avoir quand même beaucoup de succès aussi dans une deuxième vie?
15: Oui, c'est sûr que j'ai 37 ans maintenant. Peut-être c'est les dernières 2 années que ça m'a vraiment changé. Quand j'ai arrêté, mon père, dans le fond, m'a dit « Qu'est-ce que tu vas faire maintenant? Tu peux venir travailler dans le business, mais eux, ils ont des épiceries à Esposito à Montréal, mais ça me tentait pas d'aller dans le business. Je voulais passer quelque chose pour moi-même. » J'ai commencé à acheter des immeubles à Montréal. J'ai un couple de portes à Montréal que je faisais la gestion, un peu de rénovation là-dedans. Puis, en même temps, mon vieux agent, Philippe Cavalier, m'a introduit à où il travaillait pour Cortex, à hockey, etc. Il y avait un entraîneur, Nick Orlando, qui, quand il m'a introduit, il m'a dit « Veux-tu embarquer dans le hockey encore? Veux-tu faire des camps de hockey? » Les 2 premières années après que j'ai arrêté, c'était vraiment dur. Ça me tentait pas de faire rien. J'étais toujours chez moi. Comme ça me tentait pas de sortir. Mais après que j'ai commencé à travailler avec les gens sur la glace, j'ai commencé à changer l'approche. C'était dur de voir les autres en train de jouer encore. Puis moi, je suis en train de coacher. Mais finalement, comme ça, j'ai commencé à travailler avec des gars de Cortex, des jeunes. Je me souviens d'un temps, il y avait comme Hendrix Lapierre, Xavier Bourgault, ouais, les gars de moi qui je travaillais avec quand il était jeune, 14-15 ans. Bill Zonin, maintenant, je travaille avec lui aussi quand il était jeune. Puis ça m'a comme un peu mis la passion encore dans le hockey pour retourner. Et finalement, moi puis ma femme, on a eu notre première enfant, puis on s'est dit peut-être c'est temps pour avoir un fresh air, faire quelque chose de différent. Puis elle vient d'Ottawa, puis c'est même dans ces temps-là, j'étais pas vraiment moi, j'avais beaucoup encore de... Je me sentais comme j'ai encore déçu tout le monde. Comme je me filais pas bien encore. Si tu me voyais avec un sourire toujours, je me sentais pas toujours bien. Puis finalement, on a déménagé à Ottawa. Puis j'ai commencé à travailler pour une compagnie ici. Ça s'appelle Cornet Bridgeport. Puis après un an, déjà, je suis en train de... oversee toute la région de Gatineau pour la gestion puis les opérations de toutes les bâtisses commerciales.
1: Ouais, félicitations.
15: Merci. So, en même temps, j'ai mon portfolio à Montréal. J'ai une compagnie qui s'occupe de ça. So, ça a pris du temps. Puis vraiment, après mon deuxième enfant, mon troisième enfant, comme dans les deux dernières années, j'ai commencé à faire cette réalisation que, tu sais, il y a beaucoup plus dans la vie maintenant pour moi. Il y a un nouveau chapitre. Oui, je ne vais jamais être capable de faire la Ligue nationale. Ça, c'est fini. Je comprends ça. Oui, je suis déçu. Je tiens avec moi toujours. Mais ça ne veut pas dire que je ne peux pas. I can't move forward with it. Puis c'est ça que je suis en train de faire. Puis voir mes enfants en train de jouer au hockey, mon petit jeune, puis ma fille qui fait la ballerina, puis arriver au travail, puis partir une carrière après le hockey. Ben, puis je vois beaucoup de succès. Ben, maintenant, je suis content. Puis j'ai appris de mon parcours par avant. Puis j'apporte ça dans ma vie aujourd'hui.
0: Mais justement, je suis curieux de savoir, là, c'est quoi ta relation avec le hockey aujourd'hui, c'est une relation amour-haine? Est-ce que tu joues dans des ligues de garage? Est-ce que c'est comme non, moi je mets plus jamais des patins? T'as mentionné, t'es content de voir ton fils jouer comme ça. C'est quoi ta relation avec le hockey aujourd'hui?
15: Aujourd'hui, je suis correct avec ça. J'avais beaucoup de misère avant d'écouter des matchs de hockey quand je suis arrêté à voir les gars que je jouais avec, qui sont en train de jouer. So, ça c'était l'affaire la plus dure. Mais maintenant, j'ai accepté ça. Puis j'aime voir les gars qui sont en train de faire le succès, les jeunes que j'ai travaillé avec en train d'avoir le succès. So, aujourd'hui, je suis correct avec le hockey. J'aime ça écouter le hockey. Là, je suis rendu à Ottawa, so j'ai pas le choix d'écouter les Senators.
0: Non, c'est pas la bonne équipe, ça, Angelo.
15: même si j'ai grandi à Montréal, moi, c'est sûr que je suis un fan de Montréal, mais mon fils, comme il est à Ottawa, j'ai pas le choix de lui introduire au Sens. Mais non, avec le hockey, je suis correct. Les ligues de bière, je suis un gars de matin. Je me lève à 3h55 à chaque matin. Je vais au gym à 5.
1: On connaît ça, nous autres. On connaît ça.
15: Ouais, c'est ça. Exactement. Je réponds pour la radio le matin.
1: C'est ça.
15: So, jouer le hockey, pick-up le matin, j'aime ça à 7h du matin, mais tu m'appelles à 10h du soir, je sors pas.
0: Je te comprends.
1: C'est bon. Puis là, est-ce que tu sens officiellement que tu es installé dans ta nouvelle vie? Est-ce que tu te sens confortable? Tu te sens bien?
15: Oui, je me sens bien. J'ai une trajectoire. Je suis mon trajectoire. Je suis vraiment content. Mais ça m'a pris du temps. Ça m'a vraiment pris du temps. Comme même quand j'étais à Montréal, puis j'étais avec mes chums, oui, je souriais. Oui, je faisais comme si tout était bien, mais non, ça allait vraiment pas bien. Puis mes amis qui étaient proches de moi, ils savaient. Ma femme le voyait aussi. Mais maintenant, ça a tourné une page. Puis c'est pour ça que j'ai commencé sur Instagram de parler un peu de ça, puis d'essayer de voir si je peux aider quelqu'un. Bien, c'est ça mon objectif.
0: On est vraiment content d'entendre ça, Angelo. Sérieux, ça nous donne vraiment chaud au cœur. Puis je pense que c'est une bonne leçon pour tout le monde, parce que des fois, on peut être vite sur la critique. Puis nous, ici, les premiers dans notre chaise, peut-être à poser des étiquettes à des athlètes, à des joueurs de hockey. Mais au final, il faut toujours se rappeler qu'il y a un humain derrière ça. Puis c'est normal, en tant qu'être humain, de vivre des victoires, des déceptions, puis ça fait partie de la vie. Puis je pense que la beauté de ton histoire, c'est que tu as fait énormément de cheminement, puis qu'aujourd'hui, tu es bien dans cette nouvelle vie-là. Alors, merci beaucoup, Angelo, d'avoir pris de ton temps de nous parler aujourd'hui. Puis allez donc le suivre sur Instagram. Ça vaut la peine. C'est vraiment beau de voir ce que tu es en train de faire.
15: Oui, merci beaucoup. Ça me fait plaisir. Merci de m'avoir à matin.
0: Merci beaucoup, ah, Angelo. Passe une bonne journée.
15: Oui, vous aussi. Salut.
1: Bye-bye.
0: Alors, c'était Angelo Esposito, ancien notamment des Remparts de Québec, du Junior de Montréal, a appartenu aux Pingouins, aux Thrashers d'Atlanta, a joué aussi en Europe par la suite. Vraiment très, très content qu'on ait pu lui parler ce matin. On va prendre une courte pause et au retour, il y a quelques signatures dans la Ligue nationale de hockey. Un gros contrat qui s'est donné à Utah et un gros désaccord à Columbus. Qu'est-ce qui se passe? On en parle après la pause.
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0: 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Deux petites nouvelles qu'on va aborder dans la Ligue nationale de hockey. D'abord, John Marino signe une prolongation de contrat 8 ans, 6,75 millions de dollars avec le Mammoth de Utah. Le Mammoth qui commence à avoir des attentes, là. C'est un solide club qui sont en train de se bâtir. John Marino, défenseur droitier, c'est un des rouages à leur ligne bleue. Et c'est un gars qui est fascinant, Hugo, parce que il y a plusieurs équipes qui ont abandonné pour lui.
1: Ouais, c'est
0: lui.
1: Vrai.
0: Les Oilers, ils l'ont échangé avant même qu'il joue un match avec eux. Et les Penguins aussi, ils se sont débarrassés de lui. Ils l'ont envoyé aux Devils. Il y aurait besoin de lui aujourd'hui, ça je te le garantis. John Marino qui se retrouve quand même avec une belle entente avec le Mammoth de Utah. Moi, j'ai hâte de voir le Mammoth cette saison.
1: Ben, on s'entend aussi qu'ils n'ont pas vraiment le choix, là, le Mammoth. Ça fait longtemps qu'on dit qu'on est prêt, qu'on se bâtit une
0: puis
1: fenêtre.
0: Puis leur propriétaire est agressif. Là.
1: Exactement.
0: Lui, il veut gagner.
1: Exactement. Écoute, on a essayé quelque chose avec J.J. Peterka, ça n'a pas marché.
0: Ouais.
1: Là, on s'en va chercher Trocheck, on s'en va chercher Andersley. Ça aide grandement à cette équipe-là. Andrew Peak aussi pour venir solidifier la dernière paire défensive. J'ai bien hâte de voir quel type d'équipe qui va ressortir de là, mais on peut se réjouir de plusieurs choses. Logan Cooley, naturellement, qui va être en ascension encore. Clayton Keller, qui est excellent. Dylan Gunter, qui a marqué 40 buts l'année dernière. Ça, on bâtit là-dessus, on s'en va ailleurs, mais le groupe de jeunes est excellent. Barrett Hayton est revenu, tout feu, tout flamme. Tu vas voir, ça va être parfait.
0: Exactement. Le seul point d'interrogation, c'est peut-être devant le filet. Karel Vejmelka, c'est un gars qui a beaucoup joué dans les dernières années. C'est-tu un vrai gardien numéro un de premier plan? Je ne suis pas sûr que ça, mais c'est pour ça qu'on est allé chercher Sébastien Cossa.
1: Ça va être intéressant.
0: Ancien choix de premier tour des Red Wings de Détroit. Parlant de gardien de but, ben Jet Greaves, il va entendre sa cause en arbitrage demain et il est gourmand dans ses demandes. Les Jackets lui proposent seulement 2,8. Lui, il veut 7,5 millions. Ça, c'est un écart de 4,7 millions de dollars. Tu sais, évidemment, avec l'arbitrage, c'est une tactique de négociation, là. Tu demandes haut parce que souvent, puis si t'es l'équipe, tu demandes bas parce que l'équipe, ben, l'arbitre, il va souvent déterminer entre les deux, là, pour y aller environ. Mais quand même, un écart de 5 millions, c'est pas quelque chose qu'on voit très, très, très souvent. Fait que j'ai hâte de voir ce qui va découler de ça. Cole Sillinger aussi, qui va entendre sa cause en arbitrage bientôt. Adam Fantilli, c'est toujours pas réglé avec les Blue Jackets. Ça va être un dossier très, très intéressant à suivre, mais c'est jamais souhaitable d'aller en arbitrage. N'importe quel joueur qui est passé par là le dit, là, c'est pas le fun. Tu te fais dénigrer par ton équipe, puis tu reviens au printemps, ben, à l'automne pour le camp d'entraînement.
1: Exactement, exactement. Tu veux jamais ça, tu souhaites jamais ça, parce que justement, ça fait quoi sur la morale du joueur? Ça a un gros, gros, gros impact négatif. Moi, j'avais une question pour toi par rapport à Jet Greaves. Dis-moi ce que tu en penses. Si jamais on arrive à une entente où Jet Greaves gagne 6 millions plus, est-ce que c'est rendu le nouveau standard pour les gardiens de but?
0: On dirait que c'est pas mal dans ces eaux-là. T'sais, l'inflation n'a pas encore frappé les gardiens de but. T'as pas de gardien qui signe encore pour du 13, 14, 15 millions de dollars. J'ai pas l'impression que ça va être le cas parce que t'as plus ça dans la LNH aujourd'hui. Un gars qui peut jouer 70 matchs, puis tu sais, qui est un tank devant le filet, un vrai gardien élite, il en reste une poignée, là. Vasilevski, à l'époque.
1: À peine.
0: Ben, t'as raison que ça ressemble à ça pour ton gardien de but moyen dans la LNH. 5, 6 millions, c'est ce que le Canadien a fait avec Debesch notamment, avec le dossier Jet Greaves qu'on va suivre de près dans les prochains jours. Et bien évidemment aussi, Jason Robertson, hier, qui a signé son contrat. Un an, 12 millions de dollars avec les Stars de Dallas. Va devenir joueur autonome sans compensation le 1er juillet 2027. Peut juste signer une prolongation de contrat avec l'équipe à partir du 1er janvier. Donc ça donne pas beaucoup de temps à Jim Neal et aux Stars de se faire une tête par rapport à tout ça. Est-ce qu'on est finalement capable de s'entendre avec lui à long terme? Est-ce qu'on l'échange avant de le perdre peut-être pour rien le 1er juillet l'an prochain? Pas faire comme ce que les Leafs ont fait en fait avec Mitch Marner.
1: Exact.
0: J'ai hâte de voir, mais on le sait, là, Robertson est super gourmand dans ses demandes. Il veut plus que 12 millions de dollars. Si c'est pas à Dallas, il va l'avoir ailleurs. Ça, c'est sûr.
1: Assurément.
0: Et certain. Parlant de saga, il y en a une qui a toujours pas été réglée. Coudon, ça fait presque 2 mois, c'est pas encore fait cette histoire-là. Dylan Larkin, qu'est-ce qui se passe avec ça? On va en parler au retour avec Dan Richard.
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0: Bienvenue dans le bureau des commissaires avec Dan Richard de RDS. Salut Dan, comment ça va?
12: Salut les boys, ça va très bien, vous autres aussi?
0: Ça va très bien, check. Merci.
12: Good.
0: Écoute, ça fait presque 2 mois que Dylan Larkin a demandé sa transaction. C'était le 4 juin dernier, c'est tombé comme une bombe. Ça sort publiquement, Dylan Larkin demande un échange. Mais depuis, il ne s'est toujours rien passé. Là, les Red Wings n'ont pas de DG, on ne sait pas trop ce qui va se passer avec ça. Comment est-ce que tu vois cette situation-là évoluer?
12: C'est ça, c'est... T'as un capitaine, born and raised... Fait, c'est, on a tout le temps le réflexe de comparer à si ça arrivait avec le Canadien, là, mais t'as un capitaine qui a grandi en banlieue de Détroit.
0: Ouais.
12: Qui est là, qui a joué toute sa carrière à Détroit, qui a un mois et demi, alors que la finale de la Coupe Stanley t'as pas encore joué, qui a demandé une transaction à un directeur général qui est un des plus grands joueurs de l'histoire de l'organisation, mm-hmm. qui est plus directeur général, qui a pas été remplacé. C'est, honnêtement, c'est comme un mélange de lancer compte puis d'une controverse du CF Montréal.
0: Ah non, mais t'as raison, là. Écoute, on n'est pas à Détroit, fait qu'on réalise peut-être pas l'ampleur de la situation, mais Dylan Larkin, c'est vraiment... Tu peux pas avoir plus un kid de la place que ça, là. En plus, il a joué à l'Université du Michigan, il a joué dans le programme de développement américain qui est au Michigan aussi. Et on sent vraiment qu'il y avait de la tension avec Steve Yzerman, que Steve Yzerman serait peut-être une des raisons derrière sa demande de transaction, qu'il n'a pas apprécié comment l'équipe a été construite, à quel point elle a fait du surplace dans les dernières saisons. Et c'est pour ça que le départ d'Yzerman, ça rend la situation encore plus intéressante, parce que est-ce que c'est à cause de Larkin? Est-ce que maintenant, il y a une possibilité qu'il reste à Détroit? Le prochain DG, ça va être sa priorité numéro 1.
12: Tu sais, le capitaine, puis rappelez-vous, pas la date limite des transactions de cette saison, l'autre d'avant, Dylan Larkin, qui après la saison était revenu sur la date limite des transactions, puis il avait un peu lancé Steve Yzerman en dessous de l'autobus, où il était revenu sur cette date limite des transactions-là en mentionnant qu'il aurait aimé avoir un petit peu plus d'aide, puis que les Red Wings n'avaient pas eu plus d'aide. Puis Steve Yzerman avait répliqué un petit peu plus tard que des équipes comme le Canadien et les Blues de Saint-Louis étaient parvenus à se positionner en séries éliminatoires sans aller chercher ce joueur-là top 6 ou ce défenseur-là top 4. Quand tu as cette relation-là entre ton capitaine et un directeur général, puis j'ai le goût de ramener ça, directeur général qui est une légende à Détroit.
0: Ben oui,
12: en plus,
0: c'est pas deux... n'importe qui, là.
12: C'est peut-être finalement, c'est peut-être les deux personnes les plus importantes de ton organisation qui s'envoient des messages via la place publique. Pour les journalistes, c'est excellent. Mais si je suis le propriétaire des Red Wings, qu'est-ce qui se passe là? Vous allez vous enfermer dans un bureau puis vous allez vous dire ce que vous avez à vous dire, il n'y a rien qui va sortir de là. Puis c'est pas ça qui s'est passé. Les Red Wings n'ont pas fait les séries cette année. Puis regarde la formation des Red Wings pour l'année prochaine avec ou sans Dylan Larkin. Pas personne qui peut dire que c'est une formation qui est assurée de faire les séries.
0: Ah, vraiment pas.
12: On va lutter pour une place en série, un peu comme on le fait depuis, comme on l'a fait cette année, comme on l'a fait l'année passée aussi. Donc, c'est tu sais, les gars, le camp d'entraînement commence dans moins de 2 mois. Le premier match préparatoire là, de la plupart des équipes là, est dans exactement 2 mois ou 2 mois une journée. Puis cette dossier. Puis, tu sais, même si Larkin revient, OK, Larkin revient, est-ce qu'il revient en disant, OK, avec un nouveau directeur général, X, Y, Z, on s'est entendu, je ne veux plus être échangé. OK, c'est bon. Le capitaine de l'équipe qui voulait être échangé, par exemple, à la fin de la saison, ou s'il revient en attendant d'être échangé, là, tu as le capitaine de ton équipe, tu as le leader de ton équipe qui va se présenter au camp d'entraînement puis qui va peut-être commencer la saison. Quand tout le monde sait que le gars ne veut plus être là puis qu'il attend juste... Puis que le directeur général attend juste une offre convenable pour échanger son capitaine.
0: Mais
12: plus c'est... le temps va passer, plus l'offre convenable va se rétrécir. Dans le sens que si Dylan Larkin a joué 3 semaines avec les Red Wings au début de la saison, puis la situation est intenable, bien là, t'es moins gourmand que tu l'étais au mois de juin. Là, parce que là, tu veux passer à d'autres choses.
0: Parce que c'est un peu un point de non-retour, là. Je comprends qu'effectivement, il pourrait revenir avec l'équipe, puis peut-être qu'avec le nouveau DG, il va réussir à réparer cette relation-là. Ça reste que, écoute, ça a été très public. Tu peux pas oublier ce qui s'est passé. En même temps, Larkin s'est pas aidé non plus avec sa liste de non-échange qui était très, très courte. On dit 3, peut-être 4 équipes.
12: Ouais.
0: Fait qu'il a pas non plus donné les coups des franches aux Red Wings pour être capable de le sortir de là. Puis je pense pas que les partisans des Red Wings vont apprécier ça non plus. Je me demande, ça va être quoi la réception à Détroit, là? Disons, premier match de l'année, il est encore avec les Red Wings. Finalement, il joue match inaugural de la saison des Red Wings. Là, on le présente. Ça se peut qu'il se fasse huer un petit peu, Dylan.
1: C'est sûr.
12: C'est le capitaine. Puis tu parles des 3 ou 4 équipes. Là. Petite recherche bien simple là, ce matin. Les 3 ou 4, là, mettons qu'on en nomme 4, là, c'est le Wild, les Stars, les Golden Knights, les Panthers.
1: Ouais.
12: Le Wild, en ce moment... 1,2 million de libres.
0: C'est ça.
12: Les Stars sont dans le trou d'1,3 million. Les Golden Knights, si mes calculs sont bons, soustrayant le contrat d'Alex Pietrangelo, sont 200 000 au-dessus. Les Panthers ont 1,2 million de libres. Fait que, ça, c'est les 4 équipes pour lesquelles il veut aller.
0: C'est ça.
12: Puis, ces équipes-là, logiquement, c'est des équipes qui sont prétendantes à la Coupe Stanley, vont logiquement pas envoyer un joueur qui fait 7-8 millions par année en retour de Dylan Larkin pour finalement être à peu près au même point.
1: Mais exact.
12: Tu veux ajouter, tu vas donner des espoirs, tu vas donner un choix de première ronde, des choix de première ronde au repêchage. Fait que tu libères pas tant de salaire. Fait que c'est pas... C'est bien beau, je vais être échangé, mais il faut la faire, l'échange, après. Là. Faut
0: ben,
12: la trouver, la solution.
0: Il n'y a pas donné de destination où c'est vraiment facile de conclure un échange, parce que les Red Wings, eux, ça fait 10 ans qu'ils font pas les séries. Ils veulent pas les rater encore pendant 3 ans. Là. Si t'as des choix pour Dylan Larkin, tu seras encore moins bon l'an prochain. Ça va te prendre du temps de te sortir de ce trou-là.
1: Ouais, puis ça, c'est une preuve peut-être aussi que le gars, il veut plus pousser pour l'équipe. T'sais. C'est comme je te dis, les mains, arrange-toi avec ça. Je suis pas prêt à faire des compromis.
0: C'est
12: là, Dylan Larkin, c'est bon, qu'est-ce que tu viens de dire? Dylan Larkin s'en va, puis t'as pas de joueur établi. Là, ou t'as pas un joueur, t'as assurément pas un joueur qui peut te donner. Qui va te donner le même rendement là, que
0: non.
12: Dylan Larkin. Là,
0: non,
12: quoi,
0: surtout pas au centre.
12: Par Lucas Raymond après. Là.
0: Exactement. C'est un peu ça. Comme ce qui s'est passé à Buffalo, où il y a plein de gars qui sont partis. Puis là, il fallait absolument que tu te mettes à convaincre Thompson et Dallin. Puis là, une chance qu'ils ont fait les séries cette année. Sinon, cet été, on aurait passé l'été à parler de « Hey, Thompson, Dallin, ils vont-tu demander un échange? »
1: Ouais, c'est ça.
12: Puis, pas juste ça, ça crée un pouvoir inversé dans une organisation qui est malsain. OK, là, le propriétaire, puis le groupe d'actionnaires des Red Wings, puis le président de l'équipe, name it, font les entrevues pour embaucher un directeur général. On s'entend que la première question qu'ils demandent, c'est qu'est-ce que tu fais avec Dylan Larkin?
0: Oui.
12: Après ça, là, est-ce que tu trouves un directeur général qui va te dire... Est-ce que tu trouves un directeur général qui va faire en sorte que Dylan Larkin va rester avec les Red Wings? Est-ce que ça devient un critère qui est à ce point-là, au-dessus de tous les autres critères, finalement, c'est Dylan Larkin qui décide c'est qui le directeur général. C'est un peu ça. Puis si les Red Wings ne font pas essayer qui l'année prochaine ou à date limite des transactions, sont dans une position qui sont pas à tout de moins sûrs de participer aux séries, tu peux pas être trop acheteur. Est-ce que là, tu recrées la même situation l'année prochaine avec un nouveau directeur général? Un joueur aussi important soit-il? Puis Dylan Larkin, c'est pas Mario Lemieux. Là. Il est important.
0: Non.
12: C'est le capitaine de l'équipe, c'est un bon joueur, puis c'est un joueur de premier plan dans la Ligue nationale. Mais c'est un joueur comme ça peut pas arriver puis indirectement décider qui va être le directeur général de l'équipe. Moi, je trouve que c'est une situation malsaine dans une organisation professionnelle, puis c'est ça qui est en train de se passer. Puis les gars, le temps file. Là. On est à la fin du mois de juillet.
0: Ouais.
12: Les camps d'entraînement vont s'amorcer début, milieu du mois de septembre avec des matchs préparatoires vers le 20-21 septembre. Puis ton capitaine, tu sais pas ce que tu fais avec. Tu n'as pas de GM. Oh là là, pour une organisation qui n'est pas... La seule fois que Dylan Larkin a participé aux séries, c'est 5 matchs à sa première saison dans la Ligue nationale. Ouais. On est loin. On est loin. Puis les plus jeunes qui nous écoutent l'ont pas connu là, ces années-là. Là.
0: Non.
12: On est loin du Russian Five. Là.
0: Ouais, ouais, ouais. C'était la fin de la dynastie des Red Wings là, avec le record de participation aux séries. Ouais, Zetterberg Datsyuk qui était encore là, mais là, on est ailleurs. Le prochain DG, ça va être vraiment clé. Qui va être l'homme pour redresser les Red Wings de Détroit? Je veux qu'on parle des Blue Jays parce que la semaine passée, on se disait, là, c'est une semaine clé pour eux. Faut qu'ils soient capables d'aligner des matchs. Sinon, c'est fini. Ils vont être vendeurs à la date limite des échanges. Puis ils ont un peu réglé le dossier eux-mêmes. Là. Ils ont perdu 6 de leurs 7 derniers matchs. Le 2 dégelé de suite contre les Rays. 12-2 notamment hier. C'est assez clair qu'ils vont être vendeurs dans 2 semaines, Dan.
12: Ah, c'est assez clair. C'est assez clair que c'est fini pour cette année. C'est ça la bonne nouvelle. C'est que tu verras le 2 août, le trade deadline est le 3 août. Le 2 août, tu vas savoir où ils sont. Ça, c'est sûr.
0: C'est ça. T'as même pas de décision à prendre. C'est évident.
12: Non, t'as pas de décision à prendre. Puis comme on le disait, c'est pas une grosse vente de feu non plus parce que t'as pas ce joueur-là que tu vas aller chercher 6 espoirs. Tu sais, tu l'as pas là, à Toronto. Là. T'as pas le Juan Soto là, dans le temps avec les Nationals là, où est-ce que tu peux. Tu peux former la moitié de ton 2A quand tu vas échanger ce joueur-là, tu l'as pas. Mais depuis, tu sais, c'est que tu avais la pause du match des étoiles, tu pouvais un peu t'en servir. Tu jouais en bas de 500, mais tu étais à 2,5 matchs d'une place en série. Tu étais dans le, pour reprendre une expression bien connue, tu étais dans le mix. Fait que tu peux t'en servir pour une nouvelle saison. Puis depuis ce temps-là, défaite de 12-4, victoire de 1-0, on s'entend. Défaite de 3-0, défaite de 7-1, tu l'as dit, défaite de 12-2. C'est depuis le début de la saison, ils sont au 26e rang pour les circuits. C'est l'équipe qui a inscrit le moins de points.
1: Ah, ça a pas de sens.
12: Au dernier rang pour l'OPS, ils sont 26e rang pour les buts volés, ils courent pas. Fait qu'ils frappent pas de circuit puis ils jouent pas à petite balle. Puis t'as Vladimir Guerrero qui connaît la pire saison de sa carrière. En juin, il frappe pour 198. Puis depuis le début du mois de juillet, il frappe pour 196. Les 30 derniers jours, les gars, il y a un OPS de 596.
1: Ça c'est 596, épouvantable, ça.
12: Si tu fais pas une carrière des majeurs, puis je te dis pas. C'est pas ça, Vladimir Guerrero. Là. Avec un OPS de même, un joueur ne fait pas une carrière des majors. Fait que, c'est quoi que tu as entre les mains pour penser que cette équipe-là va se relancer? Moi, je pour cette année, puis je ne dis pas là, que c'est fini, puis qu'on rase tout. C'est pas ça que je te dis. Là. C'est une équipe qui a des moyens, on en a parlé l'autre fois, mais pour cette année, moi, j'y crois plus. Parce que là, en plus, c'est le nombre d'équipes que tu as à rattraper. Tu as des équipes qui sont en feu, en plus, dans l'américaine. Donc, si je pense que Kevin Gausman, même s'il n'y a pas une saison à la hauteur de Kevin Gausman, elle est peut-être moins pire que sa fiche l'indique, je pense. Puis surtout avec ce qu'il t'a donné en série l'année passée. Tu sais, en série l'année passée, en 30 manches, il y a une moyenne de points mérités de 2,80.
1: Non, il a été exceptionnel. Ça fait 3 ans là, qu'il est surutilisé comme ça se peut pas. Il commence à être fatigué. Il y a 35 ans, Kevin Gausman.
12: C'est ça qui arrive. Ça, c'est un bon point. Là. C'est un des lanceurs les plus utilisés dans le baseball majeur. Il rajeunit pas. Mais c'est tu l'amènes dans une équipe. En série, il fait partie. Tu sais, en série, les équipes vont souvent utiliser 4 partants. Là.
1: Ouais.
12: Tu l'amènes et dans tes 4 partants, c'est sûr et certain.
1: C'est sûr, oui.
12: Tu sais, c'est un partant des séries. Fait ça va être dans le groupe de joueurs, pas juste des Blue Jays, là, du baseball majeur, qui vont être les plus convoités. Il est agent libre à la fin de l'année. Tu n'auras pas un pactole pour ça, mais tu peux avoir un retour d'espoir qui peut être intéressant. Puis les espoirs au baseball majeur, tu ne sais jamais ce que ça peut donner.
0: Non,
12: donc,
0: c'est vrai.
12: Lui, les Blue Jays vont l'échanger. Il y a une clause de non-échange chez Kevin Gausman, mais. Ils ne l'échangeront pas au Ace. Là. Kevin Gausman, s'il peut aller chercher un autre long run en série, peut-être avoir une bague de la série mondiale, il va l'accepter, l'échange. Il est agent libre à la fin de l'année.
0: Ouais,
12: donc, sinon, tu as George Springer et Dalton Varsho. Dalton Varsho, ça peut être un ajout. C'est un gant, c'est un des meilleurs voltigeurs défensifs du baseball majeur. C'est un frappeur gaucher qui peut ajouter de la profondeur en attaque. T'sais, c'est pas. Je pense, dépendamment de l'équipe, je pense pas que c'est le voltigeur de centre partant dans l'équipe. S'il se fait échanger, mais ça peut donner quelque chose. Fait que si les Blue Jays peuvent maximiser ces retours-là, tant mieux. Mais pour cette année, c'est décevant.
1: Mais en fait,
12: après l'automne qu'ils nous ont fourni l'année dernière, mais c'est un. Il y a un prix à payer peut-être aussi pour jouer jusqu'à la fin. En tout cas,
1: ben, c'est ça, santé épuisée.
12: On l'a vu peut-être aussi avec des vétérans qui ont raté une chance de gagner la série mondiale. Ça peut être difficile, j'imagine, de repartir la saison pour 162 matchs quand t'es passé proche comme ça. Donc, on va se dire à l'année prochaine.
1: C'est ça, mais tout ce qui marchait l'an passé, comme Dan l'a dit, la petite balle le fait d'avoir de la puissance, d'être défensivement présent.
0: C'est ça.
1: D'avoir de l'enclos aussi qui fait le travail. Là, veux pas, à part Jeff Hoffman, ça c'est un autre débat. Ça marche pas cette année.
0: Non, c'est
1: on a
0: ça.
1: Pas d'équilibre.
0: Puis toute l'année, on s'est dit, ah, ils sont peut-être juste à une grosse séquence de se remettre dans le portrait. Ils l'ont jamais fait, mais il y a une autre équipe dans leur division que oui. L'histoire de la saison jusqu'à maintenant dans le baseball majeur, les Red Sox, ils en ont collé 14 de suite et aujourd'hui pourraient égaliser un record de la franchise qui date d'il y a 80 ans, 15 victoires de suite. À l'époque, il y avait un certain Ted Williams qui jouait pour les Red Sox. Ça montre à quel point ça faisait longtemps.
1: Ouais, c'est incroyable. Oh, je pense qu'on a perdu Dan.
0: On a perdu Dan pendant un instant. C'est hallucinant, là. Je veux dire, un record de 80 ans pour une équipe avec autant d'histoires que...
1: Tu nous entends bien, Dan?
12: Yes!
1: Oh, OK, ouais. Il est revenu.
0: Ouais, je parlais à quel point c'est hallucinant, les Red Sox, Dan. Je veux dire, ouais. C'était une saison décevante pour eux. Leur joueur vedette était blessé. Là, ils viennent d'en gagner 14 de suite. Ce soir, ça pourrait être une 15e et égaliser le record de l'époque où un certain Ted Williams jouait pour eux.
12: Ouais. En fait, il joue un programme 2 aujourd'hui, donc il pourrait gagner 15 et 16.
1: C'est fou.
12: C'est un peu sorti de nulle part parce que tu regardes sur papier.
0: C'est une gang de nobody, là.
12: Ouais. Un peu plus poigné, là. Tu l'as bien dit. C'est une gang de nobody. Alex Cora a été congédié. Tu sais, Alex Cora.
1: En plus.
12: À Boston, c'est un petit peu Martin Saint-Louis. Je parle de popularité, là. C'est un peu Martin Saint-Louis à Montréal. Là. C'est un gérant qui était très populaire. T'sais, rappelez-vous, c'est un gérant qui avait été suspendu dans le scandale de tricherie des Astros.
1: Ouais,
12: il était suspendu un an, donc il n'a pas pu diriger les Red Sox pendant un an. Puis l'année d'après, les Red Sox l'ont réembauché tout de suite. T'sais, à un moment donné, même après son congédiement cette année, on s'est retrouvé avec un dossier de 29-43 à un moment donné. Puis un peu comme j'en ai parlé pour les Jays, t'avais rien qui laissait croire avec la blessure à Garrett Crochet, rien qui laissait croire que cette équipe-là pouvait être dans le mix. Donc, vraiment, puis il n'y a pas une place. Ceux qui nous écoutent, je sais que la plupart, peut-être pas la plupart, mais un bon nombre, c'est un voyage le fun d'aller encourager les Red Sox à Boston. Puis ça doit être au Fenway Park. Mais la dernière fois que j'ai eu la chance d'y aller, c'est il y a 2 ans. Les Red Sox étaient en bonne position à ce moment-là. Il n'y a pas beaucoup de place, les boys, à 6-7 heures de voiture où est-ce que c'est le fun comme ça aller voir un match de sport. Et puis, non, vraiment, là, 14 victoires de suite. C'est une équipe qui a des lanceurs qui ne donnent rien.
1: Ouais, des jeunes lanceurs incroyables.
12: Oui, ben, tu sais, Jake Bennett, 3 points mérités à ses 33 dernières
1: matchs. C'est ça.
12: 5 départs. Sonny Gray, les boys, grosse carrière.
1: Il est 10-0 là, en ce moment. Sonny Gray à ses 10 derniers, c'est incroyable.
12: 4 points mérités à ses 5 derniers départs. 12-1 cette année. T'sais, c'est un lanceur dans la mi-trentaine.
1: 36.
12: Garrett Whit, 36 ans.
1: Ouais.
12: C'est un lanceur qui vieillit super bien. Il est aussi bon. Il a eu des saisons un petit peu plus difficiles, mais je me souviens que les Twins, là, 2-3 ans, avaient été, je pense, candidat au Cy Young. Garrett Whitlock en relève, 1 point mérité à ses 14 dernières sorties.
1: Ouais.
12: Donc, c'est vraiment, ça va être une équipe, je pense, qui va être agressive. Ça va être une équipe qui va être agressive parce que c'est peut-être pas une équipe qui, sur papier, ça peut retomber aussi vite que ça a monté. Là, je veux dire, offensivement, c'est une équipe qui a des trous quand même. Donc,
1: surtout
12: dans ce qu'on appelle le middle infield, là, le deuxième but à Rico.
1: Ben, c'est une équipe de séquence. C'est une équipe de séquence, les Red Sox. Ah, surtout offensivement.
0: Ah ouais.
12: Effectivement. Fait que je pense que deuxième but à Rico, on va peut-être avoir besoin d'aide. Il y a des Zach Neto, des Luis Arraez, Jeremy Peña, C.J. Abrams aussi qui est offensivement une coche en haut de tous les noms que je viens de
1: nommer.
12: On a des doutes sur son jeu défensif, mais s'il peut venir donner... Tu sais, quand tu frappes dans le baseball majeur, Hugo, c'est quand tu frappes, et ils vont te trouver une place.
1: Ouais, t'as plein de vie. Par exemple, à Jesus Aguilar de ce monde, à Eric Thames de ce monde, tu sais, ces gars-là, là, c'est ça.
0: Ah ouais.
12: Si tu frappes, ils vont te trouver un spot.
1: Et voilà.
12: C'est pas obligé d'être à la réco. S'il faut qu'ils te fassent jouer au premier but, ils vont te faire jouer.
1: Rowdy Tellez, il était pas en shape.
12: Exactement.
1: Et voilà.
0: En terminant, Dan, je veux que tu nous parles d'Émilien Pitre, un des meilleurs espoirs québécois dans tout le baseball. Ancien choix de deuxième tour, des Rays de Tampa Bay. Et là, il connaît une très, très bonne année dans leur filiale.
12: Ouais, puis ça, c'est la bonne nouvelle. Les Rays, j'imagine que quand tu te fais repêcher, c'est sweet and sour. Parce que tu veux pas aller... Pas aller jouer dans un stade où le toit peut te tomber sur la tête pendant que tu es en train d'attraper un roulant. Mais en même temps, ce que cette organisation-là parvient à faire avec le développement de ses espoirs, c'est inégalé dans le baseball majeur. T'en as des, tu sais, les Dodgers font des merveilles avec leurs espoirs, mais on s'entend que c'est pas les mêmes moyens. Puis là, cette année, puis ça, il y a un truc que c'est peut-être pas tout le monde qui sait, puis je pense que ça vaut la peine de rappeler. Le baseball affilié, le A fort, le 2A, le 3A, etc. Les gros espoirs, c'est pas dans, on pourrait penser que c'est dans le 3A parce que c'est le dernier niveau avant les majeurs. Les gros espoirs, tu les vois dans le 2A. Okay? Oui, ils vont aller jouer des matchs dans le 3A avant d'arriver dans les majeurs, mais tes gros espoirs sont dans le 2A. Puis dans le 3A, c'est des joueurs souvent, tu sais, je pense à un Abraham Toro. C'est un joueur qui peut jouer dans les majeurs. Qui a le niveau pour jouer dans les majeurs, mais qui va peut-être s'essouffler s'il joue 150 matchs dans les majeurs. Fait qu'il va faire des allers-retours. C'est des vétérans. Tandis que dans le 2A, c'était gros, non? C'était gros stud. Puis Émilien Pitre, il a été rappelé au début le 11 juin dans le 2A. Donc, en 28 matchs, une moyenne au bâton de 302 puis un OPS de 911. Incroyable. Ça, là, c'est très élevé. Puis juste pour donner une petite idée de grandeur, c'est seulement 28 matchs, OK? On part pas en peur. Mais dans le baseball majeur, dans les joueurs qualifiés, là, dans les joueurs qui ont joué un nombre de matchs suffisamment élevé, là, il y a 8 joueurs qui ont un OPS plus élevé que 911. C'est juste pour vous donner

0: dans le baseball majeur. Donc, ça va être à surveiller. Puis, ce qui est le fun aussi, c'est que pendant de nombreuses années, les joueurs québécois qu'on développait la plupart du temps, c'était des catcheurs ou des lanceurs.
1: Ouais.
0: Là, tu as vu Abraham Thoreau, qui est un joueur de pouce, qui est un joueur d'avant-champ. Tu as vu Charles Leblanc. Tu as vu Édouard Julien, qui est un joueur de. Tu sais, c'est trois joueurs d'avant-champ, finalement, que je viens de te nommer. Là, tu as un joueur de deuxième but aussi. Fait que ça, je trouve ça intéressant qu'on soit capable. Parce qu'avant, souvent, tu sais, des Russell Martin, exemple, quand il jouait son baseball junior, c'est un joueur de troisième but, c'est un joueur d'arrêt. Mais quand il arrive dans le baseball professionnel, dans le baseball affilié, souvent, ces joueurs-là, tu en as beaucoup de joueurs d'arrêt. Qui jouent au niveau junior ou collégial. Puis souvent, quand ces joueurs-là arrivent dans les organisations professionnelles, s'ils n'ont pas le coup de bâton là, d'un top 5 espoir de ton organisation, on va les changer de position. Souvent, on va faire des receveurs avec ces joueurs-là. Fait que c'est le fun de voir qu'on peut développer maintenant au Québec des joueurs de position. Donc, Émilien Pitt de Repentigny, surveillez-le parce que ça pourrait être le prochain joueur québécois.
2: Très bien dit. Merci beaucoup, Dan. On va suivre son développement de près. Et nous, on se reparle vendredi. Passe une bonne journée.
0: Toujours un plaisir, les boys, à vendredi.
3: Salut, Dan.
2: Hey, Dan, on a glissé un mot, là, mais c'est vrai que c'est exceptionnel d'aller voir un match au Fenway Park. 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On va prendre une petite pause et au retour... Il y a un dossier qui fait beaucoup jaser dans la NBA. LeBron, où est-ce qu'il va jouer? On a peut-être une idée de sa prochaine équipe parce qu'il y a un employé des réseaux sociaux d'une équipe dans la NBA qui aurait vendu la mèche hier soir.
3: Oh boy.
2: On vous raconte l'histoire après la pause.
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2: Tout le monde se pose une seule et unique question dans la NBA en ce moment. Où est-ce que LeBron James va jouer l'an prochain? Parce qu'on le sait, il a annoncé qu'il allait quitter les Lakers. Il est présentement agent libre et peut signer avec l'équipe de son choix. C'est donc la décision 4.0 pour LeBron James. Et sans surprise, à peu près tout le monde veut de lui parce que ben LeBron, malgré son âge, là, il est dans la quarantaine, c'est encore un des peut-être 20 meilleurs joueurs de toute la NBA. Puis c'est un gars que, partout où il est passé, il a trouvé une façon d'apporter un championnat. Il le fait avec le Heat, il le fait à son retour avec les Cavaliers, et il le fait avec les Lakers. Ce gars-là, il sait comment gagner. Puis non seulement est-ce qu'il t'aide à gagner, mais niveau business, niveau affaires, c'est exceptionnel. Tu deviens instantanément l'équipe 100%. La plus discutée, la plus populaire de toute la ligue. Ton aréna est pleine, tu vends des chandails de LeBron. C'est aussi une machine de marketing qui pousse LeBron James. Bref, selon ce qu'on a appris dans les dernières semaines, il y aurait présentement 4 équipes qui seraient encore dans la course pour LeBron. Il pourrait faire un retour avec les Cavaliers de Cleveland, il pourrait faire un retour avec le Heat de Miami ou encore rejoindre Steph Curry avec les Warriors de Golden State ou bien les 76ers de Philadelphie. Ça, ce serait les 4 équipes finalistes. Mais là, écoute, on est rendu quasiment à la fin juillet. Commence à se faire tard, puis tout le monde se dit « qu'est-ce qui se passe? » C'est quand qu'il va prendre sa décision? Ben, il y a un employé aux réseaux sociaux pour le Heat de Miami qui aurait peut-être vendu la mèche hier soir.
3: Oh ouais.
2: Hugo, écoute ça. Hier, sur la chaîne YouTube du Heat de Miami, il y a quelqu'un qui a planifié une diffusion en direct. Fait que quelqu'un a planifié un live YouTube pour le 27 juillet. Et cette diffusion-là était intitulée « Conférence de presse de présentation pour LeBron James
3: oh »
2: sur la chaîne
3: Dieu.
2: Officielle du Heat de Miami. Sans surprise, ça a été effacé rapidement. Puis là, le Heat est sorti en disant « Ah, oh, c'est une erreur, on se prépare juste d'avance au cas où. » C'est louche, là.
3: C'est louche,
2: c'est louche. Écoute, on a travaillé ici aux réseaux sociaux à BPM pendant longtemps. On en a planifié des lives YouTube.
3: On sait c'est quoi planifier des lives. Là.
2: Ça prend 22 secondes.
3: C'est pas un accident.
2: C'est pas un accident. Là. T'as pas besoin de te préparer d'avance pour ça. Si LeBron te dit dans 15 minutes, je prends ma décision, t'as le temps de planifier ta 100%. Diffusion en direct sur YouTube.
3: 100%.
2: Est-ce que c'est un employé qui a fait une erreur, qui voulait faire une blague? Est-ce qu'il s'en va vraiment à Miami? Peu importe, ça fait énormément jaser depuis hier. Et je suis pas sûr que cette personne-là a encore sa job ce matin.
3: Non, je pense pas. Je pense que des patrons avaient la mèche courte, mais rendu là, écoute, on dirait que tu peux pas faire ce genre d'erreur-là.
2: Mais
3: c'est impossible de faire ce genre d'erreur-là.
2: Non.
3: Comment tu peux pas? Écoute, c'est LeBron James.
2: Tu le sais ou tu le sais pas.
3: C'est pas le deuxième gars sur ton banc, là.
2: Exactement. T'sais. Si tu le sais vraiment qu'il va rejoindre ton équipe, ben c'est là où tu fais quelque chose comme ça, que tu planifies une conférence de presse, évidemment. Tu l'annonces pas de cette façon-là. Ça, c'est peut-être un accident, mais... Écoute, avec quelque chose comme ça, ça me surprendrait pas qu'il y ait à Cleveland, mais c'est peut-être juste vraiment quelqu'un qui est dans le champ complètement, qui a eu une mauvaise information ou peu importe.
3: En tout cas.
2: Mais c'est quand même assez cocasse, parce que je peux te dire tout de suite que LeBron James ne voudrait pas que la planète entière apprenne de cette façon-là qu'il se joigne à une nouvelle équipe.
3: C'est
2: là.
3: Sûr et certain. C'est
2: à sa première fois, quand il est allé avec le Heat, il a fait une grosse émission spéciale sur ESPN.
3: De Decision, tout.
2: Exactement.
3: Là.
2: Il veut être capable de faire l'annonce lui-même. Là.
3: Ben oui,
2: je pense
3: exactement.
2: Pas qu'il va être scoopé non plus par chance ou peu importe. Il va le dire sur son podcast. Il va faire une annonce sur ses réseaux sociaux. Ou en tout cas...
3: Terrifiant.
2: En tout cas, assez cocasse quand j'ai vu ça hier soir.
3: Ouais.
2: Bon, on va prendre une courte pause. Et au retour, c'est un nouveau collaborateur qui va se joindre à nous pour le reste de l'été. C'est l'été. C'est un petit peu plus intemporel, un petit peu plus relax. Il y a moins d'actualités sportives. Donc, ça va nous permettre de creuser un petit peu plus sur certains sujets. Et notre chroniqueur qui va nous joindre après la pause, c'est Marcel Dugas, un historien. Chaque semaine, chaque mercredi, Marcel va nous proposer un sujet historique qu'il va pouvoir nous raconter de fond en comble. Et après la pause, l'internationalisation du hockey. Comment est-ce que la LNH est passée d'une ligue où t'as quelques, où c'est majoritairement des Canadiens, peut-être quelques Américains, au sport international qu'on connaît aujourd'hui, ben Marcel Dugas va faire le tour de l'histoire.
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2: Tous les mercredis à 7h-ci, on va avoir le privilège de s'entretenir avec l'historien Marcel Dugas qui anime le balado historique de Marcel Dugas. Et à chaque semaine, ben Marcel, il va nous faire une chronique historique sur un événement ou une période intéressante dans le monde du sport. Il se joint donc à nous à l'instant. Salut Marcel, comment ça va?
18: Ben, ça va très bien toi-même.
2: Ça va très bien, merci. Je suis vraiment, vraiment content de cette collaboration. Écoute, Hugo et moi, on est des passionnés vraiment. D'histoire. On aime ça creuser des fois sur des sujets un petit peu nébuleux. Mais c'est le fun, c'est l'été, on va s'amuser comme ça et on va en apprendre. Et aujourd'hui, Marcel, tu voulais nous parler de l'internationalisation du hockey. Comment est-ce que la Ligue nationale de hockey est passée d'être une ligue où les joueurs étaient à peu près tous Canadiens, avec quelques Américains ici et là. Et là, aujourd'hui, c'est la Ligue internationale qu'on connaît avec des joueurs qui viennent des quatre coins de l'Europe aussi.
18: Bien, les grandes ligues nord-américaines de sport masculin en ce moment ont toutes le même objectif. On veut avoir une audience globale. Puis tu parlais de la signature de LeBron James tantôt, ça va faire les manchettes partout. Avec la magie de l'Internet, on ne parle plus seulement aux gens qui peuvent voir les matchs à la télévision standard. Ça, c'est d'une autre époque, évidemment. C'est pour ça que les ligues jouent des matchs de saison régulière en Europe, puis en Amérique latine, puis au Japon. Ça fonctionne assez bien en général. Je pense que le cas de la NBA est intéressant à ce niveau-là. Le cas de la NFL, c'est peut-être encore plus parlant parce que là, vraiment, on est populaire sur tous les continents.
2: Ouais.
18: Mais en termes de produits sur le terrain, les joueurs de la NFL viennent presque tous des États-Unis encore aujourd'hui.
2: Ouais.
18: Alors que la Ligue nationale, qui est vraiment pas aussi populaire que la NFL, évidemment, là, on se comptera pas d'histoire. Au dernier décompte, on a presque du tiers des joueurs qui viennent ni du Canada, ni des États-Unis. C'est un chiffre qui est impressionnant parce que je sais que les plus jeunes de nos auditeurs, de nos auditrices, pour eux et elles, avoir un gardien de but slovaque, un défenseur letton, un attaquant allemand dans son équipe préférée, c'est la chose la plus normale au monde. Mais il y a du monde qui nous écoute aussi, qui se rappelle de l'époque où une équipe de la Ligue nationale de hockey, c'était ça. C'était plein de Canadiens, dont beaucoup de Québécois,
2: ouais.
18: Peut-être deux Américains. Puis quand on avait un Européen, c'était un peu un objet de curiosité. On savait pas trop comment prononcer leur nom. Souvent, il y avait des casques bizarres. Des fois, ils jouaient avec des visières. Ça, c'était vraiment étrange. Donc, on va remonter le fil du temps pour voir comment se fait ce processus-là. Dans les premières décennies de l'existence de la LNH, on ne se serait pas imaginé recruter un joueur venu d'Europe. C'était l'époque où le Canada pouvait envoyer des équipes amateurs participer aux Olympiques, aux championnats du monde, puis on gagnait pratiquement une main dans le dos. L'Europe ne produisait pas de joueurs qui étaient de calibre, surtout pendant la longue période où on a seulement 6 équipes dans la Ligue nationale de hockey. On n'avait pas besoin de beaucoup de joueurs, ça valait pas la peine d'investir pour trouver du talent là-bas. La première vedette européenne dans la Ligue nationale de hockey, c'est Stan Mikita. Grand joueur avec les Blackhawks de Chicago dans les années 1960-1970. Il a gagné 2 trophées Hart, 4 Art Ross. Il était né en Slovaquie, mais il avait été adopté par de la famille qui vivait au Canada quand il avait 8 ans. Il a évolué dans le système de hockey mineur de l'Ontario. Donc, il est européen, mais on pourrait dire qu'il était canado-slovaque,
2: ouais.
18: Si on veut. Je ne sais pas si on peut le classer comme étant européen,
2: c'est
18: européen.
2: Ça. Parce qu'il s'est développé dans le système de hockey mineur ici, il a joué aux juniors en Ontario, donc c'est pas nécessairement quelqu'un qui arrive complètement d'une culture puis d'une culture hockey différente, comme on va le voir plus tard.
18: C'est ça, je le mets un peu à part, mais ça vaut quand même la peine de mentionner son nom. Mais l'internationalisation de la Ligue nationale de hockey va recevoir un coup d'accélérateur en 1972. Cette année-là, survient 2 événements très importants. D'abord, la série du siècle entre l'URSS, ou l'Union soviétique, c'est la même chose, et le Canada. À ce moment-là, l'Union soviétique avait supplanté le Canada au hockey international. C'est eux qui gagnaient tous les championnats du monde et les Olympiques. Même que le Canada, à un moment donné, a arrêté d'envoyer des équipes aux Olympiques. Ça fait bizarre s'imaginer le tournoi olympique de hockey sur glace sans équipe canadienne. Mais on disait que les joueurs soviétiques qui jouaient dans leur ligue locale là-bas, c'était en réalité des professionnels, puis qu'on avait trouvé une genre de passe-passe pour pouvoir les envoyer aux Olympiques, même si c'était strictement défendu d'avoir des professionnels au jeu à ce moment-là. Mais en 72, là, pour la première fois, c'est les meilleurs de l'URSS contre les meilleurs Canadiens de la Ligue nationale. Et on connaît l'histoire. Le Canada a eu besoin d'un but de dernière minute de Paul Anderson pour réussir à gagner la série. Donc, à ce moment-là, on ne peut plus prétendre qu'il n'y a pas de joueurs européens de calibre pour la Ligue nationale.
2: Ah, ça a ouvert les yeux pour plusieurs, là, parce que le Canada est peut-être débarqué dans ce tournoi-là en regardant de haut l'URSS. Mais après avoir disputé une série de façon aussi serrée, ben là, tu pouvais plus considérer les joueurs européens de cette façon-là.
18: Oui, c'est ça. Ben, les joueurs canadiens, tu sais, bon, ça, il y a toute autre histoire à faire avec ça. Les joueurs canadiens n'étaient pas en forme, ils prenaient pas tant au sérieux leurs adversaires. Mais un fait demeure, l'élite soviétique était aussi forte que l'élite canadienne. Par contre, l'URSS, comme la Tchécoslovaquie, qui avait aussi des très bonnes équipes, vivait dans un régime communiste totalitaire. Les citoyens n'avaient pas la liberté de mouvement et on n'a pas permis aux vedettes du RSS d'aller jouer en Amérique du Nord. Sinon, on aurait eu une première arrivée. Probablement, on aurait eu une première batch de joueurs d'Europe à ce moment-là. Et le deuxième événement qui change la donne, ça arrive 2 semaines à peine après la fin de la série du siècle, mais c'est le début de l'Association mondiale de hockey, l'AMH, dont faisaient partie les Nordiques. Là, on a besoin de nouveaux joueurs, on cherche du nouveau talent, et il y a des équipes qui vont se tourner vers l'Europe, tout particulièrement les Jets de Winnipeg. Pour la saison 75-76, les Jets ont eu 2 Finlandais et 7 Suédois qui ont porté l'uniforme pendant la saison. Parce que la Suède et la Finlande n'avaient pas le même régime politique. Les joueurs étaient libres d'aller jouer dans la LNH. Les deuxièmes, troisièmes meilleurs pointeurs de l'équipe venaient de Suède. Ils formaient un trio inarrêtable avec Bobby Hull, qui était la grande vedette de la Ligue. Et les Jets et leur équipe internationale ont gagné le championnat de l'AMH cette année-là. Donc là, ça valait la peine d'avoir des dépisteurs, ça valait la peine de s'intéresser à ce qui se passait sur le vieux continent. Ce qui veut pas dire que les autres équipes vont se précipiter pour mettre des joueurs d'Europe sous contrat, surtout les joueurs de la ligne, les grands bons de la Ligue nationale. Ouais. Ils voyaient pas que le calibre de l'AMH était très fort. Ils disaient, oui, est-ce que ces joueurs-là pourraient faire le saut? Il y en a quelques-uns qui l'ont fait, mais c'est quand même demeuré limité. Puis on a vu des joueurs arriver comme Börje Salming, par exemple, grand défenseur avec les Maple Leafs, membre du temps de la renommée. Lui arrive de Suède à peu près dans ces années-là, milieu des années 70. Donc, on a un début d'internationalisation, mais on va commencer à voir des joueurs vedettes venus d'Europe dans les années 1980, notamment grâce aux Nordiques de Québec.
2: Ben oui.
18: L'épisode des frères Stassny, évidemment, ça a déjà été raconté, les trois frères de Tchécoslovaquie, étaient Slovaques de Tchécoslovaquie, qui sont passés à l'Ouest, comme on disait à ce moment-là, le terme n'existe plus, mais c'était quand des citoyens des pays communistes se sauvaient pour pouvoir aller vivre dans les pays capitalistes. Et donc, eux ont fui leur pays pour venir jouer à Québec. Les athlètes des pays communistes étaient continuellement surveillés quand ils participaient à des compétitions internationales. Peter et Anton, qui ont fait le move en premier, se sont sauvés pendant un tournoi en Autriche. Bon, c'est une histoire là, digne d'un film d'espionnage. Et Peter Stassny a été un très grand joueur. Si on regarde les pointeurs par décennie dans la LNH pendant les années 1980, Wayne Gretzky est premier, puis il a une grosse avance sur tout le monde. Mais qui arrive au deuxième rang? Ben, c'est Peter Stassny. Et le troisième meilleur pointeur des années 1980, c'est Jari Kuuri, qui a été la première grande vedette finlandaise dans la Ligue nationale. Donc, 2 et 3, c'était des Européens. C'est quand même pas banal. Et le Canadien dans tout ça, il faut parler du Canadien un peu
2: oui.
18: Quand même.
2: Le Viking s'en vient, là.
18: Ben oui, il est arrivé en 1982 avec le Canadien, parce que là, on voyait, les Stassny étaient à Québec, on voyait ce qui se faisait au Colisée, on s'est dit, ben peut-être qu'on peut regarder ce qui se fait de ce côté-là, nous aussi. Ça a donné Matti Näslund, ça a donné aussi le repêchage de 1984 qui avait lieu au Forum. On a repêché un défenseur tchécoslovaque qui avait lui aussi réussi à passer à l'Ouest, qui s'appelait Peter Svoboda. Et c'est pas une histoire aussi spectaculaire que l'évasion des Stassny, mais ça avait quand même été toute une histoire. Le Canadien l'avait fait venir à Montréal pour le repêchage dans le plus grand secret. Fallait pas que personne sache qu'il était là. On l'avait caché à l'hôtel Ritz-Carlton. Au moment de la sélection, il était pas dans les estrades avec les autres joueurs qui attendaient d'être repêchés. On l'avait caché quelque part dans les catacombes du Forum. Avec le 5e choix, Serge Savard annonce son nom et là, on le voit arriver dans l'enceinte du Forum. Encore une fois, fallait que tout se passe en secret, ouais. Il met le chandail, tout ça. Svoboda n'est pas devenu une superstar, quoiqu'il a joué 1000 matchs dans la LNH. Là, c'est une carrière tout à fait respectable. Mais bon, on écoute Serge Savard à ce moment-là qui disait qu'à son avis, c'était le meilleur joueur disponible. 1984, c'est quand même l'année de Mario Lemieux. Donc, on va mettre ça sur le compte d'un peu d'enthousiasme
3: mêlé.
18: Je veux pas manquer de respect à Peter Svoboda, quand même. Et en plus, le Canadien, cette année-là, avec ses deux choix plus tard, ont repêché deux joueurs des Bisons de Granby autrefois dans la LHJMQ, un qui s'appelait Stéphane Richer et un qui s'appelait Patrick Roy.
2: Quand même
18: donc,
2: pas
18: ils ont fait un peu d'ombre à Peter Svoboda malgré la belle carrière qu'il a connue. Parlant de repêchage toujours et d'équipe québécoise, en 1989, les Nordiques ont fait de Mats Sundin le tout premier choix de repêchage venu d'Europe. Et bon, aujourd'hui, c'est banal, on n'en parle plus quand ça arrive, mais Sundin a été le premier, lui aussi est au temple de la renommée, ça a définitivement été un bon choix.
2: Ben oui.
18: Le visage du hockey va véritablement changer au tournant des années 1980-1990 quand le régime communiste en URSS et dans les pays qui gravitaient autour de l'URSS s'effondre. Là, les joueurs soviétiques et tchécoslovaques ont finalement l'opportunité d'aller jouer en Amérique du Nord. On a vu la Coupe Canada 1987, qui est pas mal le dernier affrontement communiste-capitaliste au hockey. C'est là que Mario Lemieux compte le but de la victoire sur une passe de Wayne Gretzky à 1 minute et demie de la fin du match décisif. Encore là, comme en 72, l'élite des joueurs soviétiques sont aussi forts que l'élite des joueurs canadiens. Et là, on a tout le cœur de cette équipe-là, Makarov, Larionov, Krutov, Fetisov, débarquent dans la Ligue nationale en même temps pour la saison 1989-1990. C'est là qu'on avait eu Sergei Makarov qui a gagné le trophée Calder de la meilleure recrue à 31 ans. On a changé les règles par la suite. Il était professionnel depuis une douzaine d'années dans son pays avant ça. Mais ça, c'était des joueurs qui étaient milieu de la vingtaine, début de la trentaine, ils étaient des stars établis sur la scène internationale. Mais il y a d'autres joueurs comme Alexander Mogilny, Pavel Bourré, qui arrivent à peu près au même moment. Eux débutaient leur carrière professionnelle. Ça a été la même chose pour un jeune avec une chevelure spectaculaire qui venait de Tchécoslovaquie, qui s'appelait Jaromír Jágr.
2: Ben oui.
18: On sait la carrière qu'il a eue. S'il était né 10 ans plus tôt, il n'avait pas pu venir jouer en Amérique du Nord immédiatement. Il n'aurait pas pu inscrire 1900 points dans la LNH, même s'il a joué pendant très longtemps. Et au même moment, en 90, le gardien numéro 1 de l'équipe tchécoslovaque vient aussi jouer dans la Ligue nationale. Il s'appelait Dominik Hašek. Il arrive dans la Ligue nationale, lui aussi, à 26 ans, parce qu'il avait été retardé, justement, par les conditions politiques. S'il arrive vraiment dans la jeune vingtaine, il aurait gagné combien de trophées Hart, combien de trophées Vézina? Ça, ça demeurera toujours une grande question. Bref, là, les années 90, c'est vraiment le moment où on normalise la présence européenne dans les alignements. Ça a pris un peu plus de temps avant qu'on normalise les gardiens européens. D'abord, on produisait seulement des patineurs, ou à peu près. Bon, évidemment, c'était l'époque de la domination des Canadiens et des Québécois, évidemment, dans les buts pour la Ligue nationale de hockey. Et on sait le genre de situation dans laquelle on se trouve aujourd'hui, où on a une surabondance de gardiens européens.
2: On fait même plus de gardiens au Canada.
3: Mais non, c'est ça.
18: À chaque compétition internationale, la question qui va être dans les buts pour le Canada, c'est une question qui aurait été absurde il y a 25 ans, il y a 30 ans.
2: Ouais.
18: Mais aujourd'hui, ben, c'est la situation dans laquelle on se trouve. Donc, les Européens sont vraiment présents, ils sont là pour rester. Et ils sont à toutes les positions et ils sont capitaines, ils sont ceci, cela. C'est vraiment on a eu un renversement très complet de situation par rapport à ce qui prévalait. Il n'y a pas très, très longtemps. Encore une fois, comme je dis, il y a des gens qui nous écoutent qui se rappellent de cette époque-là, du passé. Passage de l'un à l'autre.
2: Et pendant longtemps, il y avait énormément de stéréotypes aussi qui étaient attachés aux joueurs européens, notamment Don Cherry, qui était très vocal par rapport à ça. Ah, ils sont soft, ils sont moins physiques,
3: ouais.
2: Ça, mais lentement, comme tu nous as raconté, Marcel, ben, il y a de plus en plus de joueurs qui ont réussi à briser ces barrières-là. Et aujourd'hui, il n'y a plus vraiment de questions, il n'y a plus vraiment de débat par rapport à ça, de stéréotypes, de ci ou de ça, par rapport aux différents athlètes. Et ben, le hockey s'internationalise de plus en plus, puis la Ligue nationale de hockey est capable d'aller chercher un public partout à travers l'Occident, mais de plus en plus à travers le monde. Merci beaucoup, Marcel. Super intéressant.
3: Vraiment.
2: J'ai déjà hâte à notre chronique de la semaine prochaine parce que tu vas nous parler de la pire équipe de l'histoire du sport professionnel en Amérique du Nord, les Spiders de Cleveland. J'ai déjà hâte que tu nous racontes ça. Merci Marcel, on se reparle la semaine prochaine.
18: À la semaine prochaine.
3: Salut.
2: Merci beaucoup. C'était Marcel Dugas qui anime notamment un balado, si ça vous intéresse sur le sujet. Vraiment intéressant, j'ai déjà hâte. On apprend plein d'affaires, des histoires fascinantes. Comme ça. Donc Hugo, on va prendre une pause et au retour, c'est la défense obligatoire. C'est quoi la défense obligatoire? C'est un débat choquant dans lequel quelqu'un va être obligé de prendre une position en laquelle il ne croit pas. Et aujourd'hui, on fait suite aux commentaires rapportés par Richard Labbé dans la presse hier, comme quoi Samuel Montembeau, le ménage à trois, il n'est pas intéressé par ça. OK? Mais s'il n'y a pas de ménage à trois, ça veut dire qu'on va être pris avec deux gardiens. L'énoncé que la personne va devoir défendre, Samuel Montembeau doit faire partie du tandem, du duo de gardiens du Canadien et Jacob Fowler doit commencer l'année à Laval. Quelqu'un va devoir défendre cette position-là. On en débat après la pause.
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0: C'est l'heure de la défense obligatoire, le débat le plus percutant de la journée à Montréal. C'est un débat qui est percutant parce qu'il y a quelqu'un qui est pogné pour défendre une position en laquelle il ne croit pas. C'est pas facile, mais faut le faire. On se prend pas trop au sérieux. C'est l'été, on s'amuse et on est, comme à l'habitude, accompagné par Jacob La Charité qui travaille aux réseaux sociaux. T'es-tu prêt, Jacob, là?
1: Ah, je suis prêt. Mais ça va être tough aujourd'hui, je pense.
2: Mais t'as tellement bien fait ça hier.
1: Ouais. Mais hier, était plus facile.
2: Ouais,
0: parfait.
2: Petite affaire.
0: Je lisais dans la presse, il y a Richard Labbé, qui va d'ailleurs animer le tailgate ici à partir de demain, parlait du ménage à trois avec le Canadien, de la situation de Samuel Montembeau. Et il disait, par rapport à Montembeau, on raconte que le gardien de 29 ans aurait déjà fait comprendre qu'il ne souhaite pas se retrouver à nouveau dans un ménage à trois devant le filet. Au moment d'écrire ces lignes, tout est possible. Bref, on y va avec l'énoncé suivant. On laisse faire le ménage à trois, là. Il va avoir un duo de gardiens avec le Canadien l'an prochain. Ça va être Montembeau, Dobèche et Fowler doit commencer l'année dans la Ligue américaine.
2: Oh,
0: qui est pris pour défendre ça? Hugo, par la roulette.
3: Olivier Paiement.
0: Oh, sérieux?
2: Boy.
0: Hey,
2: oh
0: j'ai le don, hein, moi?
2: Allez.
0: Je nous pogne une question super compliquée puis c'est moi qui dois la défendre.
2: Allez! Car... Vas-y, okay. On t'écoute.
0: Je commence?
2: On t'écoute.
1: Vas-y, on t'écoute.
0: Je veux commencer en disant, les gars, peux-tu calmer le pompon avec Jacob Fowler, là? Le gars a 21 ans. On peut-tu lui donner du temps pour se développer comme du monde dans la Ligue américaine? Pas trop le presser, pas trop y mettre de pression. Ça prend du temps, les gardiens de but, là. Il n'y a plus de gardien aujourd'hui qui débarque dans la LNH à 20, 21, 22 ans puis qui devient instantanément une vedette. Oui, Jacob Fowler est peut-être le gardien de l'avenir du Canadien, mais pas maintenant. Donnez-y des départs à Laval, une, deux saisons, puis on s'en reparlera après.
2: Deux saisons.
0: Samuel Montembeau, là, a eu une mauvaise saison. Ça arrive, ça. Je vous rappelle que Carey Price, à un certain moment, s'est déjà fait tasser par Yaroslav Halak. Il a eu une pas pire carrière par la suite.
1: Fait que Price,
0: croyez donc à Montembeau. Le gars a amené le Canadien en série. Il y avait une séquence cette année-là où il a commencé 10 matchs de suite. Il a eu 60 quelques départs. Il a fait équipe Canada aux quatre nations. C'est un bon gardien. C'est un gardien talentueux. Il s'est blessé dans la série contre les Capitals. Il a eu une mauvaise année l'an passé. So what? Il est capable de rebondir. Dobèche, c'est ton numéro 1. Montembeau, c'est ton numéro 2. Fowler est à Laval. Mm-hmm. Puis on verra ce qui se passe après.
2: Fait que
0: mais calmez-vous les nerfs, là!
2: Dans ton livre à toi, tu donnes 5 millions et plus à ton deuxième gardien de but.
0: Non, j'ai dit Dobèche, c'est le numéro 1.
2: Non.
0: Fowler, c'est Dobèche est numéro 1, Montembeau est numéro 2. C'est parfait comme tandem.
2: Couler dans le béton.
0: Couler dans le béton.
2: Moi, je pense personnellement qu'on pourrait se calmer là, au niveau de Montembeau. Ouais. Je pense qu'au nombre de premiers lancers qui a laissé rentrer cette année, la patience est courte dans
0: toi,
2: une
0: fenêtre. Toi, tu crois pas aux deuxième chances dans la vie, Hugo.
2: Non,
0: toi,
2: jamais.
0: Là, une chance, puis that's it, tu jettes la personne
2: non,
0: aux poubelles après.
2: Non, je crois que je crois pas aux deuxième
0: c'est
2: chance.
0: C'est donc un chien.
2: Mais le Canadien, ça va pas être sa deuxième chance.
1: Mais dans le fond, c'est que tu veux pas que le Canadien fasse ses séries.
2: En fait...
0: C'est quoi le rapport? Faire les séries avec Dobèche puis Montembeau, ils les ont fait
1: avec
0: il y a
1: Montembeau
0: deux ans.
1: Montembeau à 870 de safe percentage.
2: Montembeau,
1: qui va rouler 30 matchs,
2: le
1: ben
2: Canadien
1: oui.
2: A été la deuxième chance à Samuel Montembeau.
1: Bien dit, ça, yo.
2: OK. Là, il est rendu en troisième chance. On sait pas ce que ça va donner. On a un Jacob Fowler qui est prêt, qui a démontré qu'il était capable de gauler sous la pression, qui a le rythme de la Ligue nationale.
0: Veux-tu que je te
2: en
0: fasse
2: numéro
0: une
2: deux,
0: liste
2: il va avoir autant de départs.
0: De tous les athlètes qui ont connu une mauvaise année puis qui ont été capables de rebondir par la suite, est longue comme le dictionnaire.
1: Ouais, mais t'as nommé Carey Price.
2: D'accord.
1: T'as nommé Carey Price comme deuxième
2: chance.
1: D'accord
2: avec toi.
1: Price Montembeau, le débat est même
2: ça marche
0: c'est,
2: pas.
0: C'est pour donner un exemple. Vous comprenez ce que je veux dire,
2: Allez,
0: les
2: ça
0: gars.
2: Marche pas.
0: Hey, oui, Fowler, c'était bon, là. Mais la pression qu'il va avoir, ce gars-là, s'il doit déjà commencer à Montréal à 21 ans, on se calme, là.
2: Allez, il l'a bien pris. Il va bounce back. Je suis d'accord avec toi.
0: Bon,
2: pas, dans une forme, pas dans une forme du Canadien.
1: Ben,
0: hey, je me suis bien défendu. Hein?
1: Ouais,
0: c'était bon, mon affaire.
2: En fait, t'étais très émotif.
0: Là, j'espère que vous prenez des notes, les gars. Là. C'est comme
1: t'es
0: ça.
1: Allé dans l'émotion.
0: Je suis allé dans l'émotion, c'est ce qui compte. OK.
2: Et voilà.
1: Mais pas utiliser la carte que c'est un Québécois.
2: Non,
1: c'était bon pour le match.
0: C'était ma prochaine. Ça, c'était la carte
2: ça.
0: Du désespoir. Excellent.
2: Ali, tu crois pas vraiment une montagne?
0: Non. Je l'ai dit au début de l'émission. Fowler Dobèche, puis au pire, mon tambour, il jouera pas au début de l'année. Tu vas l'échanger, peu importe. Il faut que ce soit ce jeune tandem-là de gardien prometteur. Jacob Fowler a montré qu'il appartient à la LNH. Après la pause, c'est Martin Thériault qui s'installe avec Marty. On va parler de la signature de Jason Robertson avec les Stars de Dallas. Un an, 12 millions. Mais le dossier est loin d'être réglé. pourrait prolonger à long terme encore avec l'équipe. Il pourrait peut-être même être échangé. Les Stars paraissent pas très bien et on en jase avec Marty après la pause.
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0: On a le privilège de lui parler tous les mercredis et vendredis cet été dans le club du matin à 7h-ci. C'est Martin Thériault. Salut Marty, comment ça va?
16: Salut les gars, comment ça va?
0: Ça va très très bien, merci. Écoute Marty, la saga Jason Robertson, ça fait, je dirais, des années qu'on en parle. Cette négociation de contrat très, très ardu avec les Stars de Dallas. Hier, ça s'est réglé, pour le moment, je dirais, un an, 12 millions de dollars, sauf que dans un an, il va devenir joueur agent libre sans compensation. Je peux pas dire que c'est une grande réussite de la part de Jim Neal.
16: Ben, l'avenir nous le dira, je dirais.
0: Oui.
16: on s'en reparlera dans quelques mois, puis on verra comment ça a bien tourné. Je pense que ce qu'on est capable de faire du côté de Jim Neal avec cette signature-là de contrat, clairement, c'est pas l'option numéro un. On a entendu les rumeurs dans les dernières semaines. On a tenté de l'échanger au Kraken de Seattle, de négocier un contrat de 8 ans et de 15 millions de dollars par saison. Robertson n'a pas voulu se retrouver du côté de Seattle. Donc, tu sais, clairement, il y a des rumeurs de transactions. Il y a quelque chose qui est à faire là maintenant avec le marché qui n'a peut-être pas nécessairement fonctionné. Je pense que Jim Neal, avec cette signature de contrat-là, va aller se donner du temps, va aller se donner plusieurs mois pour voir comment il est capable de s'en sortir à plusieurs niveaux. Si tu veux t'entendre avec lui, ben le contrat de Tyler Seguin se termine à la fin de la saison prochaine. C'est environ 9 900 000 $ qui va disparaître des coffres. Ça va t'aider à le re-signer. Mais sinon, puis c'est là que c'est intéressant. En ce moment, évidemment, il n'y a pas énormément de clients que tu peux échanger un pour un contre un Robertson qui va venir t'aider à court terme, disons, qui va te tenir dans l'immédiat. Mais bon, il y a des équipes dans les... Tu sais, il y a des joueurs... Tu sais, le marché des joueurs autonomes pour 2027 va être très intéressant. Tu as des gars comme Mark Stone, Nikita Kucherov, t'as plein de Alex Dobrynkov, tu as plusieurs joueurs qui deviennent disponibles. Ben avec les années, avec les mois qui vont s'écouler, il y a des joueurs là-dedans qui ne vont pas demeurer avec leur équipe. Un gars comme Dobrynkov, je serais surpris qu'il demeure à Détroit. Donc, ça va donner du temps à Jim Neal d'aller peut-être chercher un partenaire de transaction, faire un peu comme, c'était drôle un peu, mais à l'inverse de lui, en a bénéficié à ce moment-là, lorsque l'Avalanche Colorado a vu qu'il n'était pas capable de s'entendre avec Mikko Rantanen, bien a tenté de l'échanger, l'envoyer en Caroline, ça n'a pas fonctionné, finalement, il est abouti à Dallas,
0: ouais.
16: Mais je pense qu'on se donne du temps du côté de Jim Neal.
0: Ah, j'aime le parallèle que tu fais, puis regarde, c'est sûr que l'Avalanche aurait souhaité garder Rantanen, puis avec le recul, peut-être qu'il lui aurait donné un petit peu plus d'argent, ou il aurait signé, je ne me rappelle pas c'était quoi le montant, là, 11,5, 12 millions pour le garder, mais ils ont été capables de mettre la main sur un gars comme Martin Nečas. Mais c'est curieux ce qui se passe avec Robertson, parce que d'une part, on dirait qu'il est motivé par l'argent. T'sais, évidemment, il veut maximiser sa valeur. Il aurait refusé un contrat à long terme de 12 millions de dollars avec les Stars. Il aurait refusé 15 millions du Kraken de Seattle. Mais donc, visiblement, il n'est pas juste motivé par l'argent. Il veut aussi être dans une situation qui est gagnante. C'est pour ça qu'il ne voulait pas aller à Seattle. C'est pour ça qu'il aurait peut-être aussi refusé une transaction chez les Blues de Saint-Louis. Et s'il devient bel et bien agent libre dans un an, il va avoir l'embarras du choix pour choisir sa destination et le faire à gros prix aussi.
16: Ouais, absolument. Puis tu sais, je pense qu'il faut le considérer également. Je pense que l'horizon du plafond salarial est différent de ce qu'on a connu l'an dernier, il y a 2, il y a 3 ans et tout ça, dans le sens que là, les équipes, ça augmente à vue d'œil. Écoute, encore la saison prochaine, les projections nous amènent à 113,5 millions de dollars. C'est une augmentation de 9 500 000 d'un seul coup. Donc, évidemment, ça fait en sorte que tu as énormément de clients. Ça monte pas nécessairement. Bon, tu as peut-être une ou deux options, peut-être même que l'option de demeurer à Dallas demeure là. Mais là, avec énormément de clients, ben, l'option de, pour Jason Robertson de dire « Je teste le marché, je m'en vais, joueur autonome et je tente mon coup avec... » Écoute, j'ai dressé une liste là des équipes qui pourraient se le permettre et qui ont des salaires qui partent. Je te donne un exemple comme ça, et c'est drôle parce qu'on vient d'acquérir le frère de Jason Robertson, Nick, mais les Penguins de Pittsburgh, ouais. C'est... T'as Alindrey Kuzmenko qui a signé un contrat simplement d'un an. C'est 5 millions de dollars qui part. Tommy Novak, c'est 3 500 000 dollars. Tu l'enlèves. Samuel Girard, 5 millions. Eric Carlson qui a eu le contrat de... C'est 10 millions d'impact sur la masse salariale en ce moment. Évidemment, ça ne va pas dire que tout le monde va partir, mais c'est dire qu'on a de l'espace sous la masse salariale. On va avoir de l'espace pour aller chercher les joueurs. Et là, je donne l'exemple des Pingouins, mais des exemples comme ça dans la Ligue, là, il y en a plein. Donc vraiment, là, je pense que du côté de Robertson, puis ça c'est intéressant de le mentionner, les gars, l'agent de Jason Robertson, c'est Andy Scott. Andy Scott a souvent la réputation d'aller chercher pas mal d'argent avec ses clients. Mm-hmm. Un de ses clients, ben, on le connaît très bien, il est dans la même équipe, c'est Mikko Rantanen, on se souvient justement de la saga et tout ça. Deon Draisaitl, c'est un autre de ses clients. Donc, c'est quelqu'un qui a l'habitude d'aller chercher de l'argent avec ses clients un petit peu.
2: Oui, exactement. Puis corrige-moi si je me trompe, Marty, mais je pense que c'est exactement la ligne directrice de Jason Robertson. Sinon, ça aurait été fait bien avant la prolongation de contrat. Et je pense que c'est juste un petit cadeau empoisonné, là, ce petit contrat-là, là, en ce moment d'un an. Là.
0: Ben oui, parce que les Stars sont coincés. Là, c'est juste à partir du 1er janvier où ils peuvent... C'est signer une prolongation de contrat avec. Et le pire scénario pour Dallas, Marty, ce serait de se retrouver comme les Leafs avec Mitch Marner il y a un an, puis de le perdre essentiellement pour rien. Je comprends que Dallas veut aspirer aux grands honneurs, ils veulent gagner la Coupe, mais ils vont devoir trouver une solution dans les prochains mois. Tu peux pas perdre un gars de cette qualité-là pour rien le 1er juillet.
16: Ben absolument. Puis c'est là que je reprends l'exemple de Rantanen. Je prends l'exemple, pas nécessairement de l'Avalanche et tout ça, mais je ferais même prendre l'exemple des Hurricanes qui ont décidé d'échanger Martin Nechas, qui se sont retrouvés avec Rantanen, qui n'a pas voulu signer d'entente en Caroline. Avec le recul, il aurait peut-être aimé ça finalement. Mais finalement, tu te retrouves, OK, tu vas peut-être le perdre pour rien et tout ça. Tu te retournes de côté. Finalement, avec le recul, la transaction a quand même été avantageuse pour les Hurricanes. Donc, tu n'auras pas le choix nécessairement d'aller chercher un scénario du genre dans le cas de Robertson. Je pense qu'il y a des options. Je pense que tu pourrais très bien l'envoyer. Je donne un exemple comme ça, les Devils New Jersey en ce moment.
0: Ouais.
16: L'avantage de faire affaire avec les Stars de Dallas, c'est que c'est une équipe qui est déjà très compétitive, qui est l'une des meilleures de la LNH. Donc, ça fait en sorte, je te donne un exemple chez les Devils. Présentement, à gauche, je pense pas qu'on a énormément de besoins. T'as Jasper Bratt et t'as Timo Meier. T'as Darson Mercer qui est du côté droit. Mais évidemment, tu sais, il y a des clauses de non-mouvement là-dedans. Un gars comme Bratt, un gars comme Meier, justement. Ça serait peut-être l'avantage des choix de premier tour et Darson Mercer, mais tu sais... T'as des contrats qui se terminent légalement. Dawson Mercer devient joueur autonome avec compensation. Les contrats d'Evan Rodriguez, de Stefan Nason, de Cody Glass, tout ça se termine. Ça va donner de l'espace sous la masse salariale et Sonny Mehta a deux choix de premier tour pour les deux prochains repêchages qu'il est capable d'échanger.
2: C'est vrai.
16: Il y a des choix des Golden Knights et de l'Avalanche en 2027 et 2028. Donc, ça aide énormément. Donc, je pense que si tu manœuvres bien tes choses du côté de Jim Neal, tu es capable de faire quelque chose, mais les prochains mois vont en dire beaucoup. Là.
0: Une autre destination peut-être qui aurait du sens aussi, là, c'est un peu plus compliqué parce qu'ils n'ont pas de DG, mais les Red Wings, Dylan Larkin, Dallas serait sur sa liste, fait que ça ferait peut-être partie des destinations potentielles pour lui. Un genre de un pour un, là. Larkin, Robertson, tu peux ajouter des choix, des espoirs autour, là, peu importe, d'un côté comme de l'autre. Ça aussi, ce serait peut-être une option, mais pour toi... Quand tu regardes la situation de Robertson, est-ce qu'il serait pas mieux juste de rester avec les Stars parce que ils vont avoir plus d'argent l'an prochain, puis ça reste que si tu veux gagner la coupe, il n'y a pas beaucoup de place comme Dallas là où tu peux le faire.
16: Ben, il pourrait, c'est sûr. T'sais, je pense qu'une option qui est plausible, que je regardais énormément, je regardais beaucoup les gens mentionner ça hier sur les médias sociaux, là. C'est sûr que le contrat de Tyler Seguin qui se termine à 9 850 000 $ par saison, ça t'aide énormément à aller chercher Robertson, mais en même temps, je regardais ça puis je me disais, OK, c'est bien beau tout ça, mais si Robertson veut demeurer à Dallas, qui veut gagner une Coupe Stanley à Dallas, qui veut faire partie des plans de cette formation-là, pourquoi là, soudainement, il est dans les rumeurs de transactions?
0: C'est le bizarre.
16: Il refuse une transaction avec les Blues, la situation avec le Kraken. Je le sais que Seattle n'a pas une très, très grande formation, mais moi, ça me dit un peu tout ça. Ben écoute, s'il veut vraiment s'entendre avec les Stars, pourquoi que là, Jim Neal tente de se précipiter à l'échanger alors que dans les alentours du mois de mai ou de juin, il aurait peut-être pu enclencher un peu plus l'accélérateur pour aller libérer des salaires, pour être en mesure de garder Robertson pendant au moins un an avec un salaire raisonnable. Et là, ben, par la suite, tu t'en vas lui dérouler le tapis rouge, mais j'ai pas l'impression que c'est ça. Mais oui, si on veut le faire... Puis même du côté de Robertson, mais la réalité par contre, c'est que du côté de Robertson, tu sais, disons que c'est 14, c'est 15 millions, disons que ce qu'il rechercherait, ce serait 14 millions. C'est bien beau tout ça, mais tu sais, les autres formations, j'ai donné l'exemple des Devils, j'ai donné l'exemple des Pingouins. Je te donne une autre formation qui a l'habitude d'être agressive, les Bruins de Boston. Si Jason Robertson devient joueur autonome sans compensation, je pense pas que ça va arriver, ça va être davantage hein, ce qu'on dit en anglais, un sign and trade. Là, on va lui s'entendre avec lui, puis on va l'échanger ailleurs, comme avec Mitch Marner. Mais tu sais, du côté de Boston, t'as Casey Middlestad qui devient joueur autonome sans compensation. C'est à peu près 6 millions qui se libèrent. T'as Pavel Zaha, si jamais ça va moins bien, c'est 750 000 $ qui s'en va. Donc, tu sais, c'est des formations qui sont capables d'aller s'améliorer. Les Sabres de Buffalo ont perdu Alex Stock.
0: Ouais.
16: Ils sont très bien capables d'aller
2: ouais,
16: chercher.
2: Les autres aussi.
16: Jason Robertson. Donc, tu sais, c'est ça l'environnement de la LNH avec le plafond qui augmente. Tout le monde ou presque est capable de se lancer dans un dossier là-dedans. C'est simplement maintenant d'aider les Stars à obtenir des actifs.
0: Ben là, on est en train de nommer plein d'équipes, puis on a un auditeur Charles sur la messagerie texte qui nous en colle une bonne, Marty. Rendu là, pourquoi pas parler du Canadien? C'est une équipe dans l'Est. Ils ont beaucoup de munitions pour une potentielle transaction. Est-ce que tu vois ce fit-là? Est-ce que ça peut rentrer dans la philosophie de Kent Hughes, un gars comme Jason Robertson?
16: Pas vraiment, pour la simple et bonne raison que ce que Robertson apporte beaucoup, c'est un peu ce que Cole Caulfield apporte. Je sais que Robertson est plus gros, là, il est 6 pieds 3 pouces et tout ça. Mais tu sais, tu peux pas dire que Jason Robertson, et il mange les bandes. Qu'il
0: non, fait non, c'est monde. Pas Mikko Rantanen.
16: C'est ça, c'est pas Rantanen, c'est pas Tom Wilson, c'est pas un gars comme ça. Donc, tu sais, moi, dans l'apport de Robertson à ce qu'il apporte dans le match, tu sais, il est extraordinaire, c'est un des meilleurs ailiers de la LNH. Sauf que quand tu parles de la catégorie marqueur, ce que Robertson est capable de faire vient quand même d'en mettre 35 dans le filet.
2: Ouais.
16: Mais Caulfield apporte un peu ça. Puis Caulfield, je sais qu'il est pas très gros, mais Caulfield est pas mal plus capable d'aller dans les coins qu'on le pense. Il est pas mal plus capable d'aller devant le filet puis d'aller chercher de l'espace, même si c'est surtout quelqu'un qui se démarque à gauche, là, vraiment dans le cercle des mises au jeu. Mais c'est quelqu'un qui est capable de jouer à ce niveau-là. Donc, je trouve que pour les besoins des Canadiens, c'est un peu plus le deuxième joueur de centre. C'est un peu plus le deuxième joueur de centre physique. C'est un peu plus un ailier qui est justement de gros gabarit. Et Robertson l'est, mais peut-être pas le style d'aller frapper, d'être intimidant. Là. C'est pas... Je trouve que c'est pas... Il y a pas un fit.
0: Ouais, je te rejoins là-dessus. Sur la glace, c'est pas nécessairement le meilleur fit. Puis j'ai pas l'impression que c'est dans les objectifs de l'équipe en ce moment de payer, disons, 14-15 millions de dollars pour un ailier qui jouerait sur le deuxième trio puis qui comblerait pas justement ce besoin-là. Là. Si on parlait d'un attaquant de puissance, peut-être que oui, mais c'est pas exactement ce que le Canadien a besoin. En terminant, Marty, je veux te parler de Jim Neal, parce que Jim Neal a toute une réputation. Il est reconnu comme étant un des meilleurs DG de la Ligue. C'est pas pour rien qu'il a gagné 3 fois le prix Jim Gregory, remis au meilleur DG de toute la LNH. Est-ce que tu penses que sa réputation, elle prend peut-être un coup avec cette saga-là, puis son incapacité à s'entendre ou à achever le dossier Robertson?
16: Pour l'instant, non, mais il va falloir regarder comment ça va se passer. Est-ce qu'il va être capable de faire comme Eric Tolsky le fait justement en Caroline? Parce que là, il y a un gros dossier sous les bras. Mais en même temps, tu peux pas balayer du revers de la main le reste aussi. Tu sais, de la façon aussi que Jim Neal travaille énormément, ça ressemble beaucoup à Kent Hughes à Montréal. De la façon qu'il a construit sa hiérarchie salariale, c'est dit, ben écoute, Mikko Rantanen en ce moment coûte 12 millions, il n'y a pas personne qui va aller le dépasser au niveau de mes attaquants. C'est ma référence, donc vraiment, Jason Robertson, on ne t'offre pas plus. Ou si on t'offre plus, ben ça va être un peu plus un pourcentage du plafond salarial qu'on va aller donner et non un salaire total pour être capable d'aller rivaliser un peu comme les Canadiens ont fait. T'sais, Ivan Demidov, présentement, est moins bon que Nick Suzuki, mais coûte plus cher parce que c'est assez... Je pense que ça va être assez... Ou du moins, va coûter plus cher parce que je pense que c'est assez évident. Par contre, tu sais, tu regardes ce que Jim Neal a fait dans le passé, par contre. Tu sais, des dossiers dans les dernières années qui avaient été compliqués avec Robertson, c'est sûr, mais Jay Oettinger. Et là, finalement, Oettinger, tu as 7 ans de contrat à 8 250 000 $. Tu as un Miro Heiskanen qui est encore sous contrat pour 3 saisons à 8 450 000 $. Et ça, Lindell est sous contrat pour à peu près 5 millions pour 4 ans. C'est ridicule. Puis même au centre, là, un gars comme Wyatt Johnston, 8 400 000 $. Rupe Hintz, c'est à peu près la même chose.
0: Ouais.
16: Des gars qui sont signés sous contrat à long terme. Donc, tout ça pour dire, bon, oui, Jim Neal a une situation compliquée avec Jason Robertson et ça s'explique par justement le fait que le plafond a augmenté et les salaires ont augmenté. Je pense que ça a surpris un peu tout le monde. Mais par contre, Jim Neal a bien travaillé dans d'autres dossiers. Tu sais, sa ligne de centre est parfaitement correcte. Tout le monde coûte des salaires dérisoires, là. Vraiment, ça va énormément l'aider. Donc, c'est simplement que là, il y a quelque chose, il y a une situation à régler avec Robertson, mais il peut le régler. Maintenant, par contre, la balle est dans son camp. C'est à lui de faire de faire qu'est-ce qu'il peut faire. Là.
0: Très, très bon. Merci beaucoup, Marty. J'ai hâte de voir comment peut-être un des meilleurs DG de la Ligue va se sortir de cette saga-là. Très bon, Marty, encore une fois. Et on se reparle vendredi prochain. Ben, ce vendredi.
16: Ouais, ouais. Ouais. Ça va même, les gars, à vendredi.
0: Yes, sir. Merci, salut, Marty. Passe une bonne journée.
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0: Il reste plus beaucoup de joueurs agents libres sans compensation qui n'ont pas encore signé, mais il y en a avec compensation de haute qualité. Des joueurs très, très intéressants qui peuvent changer la trajectoire d'une franchise, mais qui n'ont toujours pas signé leur contrat. Et Luke Fox de Sportsnet a fait son top 10 des meilleurs qu'il reste. Au premier rang, on n'a pas le choix de parler de lui. C'est un roman savon qui fait couler de l'encre, pas juste depuis le début de l'été, mais je dirais depuis plus qu'un an, Jason Robertson. Et là, ce qui est intéressant, c'est que dans les prochains jours, il va avoir sa séance d'arbitrage le 25 juillet. Fait que dans 4 jours, il s'en va en arbitrage. Ça donne donc 4 jours aux Stars pour soit s'entendre à long terme avec lui, soit l'échanger ailleurs, ou sinon il va aller en arbitrage, ou

0: Oui, mais
1: tu penses
0: qu'il
1: signe pour un an, par exemple?
0: Ouais, s'il signe pour un an. Ou dans le fameux, la fameuse courte période, disons 3-4 ans. Même là, je pense que ça peut être quand même une option pour certains clubs.
1: Hey, on en a vécu des affaires avec lui cet été, là.
0: Ben exactement.
1: La transaction refusée au Kraken de Seattle, lui aurait refusé une entente de 15 millions de dollars par année.
0: Ouais.
1: Ensuite, aussi avec les Blues de Saint-Louis, ça a l'air qu'il aurait refusé un échange. Ça fait plusieurs années. On dit même qu'il aurait refusé récemment une offre de 12 millions de dollars par année par les Stars de Dallas. Fait que le gars, il est gourmand.
0: Puis il est vraiment gourmand.
1: Je comprends.
0: Mais il y a eu une baisse de cadence il y a 2 ans. Cette année, il a repris son rythme tranquillement.
1: Oui, quand même, il a reconnu une saison de 96 points. C'est un gars bonhomme allant, là. Un point par match, quasiment 100 points par année. Il a déjà frappé le 109 points.
0: Ouais.
1: C'est juste que les Stars ont pas nécessairement beaucoup d'espace sous le plafond.
0: Non, exactement. Mais eux autres aussi veulent une réponse dans tout ça. Là.
1: Ben oui, ils sont à 10,6 millions.
0: C'est ça. Je pense qu'au final, l'arbitrage n'est pas de mise, mais je pense qu'ils n'auront pas le choix d'y aller. Parce que d'un bord, surtout du clan Robertson, on semble vraiment tenir notre bout. Là.
1: Oui.
0: Mais on semble vraiment indécis aussi. C'est ça qui est particulier dans cette situation-là.
1: Je respecte quand même le fait qu'il ait refusé plus d'argent ailleurs parce que il voulait être avec une vraie équipe.
0: Ouais, ça c'est vrai. Puis
1: tu sais, il voulait pas aller à Seattle parce que OK, oui, il veut du cash, mais il veut quand même être avec une équipe aspirante là,
0: ouais,
1: une équipe qui a des chances de gagner. Ça je respecte, mais tu sais, drôle d'attitude quand même. Prochain dossier à suivre, et celui-là aussi il est très très intéressant, c'est celui de Cutter Gauthier qui à cause de la clause 10.2C, ben il est pas éligible à l'arbitrage. Ça veut donc dire pas éligible aux offres hostiles, il y a pas non plus d'arbitrage dans son cas. Les Ducks ont seulement 9 millions de dollars de disponibles sous le plafond. Mais là, le problème, c'est parce qu'avec le contrat qu'ils ont fini par donner à Leo Carlson, en signant l'offre hostile, ben là, lui, il fait 18 millions. Fait qu'on s'entend que Cutter Gauthier, qui a marqué 40 buts l'an passé, il va vouloir pas mal plus proche de 18 que de 9.
0: Mais c'est parce que là, c'est ça, c'est la tangente là, qui va se créer. Puis, encore une fois, c'est en se fiant au fait que Cutter Gauthier a une meilleure saison que Leo Carlson et les comparatifs vont être directs. Déjà que c'est un cas problématique, c'est quand même dur. Je veux pas dire cas problématique, mais qui a déjà causé des problèmes à Daniel Briard et les Flyers. Là, ok, on fait la transaction, on s'en va à Anaheim. Mais c'est parce qu'après ça, t'as cette réputation-là de ça va jamais être facile. Ça va jamais être facile de négocier, ça va jamais être facile de s'entendre. Et entre toi et moi, le fait que Leo Carlson va gagner 18 millions cette année, ça vient tellement bouger les cartes, mais en même temps, j'ai le feeling que si t'es Pat Verbeek, t'as un peu les mains attachées par rapport à ça. Parce que là, toi, t'es terrifié d'avoir une autre offre hostile.
1: C'est parce qu'on en parle souvent avec le Canadien, puis le contrat que Nick Suzuki a signé. Le premier gros contrat que tu donnes, ça met la barre pour les autres.
0: 100%.
1: Puis, Nick Suzuki, ça a été un contrat un petit peu plus petit, mais là, maintenant, à cause de ça, tout le monde a comme pas le choix de signer dans ces eaux-là. Ce serait mal vu d'y aller pour beaucoup plus que l'autre.
0: Exact.
1: Mais c'est parce que là, Leo Carlson, lui, il a mis la barre très, très haute. Alors, les autres joueurs au sein de l'équipe, ils ont aucune obligation de signer à rabais. Ils ont aucune obligation d'accepter moins cher pour rester avec les Ducks. Un petit peu comme, rappelle-toi, il y a quelques années, avec les Maple Leafs, où là, t'as un premier joueur qui avait signé son gros contrat. Et là, chaque fois, un joueur voulait plus que l'autre, et tu t'es retrouvé avec 4 joueurs qui faisaient au-dessus de 10 millions de dollars. Je suis pas en train de dire que Cutter Gauthier va signer pour plus que 18. Mais ça veut dire que les négociations seront vraiment pas faciles.
0: Ouais, mais tes variables de performance aussi sont intenses là-dedans, parce que là, pis ça y va pas de club en club. Tu sais, là, Nick Suzuki qui avait 100 points, qui vaut 7,8 millions par année, 7,85. Là, t'as le standard à star pour ton meilleur joueur, Leo Carlson, ou presque. C'est 18 millions pour 67 points. Tu comprends à quel point... C'est là que tu réalises à quel point le Canadien est très bien placé.
1: Ah, c'est ridicule.
0: C'est fou, mais le standard que t'as fait avec les Leafs, c'est ça aussi. C'est t'établir un standard pour une certaine performance, puis après ça, tu peux pas aller en arrière.
1: Non, exactement.
0: C'est ça qui est difficile après.
1: Pour moi, un des dossiers les plus curieux, c'est celui de Adam Fantilli. Parce que Adam Fantilli a énormément de potentiel. Écoute, c'est un troisième choix au total. Puis c'est parce que c'était une excellente QV, mais il y a bien des années qu'Adam Fantilli serait sorti premier. Sauf que depuis qu'il est arrivé dans la LNH, on peut pas dire non plus que il connaît un début de carrière fracassé.

0: intéressant. 27 en 49 à son année recrue. 54 en 82 à sa deuxième année. Et là, cette année, il s'est approché du plateau des 60 points. Il a terminé avec 59 points en 82 matchs. Fait que tu sais, il a pas produit comme Carlson ou comme Bédard pour dire « Hey, je mérite 15, 16, 17, 18 millions.
1: Mm-hmm. »
0: Mais, premièrement, il a le potentiel. Puis deuxièmement, il peut aussi brandir la carte de l'offre hostile. Lui aussi, il peut peut-être tenter d'aller chercher quelqu'un ailleurs qui va lui permettre de toucher le gros lot.
1: Il est en connaissance de cause. Fantilli, mine de rien, il y a un progrès qui est quand même... qui s'améliore d'année en année, même si le rythme est plus lent. Puis il sait aussi qu'il est important aux Blue Jackets.
0: Ben, ça, c'est intéressant ce que tu dis, Hugo, parce que il sait qu'il est important. Pour combien de temps est-ce que Zach Werenski va être là encore? Pour combien de temps est-ce que Kirill Marchenko va être là encore?
1: C'est ça.
0: Si ces deux gars-là quittent, les Blue Jackets vont être dans le trouble. Ils n'ont pas le choix. Ils n'ont pas le choix de s'entendre à long terme avec Fantilli. Pas juste parce que c'est leur centre numéro un de l'avenir, mais c'est parce que ça se peut qu'ils se retrouvent dans un avenir rapproché avec à peu près personne d'autre.
1: Puis attends, là, ça va être problématique parce qu'on, mettons, on va plus loin que ça. Là, tu te retrouves sans Marchenko, sans Werenski. Et là, ça fait en sorte que tu vas devoir t'attacher à des pièces qui sont moyennes.
0: Regarde, ça se pourrait qu'il se retrouve dans un scénario où il surpaye pour Fantilli.
1: Ouais, t'as raison. Ken Johnson, lui.
0: Ouais, c'est ça.
1: Même chose, hein. Ken Johnson, c'est pas un rendement acceptable en ce moment à Columbus.
0: Parce que contrairement à Carlson ou Bédard, moi, je suis pas encore vendu sur Fantilli. Je pense que ça se pourrait qu'il débloque à Mané puis qu'il devienne un des meilleurs joueurs de centre de la Ligue. Mais il a pas montré encore, contrairement aux deux autres.
1: Je suis d'accord avec toi là-dessus. Mais en même temps, c'est ça, le progrès est différent. Je pense que aussi le rôle que Fantilli a au sein de l'organisation est différent. C'est un gars, tu sais, qui a quand même été vanté pour un attaquant de puissance avec un bon lancer.
0: Ah, oh, écoute.
1: Donc.
0: Il est spectaculaire,
1: c'est
0: là.
1: C'est ça. Le développement est différent, mais je suis d'accord avec toi qu'il est très lent comparativement aux autres.
0: Ouais. Parce que c'est un late en plus.
1: En plus.
0: Il va avoir 22 ans au mois d'octobre déjà.
1: Mm-hmm.
0: Mais c'est quelqu'un qui est arrivé dans la ligue avec une grosse, grosse, grosse réputation.
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0: Olivier Paiement et Hugo Reich dans le club du matin jusqu'à la fin de l'été. Pour le moment, on accueille le journaliste à la télévision des Bois-Francs, c'est Jacob Kenville. Salut Jacob, comment ça va?
11: Salut Olivier, salut Hugo, ça va super bien. Mais vous l'avez mentionné tantôt pendant votre show, j'ai hâte que LeBron James signe. Parce que là, moi, je suis plus sur Twitter en train de doom scroll, je me peux plus, là.
0: C'est long, sérieux, là, comme...
11: Ça a pas de bon sens.
0: Je sais que LeBron, il aime ça avoir l'attention, il aime ça se faire attendre, mais À un moment donné, il y a bien des limites, là.
1: Ben là, il y a eu un live stream des 76ers qui viennent de vivre.
0: C'est bon, Hugo. OK, Jacob, aujourd'hui, tu voulais nous faire ton top 5 des pires équipes de la LNH en vue de la prochaine saison. Et je veux commencer au dernier rang, parce que je dirais que c'est quand même une surprise que tu nous réserves. Toi, tu penses que les Blackhawks de Chicago, non seulement ils vont pas s'améliorer, mais ils vont peut-être même reculer la saison prochaine et ils pourraient terminer au dernier rang du circuit Batman.
11: Absolument. Puis les gars, la cause est très, très simple. Connor Bedard s'est blessé pendant un entraînement, pendant un camp, lors de l'entre-saison. Il va manquer des mois d'activité. Je pense que son retour est prévu pour le mois de novembre, les gars.
0: Ouais.
11: Ça va faire extrêmement mal aux Blackhawks de Chicago. Cette équipe-là est structurée autour de Connor Bedard. La chair autour de l'os n'est pas encore là, si je peux dire ça comme ça. Là. On se fie beaucoup sur Connor Bedard pour avoir des succès à Chicago. Fait, moi, j'ai bien l'impression que la perte de ce gars-là va faire extrêmement mal aux Blackhawks, qui, encore une fois, vont finir malheureusement dans la cave de la Ligue nationale. Là, ça va faire extrêmement mal.
0: Mais c'est parce que quand tu regardes leur attaque sérieux, enlève Bédard, là,
11: exact.
0: Il reste pas grand-chose. Frank Nazar, Tyler Bertuzzi, OK, Turvo Teravainen, en l'absence de...
11: Anton Pondel qui
0: s'en vient, mais c'est des recrues, tu sais, Roman Kantsarov aussi. Bon, t'es allé chercher Bowen Byram en défense. C'est pas un défenseur numéro un, selon moi. Écoute, moi, je les mettrais pas dernier, mais assurément pas de progression cette année à Chicago. C'est une équipe qui va encore une fois faire du surplace, c'est certain.
11: Absolument. Puis tu parlais de la défensive à Chicago. On va se fier beaucoup sur le développement d'un Sam Renzel, d'un Artem Leshunov. Mais est-ce que ces gars-là vont prendre du galon au cours de la saison? Est-ce que ça va être difficile? Est-ce qu'on va voir une éclosion de la part de ces gars-là? Moi, personnellement, j'en doute. Puis t'en as parlé avec brio, là, Bowen Byram, qui lui a signé son gros contrat de 12,5 millions de dollars. Un contrat qui, à mon humble avis, a été signé pour le simple fait de faire plaisir à son joueur vedette, Connor Bedard, justement. Parce que je pense que si Connor Bedard avait pas essayé de mettre un petit peu, tu sais, j'ai pas la prétention de dire que je sais ce qui se passe dans les coulisses de la Ligue nationale, mais moi, mon opinion, si tu me la demandes, c'est peut-être que Connor Bedard a mis un peu de pression sur les dirigeants pour aller chercher un défenseur et le Chicago s'est mis dans une position trouble.
0: Au 31e rang, tu as une équipe qui, bon, ils ont terminé au dernier rang l'an passé. C'était une saison exécrable pour les Canucks de Vancouver. Je suis quand même curieux de savoir comment ça se fait que tu n'aimais pas dernier, là, parce qu'il n'y a pas grand-chose de bon en ce moment du côté des Canucks.
11: Je suis 100% d'accord avec toi, Oli, mais le gros problème là-dedans, c'est qu'on a encore quelques joueurs élites qui peuvent nous surprendre la saison prochaine. Je veux dire, les Vancouver n'a pas encore transigé des gars comme Elias Pettersson, mm-hmm. des gars comme Brock Besser. À la défense, je comprends que c'est très mince. T'sais, on a,
0: ah, mais Roenick, c'est quand même un vrai défenseur.
1: Ouais.
11: Exactement. Puis tu sais, son nom m'échappe, mais le gars qu'on est allé chercher dans la transaction, Quinn Hughes.
0: Ziv Bouillem, oui.
1: Ziv Bouillem,
11: exact, c'est ça, Ziv Bouillem, exactement. C'est très mince à la défense, mais quand même, il y a quelque chose à faire avec ça. Puis à l'attaque, ben, comme je vous l'ai dit, des gars comme Elias Pettersson, des gars comme Brock Besser, des gars comme Marco Rossi également, qui, dans une bonne équipe, peut être un 2-3e centre, encore jeune, petit gabarit, j'en conviens, mais quand même, un certain talent offensif, qui peut faire en sorte que, moi, j'ai bien l'impression que les Canucks peuvent surprendre. Pas dans le sens où vont participer aux séries éliminatoires, loin de là, mais quand même, moi, je vais pas jusqu'à les mettre au dernier rang. Je pense que c'est une équipe qui a un certain punch offensif. Tout va dépendre des prochains moves des Canucks.
0: C'est ça. Est-ce qu'ils vendent un Pettersson, tout ça? Il faut pas oublier non plus qu'ils ont un bon gardien quand il est en santé. Thatcher Demko,
1: ben oui.
0: Quand il est en santé, c'est un des bons gardiens de la Ligue. Mais c'est un gros si dans son cas. Mais quand même. Pour le 30e rang, c'est une équipe qui déçoit énormément depuis quelques saisons. Les Prédateurs de Nashville, on avait essayé il y a quelques années de faire des grosses acquisitions sur le marché des joueurs autonomes. Stamkos, Marchessault, Brady Shea, ça a pas fonctionné comme prévu. Là, on a l'ancien DG de l'Avalanche qui débarque, Chris McFarland. Il est allé chercher plein de ses anciens joueurs, mais une drôle de saison morte quand même pour les Prédateurs. C'est surtout de la profondeur, 3-4e trio. Tu vois pas nécessairement de progression dans leur cas cette saison, Jacob.
11: Non, je pense pas. Écoute, un des seuls bons moves, si tu me permets l'expression anglaise, là, pour ma part, ça a été de faire l'acquisition de Mavrid Burke puis de le signer à moyen long terme. Ça, je pense que c'est un excellent move pour l'organisation des Prédateurs. Et j'ai confiance que le nouveau directeur général des Preds peut virer cette équipe-là de bord. On a vu ce qu'il a fait avec le Colorado. Mm-hmm. Ce gars-là a un très, très bon CV dans la Ligue nationale. Mais actuellement, si on parle de la saison prochaine à court terme, je pense que cette équipe-là va finir au fond du baril. Écoute, t'en as parlé, là, mais lors du marché des joueurs autonomes en 2024, les Preds, ils sont allés all-in. Là. On a fait l'acquisition de Steven Stamkos. On a fait l'acquisition de Marchessault. On a fait l'acquisition de Brady Shea à la défense également. Et quand ça s'est arrivé, moi, je lisais sur les réseaux sociaux, bien évidemment, là, comme quoi ces moves-là, en fait, c'était du génie. Comme quoi les Preds allaient instantanément s'améliorer. Mais moi, j'ai pris un peu de recul par rapport à ça. Je regardais ça, puis je me disais, bon, Steven Stamkos sort d'une saison, je vais dire, somme toute correcte. Avec
12: ouais, c'était moins pire qu'avant. Là.
11: Exactement, mais produisait en grande majorité sur le power play. Ça, faut le prendre en considération. Après ça, t'avais Marchessault, qui lui également sortait de Vegas. Mais quand même, c'était des vieux joueurs vieillissants. Puis avec la Ligue nationale moderne, les gars d'aujourd'hui, c'est une Ligue nationale axée sur la vitesse. Est-ce qu'il y a des gars comme, justement, Marchessault, Stamkos, t'aidaient avec ça? T'aidaient avec ta vitesse au sein d'un club? Moi, je pense pas. Puis je pense que c'est une des raisons pour lesquelles les Preds vont être dans le trou de la Ligue nationale, justement à cause de cette saison morte-là de 2024. Puis justement, en grande partie à cause du manque de vitesse chez cette attaque-là, là, puis même chez cette défense-là. Tu sais, on a encore des bons éléments en place. On a Jussi Saros entre les poteaux. On a Philip Forsberg également à l'attaque, qui est quand même encore capable de produire. Mais ça reste que je les vois pas progresser d'ici la saison prochaine.
0: Au 29e rang, Jacob, tu vois le Kraken de Seattle, qui pour moi... C'est une des équipes les plus beige, les plus décevantes. Écoute, c'est tellement triste ce qui est en train de se passer à Seattle. Personne ne veut jouer là. Robertson a refusé. Panarin a refusé. On n'a pas de talent de premier plan. Puis c'est difficile de les voir progresser puis retourner parmi les équipes qui aspirent aux séries éliminatoires.
11: Allez, les gars, imaginez ça, là. Tu te fais offrir 15 millions pour aller jouer. 15 millions par saison sur 8 ans. Je pense que c'était bien ça les modalités du contrat pour Robertson. Là. Puis tu décides de même pas y aller. T'aurais été un des joueurs les mieux payés de la Ligue nationale. Ouais. Mais juste parce que c'est Seattle, tu y vas pas. Comme vous l'avez si bien dit, les gars, ils se sont essayés l'an passé également sur Panarin. Ça a pas fonctionné. Cette équipe-là, comme tu l'as si bien dit encore une fois, là, eh ben, je manque criant de punch offensif. Mais c'est pas que t'essayes pas. C'est pas que tu veux pas. T'essayes, mais t'es pas capable. C'est une franchise qui, depuis son arrivée dans la Ligue nationale, a d'ailleurs mal commencé avec son repêchage d'expansion, si vous voulez mon avis, là. Le repêchage d'expansion, tant qu'à moi, avait été complètement atroce. Ouais. Mais on n'a jamais été capable de se relever de ce repêchage d'expansion-là. C'est une équipe beige. Une équipe qui, j'ai pour bon dire, est en milieu de peloton. Et moi, les équipes de milieu de peloton, les équipes qui essayent de rester compétitives en faisant quelques signatures, en essayant de patcher, si vous voulez une petite expression comme ça, là, en essayant de patcher, moi je trouve que ça marche pas. Donc, c'est une des raisons. Ben, en fait, c'est la raison pour laquelle je pense que le Kraken va finir encore une fois au fond du classement. Manque criant de punch offensif. Également, tandem de gardien de but assez douteux. Est-ce qu'on a confiance en Philip Grubauer, en Joey Dacour? Ça reste encore nébuleux de ce côté-là, le tandem de gardien.
0: Et il y a le dossier Shane Wright à travers tout ça qui va peut-être être échangé. Exact. Une distraction aussi.
11: Parce que c'est bien beau finir dernier, mais il y a encore beaucoup de bruit à Seattle. Shane Wright, la saga n'est pas terminée, mais j'ai quand même un petit feeling que Shane Wright va se ramasser dans une des équipes que je viens de nommer. Moi, je le vois à Vancouver, je sais pas pourquoi.
0: Ouais, on avait entendu des rumeurs par rapport à ça la semaine passée. Ce serait sa destination de choix, mais tu sais, Seattle, ils sont dans une position difficile où... Ben, ils ont essayé d'un petit peu de remplir les trous qu'il y avait avec des agents libres, mais au final, on a mis la main sur beaucoup de gars de 2e, 3e trio, beaucoup de défenseurs peut-être numéro 4 ou 5. Alors, c'est une équipe qui a quand même une certaine profondeur, mais il te manque le punch en attaque, les joueurs de grande qualité que tu as besoin pour vraiment être une équipe de premier plan. Et tant et aussi longtemps que tu vas pas les chercher via transaction ou que tu coules pas assez au repêchage pour les sélectionner... Ouais. Je vois pas comment ils vont se sortir de ce trou-là.
1: Ben, c'est le genre d'organisation qui va faire en sorte que ça va être eux qui vont créer leur propre succès. Un peu comme le Wild du Minnesota sont en train de faire. Hey, ça a pris combien de temps avant que les gens soient attirés envers le Wild du Minnesota? Là, tout le monde veut y aller.
11: Ben, ça a pris l'arrivée d'un certain Kirill Kaprizov.
0: C'est ça, exactement.
1: Un coup de circuit. Exact.
11: Sans dire qu'on pensait que Matthew Beniers allait devenir ce Kaprizov-là, j'ai bien l'impression que Seattle avait quand même de hautes attentes envers Matthew Beniers. Quand même un choix très tardif, pas tardif, mais je veux dire un haut choix au repêchage. On avait des attentes. Là, a connu une excellente première saison, avait d'ailleurs remporté le trophée Calder. Mais là, pour le reste, dans les deux saisons précédentes, c'est un peu plus compliqué dans son cas. Le développement de ce joueur-là, je pense pas qu'il se passe comme le Kraken aurait voulu que ça se passe.
0: Finalement, Jacob, pour compléter notre top 5 des pires équipes de la Ligue, la 5e pire l'an prochain, selon toi, et je suis quand même surpris, parce qu'ils ont le joueur le mieux payé de toute la Ligue, les Ducks d'Anaheim.
11: Absolument, là, je risque d'en surprendre plus d'un, y compris vous, les gars, je l'entends déjà dans votre voix. Mais oui, les Ducks d'Anaheim, implosion complète dans cette équipe-là cette année. Écoutez, on minimise les impacts que ça peut avoir, une situation contractuelle rendue publique de la sorte. Évidemment, il y a des impacts sur le directeur général, Pat Verbeek, qui est passé en dessous de l'autobus. J'ai bien l'impression qu'il y a eu de grosses discussions avec son propriétaire également, comme quoi il a extrêmement mal géré ses contrats avec ses UFA. Là, je veux dire, Zegras est parti, McTavish est parti. Là, t'échanges Owen Zellweger. Là, t'es pris avec une décision à prendre concernant Leo Carson. Tu fais de lui le joueur le mieux payé. Mais ça, ça a des impacts également au niveau du vestiaire. Les gars se regardent autour d'eux, puis hey... Ben, si lui, il fait 18 millions, pourquoi moi, je pourrais pas en faire 9 dans l'air où on vit actuellement, où je veux dire, le cap salarial, de toute manière, augmente année après année. Fait que, il va-tu avoir un peu de jalousie de ce côté-là? Moi, j'ai bien l'impression que oui. Et puis encore une fois, comme je vous ai dit tantôt, j'ai pas la prétention de dire que je sais ce qui se passe dans les coulisses de la Ligue nationale. Mais il y a un petit oiseau qui est venu me chuchoter à l'oreille comme quoi Connor Gauthier serait autant gourmand que Leo Carlson. T'sais, est-ce que c'est véridique? Est-ce que ce n'est pas? Ça, ça reste à voir. Mais selon les dernières rumeurs, ce serait que Connor Gauthier n'accepterait pas en bas de ce que Leo Carlson a fait.
12: Ben, moi, c'est Keith Yandle qui parlait de ça la semaine passée. Puis si jamais ils vont vraiment dans cette direction-là, ils vont devoir faire du ménage. Ils ont déjà perdu leurs 3 défenseurs droitiers de la saison passée. Radko Gudas, le capitaine, John Carlson et bien évidemment Jacob Trouba aussi. Ils ont pas vraiment été remplacés, là. Peut-être Nick Jensen et tout. Ils espèrent que Tristan Luneau va se développer, mais à voir. Puis même si tu regardes l'an passé, les Ducks sont un peu chanceux d'avoir fait les séries, là. Ils ont terminé à 92 points, seulement 26 victoires en temps réglementaire. Normalement, tu fais pas les séries quand tu as seulement si peu de victoires en temps réglementaire et ils ont fini la saison à moins 15. Moi non plus, je serais pas surpris de voir une régression chez les Ducks d'Anaheim parce que ils ont perdu beaucoup, beaucoup, beaucoup de joueurs, surtout en défense. La Pacifique va être encore meilleure avec des équipes comme les Sharks de San Jose notamment qui sont en ascension. J'irais pas jusqu'à les mettre 5e pire, mais je ne serais pas surpris du tout de les voir rater les séries éliminatoires.
1: Un énorme pas de recul.
12: Un énorme pas de recul. Merci beaucoup Jacob, très très bon. J'ai aimé ça, le top 5. Peut-être que ça va nous inspirer pour des chroniques un peu plus tard. Et on se parle vendredi. Bonne journée, Jacob.
11: Bonne journée.
1: Salut, Jacob. Ciao,
12: merci beaucoup. C'était Jacob Canville, journaliste à la télévision des Bois-Francs. On va prendre une pause et au retour, Hugo Reich met le menu pour... notre soirée dans le monde du sport.
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22: La soirée hockey, on la set maintenant. Voici les matchs.
23: Les matchs, allez!
12: Oui, les matchs. Qu'est-ce qu'on surveille ce soir dans le monde du sport, Hugo?
1: On surveille beaucoup de choses, Ali, naturellement. CF Montréal qui fera face au Nashville SC à Nashville aujourd'hui.
12: Gros défi pour le CF Montréal.
1: Gros défi pour le CF. Ouais, pour le CF.
12: Son premier CS. Nashville est au premier rang dans l'association de l'Est de la MLS. Le CF qui, bon, s'accroche quand même, là, malgré son mauvais début de saison, est au 11e rang à 15 points, seulement 3 points. Les sépare d'une place pour le fameux play-in, la 9e et dernière place qui donne accès aux séries éliminatoires dans la MLS. J'ai hâte de suivre ce match-là, notamment aussi le Québécois Charles-Émile Brunet qui pourrait jouer.
1: Oui.
12: Vraiment une belle histoire, là. Charles-Émile Brunet, un gars qui a fait partie de l'Académie du CF Montréal, a été rejeté éventuellement par l'Académie et là, il a roulé sa bosse, notamment dans la PLSQ, il a joué au Cégep, il s'est ramassé dans des petits collèges dans la NCA et finalement a été repêché par Nashville. Il a même réussi à se tailler une place au sein de l'équipe.
1: Exact, il a joué quelques matchs cette saison.
12: Tu me dis que ça se peut qu'on y parle de la fin de la semaine.
1: Ouais,
12: ça, je dis rien, mais c'est possible.
1: Très fort. Sinon, dans le baseball majeur, naturellement, Rays Blue Jays, la série se poursuit. C'est Griffin Jacks au monticule pour les Rays, pardon, contre Braden Fisher pour les Blue Jays. Donc, petit match de comité, encore une fois, du côté de John Schneider. Et sinon, est-ce que les Red Sox vont passer à l'histoire aujourd'hui? Programme double contre les Orioles de Baltimore. On va voir ça. Ça va être très, très, très intéressant. C'est Jake Bennett qui lance le premier match pour les Red Sox. Une très bonne chance de gagner.
12: Ben, ils pourraient égaliser et battre le record parce qu'évidemment, leur match d'hier qui a été annulé, puis on a un programme double. Ce serait exceptionnel, là, de battre un record vieux de 80 ans comme ça.
1: Pourquoi pas?
12: Pourquoi pas?
1: On le fait, Oli, on le fait. Ils vont le faire. Les Red Sox ont tellement une aura impressionnante.
12: Hein?
1: C'est un groupe qui se tient ensemble. C'est très, très cool à voir. Juste avant de vous laisser, j'ai une petite salutation à faire. C'est la mère de ma coloc, Nathalie, qui écoute toujours l'émission.
12: Salut,
1: toujours
12: Nathalie.
1: Ses commentaires. Salut, Nathalie. Merci de nous écouter. Bien
12: toujours
1: apprécié.
12: Ses commentaires?
1: Ouais!
12: Qu'est-ce qu'elle
1: adore
12: à dire?
1: Elle adore ça. Elle adore le show.
12: C'est
1: donc
12: bien gentil, Nathalie.
1: Eh oui, c'est parfait. Donc voilà les matchs. Pour aujourd'hui, on surveille ça. Moi, c'est sûr que je vais regarder de la balle ou je vais écouter de la balle en allant en Beauce.
12: Mais j'espère que tu vas pas regarder, Hugo, parce que c'est dangereux et illégal.
1: Écoutez, je vais écouter la balle.
12: Le baseball est un sport qui s'écoute très, très bien
1: très
12: à la
1: bien,
12: radio.
1: Trop bien.
12: Un des sports, ben peut-être un des sports les plus radiophoniques, en tout cas.
1: C'est vrai.
12: Alors, ça va être à suivre de près. Le CF Montréal, qui est aussi ça, comme on a mentionné, qui est en action. J'ai hâte, là. On est comme dans une espèce de...
1: D'entre-deux,
12: que la Coupe du Monde est finie. Ça commence un petit peu à ralentir aussi aux nouvelles dans le hockey. Puis là, on entre dans la vraie période de l'été. Le sport d'été, en pleine saison du baseball, la MLS, ça repart. Les Alouettes, d'ailleurs, demain, on va avoir en entrevue Byron Archambault, entraîneur avec les Alouettes de Montréal. Il va être de
1: toujours
12: passage
1: fin
12: dans l'émission. Vraiment super gentil à chaque fois. Puis j'ai plein de questions à lui poser. Là, cette équipe-là des Alouettes, elle me fascine. C'est vraiment spécial. Pour le meilleur et pour le pire, surtout pour le meilleur, là. Mais quand même, bref, c'est ça. On arrive dans une période un peu spéciale de l'été. Il y a aussi l'Omnium Banque Nationale qui va commencer quand même assez bientôt.
1: Mais ça va être propice à beaucoup de choses.
12: Exactement. Et la meilleure place pour entendre parler de tout ça, ben c'est ici sur les ondes de BPM Sport. Un peu plus tard, au tailgate, ben ça va être la dernière de notre chum FX Bénard, très mérité pour FX. Je sais pas comment il est encore en un morceau.
1: Moi non plus, sincèrement.
12: Écoute, pendant les séries, il travaillait 7 sur 7.
1: C'est incroyable.
12: Là, c'est le vrai dernier des Mohicans, là, parce que nous, on a eu nos vacances.
1: Ouais.
12: Tous les autres de la grille régulière sont partis en vacances, mais FX est là. Fait que profite bien de tes vacances, FX. Ça va être Richard Labbé qui va le remplacer avec Frank Grenier dans le tailgate. Nous, on se reparle demain, Hugo, même heure dans le club du matin.
1: Monsieur.
12: Merci d'avoir été là aujourd'hui. Passez une très, très bonne journée, tout le monde. Profitez du soleil. Et on se reparle demain. Prenez soin de vous. Bye.
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1: C'est parti, mercredi 22 juillet 2026. J'espère que vous allez bien dans cette nouvelle édition du Tailgate en période estivale. Grosse émission pour vous cet après-midi. Et je vous salue, tous ceux qui sont déjà sur YouTube. Également ceux sur la messagerie texte 514-790-0919. Textez-nous, vous nous écoutez de où en ce moment. Je salue les auditeurs à Montréal au 91.9, à Gatineau, Ottawa 96.5 et à Québec au 100.9. Salutations tout le monde, bien accompagné encore une fois en studio avec P.O. Tommy derrière la console qui s'est préparé pour un top 15 assez spécial plus tard dans l'émission. Et bien évidemment mon co-animateur Frank Grenier qui est avec moi. Salut Frank!
2: Il est très content d'être là, puis je pense que ça fait 5 jours qu'il dort pas P.O. pour être son top 15.
1: Ouais,
2: il est vraiment intense.
1: Ça a l'air qu'il a même fait un top 100. Tu sais, je lui demande, hey, fais-moi un top 15 des meilleurs joueurs de la Ligue nationale en vue de la prochaine saison. Lui a décidé qu'il faisait un top 100. Mais on n'aura pas le temps de faire un top 100 durant l'émission.
2: Faudrait le publier un jour, le top 100 de PO.
1: De PO Tommy. Ça serait bon. content de vous retrouver. Content d'être avec toi, Frank. PO, même chose pour la dernière avant les vacances. Faut le dire, là, je vais prendre un petit 2 minutes juste pour vous remercier. Je vais le faire aussi à la fin de l'émission, mais vous remercier d'avoir été aussi nombreux cette année avec nous. Ça a été une grosse saison pour BPM Sport avec des chiffres hallucinants. Mais tout ça, c'est possible grâce à vous. Alors, on a été un peu fou cette année avec une saison du Canadien qui est exceptionnelle, qui nous en a donné beaucoup aussi, on va se le dire, là, avec tout ce qui a été accompli durant la dernière saison, que ce soit les 50 buts de Cole Caulfield, 100 points pour Nick Suzuki, Lane Hutson qui a été encore une fois sensationnel, la saison recrue d'Ivan Demidov.
2: Beaucoup de bons moments,
1: vraiment.
2: Beaucoup d'espoir.
1: Ouais, puis dans la dernière semaine avant que Ben parte en vacances, il nous avait fait un top 5 des meilleurs des montages qu'il avait fait durant la saison, mais des meilleurs montages de ce qu'avait représenté cette saison du Canadien de Montréal. Et les 50 buts Cole Caulfield étaient numéro 1 sur cette liste-là. Mais ce parcours éliminatoire aussi du Canadien, battre le Lightning comme ça, en 7 matchs, même chose contre les Sabres, de nous offrir une finale de conférence, c'est assez formidable. Et on pensait pas, Greg et moi, à un certain moment, avant d'embarquer dans cette folie, parce qu'on s'était fait demander comme mandat, hey, « les gars, ça vous tente-tu de faire du 16 jours semaine pendant le Canadien en série? » Puis à ce moment-là, on s'était dit, « ben pourquoi pas, de toute façon, contre le Lightning, ça va être difficile. »
2: L'année
1: si
2: passée,
1: le Lightning, il va être magané.
2: L'année dernière, c'était 5 parties, ben, c'est pas si long que ça.
1: Finalement, on est parti pour un bon mois et demi. Ça a été spectaculaire, mais je vous dirais que les vacances arrivent au très bon moment. On va en profiter pour se reposer en masse, mais je salue tout le monde qui était là aussi les fins de semaine, qui a embarqué avec nous autres dans cette année complètement folle. Il y a eu les rassemblements de Georges et de Gonzo aussi, qui ont rassemblé pas mal de monde pendant cette période-là.
2: Ça a parti des trains.
1: Ouais, 100%. Alors merci à tout le monde qui a embarqué là-dedans avec nous autres, et on sera de retour à l'automne bien évidemment. Mais on vous laisse entre très bonnes mains alors que Richard sera à ma place dès demain. PO toujours là derrière la console. Frank sera là comme co-animateur aussi. Alors voilà pour la fin de cette pour ma dernière aujourd'hui sur les ondes de BPM Sport avant la prochaine saison.
2: Richard arrive demain, mais on aurait aimé ça de garder aussi FX. C'est juste que comme on t'emboue un ménage à 3,
1: ben,
2: ça fonctionne
1: ça,
2: pas tout le
1: exact.
2: Temps.
1: C'est ce que je me suis dit.
2: C'est aussi bien de te reposer.
1: Non, mais
2: à
1: quand
2: place.
1: Tu vois tout le monde partir tranquillement pas vite. Greg s'en va, Ben s'en va, Deso part. Par la suite, Anthony Marcotte, Gilbert est déjà parti, Gonzo, Georges. J'avais hâte à mon tour, et là, c'est fait. Après
2: le dernier des guerriers.
1: Le dernier des guerriers, le plus jeune aussi, possiblement. C'est peut-être un peu pour ça. Hey, on a une grosse émission pour vous, je le disais. On va parler avec Sid, parce qu'on se disait, ah ben lundi, ça donne un de Sid avec nous autres. Finalement, on en a parlé, on se dit, ah ben là, il reste encore des choses à jaser de la Coupe du Monde. On va se donner comme mandat de se parler aussi mardi.
2: Il en reste encore.
1: Puis il en reste encore, parce que hier, ça a été... D'ailleurs, si vous avez manqué ça, allez réécouter ça à la fin de l'émission. Très bon les propos de Sid hier durant l'émission pour revenir sur cette Coupe du Monde, sur le volet sportif et tout ça. Mais là, je voulais qu'on y aille des belles histoires derrière cette Coupe du Monde. Des déceptions aussi, parce qu'il y en a eu des pays qui se sont plantés solides dans cette Coupe du Monde-là, des puissances qu'on voyait plus loin dans le tournoi.
2: C'est inévitable dans toutes les compétitions du monde qui pensait se rendre plus loin, qui ont frappé un mur.
1: Et voilà, puis ça a été le cas pour plusieurs pays, dont l'Allemagne en particulier, parce que c'est le premier nom qui me vient en tête. On va en parler avec Sid à 14h45, à 15h, Marco D'Amico, pour discuter du dossier Jason Robertson. Mais aussi, je lui ai donné un petit mandat, Frank, aujourd'hui.
2: Ça va être le fun, ça.
1: Et le mandat qu'on aura pour Marco... c'est de nous faire un top 5, pas nécessairement en ordre de 5 à 1, mais juste les 5 équipes les plus intrigantes en vue de la prochaine saison dans la Ligue nationale.
2: Le mot intriguant est le mot clé.
1: C'est pas positif, intriguant, nécessairement.
2: C'est ça, ça peut être positif, mais ça peut être négatif aussi.
1: Exact.
2: Qu'est-ce qui t'intrigue?
1: Est-ce que c'est une équipe comme les Maple Leafs qui ont fait beaucoup de signatures durant le 1er juillet? Est-ce que c'est une formation comme les Blue Jackets de Columbus, alors qu'on a entendu toutes sortes de rumeurs autour de Zach Werenski, Kirill Marchenko, le dossier Fantilli toujours pas réglé? Est-ce qu'on parle aussi... Est-ce que le Canadien de Montréal est une de ces équipes intrigantes-là?
2: C'est peut-être les Panthers qui sont devenus les Chiefs de Slapshot.
1: Et voilà, ça aussi. Non, mais 100%. Les Capitals de Washington.
2: Une nouvelle équipe.
1: On se dit, hey, regarde le top 9 à Washington, c'est rendu solide, ça va être bon, mais est-ce
2: Ducks.
1: Que... Les Ducks d'Anaheim.
2: Ouais. La situation devant le filet des Oilers. Encore
1: ça
2: une
1: aussi,
2: fois.
1: Mais les Oilers demeurent toujours une équipe intrigante. Peu importe la saison, j'ai l'impression depuis 5 ans. C'est une équipe intrigante. Alors, on a donné ce mandat-là à Marco qui va venir nous en parler aux alentours de 15h. Jacob Lacharité du Dugout sera avec nous à 15h30. Les Red Sox sont en action. Le match d'hier a été reporté aujourd'hui. C'est un programme double pour les Red Sox. Ils mènent 4-0 contre les Orioles. Alors, pourraient signer une 15e victoire de suite cet après-midi. Égale le record de concessions. Une équipe qui pourtant existe depuis 126 ans.
2: Mais comme c'est un programme double aussi, ils pourraient égaler et battre le record la même journée.
1: Ce qui serait complètement fou.
2: Une journée assez productive au bureau.
1: Ouais, et c'est déjà 4-0 en milieu de deuxième manche. On va surveiller ça. 4 points pour Boston en première manche contre les Orioles. Et il y aura d'autres nouvelles aussi dans le baseball majeur à traiter avec Jacob. À 16h, j'ai une surprise pour vous. Je ne vous dévoile pas encore l'identité de l'invité. Mais il va vivre quelque chose d'assez spécial ce soir. Et je trouvais ça intéressant de lui parler. Vous le connaissez très bien. Mais peut-être que vous connaissez un peu moins ce côté-là de lui. Et j'avais envie de mettre de l'emphase là-dessus aujourd'hui. Alors, il sera avec nous à 16h pour une entrevue d'une dizaine de minutes. Et bien évidemment, je vous parlais du top 15. Frank, PO et moi, pour ma dernière, on a préparé un top 15 des meilleurs joueurs de la Ligue nationale en vue de la prochaine saison. Et je vous suggère de préparer l'exercice à la maison si vous avez rien à faire cet après-midi. Vous
2: Faites
1: nous écoutez
2: là,
1: sur YouTube à l'extérieur, le dans le cours, il fait beau à l'extérieur en ce moment-là.
2: C'est plus difficile à faire qu'on pense.
1: Pas mal plus difficile. Et quand on va faire ce top 15-là, il y a plein de choses. Là. Je suis curieux de savoir combien de défenseurs vous avez dans votre top 15, comment vous départagez les attaquants et les défenseurs. Est-ce que vous avez un gardien de but dans votre top 15? Il y en a un ici, autour de la table, il y en a un, mais les deux autres, j'en suis pas persuadé.
2: Les deux autres sont plus sceptiques, on veut pas les nommer, mais sont plus sceptiques.
1: Mais sont plus sceptiques.
2: Que j'ai dit
1: PO. Je pense que PO a un gardien de but dans son top 15.
2: C'est parce qu'il a mis Dobesh dans le top 15, là.
1: C'est ça qui est arrivé, hein. Il est encore sur les vapeurs des dernières séries éliminatoires, là.
2: Exact.
1: Et alors voilà. Alors je vous suggère de faire l'exercice à la maison. On va commencer ça aux alentours de 15h45. Les positions 15 à... En fait, les positions 1 à 5, parce que le consensus est pas mal clair pour les meilleurs, mais les plus intéressants, je vous dirais, à partir de 7, 8 jusqu'à 15, là, c'est plus difficile de départager certains joueurs. Alors, on va commencer avec les positions 1 à 5, et plus tard, aux alentours de 16h20, on vous donnera les positions 6 à 15 pour le classement.
2: J'ai vraiment hâte de voir l'ordre dans lequel vous les avez mis. Puis, comme on dit, faites-le à la maison. C'est un beau défi à faire. T'es au bureau,
1: ouais,
2: là. Ouvre-toi un petit email, envoie-toi là tout seul. T'es sur le bord de la piscine, fais-le sur ton sel. Top 15, essayez ça.
1: Ouais, vraiment. Ouais, c'est un bel exercice à faire. Puis, je suis content de le faire pour ma dernière aujourd'hui en onde avec vous. Mais pour l'instant, allons-y, mon cher Frank, avec la revue d'actualité.
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1: Alors, c'est réglé pour Jason Robertson. Yeah. Chaque jour, on a une nouvelle, Frank. La Ligue nationale a un nouveau contrat, une nouvelle concernant une formation en particulier.
2: Et là, c'est pas une petite nouvelle non plus. C'est quelque chose qu'on attendait depuis vraiment longtemps.
1: Et j'ai l'impression qu'on retarde le problème d'un an. Un an, 12 millions de dollars pour Jason Robertson. À la fin de ce contrat-là, il sera libre comme l'air. Alors, il tombera joueur autonome sans compensation. Il peut signer une nouvelle prolongation de contrat à partir du 1er janvier prochain. 1 an, 12 millions, ça le place comme deuxième attaquant le mieux payé de l'organisation derrière un certain Mikko Rantanen. En fait, il est payé le même montant que Mikko Rantanen, qui est à 12 millions aussi. Alors, très intéressant. Et ça me dit aussi que... Ben, je vais te laisser réagir à cette nouvelle-là. Je vais te donner mon opinion par la suite. Que penses-tu de ce contrat d'un an et 12 millions pour Jason Robertson?
2: Moi, j'ai eu deux pensées qui m'ont traversé l'esprit quand j'ai vu ça. La première, c'est à quel point il allait pas s'entendre avant la fin du mois sur un nouveau contrat avant l'audience d'arbitrage.
1: Ouais.
2: Parce qu'il aurait pu, je pense, c'est le 25 juillet, lui, entre le 25 puis le 30,
1: exact.
2: Je pense, sa
1: ouais.
2: séance.
1: Je pense que c'est le 27, même.
2: Il reste encore un petit peu de temps, là. Pour le faire aujourd'hui, ils ont juste fait, on y arrivera pas. Donc, les deux veulent sûrement éviter l'arbitrage parce que, tu sais, t'avais parlé un peu des règles de l'arbitrage. Ouais. Je pense que s'ils se rendaient jusque-là, les Stars auraient pu opter pour 2 ans. Mm-hmm. Ce qui aurait pu un peu faire un délai dans les plans de Robertson.
1: Ouais, exact.
2: Et l'autre aspect qui m'est venu en tête, c'est que on dit que Robertson veut rester à Dallas, mais qu'il veut absolument un tel montant d'argent, que l'année prochaine, peut-être que Dallas aurait plus de moyens pour le payer. Donc, on délaie ça d'un an pour que l'année prochaine, on va lui donner l'extension qu'il veut.
1: Ouais.
2: Et tout le monde va être content. Je suis capable d'embarquer dans ce scénario-là. Mais si c'est le cas qu'ils veulent rester ensemble à long terme, pourquoi ils l'ont échangé au Kraken récemment?
1: C'est vrai.
2: Un échange qui a été bloqué.
1: C'est vrai.
2: Donc, c'est pour ça que je suis un peu confus. Je suis un peu confus là-dessus. Toi, t'as vu ça comment, cette nouvelle-là?
1: Si c'était pas de la transaction et du fait qu'on a tenté de le transiger, je pense que je l'aurais vu différemment. Mais je vais te dire quand même ce que je pense de la situation. En ce moment, je regarde la masse salariale des Stars de Dallas. Ils ont un certain Tyler Seguin qui est signé à 9,85 pour un an. Eux, à partir de la saison prochaine, ils vont économiser ce salaire-là. Dépendamment si Seguin revient ou pas, mais s'il décide de revenir... Ça va être un salaire bien moindre.
2: La facture va être moins salée.
1: Maison. Comme, par exemple, un gars comme Jamie Benn qui, en ce moment, va gagner 850 000 la saison prochaine. Alors, je me dis, en ce moment, on mise sur le garder un an. On veut le garder au sein de la formation parce qu'on n'a pas la place en ce moment de lui offrir ce qu'il veut. Mais lors de la prochaine saison, après le départ de Tyler Seguin, on pourra le prolonger à un salaire qui sera plus convenable pour lui. Quand je dis convenable, ben ça peut tourner aux alentours de quoi? Dans un an, il y a bien des choses qui ont le temps de changer, mais ça pourrait être quoi? 14 millions de dollars peut-être par saison? 13 à long terme?
2: 14, c'est pas ce qu'il voulait cette année selon ce qui avait été
1: rapporté.
2: Est-ce que
1: ce serait 15 millions de dollars dans le cas de Jason Robertson? Faut quand même se rappeler de cette transaction qui a passé très près pour Jason Robertson où il était échangé au Kraken de Seattle. Et ce qui a fait en sorte qu'il n'a pas été échangé là-bas, c'est qu'il a refusé de signer là-bas.
2: Il ne manquait que son approbation. Le contrat était là, la transaction était là.
1: D'un contrat à long terme qu'il a refusé de 15 millions par année.
2: De beaucoup plus cher qu'en ce moment. Et de
1: alors je me dis, il veut demeurer au sein de cette formation-là, il veut demeurer à Dallas, mais il veut aussi que l'argent vienne. Et en ce moment, on n'était pas prêt à lui donner ce montant-là parce qu'on est coincé sur le plafond salarial. C'est plus l'opinion que j'ai par rapport à la situation de Jason Robertson. Sauf que si jamais on n'est vraiment pas prêt à lui donner le salaire qu'il veut dans un an, on pourrait le perdre pour absolument rien à ce moment-là.
2: Ben, surtout que Dallas, c'est pas le genre de formation qui va échanger un Robertson qui veut pas signer à la date limite des transactions parce qu'ils en ont besoin pour faire les séries. Eux autres, leur objectif, c'est la Coupe Stanley.
1: Ouais.
2: Et t'échanges pas un Robertson si tu veux gagner la Coupe Stanley. À moins que t'aies un équivalent ou quelque chose comme ça. Ils vont peut-être essayer d'avoir un deal comme ils ont fait avec Rantanen au départ
1: aussi.
2: Avec Stankoven et tout ça. Mais c'est risqué beaucoup pour une équipe qui aspire aux grands honneurs. On peut pas forcer un joueur à signer long terme. Ça, on se mentira pas, là. Si le joueur veut pas l'offre qu'on lui fait à long terme et tout ça, on peut pas le forcer.
1: Non.
2: Mais d'y aller un an jusqu'à l'autonomie, c'est l'autre extrême. J'espère qu'ils ont déjà quelque chose en place pour la continuité entre eux autres. Peut-être qu'ils ont déjà une offre de fait, mais rien peut être concrétisé. Il y a tellement de choses qui peuvent changer. Une blessure, une contre-performance, ou juste une hausse des salaires général peut dérailler n'importe quelle entente pré-approuvée entre eux. S'il y en a, là, je dis pas qu'il y en a, mais je sais pas comment tu gères ça. Un an, il me semble que c'est courageux. Puis on en voit beaucoup cette année, des agents libres signés jusqu'à leur autonomie en vendant pas d'années d'autonomie.
1: Aussi.
2: Tu sais, Bédard en a vendu une. Je pense que Zegris, Drysdale en ont peut-être vendu une ou deux aussi de mémoire. Mais il y en a beaucoup qui ça amène à leur autonomie complète.
1: En plus.
2: Je trouve ça très spécial.
1: Les commentaires du directeur général des Stars. Au cours des négociations, il était très clair que Jason Robertson souhaitait rester chez les Stars de Dallas. Le directeur général a ajouté que l'objectif à l'avenir était de conserver les services de Robertson en lui offrant un contrat à long terme. C'est notre projet. Et comme j'ai dit, beaucoup de choses peuvent arriver, mais c'est bien notre projet. Nous en avons discuté. Nous espérons qu'un jour, il prendra sa retraite ici. Alors, réitère son intérêt à ce que Jason Robertson soit un membre des Stars de Dallas longtemps, même si là, pour le moment, c'est 1 an, 12 millions par année. Je le vois comme une situation où, quand il y aura plus de place sur le plafond salarial l'an prochain avec le départ d'un Tyler Seguin, ben à ce moment-là, tu seras en mesure de donner beaucoup plus d'argent à Jason Robertson.
2: C'est le premier... 1er janvier qu'ils peuvent négocier une extension?
1: 1er janvier.
2: Je mettrai un cadran dans le clan Robertson. D'après moi, ça va sonner tôt, le 1er janvier.
1: Le 1er janvier. On pourrait s'attendre aussi à ça. Dépendamment de sa saison, en même temps.
2: C'est ça. Comme si lui, il prend le pari sur lui-même, puis avec raison. Là, ça lui rapporte beaucoup depuis le début. Il s'est pas blessé beaucoup depuis le début de sa saison aussi. Mais il y a tout le temps un risque avec les blessures dans l'année de négociation de contrat.
1: 4 saisons de suite où il a joué les 82 matchs. 109 points, 80-80 l'an dernier, 96. 8 points en 6 matchs de série. On parle d'un joueur qui est quand même assez constant dans sa production offensive. L'an dernier, 45 buts. Là.
2: Ses contre-performances, c'est 80 points.
1: Ouais, c'est ce que j'allais dire. Sa moins bonne saison... sa moins bonne saison dans les 5 dernières, c'est 79. Il y a 5 ans, il a fait ça en 74 matchs, où il avait marqué 41 buts. Dans ses 5 dernières saisons, 3 fois il a dépassé le cap des 40 buts. 45, 46, 41. Tu sais exactement à quoi t'attendre avec Jason Robertson.
2: Exact.
1: Cet environnement-là.
2: Et ce contrat-là, avec les chiffres que tu dis, ça va peut-être avoir un rôle avec Cutter Gauthier aussi, qui lui a marqué 40 buts, mais une seule fois. Les rumeurs disaient qu'il voulait plus que 12 millions, mais Robertson, qui l'a fait à 3-4 reprises, est à 12 millions. C'est sûr que c'est pas le même contexte. Il y a le long terme, il y a l'âge, il y a tout. Mais c'est sûr que chaque contrat entre dans l'équation des futurs aussi. Je sais pas si Cutter Gauthier est content aujourd'hui ou non de cette signature-là.
1: Ouais, curieux. Curieux quand même. Je pense quand même dans le cas de Cutter Gauthier, ce sera, s'il décide, ça va être quand même un petit peu plus long que Jason Robertson.
2: Et
1: qui est
2: un
1: juste
2: peu plus cher à cause de ça, mais Robertson, lui, a vraiment fait ses preuves sur plusieurs saisons en ce moment-là.
1: Ouais, puis je pense qu'il attend juste avant justement d'aller chercher ce gros montant-là. Puis il va aller le chercher l'an prochain.
2: Avec le plafond qui monte...
1: On sait pas ce sera quelle équipe, là. Mais il va aller chercher ce gros pacte-là l'an prochain, c'est clair.
2: S'il se rend sur le marché des joueurs autonomes...
1: Oubliez ça.
2: Il va faire exploser la banque.
1: Clairement. Mais je pense qu'il se rendra pas là. Je pense qu'il va le demeurer un Stars de Dallas.
2: Ouais, mais en même temps, ça fait 3 ans que je pense qu'il va être un membre à long terme des Stars de Dallas, qu'on n'arrête pas de revenir sur le sujet, et lui, il prend son temps. Il sait ce qu'il veut, puis il veut l'avoir, puis il va attendre jusqu'à temps qu'il l'aille, puis... Hey, ça... Good for you.
1: Ouais,
2: pour vrai, tu paries sur toi, tu prends des risques, tu fais monter ta valeur, puis ça marche. Continue. Moi, j'aurais signé avant à long terme. Honnêtement, j'aurais pris la sécurité. Mais lui, good job.
1: Il parie sur lui-même. Ouais. Hey, petite nouvelle, justement, qu'on aille en pause. Puis, en fait, c'est une nouvelle un peu cocasse, là. Bon, la saga qu'on surveille dans la NBA en ce moment, c'est LeBron James. On se demande où LeBron va signer. Puis là, il y a toutes sortes d'affaires qui circulent. Il y a comme une compétition entre équipes et tout ça pour savoir où il va signer sa prochaine entente.
2: Pis ça, FX, quand ça se négocie, c'est secret, là.
1: C'est secret. C'est secret. Il y a personne qui le sait.
2: Non, c'est ça, c'est secret. C'est contrôlé, cette information-là. Dis-moi ça, au moins.
1: Eh bien là, le Heat de Miami a publié sur sa chaîne YouTube un lien vers une diffusion en direct intitulée « Conférence de presse de présentation de LeBron James », suivi de la date du 27 juillet. Là, tout le monde se demande, est-ce que c'est une gaffe? Est-ce qu'on sait déjà qui va signer avec le Heat de Miami puis on prépare déjà la table pour ça? Et là, évidemment, sur les réseaux sociaux, ça s'enflamme parce que le Heat de Miami fait partie de ces finalistes-là où LeBron pourrait signer en vue de la prochaine saison.
2: Une équipe qu'il connaît bien aussi.
1: Qu'il connaît bien, avec qui il a déjà évolué et gagné les grands honneurs. Alors, c'est assez particulier. Je te dirais que c'est assez cocasse. Et faut les surveiller dans la course. Faut surveiller Cleveland, faut surveiller Philadelphie, faut surveiller Miami, faut surveiller Golden State, qui font partie quand même de ces finalistes-là pour mettre la main sur LeBron James. Mais là, moi, je trouve que l'excuse est un peu bidon. Le porte-parole de l'équipe a déclaré que le service des réseaux sociaux du club se préparait à l'éventualité d'une signature de James si jamais ça devait arriver. Et par la suite, la publication a été supprimée. Moi, je pense qu'on donne un solide indice que LeBron James va signer avec le Heat de Miami.
2: Quel faux pas, on va se le dire. Puis en plus, si tu le prépares d'avance, mais pas un titre aussi explicite que
1: aussi,
2: ça.
1: Aussi, même chose.
2: Un peu plus, c'est quoi? Conférence de presse, de présentation de LeBron James. Il va être habillé en short, il va avoir une petite camisole. Combien de détails tu donnes dans ton titre? Fais juste conférence spéciale, puis tout le monde à l'interne va le savoir, c'est quoi ça? Pourquoi
1: Et puis, tu vas ajouter quelque chose?
3: Ben, parce que moi, je m'occupe justement des réseaux sociaux ici. C'est vrai. Je fais des lives. Ça prend 30 secondes, t'as pas besoin de te pratiquer une semaine d'avance pour savoir si ça marche. Si tu l'as déjà fait une fois, tu sais exactement comment ça fonctionne. Moi, je crois pas les histoires, pas en tout, là. C'est clairement, c'est... Tu fais pas juste le live. Sinon, tu pratiques, tu fais tous les essais sans le titre.
2: Genre, ouais, mais en même temps, ils ont dit le 27 juillet. Pourquoi ils auraient fait ça 5 jours d'avance?
3: C'est ça, moi, tu pratiques pas une semaine d'avance. Moi, j'y crois pas du tout.
2: Pis si tu fais une pratique, tu mets pas ce titre-là non plus.
1: On non plus. T'sais. Non plus. On rappelle quand même que LeBron James a gagné 2 titres de la NBA avec le Heat de Miami.
2: Ben, qu'il retourne là ou qu'il retourne à Cleveland, ça serait gros aussi.
1: Exact.
2: Moi, j'avais les Warriors de Golden State.
1: Moi
2: j'étais
1: aussi.
2: J'étais sûr que ça aurait été fait un mois à peu près. Là, ça traîne, mais avec lui, je comprends
1: que assez particulier. Mais on attend tous la décision quand même de LeBron James, savoir où il va jouer la saison prochaine. Hey, au retour, on a mené un sondage partout au Canada. Et ce sondage, dans ce sondage, il est question des équipes les plus populaires dans le pays. Mais aussi des sports en hausse, autant les sports pratiqués que regardés à la télévision. Et il y a pas mal de surprises, alors qu'il y a aussi une équipe de la Ligue canadienne de football qui fait partie de ce top 10-là. Et le Canadien de Montréal, évidemment, est dans ce classement. On en parle dans 2 minutes.
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0: Tu peux déjà appeler tes chums. Après ce tailgate-là, ça va être une grosse soirée hockey. Let's go, Pat! Voici le tailgate.
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1: OK, je vais vous parler d'un nouveau sondage qui a été mené par Abacus Data, qui est une firme canadienne de sondage et d'études de marché basée à Ottawa, qui ressemble un peu à ce que Léger Marketing fait ici au Québec. Et on a mené un sondage du 14 au 16 juillet 2026, les gars, où on a sondé un échantillon de 1500 personnes, des adultes habitant au Canada. Et on leur a demandé les sports qu'ils préféraient pratiquer. Alors, que ce soit le soccer, le hockey, le basketball, le baseball, on a sondé ces personnes-là ainsi que leurs équipes préférées, autant des équipes masculines que des équipes féminines. Et je trouve ça très intéressant parce que on voit que on remarque en fait que la Coupe du Monde a eu un impact quand même dans la communauté canadienne, alors que le sport le plus pratiqué, les gars, chez les Canadiens de 18 à 29 ans est le soccer à 19%, suivi du hockey à 17% et du basket à 15%. Ça, c'est la première catégorie, quand même.

0: Canada. Ça, c'est quand même assez fou. Et parmi les sports qui sont le plus regardés, le hockey domine quand même encore une fois aujourd'hui à 32%. C'est là qu'on remarque que le hockey est quand même le sport le plus visionné, mais le soccer est deuxième à 12%. Et ça m'a surpris énormément. Le baseball est à 11. Bon, il y a les Blue Jays ici au Canada, mais il y a une seule équipe quand même canadienne dans le baseball majeur. Le basket est à 9% et le football à 8%.
1: J'aurais pensé que le football était
0: plus
1: haut.
0: Populaire quand même que ça.
1: Ouais, vraiment, vraiment. Mais tu sais, en même temps, je pense que c'est normal comme résultat. La diversité qu'on a au Québec aussi, qui est une de nos forces ici au Québec aussi, ça fait qu'il y a, ouais, y a l'éclosion de plusieurs sports, que c'est pas juste le hockey, mais aussi tout ce qui n'évolue pas est voué à régresser. Donc, les sports qui s'assoient sur leur laurier vont perdre de la popularité pour d'autres sports qui sont plus actifs, qui font des innovations, des choses comme ça.
0: Ouais.
1: Donc, il y a tout ça ensemble, mais aussi le coût.
0: Le coût, je pense que le coût associé, ça, c'est majeur.
1: Entre le hockey et le soccer, le coût.
0: C'est pour ça que je pense qu'il y a quand même une différence à faire. Je pense que le soccer est un sport où ça coûte pas mal moins cher. En fait, ça coûte moins cher. Le hockey, il y a tout l'équipement qui vient avec ça. Surtout, imagine si ton fils ou ta fille est gardien ou gardienne de but. Juste là, ça aussi, c'est un coût encore plus dispendieux. Mais pour tout l'équipement de hockey, ça coûte plus cher. Alors que le soccer, bon, t'as les souliers, t'as les protèges tibia. Mais de manière générale, ça coûte moins cher.
1: Exact.
0: L'inscription aussi.
1: Puis au hockey, c'est parce que c'est des jeunes qui grandissent, qui poussent. Ouais. L'équipement est à changer pratiquement toutes les années. Peut-être pas au complet, mais une partie.
0: Aussi.
1: Mais au soccer, il y a moins d'équipement à changer aussi. Mais c'est une ascension fulgurante pour
0: le
1: soccer aussi.
0: Ouais, je trouve ça intéressant. Et on a fait le classement aussi des équipes masculines qui sont les plus suivies par les Canadiens. En première position, les Blue Jays de Toronto.
1: C'est surprenant.
0: Alors le baseball n'est pas nécessairement le sport le plus pratiqué, ni le sport le plus regardé, mais c'est quand même l'équipe masculine la plus suivie, les Blue Jays de Toronto, numéro 1. C'est un sondage qu'on a mené dans toutes les provinces canadiennes. On a sondé autant ceux qui sont en Colombie-Britannique, qu'en Alberta, qu'en Saskatchewan, qu'au Québec, que dans les Maritimes, et les Blue Jays reviennent quand même premiers. Est-ce que ça s'explique parce que les Blue Jays ont eu un parcours phénoménal la saison dernière? Est-ce que ça s'explique parce que c'est la seule équipe canadienne qui évolue dans la MLB? Ça aussi, ça pourrait être une raison pour laquelle les Blue Jays est première dans ce classement-là. Mais je trouve ça intéressant de remarquer que les Blue Jays sont premiers.
1: Vraiment, surtout que... Comme tu dis, c'est la seule équipe canadienne au baseball, oui, mais il faut que le sport soit intéressant pour les gens aussi. Quand même, c'est la seule équipe de surf de montagne.
0: Exactement, 100%. C'est sûr.
1: Ce serait le fun de surf de montagne.
0: Ça serait bon, surf de montagne.
1: C'est ça, mais les, je sais pas, tu montes-tu ou tu descends? Tu décides. Mais les Blue Jays, moi, ça me surprend. Ben, je me serais attendu aux Maple Leafs. Honnêtement, là, c'est...
0: Les Maple Leafs sont pas loin.
1: Oui, c'est ça.
0: Ils sont numéro 2.
1: Mais c'est l'équipe, je pense que... Moi, je peux dire. Ils vont dire l'équipe du Canada, mais...
0: Ouais, j'ai beaucoup de difficultés avec ça.
1: Excuse-moi, j'ai un peu vomi dans ma bouche.
0: C'est ce que j'allais dire, quand même. Hein.
1: Mais au troisième rang, au moins, on se réconforte.
0: Le Canadien de Montréal est troisième au classement. Et il y a pas mal d'équipes... en fait, on va continuer. On va poursuivre la liste. Les Raptors sont quatrième.
1: Ça, c'est trois équipes de Toronto dans le top 4.
0: Ça fait mal.
1: À quel point aussi le bulletin des sports est axé sur Toronto aussi. Quand
0: c'est
1: on
0: vrai.
1: Écoute le bulletin en
0: c'est
1: anglais,
0: vrai.
1: Du moins. Là.
0: C'est vrai.
1: Au Québec, on est plus axé sur ce qui est au Québec.
0: Ouais.
1: Mais dès qu'on écoute TSN ou Sportsnet, là, on tombe dans le gros Toronto. Même que dans le top 10, il y a quatre équipes de Toronto au complet.
0: Il y a une seule équipe de la MLS et c'est l'équipe de Toronto qui vient en 10e position. Alors que pourtant, ici au Canada, tu as quand même le CF Montréal qui évolue en MLS. T'as aussi les Whitecaps de Vancouver qui ont vraiment une bonne équipe cette saison, qui ne fait pas partie de ce top 10-là. C'est Toronto FC qui est là 10e. Mais les Raptors, 4e, en même temps, c'est la seule équipe de la NBA ici au Canada.
1: Ouais.
0: Alors, je peux comprendre aussi que quand tu veux t'identifier à une équipe de la NBA, ici, il y en a plusieurs qui vont se qualifier, qui vont se comparer aux Raptors de Toronto, qui vont les suivre. 5e position, on revient dans la Ligue nationale. C'est là qu'on voit que le hockey, quand même, prend une grande place dans l'intérêt des Canadiens. 5e, les Oilers. 6e, les Canucks.
1: Pour l'instant.
0: Pour l'instant.
1: Parce que les Canucks, je pense pas que ça va aller vers le haut.
0: 7e. Et là, je le sais qu'on a mené ce sondage-là durant la Coupe du Monde. Ça peut influencer quand même les votes. Ça, c'est clair. Mais 7e, c'est l'équipe masculine de soccer canadien. Alors, les Alphonso Davies, les Jonathan David, les Max Crépeau, les Ismaël Koné. En 7e position, c'est l'équipe de soccer du pays.
1: Ben, ils n'ont jamais été aussi populaires que cette année.
0: Qu'en ce moment.
1: Dans les dernières années, on les voyait faire leur bout de chemin, mais cette année, avec les surprises, les moments qu'ils nous ont fait vivre,

0: c'est normal. Et le timing du sondage, comme tu l'as si bien dit, c'est sûr qu'il y a un impact, mais c'est quand même surprenant de le voir là. Parce qu'ils sont en avant de, au 8e rang.
1: Hockey Canada.
0: Hockey Canada.
1: Ça aussi. Ouais. Hockey Canada qui est 8e.
0: J'avoue que leur étoile a pâli beaucoup avec tous les scandales et tout ça aussi. 100%. C'est sûr qu'il y a du monde qui ont. Ils ont peut-être moins le goût de répondre ça aussi dans des sondages, des choses comme ça. Là.
1: Mais il y a quand même beaucoup de compétition à chaque année. Là. On a le mondial junior, on peut surveiller aux Olympiques à chaque 4 ans et tout ça, mais quand même. 9e position, la seule équipe de la Ligue canadienne de football.
0: Et ce n'est pas les Argonauts.
1: Et ce n'est pas les Rough Riders. Et ce n'est pas les Lions. Et ce n'est pas. Ce sont les Alouettes de Montréal.
0: Ça, 9e. C'est le fun à voir quand même.
1: Maison. Et en 10e, le Toronto FC, la seule équipe de la MLS qui fait partie de ce top 10-là des équipes masculines, les plus suivies au pays. Selon le sondage, les équipes préférées. Et un petit mot rapide sur les équipes féminines. Vous mentionnez quand même qu'on retrouve dans le lot, et ça, je trouve ça remarquable, la Victoire de Montréal est 3e derrière Hockey Canada et la formation féminine de soccer.
0: On suit beaucoup les équipes nationales du côté féminin aussi, fait que c'est, 100%. C'est normal qu'ils soient là.
1: C'est la tendance. 3e, la Victoire de Montréal. 4e, c'est l'équipe de Toronto dans la WNBA. 5e, les Roses de Montréal.
0: Ça, j'adore voir ça. Là.
1: La Victoire est 3e et les Roses sont 5e au classement. Et par la suite, bon, t'as l'équipe de basketball, t'as différentes formations aussi dans la LPHF. Une équipe de soccer aussi de Toronto. Mais c'est assez intéressant de constater que les équipes de Montréal chez les femmes sont très suivies. Puis la Victoire et les Roses.
0: Il y a d'autres équipes canadiennes dans cette ligue de soccer-là, mais c'est les Roses qui sont au premier rang.
1: Exact.
0: C'est quand même vraiment
1: ouais, parce que par la suite, plus tard dans le sondage, c'est celle de Toronto, celle de Vancouver et celle de Calgary, mais ce sont les Roses qui sont les plus populaires parmi les équipes de soccer au pays. Si on enlève la formation nationale. Très intéressant ce classement-là. Je vous,
0: c'est fun de voir les sports différents qu'il y a dans ce palmarès-là aussi. Il y a beaucoup de sports. Du côté féminin, il y a du hockey, du soccer, du basketball aussi. C'est quand même le fun de voir la variété de l'offre sportive qu'on a aussi.
1: Dernier quiz ensemble, mon cher Frank.
0: Yeah!
1: Facile, difficile?
0: Je le dis pas.
1: Parfait. Restez là, participez avec nous au 514-790-0919, le quiz à Frank dans 2 minutes.
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0: 14h34 minutes. Frank, qu'est-ce que tu nous réserves dans le quiz à Frank?
1: Aujourd'hui, un de mes jeux préférés. On l'avait fait la semaine dernière. On avait eu du fun. On le ramène cette semaine. On va jouer à Comment s'est-il blessé?
0: Ah, j'aime ça. Parfait.
1: Ouais. Puis c'est pas rien du malheur des autres. On est correct. Ils ont tous survécu à leurs blessures. Mais il y en a qui sont blessés de manière un peu plus ridicule que d'autres. Donc, c'est ce qu'on va exploiter aujourd'hui.
0: J'aime ça. J'adore ça.
1: Et pour la première question, un choix de réponse. On commence tranquillement. En 2013, l'ex-receveur de la NFL, Nate Burleson, s'est blessé dans un accident de voiture. Il est rentré lui-même dans un muret à cause de quoi? Est-ce que c'est A, un livre audio ennuyant? Est-ce que c'est B, une abeille? Ou C, son souper?
0: Je vais dire l'abeille. Je vais dire l'abeille parce que j'hésite entre l'abeille et son souper. Son souper, ça se pourrait très bien aussi. Disons que manger au volant, dépendamment de ce que vous mangez, des fois, ça peut être assez complexe.
1: As-tu déjà eu une abeille dans ton char pendant que tu roulais?
0: Tu vas rire de moi, là, mais j'ai une phobie des abeilles.
1: Pour rire?
0: Ah ouais, 100%. Je déteste les abeilles. J'en ai peur des abeilles. Je
1: veux pas m'approcher.
0: Ouais.
1: La fenêtre baissée.
0: Et qu'un...
1: Et qu'une avion rentre. Comment tu réagis à ça?
0: Je pogne le champ. Je pogne directement le champ. Ah non, je pogne le champ. Ah, je déteste ça.
1: Tu prends un accident, tu dis, moi, l'amener avec moi, cette abeille-là.
0: Exactement. Puis elle va être encore en vie. Moi, par contre, je sais pas trop. Mais je veux dire l'abeille.
1: L'abeille? PO, tu penses qu'il s'est blessé avec A, un livre audio ennuyant, B, une abeille, ou C, son souper?
2: Ben, j'ai goût de dire l'abeille aussi parce que j'ai la même phobie qu'Efix pour les abeilles.
0: Ah ouais, même chose?
2: Ah ouais, les insectes en général. Là...
1: Les insectes en voiture, une araignée qui descend.
0: Ah, l'araignée, c'est pas super, par contre.
2: Moi, c'est les insectes en général, mais l'abeille, c'est une couche de plus.
0: Est-ce que c'est l'abeille?
1: La bonne réponse.
0: Le
1: son souper.
0: Ah, je sais.
1: Mais c'est pas parce qu'il mangeait. Il s'est acheté deux grandes pizzas, puis il était sur le siège passager, une par-dessus l'autre.
0: Ouais.
1: Et quand il a changé de voie, la pizza du dessus s'est mise à glisser vers le sol. Parce que c'est sur le sol. Vraiment, c'est un move d'amateur.
0: Ouais,
1: tu mets jamais deux pizzas une par-dessus l'autre. N'importe qui, ni quel pro le sait. Là. Et il s'est penché pour la retenir. Il a perdu le focus de la route. Et il est rentré dans un muret. Donc, il s'est penché pour accoter sa pizza. Mais en même temps, on peut dire... Je respecte ça. Il sauvait sa pizza quand même.
0: Il y a quand même. Mais en même temps, il y avait une manière d'être plus intelligent avec la pizza.
1: Ouais,
0: tu comprends?
1: C'est sûrement un réflexe aussi, dans le sens que tu vois ta pizza glisser. Ah, personne
0: ne
1: dit c'est correct, je vais la laisser faire pour la sécurité. non, c'est vrai. Que dessus.
0: Tu te sers dans l'obligation de devoir la sauver, mais au final.
1: Après coup, tu te dis «
0: Ah, j'aurais dû la laisser glisser quand même, la pizza. »
1: Puis ça devait pas être une petite tercelle qui chauffait. Là,
0: non, c'est ça que j'allais dire. C'est une belle voiture. Aïe, ouais, c'est bon.
1: Ah, ben c'était une carnivore. Il y avait beaucoup de viande dessus.
0: Il
1: est payé cher.
0: Pepperoni, viande. Ah, c'est bon.
1: Question 2. Un autre choix de réponse. En 1986, un joueur de baseball se blesse dans sa chambre d'hôtel à Toronto.
0: Okay.
1: Comment s'est-il blessé? Est-ce que c'est A à cause du balcon? Est-ce que c'est B à cause de son linge? Ou est-ce que c'est C à cause d'une amie venue lui tenir compagnie en échange d'argent?
0: Ouais, c'est la manière polie le choix de réponse C, c'est vraiment une manière polie de l'amener. C'est très bien amené quand même, faut le dire. Là.
1: Je le dis avec un petit doigt dans les
0: airs. Ouais, exactement. Là.
1: Alors, comment il s'est blessé? Le pire, c'est que j'ai...
0: Il était dans sa chambre d'hôtel et il s'est blessé.
1: En 1986, il s'est blessé à cause du balcon, de son linge ou d'une amie venue lui donner compagnie.
0: Je vais dire à cause de son... je vais dire le linge. Je pense qu'il a trébuché sur un chandail qui traînait au sol. Ou une paire de bas. Quelque chose comme ça. J'ai l'impression que c'est aussi niaiseux que ça.
1: Donc toi, une paire de bas, ça fait l'effet banane à Mario Kart.
0: On dirait que je l'imagine dans ma tête, puis je me dis que c'est possiblement ça, le linge.
1: PO, tu penses quoi?
2: Ben, le balcon, j'essaie d'imaginer si tu es tombé du balcon. Je pense pas, mais comme sinon, je vois pas d'autres façons comment il peut se blesser. Puis la troisième, j'essaie d'aller dans ta tête. Plutôt qu'on avait fait un quiz, il y avait un truc de ce style d'événement.
0: À vous, hein?
2: C'était toi qui l'avais inventé, qui l'avais rajouté.
0: Ouais.
2: Donc, je vais y aller avec le linge aussi.
1: Linge, parfait. La réponse, c'est ses vêtements. Vous avez une bonne réponse, les deux.
0: Let's go.
1: C'est en enlevant ses bottes de cowboy.
2: OK, c'est en enlevant.
0: Ça n'a pas rapport avec le fait qu'il a glissé comme sur une pleure de banane.
1: Il avait des bottes de cowboy. Pour en enlever une, il a réussi à en enlever une. Et pour enlever la deuxième, il servait de son pied, là, tu sais.
0: Ah ouais,
1: son
0: ça c'est pas une bonne idée.
1: Glissé sur le côté.
0: Non, ça c'est la mauvaise technique.
1: Il perd l'équilibre, il s'est pété les côtes sur le bras d'un divan.
0: Ben voyons donc.
2: Il c'est pas juste une petite blessure.
1: Ça fait très Mr. Bean, mais lui il s'est blessé pour vrai.
0: On dirait que ça fait vraiment un film hollywoodien, ouais. Là, de type genre. De type, tu te blesses d'une manière tellement.
1: C'est sûr qu'en plus, d'habitude, il y a des caméras dans les hôtels. Ça, ouais. Je leur demanderais le tape. Là. Comme, dis-moi que tu l'as, ma débarque, que je me suis blessé. Je peux pas inventer ça.
0: Non,
1: là.
0: Exactement.
1: Moi, je vais expliquer ça à mon équipe,
0: après
1: à mon
0: ça,
1: coach.
0: Mon équipe va penser quoi, là?
1: C'est ça, faut que je leur prouve, c'est vrai. Là.
0: Ah, j'adore ça. C'est bon.
1: Question numéro 3. Aucun choix de réponse. Je vous demande de deviner ce coup-là,
0: ouais,
1: messieurs.
0: Okay.
1: Je fais travailler fort pour ta dernière FX.
0: Parfait.
1: Pendant la finale de la NBA en 2008, Paul Pierce reste assis au sol et quitte la rencontre en chaise roulante. Comment s'est-il blessé?
0: Quitte la rencontre en chaise roulante.
1: C'était une scène assez
0: particulière.
1: Blessé? Il est resté assis au sol, ils sont venus en chaise roulante et ils l'ont sorti de la partie.
0: Est-ce qu'il a eu des crampes? Non.
2: Si c'est pour être une question d'un quiz à Frank, sûrement pas parce que c'est une blessure normale.
0: Non, exactement. Je sais que c'est un peu loufoque. Là.
2: Qu'il faut sortir du cadre habituel. C'est...
0: Ils l'ont sorti quand même en chaise roulante.
2: Ça veut dire qu'il pouvait pu marcher. Est-ce que c'est à cause de ses blessures aux pieds, aux jambes ou quelque chose d'autre qui fait qu'il ne fait plus se déplacer? C'est-tu un fan qui a lancé quelque chose sur lui? C'est...
0: OK, j'ai une idée. Et je salue Sam dans le clavardage YouTube. Je prends l'idée à Sam. Je vais dire qu'il avait l'envie d'un numéro 2 et que ça pressait tellement là, qu'ils ont amené une chaise roulante pour le sortir du terrain. J'ai l'impression que c'est vraiment ça. Je pense que c'est ça. Je pense que Sam connaît l'anecdote et que c'est la bonne réponse.
1: Eh bien, Sam a un bon point.
0: Un point.
1: En fait, c'est pas qu'il avait tellement envie qu'il fallait qu'il l'amène, c'est qu'il a commencé sur le terrain.
2: Hein?
1: Il a commencé sur le terrain.
2: C'est chier dessus.
1: Il est comme tombé en se tenant le genou. Il a faké un peu une blessure au genou, puis je le comprends parce qu'il s'est comme échappé un peu. Et il y a même, quand tu vois la vidéo... Il y a une photo qui montre, il est habillé en blanc ce jour-là.
0: Oh non.
1: Et tu vois un peu de brun en arrière.
2: Oh non.
1: Et donc, il s'est laissé aller. Il a faké une blessure. Il a demandé une chaise roulante. Il est allé finir la job et il est revenu dans la partie plus tard. Donc, la réponse est on le sait pas pourquoi il s'est blessé. On présume que c'est ça. Mais c'est bizarre parce qu'il est parti en chaise roulante, mais il est revenu peu de temps après. Fait que d'après moi, il est juste allé.
0: Il l'a admis plus tard avoir chié dans son froc. Il l'a admis plus tard.
2: Wow.
0: Et à ce moment-là, par contre, il n'a pas voulu admettre que c'était ça la raison pour laquelle il avait quitté le terrain. Incroyable,
1: surtout
0: j'en reviens pas.
1: Il y a beaucoup d'orgueil dans la NBA en général, donc c'est quelque chose que tu veux peut-être pas avouer.
2: Mais c'est quand même fort d'avoir rapidement pensé à faire « Ah, oh, je suis blessé », sinon ça aurait été gênant pas mal. Là. Comment tu dis ça au gars? Il faut vraiment que j'y aille.
1: J'ai vu la photo où est-ce qu'on pense que c'est ça qui s'est passé, mais j'aurais aimé ça voir le moment où est-ce qu'il était assis à terre et voir sa face quand c'était en train de commencer.
0: Ouais,
1: là,
0: même chose.
2: Genre, il réalise que c'est en train d'arriver. Là.
1: Il y a des caméras partout. Il y a quelqu'un qui l'a pogné quelque part. Mais est-ce que
0: c'est clair. J'aime ça. Aïe, je peux pas croire. Mais félicitations à ceux qui l'ont eu, là, qui m'ont...
1: Ouais, Sam, belle performance.
0: Ouais, vraiment.
1: Question 4. En 1985, les Cardinals de Saint-Louis sont en finale de la Ligue nationale. Lequel des quatre éléments empêche Vince Coleman de prendre part à la quatrième partie de la série? Est-ce que c'est l'air, la terre, l'eau ou le feu?
0: Ah, les éléments.
1: L'air, la terre, l'eau ou le feu.
2: Hein?
0: Je vais dire l'air. Il y avait quelque chose dans l'air qui l'empêchait de participer au match numéro 4.
2: Moi, je vais dire le feu. Il s'est brûlé avant le match. Il était brûlé à ses mains ou quelque chose comme ça. Là. Parce que l'eau puis la terre, je vois pas vraiment...
0: Ah, ça se pourrait, la terre. Ça serait le type de réponse que Frank attend,
2: non,
0: la
2: genre
0: terre.
2: Genre la terre, ça serait
1: là,
2: quoi?
1: Jouer
2: comme...
1: Je jouais pas aux joueurs. Là.
0: Non, on joue à l'individu. On se concentre sur la réponse.
2: Ouais, moi, je vais dire le feu.
0: Je vais dire l'air.
1: Qu'est-ce qu'il y aurait dans l'air, mettons?
0: Je pense que l'air était... je pense que lui, il est peut-être pas allergique, mais il a peut-être des réticences envers quelque chose qui était dans l'air cette journée-là. Il a décidé de pas jouer le match en question.
1: J'aime beaucoup, beaucoup vos réponses. Et la bonne réponse, c'est l'eau.
0: Ah,
1: c'est
0: bon.
1: L'eau. Pendant la période d'échauffement, il faisait ses étirements de jambes et c'est là qu'il s'est mis à pleuvoir. Et le système automatique de toile pour protéger le terrain s'est activé. Il n'a pas pu se tasser avant. La toile s'est déroulée puis elle a écrasé sa jambe.
0: Non.
1: Et il a été blessé et il a manqué une partie de la finale de la Ligue nationale cette année-là.
0: C'est pas possible.
2: Mais y a-tu le droit de les amener en cours après ça? Parce que c'est comme un... malfonction du système qui devrait pas arriver.
1: En même temps, ceux que j'ai vus, ils vont pas si vite que ça non plus.
3: Je sais pas comment
1: il s'est fait prendre au dépourvu par ça, mais la toile, elle y a déroulé dessus. C'est
3: incroyable.
1: Elle a écrasé la jambe et c'est une partie de la finale à la Ligue nationale. C'est pas une partie de saison régulière. T'aimerais ça compter sur tout ton effectif, mais non.
3: Une méchante malchance, pareil.
1: Et en terminant, on va terminer avec une petite citation, comme on le veut d'habitude. Une citation du golfeur Arnold Palmer.
3: Ouais.
1: Je ne sais pas si c'est quelque chose, un petit golfeur, une pas pire carrière.
3: Pas pire, certain.
1: Et lui a déjà déclaré « J'ai un conseil qui peut aider quiconque à améliorer votre jeu de 5 coups. On appelle ça une efface. »
3: Ah, c'est bon! C'est très bon, j'adore les citations.
1: C'était le quiz, merci d'avoir joué
3: aujourd'hui. Merci Frank, ça a été un plaisir de jouer à ces quiz-là. Mais la bonne nouvelle, c'est que moi je m'en vais, mais les quiz vont rester quand même
1: toute
3: pour les prochaines semaines, tout l'été. Ah, merci pour ce beau quiz, encore une fois, je retiens l'histoire du joueur qui s'est chié dessus. Alors voilà, on s'arrête 2 minutes, au retour on parle, on fait la suite du bilan de cette Coupe du Monde. Quelle est la plus belle histoire? Quelle équipe a le plus déçu? Quel pays européen doit se poser le plus de questions après cette Coupe du Monde et pourquoi? On en jase avec Sid dans 2 minutes.
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3: Très content de le recevoir à l'émission pour un 3e bilan de cette Coupe du Monde. Non, mais sans blague, on se parlait lundi, on est revenu sur la finale. Hier, on a fait un autre type de bilan pour cette Coupe du Monde. Et là, je vais me concentrer sur les équipes et les joueurs qui nous ont fait le plus vibrer durant la Coupe du Monde. Sid est avec nous en studio. Sid, d'ailleurs, un gros merci pour ce parcours. Ça a duré quoi? 1 mois et demi, 2 mois? Ces chroniques au quotidien avec toi, ça a été extraordinaire. On va y revenir à la fin de la chronique. Quelle a été la plus belle histoire de cette Coupe du Monde? Et là, je commence avec les équipes. Quelle équipe nous a fait le plus vibrer dans ces belles histoires de la Coupe du Monde?
18: Vibrer, j'irai avec le Cap-Vert.
3: Le Cap-Vert?
18: Parce que c'est vraiment une histoire qui est sortie de nulle part. Au 11 partant, on avait régulièrement la Norvège comme un poil à gratter et puis un favori sous-côté de cette compétition. Du moins, on les voyait potentiellement aller dans le top 8 et les quarts de finale. Le Cap-Vert sort de nulle part pour le coup. J'ai suivi leur parcours dans la zone CAF. Ils étaient dans le groupe du Cameroun notamment et ils se sont qualifiés en premier du groupe. Donc, pour tous ceux qui pensent que leur place elle est juste due au fait que de l'agrandissement
3: de
18: la compétition, non, ils sont quand même terminés premiers de leur groupe et ils nous ont surpris dès l'entame de la Coupe du Monde avec ce seul couac du parcours espagnol avec ce 0-0 et ils ont match après match continué avec une défense incroyable et surtout un gardien qui aujourd'hui vit sa best life
3: et voilà, ça a pas de bon sens.
18: Oui, je vais aller avec le Cap-Vert comme l'histoire, on va dire Cendrillon et de émotion de cette Coupe du Monde.
19: Ils ont gagné beaucoup, beaucoup de fans, je pense, avec leur performance et leur opportunisme dans cette Coupe du Monde-là aussi.
18: Oui, 100%, Franck. Beaucoup de fans, je pense qu'ils ont été quoi, 25 millions pour du côté de Vosignal. C'est quelque chose, là, je veux dire.
3: J'ai été voir combien d'abonnés il était rendu à la fin de cette Coupe du Monde.
18: Il en a combien?
3: Il a commencé quoi, à 5 000 environ?
18: Oui, c'est ça. Ils ont conscience qu'il était gardien de plage ou de piscine.
3: Il termine. Oh, oui, ça.
19: Et là, je suis pas mal sûr que quelqu'un garde sa piscine maintenant.
3: Il termine avec 29,5 millions d'abonnés.
18: C'est juste incroyable.
3: C'est juste
18: puis
3: pas
18: là,
3: possible.
18: Là, je le voyais dans un match des légendes de la FIFA. Mais enfin, c'est fou, je veux dire, son destin a complètement été transformé.
3: C'est fou.
18: Il était agent libre, en tout cas, c'était un joueur sans contrat au début de la compétition. Il a 40 ans. Son histoire est juste fabuleuse et magnifique. Il y a déjà des documentaires qui sont sortis avec sa famille au Cap-Vert et puis. Ouais, c'est une histoire de résilience et puis il mérite pleinement toute cette attention.
3: Surtout à l'âge qu'il a. Hein.
18: Ah non, il a 40 ans.
3: Hein. 40 ans. Ouais. Belle opportunité quand même pour lui. La plus belle histoire chez les joueurs, là, évidemment, on parle du gardien de but de Cap-Vert, mais aurais-tu un autre nom en tête?
18: C'est peut-être pas la plus belle histoire, mais indéniablement, le grand gagnant de cette Coupe du Monde, c'est Erling Haaland.
3: Ouais.
18: C'est typiquement un joueur qui est évidemment connu par tous les fans de foot. On n'invente rien. Il avait fait le triplé avec City en 2023. L'un des buteurs les plus prolifiques de sa génération. Mais à l'image d'un Robert Lewandowski, qui coche exactement toutes les mêmes cases, il n'avait pas atteint le statut de superstar.
3: Ouais.
18: Et cette Coupe du Monde-là, lui a enfin donné ce statut de superstar. C'est un joueur que maintenant, monsieur, madame, tout le monde va te citer. Il n'était pas encore dans cette stratosphère-là. Et lui, grâce à la Norvège, leur incroyable maillot, leur supporters, des matchs dans un groupe très compliqué avec la France, le Sénégal et l'Irak. Ensuite, on bat le Brésil et la Côte d'Ivoire.
3: Exact.
18: Dans un parcours qui aurait pu, sans la faute de main du gardien, peut-être aller un peu plus loin face même à l'Angleterre. Donc, ils ont vraiment, vraiment émerveillé énormément de monde. Et c'est devenu un peu genre, tu sais, l'équipe que tout le monde... Oui, moi c'est la Norvège, moi.
3: Non, mais...
18: c'est vrai. Moi, j'adore la Norvège. Ouais, ça fait juste 24 ans qu'il n'était pas
3: en Coupe du exactement.
18: Monde. Oui, mais
3: j'adore la Norvège. Mais il a bien profité des réseaux sociaux aussi. On le voit partout.
18: Superbe utilisation des réseaux sociaux, une personnalité authentique, humaine, de proximité, qui, comme on dit, se prend pas la tête.
3: Non.
18: Parfois peut sembler avoir une espèce de fausse humilité, arrogance. Non, enfin, il sait exactement qui il est, il sait qu'est-ce qu'il fait sur un terrain de foot, mais en même temps, il se compte pas des vies. Et puis, je trouve que c'est bien humainement d'avoir ce type d'athlète, même si personnellement, moi, j'adore les athlètes égocentriques.
3: Ouais.
18: Ils sont pas comme nous. Donc ils ont le droit de pas se comporter comme nous non plus. mais lui, c'était le fun, c'était rafraîchissant de voir interagir sur les mimes, les tendances. Ouais.
3: De créer un compte Snapchat par exemple et d'en profiter à fond. Là.
18: 100%. Donc voilà, je le place dans mon choix. Oui.
3: Quel pays européen doit se poser le plus de questions après cette Coupe du Monde et pourquoi?
18: C'est une excellente question, FX. Parce que soit tu peux aller dans le spectre des Tchèques ou des Écossais,
3: ouais.
18: qui doivent se poser beaucoup de questions.
3: Ou l'Italie, mais l'Italie n'a pas participé à la Coupe du Monde, alors on va les mettre de côté cette question-là.
18: Mais tu sais, quand on voit la bouillie de football qu'ils nous ont proposé, ces équipes-là, elles doivent se poser des questions. Mais je pense que ta question sous-entend tout de même un certain niveau de performance chez les équipes et un certain statut. Et dans ce lot, je vais peut-être te répondre la France.
3: Ah oui, ok.
18: Qui amorce un changement radical avec l'ère Zidane qui commence et des standards qui sont enfin surélevé, je veux dire, il y a rien, il y a aucune parade, aucune accolade, il y a absolument rien. T'es demi-finaliste, quatrième du mondial et tout le monde tire la gueule. Voilà, ça c'est les standards que t'as amené. Il y en a plein qui font la fête après un 16e de finale, un 8e. Comme en France, il y a absolument rien. Donc c'est là où vraiment tu te dis que Zidane, la façon qu'on va mesurer son succès, oui, dans le jeu, mais dans les trophées tout simplement. Et c'est peut-être difficile pour une personne qui a été un petit peu intouchable durant ces dernières années, qui représente une...
3: Je trouve ça intéressant parce que je pensais que tu allais aller dans une autre direction si on tient en compte que la France... Bon, le match de troisième place, je mets ça de côté parce que pour moi, il n'y a aucune importance, mais que la seule défaite en tant que telle était contre l'Espagne en demi-finale, qui sont devenus les nouveaux champions du monde. Alors, je me disais, dans ce contexte-là, la France peut-elle se reprocher autant de choses que ça? Parce que oui, je sais que l'objectif des Français, c'était la Coupe du Monde. On les voyait comme les prétendants. Mais en même temps, je pensais que tu allais aller dans une autre direction de type l'Allemagne, par exemple, qui a connu des très belles années, qui a connu la conquête de 2014 et qui, là, tombe aussi rapidement dans la phase éliminatoire.
18: Ah, c'est un excellent choix, l'Angleterre aussi. Mais je pense qu'il se pose l'exigence est moins grande en ce moment. Du côté allemand, les Allemands sont sur 3 échecs consécutifs dans les Coupes du Monde. Et oui, l'arrivée de Klopp va être un vent de fraîcheur et on va voir avec attention comment il va gérer la Mannschaft. Mais j'ai pas l'impression qu'il y a autant d'attentes mais pour tout le monde. Je veux dire, c'est qui favori pour la Coupe du Monde de 2030? Les gens vont te répondre de la France.
3: Mm-hmm.
18: Ils font juste Olysée plus 4, Doué plus 4, Saliba plus 4, ok, c'est comme ils sont encore dans le prime et puis on s'attend à ce qu'ils gagnent. Donc il y a peu d'équipes qui ont ce niveau d'attente là et c'est très particulier. Après, c'est entre guillemets, ça vient, la hype vient avec ce type de conséquences là, mais l'Espagne, je me suis fait copieusement insulter de dire que non, attention, l'Espagne, c'est une bonne équipe. Déjà, donc, tu sais, pour te dire à quel point. Et aujourd'hui, l'Argentine, sans Messi, 43 ans, la prochaine Coupe du Monde, c'est voilà, on ne voit pas forcément qu'il soit là. Pareil pour... Bon, l'Angleterre restera des favoris, mais avec moins de... Un star system un peu moins présent que celui de la France. Donc, la France, c'est quasiment Coupe du Monde ou bust. C'est rare.
3: Ça fait en sorte que les attentes sont surdimensionnées, là.
18: Je te dis, il n'y a pas de parade, rien. Je pense même pas que Macron les reçoit même pas.
3: Non,
18: rentrez chez vous, allez en vacances. Ça m'intéresse pas. Des quatrièmes, ça m'intéresse
3: pas. Non, c'est ça que j'allais dire. Rodri a été élu meilleur joueur du tournoi. Qui a été le meilleur joueur du tournoi après Rodri, à ton avis?
18: Question, encore une fois, très difficile. Ça dépend par quel bout on va le prendre. On a des attaquants qui ont très bien performé, qui n'ont peut-être pas performé dans les derniers moments. On pense à Kane, Haaland et Mbappé, évidemment.
3: Est-ce que ton réflexe serait de retourner dans l'équipe d'Espagne ou d'y aller avec un joueur d'une autre formation?
18: Ouais, mais je pensais à l'équipe d'Espagne. Après, l'équipe d'Espagne, c'est un ensemble. Même si je pense que Cubarsí aurait mérité d'être dans le 11 FIFA, chose qui n'est pas... C'est difficile de je trouve que comme Rodri, c'est une réponse qui est un peu consensuelle d'ailleurs, comme je trouve que c'est OK, bon ça va, c'est comme les capitaines de l'équipe qui a gagné, tiens, vas-y, on lui donne, puis on réfléchit pas trop au reste. Mais je vais rester dans ma lignée, genre un petit peu Argentine. Je pense que sincèrement, Messi.
3: Sans Messi, on n'est pas là.
18: Mais sans Messi, on est vraiment.
3: On est très loin.
18: Vraiment pas là.
3: Non.
18: Je pense que ces joueurs-là ont surperformé durant la compétition. C'est des très bons joueurs. On va pas commencer à passer l'Argentine pour une équipe de quartier. Là, c'est pas du tout ça que je dis. Mais ils ont vraiment surperformé durant la compétition. Et à plusieurs moments, Messi était vraiment l'arbre qui cachait la forêt.
3: A-t-on sous-estimé la part de Lionel Messi avant le début du tournoi, en considérant l'âge qu'il avait et la ligue pour laquelle il évoluait? A-t-on sous-estimé l'impact qu'il a au sein de cette équipe de l'Argentine?
1: J'aime beaucoup la réponse de Messi parce qu'il était impliqué dans beaucoup des buts qui étaient en fin de partie. C'est lui qui amenait la magie.
3: Exact.
1: Sans lui, sûrement l'élimination aurait été plus hâtive. Là,
3: 100%. Oui,
18: vraiment. Puis l'idée, c'est que si on peut faire un peu le même calcul, je pense que le seul qui accote ça, c'est Haaland, dans le sens que la Norvège serait allée nulle part sans lui. Mais le groupe argentin, je trouve qu'ils ont joué au-dessus de leur tête parce qu'il y avait Messi. Donc, je pense vraiment que oui. Moi, je pense que... D'ailleurs, même... Je serais pas fou de penser même que c'est ça, même lui le MVP.
3: Ouais.
18: Comme regarde dans la finale, il a pas existé.
3: Non.
18: Et regarde, enfin, donc, et l'Argentine n'a pas du tout existé. Moi, je crois sincèrement qu'il aurait, voilà, un peu comme en 2014, même si moi je l'aurais donné à Neuer pour l'ensemble de la de l'œuvre, mais il aurait pu être MVP de la compétition. C'est vraiment fort, hein, ce qu'il a fait, hein. À chaque fois, toujours un petit ballon, une frappe, une accélération. Genre.
3: Dans des moments critiques en plus.
18: Ouais, puis c'est lui aussi qui incarne l'espoir.
3: Aussi, chose.
18: Parce que sans
3: lui, là, sur le terrain, est-ce qu'on a cet espoir-là de pouvoir revenir dans différents matchs comme on le fait?
18: Non, parce qu'ils ont été déclassés. Parce que comme j'en parlais avec Franck là, il y a quelques jours, si on analyse froidement les matchs argentins, mais sur tellement d'aspects, ils n'y arrivaient pas.
3: Non.
18: Ils n'y arrivaient pas. Donc oui, les belles histoires de fin de match, très bien. Comme on aime tous la dramaturgie du sport. Mais la réalité, c'est que pendant de grosses portions, ils n'y arrivaient pas. Contre aucune équipe de haut niveau, parce que leur parcours, il est quand même phénoménal, genre comme du côté de l'Argentine. Et moi, je crois, tout le monde va dire oui, l'Angleterre. Mais l'Angleterre, qu'est-ce qu'ils ont fait? Pour le coup, ils ont fait n'importe quoi. Ils n'ont pas battu l'Angleterre. L'Angleterre s'est battue elle-même. Ça n'a aucun sens, la manière dont ça a été géré en fin de match. Donc voilà, Messi.
3: Sid, ça a été un plaisir énorme de pouvoir te recevoir à l'émission à chaque jour depuis le début de cette Coupe du Monde. Même chose pour tous les épisodes du 11 partant. D'ailleurs, si vous avez manqué un épisode du 11 partant, vous voulez les réécouter ou peu importe, ils sont disponibles sur YouTube à la Commission athlétique, le 11P. Vous pouvez texter soccer également, SOCCER, sur la messagerie texte pour avoir accès à tous les épisodes du 11 partant.
18: Alors, je sais plus tout ce qu'on a dit dans 11 partant, mais un peu d'indulgence sur toutes les prédictions qu'on a pu faire.
3: Oui, 100%.
18: Là, en ce moment, mon algorithme me ressort toutes des...
3: je le sais.
18: Et il y en a des personnes que j'estime énormément, qui paraissent très, très mal quelques jours après, enfin, en tout cas, quelques semaines après. Donc, un peu d'indulgence. Je sais pas qu'est-ce que... Je sais même, d'ailleurs, il faudrait même qu'on la fouille. Pire prédiction de la...
3: On fera ça.
18: Parce qu'il
3: y en a
18: le moment où on a l'air le...
3: Mais c'est
18: le
3: même à chaque Coupe du Monde.
1: Mais quand les prédictions sont dures à faire et qu'on a l'air fou, c'est parce que c'était une bonne Coupe du Monde.
3: Ouais. Et je vais terminer là-dessus. Avant le début de la Coupe du Monde, EA Sports fait toujours ses prédictions en vue de la Coupe du Monde, prévoit un gagnant. Ils sont 5-5. Ils avaient prédit une victoire de l'Espagne avant le début de cette Coupe du Monde. J'ai revu ça passer sur les réseaux sociaux. Alors, la prochaine fois... Pas besoin d'avoir les prédictions des experts. Vous n'avez qu'à suivre la prédiction des Esports.
18: Il y a beaucoup de data. Hein? ils sont forts, les Esports, pour le coup. Là, mais effectivement. Et merci, c'était un grand plaisir. Merci, Franck, aussi, sur cette fin de compétition. PO, évidemment, et toi, FX, on a eu beaucoup, beaucoup de plaisir.
3: Mais
18: et puis, on se dit à très bientôt. Il y a encore beaucoup à dire sur le foot. Et je te promets, je ferai mes devoirs sur le Supra, les Roses et le CF Montréal.
3: 100%.
18: Je m'y replonge, là, tranquille.
3: Un gros merci, Seth, pour ton temps. Super apprécié. Ça va, Sport Flash avec Frank. Dans quelques instants, c'est Marco Lemico.
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1: Jason Robertson signe une prolongation de contrat d'une saison d'une valeur de 12 millions de dollars avec les Stars de Dallas. Robertson a obtenu 96 points, dont 45 buts en 82 matchs la saison dernière. Il sera joueur autonome sans compensation suite à ce contrat. Le Heat de Miami a semé la confusion en publiant par erreur un lien YouTube annonçant une conférence de presse pour présenter LeBron James le 27 juillet comme nouveau membre de l'équipe. L'équipe a rapidement retiré la publication et a précisé qu'il s'agissait d'un test préparé par son équipe de médias sociaux, en grosses guillemets, en prévision d'une éventuelle signature, sans confirmer le retour de la vedette en Floride. Les Red Sox de Boston visent une 15e et une 16e victoire de suite dans un programme double aujourd'hui. Ils mènent présentement 6-2 contre les Orioles en 6e manche. Et ce soir, on suit le CF Montréal qui affronte le Nashville SC à 20h30. Le CF est sur une séquence de 2 matchs nuls en MLS, tandis que Nashville est sur une série de 4 victoires consécutives
3: en MLS. Occupe le premier rang en plus dans l'Est en ce moment, Nashville. Ce sera un gros test pour le CF Montréal. On s'en va rejoindre à l'instant Marco D'Amico.
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3: On sera avec Marco dans quelques instants, le temps de bien évidemment le retrouver sur Zoom. Vous mentionnez qu'il sera question du dossier Jason Robertson qu'on a discuté, Frank et moi, en début d'émission. Et bien évidemment, j'en parlais un peu plus tôt, mais Marco a fait son top 5 des équipes les plus intrigantes à surveiller en vue de la prochaine saison dans la Ligue nationale. Alors très hâte d'en jaser avec Marco qu'on va rejoindre à l'instant. Salut Marco El Paisano, comment vas-tu?
21: Salut!
22: Ça va très bien les gars, vous autres?
3: On est en pleine forme, on est en pleine forme. Le dossier Jason Robertson, on en parle depuis des semaines, Marco, c'est enfin réglé. Un an, 12 millions de dollars pour Jason Robertson. Tellement de questions pour toi. La première, pourquoi un an?
22: Honnêtement, du côté de Robertson, je pense que un an a beaucoup d'allure parce que le désir, c'est de rester à Dallas. Je pense que premier avant tout. Mais c'est aussi d'être capable de prouver à Dallas qu'il mérite d'être le joueur le mieux payé de toute l'équipe. En ce moment, il est à égalité avec Mikko Rantanen et avec un contrat d'un an, il va être très motivé, que ce soit avec Dallas ou autre part, d'être capable de prouver qu'il est un joueur de concession et qu'il mérite ce salaire-là. Maintenant, c'est un joueur qui cherchait du 14 millions sur le long terme. Le problème pour les Stars de Dallas était non seulement le fait qu'ils n'étaient pas nécessairement prêts à lui donner une telle somme, mais ils n'avaient pas l'espace sur le cap salarial pour le faire. Ben là, si tu attends un an, donc ils peuvent le prolonger à partir du 1er janvier.
3: Oui.
22: Le contrat de Tyler Seguin de 9,8 millions de dollars s'efface à la fin de la saison prochaine. Donc, ils vont avoir beaucoup plus de flexibilité financière l'été prochain pour être capable de donner la grosse somme que va commander un Jason Robertson qui l'était cet été. Puis je pense que c'est un peu plus ça. Et en même temps, ça va leur permettre aussi de se préparer, que ce soit de le signer ou de le transiger avec une prolongation de contrat. Ça va leur permettre un peu plus de temps pour être capable de le faire à place d'être forcé de bouger comme on croyait qu'il allait le faire durant le dernier mois. Mais encore une fois, si t'es les Stars de Dallas, je peux comprendre qu'il y a un certain niveau de frustration parce que là, c'est aussi un pari qu'ils viennent de prendre, de donner un an. Parce que si Jason Robertson décide de faire la même affaire qu'il a faite cet été et refuser des transactions de gauche et droite, je pense qu'on va voir une situation similaire de façon ironique au cas de Mikko Rantanen avec l'Avalanche de Colorado. S'ils sont subitement pas capables d'en venir à une entente entre le 1er janvier et la date limite des transactions, à ce moment-là, je crois qu'il va être transigé, peut-être même comme, comment qu'on appelle ça, un joueur de location.
3: Ah oui, à ce point-là.
22: Tu peux pas dépasser, parce que c'est malheureusement, tu es dans le même problème qu'était le Colorado avec Rantanen.
3: Ouais.
22: Tu es une équipe qui est prétendante à la Coupe Stanley. Tu joues dans une division assez difficile dans la centrale avec Colorado et le Minnesota à côté de toi. Tu as Utah qui s'est grandement amélioré aussi, donc ça va faire partie du décor. Puis Saint-Louis est toujours là pour faire la surprise. Donc, tu te dois de maintenir la cadence. Donc, si tu es un club comme Dallas, tu vas échanger un gars comme Robertson si tu te rends là pour essayer de ravoir un joueur qui va être capable de t'aider à garder le rythme en série, pour te pousser en série et, une fois en série, d'être capable de gagner des séries pour l'équipe, pour les Stars. Donc, c'est difficile. Mais au moins, je crois que ça va. Personnellement, je crois que si Jason Robertson a un début de saison de force en 2026-2027, il va être capable de convaincre Jim Neal de lui donner ce fameux contrat de 14 millions sur 5, 6, 7 ans. Spécialement vu le fait que les salaires commencent vraiment à exploser de gauche et à droite. On a vu le contrat de Leo Carlson, mais je crois aussi que le contrat de Connor Bedard a grandement changé les discussions, pas juste avec Robertson, mais aussi avec les Fantilli, etc.
1: Mais il y a beaucoup d'avantages pour Robertson de signer un an, comme tu dis, c'est sûr. De l'autre côté de la médaille...
22: Il a tout le contrôle.
1: Oui, c'est ça, mais de l'autre côté aussi, il a sacrifié la huitième année, que l'année prochaine, il ne sera pas en mesure d'aller chercher. Ou s'il se rend au marché des agents libres, il sacrifie la septième année, parce que ça va être 6 ou 7 qu'il va pouvoir signer. J'aurais pensé que ça serait un plus gros facteur dans ce qu'il fait, mais on dirait que...
22: Pas vraiment. Honnêtement, pas vraiment. Là. Je pense que si tu gagnes 12 millions cette année, mais tu signes 7 ans, 14 millions, au bout du compte, si tu mets les 8 années en moyenne, ça revient à 13,75.
1: Ouais.
22: Donc, ça revient un peu à la même chose pour lui. Et c'est une des suggestions que je voyais cet été, c'était signe-le pour un an, puis ensuite prolonge-le le 1er janvier, alors que tu peux te permettre de lui donner ce contrat-là. Tu sais, c'est plus ça que je regarde. Et ça a beaucoup de sens parce que il pouvait pas se permettre de donner du 14 millions cette année. Il n'y avait pas le cap salarial. Ça leur aurait fallu une autre transaction pour le compléter et ensuite avoir assez d'éléments pour avoir 22, 23 joueurs en début de saison. Et il faut aussi penser à la date limite des échanges, être capable d'ajouter des morceaux. Donc, t'sais, je peux comprendre l'entente qu'ils ont conclue en ce moment, mais je me dis simplement, ça l'ouvre la porte pour un contrat de 5, 6, 7 ans. Parce que rendu à l'âge de Robertson, tu pourrais même voir du 3 ans. Tu pourrais même voir du 4 ans. Parce que on est rendu dans une phase où c'est les jeunes qui cherchent la sécurité versus les jeunes qui cherchent à 26, 27 ans, 28 ans, ces gars-là vont aller chercher du 5 millions, du 4 ans, du 5 ans, vont être capables de re-signer un nouveau contrat à l'âge de 32, 33 aussi. Donc, oui et non, mais spécialement lui qui veut rester à Dallas, je pense qu'il va pousser la septième année. Et si Jim Neal est capable de... Je pense qu'avec qu'est-ce qu'on a vu dans le marché, est capable de dénaiser un peu avec Jason Robertson et lui donner le 13,5 ou le 14 millions qu'il mérite, ça sera marché conclu, puis on n'en parlera plus de ce sujet qui, on va se le dire, perdure depuis maintenant quasiment un an et demi.
3: Ouais, exactement. Ce que je trouvais le plus particulier, Marco, c'est parce que la première réflexion que j'ai eue, moi, c'était de me dire, un an, 12 millions, l'an prochain, comme tu l'as mentionné, Tyler Seguin, c'est la fin de son contrat, ça libère beaucoup d'espace sur le plafond salarial, plus d'argent pour Jason Robertson. Alors, on prolonge ce contrat à long terme-là d'un an. Alors, on attend avant de le prolonger à long terme au sein de cette formation-là. Mais par la suite, je me suis dit, ils ont quand même tenté de le transiger il n'y a pas si longtemps et c'est lui qui a refusé un nouveau montant de la part du Kraken de Seattle. Alors, est-ce qu'on est si vendu que ça à Dallas sur Jason Robertson? Tu comprends? C'est comme s'il y a comme... Je me dis, bah oui, évidemment, je comprends maintenant un an, on va le signer à long terme par la suite, mais en même temps, je me dis, ah, mais il était à ça, il était tout près de le transiger il n'y a vraiment pas si longtemps que ça. C'est quoi sa réelle valeur au sein de l'organisation?
22: Ils l'ont offert 12 millions à long terme.
3: Exact.
22: Donc, il était vendu. C'est juste, est-ce qu'il était vendu à 14 millions durant le mois de juin?
3: Alors, c'est uniquement...
22: Puis la réponse, c'était non.
3: OK, c'est uniquement monétairement.
22: Moi, c'est monétairement parce qu'ils étaient proches. C'était, écoute, dans tout si tu regardes vraiment toutes les négociations, c'était pas si loin que ça. C'était juste un peu trop cher pour Jim Neal. Puis, tu sais, moi, je regarde ça, puis je me dis, regarde la transaction de Mikko Rantanen avec le Colorado.
3: Ouais.
22: Il voulait pas payer un ailier 12 millions de dollars. Il voulait que ça soit... McKinnon qui était 12,6, puis après ça... que Rantanen arrive peut-être plus vers le 11 millions, 10,5, 11 millions. Ils n'ont pas venu en entente, ils l'ont transigé. Finalement, Rantanen a signé pour 12 millions sur 8 ans. mais ils ont fini par donner 11.8, si je me trompe, à son remplaçant Martin Nichas sur 8 ans. Donc, est-ce que c'était nécessaire de vraiment compter tes scènes rendues là quand tu sais que ça fonctionnait avec ce joueur-là, tu étais capable de faire une transaction? Heureusement que ça a fonctionné pour les trois équipes incluses dans la transaction de Rantanen, y inclut les Hurricanes à Caroline. Mais c'est un pensez-y bien pour les Stars de Dallas, parce que est-ce que le Colorado s'est vraiment sauvé de l'argent? Ils ont peut-être sauvé 200 000, 400 000. Mais au bout du compte, est-ce que tu prends Rantanen avant Nietzsche si t'es Colorado aujourd'hui? Personnellement, je pense que les partisans du Colorado prendraient Rantanen avant Nietzsche aujourd'hui. Puis ça, on parle d'une différence d'une couple de centaines de mille au bout du compte. Donc, tu sais, c'est un pensez-y bien avec Robertson. Est-ce qu'il vaut 14 millions l'année prochaine, en 2027-2028? Moi, je pense que oui, vu que le cap salarial va être 113 millions. Donc, il va valoir quasiment 11% du cap salarial. Je pense que ça a du sens. Mais est-ce qu'ils vont se dire « on peut faire plus avec cet argent-là » C'est ça où est-ce que les décisions vont être prises. Puis je suis pas mal sûr qu'ils vont pas laisser ça traîner jusqu'à la date limite des transactions. Je pense que si tu n'as pas quelque chose en place, tu ne peux pas te permettre le même scénario que vécu les Leafs en perdant Mitch Marner pour quasiment rien l'été passé. Je pense qu'ils se doivent d'être proactifs dans ce dossier.
3: Oui, parce que...
1: C'est un excellent point de comparer avec Rantanen, parce que le Colorado et les Hurricanes ont quand même été très chanceux de bien s'en tirer dans ces dossiers-là. Ça aurait pu être catastrophique. Mm-hmm. Finalement, tous les joueurs produisent avec leur équipe. Là. Mais c'est une excellente comparaison de « vas-tu gratter tes scènes pour garder le joueur qui marche chez vous? » Moi, ça résonne ce que Marco dit.
3: Oui, puis on en parlait en début d'émission. Jason Robertson, bon, c'est un gros bonhomme, mais c'est pas un gars qui utilise vraiment son physique tant que ça, mais c'est un marqueur de but naturel. C'est un gars qui a prouvé dans le passé, au cours des dernières années, qu'il pouvait produire un rythme effréné. Alors, tu sais que ça fonctionne déjà à Dallas. Tu même connais déjà son rôle, exactement. Même en série, il a produit. Alors, tu sais exactement à quoi t'attendre. Et t'as une masse salariale, je trouve, à Dallas, qui est quand même très bien bâtie. T'as deux premiers joueurs de centre. En UPN, c'est Wyatt Johnston à 8,45 et 8,4. On parle pour quelques années, là, on parle pas à long terme, mais dans le cas de UPN, en fait, c'est quand même pour les 5 prochaines années et Wyatt Johnston pour les 4 prochaines. T'as une belle masse salariale, une belle gestion, je trouve, quand même à l'interne. Alors, voyons voir avec l'espace qu'ils auront l'an prochain.
22: Le seul commentaire que j'ai, puis c'est ça que je trouve un peu bizarre, si t'étais prêt à donner 10,6 millions de dollars à Thomas Harley, comment est-ce que tu n'es pas capable de donner du 13,5 ou du 14 à Jason Robertson? C'est la seule chose que je comprends pas. T'sais, il semble très bien Jim Neal à payer pour certains joueurs. Donc, c'est pour ça qu'il y a plusieurs qui se posent la question, ben pourquoi est-ce qu'il veut pas payer, il veut pas payer Jason Robertson? Tout simplement, il ne veut pas dépasser la hiérarchie.
3: Ouais.
22: Avec Mikko Rantanen.
3: Exact.
22: Il a vendu à Rantanen qu'elle allait être le joueur le mieux payé. Mais là, Jason Robertson, je m'excuse, là, ça fait 2 ans de tout ça maintenant. Le cap salarial a monté par beaucoup. Il a dépassé l'année passée à Mikko Rantanen en termes de points et de production. Bien sûr, Rantanen était blessé en fin de saison. Donc, pour moi, il mérite ce qu'il gagne. Ça va être la même chose avec le Canadien de Montréal. Tu sais, on l'a vu. Lane Hudson et Ivan Demidov gagnent plus que Nick Suzuki, c'est normal. Et quand le Canadien va aller chercher un joueur top 6 qui va nécessiter un nouveau contrat, ça se peut qu'il gagne plus que ces deux gars-là aussi. Et quand ça va venir le tour à Nick Suzuki, mais c'est lui qui va gagner plus encore une fois. Donc, c'est cyclique, ces choses-là. Et tu peux pas le garder symbolique, spécialement quand le cap salarial va monter de 10% environ par saison pour les 2 ou 3 prochaines années.
3: Je suis entièrement d'accord avec toi, Marco. Ouais. Super intéressant. Hey, je veux qu'on s'arrête de temps d'une courte pause parce qu'au retour, je t'ai demandé de faire un top 5 des équipes les plus intrigantes. Et intrigantes, c'est autant positivement que négativement en vue de la prochaine saison. On fait ça avec toi dans 2 minutes.
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3: Avec Marco D'Amico. Marco, je t'ai demandé avant le début de cette chronique de me faire un top 5. Alors, pas nécessairement en ordre, mais 5 formations qui sont intrigantes en vue de la prochaine saison, autant positivement que négativement. Allons-y avec la première équipe sur ta liste, soit les Capitals de Washington qui se sont beaucoup améliorés durant l'été, qui ont fait des acquisitions, notamment Jordan Kyrou et Alex Tuck. Pourquoi les Caps t'intriguent beaucoup?
22: On regarde la façon que cette équipe-là est bâtie. Il n'y a pas vraiment de Peut-être le côté droit de leur défensive, mais il n'y a pas vraiment de faiblesse en ce moment. Il y a une très belle profondeur. C'est un club qui a bien... on va dire, pas rebâti, là, mais c'est plus un retool qu'on va dire. Mais ils ont été vraiment catégoriques dans la façon qu'ils ont repêché. Des gars comme les frères Protas, d'ailleurs, les Ryan Leonard, Cole Hudson, il y en a d'autres qui s'en viennent, qui ne figurent même pas dans l'alignement encore. Et en plus, ils sont allés chercher des gars de premier plan pour vraiment aider cette équipe-là dans le top 6, comme Tuck, comme Jordan Kyrou aussi. Donc, pour moi, c'est une équipe à surveiller dans la division métropolitaine parce que l'année passée, on sentait vraiment que c'était les Hurricanes de la Caroline et tout le reste. C'était pas comme la division Atlantique où ce que c'était vraiment une guerre de tranchées entre 5 à 6 clubs pour essayer de se faire une place en série. Ça, c'est un club qui, selon moi, va être côte à côte avec les Hurricanes de la Caroline la saison prochaine si tout le monde est en santé à cause de leur profondeur, à cause du fait que c'est une équipe qui est très, très physique, très grosse, mais aussi beaucoup plus talentueuse que ça l'a été par le passé. Je pense pas que ça va être un club qui va descendre dans les bas-fonds du classement comme ils ont fait en fin de saison la saison dernière. C'est un club qui, selon moi, est là pour compétitionner pour les 3 à 4 prochaines années, même après que Alex Ovechkin prenne décidément sa retraite, que ce soit à la fin de cette saison-ci ou la fin de la saison prochaine.
3: Ouais, il y a un beau mélange de jeunes et de vétérans, je trouve, dans cette formation-là.
1: J'ai trouvé vraiment que l'ajout de Boone Jenner aussi, c'était un peu sous-estimé. C'est un gars polyvalent, c'est un gars qui a du leadership aussi, puis ça a passé sous le radar que les autres, je trouve que...
22: À 6 millions, je pense que c'était un peu cher payé, par contre.
1: Ouais, il fallait le payer, mais en même temps, je vais le dire en anglais, mais they mean business cette année, là, ils sont allés le chercher. Ouais. Ils veulent,
22: Tu peux dire qu'il fallait le payer. Moi, je pense pas qu'il fallait le payer nécessairement.
1: T'aimes pas cet ajout-là, Marco?
22: Pas à 6 millions de dollars. À 6 millions de dollars pour le nombre d'années qu'ils l'ont donné. Je pense que c'est un gars que tu voyais déjà commencer un peu à descendre à Columbus.
3: Ouais, régresser un peu.
22: J'aime ce qu'il apporte en termes de sa personnalité, qu'est-ce qu'il peut apporter à la chambre, la façon qu'il est capable de jouer défensivement. Tu sais, ça remplace bien qu'est-ce que

0: C'est vrai que, puis là, on comprend que les Capitals sont une équipe intrigante à suivre de manière positive. Maintenant, la prochaine, pas nécessairement convaincu que c'est de manière positive, mais j'ai hâte de t'entendre. Les Ducks d'Anaheim.
1: Ouais, les Ducks d'Anaheim, c'est très difficile pour moi de projeter parce que c'était un club un peu à l'image du Canadien,
0: ouais.
1: Mais dans la conférence de l'Ouest. Tout le momentum au monde, les jeunes joueurs qui se développent très vite, un très bon noyau avec d'autres excellents joueurs qui s'en viennent, et soudainement, tous les bons vétérans du côté droit de la défensive décident de quitter comme agent libre. Il y a l'offre hostile du côté de Leo Carlson. On attend de voir qu'est-ce qui va se passer avec Carter Gauthier parce que si les choses continuent comme telles, ça va nécessiter encore plus de chirurgie contre l'alignement en ce moment. Ça va nécessiter d'échanger un, sinon deux vétérans pour faire la place sous la masse. Et on n'a pas remplacé les trois vétérans qui viennent de quitter, dont un John Carlson, pour lequel tu as sacrifié un choix de premier tour dans le top 20 de la plus récente QV en 2026. Donc, les Ducks ont beaucoup perdu la fumée qui était autour d'eux, le feu qui a commencé à se bâtir, parce que on dirait que la façon qu'ils sont bâtis présentement, tu peux demander beaucoup à Pavel Mintsyukov, tu peux en demander beaucoup encore plus à Jackson Lacombe, mais je vois mal un club être capable de se mesurer aux puissances de la conférence de l'Ouest avec une brigade défensive remplie de jeunes joueurs, tu sais, sans enlever des gars comme Tyson Hines, Tristan Luneau, Drew Hellison, des gars comme ça qui s'apprêtent à faire leur pas dans la Ligue nationale. Ça va prendre un peu plus de joueurs établis pour être capable de vraiment avoir un impact et continuer le momentum. Donc, moi, je serais pas surpris de voir les Ducks prendre un sérieux recul cette année.
2: Surtout avec Lucas Dostal, qui était très inconstant l'année dernière. Puis là, la défensive est beaucoup dépréciée, mettons.
0: Ouais.
2: Ça va être un beau défi pour lui cette année. Il va falloir qu'il soit solide, mais il n'a pas prouvé qu'il peut être solide sur un ensemble de
0: saisons. Ouais, sur une saison complète. C'est vrai que ça va être intéressant à suivre les Ducks. Il bénéficie d'une division pacifique qui est peut-être un peu plus jouable parce que l'an dernier, ça n'a pas été vraiment une grande saison pour les équipes de la division pacifique. Là, bon, évidemment, les Golden Knights se sont rendus en finale, mais...
1: Mais attention, les Sharks de San Jose...
0: Exact.
1: ...sont en montée. Fait que je sais pas si la division pacifique va être aussi facile qu'elle était l'année passée.
0: Non, les Sharks peuvent finir dans le top 2 de la division pacifique.
1: Tout est possible avec un
0: match. Je vois une très belle progression. Très, très belle progression. Allons-y avec une troisième équipe. Cette fois, les Oilers d'Edmonton qui changent d'entraîneur-chef, qui apportent quelques changements au sein de leur formation, surtout devant le filet, avec cette signature à Markstrom, mais l'arrivée de Frédéric Anderson. La transaction d'Evan Levi. Non, inquiète pas Markstrom, Frédéric Anderson. On a toujours aussi Tristan Jarry qui a pas été très bon la saison dernière, mais que vois-tu pour les Oilers la saison prochaine comme équipe intrigante?
1: Do or die. Aussi simple que ça. S'il n'y a pas une Coupe Stanley l'année prochaine, je ne vois pas Connor McDavid comme un Oilers d'Edmonton en 2027-2028. C'est la plus intrigante pour moi. C'est la chose que je regarde le plus cette saison. Pas parce que ça a quoi que ce soit à voir avec les Canadiens de Montréal, là. Partez pas des rumeurs. Mais c'est juste intéressant de voir comment que ça va se donner. Parce que là, c'est là où ce que je crois que c'est la dernière chance pour les Oilers. Parce que je vois mal les Oilers manquer les séries ou se faire balancer après le premier tour et qu'ils reviennent à la même chose l'année d'après. Je pense qu'à ce moment-là, il va vouloir quand même aider les Oilers d'être capable de récupérer des atouts et se faire échanger à un club avec de jeunes atouts auxquels il va être capable de prolonger son contrat aussi au même moment l'été prochain s'ils sont pas capables de se rendre en série. Donc c'est un peu pour ça que je regarde cette situation-là. Là. C'est vraiment le temps pour les Oilers d'être capable d'être un club qui va gagner une coupe. Est-ce qu'ils vont le faire? Je le doute, avec la façon que ce club-là est bâti présentement. On verra qu'est-ce qu'ils sont capables d'ajouter durant la saison, parce que c'est vraiment ça qui... On risque de voir plusieurs choix de premier tour se faire échanger pour que ce club-là soit au moins capable de sortir de la Pacifique comme première équipe ou deuxième équipe dans la division. Et ensuite, on verra en série. Mais c'est un club qu'on va suivre de près parce que

0: Et vrai, à travers la Ligue, tout le monde le dit, là, c'est D-Day pour Stan Bowman et les Oilers d'Edmonton. Si c'est un repeat de ce qu'on a vu l'année passée, ça va mal virer avec les Oilers et on risque d'entamer un reset assez important, que ce soit d'effectif, mais aussi culturel.
1: Il y a tellement de pression sur les épaules des Oilers. Autant la direction, l'administration, que l'équipe, que les coachs. Il y a tellement de pression sur cette équipe-là.
2: Ah ouais, en masse.
0: Ouais. Puis, plus ça, qu'on en a vu d'une équipe canadienne depuis des années.
1: Vraiment.
2: Ouais.
0: Plus qu'on en a vu à Toronto, plus. C'est vraiment, c'est la coupe ou rien.
1: C'est vraiment ça. Pas de pression.
2: Mais quand t'es le meilleur joueur au monde depuis des années, t'es pas en mesure d'aller chercher une Coupe Stanley, là, je comprends que tu t'es rendu deux fois en finale. Mais, c'est quand même, ça manque au palmarès de Connor McDavid. Première année d'un contrat de 2 ans à 12,5 millions. Pour McDavid, des grandes attentes à Edmonton. Voyons voir comment l'équipe va se débrouiller la saison prochaine. Allons-y avec une dernière formation. On avait déjà parlé de Utah hier, Marco, ensemble. Alors, je te lance sur une dernière équipe, les Blue Jackets de Columbus.
0: La bombe à retardement de la Ligue nationale. Moi, c'est exactement ça. On attend d'ailleurs la situation parce que demain est la séance d'arbitrage entre les Blue Jackets et Jet Greaves.
2: Ouais.
0: On verra comment ça va se résoudre. Il y a la situation d'Adam Fantilli. Un peu plus bas dans la formation, tu as aussi Cole Sillinger qui est pas encore signé. Mais le gros de la situation, c'est que si les Blue Jackets de Columbus connaissent une saison de misère en début d'année, enlever les rideaux cette année, ça va très, très mal aller. Parce que là, tu as certains joueurs qui vont arriver à échéance de contrat l'été prochain ou qui vont être dans la dernière année de leur contrat à partir du 1er juillet 2027. Et c'est là où ça va commencer à chauffer du côté de Don Waddell. Parce que si tu perds ces joueurs-là ou si ces joueurs-là demandent de se faire transiger, c'est là où Don Waddell pourra plus blâmer les médias pour dire « Ah, telle chose est sortie, telle chose est sortie. » Tu vas devoir passer à l'action. Tu peux pas sortir un mémo avec le joueur qui a été écrit par ChatGPT pour dire on va essayer de résoudre ça. C'est tout un mésentendu. En fait, vous pas. Tu n'auras plus l'opportunité de faire ça parce que tu vas devoir passer à l'action. Ou tu le prolonges, ou tu vas le perdre pour rien. Donc, c'est là où ça devient un peu plus difficile. Et un club comme ça est très comparable à la façon qu'on regardait les Blues de Saint-Louis l'été passé. Un club qui sont ouverts à des transactions, mais sont pas vraiment nécessairement ouverts à des transactions, mais soudainement, ils connaissent un début de saison de misère et certains joueurs deviennent disponibles comme par magie, même si c'était vu comme des intouchables durant l'été. On se rappelle toute l'année passée, Parayko n'était pas un joueur qui était disponible sur le marché et si ce n'était pas pour sa clause, il serait un membre des Sabres de Buffalo présentement. Donc, tu sais, il y a des situations comme ça qui sont données. Personnellement, c'est le club que je vais suivre le plus dans l'Est. Et vu le fait que la division métropolitaine, tu as eu des équipes qui se sont améliorées. D'ailleurs, on vient de parler des Capitals de Washington. J'ai hâte de voir comment est-ce que les Blue Jackets de Columbus vont être capables de suivre la cadence dans l'Est. Je pense que ça va être une pente montante pour eux autres d'essayer de se tailler une place en série. Et j'ai hâte de voir si ça va apporter des conséquences tant qu'il y a certains joueurs dans l'alignement.
2: Hey Marco, un grand merci pour tes interventions tout au long de la saison, que ce soit dans le tailgate, durant l'année au complet ou sinon dans cette période estivale. Un énorme merci, ça a été un plaisir de faire de la radio avec toi mon ami, puis on se retrouve sans faute au mois de septembre.
0: Ça a été un plaisir pour moi aussi, mon
2: fils. Non, je m'ennuie.
0: Mais,
2: t'as raison. Je disais à Greg, quand il est parti en vacances, toi, je vais pas m'ennuyer, mais je vais m'ennuyer de Marco quand même. Alors, petite confession.
0: Oh! Take that, Greg.
1: Salut, Marco. Burn.
0: Un gros merci à tout le monde, encore une fois, et un gros merci à vous autres. Passez une excellente fin de journée.
2: Passe un bel été, mon cher Marco. Un grand merci. Marco Lamico, il était avec nous pour nous parler de ses équipes intrigantes. Des bonnes suggestions. Hey, j'ai beaucoup aimé ses propos.
1: Sur Columbus, il faut être bon, là. J'ai hâte de voir Columbus.
2: Ouais, puis il m'a craqué aussi sur les Oilers d'Edmonton. J'ai hâte de voir ce qui va arriver cette année, quand c'est l'année de la dernière chance pour Connor McDavid là-bas. Alors voyons voir comment les Oilers vont se débrouiller la saison prochaine. Pour l'instant, dans la prochaine demi-heure, on va commencer là dans une dizaine de minutes environ notre classement des 15 meilleurs joueurs de la Ligue nationale de hockey. P.O. le fait, Frank le fait, je l'ai fait en vue de la prochaine saison. Mais juste avant, faut absolument parler de baseball avec Jacob Lacharité.
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2: Jacob s'en vient dans quelques instants pour la chronique Le Dugout. Ça me permet de vous parler de ce match entre les Red Sox et les Orioles cet après-midi. C'est un programme double aujourd'hui pour Boston, alors que le match hier a été reporté. Et les Red Sox, qui pourraient signer une 15e victoire de suite, mènent le match 6-3 jusqu'à maintenant.
1: Et justement,
2: on est en début de 8e manche.
1: Avec un programme double aussi, des fois c'est dur de trouver l'énergie, jouer la deuxième partie.
2: Ah oh, là, ils vont
1: si
2: la trouver
1: la streak est vivante. Là, ça va être facile de se motiver pour cette deuxième
2: partie. C'est fou raide pareil, parce que oui, c'est 14 victoires de suite, une 15e possiblement cet après-midi, je veux pas les jinxer. Mais c'est 19 victoires à leurs 21 derniers matchs.
1: Quand même pas pire.
2: C'est fou raide pour une équipe qui était quand même très loin dans l'Est de l'Américaine.
1: Ça me fait passer, comme je disais, aux Sabres de Buffalo qui ont juste cliqué un moment donné la saison dernière, puis il y avait une séquence, peut-être pas 19 en 21, mais similaire,
2: non, mais...
1: c'était proche de ça.
2: Là. Exact. Je trouve ça phénoménal. Jacob, est-ce que tu penses que ça va arriver, cette 15e et cette 16e victoire aujourd'hui? Faut le dire, là, la 15e, elle s'en vient quand même.
15: La 15e, mettons qu'elle est très bien partie.
2: Ouais, ben, c'est ça.
15: Fait que, je pense que la 15e, elle va s'en venir, mais tu sais, ça serait le fun qu'après avoir égalé le record, pourquoi pas le battre? T'sais, surtout que dans la même journée, ça serait quand même spécial.
1: T'as même pas besoin de te changer, là.
15: Ailleurs, c'était-tu plate, tu sais? On attend tous ce match-là. C'est vraiment le match le plus excitant de la journée. Reporté à cause de la pluie.
2: Ouais,
15: au moins,
2: plus,
15: au moins c'est
2: ça.
15: Pas genre un match qu'ils ont reporté en août, là. Fait que, ouais. Ils l'ont reporté aujourd'hui, fait que c'est un programme double.
2: Hey, mais... Moi, j'étais prêt hier soir, là. J'étais en mode, je vais écouter le match du Red Sox, je vais voir une 15e victoire de suite.
1: 100%.
2: J'étais vraiment prêt devant mon téléviseur, là. Tout d'un coup, les délais météo, finalement, là, on va reprendre le match demain. C'était une petite déception, je te dirais, là.
15: Puis, j'ai écouté le match avant qu'on tombe dans l'émission, là.
2: Ouais.
15: Puis, les Red Sox, classique à eux-mêmes. Là. Ils sont arrivés au bâton, contact, pas de retrait sur des prises, coup sûr après coup sûr après coup sûr.
2: 4 points en première manche.
15: 4 points en première manche, ça a commencé. Tu sais ça, là, en tant que partant, là, je peux vous le dire, là, parce que Hugo en parle des fois le matin, mais moi et Hugo, on joue ensemble au baseball. Là. Quand tu lances, puis que t'es partant, puis que ton attaque te fait des points, il n'y a pas un meilleur feeling au monde.
2: Exact.
1: T'es tellement confiant à ce moment-là.
15: T'as aucun stress en arrivant sur la butte. Puis il n'y a rien de mieux que lancer... En n'ayant pas de stress, puis juste exécuter ses lancers. Là. C'est un game changer dans une game de baseball.
1: Quand tu gagnes, quand tu mènes 7-0 en tant que lanceur, t'as pas peur d'accorder un circuit. C'est au PC 4-1,
2: ouais,
1: mais tu lances en confiance, tu prends des risques, t'es agressif, fait que ça
15: puis
1: change
15: même
1: vraiment l'approche.
15: Comme entraîneur, c'est le fun parce que là, t'as pas vraiment de pression de dire « Ok, là, t'sais, c'est 1-1, mon lanceur, on est en 5e manche. » Là, il va bien, mais t'sais, il est rendu à tant de pitch, faudrait que je mène mon releveur. Là, je mène quel releveur? C'est serré, je veux pas perdre l'avance. » si tu mènes là pareil en haut de 3 points mettons là. Parce que c'est comment ça marche les statistiques au baseball, c'est les sauvetages puis les holds que ça s'appelle. C'est que si l'équipe adverse a 3 points ou moins de ton avance,
2: ouais.
15: Tu as un hold ou un save. Fait que ça veut dire qu'il t'amène un nouveau lanceur, il est en situation où la partie est proche. Donc s'il sort de cette situation-là en gardant cette partie avec un avance, il y a une statistique qui se rajoute. Fait que là, quand on est en haut que cette statistique-là, tu peux permettre à ton lanceur partant de lancer une coupe de manche de plus. Puis pour le voir, là, les partants, ils ont un caractère spécial, ils veulent rester dans le match. On l'a vu avec Max Scherzer en série l'année passée.
2: Quand
15: t'es partant pis t'as la chance d'aller chercher sa victoire.
2: Le fameux regard,
15: il pas sorti. Exactement. Fait que non, c'est un game changer. Là, c'est rendu 6-3.
2: Ouais, c'est toujours 6-3. On est en milieu de 8e manche. Ouais, c'est Boston-Bâton.
1: C'était chez nous, très loin de là, puis le regard de Scherzer m'a un peu fait peur.
2: Ouais, exact. C'est ce que j'allais dire. Ah non, c'est bon.
15: Si les Red Sox rentrent en 9e avec l'avance de 6-3, ils devraient amener Aroldis Chapman dans ce match-là, puis fermer les livres. Là. Ça serait le fun.
2: Hier, on est tout près d'une 15e victoire de suite et pourrait signer la 16e ce soir. Il est arrivé quelque chose d'assez spécial à un joueur des Aces et ça me faisait penser au quiz que Frank aime faire à 14h30, soit nous parler des différentes blessures chez les joueurs. Mais là, il y a un joueur des majeurs qui a subi une opération pour une rupture d'un testicule. Hey, faut-tu être malchanceux pas à peu près?
15: Si vous voulez aller voir ça sur les réseaux sociaux, là, on leur partage aujourd'hui. Là. Mais une fausse balle au baseball... Se faire une fausse balle sur soi-même, peu importe c'est où, je vous le dis, là, ça fait mal. Puis vous le direz à George Springer, là, qui s'est fracturé le gros orteil en faisant ça, là, au début de la saison. C'est vraiment un des pires feelings, là. Au début d'année, je l'ai fait, puis j'ai eu trois jours où j'ai eu mal au pied, là. Là où ça fait mal, là, dans les...
2: Aïe, aïe.
15: Directement sur les couilles, là, on va pas se mentir, là.
1: On appelle ça une balle à l'intérieur, je crois. C'est une balle
15: A été menotté et rupture du testicule. Donc, c'est comme... Il y a tout qui fait mal. L'ego fait mal parce que c'est jamais le fun. C'est une blessure qui va lui faire manquer des matchs. Là.
2: Ouais, il a été opéré avec succès, mais il sera pas là pour un bon moment.
15: Il sera pas là pour un bout.
1: Il y a mal à l'ego puis à les gosses.
15: C'est exactement ça.
1: Yeah!
15: Puis en plus, Kuroda Grower, c'est pas un joueur établi. Là. C'est un joueur qui se faisait valoir dans une jeune équipe des Aces. Tu sais, c'est une blessure anodine comme ça qui va lui faire rater des matchs. Puis en plus, là, on va se dire, là, ça a dû faire mal.
2: Ah, ça a pas de bon sens.
15: Tabarouette.
2: Allez écouter ça, allez voir ça sur les réseaux sociaux.
15: C'est affreux. Il est resté au sol, là, longtemps.
1: On dirait, je suis pas sûr, ça me tente d'aller le voir, ces réseaux sociaux.
2: Avez-vous déjà mangé un ballon ou quelque chose dans les...
1: ballon dans la fourche.
2: Ouais.
15: Moi, j'ai une anecdote. Quand j'étais à Tom... Fait que j'avais quoi, 8 ans?
2: Ouais, environ.
15: On n'est pas obligé de jouer avec des coquilles parce qu'on est jeune. Fait que j'en avais pas. Puis t'sais, quand il t'est jamais rien arrivé, tu te dis, à part être inconfortable, ça change pas grand-chose. Puis je me souviens qu'à mes 9 ans, ma dernière année à Tombe, j'en ai reçu une balle direct là. Depuis, jamais.
2: Jamais.
15: C'est un des pires feelings.
2: Ouais,
15: là.
2: Exact.
15: C'est, en tout cas... Toi, au soccer, ça t'est-il déjà arrivé?
2: Un ballon directement dans la fourche.
15: Ouais.
2: Ah oh, ouais, 100%. Une frappe, là, un coup franc.
15: Ah, oh, un coup franc?
2: Là où ça fait mal, là, j'étais dans le mur, justement, là, parce qu'on faisait un mur pour protéger, là. C'est le pire sentiment.
1: Moi, c'était un ballon de football. Au flag football, et j'ai fait l'attraper dans la zone début, tu sais, en s'agenouillant, n'importe.
2: Ouais.
1: Et tout le monde était, yeah, pourquoi il se lève pas? Non.
2: Non, moi, je me lève pas, je l'ai reçu là, ça me tombe pas.
15: Hier, en fait, dans ma partie, lundi, il y a un de nos receveurs, là, Jérôme Privé, si jamais il est à l'écoute, je lui fais un petit shout-out, mais il était receveur, puis il a reçu une fausse balle directement dans la fourche, mais il avait sa coquille. Le joueur ne semble pas avoir de coquille. À la reprise, le joueur d'Ace ne semble pas l'avoir, le Kuroda Grower, fait que je crois que s'il revient au jeu, il jouera avec une coquille, comme les joueurs jouent avec une grille au hockey, là. Il va se protéger la fourche.
2: Hey, c'est drôle parce qu'on reçoit vraiment beaucoup de messages textes depuis qu'on en a parlé. Il y a justement un auditeur qui mentionne qu'il a déjà mangé un slap shot au hockey et pourtant il y avait une coquille. C'est arrivé en décembre et c'est encore sensible aujourd'hui. Alors on est en juillet. Il y a Fred qui dit aussi un coup de poing de mon gars de 6 ans sans avertissement, ça fait mal, surtout quand tu t'y attends pas.
1: Il y a beaucoup d'auditeurs qui ont déjà parlé aigu pour une petite séquence de
2: Il y en a beaucoup qui sont arrivés au hockey, au deck hockey, notamment Kevin qui a reçu aussi une balle de deck hockey. Rupture testiculaire, c'est arrivé il y a un mois. Aïe, aïe.
1: Au deck hockey, la balle fait mal.
15: Jouer au deck, pas de balle, là, c'est dangereux. Là.
2: C'est ça, mettez une coquille, s'il vous plaît, protégez-vous. Si vous le pouvez, protégez-vous.
1: Même dans la vie de tous les jours, prenez pas de chance.
2: Aïe, j'en bon, reviens pas.
15: Revenons sur un point un peu plus sérieux.
2: Ouais, parce
15: que c'est bon de parler testicules à un moment donné.
2: Non, non, c'est
15: revenons,
2: bon.
15: Revenons au sport. Je voulais mettre l'emphase sur quelques prospects québécois dans le baseball majeur. On en a pas beaucoup, donc c'était important de les valoriser. Ce matin, justement, Dan Richard, qui était au club du matin, a parlé d'Émilien Pitre qui fait des ravages dans les mineurs. Mais je voulais mentionner trois autres noms.
2: Ouais.
15: Donc, il y a Charles Davalan, qui, avec les Dodgers, qui a été repêché le 49e, si je me trompe pas, au total, l'année dernière, qui était attendu comme quand même étant un bon joueur, mais il ne déçoit pas. Là. Il a vraiment beaucoup de succès dans les mineurs avec les Dodgers. C'est quand même une équipe qui est connue pour bien développer ses jeunes. Il devrait monter rapidement dans le système. T'sais, c'est un joueur qui s'est fait repêcher hors du collège, donc à 21 ans. C'est des joueurs qui, normalement, après 2 à 3 ans là, dans les mineurs de succès, réussissent à s'ailler une place. Évidemment, avec les Dodgers, beaucoup de monde en haut, de talent. Ça se peut que ça prenne un peu plus de temps, mais quand même, il y a une superbe saison. 14 circuits, 50 points produits, 15 buts volés.
2: Très bon.
15: Un OPS en haut, 900 dans les mineurs. C'est vraiment impressionnant. Là. Puis, c'est beau de voir un Québécois comme ça avoir du succès. Je pense à Louis-Philippe Langevin aussi, qu'on connaît moins parce qu'il a été repêché plus tard. On n'en parle pas beaucoup. Il a été repêché en 4e ronde en 2024. C'est un lanceur. Il a 3.11 de moyenne dans le high et ce qui est le A fort. C'est pas nécessairement connu pour être le niveau le plus fort des mineurs, mais c'est la dernière étape avant le plus gros jump dans le baseball qui est du A fort au 2A. Mais là où c'était impressionnant, c'est qu'en 37 manches, il a 74 retraits sur des
2: prises. Wow!
1: Deux par manche?
15: C'est un rythme insoutenable. Évidemment, il pourra pas maintenir ça dans les plus hauts niveaux, mais c'est hallucinant, là. C'est quelque chose qu'on voit pas. Peu importe où tu joues, que ce soit au collège, que ce soit dans les mineurs, là, c'est vraiment impressionnant. Fait que je trouve ça cool de voir le baseball québécois gagner en importance. On en voit même qui se rendent dans les majors. Là, t'sais, on a vu Abraham Toro dans les dernières années, Otto Lopez avec les Marlins qui continuent de bien aller. Mais c'est le fun d'avoir le...
2: Édouard Julien qui était très bon aussi.
1: Charles Leblanc aussi.
15: Charles Leblanc aussi qui a eu sa chance, qui est un peu dans le 3, un peu partout. Mais c'est le fun de voir que le baseball s'est développé au Canada.
2: Ouais.
15: En grand, on l'a vu avec le sondage aussi, là.
2: C'est
15: quand même.
2: C'est un des sports les plus pratiqués.
15: Les Blue Jays, l'équipe la plus populaire à travers le pays. Évidemment, c'est la seule, la MLB, mais quand même, ça veut dire que les jeunes aiment cette équipe-là.
2: Ouais.
15: Donc,
2: Et s'identifient quand même pour les futurs joueurs de baseball.
1: C'est pas parce que c'est la seule équipe que t'es obligé de l'écouter, là.
2: Non,
1: c'est
2: même chose.
1: C'est un choix de l'écouter quand même. Fait que c'est très cool.
15: Tu sais, j'entends souvent que le baseball, c'est plate à regarder, puis c'est une des remarques qu'on fait le plus souvent face à ce sport-là, parce que c'est un sport qui est quand même lent. Mais je vous le dis, si vous jouez une fois au baseball puis qu'après ça vous regardez un match avec un œil stratégique, ce qui est beau du baseball puis c'est ce que je dis tout le temps, c'est un sport où il y a pas de temps. T'es obligé de te rendre à 27 retraits. Tu sais, au hockey là, si tu perds par 5 buts puis il reste 3 minutes, sans dire que c'est fini, c'est pas mal assurément fini. Au baseball, si tu perds par 4 puis il reste 2 retraits, ça se peut que ce soit loin d'être fini.
2: Exact.
15: Parce que faut que le lanceur aille les chercher ces deux retraits.
1: T'effaces les retraits,
15: oui. Fait que c'est pour un jeune. Quand tu joues, puis de le regarder après, tu peux t'identifier aussi facilement. Tu te vois dans des situations. Fait que, le sport du baseball est grandi au Québec.
2: Ouais, puis si vous avez rien à faire ce soir et que ça vous tente d'écouter du baseball, allez-y, les Red Sox ce soir dans un programme double. Là, ils le mènent encore au moment où on se parle. 6-3, on est en fin de 8e manche. Ils vont s'enligner vers un record de concession possiblement. On parle de 126 ans d'existence, les Red Sox. Alors, c'est phénoménal, cette équipe-là. La séquence qui est là, à l'heure où on se parle. Hey, Jacob, faut qu'on se laisse. Merci beaucoup pour ton
1: plaisir.
2: Temps. Ouais, super apprécié. Puis, on va surveiller ça avec beaucoup d'attention. La date limite des transactions qui s'en vient aussi dans le baseball majeur. Alors, plusieurs noms qui pourraient bouger dans les prochains jours. Merci, mon ami.
15: Merci à vous.
2: Top 15 des meilleurs joueurs de la Ligue nationale. Au retour, on fait les positions 1 à 5 rapidement. On va essayer de débattre, mais on va y aller rapidement. On aura également les positions 5 à 15, 6 à 15 un peu plus tard durant l'émission, mais on va s'amuser au retour, on va débattre. Faites-vous une liste à la maison, les 15 meilleurs joueurs de la LNH en vue de la prochaine saison. Vous pouvez mettre des attaquants, des défenseurs, gardiens de but, quoique, on verra.
1: Ouais.
2: Gardiens de but, ouais. Quand même. Là. On fait ça dans 2 minutes.
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2: Top 15 des meilleurs joueurs de la Ligue nationale en vue de la prochaine saison. On s'amuse en studio. Frank PO et FX. On a fait notre top 15. On va commencer avec les premières positions de ce classement parce que vous allez voir, il y a quand même un peu un consensus dans les premières positions. C'est quand on va plus loin dans ce classement-là, à partir de la 7e, 8e position, que là, ça peut quand même être un bon débat. Alors, on va en profiter pour parler du début de ce classement-là. Les gars, top 15 des meilleurs joueurs de la LNH en vue de la prochaine saison. Numéro 1.
1: On a le même. J'aime penser
2: est-ce
1: qu'on
2: que
1: a
2: les
1: le
2: trois,
1: même.
2: On a le même joueur?
29: Il
2: n'y
29: a pas de débat, là. Si vous n'avez pas le même que moi, il y a un problème, là.
2: Est-ce que vous avez Connor McDavid?
29: Oui. Effectivement, Connor McDavid.
1: Sans aucun doute.
29: Qui est pour moi probablement le meilleur joueur au monde depuis quoi? 2018, 2019, quelque chose comme ça?
2: Oui, 100%.
1: On peut préférer d'autres joueurs, mais c'est lui le meilleur, je pense, de façon unanime.
2: Je pense aussi le plus con... Ben, en fait, offensivement, il n'y en a pas un qui l'accote, à mon avis. Bon, évidemment, il peut avoir des débats. Dans un match numéro 7, tu préfères avoir qui? Parce que McDavid n'a pas gagné la Coupe Stanley
1: c'est
2: encore.
1: Pas ça, c'est pas ça
2: mais
1: la
2: c'est
1: question.
2: Mais c'est pas ça le débat. Qui est le meilleur joueur sur la planète au moment où on se parle? Je pense que il y a pas de débat à se poser. La réponse, c'est Connor McDavid. Alors, on peut être d'accord, je pense, sur le numéro 1. Numéro 2 maintenant. Est-ce que vous placez un défenseur? Est-ce que vous avez un autre attaquant? On va commencer avec PO. Qui as-tu à la position numéro 2?
29: Je vais être honnête, j'ai changé cette position-là 5 fois dans les derniers jours. Parce que pour moi, 2, 3, 4, c'est vraiment très, très proche. Mais je suis allé avec Nathan MacKinnon.
2: Très bon.
29: Il a gagné un MVP récemment. Il performe en saison et en série. C'est le meilleur attaquant de son équipe. Je l'ai mis numéro 2. Est-ce que j'aurais pu le mettre numéro 3 derrière, justement, te parler d'un défenseur, peut-être, mais je suis allé avec Nathan MacKinnon pour la production qui est incroyable et qui lève son jeu d'un cran en série aussi.
2: Très bon. J'ai pas le même numéro 2. Frank, qui as-tu comme numéro 2?
1: En parlant de numéro 2, on salue Paul Pierce dans mon quiz. qui passe en chaise roulante à cause de ça. Mais moi aussi, PO, on est pas souvent d'accord sur pas les affaires. Mais
29: là-dessus, on l'est.
1: Nathan MacKinnon, pour moi, si c'était, c'est qui, mettons, ton joueur préféré, je pense, ça serait... Tu sais, faut que tu mettes préféré versus meilleur joueur au monde aussi. MacKinnon, c'est le numéro 1. Je trouve qu'il est dominant. Ce qu'il amène sur la glace, c'est incomparable. Mais... réalistement, je pense, pour moi, il est numéro 2.
2: J'avais Kel Makar en position numéro 2. Pour moi, je pense qu'on sous-estime beaucoup Kel Makar, défenseur droitier, qui est le meilleur défenseur de sa génération. Je trouve qu'il est très important à l'Avalanche du Colorado. Oui, Nathan MacKinnon est très important aussi. C'est un excellent joueur de hockey. Pour moi, Kel Makar, il n'y a pas de débat. Quand on se demande c'est qui le meilleur défenseur de la Ligue nationale, pour moi, c'est Kel Makar. Nathan MacKinnon, si on prend par exemple dans les 20 dernières années, qui a été le meilleur défenseur dans les 20 dernières années, il n'y a pas de débat, pour moi c'est Kel Makar. Okay. Quand on demande qui a été le meilleur attaquant dans les 20 dernières années, ben là il y a beaucoup de débats. Nathan MacKinnon fait partie d'une certaine liste, mais il peut pas être numéro 1, numéro 2, numéro 3, même possiblement. Pour moi, Kel Makar,
29: il a changé l'hockey.
1: Ben, je suis d'accord, mais
2: depuis quand on n'a pas eu un défenseur de ce calibre-là dans la Ligue nationale?
1: Je vais vendre ma mèche tout de suite. Moi, il est numéro 3.
29: Moi aussi.
1: Kel Makar. Et c'est quand même spécial de quand tu fais l'exercice de voir deux joueurs dans la même équipe dans le top 3 de la Ligue.
2: Clairement.
1: C'est quand même spécial. C'est juste que je trouve qu'un centre comme MacKinnon, c'est quelque chose qui est impossible à trouver dans la Ligue.
2: Un défenseur droitier comme Kel Makar aussi, c'est extrêmement compliqué à trouver.
1: Si j'ai le choix entre patcher ma position de centre ou patcher une défensive, je vais patcher la défensive.
2: Je faisais face à un ultimatum quand je décidais ce classement-là et je me suis dit... là, c'est peut-être pas le bon raisonnement, mais je me disais, qui est le plus important à l'Avalanche du Colorado? Les deux sont importants à l'Avalanche du Colorado. Ce sont deux piliers.
1: Est-ce
2: à l'Avalanche.
1: Est-ce qu'on a eu la réponse en série?
2: Mais je pense qu'on a eu la réponse en série l'an dernier. Oui, MacKinnon jouait blessé. Mais dès que Makar s'est absenté de cette équipe-là...
29: ils sont fait balayer.
2: Ça a été extrêmement complexe.
29: Je peux comprendre. Moi, j'ai les troisièmes. Tous les arguments le vaut. À un moment, je l'avais deuxième dans ma liste. À un moment donné, j'avais mon numéro 5... qui est monté numéro 2, qui maintenant est numéro 4. J'ai échangé avec plusieurs joueurs. Les deux, c'est vraiment proche. Pour moi, il y a comme pas de bonne réponse entre ces deux-là. C'est comme... ils sont 2-3.
1: Toi, FX, est-ce que t'as MacKinnon au numéro 3?
2: J'ai MacKinnon au rang numéro 3. Ben, alors, on a juste interchangé les positions 2 et 3, ce qui est pas si mal quand
1: j'ai
2: même.
1: J'ai vraiment hésité aussi, puis PO aussi, donc... pas mal tout dans le même
2: au
1: lot.
2: Au final,
1: là,
2: on s'obstine, mais pour pas grand-chose. C'est juste ça. Pour vous dire à quel point des défenseurs comme Kel Makar, on n'en voit pas souvent.
1: Puis on a le goût de s'obstiner sur du hockey.
2: 100%!
1: C'est ça qui nous tente.
2: C'est ça que ça sert, ce lancement-là!
1: Yes!
2: Pas à se flatter dans le sens du poil. Ah, savez-vous ce qu'on va faire? Je m'excite déjà, mais on va poursuivre ce classement aux alentours de 16h20 parce que j'ai un invité spécial qui s'en vient et juste avant, on a le sport flash de Frank. Alors, allons au sport flash de Frank et par la suite, on ira rejoindre notre invité dans quelques minutes.
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1: Jason Robertson signe une prolongation de contrat d'une saison d'une valeur de 12 millions de dollars avec les Stars de Dallas. Robertson a obtenu 96 points, dont 45 buts en 82 matchs la saison dernière et il sera joueur autonome sans compensation suite à ce contrat. Le Heat de Miami a semé la confusion en publiant par erreur un lien YouTube annonçant une conférence de presse de présentation de LeBron James prévue le 27 juillet prochain. L'équipe a rapidement retiré la publication et comme tout le monde, on dit que c'était une erreur, que c'était un test préparé par son équipe des médias sociaux en prévision d'une éventuelle signature, chose que pas grand monde ont cru, mais ils n'ont pas confirmé le retour de la vedette en Floride malgré tout. Les Red Sox de Boston visent une 15e et une 16e victoire de suite dans un programme double aujourd'hui. Ils mènent 6-3 en fin de partie contre les Orioles. Et ce soir, à 20h30, le CF Montréal affronte le Nashville SC. Le CF est sur une séquence de 2 matchs nuls en MLS, tandis que le Nashville SC est sur une série de 4 victoires consécutives. Ça sera tout un défi pour l'équipe de Montréal.
2: Je parlais tantôt du match des Red Sox à surveiller ce soir, et bien évidemment pour une 16e victoire de suite. Mais il y a une autre histoire à surveiller ce soir dans le monde du sport. Et on va en jaser avec notre prochain intervenant qu'on va rejoindre dans 3 minutes.
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2: Ce soir à Nashville, une histoire assez spéciale se défilera sous nos yeux. Alors que oui, le CF Montréal est en action, mais affronte le Nashville SC. Et ce sera le premier match d'un joueur qui, étant plus jeune, faisait partie de l'Académie de l'Impact de Montréal.
0: Un Québécois.
2: Un Québécois qui a été repêché par Nashville lors du repêchage de la MLS, qui a fait partie de cette équipe-là au camp d'entraînement, qui s'est taillé une place, qui a signé un nouveau contrat. Et ce jeune homme s'appelle Charles-Émile Brunet. Aujourd'hui, j'avais envie de discuter avec le papa de Charles-Émile, qui doit être tellement, mais tellement fier de voir son gars ce soir fouler le terrain contre son équipe d'enfance, contre un Philippe Lafroy qui, lui, était à la barre de l'Académie de l'Impact à l'époque.
0: C'est tellement un moment spécial.
2: Maisant et très content de le recevoir à l'émission. C'est Mathias Brunet qui est avec nous. Salut Mathias, comment vas-tu?
1: Ça va bien, toi? La connexion n'a pas l'air super, mais tu m'appelleras s'il faut.
2: Je t'entends super bien. Je t'entends super bien de mon côté. Si jamais il y a un délai, il n'y a pas de problème.
1: Bon.
2: Je t'entends super bien. Comment tu te sens à quelques heures du coup d'envoi de ce match-là? Je sais que c'est beaucoup pour toi. Je veux parler au papa là, qui vit toutes sortes d'émotions en ce moment, qui a vécu toutes sortes d'émotions dans les dernières années. Mais en vue du match de ce soir, de savoir que son gars affronte son équipe d'enfance, comment tu te sens par rapport à tout ça?
1: Ouais. Hey, ça a failli, notre rendez-vous FX a failli pas fonctionner parce que d'abord, Charles-Émile n'était pas sûr parce qu'il dit, je sais même pas si je vais embarquer. Il va être en uniforme, on sait pas s'il va être sur le terrain. Fait que c'est pour ça qu'il hésitait. Puis il y a aussi le fait que je t'ai expliqué qu'à un moment donné, moi, il faut que je me mette dans l'ombre à un moment donné pour que ça soit son histoire.
2: Exact.
1: Mais vu que c'est la première du CF, j'ai demandé au boss, qui est Charles-Émile, évidemment, je fais rien sans son consentement, parce que c'est sa vie. Puis finalement, on s'est dit, garde, on va y aller. De toute façon, à un moment donné, ils vont avoir des deuxièmes puis des troisièmes matchs contre le CF, puis là, papa, il va disparaître. Les nerfs commencent à rentrer dans... ça commence à bouger en dedans de moi, mais ce qui est bizarre, c'est que c'est la même nervosité que quand il jouait au Cégep Pontic, quand il jouait à Longueuil en semi-pro, quand il jouait à NDG, ou même dans NCA. C'est le même feeling, sauf qu'au lieu d'être dans un parc à Longueuil devant une centaine de personnes, ben c'est dans un stade à Nashville devant 30 000.
2: Exactement, ce qui est quand même une très grande différence. Nashville qui est premier au classement général dans l'Est, en fait dans l'Est pour ceux qui se le demandent. Et Charles-Émile fera quand même partie de cette liste de joueurs-là qui sera dans la formation pour le match de ce soir. Bon, évidemment, tu viens d'en parler, Mathias. Il fera possiblement pas partie du 11 partant, mais pourra embarquer quand même en toute fin de rencontre. Il y aura peut-être des minutes pour lui dans cette rencontre-là. Qu'est-ce qui te rend le plus fier dans ce parcours-là? Parce que pour Charles-Émile, je sais que c'est spécial, c'est d'affronter l'équipe de son enfance. Mais il y a aussi eu des déceptions étant plus jeune, étant coupé, notamment de l'Académie de l'Impact, et de vivre cette émotion-là ce soir, pas face à l'équipe qui l'a rejeté, mais en même temps, c'est quand même un sentiment partagé là, par rapport à cette équipe-là.
1: Écoute, en U9 à Outremont, CSMRO, ça a été le seul kid de son équipe retranché du A au 2A en U10. Ça a été une erreur. Il est revenu en cours de saison. Il a été coupé à l'Académie. Il a été coupé à 15 ans. Étoile de l'Est à 16 ans. On lui a dit, trouve-toi une autre équipe. On n'a plus de place pour toi. Fait que, tu sais, il a été coupé toute sa vie. Fait que c'est sûr que sa persévérance, puis le prépare aussi à ce qu'il vit à son entrée chez les pros, d'avoir un petit peu moins de minutes. Tu sais, il est rendu que c'est sûr qu'il veut jouer. Mais il n'y a plus rien qui le dérange. Là, il y a eu ses tapes sur la gueule tôt, à aider.
2: Je pense qu'on perd Mathias. Si tu veux l'appeler PO, on va tenter de poursuivre l'entretien au téléphone parce que je trouve ça super intéressant. Dans l'histoire de Charles-Émile, évidemment, il y a eu ce parcours avec l'Académie de l'Impact qu'on jasait tout à l'heure, alors qu'il a été coupé quand même de l'équipe. À un jeune âge. Par la suite, lui, il est passé par plein d'étapes différentes. Il a joué collégial ici. Il a joué aussi dans la Il a joué dans le niveau canadien-québécois. Par la suite, il est allé dans les rangs universitaires américains où il a fait deux équipes, notamment dans la NCAA.
3: Est-ce qu'il y a tout ce parcours-là? Ce qui m'impressionne de lui aussi, c'est qu'il joue une position qui est très importante. Il est milieu de terrain
2: en plus.
3: Le joueur du tournoi de la Coupe du Monde, c'est un milieu de terrain. C'est une position qui est assez importante. Ouais. On a un Québécois qui joue cette position-là pour une équipe en tête de division.
2: Ouais, il y en a pas beaucoup non plus de Québécois là, qui évoluent dans la MLS. Alors, je trouve ça super intéressant. On a rejoint Mathias. Mathias nous parlait justement de ce parcours à 10 ans alors qu'il avait été coupé, il a été rappelé par la suite, mais de la persévérance de Charles-Émile dans tout ça.
4: Oui, puis tu sais, là c'est le fun parce que ce soir ça va être son sixième match de suite. Dans les cinq matchs précédents, il est quand même embarqué trois fois.
2: Exact.
4: Puis il faut quand même rappeler que c'est le seul joueur première année pro dans l'équipe qui a une défaite qui est au premier rang du classement général. Puis tu sais, quand on se dit qu'il se bat pour ses minutes, c'est pas des deux de pique non plus. Quand on regarde au milieu, ils sont cinq. T'en as un qui est Patrick Yazbek, qui vaut 3 millions. S'il avait pas été blessé, il aurait été à la Coupe du Monde avec l'Australie. Eddie Taxet, il vaut 3 millions lui aussi. C'est un Norvégien. Il a grandi dans l'Académie Liverpool. T'as Brian Acosta, qui est rendu à 32 ans, mais qui était joueur désigné à Dallas avant, puis qui a joué 70 matchs pour le Honduras. Puis finalement, tu as Mathieu Corcoran qui était U20 avec les États-Unis, puis qui risque d'être à la prochaine Coupe du Monde avec les États-Unis. Fait que c'est avec ces quatre-là qu'il se bat pour des minutes. Fait que c'est, tu sais, même s'il joue moins là, il y a pas de honte à avoir.
2: Mais non, pas du tout. Puis on s'entend, justement, tu l'as mentionné, première équipe dans l'Est aussi, Nashville, avec une seule défaite cette année. Avec
4: dans
2: un
4: la
2: joueur...
4: MLS.
2: Ouais,
4: dans la MLS,
2: avec un certain Annie Mukhtar aussi, qui est sensationnel à Nashville depuis plusieurs saisons déjà. Je veux savoir, pour ceux qui se posent la question, Charles-Émile a pris une décision à un certain moment dans sa carrière, c'était d'aller jouer dans les rangs universitaires américains. Comment ça s'est passé, l'intégration là-bas? Comment était, parce qu'on s'en parlait alors que tu étais collaborateur à l'époque sur nos ondes, mais on s'en parlait de cette adaptation-là, mais qu'est-ce que tu aurais à dire aux parents, justement, qui ont peut-être des craintes par rapport à aller jouer universitaire, que ce soit au soccer ou dans n'importe quel sport, mais comment ça se passe concrètement sur place?
4: Ben, c'était une super expérience, pas juste sportive, mais de vie. Parce que lui est parti, il avait pas de grandes offres là. Il a accepté une offre d'un petit D1 en Arkansas. Il a quitté pour Conway, Arkansas. Il connaissait personne. Puis il s'est fait un nom là. Après, il a transféré à Dallas avec SMU, qui est un gros programme, mais il connaissait personne là. Fait quand il est arrivé à Nashville, déjà, ben il est habitué de vivre dans un nouvel environnement, puis de s'habituer. C'est sûr qu'à Nashville, tu sais, il y a un autre Montréalais qui joue ce soir son premier match contre le CF, c'est Ruben Spacius, qui a été à l'académie du CF longtemps, qui est le grand frère de Charles-Émile. Ils habitent dans le même building. Il s'est bien occupé de lui. Fait que Ruben a vraiment aidé à l'adaptation de Charles-Émile. Mais c'est sûr que d'être autonome puis de vivre différentes affaires, c'est important. Puis l'autre affaire tellement importante pour les jeunes, souvent, puis même Charles-Émile au début, il disait, ouais, mais je peux avoir mieux. Des fois, prends ce que t'as.
2: Exact.
4: Ferme-la, puis joue, puis fais tes preuves. Il faut que tu sois sur le terrain aussi. T'es mieux d'être dans une petite équipe sur le terrain que d'être avec un gros club, puis pas jouer.
2: Exactement.
4: Quand tu parlais de Mukhtar, s'il te plaît, si tu me permets. Là,
2: vas-y donc.
4: Tu sais, c'est sûr que là, Nashville gagne, puis l'ambiance est bonne. Mais il y a peut-être une raison pourquoi il gagne. Puis la culture à Nashville est incroyable. Puis ça part de Mukhtar, qui est un leader formidable. C'était le MVP de la Ligue avant que Messi arrive.
2: Exact.
4: Puis c'est tellement un gars classe, fin. Charles-Émile, les vétérans l'amènent dans les plus beaux restos. Ils sortent, ils l'amènent jouer au golf. Il y a de la misère à payer, là. Fait que c'est une gang vraiment qui est incroyable. Il est chanceux de tomber sur une équipe comme ça qui est top, puis avec une gang de leaders comme ça.
2: Mais c'est ce que j'allais te demander comme question. Comment ça se passe quand tu signes un contrat concrètement? Tu as été repêché par l'équipe, mais tu signes un contrat et que là, tu parles de l'accueil des vétérans, mais comment ça... Je sais que, bon, éventuellement, on parlera avec Charles-Émile pour lui poser ces questions-là, mais il a dû quand même te raconter un peu comment ça se passait. Comment ça se passe concrètement maintenant que tu as réalisé tout ça et que là, les vétérans t'accueillent dans le vestiaire et tout ça?
4: Ben, avant de parler des vétérans, tu sais, évidemment, on a vécu les étapes en famille.
2: Ouais.
4: Lui, il lui restait un an à SMU. Il se fait repêcher 80e sur 90. C'est sûr que tu te dis, tu t'en vas pas dans MLS direct. D'ailleurs, je pense qu'ils sont 9 à avoir signé de ce repêchage-là,
2: exact.
4: Sur les 90.
2: Ouais.
4: Puis les 8 autres, c'est presque tous des top 10, sauf un et Charlie Mill. Fait que quand t'es repêché premier, deuxième. Mais Nashville, eux, ils ont dit à son agent, on l'aime. On risque d'avoir besoin de profondeur. Il pourrait nous aider cet été. Qu'est-ce que t'en penses? Puis ça a été la grande réflexion.
2: Ouais.
4: Parce que, comme je te dis, il restait un an à FMU. Mais en même temps, deux choses. D'abord, tu te dis, quand le club pro veut t'avoir, pense-y comme il faut, parce que tu vas peut-être pas avoir la chance dans un an. Puis l'autre affaire qui a vraiment fait pencher complètement la balance, c'est que FMU a dit, peu importe quand tu reviens, que ce soit dans 5 ans, dans 10 ans, on paye tout. Ta dernière année, on la paye. Fait que tu vas pouvoir compléter tes études. Puis même ses coachs, ils disaient, regarde, vas-y, là, on peut pas te retenir. Puis oui, il a signé son contrat à la fin du camp, mais il y avait comme une entente aussi tacite qu'il ne serait pas sorti de l'université sans savoir qu'il y avait quand même un contrat pas mal sûr en bout de ligne, là.
3: Puis d'avoir l'offre d'aller compléter ses études, d'habitude, c'est rare que les parents n'aiment pas ça non plus.
2: Entendre
3: ça aussi.
2: Ouais, d'avoir
4: ils font ça. Hein. Louis Leblanc l'a fait.
2: Ouais.
4: Les grandes universités, là, puis le coach, il nous l'avait dit en Zoom, il a dit, on veut voir nos gars compléter leurs études. Nos athlètes, puis tout ça. Fait que ça a vraiment été... je suis pas sûr qu'il l'aurait fait si il n'y avait pas eu cette dernière année payée, là.
3: Mais là, Mathias, t'as parlé aussi de l'accueil des vétérans. Moi, je suis au sol. Ouais. Tu sais, un petit gars du Québec qui se ramasse à Nashville dans la MLS.
2: En plus. Et puis c'est une méchante belle ville, Nashville, en plus.
3: Ouais, hein. C'est ça. Fait que c'est vraiment le fun. Puis avec les vétérans. Mais moi, ce que je sais pas si c'est une tradition qu'il y a dans la MLS, mais ce que j'ai entendu, c'est que le souper des recrues, ça va lui coûter cher.
4: Ben, écoute, il a pas eu de souper des recrues. Puis c'est eux qui payent. Tu sais, c'est ça que je te disais tantôt. Ils vont au resto, ils vont au golf, ils payent la traite, ils l'adorent. Puis, j'ai pas vu ça. Fait que ça, c'est une tradition différente du hockey. Évidemment, Nashville, puis ça, c'est quand même fou comme histoire, parce que quand il était là en Arkansas, j'ai dit, garde, on fait un road trip, pas fils, tu t'en vas peut-être pour la vie, voyageons ensemble, mais une des raisons, il y a 2 ans, de ce road trip-là, c'est que j'ai dit, Nashville, c'est ma ville préférée, je veux que tu arrêtes là, je veux que tu vois Nashville. Fait que notre dernier souper, les deux ensemble, avant qu'ils partent pour l'NCAA, c'était à Nashville. Puis là, je me rappelle, après le resto, on a fait de la trottinette dans la ville. C'était une soirée magique. Puis là, quand il y a le repêchage, c'est pas un repêchage télévisé. Il faut que tu refreshes la page. On était rendu à 80. Son agent, il disait, tu vas sortir en première ronde. On était découragé. Ouais. Puis là, quand il est repêché, puis je vois Nashville, j'étais rendu fou, là. Puis là, j'étais à Nashville depuis vendredi. Hier, on est allé manger des sushis à un coin de rue d'une rue. Puis j'ai dit, Charles Mill, c'est malade, les hasards de la vie ou le destin. J'ai dit, cette rue-là, là, c'est là où on s'est filmé en train de faire de la trottinette. On capotait.
2: C'est incroyable.
3: Je veux dire, la ville de Nashville a changé un peu un découragement de la soirée en quelque chose de magique. C'est quand même le fun.
4: Mais tu sais, je le vis, moi, Nashville, c'est important pour moi depuis longtemps. Puis c'est l'équipe qui
2: le repêche en plus.
4: C'est malade. Ouais.
2: Ça serait quoi ton message, Mathias? Je vais finir là-dessus parce que ça va être assez spécial ce soir, surtout s'il est en mesure de pouvoir jouer des minutes en fin de match. Ouais. Ça serait quoi ton message pour tous les parents qui sont à l'école, qui doivent encourager leurs enfants à passer par-dessus des étapes qui sont pas si évidentes quand ils sont plus jeunes, quand ils sont coupés ou qui arrivent des moments comme ça? Ça serait quoi ton message pour ces parents-là aujourd'hui?
4: Ben, il faut être là. Puis tu sais, j'ai été là. J'étais un papa qui est très proche de mes enfants.
2: Exact.
4: Antoine aussi. Là, j'ai hâte, en fin de semaine prochaine, je vais cadrer pour... Antoine, qui s'en va au tournoi de golf de la Mauricie, commence le golf, puis il est déjà rendu dans un tournoi. Fait que j'ai tout le temps été proche de mes fils. C'est d'être là, les appuyer, mais pas trop non plus, parce qu'il faut qu'ils vivent leurs affaires eux-mêmes, là. Tu sais, Charles-Émile, ça paraît peut-être pas parce que tu sais, je suis présent sur les réseaux sociaux, mais il gère ses affaires, là. Il gère sa vie. Moi, je suis là pour, tu sais, peut-être des fois le volet psychologique quand ça va pas bien, ou quand ça va trop bien. Mais il faut que ça leur appartienne. Puis c'est pour ça un peu l'entrevue aussi, à un moment donné, j'ai dit, ça va être une des dernières que je fais.
2: Exact.
4: Pour que lui s'approprie son sport complètement, puis que papa Mathias Brunet de la presse soit plus là. Il faut que ça vienne d'eux, puis ça, tu peux pas le pousser. Parce qu'il faut que ça soit en lui. Charles-Émile, le soccer, ça a tout le temps été en lui aussi. Fait qu'il faut que tu sois là, mais il faut que ça vienne du garçon. Pas mettre de pression, pas dire... faut que lui se mette ses objectifs.
2: Ouais, 100%.
4: C'est sûr qu'on y a toujours cru, jeune, mais quand tu regardes le chemin parcouru, tu dis comment il est arrivé là. Puis c'est drôle, je pensais la même affaire avec la presse. Moi, 12 ans, j'étais sûr d'être à la presse. Puis quand je regarde en arrière, tu sais, il n'y en a pas eu beaucoup. Puis je suis comme, comment que j'étais innocent de penser que j'arriverais à la presse, couvrir le Canadien? Puis là, tu sais, Charles-Émile aussi, tu regardes, ouais. Tu sais, SMU, juste aller à SMU, le gros programme, on était comme, écoute, c'est impensable qu'il soit là. Puis là, ben c'est le seul joueur de SMU de son équipe dans MLS, là.
6: Dans tout ce que tu veux accomplir dans la vie, je pense qu'il te faut un petit peu d'insouciance quand même.
4: Oui, puis je suis content aussi parce qu'on l'apprécie. Puis je dis à Charles-Émile, apprécie chaque moment.
2: Ouais.
4: Tu sais, une carrière passe vite. Puis juste de rentrer dans le stade avec lui, là, de stationner dans le stationnement. Parce que tu sais, t'es journaliste, t'es l'autre bord de la clôture.
6: Exact.
4: Là, moi, de rentrer dans le stade avec lui, comme j'ai fait vendredi puis je fais ce soir... d'aller dans le salon des joueurs, tu sais, alors qu'au Centre Bell, on passe devant le salon puis il faut passer ouais. vite. Puis, tu sais, d'après, tu as accès au terrain après le match, c'est malade. Puis, l'autre truc qui est malade, tu sais, tantôt, je parlais de Nashville puis des hasards, des coïncidences. Ben le gars qui l'a fait rentrer à la pré-académie quand il avait 10 ans, c'est Philippe Lafroy.
6: Et c'est l'entraîneur chef du CF Montréal
4: en ce moment. Son coach, pendant 2 ans à l'académie, c'est Serge Dinkota. C'est lui qui lui avait annoncé qui était retranché à 15 ans.
6: Ouais.
4: C'est quoi les chances, 10 ans plus tard, de jouer ton premier match contre le CF avec ces deux-là derrière le banc?
6: Ben oui, malade. Surtout qu'ils n'ont pas commencé la saison derrière le banc, en ouais, plus, à Montréal. C'est, je sais, les coïncidences, ça a aucun bon sens.
3: Mais l'histoire complète de Charles-Émile ouais. est incroyable.
6: Ouais. Vraiment. Puis je me rappelle qu'on avait parlé avec Charles-Émile quand il avait signé son contrat, même lors du repêchage. Je suis vraiment content pour lui de réaliser ouais. ce moment-là ce soir à la Juve. Hey, Mathias, vas-y donc.
4: Oui, puis les minutes, il donne pas de minutes là dans le pro, surtout pas à Nashville. S'ils jouent, c'est parce qu'ils ont besoin ouais. de lui, mais ils feront pas comme « Hey, c'est Montréal, on lui donne des minutes. » Eux, ils veulent finir premier du classement général, puis ça n'y est pas.
6: Non, fait exact. Alors, s'il y a des minutes, c'est parce qu'il les mérite. C'est ça qu'il faut retenir aussi. Hey, Mathias, un grand merci. Profite bien de ce moment-là avec ton fils ce soir à Nashville. Et ça va être magique. Profite-en. Vis chaque seconde.
4: Bonne vacances, toi, demain, là.
6: Merci, mon cher. Un gros merci. Yes. Passe un bel été. Salut.
4: Bye.
6: Mathias Brunet qui a pris quelques minutes pour nous parler de son fils. Belle histoire dans la MLS. Il a joué les minutes déjà à Nashville. Est-ce qu'il en jouera ce soir? Ça se pourrait aussi. On verra, mais d'affronter son équipe d'enfance. Pour la petite histoire, l'Académie l'a quand même coupé. Parce qu'il était trop petit à l'époque, c'est ce qu'on lui disait. Alors lui, il a gravé les échelons peu à peu dans différentes ligues pour finalement être repêché en MLS et être un des rares qui avait été repêché cette année-là à être signé par l'organisation après le camp, dans une organisation qui est déjà très très bonne, remplie de talent à Nashville.
3: C'est tellement le fun de voir quelqu'un de persévérant qui a rencontré de l'adversité,
6: ouais.
3: réussir puis atteindre un rêve de jouer dans la MLS, là. Moi, je trouve ça formidable.
6: Ouais, chapeau. Ce match-là est à 20h30 ce soir à Nashville entre le CF Montréal et Nashville SC. On a fait notre top 3 pour le moment. Il en reste encore pas mal dans cette liste-là des 15 meilleurs joueurs de la Ligue nationale. On poursuit le tout dans 2 minutes.
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1: On s'est donné comme mandat de classer les 15 meilleurs joueurs de la Ligue nationale, faire un top 15 en vue de la prochaine saison, et ça n'a pas été facile à faire. Pour l'instant, on a fait notre top 3 un peu plus tôt durant l'émission. On vous invite à faire le même exercice que nous. En position numéro 1, les 3, on a Connor McDavid. En position numéro 2, Frank et PO ont Nathan MacKinnon, alors que moi, j'ai Cale Makar. En position numéro 3, vous avez Makar, j'ai MacKinnon. On a inversé les positions 2 et 3. Allons-y avec les positions 4, 5 et 6 collées. Alors, je veux vos joueurs. Ça peut être défenseur, attaquant, gardien de but. Vos 15 meilleurs joueurs en vue de la prochaine saison. Et par la suite, on va argumenter un peu sur les positions. Alors, Frank, commence donc avec tes positions 4, 5 et 6 en ordre.
2: On va comparer nos 4, 5, 6. Ça va être vraiment le fun. Moi, dans l'ordre, au quatrième rang, j'ai Leon Draisaitl.
1: Très bon.
2: Au cinquième rang, j'ai Macklin
1: Celebrini. Ouais. Après seulement deux saisons dans la Ligue nationale.
2: J'y ai pensé longtemps, mais je pense qu'il a fait ses preuves. Puis c'est tôt, mais c'est incroyable ce qu'il a fait.
1: Alors, t'es en train de me dire que le MVP de la dernière saison n'est pas dans ton top 5.
2: Et au sixième rang, je vais compléter, Zach Werenski.
1: Oh, ouais! Ouais. Okay, oh, non, là, ouais!
3: Je peux pas accepter ça. Le Kucherov
2: est juste, avant de me faire tirer des roches, je vous avais dit en rond, j'ai un signe de mauvaise foi dans mon top 15. C'est que je déteste Kucherov avec tout ce que j'ai.
1: Moi aussi, je le
2: déteste. Je l'ai mis 15e parce que je pouvais pas le mettre.
3: 15e?
2: Non, écoute-moi, PO. J'étais obligé de le mettre top 15, mais je voulais pas le mettre top 15. Je l'ai mis 15e par mauvaise foi.
1: Arrête, tu me niaises.
2: Il est pas 15e pour vrai.
1: T'es pas objectif, là.
2: Zéro à Kucherov. Avec toutes les autres, oui. Avec Kucherov, non. Si c'était juste de moi, je l'aurais pas mis tellement je l'aime pas. Mais je l'ai mis parce que vous autres, j'ai mis 15e, mais c'est pas son vrai rang.
1: Ah, ouais. Aïe, aïe, j'aime ça.
2: Il est meilleur que ça, mais moi, je le déteste. Je l'ai mis. Déjà que je l'ai mis, vous devriez être content.
1: OK, PO, vas-y donc. Toi, t'es objectif. Vas-y donc, t'es position d'être raciste.
3: Kucherov, 4e.
1: Ah, ouais, Kucherov est 4e?
3: Ben oui, c'est lui qui a le plus de points dans les trois dernières saisons combinées. Le MVP. Selon moi, McDavid aurait dû l'avoir, mais ça, c'est un débat quand même. Il a quand même eu le MVP. J'ai même hésité à le mettre 2 ou 3. Vu qu'il est un peu moins défensif, puis qu'en série cette année, ça a été plus difficile.
1: Ah, c'est vrai. C'est
3: pour ça que je l'ai descendu un peu, mais ça reste un joueur élite. Il va te faire des points en maudit. Cinquième, Draisaitl. Draisaitl, c'est le Malkin de McDavid, comme Malkin était à Crosby. Incroyable, ce joueur-là. Puis sixième, c'est là que j'ai Macklin Celebrini. Mais j'ai l'impression que dans un an, si on refait l'exercice, Celebrini pourrait être deuxième.
1: Deuxième.
3: Je pense qu'il va se battre avec McDavid très rapidement pour le meilleur joueur au monde.
1: OK, tu vois, moi, position numéro 4, les gars, j'ai Leon Draisaitl. Alors moi, j'ai les quatrièmes joueurs de centre en plus, qui peut évoluer au centre, dépendamment si on décide de l'insérer aux côtés de McDavid ou non sur le même trio. Mais gros pour moi, il est gros. Gros format, son impact en série. Je comprends qu'il n'a pas gagné la Coupe Stanley, mais après les dernières séries de Nikita Kucherov...
2: Il marque tout le temps d'un angle impossible. Son spot sur la glace, il n'y a personne qui peut scorer de l'eau.
1: 97 points en 65 matchs la saison dernière. Avant ça, c'était 106 en 71. Pour moi, je mets Leon Draisaitl 4e, j'ai Kucherov 5e et Macklin Celebrini 6e. Alors tu vois, on a inversé les 4 et 5 PO.
2: Et honnêtement, si j'avais pas de la mauvaise foi envers lui, il serait sûrement 5e sur ma liste. Je mettrais quand même Léon avant lui. Il serait peut-être 5e, mais comme je le déteste, il est 15e.
3: Moi, j'ai une petite question pour vous. Est-ce que Draisaitl, c'est le meilleur marqueur de la ligue? À chaque année, c'est 50 buts ou proche de 50 buts quand il se blesse pas, 40, 50.
2: Juste par sa constance, je dirais oui, parce qu'il est là à chaque saison.
3: Parce qu'il y avait Matthews, mais là, ça fait deux saisons que c'est plus difficile.
1: Exact.
3: McDavid, s'il veut, peut aller à 60, mais c'est plus un passeur.
1: Quatre saisons de 50 buts pour Leon Draisaitl dans la Ligue nationale.
2: C'est pas juste ça, c'est les buts qui marquent aussi. On le voit au bulletin des sports, on voit les images des Oilers, puis les buts qui marquent, là, il y a personne d'autre qui peut marquer ces buts-là.
1: Il y en a très peu, en tout cas. Ça, c'est sûr. J'aime ça à date. On va continuer, les gars, mais là, j'ai beaucoup de difficultés avec le classement à Frank jusqu'à maintenant. Là. On dirait que l'objectivité...
2: Il y en a un pour lequel j'étais pas objectif, c'est Kucherov.
1: Parfait.
2: Je t'ai dit, je l'aurais mis
1: 5e. Mais ça va teinter le reste du classement, parce que sûrement qu'on va avoir des joueurs un petit peu plus bas que t'as placé plus haut.
2: Je suis prêt à vivre avec ça.
1: OK, les trois prochains joueurs, on va y aller tout de suite, OK? Les positions 7, 8 et 9... Ça va revoler. Là, ça commence à revoler. Parce que pour moi, les six premières positions, faisant abstraction du fait que Frank n'a pas mis Kucherov, pour moi, il y avait quand même une certaine évidence.
3: Ouais, c'était la tire 1.
1: Exactement.
3: Elle était supérieure aux autres, selon moi.
1: Oui, exactement. Ouais. La catégorie 1. Là, on tombe dans la catégorie 2 et là, je trouve ça très intéressant. Et même là, on tombe dans la catégorie 2, mais il y en a pour 1B. Certains qu'il y a des joueurs qui le placeraient plus tôt dans cette liste-là. 7, 8 et 9, Frank, vas-y donc.
2: Disons que je remets Kucherov en dedans, que je repars avec vous autres où est-ce que vous êtes

0: En dehors
1: du
0: top 6.
1: Non, garde Kucherov 15e. Moi, ça me va.
0: Tu me fais plaisir. Okay. Parce que j'ai mis Zach Werenski. Vous avez rien dit, mais moi, je l'ai mis 6e. Dans ma liste de mauvaise foi.
1: Effectivement, le
2: c'est
1: mien.
2: Un petit peu haut, oui. Mais ça reste très très bon, celui qui a gagné le Norris. Ouais.
0: Et je l'ai mis avant Quinn Hughes parce que pour moi, Werenski, les points qu'il fait, c'est exceptionnel. Il les fait à Columbus. Il prend le contrôle de cette équipe. Sans lui, il n'y a pas d'équipe. Même aux Olympiques, il a été dominant. Moi, Werenski a fait. Comment je peux dire, il est moins connu, moins flashy que Quinn Hughes, mais pour moi, il est meilleur. Quinn Hughes vient 7e. Et c'est mon troisième défenseur dans le top 7.
1: Déjà un troisième défenseur dans le top 7. Pourquoi autant de défenseurs dans le top 7?
0: Parce que je trouve
1: que
0: ces trois-là prennent le contrôle de la partie au complet. Quand Quinn Hughes est sur la glace, c'est lui qui a la rondelle tout le long. Donc, tu sais, Lane Hutson s'en vient peut-être dans cette catégorie-là dans quelques saisons. Moi, je ne l'ai pas mis dans mon top 15. Mais je trouve que un Werenski, un Quinn Hughes et un Kermakar, ça change une partie au complet. Un seul joueur à défense des deux côtés de la patinoire. Fait que c'est pour ça que j'ai décidé de mettre là. Et on poursuit ensuite avec Alex Barkov.
1: Ouais.
0: Et on se rendait jusqu'à quel, tu dis?
1: 9e rang.
0: 9e rang, David Pastrnak.
1: Donc, c'est très bon.
0: Quinn
1: on a
0: Hughes,
1: des
0: Alex Barkov,
1: quand même.
0: David Pastrnak.
2: Très similaire de mon côté. Pour la position 7-8-9, je vais décrire en un mot, c'est défense. Parce que j'ai deux défenseurs et le meilleur attaquant défensif.
1: OK.
2: J'ai Quinn Hughes 7e. Barkov 8e et Werenski 9e. Pour moi, Quinn Hughes est devant Werenski, de pas beaucoup, mais devant. Comme par exemple aux États-Unis, aux Olympiques, c'était qui le numéro 1? C'était qui le défenseur numéro 1? C'était Quinn Hughes. Il était devant Werenski. Il a été clutch dans les moments importants, comme son but contre la Suède en prolongation. Ensuite de ça, en série avec le Wild, il a été fantastique. Il joue des 30 minutes par match. Si c'était pas de Makar qui est générationnel à sa position, Quinn Hughes serait le meilleur défenseur de la Ligue. Je trouve que vraiment, s'il avait commencé la saison avec le Wild, il aurait probablement gagné le Norris devant Werenski. Quand il était en santé, il y a 2 ans, c'est lui qui l'a remporté. Donc, quand il est en santé, puis quand il joue à la bonne place, c'est lui quasiment le meilleur défenseur avec Cale Makar.
0: Tu accordes zéro importance au fait qu'il fait comme Quinn Hughes, mais à Columbus, au lieu du Minnesota, il est vraiment moins bien entouré. Là.
2: Oui, il est moins bien entouré. Mais quand les deux ont été ensemble aux Olympiques, ça me dit vraiment quelque chose. C'était plus Quinn Hughes qui était le numéro 1.
0: Quinn Hughes était surtout sous l'avantage numérique. Werenski jouait dans les deux facettes beaucoup, si je ne me trompe pas. Est-ce que tu penses que si on mettait Werenski avec le Wild et Hughes avec Columbus, ça serait des résultats similaires?
2: Je pense que ça serait vraiment très similaire. Honnêtement, je l'ai mis 9 puis l'autre 7. Les deux sont très, très bons. Mais j'ai une petite coche de plus à Quinn Hughes. Mais vraiment, les deux sont exceptionnels.
0: Ouais.
2: Puis Barkov entre les deux, 8e, le meilleur attaquant dans les deux sens de la patinoire. Le fait qu'il ait été blessé, ça la Floride a complètement revolé. On finit quasiment dernier de la division des Canadiens. Donc, ça montre l'importance qu'il y a. C'est un vétéran. Il a gagné la Coupe Stanley. C'était le capitaine. C'est lui qui a mené l'équipe. C'est lui qui s'occupait de couvrir McDavid. Il gagne les Selkies. S'il n'avait pas été blessé, probablement qu'il y en aurait eu un autre. Puis il fait beaucoup de points. Et son point par match est à peu près de 100 points quand il joue tous les matchs dans une saison. Donc pour moi, Alexander Barkov est un joueur tellement complet. De la liste, dans la Ligue nationale, c'est lui vraiment le plus complet.
1: Je suis d'accord avec toi. C'est pour ça que je le place 7e dans mon classement, Alexander Barkov.
0: Ceux qui nous regardent depuis tantôt sur YouTube, est-ce que vous voyez un petit sourire d'effet?
1: Non,
0: un
1: mais
0: sourire
1: c'est parce que,
0: puis tantôt,
1: non, c'est parce que les deux, vous avez Quinn Hughes et Zach Werenski. Moi, ils ne sont même pas dans mes positions 7, 8 et 9.
0: Ah, donc, non? Ça, ton top 15,
1: ah, non,
0: moins,
1: ouais, les deux ont fait le top 15, mais ils ne sont pas dans les positions
0: c'est
1: 7,
0: quoi,
1: 8 et 9. J'y vais avec Alexander Barkov au 7e rang. Tu peux pas avoir un meilleur joueur complet, je pense, dans la Ligue nationale qu'Alexander Barkov. Là, évidemment, il descend dans certains classements parce qu'il n'a pas joué la saison dernière. Alors, c'est plus difficile pour le classer, mais on aurait pris un classement comme celui-là l'an dernier à pareille date avant de se blesser là, à la suite de 2 Coupes Stanley et tout ça. Il serait dans le top 5 possiblement de la majorité des classements.
0: Son absence
1: quand même
0: a parlé beaucoup.
1: Son absence a fait quand même très mal aux Panthers de la Floride.
2: Il a arrêté 6e selon moi l'année passée.
1: L'année dernière? Ah non, moi je pense qu'il faisait
2: devant
1: partie de
2: ton top 5. Devant Celebrini parce qu'il était pas là, mais tu gardes Draisaitl, Kucherov, Makar, McKinnon, McDavid.
1: À ce moment-là, on dit ça, PO, mais à ce moment-là, il venait de remporter une 2e Coupe Stanley comme le centre numéro 1 de cette équipe-là. Un autre trophée Selke pour Alexander Barkov. Je suis pas mal persuadé qu'il aurait fait ton top 5. Ça aurait peut-être été un de tes points tournant dans ton top 5. En tout cas, moi, ça l'aurait possiblement été. Là, le fait qu'il n'a pas joué l'an passé, je pense que ça teinte un peu les classements. Pour moi, il est 7e. On en a parlé. Il n'est pas plus complet qu'Alexander Barkov. Je m'attends à une grosse saison de retour pour lui dans la Ligue nationale. Juste son impact l'an dernier au championnat mondial, lorsqu'il est revenu à la suite de sa blessure, il n'est pas revenu en saison régulière, mais il a représenté son pays au championnat mondial. Il est allé chercher une médaille d'or avec la Finlande. Alors ça aussi, c'est important de le mentionner. Huitième position, c'est possiblement un nom que vous allez sourciller un peu. Il joue à Vegas, alors j'ai l'impression qu'on le remarque moins. C'est un joueur que dans la dernière année, il s'est tellement amélioré sur 200 pieds. Il joue en désavantage numérique. C'est le premier joueur de centre de son organisation. Okay. Il est super important au succès des Golden Knights. J'ai pas ça d'y aller avec Jack Eichel. Pour moi, il a été super important aussi à la conquête des Américains aux derniers Jeux Olympiques. Pour moi, c'est un joueur qu'on sous-estime un peu peut-être avec le marché de Vegas, mais il a vraiment pris son air d'aller là-bas et... Je trouve qu'en termes de joueurs complets, là, il y en a quelques-uns dans la liste. Là, Barkov et Eichel commencent à se rapprocher d'une catégorie comme celle-là. Ce sera jamais aussi complet, à mon avis, que Barkov. Mais pour moi, Jack Eichel est au 8e rang et c'est peut-être un des premiers noms surprises quand même. Et en 9e position, j'ai David Pastrnak, l'attaquant des Bruins de Boston, qui, avec des joueurs, avec les nombreuses pertes au fil des années... Il a élevé son jeu d'un cran. C'est un des meilleurs alliés de la Ligue nationale.
0: Moi, c'est pour ça, personnellement,
1: j'ai pas le choix d'y aller avec
0: je
1: ça.
0: Je l'ai mis plus haut parce que, justement, on pensait tous que les Bruins allaient crasher.
1: Ouais.
0: Puis Pastrnak est resté aussi performant qu'un... Ah, il était bon à cause de Marchand, Bergeron. Finalement, non.
1: Ouais.
0: Donc, c'est pour ça que je l'ai mis là. Il y a un talent indéniable.
1: Alors, je vais avec...
2: Moi, Jack Eichel, je l'ai un peu plus loin. Je l'ai 13e. Je trouve que c'est un excellent joueur, comme tu dis, complet. Mais je trouve que des joueurs comme Pastrnak, Werenski ont beaucoup moins d'aide et font les mêmes résultats. Donc, c'est pour ça que je les mets à ce niveau-là. Je peux comprendre.
1: Mais ouais, c'est beaucoup la position que
2: je compte un Pastrnak vu que c'est un ailier. Mais c'est fou parce que Pastrnak, c'est quasiment le seul ailier qui n'a pas de centre. Puis la ligne.
1: Il est capable de rouler avec n'importe qui.
2: N'importe quelle ligne fonctionne pareil. Pour moi.
1: Tu sais, on parle d'ailiers qui sont capables d'être le dynamo de son trio. Pastrnak est ça avec les Bruins de Boston.
0: Exactement, puis c'est rare, je trouve, dans la Ligue, un allié comme ça. Là.
2: Pour moi, Pastrnak est un peu le Werenski de la défense, mais en attaque. Comme il est tout seul.
1: Alors qu'il est mal entouré.
2: Il n'est pas entouré, puis il continue, à chaque année, il va faire 100 points. On n'a même pas de questions à se prendre. Ça va tout le temps être un 100 points, 100 points, 100 points. Puis il va produire avec n'importe qui. C'est pour ça que je l'ai un peu plus haut, parce que Eichel, on a vu dans sa carrière des hauts, des bas, les blessures. Est-ce que c'était un leader? Finalement, c'était un leader. Oui, il produit. Je l'ai quand même 13e, excellent. Mais il fait un petit peu moins de points. Puis c'est moins certain. Ça reste.
1: Mais là, tu as parlé des dernières années. Moi, je parle en vue de la prochaine saison. Si j'ai à classer les meilleurs joueurs en vue de la prochaine saison,
2: pour
1: moi, Jack
2: Eichel
1: a pris ce niveau-là.
2: Je prends Pastrnak pareil. Parce que, imagine, si James Higgins vient vraiment James Higgins, Pastrnak pourrait atteindre les 115, 120 points, 125 points.
1: Ouais, ça arrivera pas la saison prochaine, par contre, à sa première année dans la Ligue nationale. Je parle de James Higgins.
2: Si je joue avec Pastrnak, on
1: va lui laisser le temps d'arriver là, avant de qu'on.
0: S'il te plaît.
1: Il reste les positions 10 à 16, on fait, en fait 10 à 15, on fait ça au retour de la peau.
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8: OK, on poursuit ce classement des 15 meilleurs joueurs de la Ligue nationale. On s'est rendu jusqu'à la position numéro 9 avant la pause. On poursuit au rang numéro 10. Je vous donne rapidement le mien et donnez le vôtre aussi, les gars, rapidement. En première position, Connor McDavid, Cal Makar, 2e, Nathan MacKinnon, 3e, Leon Draisaitl, 4e, Nikita Kucherov, 5, Celebrini, 6, Barkov, 7, Eichel, 8 et David Pastrniak est 9e au classement.
9: De mon côté, McDavid, MacKinnon, Makar, top 3, Draisaitl, Celebrini, Werenski suivent. Hughes, Barkov, Pastrnak, et je rappelle que j'ai de la mauvaise foi pour Kucherov, donc il est au bout de la liste juste par principe.
10: Et de mon côté, c'est McDavid 1, MacKinnon 2, Makar 3, Kucherov 4, Draisaitl 5, Celebrini 6. Après ça, pour moi, on va dans une deuxième tier avec Quinn Hughes 7e, Barkov 8, Werenski 9.
8: Intéressant, j'aime ça, intéressant. Pour l'instant, je suis le seul qui a... un seul défenseur dans son top 9.
10: Exact. Ouais. Nous, on en a 3.
8: Intéressant. Ouais. Intéressant. Allons-y avec les positions 10 à 12. On va commencer avec Frank.
9: Et c'est là que ça se corse, je pense qu'on va avoir différent. Mais moi, au 10e, j'ai mis l'homme de 12 millions, Jason Robertson. Parce que je trouve
8: t'as Jason Robertson dans ton top 10.
9: Exact.
8: Ah ben là...
9: J'ai vraiment regardé, il produit tellement. Puis je sais qu'il a fait un peu moins de points les deux dernières saisons, mais il restait constant.
8: Ouais.
9: Ça allait avec l'équipe aussi, mais avec sa performance en série, ça m'a surpris moi-même. Mais Robertson, suivi des deux Golden Knights, Jack Eichel, 11, et Mitch Marner, 12.
10: Ouh. Moi, Mitch Marner et Robertson, je vous le dis d'avance, ne sont pas dans mon top.
8: Mitch Marner est 16e, il ne fait pas à Cooper, mais il est passé.
9: C'est parce que Mitch Marner, pour moi, c'est tellement un joueur complet. Il fait tout sur la glace.
8: 100%.
9: Puis c'est un joueur que partout où est-ce qu'il va, son équipe est meilleure. Puis quand il s'en va, on voit que son équipe est vraiment moins bonne. Pour moi, en série aussi, il a élevé son jeu d'un cran, chose qu'on lui disait qu'il n'était pas capable de faire.
8: Ouais.
9: Dans les compétitions internationales, il est toujours des grands moments aussi. Puis c'est toujours le joueur préféré de ses entraîneurs ou à peu près. Je trouve que, oui, il y a des joueurs plus dynamiques offensivement, mais son degré d'offense
8: de jeu, là. Exact.
9: Avec le package complet qu'il offre, pour moi, il méritait d'être dans le top 15.
8: J'y ai pensé fortement. Tu me fais vraiment hésiter.
9: On se fait tout douter.
8: Ah ouais, tu me fais hésiter. Alors, attends, répète ça. 10.
9: Robertson.
8: 11.
9: Eichel.
8: 12. Marner. Robertson.
9: Eichel, t'as fait un bon cas aussi. Tu m'as fait vraiment douter, mais c'est vrai, mais... C'est pour ça qu'il est en avant de Marner, parce qu'il est centre aussi, puis lui aussi fait beaucoup de points, il fait beaucoup de choses, mais les deux ensemble, c'est tout un combo. Là.
8: PO?
10: Moi, j'ai eu un changement durant la pause, je vais t'en être FX, tu m'as convaincu.
8: Non, mais garde ta liste, c'est pas grave, PO. Là.
10: Non, parce que j'y crois plus à ma liste, tu m'as convaincu. Tu m'as vraiment convaincu.
9: T'as défait PO.
10: Mais juste de un joueur, J'avais Eichel, comme je vous ai dit, à l'autre bloc, 13e. Je vais le monter 11e. Donc, 10e, Pasternak, on en a parlé. 11e, là, je vais mettre Jack Eichel. Je le monte de deux places. Et 12e, j'ai Rasmus Dahlin, un 4e défenseur pour moi.
8: Ah ouais, très belle saison l'an dernier, Rasmus Dahlin.
10: Dahlin est très complet. Wow. On l'a vu en série, c'était un des seuls de Buffalo contre les Canadiens en deuxième ronde qui a gardé son niveau. Il y a même un match qui a fait 4 ou 5 points.
8: Ah, il a boudé un peu, par contre, par moment, là, mais...
10: Ouais, mais t'es à Buffalo, t'es là de
8: non, non,
10: peu,
8: mais c'est correct, là.
10: Mais Dahlin, tellement complet, je trouve que son flair offensif, c'est vraiment un joueur que j'aime beaucoup. Il a été hyper bon partout depuis le début de sa carrière, même dans le junior, puis pour l'année prochaine, je pense que ça va être le général à cette équipe-là. Il y a des joueurs avec Buffalo comme Tage Thompson, tout ça, tu sais qu'ils vont être bons, mais tu te poses tout le temps des questions, est-ce qu'ils vont être élites à chaque année? Ouais. Dahlin, t'as aucune question. Ça va être le général à cette défensive-là, puis t'as même pas de soucis à avoir.
9: Mais c'est vrai en plus qu'il est vraiment bon. Moi, il est pas dans cette liste-là parce que je trouve que contrairement à Werenski, Hughes et Makar, il prend pas la partie dans sa main comme les autres. Oui, il est dominant à sa manière, mais c'est pas lui qui va tout contrôler sur la glace en tout.
8: J'ai l'impression qu'il y a un changement de catégorie après Werenski, Hughes et Makar, et par la suite Dahlin quand même pour l'instant. Il y a un changement de catégorie. C'est pour ça que je l'ai pas mis non plus dans mon top 15. Mais pour l'instant, j'ai juste un défenseur.
10: On dirait là, que t'es prochains... pas fan des défenseurs, disons.
8: Non, c'est
9: dis-moi
8: pas que
9: qu'il y en a d'autres qui s'en viennent.
8: 10, 11, 12, il y a un défenseur. Alors, à 10e position, j'ai Quinn Hughes. Alors, il est 10e dans mon classement. Quinn Hughes, là, les gars, il peut tout faire sur une patinoire. Tu parlais tantôt de la possession avec la rondelle. C'est un de ceux qui a le plus haut temps d'utilisation avec la rondelle dans chacune des rencontres qu'il dispute durant la saison. Son temps d'utilisation est de 27-44. Ça en fait le joueur le plus utilisé en moyenne par match dans toute la Ligue nationale. Alors, on lui fait extrêmement confiance dans toutes les facettes de jeu. Pour moi, quand il est au sein d'une formation, il est possiblement le meilleur joueur de sa formation. J'ai beaucoup aimé aussi son impact au sein de l'équipe américaine aux derniers Jeux olympiques. Il est juste pas encore... Il est pas dans la catégorie Cale Makar, à mon avis. Il fait partie... Pour moi, il y a Cale Makar qui est le meilleur défenseur au monde. Et par la suite, il y a une catégorie où tu as Hughes et Werenski, mais il est dans cette deuxième catégorie-là.
9: Makar, pour toi, il est une coche en haut à ce point-là de ces deux-là.
8: À ce point-là.
9: Moi, je le vois meilleur, mais je suis pas prêt à dire qu'il y a une coche.
8: Non, mais il y a une coche. Je
9: le
8: mets quand même pas dans la même... Tu me poses la question, qui est le meilleur défenseur? Je me pose pas la question. Pour moi, c'est Makar.
9: Tu as un point, mais dans ma tête, c'est qui les meilleurs? Il y a ces trois-là dans le top
8: ouais,
9: tier,
8: ouais,
9: mettons.
8: Oui, 100%, mais, dire, mais oui, je comprends. 10, Quinn Hughes. 11. Là, c'est...
10: Bon, quel dinguerie tu nous as sorti, là.
9: Vas-y,
8: pas
9: assume.
8: Pas le choix, les gars. Mais moi, c'est même pas juste pour ce qu'il apporte sur une patinoire en termes de meilleur joueur. C'est aussi le meilleur joueur. C'est le meilleur leader de la Ligue nationale. Je comprends
10: si
8: qu'il est rendu vieux.
10: Si je me fie à ça, je pense que je sais c'est qui. Là.
8: Je comprends qu'il a pris de l'âge.
9: Brady
8: encore
9: Kachuk,
8: une fois,
9: hein?
8: il continue. Exact, exactement. Meilleur capitaine, Brady Kachuk. Sidney Crosby est 11e dans ma liste. J'ai pas le choix. Le niveau de jeu qu'il a, à l'âge qu'il a, pour moi, il fait quand même partie de cette catégorie-là. Il est 11e. J'ai pas vraiment besoin d'explication. J'ai pas envie de me justifier non plus sur Sidney Crosby. Pour moi, il est 11e dans cette liste-là. Et là, par la suite, j'ai des maux de tête parce que j'ai hésité. Je me dis, c'est plus le même joueur depuis deux saisons. En même temps, je me dis, j'ai pas le choix de le mettre dans cette catégorie-là encore. Je pense que l'an prochain, si le livre prend la marchandise cette année, là, je me permettrai de le descendre dans ma liste, mais j'ai mis Austin Matthews numéro 12 dans mon top 15. Austin Matthews. C'est un joueur qui s'est développé dans toutes les facettes de jeu aussi au courant des dernières années, genre des avantages numériques aussi. C'est un joueur de centre.
9: T'as
8: je comprends que les deux
9: Matthews
8: dernières saisons...
9: Matthews avant Marner, on a vu qu'ils sont séparés, qui est prospère.
8: Ouais, mais je suis pas d'accord avec ça nécessairement à 100%. Je pense que ça a été une saison extrêmement décevante pour n'importe qui évoluait au sein de cette équipe-là l'an passé avec les Leafs de Toronto. Des grosses lacunes défensives. Mais Austin Matthews, pour moi, je le place 12e dans cette liste-là. Des gars qui peuvent marquer, qui sont en mesure de marquer 60 buts dans la Ligue nationale, il n'y en a pas tant. Imagine 69. Je comprends que ça fait quelques saisons déjà. Mais il doit faire partie quand même de ce top 15-là, à mon avis.
9: J'aimerais poser la question aux auditeurs, sa messagerie texte sur YouTube. Marner ou Matthews, qui est meilleur? Qui vient au premier rang? Ben, je pense que c'est une bonne question à comparer ces deux joueurs-là aussi. Moi, c'est Marner haut la main. Toi, t'as mis Matthews
8: avant. Je comprends pas pourquoi je me donne des maux de tête avant de partir en vacances.
10: Moi, Matthews, je l'ai un peu plus bas. Pour la seule et unique raison que pour moi, dans mon top 15, c'est des joueurs où j'ai aucune question. Je sais que l'année prochaine, ils vont être à leur niveau élite, quasiment sûr à 100%. Matthews, après la première année, je me dis « OK, je donne une chance. » Mais là, ça fait deux de suite qui collent, qui sont vraiment moyennes.
8: En fait, c'est les problèmes de dos qui reviennent dans le cas d'Austin Matthews.
10: Mais que ce soit problème de dos ou une saison un peu en dessous des attentes, là, est-ce qu'avec Sam Marner en santé, est-ce que ça va produire? Avoir des questions pour un gars top 15 avec les joueurs qui me restent, c'est pour ça que je ne l'ai pas mis là.
8: Il y a trop un grand potentiel pour pas que je le place dans ce top 15.
9: Il y a un problème de dos et de colonne. C'est pas facile.
8: Non, c'est ça, exactement. Il reste les positions 13, 14, 15. On va faire ça au retour, les gars.
9: Ouh.
8: Courte pause, on revient avec les positions 13, 14 et 15.
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8: Évidemment, je me fais lancer des tomates sur la messagerie texte pour la position d'Austin Matthews. Merci, je les prends avec plaisir.
9: Avec raison.
8: Je les prends avec plaisir, les tomates. Ah ouais, moi ça, les tomates.
9: J'ai pas vu beaucoup de votes pour Matthews, sa messagerie texte.
8: Non, non, non. 13, 14, 15. On va commencer avec PO. Qui as-tu placé au rang 13, 14 et 15?
10: 13e. C'est selon, je pense, selon vous, c'est la plus grosse controverse. C'est là qui a quasiment été teasé le plus depuis le début de l'émission. J'ai un gardien de but.
8: Ah, oh, t'as un gardien dans ton top 15?
9: Au moins,
8: oui.
9: C'est pas le top 10. Tu me rassures un peu.
8: Pour t'as moi, pas de gardien, toi, Frank?
10: Aucun.
8: Moi non plus.
10: Pour moi, il y en a un seul qui peut être là.
17: Dobesh?
10: Non, pas Dobesh. C'est André Vasilevski. C'est un gardien qui l'a prouvé depuis plusieurs années, qui l'a prouvé en série, en saison. Et c'est un gardien que tu sais qui va être élite, qui a gagné le Vézina encore cette année, qui est vraiment excellent depuis tellement d'années, qui a gagné des Coupes Stanley. Parce qu'un gars, comme comparé à Hellebuyck, en saison très très bon, mais en série, il l'a pas prouvé. Là, aux Olympiques, il s'est redonné un peu... il a redoré son image avec cette performance en finale. Là, s'il prouve en série éliminatoire, ça m'étonnerait que ce soit bientôt avec les Jets, à moins d'un miracle. Mais Vasilevski, c'est qu'il l'a prouvé partout. Puis selon moi, c'est le seul gardien que je me dis... OK, ça c'est un gardien. Comme les Price, les Longvis qu'on avait avant, Vasilevski, c'est pour ça que je l'ai traité.
8: C'est drôle parce que tu pourrais avoir aussi un débat pour mentionner. Je comprends, moi aussi, Vasilevski est numéro 1 parmi les gardiens de but. Mais tu pourrais quand même avoir un débat pour le meilleur gardien de la Ligue nationale. Il y a un débat qui pourrait exister entre lui, notamment Igor Shesterkin, Connor Hellebuyck. Il y a un débat quand même quant à l'identité du gardien numéro 1 dans la Ligue nationale. Mais pour moi, c'est aussi André Vasilevski.
10: Ben, c'est sûr qu'il y a un débat, mais justement, pour moi, Hellebuyck, s'il performe en série, ce serait lui, mais il ne l'a pas prouvé. Donc, c'est pour ça que Vasily est une coche de plus. Puis Shesterkin, il joue pas en série, puis il l'a fait pour moins longtemps que les deux autres. Puis pour un gardien, avoir plusieurs années pour te confirmer ça, c'est vraiment important, plus qu'un joueur, disons.
8: 14-15, tu as qui?
10: 14, j'ai enfin un joueur du Canadien. Pour moi, il faisait partie du top 15, c'est Nick Suzuki. À l'absence de Barkov, c'est lui qui a pris le trophée Selke, c'est lui qui l'a pris de son côté en haut de 100 points. Honnêtement, s'il refait une saison de 100 points, ce qu'il pourrait faire, parce qu'à chaque année, il a l'air de s'améliorer depuis le début de sa carrière, il manque pas de match, c'est un leader, il joue de la bonne façon, il peut jouer en avantage numérique comme en désavantage numérique, il s'améliore sur les mises en jeu, il s'améliore à chaque année. S'il te fait, parce que là, à chaque année, il s'améliore. Là, je sais pas s'il peut encore aller chercher une coche de plus. Ça serait vraiment exceptionnel. S'il le fait, pour vrai, il pourrait se débattre pour le top 10 de la Ligue nationale parce que c'était tellement une constance que très peu de joueurs ont dans la Ligue.
8: Et numéro 15?
10: Puis ça, c'est un peu aussi peut-être une hot take parce qu'il est plus flashy, plus de, un potentiel offensif. Mais 15e, Kaprizov. Mais j'ai Suzuki devant. Mais comme ça, je ne pouvais pas le mettre en dehors.
8: Ouais.
10: C'est un gars qui a changé une franchise au grand complet. C'est devenu une franchise que tout le monde se foutait un peu. Personne ne voulait aller jouer là à une équipe. Le fun, que le monde a le goût d'aller avec le Wild. Et offensivement, exceptionnel. Mais c'est vraiment le fait que des fois, il est plus blessé, moins constant qu'un Suzuki, moins complet. Mais ça reste que côté offensif, il est vraiment exceptionnel. Que c'est lui que j'ai pour compléter mon top 15. Et mention honorable rapidement, Jack Hughes, 16e, qui est mon joueur préféré. Mais il est trop souvent blessé pour que je le mette dans un top 15. Crosby, j'ai hésité aussi. Leadership, tout ça, mais un peu ralenti. Donc, c'est pour ça, moi, mon top 15, ça ressemble à ça.
8: Bravo, Perrault. Félicitations.
17: C'est audacieux de mettre un gardien. Parce que ça, c'est une ligne éditoriale, ça. Est-ce que tu mets un gardien à ton top 15
8: ouais,
17: ou pas? Oui,
8: oui.
17: Je ne sais pas si les gens qui nous écoutent mettraient un gardien à le top 15. Ceux que j'ai vus qui nous ont écrit leur top 15, il n'y avait pas beaucoup de gardiens. Il n'y avait pas beaucoup de défenseurs non plus.
8: Mais je comprends pourquoi tu le mets aussi dans ton top 15.
17: Oui, c'est. Ouais. Vraiment. Là.
8: C'est débattable.
10: C'est le seul que je suis vraiment confiant en tout temps dans les gardiens de la Ligue.
8: Très bon.
17: C'est excellent.
10: Pour vous, c'est quoi votre 13, 14, 15?
17: Je vais me mouiller. Moi, au 13e, c'est là que j'ai mis Nick Suzuki.
8: Ah, parfait.
10: Oh, très bon choix.
8: Très bon.
17: 100 points, Selke, leader d'équipe, pousse son équipe à gagner à chaque année dans des circonstances qu'on les pense battues. Je trouve que ça vaut quelque chose aussi. Donc, c'est pas le plus flashy, mais comme joueur efficace, il est très dur à battre en ce moment. Il avait sa place dans le top 15. 14e, un joueur blessé, justement, j'ai mis Jack Hughes.
8: Ah, ouais.
17: Ça m'a surpris moi-même, mais.
8: Ooh.
17: Exemple, je l'ai mis avant
8: Kaprizov. Là, tu vas faire plaisir à PO.
17: Exact.
8: Ouais, parce que moi, je l'adore.
10: Kaprizov, ben ouais.
17: Ouais, parce que je trouve que j'ai vu souvent les deux jouer. Kaprizov, il est bon, mais Jack Hughes, encore une fois, tout le monde arrête de jouer quand il y a la rondelle. Il fait ce qu'il veut, il contrôle tout. Tout ce qu'il fait est dangereux.
8: Mais Kaprizov est en mesure de faire ça aussi quand même.
17: Ben, je trouve qu'il est moins.
10: Joueurs très similaires, disons.
17: Jack Hughes va faire le tour de la zone plusieurs fois, va se déplacer, faire des petites passes. Kaprizov, il est plus comme Panarin, je le vois un peu. Mais un gars comme Hughes, en plus, qui est au centre, puis malgré les blessures, mais je trouve qu'il est plus dominant. Je trouve qu'il est plus spécial. Il y a quelque chose qui se passe. Son talent, il est plus électrisant que celui de Kaprizov quand même. T'sais, même un Panarin, je le trouve excellent comme Kaprizov. C'est des joueurs plus de périphérie, je trouve. c'est moins mon genre, tandis qu'un
10: j'adore grand... ce que tu dis, j'adore ce qu'il dit.
8: Hey, oubliez pas que le top 15 est personnel.
17: Ah ouais, vraiment?
8: C'est personnel.
17: Et justement, vu que tu dis ça, tu ouvres la porte. Au 15e rang, j'ai Nikita Kucherov. Parce que j'ai failli pas le mettre. Et j'ai Feliciano qui m'a demandé pourquoi tu l'aimes pas autant. Fait que je vais répondre. Je trouve que, je vais me permettre l'expression, c'est un trou de cul. La manière qu'il a agi après la victoire contre le Canadien, avec son chandail tout, dans des circonstances où est-ce qu'il dépassait avec l'argent, que, en tout cas, l'année COVID, tout, il n'y a aucun respect pour ses adversaires.
10: Tu au match des étoiles aussi.
17: Au match des étoiles, aucun respect. Même dans les dernières séries contre Montréal, là, il n'arrêtait pas de chialer aux arbitres. Il fakait. Il faisait des coups cochons, puis il chialait quand il se faisait prendre. Comme, il n'est pas le fun, là. Une vedette va amener son équipe à un autre niveau. Cette année, il l'a clairement pas fait en série. Il a même nuit avec son attitude négative, je trouve, dans une série qui sera en 7, que tu domines surtout la dernière game.
8: Le cœur et l'âme du Lightning, c'était Brendan Eagle.
17: Exact.
8: Très intéressant. Très intéressant. Très bon, les gars. Il reste pas beaucoup de temps. Alors, malheureusement, on pourra pas beaucoup débattre de mes choix. 13, 14, 15.
17: Tu t'es arrangé de même. Hein?
8: 13e position, j'ai Kirill Kaprizov. Pour moi, je le place devant Jack Hughes. Je comprends que ce sont deux joueurs extrêmement doués offensivement. Très bons. Kaprizov, c'était pas des blessures. Oui, Jack Hughes s'est blessé aussi, mais Kaprizov aurait des saisons hallucinantes si c'était pas des blessures dans les dernières années. Tu pourrais dire la même chose de Jack Hughes, mais un petit peu moins quand même. Pour moi, il fait partie de ce top 15-là. L'an dernier, 89 en 78, 56 à 41 avant ça. Kirill Kaprizov, pour moi, est devant Jack Hughes. En 14e position, j'ai Zach Werenski. J'ai mon troisième défenseur-là. Oui, il vient tard.
10: Très tard. Trop tard.
8: Mais pour moi, il n'y a quand même pas de débat sur les trois meilleurs défenseurs en ce moment dans la Ligue nationale. Ils sont en ordre que je vous les ai nommés. Et en 15e position, je termine ça avec notre capitaine ici, Nick Suzuki. Alors quand même pas mal de noms laissés de côté dans cette liste-là. Par exemple, un Mikko Rantanen. Jack Hughes ne fait pas partie de toutes les listes non plus. Jason Robertson ne fait pas partie de celle de Perrault et moi non plus.
17: Exact. Moi, j'aime mieux un Robertson qu'un Kaprizov. Je trouve qu'il est plus efficace, qu'il est plus... C'est un meilleur joueur de hockey pour moi, Jason Robertson, que Kaprizov.
8: C'est très bon. C'est très bon. J'aime ça, mais c'est parce que c'est personnel, ces listes-là aussi. Puis j'ai comme l'impression que les positions 8 à 15, c'est interchangeable. Ça dépend vraiment des préférences qu'on a et de la manière qu'on voit aussi certains joueurs dans la LNH. Alors,
10: sinon, un dernier truc avant qu'on termine, j'ai eu un fait intéressant sur Jack Hughes que j'ai remarqué. Il se blesse à chaque année, mais il reste constant. Il a fait 62 matchs, 61 matchs, et les trois saisons, il a 27 buts. Qu'il est constamment blessé une vingtaine de matchs, mais il est constant. Je trouvais ça quand même très intéressant, que quand même cocasse le fait qu'il s'est blessé le même nombre de matchs et qu'il garde le même nombre de buts chaque année.
8: 100%. Très vrai. Marco Lamigo nous attend, mais juste avant, il faut aller absolument au Sport Flash avec Frank.
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17: Jason Robertson signe une prolongation de contrat d'une saison d'une valeur de 12 millions de dollars avec les Stars de Dallas.
8: Top 10!
17: Yeah! Robertson a obtenu 96 points, dont 45 buts, rien de moins, en 82 matchs la saison dernière, ce qui mérite une place dans un top 10, selon moi. Il sera joueur autonome sans compensation suite à ce contrat. Le Heat de Miami a semé la confusion en publiant par erreur un lien YouTube annonçant une conférence de presse présentant LeBron James, prévue le 27 juillet. L'équipe a rapidement retiré la publication et a précisé qu'il s'agissait d'un test préparé par son équipe des médias sociaux en prévision d'une éventuelle signature, sans confirmer que la vedette venait en Floride. C'est un peu louche tout ça, n'est-ce pas?
8: Oh, que oui!
17: Les Red Sox de Boston visent une 16e victoire de suite ce soir alors qu'ils ont remporté leur partie 6-3 contre les Orioles cet après-midi, égalant la marque de 15 victoires consécutives.
8: Wow.
17: La prochaine partie sera à 19h ce soir où est-ce qu'ils tenteront de s'emparer seuls de ce record d'équipe. Rendu là, qui
8: à
17: va parier contre eux? Pas
8: 100%,
17: moi.
8: 100%, moi non plus.
17: Et sinon, ce soir, une autre chose à regarder. À 20h30, le CF Montréal affronte le Nashville SC. Le CF est sur une séquence de 2 matchs nuls en MLS, tandis que Nashville est sur une série de 4 victoires consécutives. Et on garde un œil sur Charles-Émile Brunet dans cette rencontre qui pourrait avoir des minutes en fin de partie.
8: Contre son équipe d'enfance en plus, alors qu'il faisait partie de l'académie étant plus jeune, ici avec l'Impact de Montréal. Courte pause, au retour, Marco nous attend pour analyser le dossier Jason Robertson.
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8: On sera avec Marco dans quelques instants, le temps de bien évidemment le retrouver sur Zoom. Vous mentionnez qu'il sera question du dossier Jason Robertson qu'on a discuté, Frank et moi, en début d'émission. Et bien évidemment, j'en parlais un peu plus tôt, mais Marco a fait son top 5 des équipes les plus intrigantes à surveiller en vue de la prochaine saison dans la Ligue nationale. Alors très hâte d'en jaser avec Marco qu'on va rejoindre à l'instant. Salut Marco El Paisano, comment vas-tu?
40: Salut!
41: Ça va très bien les gars, vous autres?
8: On est en pleine forme, on est en pleine forme. Le dossier Jason Robertson, on en parle depuis des semaines, Marco, c'est enfin réglé. Un an, 12 millions de dollars pour Jason Robertson. Tellement de questions pour toi. La première, pourquoi un an?
41: Honnêtement, du côté de Robertson, je pense que un an a beaucoup d'allure parce que le désir, c'est de rester à Dallas. Je pense que premier avant tout. Mais c'est aussi d'être capable de prouver à Dallas qu'il mérite d'être le joueur le mieux payé de toute l'équipe. En ce moment, il est à égalité avec Mikko Rantanen. Et avec un contrat d'un an, il va être très motivé, que ce soit avec Dallas ou autre part, d'être capable de prouver qu'il est un joueur de concession et qu'il mérite ce salaire-là. Maintenant, c'est un joueur qui cherchait du 14 millions sur le long terme. Le problème pour les Stars de Dallas, c'était non seulement le fait qu'ils n'étaient pas nécessairement prêts à lui donner une telle somme, mais ils n'avaient pas l'espace sous le cap salarial pour le faire. Ben là, si tu attends un an, donc ils peuvent le prolonger à partir du 1er janvier.
8: Ouais.
41: Le contrat de Tyler Seguin de 9,8 millions de dollars s'efface à la fin de la saison prochaine. Donc, ils vont avoir beaucoup plus de flexibilité financière l'été prochain pour être capable de donner la grosse somme que va commander un Jason Robertson qui l'était cet été. Puis je pense que c'est un peu plus ça. Et en même temps, ça va leur permettre aussi de se préparer, que ça soit de le signer ou de le transiger avec une prolongation de contrat. Ça va leur permettre un peu plus de temps pour être capable de le faire à place d'être forcé de bouger comme on croyait qu'il allait le faire durant le dernier mois. Mais encore une fois, si t'es les Stars de Dallas, je peux comprendre qu'il y a un certain niveau de frustration parce que là, c'est aussi un pari qu'ils viennent de prendre, de donner un an. Parce que si Jason Robertson décide de faire la même affaire qu'il a faite cet été et refuser des transactions de gauche et droite, je pense qu'on va voir une situation similaire de façon ironique au cas de Mikko Rantanen avec l'Avalanche de Colorado. S'ils sont subitement pas capables d'en venir à une entente entre le 1er janvier et la date limite des transactions, à ce moment-là, je crois qu'il va être transigé, peut-être même comme, comment qu'on appelle ça, un joueur de location.
8: Ah oui, à ce point-là.
41: Tu peux pas dépasser, parce que c'est malheureusement, tu es dans le même problème qu'était le Colorado avec Rantanen.
8: Ouais.
41: Tu es une équipe qui est prétendante à la Coupe Stanley. Tu joues dans une division assez difficile dans la centrale avec Colorado et le Minnesota à côté de toi. Tu as Utah qui s'est grandement amélioré aussi, donc ça va faire partie du décor. Puis Saint-Louis est toujours là pour faire la surprise. Donc, tu te dois de maintenir la cadence. Donc, si tu es un club comme Dallas, tu vas échanger un gars comme Robertson si tu te rends là pour essayer de ravoir un joueur qui va être capable de t'aider à garder le rythme en série, pour te pousser en série et une fois en série, d'être capable de gagner des séries pour l'équipe, pour les Stars. Donc c'est difficile. Mais au moins, je crois que ça va. Personnellement, je crois que si Jason Robertson a un début de saison de force en 2026-2027, il va être capable de convaincre Jim Neal de lui donner ce fameux contrat de 14 millions sur 5, 6, 7 ans. Spécialement vu le fait que les salaires commencent vraiment à exploser de gauche et à droite. On a vu le contrat de Leo Carlson, mais je crois aussi que le contrat de Connor Bedard a grandement changé les discussions, pas juste avec Robertson, mais aussi avec les Fantilli, etc.
0: Parce qu'il y a beaucoup d'avantages pour Robertson de signer un an, comme tu dis, c'est sûr. De l'autre côté de la médaille... Oui, c'est ça, mais de l'autre côté aussi, il a sacrifié la huitième année, que l'année prochaine, il sera pas en mesure d'aller chercher, ou s'il se rend au marché des agents libres, il sacrifie la septième année, parce que ça va être 6 ou 7 qu'il va pouvoir signer. J'aurais pensé que ça serait un plus gros facteur dans ce qu'il fait, mais on dirait que...
41: Pas vraiment. Honnêtement, pas vraiment. Là. Je pense que si tu gagnes 12 millions cette année, mais tu signes 7 ans, 14 millions, au bout du compte, si tu mets les 8 années en moyenne, ça revient à 13,8. 13,75.
8: Ouais.
41: Donc, ça revient un peu à la même chose pour lui. Et c'est une des suggestions que je voyais cet été, c'était signe-le pour un an, puis ensuite prolonge-le le 1er janvier alors que tu peux te permettre de lui donner ce contrat-là. Tu sais, c'est plus ça que je regarde. Et ça a beaucoup de sens parce que il pouvait pas se permettre de donner du 14 millions cette année. Il n'y avait pas le cap salarial. Ça leur aurait fallu une autre transaction pour le compléter et ensuite avoir assez d'éléments pour avoir 22, 23 joueurs en début de saison. Et il faut aussi penser à la date limite des échanges, être capable d'ajouter des morceaux. Donc, tu sais, je peux comprendre l'entente qu'ils ont conclue en ce moment, mais je me dis simplement, ça l'ouvre la porte pour un contrat de 5, 6, 7 ans. Parce que rendu à l'âge de Robertson, tu pourrais même voir du 3 ans. Tu pourrais même voir du 4 ans. Parce que on est rendu dans une phase où c'est les jeunes qui cherchent la sécurité versus les jeunes qui cherchent à 26, 27 ans, 28 ans. Ces gars-là vont aller chercher du 5 millions, du 4 ans, du 5 ans. Ils vont être capables de re-signer un nouveau contrat à l'âge de 32, 33 aussi. Donc, oui et non. Mais spécialement lui qui veut rester à Dallas, je pense qu'il va pousser la septième année. Et si Jim Neal est capable de... Je pense qu'avec avec qu'est-ce qu'on a vu dans le marché, est capable de dénaiser un peu avec Jason Robertson et lui donner le 13,5 ou le 14 millions qu'il mérite, ça sera marché conclu, puis on n'en parlera plus de ce sujet qui, on va se le dire, perdure depuis maintenant quasiment un an et demi.
8: Ouais, exactement. Ce que je trouvais le plus particulier, Marco, c'est parce que la première réflexion que j'ai eue, moi, c'était de me dire... Un an, 12 millions. L'an prochain, comme tu l'as mentionné, Tyler Seguin, c'est la fin de son contrat. Ça libère beaucoup d'espace sur le plafond salarial. Plus d'argent pour Jason Robertson. Alors, on prolonge ce contrat à long terme-là d'un an. Alors, on attend avant de le prolonger à long terme au sein de cette formation-là. Mais par la suite, je me suis dit, ils ont quand même tenté de le transiger il y a pas si longtemps. Et c'est lui qui a refusé un nouveau montant de la part du Kraken de Seattle. Alors, est-ce qu'on est si vendu que ça à Dallas sur Jason Robertson? Tu comprends? C'est comme s'il y a comme... Je me dis, bah oui, évidemment, je comprends maintenant un an, on va le signer à long terme par la suite, mais en même temps, je me dis, ah, mais il était à ça, il était tout près de le transiger il y a vraiment pas si longtemps que ça. C'est quoi sa réelle valeur au sein de l'organisation?
41: Ils l'ont offert 12 millions à long terme.
8: Exact.
41: Donc, il était vendu. C'est juste, est-ce qu'il était vendu à 14 millions durant le mois de juin?
8: Alors, c'est uniquement...
41: Puis la réponse, c'était non.
8: OK, c'est uniquement monétairement.
41: Moi, c'est monétairement parce qu'ils étaient proches. C'était, écoute, dans tout le... Si tu regardes vraiment toutes les négociations, c'était pas si loin que ça. C'était juste un peu trop cher pour Jim Neal. Puis, tu sais, moi, je regarde ça puis je me dis, regarde la transaction de Mikko Rantanen avec le Colorado.
8: Ouais.
41: Il voulait pas payer un ailier 12 millions de dollars. Il voulait que ça soit McKinnon qui était 12,6, puis après ça, que Rantanen arrive peut-être plus vers le 11
8: ouais.
41: millions, 10,5, 11 millions. Ils n'ont pas venu en entente, ils l'ont transigé. Finalement, Rantanen a signé pour 12 millions sur 8 ans. Mais ils ont fini par donner 11,8, si je me trompe, à son remplaçant Martin Nichas sur 8 ans. Donc, est-ce que c'était nécessaire de vraiment compter tes scènes rendues là quand tu sais que ça fonctionnait avec ce joueur-là? Tu étais capable de faire une transaction. Heureusement que ça a fonctionné pour les trois équipes incluses dans la transaction de Rantanen, y inclut les Hurricanes à Caroline. Mais c'est un pensez-y bien pour les Stars de Dallas parce que est-ce que le Colorado s'est vraiment sauvé de l'argent? Ils ont peut-être sauvé 200 000, 400 000. Mais au bout du compte, est-ce que tu prends Rantanen avant Nietzsche si t'es Colorado aujourd'hui? Personnellement, je pense que les partisans du Colorado prendraient Rantanen avant Nietzsche aujourd'hui. Puis ça, on parle d'une différence d'une couple de centaines de mille au bout du compte. Donc, tu sais, c'est un pensez-y bien avec Robertson. Est-ce qu'il vaut 14 millions l'année prochaine, en 2027-2028? Moi, je pense que oui, vu que le cap salarial va être 113 millions, donc il va valoir quasiment 11% du cap salarial. Je pense que ça a du sens. Mais est-ce qu'ils vont se dire on peut faire plus avec cet argent-là? C'est ça où est-ce que les décisions vont être prises. Puis je suis pas mal sûr qu'ils vont pas laisser ça traîner jusqu'à la date limite des transactions. Je pense que si t'as pas quelque chose en place, tu ne peux pas te permettre le même scénario que vécu les Leafs en perdant Mitch Marner pour quasiment rien l'été passé. Je pense qu'ils se doivent d'être proactifs dans ce dossier.
8: Ouais, parce que
0: c'est un excellent point de comparer avec Rantanen parce que le Colorado et les Hurricanes ont quand même été très chanceux de bien s'en tirer dans ces dossiers-là. Ça aurait pu être catastrophique. Mm-hmm. Finalement, tous les joueurs produisent avec leur équipe, là. Mais c'est une excellente comparaison de vas-tu gratter tes scènes pour garder le joueur qui marche chez vous, là. Moi, ça résonne ce que Marco dit.
8: Ouais, puis on en parlait en début d'émission. Jason Robertson, bon, c'est un gros bonhomme, mais c'est pas un gars qui utilise vraiment son physique tant que ça, mais c'est un marqueur de but naturel. C'est un gars qui a prouvé dans le passé au cours des dernières années qu'il pouvait produire à un rythme effréné. Alors, tu sais que ça fonctionne déjà à Dallas. Tu
0: même
8: connais déjà son rôle, exactement. Même en série, il a produit.
1: Alors, tu sais exactement à quoi t'attendre. Et t'as une masse salariale, je trouve, à Dallas, qui est quand même très bien bâtie. T'as deux premiers joueurs de centre. En UPN, c'est Wyatt Johnston à 8.45 et 8.4. Alors, on parle pour quelques années, là. On parle pas à long terme, mais dans le cas de UPN, en fait, c'est quand même pour les 5 prochaines années et Wyatt Johnston pour les 4 prochaines. T'as une belle masse salariale, une belle gestion, je trouve, quand même à l'interne. Alors, voyons voir avec l'espace qu'ils auront l'an prochain.
41: Le seul commentaire que j'ai, puis c'est ça que je trouve un peu bizarre, si tu étais prêt à donner 10,6 millions de dollars à Thomas Harley, comment est-ce que tu n'es pas capable de donner du 13,5 ou du 14 à Jason Robertson? C'est la seule chose que je comprends pas. Tu sais, il semble très bien Jim Neal à payer pour certains joueurs. Donc, c'est pour ça qu'il y a plusieurs qui se posent la question, ben pourquoi est-ce qu'il veut pas payer il veut pas payer Jason Robertson? Tout simplement, il ne veut pas dépasser la hiérarchie avec Mikko Rantanen.
1: Exact,
41: il a vendu à Rantanen qu'elle allait être le joueur le mieux payé. Mais là, Jason Robertson, je m'excuse, là, ça fait 2 ans de tout ça maintenant. Le cap salarial a monté par beaucoup. Il a dépassé l'année passée à Mikko Rantanen en termes de points et de production. Bien sûr, Rantanen était blessé en fin de saison. Donc, pour moi, il mérite ce qu'il gagne. Ça va être la même chose avec le Canadien de Montréal. T'sais, on l'a vu, Lane Hudson et Ivan Demidov gagnent plus que Nick Suzuki, c'est normal. Et quand le Canadien va aller chercher un joueur top 6 qui va nécessiter un nouveau contrat, ça se peut qu'il gagne plus que ces deux gars-là aussi. Et quand ça va venir le tour à Nick Suzuki, mais c'est lui qui va gagner plus encore une fois. Donc, c'est cyclique, ces choses-là. Et tu peux pas le garder symbolique, spécialement quand le cap salarial va monter de 10% environ par saison pour les 2 ou 3 prochaines années.
1: Je suis entièrement d'accord avec toi, Marco. Ouais. Super intéressant. Hey, je veux qu'on s'arrête d'attendre une courte pause parce qu'au retour, je t'ai demandé de faire un top 5 des équipes les plus intrigantes. Et intrigantes, c'est autant positivement que négativement en vue de la prochaine saison. On fait ça avec toi dans 2 minutes.
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1: Avec Marco D'Amico. Marco, je t'ai demandé avant le début de cette chronique de me faire un top 5. Alors, pas nécessairement en ordre, mais 5 formations qui sont intrigantes en vue de la prochaine saison, autant positivement que négativement. Allons-y avec la première équipe sur ta liste, soit les Capitals de Washington, qui se sont beaucoup améliorés durant l'été, qui ont fait des acquisitions, notamment Jordan Kyrou et Alex Tuck. Pourquoi les Caps t'intriguent beaucoup?
41: On regarde la façon que cette équipe-là est bâtie. Il n'y a pas vraiment de peut-être le côté droit de leur défensive, mais il n'y a pas vraiment de faiblesse en ce moment. Il y a une très belle profondeur. C'est un club qui a bien, on va dire, pas rebâti, là, mais c'est plus un retool qu'on va dire. Mais ils ont été vraiment catégoriques dans la façon qu'ils ont repêché. Des gars comme les frères Protas, d'ailleurs, les Ryan Leonard,

0: cause du fait que c'est une équipe qui est très physique, très grosse, mais aussi beaucoup plus talentueux que ça l'a été par le passé. Je pense pas que ça va être un club qui va descendre dans les bas-fonds du classement comme ils ont fait en fin de saison la saison dernière. C'est un club qui, selon moi, est là pour compétitionner pour les 3 à 4 prochaines années, même après que Alex Ovechkin prenne décidément sa retraite, que ce soit à la fin de cette saison-ci ou la fin de la saison prochaine.
1: Ouais, il y a un beau mélange de jeunes et de vétérans, je trouve, dans cette formation-là.
2: J'ai trouvé vraiment que l'ajout de Boone Jenner aussi, c'était un peu sous-estimé. C'est un gars polyvalent, c'est un gars avec du
1: Ouais.
2: leadership aussi, puis ça a passé sous le radar que les autres. Je trouve que.
0: À 6 millions, je pense que c'était un peu cher payé, par contre.
2: Ouais, fallait le payer, mais en même temps, comment je peux toujours dire en anglais, mais they mean business cette année, là, ils sont allés le chercher, ils
0: Ouais.
2: veulent. Ouais.
0: Tu peux dire qu'il fallait le payer. Moi, je pense pas qu'il fallait le payer nécessairement.
2: T'aimes pas cet ajout-là,
0: T'sais,
2: Marco?
0: pas à 6 millions de dollars. À 6 millions de dollars pour le nombre d'années qu'ils l'ont donné. Je pense que c'est un gars que tu voyais déjà commencer un peu à descendre à
2: Ouais,
0: Columbus.
2: régresser un peu.
0: J'aime ce qu'il apporte en termes de sa personnalité, qu'est-ce qu'il peut apporter à la chambre, la façon qu'il est capable de jouer défensivement. Tu sais, ça remplace bien qu'est-ce que Dowd était avant qu'ils l'ont transigé à Vegas. Mais encore une fois, à 6 millions de dollars, je pense que heureusement qu'ils avaient un peu de souplesse sous la masse salariale pour être capables de le faire à cause de certains gars qui sont encore sur leur contrat d'entrée, dont Cole Hutton, Ryan Leonard, Ilya Protash, etc. Donc, tu sais, tu peux te permettre de faire des moves comme ça, mais je crois qu'à Montréal, s'il l'aurait signé à 6 millions de dollars, le monde serait posé des questions à Titi, même si c'est un excellent centre, selon moi, de troisième trio.
2: J'aime beaucoup cette signature à Washington, pas à Montréal. T'as raison.
1: Exactement. Mais c'est vrai que,
0: Ouais.
1: puis là, on comprend que les Capitals sont une équipe intrigante à suivre de manière positive. Maintenant, la prochaine, pas nécessairement convaincu que c'est de manière positive, mais j'ai hâte de t'entendre. Les Ducks d'Anaheim.
0: Ouais, les Ducks d'Anaheim, c'est très difficile pour moi de projeter parce que c'était un club un peu à l'image du Canadien,
2: Ouais.
0: mais dans la conférence de l'Ouest. Tout le momentum au monde, les jeunes joueurs qui se développent très vite, un très bon noyau avec d'autres excellents joueurs qui s'en viennent. Et soudainement, tous les bons vétérans du côté droit de la défensive décident de quitter comme agents libres. Il y a l'offre hostile du côté de Leo Carlson. On attend de voir qu'est-ce qui va se passer avec Cutter Gauthier parce que si les choses continuent comme telles, ça va nécessiter encore plus de chirurgie contre l'alignement en ce moment. Ça va nécessiter d'échanger un, sinon deux vétérans pour faire la place sous la masse. Et on n'a pas remplacé les trois vétérans qui viennent de quitter, dont un, John Carlson, pour lequel tu as sacrifié un choix de premier tour dans
1: Ouais.
0: le top 20 de la plus récente QV en 2026. Donc, les Ducks ont beaucoup perdu la fumée qui était autour d'eux, le feu qui a commencé à se bâtir, parce que on dirait que la façon qu'ils sont bâtis présentement, tu peux demander beaucoup à Pavel Mentsiukov, tu peux en demander beaucoup, encore plus, à Jackson Lacombe, mais je vois mal un club être capable de se mesurer aux puissances de la conférence de l'Ouest avec une brigade défensive remplie de jeunes joueurs, t'sais, sans enlever des gars comme Tyson Hines, Tristan Luneau, Drew Halesyn, des gars comme ça qui s'apprêtent à faire leur pas dans la Ligue nationale. Ça va prendre un peu plus de joueurs établis pour être capable de vraiment avoir un impact et continuer le momentum. Donc, moi, je ne serais pas surpris de voir les Ducks prendre un sérieux recul cette année.
2: Surtout avec Lucas Dostal qui était très inconstant l'année dernière. Puis là, la défensive est beaucoup dépréciée, mettons.
1: Ouais.
2: Ça va être un beau
0: Ouais.
2: défi pour lui cette année. Il va falloir qu'il soit solide, mais il n'a pas prouvé qu'il peut être solide sur l'ensemble de la
1: Ouais, sur
2: saison, là.
1: une saison complète. C'est vrai que ça va être intéressant à suivre les Ducks. Ils bénéficient d'une division Pacifique qui est peut-être un peu plus jouable parce que l'an dernier, ça n'a pas été vraiment une grande saison pour les équipes de la division Pacifique, là. Bon, évidemment, les
0: Ouais,
1: Golden Knights se sont rendus en finale, mais.
0: mais attention, les Sharks de San Jose
1: Exact,
0: sont
1: exact.
0: en montée. Fait que je ne sais pas si la division Pacifique va être aussi facile qu'elle était l'année passée.
1: Ah, les Sharks peuvent finir dans le top 2 de la division Pacifique.
0: Tout est possible avec un
1: Je vois
0: McDavid sur la
1: une
0: ligne.
1: très belle progression. Très, très belle progression. Allons-y avec une troisième équipe. Cette fois, les Oilers d'Edmonton qui changent d'entraîneur-chef, qui apportent quelques changements au sein de leur formation.

0: Surtout devant le filet, avec cette signature à Markstrom, pas Markstrom, mais l'arrivée de Frédéric Anderson, la transaction d'Even Levi, non, inquiète pas Markstrom, Frédéric Anderson. On a toujours aussi Tristan Jarry qui a pas été très bon la saison dernière, mais que vois-tu pour les Oilers la saison prochaine comme équipe intrigante?
1: Do or die, aussi simple que ça. S'il n'y a pas une Coupe Stanley l'année prochaine, je ne vois pas Connor McDavid comme un Oiler d'Edmonton en 2027-2028. C'est la plus intrigante pour moi. C'est la chose que je regarde le plus cette saison. Pas parce que ça a quoi que ce soit à voir avec les Canadiens de Montréal, là, partez pas des rumeurs. Mais c'est juste intéressant de voir comment que ça va se donner. Parce que là, c'est là où que je crois que c'est la dernière chance pour les Oilers. Parce que je vois mal les Oilers manquer les séries ou se faire balancer après le premier tour et qu'ils reviennent à la même chose l'année d'après. Je pense qu'à ce moment-là, il va vouloir quand même aider les Oilers d'être capable de récupérer des atouts et se faire échanger à un club avec de jeunes atouts auxquels il va être capable de prolonger son contrat aussi au même moment l'été prochain s'ils ne sont pas capables de se rendre en série. Donc, c'est un peu pour ça que je regarde cette situation-là. Là. C'est vraiment le temps pour les Oilers d'être capable d'être un club qui va gagner une coupe. Est-ce qu'ils vont le faire? Je le doute, avec la façon que ce club-là est bâti présentement. On verra qu'est-ce qu'ils sont capables d'ajouter durant la saison, parce que c'est vraiment ça qui... On risque de voir plusieurs choix de premier tour se faire échanger pour que ce club-là soit au moins capable de sortir de la Pacifique comme première équipe ou deuxième équipe dans la division. Et ensuite, on verra en série. Mais c'est un club qu'on va suivre de près parce que c'est vrai. À travers la Ligue, tout le monde le dit, là, c'est D-Day pour Stan Bowman et les Oilers d'Edmonton. Si c'est un repeat de ce qu'on a vu l'année passée, ça va mal virer avec les Oilers. Yeah. Et on risque d'entamer un reset assez important, que ce soit défectif, mais aussi culturel.
2: Il y a de pression sur les épaules des Oilers. Autant la direction, l'administration, que l'équipe, que les coachs. Il y a tellement de pression sur cette équipe-là.
0: Ah oui, en masse.
1: Ouais, puis, plus ça, qu'on en a vu d'une équipe canadienne depuis des années.
2: Vraiment.
0: Ouais.
1: Plus qu'on en a vu à Toronto. Plus c'est vraiment... C'est la coupe ou rien.
2: C'est vraiment ça. Pas de pression.
0: Mais quand tu es le meilleur joueur au monde depuis des années et que tu n'es pas en mesure d'aller chercher une Coupe Stanley, là, je comprends que tu t'es rendu deux fois en finale. Mais c'est quand même, ça manque au palmarès de Connor McDavid. Première année d'un contrat de 2 ans à 12,5 millions pour McDavid. Des grandes attentes à Edmonton. Voyons voir comment l'équipe va se débrouiller la saison prochaine. Allons-y avec une dernière formation. On avait déjà parlé de Utah hier, Marco, ensemble. Alors, je te lance sur une dernière équipe, les Blue Jackets de Columbus.
1: La bombe à retardement de la Ligue nationale. Moi, c'est exactement ça. On attend d'ailleurs la situation parce que demain est la séance d'arbitrage entre les Blue Jackets et Jet Greaves.
0: Ouais.
1: On verra comment ça va se résoudre. Il y a la situation d'Adam Fantilli. Un peu plus bas dans la formation, tu as aussi Cole Sillinger qui n'est pas encore signé. Mais le gros de la situation, c'est que si les Blue Jackets de Columbus connaissent une saison de misère en début d'année, enlever les rideaux cette année, ça va très mal aller. Parce que là, tu as certains joueurs qui vont arriver à échéance de contrat l'été prochain ou qui vont être dans la dernière année de leur contrat à partir du 1er juillet 2027. Et c'est là où est-ce que ça va commencer à chauffer du côté de Don Waddell. Parce que si tu perds ces joueurs-là ou si ces joueurs-là demandent de se faire transiger, c'est là où est-ce que Don Waddell pourra plus blâmer les médias pour dire « Ah, telle chose est sortie, telle chose est sortie ». Tu vas devoir passer à l'action. Tu ne peux pas sortir un mémo avec le joueur qui a été écrit par ChatGPT pour dire on va essayer de résoudre
0: ça.
1: C'est tout un mésentendu. En fait, vous pas. Tu n'auras plus l'opportunité de faire ça parce que tu vas devoir passer à l'action. Ou tu le prolonges, ou tu vas le perdre pour rien. Donc, c'est là où ça devient un peu plus difficile. Et un club comme ça est très comparable à la façon qu'on regardait les Blues de Saint-Louis l'été passé. Un club qui sont ouverts à des transactions, mais ne sont pas vraiment nécessairement ouverts à des transactions, mais soudainement, ils connaissent un début de saison de misère et certains joueurs deviennent disponibles comme par magie, même si c'était vu comme des intouchables durant l'été. On se rappelle toute l'année passée, Parayko n'était pas un joueur qui était disponible sur le marché. Et si ce n'était pas pour sa clause, il serait un membre des Sabres de Buffalo présentement. Donc, tu sais, il y a des situations comme ça qui sont données. Personnellement, c'est le club que je vais suivre le plus dans l'Est. Et vu le fait que la division métropolitaine, tu as eu des équipes qui se sont améliorées. D'ailleurs, on vient de parler des Capitals de Washington. J'ai hâte de voir comment est-ce que les Blue Jackets de Columbus vont être capables de suivre la cadence dans l'Est. Je pense que ça va être une pente montante pour eux autres d'essayer de se tailler une place en série. Et j'ai hâte de voir si ça va apporter des conséquences tant qu'il y a certains joueurs dans l'alignement.
0: Hey Marco, un grand merci pour tes interventions tout au long de la saison, que ce soit dans le tailgate, durant l'année au complet ou sinon dans cette période estivale. Un énorme merci. Ça a été un plaisir de faire de la radio avec toi, mon ami. Puis on se retrouve sans faute au mois de septembre.
1: Ça a été un plaisir pour moi aussi, mon
0: fixe. Ah, je m'ennuie.
1: Mais là, je disais,
0: t'as raison. Je disais à Greg, quand il est parti en vacances, toi, je vais pas m'ennuyer, mais je m'ennuie de Marco quand même. Alors, petite compassion.
1: Oh, take that, Greg.
3: Salut, Marco. Burn.
1: un gros merci à tout le monde, encore une fois, et un gros merci à vous autres. Passez une excellente fin de journée.
0: Passe un bel été, mon cher Marco. Un grand merci. Marco Lamigo était avec nous pour nous parler de ses équipes intrigantes. Des bonnes suggestions. J'ai beaucoup aimé ses propos.
2: Il a craqué sur Columbus. Il faut être bon. Là, j'ai hâte de voir Columbus.
0: Ouais, puis il m'a craqué aussi sur les Oilers d'Edmonton. J'ai hâte de voir ce qui va arriver cette année quand c'est l'année de la dernière chance pour Connor McDavid là-bas. Alors voyons voir comment les Oilers vont se débrouiller la saison prochaine.
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0: J'avais pas le choix de t'en jaser, Frank, avant de tomber en vacances. Cette nouvelle concernant Donald Trump et les bâtons de hockey. Je sais pas si t'as vu ça passer sur les réseaux sociaux,
2: oui.
0: Mais c'est une vraie nouvelle. Lundi, le président des États-Unis a signé 3 décrets imposant de nouveaux droits de douane de 50%. Oh oui, 50%. Sur plusieurs produits canadiens, et l'équipement de hockey a été explicitement inclus parmi les produits visés. Les tarifs en question doivent entrer en vigueur le 19 août. Alors, il y aura des droits de douane. Alors, un nouveau tarif sur les bâtons de hockey.
2: Ils essayent constamment de faire peur
0: ça
2: aux Canadiens en
0: bon
2: utilisant
0: sens.
2: Le hockey. Ça fait,
0: c'est
2: ça fou, fait quelques hein? fois qu'il fait ça.
0: On se rappelle aussi du tournoi des Quatre Nations l'an dernier. On se rappelle des Jeux Olympiques et tout ça. Mais là, un nouveau tarif sur les bâtons de hockey, c'est comme si à chaque fois qu'il y a une opportunité de vouloir amener le hockey ici aux États-Unis, on le fait.
2: Oui, mais en fait, c'est dans une trentaine de jours, dans 28 jours, je pense qu'il a dit ça, il a trouvé un délai. Mais tu sais ce qu'on dit aux États-Unis présentement, l'expression « taco », est-ce que tu l'as entendu?
0: Non.
2: Trump always chickens out.
0: Ah, c'est bon.
2: Ils disent taco parce que ça fait souvent qu'il met des mesures comme ça. Puis souvent, ils utilisent le hockey quand ils se pognent avec le Canada.
0: Ouais.
2: Pour dire, ah ouais, mais vous aimez le hockey. C'est, comme, c'est vraiment l'affaire de, ah, de c'est surface.
0: N'importe
2: là, comme
0: c'est
2: il...
0: n'importe quoi.
2: Ouais.
0: D'ailleurs, il pourrait vraiment s'agir d'un coup d'épée dans l'eau puisque la majorité des équipementiers qui ont de profondes racines canadiennes comme Bauer, CCM, Sherwood fabriquent leurs produits en Chine et dans d'autres régions de l'Asie.
2: Quoi? Alors, ça serait un coup d'épée dans l'eau? C'est dur
0: ben
2: à croire.
0: Ben voyons donc. Quel coup marketing? Je comprends pas.
2: Coup de théâtre.
0: Ah, ça n'a aucun bon sens. Hey, on prend une courte pause. Au retour, on parle avec Sid Fourreau. C'est son bilan de cette Coupe du Monde 2020.
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0: Très content de le recevoir à l'émission pour un troisième bilan de cette Coupe du Monde. Non, mais sans blague, on se parlait lundi, on est revenu sur la finale. Hier, on a fait un autre type de bilan pour cette Coupe du Monde. Et là, je vais me concentrer sur les équipes et les joueurs qui nous ont fait le plus vibrer durant la Coupe du Monde. Sid est avec nous en studio. Sid, d'ailleurs, un gros merci pour ce parcours. Ça a duré quoi? Un mois et demi, deux mois. Ces chroniques au quotidien avec toi, ça a été extraordinaire. On va y revenir à la fin de la chronique. Quelle a été la plus belle histoire de cette Coupe du Monde? Et là, je commence avec les équipes. Quelle équipe nous a fait le plus vibrer dans ces belles histoires de la Coupe du Monde?
26: Vibrer, j'irais avec le Cap-Vert.
0: Le Cap-Vert?
26: Parce que c'est vraiment une histoire qui est sortie de nulle part. Au 11 partant, on avait régulièrement la Norvège comme un poil à gratter et puis un favori sous-côté de cette compétition. Du moins, on les voyait potentiellement aller dans le top 8 et les quarts de finale. Le Cap-Vert sort de nulle part pour le coup. J'ai suivi leur parcours dans la zone CAF. Ils étaient dans le groupe du Cameroun notamment et ils se sont qualifiés en premier du groupe. Donc pour tous ceux qui pensent que leur place elle est juste due au fait que l'agrandissement
1: de la
26: compétition, non, ils sont quand même terminés premiers de leur groupe et ils nous ont surpris dès l'entame de la Coupe du Monde avec ce seul couac du parcours espagnol avec ce 0-0 et ils ont match après match continué avec une défense incroyable et surtout un gardien qui aujourd'hui vit sa best life
1: et voilà, ça a pas de bon sens.
26: Oui, je vais aller avec le Cap-Vert comme l'histoire, cendrillon et de émotion de cette Coupe du Monde.
2: Ils ont gagné beaucoup, beaucoup de fans, je pense, avec leur performance et leur opportunisme dans cette Coupe du Monde-là aussi.
26: Oui, 100%, beaucoup de fans. Je pense qu'ils ont été quoi, 25 millions pour du côté de Vosignan. C'est quelque chose, là, je veux dire.
1: J'ai été voir combien d'abonnés il était rendu à la fin de cette Coupe du Monde.
26: Il en a combien?
1: Il a commencé quoi, à 5 000 environ?
26: Oui, c'est ça. Ils ont conscience qu'il était gardien de plage ou de piscine.
1: Il termine. Oui, c'est ça.
2: Et là, je suis pas mal sûr que quelqu'un garde sa piscine maintenant.
1: Il termine avec 29,5 millions d'abonnés.
26: C'est juste incroyable.
1: C'est juste
26: puis
1: pas
26: là,
1: possible.
26: Là, je le voyais dans un match des légendes de la FIFA. Mais enfin, c'est fou, je veux dire, son destin a complètement été transformé.
1: C'est fou.
26: Il était agent libre, en tout cas, il était un joueur sans contrat au début de la compétition. Il a 40 ans. Et son histoire est juste fabuleuse et magnifique. Il y a déjà des documentaires qui sont sortis avec sa famille au Cap-Vert. Et puis, ouais, c'est une histoire de résilience. Et puis, il mérite pleinement toute cette attention.
1: Surtout à l'âge qu'il a.
26: Ah non, il a 40 ans.
1: Belle opportunité quand même pour lui. La plus belle histoire chez les joueurs, là, évidemment, on parle du gardien de but de Cap-Vert, mais aurais-tu un autre nom en tête?
26: C'est peut-être pas la plus belle histoire, mais indéniablement, le grand gagnant de cette Coupe du Monde, c'est Erling Haaland.
1: Ouais.
26: C'est typiquement un joueur qui est évidemment connu par tous les fans de foot. On n'invente rien. Il avait fait le triplé avec City en 2023. L'un des buteurs les plus prolifiques de sa génération. Mais à l'image d'un Robert Lewandowski, qui coche exactement toutes les mêmes cases, il n'avait pas atteint le statut de superstar.
1: Ouais.
26: Et cette Coupe du Monde-là, lui a enfin donné ce statut de superstar. C'est un joueur que maintenant, monsieur, madame, tout le monde va te citer. Il n'était pas encore dans cette stratosphère-là. Et lui, grâce à la Norvège, leur incroyable maillot, leur supporter, des matchs dans un groupe très compliqué avec la France, le Sénégal et l'Irak. Ensuite, on bat le Brésil et la Côte d'Ivoire.
1: Exact.
26: Dans un parcours qui aurait pu, sans la faute de main du gardien, peut-être aller un peu plus loin face même à l'Angleterre. Donc, ils ont vraiment vraiment émerveillé énormément de monde et c'est devenu un peu l'équipe que tout le monde moi c'est la Norvège moi.
1: Non mais
26: c'est vrai. Moi j'adore la Norvège. Ouais, ça fait juste 24 ans qu'ils étaient pas
1: contre tout le monde. Exactement.
26: Oui, mais
1: j'adore la Norvège. Mais il a bien profité des réseaux sociaux aussi. On le voit partout.
26: Superbe utilisation des réseaux sociaux, une personnalité authentique, humaine, de proximité, qui, comme on dit, se prend pas la tête.
1: Non.
26: Parfois peut sembler avoir une espèce de fausse humilité, arrogance. Non, enfin, il sait exactement qui il est, il sait qu'est-ce qu'il fait sur un terrain de foot, mais en même temps, il se compte pas des vies. Et puis, je trouve que c'est bien humainement d'avoir ce type d'athlète. Même si personnellement, moi, j'adore les athlètes égocentriques.
1: Ouais.
26: Ils sont pas comme nous.
1: Non.
26: Donc ils ont le droit de pas se comporter comme nous non plus. mais lui, c'était le fun, c'était rafraîchissant de voir interagir sur les mimes, les tendances.
1: Ouais. De créer un compte Snapchat par exemple et d'en profiter à fond. Là.
26: 100%. Donc je le place dans mon choix. Oui.
1: Quel pays européen doit se poser le plus de questions après cette Coupe du Monde et pourquoi?
26: C'est une excellente question, FX. Parce que soit tu peux aller dans le spectre de la des Tchèques ou des Écossais,
1: ouais.
26: qui doivent se poser beaucoup de questions.
1: Ou l'Italie, mais l'Italie n'a pas participé à la Coupe du Monde, alors on va les mettre de côté cette question-là.
26: Mais, quand on voit la bouillie de football qu'ils nous ont proposé, ces équipes-là, elles doivent se poser des questions, mais je pense que ta question sous-entend tout de même un certain niveau de performance ouais. chez les équipes et un certain statut. Et dans ce lot, je vais peut-être te répondre la France.
1: Ah oui, ok.
26: Qui amorce un changement radical
1: ouais.
26: avec l'ère Zidane qui commence et des standards qui sont enfin surélevé, je veux dire, il y a rien, il y a aucune parade, aucune accolade, il y a absolument rien. T'es demi-finaliste, quatrième du mondial et tout le monde tire la gueule. Voilà, ça c'est les standards que t'as amené. Il y en a plein qui font la fête après un 16e de finale, un 8e, comme en France, il y a absolument rien. Donc c'est là où vraiment tu te dis que Zidane, la façon qu'on va mesurer son succès, oui, dans le jeu, mais dans les trophées tout simplement. Et c'est peut-être difficile pour une personne qui a été un petit peu intouchable durant ces dernières années, qui représente voilà une.
1: Je trouve ça intéressant parce que je pensais que t'allais aller dans une autre direction si on tient en compte que la France, bon, le match de troisième place, je mets ça de côté parce que pour ouais. moi il y a aucune importance, mais que la seule défaite en tant que telle était contre l'Espagne en demi-finale, qui sont devenus les nouveaux champions du monde. Alors je me disais, dans ce contexte-là, la France peut-elle se reprocher autant de choses que ça? Parce que oui, je sais que l'objectif des Français, c'était la Coupe du Monde. On les voyait comme les prétendants, comme, mais en même temps, je pensais que t'allais aller dans une autre direction de type l'Allemagne, par exemple, qui a connu des très belles années, qui a connu la conquête de 2014 et qui là tombe aussi rapidement dans la phase éliminatoire.
26: C'est un excellent choix, l'Angleterre aussi, mais je pense qu'il se pose l'exigence est moins grande en ce moment. Du côté allemand, les Allemands sont sur 3 échecs consécutifs
1: ouais.
26: dans les Coupes du Monde. Et oui, l'arrivée de Klopp va être un vent de fraîcheur et on va voir avec attention comment il va gérer la Mannschaft. Mais j'ai pas l'impression qu'il y a autant d'attentes mais pour tout le monde. On dire, c'est qui favori pour la Coupe du Monde de 2030? Les gens vont te répondre de la France.
1: Mm-hmm.
26: Ils font juste bon, Olise plus 4,
1: comme
26: Doué plus 4, Saliba plus 4, ok, c'est comme ils sont encore dans le prime et puis on s'attend à ce qu'ils gagnent. Donc il y a peu d'équipes qui ont ce niveau d'attente là et c'est très particulier. Après c'est entre guillemets ça vient, la hype vient avec ce type de conséquences là, mais l'Espagne, je me suis pas copieusement insulté de dire que non, attention, l'Espagne, c'est une bonne équipe. Déjà, donc, tu sais, pour te dire à quel point. Et aujourd'hui, l'Argentine, sans Messi, 43 ans, la prochaine Coupe du Monde, c'est voilà, on voit pas forcément, qu'il soit là. Pareil pour, bon, l'Angleterre restera des favoris, ouais. mais avec un star system un peu moins présent que celui de la France. Donc, la France est quasiment Coupe du Monde ou bust. C'est rare,
1: ça d'arriver. Ça fait en sorte que les attentes sont surdimensionnées, là.
26: Je te dis, il y a pas de parade, rien. Je pense même pas que Macron les reçoit même pas.
1: Non.
26: Non, rentrez chez vous, allez en vacances. ça m'intéresse pas. Des quatrièmes, ça m'intéresse
1: non,
26: pas.
1: Non, c'est ça, j'allais dire. Rodri a été élu meilleur joueur du oui. tournoi. Qui a été le meilleur joueur du tournoi après Rodri, à ton avis?
26: Question, encore une fois, très difficile. Ça dépend par quel bout on va le prendre. On a des attaquants qui ont très bien performé, qui ont peut-être pas performé au moment dans les derniers moments. On pense à Ken, Haaland et Mbappé, évidemment.
1: Est-ce que ton réflexe serait de retourner dans l'équipe d'Espagne ou d'y aller avec un joueur d'une autre formation?
26: Ouais, mais je pensais à l'équipe d'Espagne. Après, l'équipe d'Espagne, c'est un ensemble. Même si je pense que Koubarsi aurait mérité d'être dans le 11 FIFA, chose qui n'est pas. C'est difficile de je trouve que comme Rodri, c'est une réponse qui est un peu consensuelle d'ailleurs, comme je trouve que c'est OK, bon ça va, c'est comme les capitaines de l'équipe qui a gagné, tiens, vas-y, on lui donne, puis on réfléchit pas trop au reste. Mais je vais rester dans ma lignée, genre un petit peu Argentine. Je pense que sincèrement Messi,
1: on n'est pas là.
26: Mais sans Messi, on est vraiment,
1: on est très loin.
26: Vraiment pas là.
1: Non.
26: Je pense que ces joueurs-là ont surperformé durant la compétition. C'est des très bons joueurs. On va pas commencer à passer l'Argentine pour une équipe de quartier. Là, c'est pas du tout ça que je dis. Mais ils ont vraiment surperformé durant la compétition. Et à plusieurs moments, Messi était vraiment l'arbre qui cachait la forêt.
1: A-t-on sous-estimé la part de Lionel Messi avant le début du tournoi, en considérant l'âge qu'il avait et la ligue pour laquelle il évoluait? A-t-on sous-estimé l'impact qu'il a au sein de cette équipe de l'Argentine?
2: J'aime beaucoup la réponse de Messi parce qu'il était impliqué dans beaucoup des buts qui étaient en fin de partie. C'est lui qui amenait la magie.
1: Exact.
2: Sans lui, sûrement l'élimination aurait été plus hâtive. Là,
1: 100%.
26: Oui, vraiment. Puis l'idée, c'est que si on peut faire un peu le même calcul, je pense que le seul qui accote, c'est Haaland, dans le sens que là il y a la Norvège serait allée nulle part sans lui, mais le groupe argentin, moi, je trouve qu'ils ont joué au-dessus de leur tête parce qu'il y avait Messi, donc je pense vraiment que oui. Moi je pense que d'ailleurs même je serais pas fou de penser même que c'est ça même lui le MVP.
1: Ouais.
26: Comme regarde dans la finale, il a pas existé.
1: Non.
26: Mais regarde, enfin, donc, et l'Argentine n'a pas du tout existé. Moi je crois sincèrement qu'il aurait, voilà, un peu comme en 2014, même si moi j'aurais donné à Neuer pour l'ensemble de l'œuvre, mais il aurait pu être MVP de la compétition. C'est vraiment fort, hein, ce qu'il a fait, hein. À chaque fois, toujours un petit ballon, une frappe,
1: comme,
26: une accélération. Genre.
1: Dans des moments critiques, en plus.
26: Ouais, puis c'est lui aussi qui incarne l'espoir.
1: Aussi,
26: parce que,
1: sans lui, là, sur le terrain, est-ce qu'on a cet espoir-là de pouvoir revenir dans différents matchs comme on le fait?
26: Non, parce qu'ils ont été déclassés. Parce que comme j'en parlais avec Franck là, il y a quelques jours, si on analyse froidement les matchs argentins, mais sur tellement d'aspects, ils n'y arrivaient pas.
1: Non.
26: Ils n'y arrivaient pas. Donc oui, les belles histoires de fin de match, très bien. Comme on aime tous la dramaturgie du sport. Mais la réalité, c'est que pendant de grosses portions, ils n'y arrivaient pas. Contre aucune équipe de haut niveau, parce que leur parcours, il est quand même phénoménal, genre comme du côté de l'Argentine. Et moi, je crois, tout le monde va me dire oui, l'Angleterre. Mais l'Angleterre, qu'est-ce qu'ils ont fait? Pour le coup, ils ont fait n'importe quoi. Ils n'ont pas battu l'Angleterre. L'Angleterre s'est battue elle-même. Ça a aucun sens la manière dont ça a été géré en fin de match. Donc voilà. Oui, mais si.
1: Ouais. Sid, ça a été un plaisir énorme de pouvoir te recevoir à l'émission à chaque jour depuis le début de cette Coupe du Monde. Même chose pour tous les épisodes du 11 partant. D'ailleurs, si vous avez manqué un épisode du 11 partant, vous voulez les réécouter ou peu importe, ou ils sont disponibles sur YouTube à la commission athlétique, le 11P. Vous pouvez texter soccer également, S-O-C-C-E-R, sur la messagerie texte pour avoir accès à tous les épisodes du 11 partant.
26: Alors, je sais plus tout ce qu'on a dit dans 11 partant, mais un peu d'indulgence sur toutes les prédictions qu'on a pu faire.
1: Oui, 100%.
26: Là, en ce moment, mon algorithme me ressort toutes des...
1: Je le sais.
26: Et il y en a des personnes que j'estime énormément, qui paraissent très très mal quelques jours après, enfin, en tout cas, quelques semaines après. Donc, un peu d'indulgence. Je sais pas je sais même, d'ailleurs, faudrait même qu'on la fouille. Pire prédiction de la...
1: Il y en a des pas pires.
26: Le moment, on a l'air le
1: plus... Mais c'est de même à chaque Coupe du Monde.
2: Mais quand les prédictions sont dures à faire et qu'on a l'air fou, c'est parce que c'était une bonne Coupe du Monde.
1: Ouais. Et je vais terminer là-dessus. Avant le début de la Coupe du Monde, EA Sports fait toujours ses prédictions en vue de la Coupe du Monde, prévoit un gagnant. Ils sont 5-5. Ils avaient prédit une victoire de l'Espagne avant le début de cette Coupe du Monde. J'ai revu ça passer sur les réseaux sociaux. Alors, la prochaine fois... Pas besoin d'avoir les prédictions des experts. Vous n'avez qu'à suivre la prédiction des e-sports.
26: Il y a beaucoup de data, hein. ils sont forts, e-sports, là, pour le coup, là, mais effectivement. Et merci, c'est un grand plaisir. Merci, Franck, aussi, sur cette fin de compétition. PO, évidemment. Et toi, FX, on a eu beaucoup, beaucoup de plaisir.
1: Mais
26: on se dit à très bientôt. Il y a encore beaucoup à dire sur le foot. Et je te promets, je ferai mes devoirs sur le Supra, les Roses et le CF Montréal.
1: 100%.
26: Je m'y replonge, là, tranquille.
1: Parfait. Un gros merci, Seth, pour ton temps. Super apprécié.
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1: Et bien voilà ce qui met un terme à cette émission du mercredi 22 juillet 2026. Frank, on a travaillé ensemble pendant 8 émissions, mais ça a été du pur bonheur de pouvoir travailler avec toi. J'ai appris à connaître une personne que je connaissais pas, que j'adore, que je trouve très drôle, très divertissant, qui connaît ses trucs aussi également. On a parlé de hockey, on a eu plein de discussions sur les différentes divisions, les joueurs, les meilleurs joueurs de la Ligue nationale aussi. Mais t'es prêt à relever le défi pour le reste de l'été. Et je suis content que tu le fasses en plus avec Richard Labbé pour les 5-6 prochaines semaines.
2: Mon partner partenaire officiel pour l'été, c'est Richard Labbé.
1: Voilà.
2: Je t'ai trouvé, c'est un beau petit cadeau, un bonus de commencer 8 émissions avec toi, qu'on se connaissait de distance, mais on s'est rencontrés pour vrai ici. Puis je veux le dire devant tout le monde à quel point tu m'as accueilli avec beaucoup de générosité puis d'ouverture ici. Faut que ça soit dit, j'apprécie tellement, puis c'est sûr qu'on va refaire ça dans le futur.
1: Clairement,
2: parce que
1: 100%.
2: Faut qu'on éduque PO sur le hockey, ben, ça n'a pas de 100%, sens.
1: Puis faut absolument que je te rebatte dans un fantasy football. Là.
2: Ah oui, ça faut.
1: Mais que cette fois que je puisse t'agacer durant le fantasy football en question. Un grand merci, Frank. Tu seras là demain avec Richard Labbé, yes, qui prendra ma place dans le tailgate. Merci à PO Tommy derrière la console aussi, qui sera avec vous jusqu'à la fin de l'été. Je vais prendre un 30 secondes. On va un peu dépasser dans cette conclusion. Je veux vous remercier pour toute la saison. Ça a été sensationnel comme saison ici à BPM Sport. Des records de cote d'écoute. Beaucoup d'auditeurs également qui se sont branchés sur YouTube, des nouveaux abonnés. On a vécu une folle saison du Canadien. Je pense qu'on va en vivre pas nécessairement similaire, mais une autre grosse saison l'an prochain. On va se retrouver en septembre. Je serai de retour, bien évidemment, avec Greg Langteau et Ben Roger dans cette émission du Retour à la maison. Merci d'avoir été avec nous. Merci d'avoir embarqué dans nos folies, que ce soit les rassemblements, que ce soit les fins de semaine aussi, où on a fait du séjour sur une semaine un peu... On pensait que ça allait pas durer aussi longtemps, les séries éliminatoires du Canadien. Finalement, ça a duré pendant un bon bout. À la toute fin, ma blonde a dit quand est-ce que finalement t'as des fins de semaine? Mais ça a été un plaisir de faire ça avec vous. Salutations à tout le monde sur la messagerie texte. J'aurai pas la chance de répondre à tout le monde, mais je veux vous remercier pour les bons mots. Et on se retrouve en septembre sans faute. Passer une belle fin de semaine.
2: Je pense que tout le monde joue à moi pour dire bonnes vacances méritées.
1: Merci, merci mon Frank. Merci à la gang. Richard Labbé sera là dès demain, 14h, pour une autre édition du Tailgate. On se retrouve en septembre. Salut!
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1: C'est parti, mercredi 22 juillet 2026. J'espère que vous allez bien dans cette nouvelle édition du Tailgate en période estivale. Grosse émission pour vous cet après-midi. Et je vous salue, tous ceux qui sont déjà sur YouTube. Également ceux sur la messagerie texte 514-790-0919. Textez-nous, vous nous écoutez de où en ce moment. Je salue les auditeurs à Montréal au 91.9, à Gatineau, Ottawa 96.5 et à Québec au 100.9. Salutations tout le monde. Bien accompagné encore une fois en studio avec P.O. Tommy derrière la console qui s'est préparé pour un top 15 assez spécial plus tard dans l'émission. Et bien évidemment, mon co-animateur Frank Grenier qui est avec moi. Salut Frank!
2: Il est très content d'être là. Puis je pense que ça fait 5 jours qu'il dort pas P.O. pour faire son top 15.
1: Ouais,
2: là, il est vraiment intense.
1: Ça a l'air qu'il a même fait un top 100. Tu sais, je demande, hey, fais-moi un top 15 des meilleurs joueurs de la Ligue nationale en vue de la prochaine saison. Lui a décidé qu'il faisait un top 100. Mais on n'aura pas le temps de faire un top 100 durant l'émission.
2: Faudrait le publier un jour, le top 100 de PO.
1: De PO Tommy. Ça serait bon. content de vous retrouver. Content d'être avec toi, Frank. PO, même chose pour la dernière avant les vacances. Faut le dire, là, je vais prendre un petit 2 minutes juste pour vous remercier. Je vais le faire aussi à la fin de l'émission, mais vous remercier d'avoir été aussi nombreux cette année avec nous. Ça a été une grosse saison pour BPM Sport avec des chiffres hallucinants. Mais tout ça, c'est possible grâce à vous. Alors, on a été un peu fou cette année avec une saison du Canadien qui est exceptionnelle, qui nous en a donné beaucoup aussi, on va se le dire, là, avec tout ce qui a été accompli durant la dernière saison, que ce soit les 50 buts de Cole Caulfield, 100 points pour Nick Suzuki, Lane Hutson qui a été encore une fois sensationnel, la saison recrue d'Ivan Demidov.
2: Beaucoup de bons moments.
1: Vraiment.
2: Beaucoup d'espoir.
1: Ouais, puis dans la dernière semaine avant que Ben parte en vacances, il nous avait fait un top 5 des meilleurs des montages qu'il avait fait durant la saison, mais des meilleurs montages de ce qu'avait représenté cette saison du Canadien de Montréal. Et les 50 buts Cole Caulfield étaient numéro 1 sur cette liste-là. Mais ce parcours éliminatoire aussi du Canadien, battre le Lightning comme ça, en 7 matchs, même chose contre les Sabres, de nous offrir une finale de conférence, c'est assez formidable. Et on pensait pas, Greg et moi, à un certain moment, avant d'embarquer dans cette folie, parce qu'on s'était fait demander comme mandat, hey, « les gars, ça vous tente-tu de faire du 16 jours semaine pendant le Canadien en série? » Puis à ce moment-là, on s'était dit, « ben pourquoi pas, de toute façon, contre le Lightning, ça va être difficile. »
2: L'année passée,
1: s'il passe le Lightning,
2: ça.
1: Il va être magané.
2: L'année dernière, c'était 5 parties,
1: ben,
2: c'est long
1: ça.
2: Que ça.
1: Finalement, on est parti pour un bon mois et demi. Ça a été spectaculaire, mais je vous dirais que les vacances arrivent au très bon moment. On va en profiter pour se reposer en masse, mais je salue tout le monde qui était là aussi les fins de semaine, qui a embarqué avec nous autres dans cette année complètement folle. Il y a eu les rassemblements de Georges et de Gonzo aussi, qui ont rassemblé pas mal de monde pendant cette période-là.
2: Ça a parti des trains.
1: Oui, 100%. Alors merci à tout le monde qui a embarqué là-dedans avec nous autres et on sera de retour à l'automne, bien évidemment. Mais on vous laisse entre très bonnes mains alors que Richard sera à ma place dès demain. PO toujours là derrière la console. Frank sera là comme co-animateur aussi. Alors voilà pour la fin de cette pour ma dernière aujourd'hui sur les ondes de BPM Sport avant la prochaine saison.
2: Richard arrive demain, mais on aurait aimé ça de garder aussi FX. C'est juste que comme on t'emboue un ménage à trois,
1: ben,
2: ça fonctionne
1: ça,
2: pas tout
1: exact.
2: Le temps.
1: C'est ce que je me suis dit.
2: C'est aussi bien de te reposer.
1: Non, mais quand
2: place,
1: tu vois tout le monde partir tranquillement pas vite. Greg s'en va, Ben s'en va, Deso part. Par la suite, Anthony Marcotte, Gilbert est déjà parti, Gonzo, Georges. J'avais hâte à mon tour et là c'est fait. Après
2: le dernier des guerriers.
1: Le dernier des guerriers, le plus jeune aussi possiblement, c'est peut-être un peu pour ça. Hey, on a une grosse émission pour vous, je le disais. On va parler avec Sid parce qu'on se disait, ah ben lundi ça donne un de Sid avec nous autres. Finalement on en a parlé, on se dit, ah ben là il reste encore des choses à jaser de la Coupe du Monde. On va se donner comme mandat de se parler aussi mardi.
2: Il en reste encore.
1: Puis il en reste encore parce que hier ça a été, d'ailleurs si vous avez manqué ça, allez réécouter ça à la fin de l'émission. Très bon les propos de Sid hier durant l'émission pour revenir sur cette Coupe du Monde, sur le volet sportif et tout ça. Mais là, je voulais qu'on y ait des belles histoires derrière cette Coupe du Monde. Des déceptions aussi parce qu'il y en a eu des pays qui se sont plantés solides dans cette Coupe du Monde-là. Des puissances qu'on voyait plus loin dans le tournoi.
2: C'est inévitable dans toutes les compétitions du monde qui pensait se rendre plus loin, qui ont frappé un mur.
1: Et voilà. Puis ça a été le cas pour plusieurs pays, dont l'Allemagne en particulier, parce que c'est le premier nom qui me vient en tête. On va en parler avec Sid à 14h45, à 15h, Marco D'Amico, pour discuter du dossier Jason Robertson. Mais aussi, je lui ai donné un petit mandat, Frank, aujourd'hui.
2: Ça va être le fun, ça.
1: Et le mandat qu'on aura pour Marco, c'est de nous faire un top 5, pas nécessairement en ordre de 5 à 1, mais juste les 5 équipes les plus intrigantes en vue de la prochaine saison dans la Ligue nationale.
2: Le mot intriguant est le mot clé.
1: C'est pas positif, intriguant, nécessairement.
2: C'est ça, ça peut être positif, mais ça peut être négatif aussi.
1: Exact.
2: Qu'est-ce qui t'intrigue?
1: Est-ce que c'est une équipe comme les Maple Leafs qui ont fait beaucoup de signatures durant le 1er juillet? Est-ce que c'est une formation comme les Blue Jackets de Columbus, alors qu'on a entendu toutes sortes de rumeurs autour de Zach Werenski, Kirill Marchenko, le dossier Fantilli toujours pas réglé? Est-ce qu'on parle aussi... Est-ce que le Canadien de Montréal est une de ces équipes intrigantes-là?
2: C'est peut-être les Panthers qui sont devenus les Chiefs de Slapshot.
1: Et voilà, ça aussi. Non, mais 100%. Les Capitals de Washington.
2: Une nouvelle équipe.
1: On se dit, hey, regarde le top 9 à Washington, c'est rendu solide, ça va être bon, mais est-ce que... Les Ducks d'Anaheim.
2: Oui. La situation devant le filet des Oilers. Encore
1: ça aussi,
2: une fois,
1: mais les Oilers demeurent toujours une équipe intrigante. Peu importe la saison, j'ai l'impression depuis 5 ans. C'est une équipe intrigante. Alors, on a donné ce mandat-là à Marco qui va venir nous en parler aux alentours de 15h. Jacob Lacharité du Dugout sera avec nous à 15h30. Les Red Sox sont en action. Le match d'hier a été reporté aujourd'hui. C'est un programme double pour les Red Sox. Ils mènent 4-0 contre les Orioles. Alors, pourraient signer une 15e victoire de suite cet après-midi. Égale le record de concessions, une équipe qui pourtant existe depuis 126 ans.
2: Mais comme c'est un programme double aussi, ils pourraient égaler et battre le record la même journée.
1: Ce qui serait complètement fou.
2: Une journée assez productive au bureau.
1: Ouais, et c'est déjà 4-0 en milieu de deuxième manche. On va surveiller ça. 4 points pour Boston en première manche contre les Orioles. Et il y aura d'autres nouvelles aussi dans le baseball majeur à traiter avec Jacob. À 16h, j'ai une surprise pour vous. Je ne vous dévoile pas encore l'identité de l'invité. Mais il va vivre quelque chose d'assez spécial ce soir. Et je trouvais ça intéressant de lui parler. Vous le connaissez très bien. Mais peut-être que vous connaissez un peu moins ce côté-là de lui. Et j'avais envie de mettre de l'emphase là-dessus aujourd'hui. Alors, il sera avec nous à 16h pour une entrevue d'une dizaine de minutes. Et bien évidemment, je vous parlais du top 15. Frank... PO et moi, pour ma dernière, on a préparé un top 15 des meilleurs joueurs de la Ligue nationale en vue de la prochaine saison. Et je vous suggère de préparer l'exercice à la maison si vous n'avez rien à faire cet après-midi. Vous
2: Faites-le,
1: nous écoutez sur YouTube à l'extérieur, le dans le cours, il fait beau à l'extérieur en ce moment-là.
2: C'est plus difficile à faire qu'on pense.
1: Pas mal plus difficile. Et quand on va faire ce top 15-là, il y a plein de choses. Là. Je suis curieux de savoir combien de défenseurs vous avez dans votre top 15, comment vous départagez les attaquants et les défenseurs. Est-ce que vous avez un gardien de but dans votre top 15? Il y en a un ici, autour de la table, il y en a un, mais les deux autres, j'en suis pas persuadé.
2: Les deux autres sont plus sceptiques. On veut pas les nommer, mais sont plus sceptiques.
1: Mais sont plus sceptiques.
2: Non, PO.
1: Je pense que PO a un gardien de but dans son top 15.
2: C'est parce qu'il a mis Dobesch dans le top 15. Là.
1: C'est ça qui est arrivé. Hein? Il est encore sur les vapeurs des dernières séries éliminatoires. Là.
2: Exact.
1: Et alors voilà. Alors je vous suggère de faire l'exercice à la maison. On va commencer ça aux alentours de 15h45. Les positions 15 à... En fait, les positions 1 à 5. Parce que le consensus est pas mal clair pour les meilleurs, mais les plus intéressants, je vous dirais, à partir de 7, 8 jusqu'à 15, là, c'est plus difficile de départager certains joueurs. Alors on va commencer avec les positions 1 à 5. Et plus tard, aux alentours de 16h20, on vous donnera les positions 6 à 15 pour le classement.
2: J'ai vraiment hâte de voir l'ordre dans lequel vous les avez mis. Puis comme on dit, faites-le à la maison. C'est un beau défi à faire. T'es au bureau, ouvre-toi un petit email, envoie-toi là tout seul. T'es sur le bord de la piscine, fais-le sur ton sel. Top 15, essayez ça.
1: Ouais, vraiment. Ouais, c'est un bel exercice à faire. Puis je suis content de le faire pour ma dernière aujourd'hui en onde avec vous. Mais pour l'instant, allons-y, mon cher Frank, avec la revue d'actualité.
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1: Alors, c'est réglé pour Jason Robertson. Chaque jour, on a une nouvelle, Frank. La Ligue nationale a un nouveau contrat, une nouvelle concernant une formation en particulier.
2: Et là, c'est pas une petite nouvelle non plus. C'est quelque chose qu'on attendait depuis vraiment longtemps.
1: Et j'ai l'impression qu'on retarde le problème d'un an. Un an, 12 millions de dollars pour Jason Robertson. À la fin de ce contrat-là, il sera libre comme l'air. Alors, il tombera joueur autonome sans compensation. Il peut signer une nouvelle prolongation de contrat à partir du 1er janvier prochain. Un an, 12 millions, ça le place comme deuxième attaquant le mieux payé de l'organisation derrière un certain Mikko Rantanen. En fait, il est payé le même montant que Mikko Rantanen, qui est à 12 millions aussi. Alors, très intéressant. Et ça me dit aussi que... Ben, je vais te laisser réagir à cette nouvelle-là. Je vais te donner mon opinion par la suite. Que penses-tu de ce contrat d'un an et 12 millions pour Jason Robertson?
2: Moi, j'ai eu deux pensées qui m'ont traversé l'esprit quand j'ai vu ça. La première, c'est à quel point il allait pas s'entendre avant la fin du mois sur un nouveau contrat avant l'audience d'arbitrage.
1: Ouais.
2: Parce qu'il aurait pu, je pense, c'est le 25 juillet, lui, entre le 25 et le 30,
1: exact.
2: Je pense, sa
1: ouais.
2: séance.
1: Je pense que c'est le 27 même.
2: Il reste encore un petit peu de temps, là. Pour le faire aujourd'hui, ils ont juste fait, on y arrivera pas. Donc, les deux veulent sûrement éviter l'arbitrage parce que, tu sais, t'avais parlé un peu des règles de l'arbitrage.
1: Ouais.
2: Je pense que s'ils se rendaient jusque-là, les Stars auraient pu opter pour 2 ans.
1: Mm-hmm.
2: Ce qui aurait pu un peu faire un délai dans les plans de Robertson.
1: Ouais, exact.
2: Et l'autre aspect qui m'est venu en tête, c'est que on dit que Robertson veut rester à Dallas, mais qu'il veut absolument un tel montant d'argent, que l'année prochaine, peut-être que Dallas aurait plus de moyens pour le payer. Donc, on délaisse ça d'un an pour que l'année prochaine, on va lui donner l'extension qu'il veut.
1: Ouais.
2: Et tout le monde va être content. Je suis capable d'embarquer dans ce scénario-là. Mais si c'est le cas, qu'ils veulent rester ensemble à long terme, pourquoi ils l'ont échangé au Kraken récemment?
1: C'est vrai.
2: Un échange qui a été bloqué.
1: C'est vrai.
2: Donc, c'est pour ça que je suis un peu confus. Je suis un peu confus là-dessus. Toi, t'as vu ça comment, cette nouvelle-là?
1: Si c'était pas de la transaction et du fait qu'on a tenté de le transiger, je pense que je l'aurais vu différemment. Mais je vais te dire quand même ce que je pense de la situation. En ce moment, je regarde la masse salariale des Stars de Dallas. Ils ont un certain Tyler Seguin qui est signé à 9,85 pour un an. Eux, à partir de la saison prochaine, ils vont économiser ce salaire-là. Dépendamment si Seguin revient ou pas, mais s'ils décident de revenir... Ça va être un salaire bien moindre.
2: La facture va être moins salée.
1: Maison. Comme, par exemple, un gars comme Jamie Benn qui, en ce moment, va gagner 850 000 la saison prochaine. Alors, je me dis, en ce moment, on mise sur le garder un an. On veut le garder au sein de la formation parce qu'on n'a pas la place en ce moment de lui offrir ce qu'il veut. Mais lors de la prochaine saison, après le départ de Tyler Seguin, on pourra le prolonger à un salaire qui sera plus convenable pour lui. Quand je dis convenable, ben ça peut tourner aux alentours de quoi? Dans un an, il y a bien des choses qui ont le temps de changer, mais ça pourrait être quoi? 14 millions de dollars peut-être par saison? 13 à long terme?
2: 14, c'est pas ce qu'il voulait cette année selon ce qui avait été
1: rapporté. Est-ce que ce serait 15 millions de dollars dans le cas de Jason Robertson? Faut quand même se rappeler de cette transaction qui a passé très près pour Jason Robertson où il était échangé au Kraken de Seattle. Et ce qui a fait en sorte qu'il n'a pas été échangé là-bas, c'est qu'il a refusé de signer là-bas.
2: Ne manquait que son approbation. Le contrat était là, la transaction était là.
1: D'un contrat à long terme qu'il a refusé de 15 millions par année.
2: De beaucoup plus cher qu'en ce moment. Et de
1: alors je me dis, il veut demeurer au sein de cette formation-là, il veut demeurer à Dallas, mais il veut aussi que l'argent vienne. Et en ce moment, on n'était pas prêt à lui donner ce montant-là parce qu'on est coincé sur le plafond salarial. C'est plus l'opinion que j'ai par rapport à la situation de Jason Robertson. Sauf que si jamais on n'est vraiment pas prêt à lui donner le salaire qu'il veut dans un an, on pourrait le perdre pour absolument rien à ce moment-là.
2: Ben, surtout que Dallas, c'est pas le genre de formation qui va échanger un Robertson qui veut pas signer à la date limite des transactions parce qu'ils en ont besoin pour faire les séries. Eux autres, leur objectif, c'est la Coupe Stanley.
1: Ouais.
2: Et t'échanges pas un Robertson si tu veux gagner la Coupe Stanley. À moins que tu aies un équivalent ou quelque chose comme ça. Ils vont peut-être essayer d'avoir un deal comme ils ont fait avec Rantanen au départ,
1: aussi.
2: Avec Stankoven et
1: ouais.
2: tout ça. Mais c'est risqué beaucoup pour une équipe qui aspire aux grands honneurs. On peut pas forcer un joueur à signer long terme. Ça, on se mentira pas. Là. Si le joueur veut pas l'offre qu'on lui fait à long terme, et tout ça, on peut pas le forcer.
1: Non.
2: Mais d'y aller un an jusqu'à l'autonomie, c'est l'autre extrême. J'espère qu'ils ont déjà quelque chose en place pour la continuité entre eux autres. Peut-être qu'ils ont déjà une offre de fait, mais rien peut être concrétisé. Il y a tellement de choses qui peuvent changer. Une blessure, une contre-performance... ou juste une hausse des salaires générales peut dérailler n'importe quelle entente
1: ouais.
2: pré-approuvée entre eux. S'il y en a, là, je dis pas qu'il y en a, mais je sais pas comment tu gères ça. Un an, il me semble c'est courageux. Puis on en voit beaucoup cette année, des agents libres signés jusqu'à leur autonomie en vendant pas d'années d'autonomie.
1: Aussi.
2: Tu sais, Bédard en a vendu une. Je pense que Zegris, Drysdale en ont peut-être vendu une ou deux aussi de mémoire. Mais il y en a beaucoup qui s'amènent à leur autonomie complète.
1: En plus.
2: Je trouve ça très spécial.
1: Les commentaires du directeur général des Stars Au cours des négociations, il était très clair que Jason Robertson souhaitait rester chez les Stars de Dallas. Le directeur général a ajouté que l'objectif à l'avenir était de conserver les services de Robertson en lui offrant un contrat à long terme. C'est notre projet. Et comme j'ai dit, beaucoup de choses peuvent arriver, mais c'est bien notre projet. Nous en avons discuté. Nous espérons qu'un jour, il prendra sa retraite ici. Alors, réitère son intérêt à ce que Jason Robertson soit un membre des Stars de Dallas longtemps, même si là, pour le moment, c'est 1 an, 12 millions par année. Je le vois comme une situation où, quand il y aura plus de place sur le plafond salarial l'an prochain avec le départ d'un Tyler Seguin, ben à ce moment-là, tu seras en mesure de donner beaucoup plus d'argent à Jason Robertson.
2: C'est le 1er janvier qu'ils peuvent négocier une extension?
1: 1er janvier.
2: Je mettrai un cadran dans le clan Robertson. D'après moi, ça va sonner tôt, le 1er janvier.
1: Le 1er janvier. On pourrait s'attendre aussi à ça. Dépendamment de sa saison, en même temps.
2: C'est ça. Comme si lui, il prend le pari sur lui-même, puis avec raison. Ça lui rapporte beaucoup depuis le début. Il s'est pas blessé beaucoup depuis le début de la saison aussi. Mais il y a tout le temps un risque avec les blessures dans l'année de négociation de contrat.
1: 4 saisons de suite où il a joué les 82 matchs. 109 points, 80-80 l'an dernier, 96. 8 points en 6 matchs de série. On parle d'un joueur qui est quand même assez constant dans sa production offensive. L'an dernier, 45 buts.
2: Ses contre-performances, c'est 80 points.
1: Ouais, c'est ce que j'allais dire. Sa moins bonne saison. Sa moins bonne saison dans les 5 dernières, c'est 79. Il y a 5 ans, il a fait ça en 74 matchs où il avait marqué 41 buts. Dans ses 5 dernières saisons, 3 fois, il a dépassé le cap des 40 buts. 45, 46, 41. Tu sais exactement à quoi t'attendre avec Jason Robertson.
2: Exact.
1: Dans cet environnement-là.
2: Et ce contrat-là, avec les chiffres que tu dis, ça va peut-être avoir un rôle avec Cutter Gauthier aussi, qui lui a marqué 40 buts, mais une seule fois. Les rumeurs disaient qu'il voulait plus que 12 millions, mais Robertson, qui l'a fait à 3-4 reprises, est à 12 millions. C'est sûr que c'est pas le même contexte. Il y a le long terme, il y a l'âge, il y a tout. Mais c'est sûr que chaque contrat entre dans l'équation des futurs aussi. Je sais pas si Cutter Gauthier est content aujourd'hui ou non de cette signature-là.
1: Ouais, curieux. Curieux quand même. Je pense quand même dans le cas de Cutter Gauthier, ce sera, s'il décide, ça va être quand même un petit peu plus long que Jason Robertson.
2: Et un peu plus cher à cause de ça, mais Robertson, lui, a vraiment fait ses preuves sur plusieurs saisons en ce moment-là.
1: Ouais, puis je pense qu'il attend juste avant justement d'aller chercher ce gros montant-là. Puis il va aller le chercher l'an prochain.
2: Avec le plafond qui monte.
1: On ne sait pas ce sera quelle équipe, là. Mais il va aller chercher ce gros pacte-là l'an prochain, c'est clair.
2: S'il se rend sur le marché des joueurs autonomes,
1: oubliez ça.
2: Il va faire exploser la banque.
1: Clairement. Mais je pense qu'il se rendra pas là. Je pense qu'il va le demeurer un Stars de Dallas.
2: Oui, mais en même temps, ça fait 3 ans que je pense qu'il va être un membre à long terme des Stars de Dallas, qu'on n'arrête pas de revenir sur le sujet, et lui, il prend son temps. Il sait ce qu'il veut, puis il veut l'avoir, puis il va attendre jusqu'à temps qu'il l'aille, puis... Hey, ça good for you.
1: Ouais,
2: pour vrai,
1: exact.
2: Pour vrai, tu paries sur toi, tu prends des risques, tu fais monter ta valeur, puis ça marche, continue. Moi, j'aurais signé avant à long terme. Honnêtement, j'aurais été pour la sécurité. Mais lui,
1: il parie sur lui-même. Ouais. Hey, petite nouvelle, justement, qu'on aille en pause. Puis, en fait, c'est une nouvelle un peu cocasse. Là. La saga qu'on surveille dans la NBA en ce moment, c'est LeBron James. On se demande où LeBron va signer. Puis là, il y a toutes sortes d'affaires qui circulent. Il y a comme une compétition entre équipes et tout ça pour savoir où il va signer sa prochaine entente.
2: Puis ça, FX, quand ça se négocie, c'est secret, là.
1: C'est secret. C'est secret. Il n'y a personne qui le sait.
2: Non, c'est ça, c'est secret. C'est contrôlé, secret. Cette information-là. Dis-moi ça, au moins.
1: Eh bien là, le Heat de Miami a publié sur sa chaîne YouTube un lien vers une diffusion en direct intitulée « Conférence de presse de présentation de LeBron James », suivie de la date du 27 juillet. Là, tout le monde se demande, est-ce que c'est une gaffe? Est-ce qu'on sait déjà qu'il va signer avec le Heat de Miami puis on prépare déjà la table pour ça? Et là, évidemment, sur les réseaux sociaux, ça s'enflamme parce que le Heat de Miami fait partie de ces finalistes-là où LeBron pourrait signer en vue de la prochaine saison.
2: Une équipe qu'il connaît bien aussi.
1: Qu'il connaît bien, mais qui a déjà évolué et gagné les grands honneurs. Alors, c'est assez particulier. Je te dirais que c'est assez cocasse. Et faut les surveiller dans la course. Faut surveiller Cleveland, faut surveiller Philadelphie, faut surveiller Miami, faut surveiller Golden State, qui font partie quand même de ces finalistes-là pour mettre la main sur LeBron James. Mais là, moi, je trouve que l'excuse est un peu bidon. Le porte-parole de l'équipe a déclaré que le service des réseaux sociaux du club se préparait à l'éventualité d'une signature de James si jamais ça devait arriver. Et par la suite, la publication a été supprimée. Moi, je pense qu'on donne un solide indice.

0: essais sans le titre.
1: Oui, mais en même temps, ils ont dit le 27 juillet. Pourquoi ils auraient fait ça 5 jours d'avance?
0: C'est ça. Moi, tu ne pratiques pas une semaine d'avance. Moi, j'y crois pas du tout.
1: Puis si tu fais une pratique, tu mets pas ce titre-là non plus. On
2: non plus. T'sais. Non plus. On rappelle quand même que LeBron James a gagné 2 titres de la NBA avec le Heat de Miami.
1: Ben, qu'il retourne là ou qu'il retourne à Cleveland, ça serait gros aussi.
2: Exact.
1: Moi, j'avais les Warriors de Golden State.
2: Moi
1: j'étais
2: aussi.
1: J'étais sûr que ça aurait été fait un mois à peu près. Là, ça traîne, mais avec lui, je comprends qu'il
2: assez particulier. Mais on attend tous la décision quand même de LeBron James, savoir où il va jouer la saison prochaine. Hey, au retour, on a mené un sondage partout au Canada. Et dans ce sondage, il est question des équipes les plus populaires dans le pays, mais aussi des sports en hausse, autant les sports pratiqués que regardés à la télévision. Et il y a pas mal de surprises, alors qu'il y a aussi une équipe de la Ligue canadienne de football qui fait partie de ce top 10-là. Et le Canadien de Montréal, évidemment, est dans ce classement. On en parle dans 2 minutes.
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2: OK, je vais vous parler d'un nouveau sondage qui a été mené par Abacus Data, qui est une firme canadienne de sondage et d'études de marché basée à Ottawa, qui ressemble un peu à ce que Léger Marketing fait ici au Québec. Et on a mené un sondage du 14 au 16 juillet 2026, les gars, où on a sondé un échantillon de 1500 personnes, des adultes habitant au Canada. Et on leur a demandé les sports qu'ils préféraient pratiquer. Alors, que ce soit le soccer, le hockey, le basketball, le baseball, on a sondé ces personnes-là ainsi que leurs équipes préférées, autant des équipes masculines que des équipes féminines. Et je trouve ça très intéressant parce que on voit

0: On remarque en fait que la Coupe du Monde a eu un impact quand même dans la communauté canadienne, alors que le sport le plus pratiqué, les gars, chez les Canadiens de 18 à 29 ans est le soccer à 19%, suivi du hockey à 17% et du basket à 15%. Ça, c'est la première catégorie, quand même. La deuxième, quand on parle des Canadiens qui sont un peu plus âgés, alors de 30 à 44 ans, le hockey est en première position à 25%. On voit que la tendance change quand même chez les plus vieux. Le soccer est à 18, vient au deuxième rang, et le basketball vient troisième à 14%. Et je remarque que le basketball, quand même, c'est beaucoup pratiqué, là, à 15% pour les plus jeunes et à 14% pour ceux de 30 à 44 ans.
1: Même pour 30 à 44 ans, le hockey a une petite coche de plus que les autres. A gagné beaucoup de points, mais le soccer est pratiquement au même pourcentage.
0: Oui, 100%.
1: Ça veut dire que le hockey est allé gruger un peu dans le basketball à peine, qui est sensiblement pareil, mais dans plus les autres sports connexes, je présume. Mais le soccer... C'est pas tant surprenant, mais à chaque fois qu'on voit le hockey qui est pas en première position, ça surprend
0: quand même. Ce qu'on remarque, c'est que le soccer est le deuxième sport favori au Canada. Ça, c'est quand même assez fou. Et parmi les sports qui sont le plus regardés, le hockey domine quand même encore une fois aujourd'hui à 32%. C'est là qu'on remarque que le hockey est quand même le sport le plus visionné, mais le soccer est deuxième à 12%. Et ça m'a surpris énormément. Le baseball est à 11. Bon, il y a les Blue Jays ici au Canada, mais il y a une seule équipe quand même canadienne dans le baseball majeur. Le basket est à 9% et le football à 8%.
1: J'aurais pensé que le football était
0: plus populaire quand même que ça.
1: Ouais, vraiment, vraiment. Mais tu sais, en même temps, je pense que c'est normal comme résultat. La diversité qu'on a au Québec aussi, qui est une de nos forces ici au Québec aussi, ça fait qu'il y a l'éclosion de plusieurs sports, que c'est pas juste le hockey, mais aussi tout ce qui n'évolue pas est voué à régresser. Donc, les sports qui s'assoient sur leur laurier vont perdre la popularité pour d'autres sports qui sont plus actifs, qui font des innovations, des choses comme ça.
0: Ouais.
1: Donc, il y a tout ça ensemble, mais aussi le coût.
0: Le coût, je pense que le coût associé, ça, c'est majeur.
1: Entre le hockey et le soccer, le coût...
0: C'est pour ça, je pense qu'il y a quand même une différence à faire. Je pense que le soccer est un sport où ça coûte pas mal moins cher. En fait, ça coûte moins cher. Le hockey, il y a tout l'équipement qui vient avec ça. Surtout, imagine si ton fils ou ta fille est gardien ou gardienne de but. Juste là, ça aussi, c'est un coût encore plus dispendieux, mais pour tout l'équipement de hockey, ça coûte plus cher, alors que le soccer, bon, t'as les souliers, t'as les protèges tibia, mais de manière générale, ça coûte moins cher.
1: Exact.
0: L'inscription aussi.
1: Puis au hockey, c'est parce que c'est des jeunes qui grandissent, qui poussent, l'équipement est à changer pratiquement toutes les années, peut-être pas au complet, mais une partie.
0: Aussi.
1: Mais au soccer, il y a moins d'équipement à changer aussi. Mais c'est une ascension fulgurante pour
0: le
1: soccer aussi.
0: Je trouve ça intéressant. Et on a fait le classement aussi des équipes masculines qui sont les plus suivies par les Canadiens. En première position, les Blue Jays de Toronto.
1: C'est surprenant.
0: Alors, le baseball n'est pas nécessairement le sport le plus pratiqué, ni le sport le plus regardé, mais c'est quand même l'équipe masculine la plus suivie, les Blue Jays de Toronto, numéro 1. C'est un sondage qu'on a mené dans toutes les provinces canadiennes. On a sondé autant ceux qui sont en Colombie-Britannique, qu'en Alberta, qu'en Saskatchewan, qu'au Québec, que dans les Maritimes, et les Blue Jays reviennent quand même premiers. Est-ce que ça s'explique parce que les Blue Jays ont eu un parcours phénoménal la saison dernière? Est-ce que ça s'explique parce que c'est la seule équipe canadienne qui évolue dans la MLB? Ça aussi, ça pourrait être une raison pour laquelle les Blue Jays est première dans ce classement-là. Mais je trouve ça intéressant de remarquer que les Blue Jays sont premiers.
1: Vraiment, surtout que... Comme tu dis, c'est la seule équipe canadienne au baseball, oui, mais il faut que le sport soit intéressant pour les gens aussi. Quand même, c'est la seule équipe de surf de montagne.
0: Exact. Sport, non, 100%. Les populaires, non, c'est sûr.
1: Ce serait le fun de surf de montagne.
0: Surf de montagne.
1: C'est
0: hein?
1: Ça. Mais les, je sais pas, tu montes-tu ou tu descends? Tu décides. Mais les Blue Jays, moi, ça me surprend. Parce que je me serais attendu aux Maple Leafs. Honnêtement, là, c'est...
0: Les Maple Leafs sont pas loin.
1: Oui, c'est ça.
0: Ils sont numéro 2.
1: Mais c'est l'équipe, je pense que... Moi, je peux dire. Ils vont dire l'équipe du Canada, mais...
0: Ouais, j'ai beaucoup de difficultés avec ça.
1: Excuse-moi, j'ai un peu vomi dans ma bouche.
0: C'est ce que j'allais dire, quand même. Hein.
1: Mais au troisième rang, au moins, on se réconforte.
0: Le Canadien de Montréal est troisième au classement. Et il y a pas mal d'équipes... en fait, on va continuer. On va poursuivre la liste. Les Raptors sont quatrième.
1: Ça, c'est trois équipes de Toronto dans le top 4.
0: Ça fait mal.
1: À quel point aussi le bulletin des sports est axé sur Toronto aussi. Quand
0: c'est
1: on
0: vrai.
1: Écoute le bulletin en
0: c'est
1: anglais,
0: vrai.
1: Du moins. Là.
0: C'est vrai.
1: Au Québec, on est plus axé sur ce qui est au Québec. Ouais. Mais dès qu'on écoute TSN ou Sportsnet, là, on tombe dans le gros Toronto. Même que dans le top 10, il y a quatre équipes de Toronto au complet.
0: Il y a une seule équipe de la MLS et c'est l'équipe de Toronto qui vient en 10e position. Alors que pourtant, ici au Canada, tu as quand même le CF Montréal qui évolue en MLS. T'as aussi les Whitecaps de Vancouver qui ont vraiment une bonne équipe cette saison, qui ne fait pas partie de ce top 10-là. C'est Toronto FC qui est là 10e. Mais les Raptors, 4e, en même temps, c'est la seule équipe de la NBA ici au Canada. Ouais. Alors, je peux comprendre aussi que quand tu veux t'identifier à une équipe de la NBA, ici, il y en a plusieurs qui vont se qualifier, qui vont se comparer aux Raptors de Toronto, qui vont les suivre. 5e position, on revient dans la Ligue nationale. C'est là qu'on voit que le hockey, quand même, prend une grande place dans l'intérêt des Canadiens. 5e, les Oilers. 6e, les Canucks.
1: Pour l'instant.
0: Pour l'instant.
1: Parce que les Canucks, je pense pas que ça va aller vers le haut.
0: 7e. Et là, je sais qu'on a mené ce sondage-là durant la Coupe du Monde. Ça peut influencer quand même les votes. Ça, c'est clair. Mais 7e, c'est l'équipe masculine de soccer canadien. Alors, les Alphonso Davies, les Jonathan David, les Max Crépeau, les Ismaël Koné. En 7e position, c'est l'équipe de soccer du pays.
1: Ben, ils n'ont jamais été aussi populaires que cette
0: année. Qu'en ce moment.
1: Dans les dernières années, on les voyait faire leur bout de chemin, mais cette année, avec les surprises, les moments qu'ils nous ont fait vivre, c'est normal. Et le timing du sondage, comme tu l'as si bien dit, c'est sûr qu'il y a un impact, mais c'est quand même surprenant de le voir là, parce qu'ils sont en avant au 8e rang.
0: Hockey Canada.
1: Hockey Canada.
0: Ça aussi. Ouais. Hockey Canada qui est 8e.
1: J'avoue que leur étoile a pâli beaucoup avec tous les scandales et tout ça aussi. 100%. C'est sûr qu'il y a du monde qui ont... Ils ont peut-être moins le goût de répondre ça aussi dans des sondages, des choses comme ça. Là.
0: Mais il y a quand même beaucoup de compétition à chaque année. Là. On a le Mondial Junior, on peut surveiller aux Olympiques à chaque 4 ans et tout ça, mais quand même. 9e position, la seule équipe de la Ligue canadienne de football.
1: Et ce n'est pas les Argonauts.
0: Et ce n'est pas les Rough Riders, et ce n'est pas les Lions, et ce n'est pas... Ce sont les Alouettes de Montréal.
1: Ça, 9e, c'est le fun à voir quand même.
0: Mais en... Et en 10e, le Toronto FC, la seule équipe de la MLS qui fait partie de ce top 10-là des équipes masculines, les plus suivies au pays. Selon le sondage, les équipes préférées. Et un petit mot rapide sur les équipes féminines. Vous mentionnez quand même qu'on retrouve dans le lot, et ça, je trouve ça remarquable, la Victoire de Montréal est 3e derrière Hockey Canada et la formation féminine de soccer.
1: On suit beaucoup les équipes nationales du côté féminin aussi, fait que c'est 100%. C'est normal qu'ils soient là.
0: C'est la tendance. 3e, la Victoire de Montréal. 4e, c'est l'équipe de Toronto dans la WNBA. 5e, les Roses de Montréal.
1: Ça, j'adore voir ça. Là.
0: La Victoire est 3e et les Roses sont 5e au classement. Et par la suite, bon, t'as l'équipe de basketball, t'as différentes formations aussi dans la LPHF. Une équipe de soccer aussi de Toronto. Mais c'est assez intéressant de constater que les équipes de Montréal chez les femmes sont très suivies. Puis la Victoire et les Roses.
1: Il y a d'autres équipes canadiennes dans cette ligue de soccer-là, mais c'est les Roses qui sont au premier rang.
0: Exact.
1: C'est quand même vraiment
0: ouais, parce
1: intéressant.
0: Parce que par la suite, plus tard dans le sondage, c'est celle de Toronto, celle de Vancouver et celle de Calgary, mais ce sont les Roses qui sont les plus populaires parmi les équipes de soccer au pays. Si on enlève la formation nationale. Très intéressant ce classement-là. Je vous,
1: c'est ça... fun de voir les sports différents qu'il y a dans ce palmarès-là aussi. Il y a beaucoup de sports. Du côté féminin, il y a du hockey, du soccer, du basketball aussi. C'est quand même le fun de voir la variété de l'offre sportive qu'on a aussi.
0: Dernier quiz ensemble, mon cher Frank.
1: Yeah!
0: Facile, difficile?
1: Je le dis pas.
0: Parfait. Restez là, participez avec nous au 514-790-0919, le quiz à Frank dans 2 minutes.
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0: Très content de le recevoir à l'émission pour un troisième bilan de cette Coupe du Monde. Non, mais sans blague, on se parlait lundi, on est revenu sur la finale. Hier, on a fait un autre type de bilan pour cette Coupe du Monde. Et là, je vais me concentrer sur les équipes et les joueurs qui nous ont fait le plus vibrer durant la Coupe du Monde. Sid est avec nous en studio. Sid, d'ailleurs, un gros merci pour ce parcours. Ça a duré quoi, un mois et demi, deux mois? Ces chroniques au quotidien avec toi, ça a été extraordinaire. On va y revenir à la fin de la chronique. Quelle a été la plus belle histoire de cette Coupe du Monde? Et là, je commence avec les équipes. Quelle équipe nous a fait le plus vibrer dans ces belles histoires de la Coupe du Monde?
14: Vibrer, j'irais avec le Cap-Vert.
0: Le Cap-Vert?
14: Parce que c'est vraiment une histoire qui est sortie de nulle part. Au 11 partant, on avait régulièrement la Norvège comme un poil à gratter et puis un favori sous-côté de cette compétition. Du moins, on les voyait potentiellement aller dans le top 8 et les quarts de finale. Le Cap-Vert sort de nulle part pour le coup. J'ai suivi leur parcours dans la zone CAF. Ils étaient dans le groupe du Cameroun notamment et ils se sont qualifiés en premier du groupe. Donc, pour tous ceux qui pensent que leur place, elle est juste due au fait que de la grandissement.
0: Il y avait plus d'équipes,
14: De la compétition. Non, ils sont quand même terminés premiers de leur groupe. Et, ils nous ont surpris dès l'entame de la Coupe du Monde avec ce seul couac du parcours espagnol.
0: Ouais.
14: Avec ce 0-0. Et ils ont, match après match, continué avec une défense incroyable et surtout, un gardien qui aujourd'hui vit sa best life.
0: Et voilà. Ça a pas de bon sens.
14: Oui, je vais aller avec le Cap-Vert comme l'histoire, cendrillon et de émotion de cette Coupe du Monde.
1: Ils ont gagné beaucoup, beaucoup de fans, je pense, avec leur performance et leur opportunisme dans cette Coupe du Monde-là aussi.
14: Oui, 100%, Franck. Beaucoup de fans. Je pense qu'ils ont été quoi, à 25 millions pour du côté de Vosignan. C'est quelque chose, là, je veux dire.
0: J'ai été voir combien d'abonnés il était rendu à la fin de cette Coupe du Monde.
14: Il en a combien?
0: Il a commencé quoi, à 5 000 environ?
14: Oui, c'est ça. Ils ont conscience qu'il était gardien de plage ou de piscine.
0: Il termine. Oh, ça.
1: Et là, je suis pas mal sûr que quelqu'un garde sa piscine maintenant.
0: Il termine avec 29,5 millions d'abonnés.
14: C'est juste incroyable.
0: C'est juste
14: puis
0: pas
14: là,
0: possible.
14: Là, je le voyais dans un match des légendes de la FIFA. Mais enfin, c'est fou. Je veux dire, son destin a complètement été transformé.
0: C'est fou.
14: Il était agent libre. En tout cas, il était un joueur sans contrat au début de la compétition. Il a 40 ans. Et son histoire est juste fabuleuse et magnifique. Il y a déjà des documentaires qui sont sortis avec sa famille au Cap-Vert. Et puis, c'est une histoire de résilience. Et puis, il mérite pleinement toute cette attention.
0: Surtout à l'âge qu'il a.
14: Non, c'est il a 40 ans.
0: Belle opportunité quand même pour lui. La plus belle histoire chez les joueurs, là, évidemment, on parle du gardien de but de Cap-Vert, mais aurais-tu un autre nom en tête?
14: C'est peut-être pas la plus belle histoire, mais indéniablement, le grand gagnant de cette Coupe du Monde, c'est Erling Haaland.
0: Ouais.
14: C'est typiquement un joueur qui est évidemment connu par tous les fans de foot. On n'invente rien. Il avait fait le triplé avec City en 2023. L'un des buteurs les plus prolifiques de sa génération. Mais à l'image d'un Robert Lewandowski, qui coche exactement toutes les mêmes cases, il n'avait pas atteint le statut de superstar.
0: Ouais.
14: Et cette Coupe du Monde-là, lui a enfin donné ce statut de superstar C'est un joueur que maintenant, monsieur, madame, tout le monde va te citer. Il n'était pas encore dans cette stratosphère-là. Et lui, grâce à la Norvège, leur incroyable maillot, leur supporters, des matchs dans un groupe très compliqué avec la France, le Sénégal et l'Irak. Ensuite, on bat le Brésil et la Côte d'Ivoire.
0: Exact.
14: Dans un parcours qui aurait pu, sans la faute de main du gardien, peut-être aller un peu plus loin face même à l'Angleterre. Donc, ils ont vraiment émerveillé énormément de monde. Et c'est devenu un peu, genre, tu sais, l'équipe que tout le monde... Oui, moi, c'est la Norvège, moi.
0: Non, mais...
14: c'est vrai. Moi, j'adore la Norvège. Ouais, ça fait juste 24 ans qu'il n'était pas
0: contre
14: tout le monde.
0: Exactement. Mais j'adore la Norvège. Mais il a bien profité des réseaux sociaux aussi. On le voit partout.
14: Super utilisation des réseaux sociaux, une personnalité authentique, humaine, de proximité, qui, comme on dit, se prend pas la tête.
0: Non.
14: Parfois peut sembler avoir une espèce de fausse humilité, arrogance. Non, enfin, il sait exactement qui il est, il sait qu'est-ce qu'il fait sur un terrain de foot, mais en même temps, il se compte pas des vies. Et puis, je trouve que c'est bien humainement d'avoir ce type d'athlète. Même si personnellement, moi, j'adore les athlètes égocentriques.
0: Ouais.
14: Ils sont pas comme nous.
0: Non.
14: Donc ils ont le droit de pas se comporter comme nous non plus. mais lui, c'était le fun, c'était rafraîchissant de voir interagir sur les mimes, les tendances.
0: Ouais. De créer un compte Snapchat par exemple et d'en profiter à fond. Là.
14: 100%. Donc voilà, je le place dans mon choix. Oui.
0: Quel pays européen doit se poser le plus de questions après cette Coupe du Monde et pourquoi?
14: C'est une excellente question, FX. Parce que soit tu peux être dans le spectre des Tchèques ou des Écossais,
0: ouais.
14: Qui doivent se poser beaucoup de questions.
0: Ou l'Italie, mais l'Italie n'a pas participé à la Coupe du Monde, alors on va les mettre de côté cette question-là.
14: Mais, quand on voit la bouillie de football qu'ils nous ont proposé, ces équipes-là, elles doivent se poser des questions. Mais je pense que ta question sous-entend tout de même un certain niveau de performance,
0: ouais,
14: chez les équipes et un certain statut. Et dans ce lot... Je vais peut-être te répondre la France.
0: Ah, oh, oui, ok.
14: Qui amorce un changement radical,
0: ouais,
14: avec l'ère Zidane qui commence et des standards qui sont enfin surélevé, je veux dire, il y a rien, il y a aucune parade, aucune accolade, il y a absolument rien. T'es demi-finaliste, quatrième du mondial et tout le monde tire la gueule. Voilà, ça c'est les standards que t'as amené. Il y en a plein qui font la fête après un 16e de finale, un 8e, comme en France, il y a absolument rien. Donc c'est là où vraiment tu te dis que Zidane, la façon qu'on va mesurer son succès, oui, dans le jeu, mais dans les trophées tout simplement. Et c'est peut-être difficile pour une personne qui a été un petit peu intouchable durant ces dernières années, qui représente une...
0: Je trouve ça intéressant parce que je pensais que t'allais aller dans une autre direction si on tient en compte que la France... Bon, le match de troisième place, je mets ça de côté parce que pour moi, il n'y a aucune importance, mais que la seule défaite en tant que telle était contre l'Espagne en demi-finale, qui sont devenus les nouveaux champions du monde. Alors, je me disais, dans ce contexte-là, la France peut-elle se reprocher autant de choses que ça? Parce que oui, je sais que l'objectif des Français, c'était la Coupe du Monde. On les voyait comme les prétendants. Mais en même temps, je pensais que tu allais aller dans une autre direction de type l'Allemagne, par exemple, qui a connu des très belles années, qui a connu la conquête de 2014 et qui, là, tombe aussi rapidement dans la phase éliminatoire.
14: C'est un excellent choix, l'Angleterre aussi. Mais je pense qu'il se pose l'exigence est moins grande en ce moment. Du côté allemand, les Allemands sont sur 3 échecs consécutifs,
0: ouais,
14: dans les Coupes du Monde. Et oui, l'arrivée de Klopp va être un vent de fraîcheur et on va voir avec attention comment il va gérer la Mannschaft. Mais j'ai pas l'impression qu'il y a autant d'attentes mais pour tout le monde. Dire, c'est qui le favori pour la Coupe du Monde de 2030? Les gens vont te répondre de la France.
0: Mm-hmm.
14: Ils font juste bon, Olise plus 4, Doué plus 4, Saliba plus 4, ok, c'est comme ils sont encore dans le prime et puis on s'attend à ce qu'ils gagnent. Donc il y a peu d'équipes qui ont ce niveau d'attente là et c'est très particulier. Après, c'est entre guillemets, ça vient, la hype vient avec ce type de conséquences là, mais l'Espagne je me suis copieusement insulté de dire que non, attention, l'Espagne, c'est une bonne équipe. Déjà, donc, pour te dire à quel point. Et aujourd'hui, l'Argentine, sans Messi, 43 ans, la prochaine Coupe du Monde, c'est voilà, on ne voit pas forcément qu'il soit là. Pareil pour. Bon, l'Angleterre restera des favoris, ouais. Mais avec moins de. Un star system un peu moins présent que celui de la France. Donc, la France est quasiment Coupe du Monde ou bust. C'est rare.
0: Ça fait en sorte que les attentes sont surdimensionnées. Là.
14: Je te dis, il n'y a pas de parade, rien. Je pense même pas que Macron les reçoit même pas.
0: Non.
14: Rentrez chez vous, allez en vacances. Ou... ça m'intéresse pas. Des quatrièmes, ça m'intéresse
0: non,
14: pas.
0: Non, c'est ça, j'allais dire. Rodri a été élu meilleur joueur du tournoi. Qui a été le meilleur joueur du tournoi après Rodri, à ton avis?
14: Question encore une fois très difficile. Ça dépend par quel bout on va le prendre. On a des attaquants qui ont très bien performé, qui ont peut-être pas performé au moment dans les derniers moments. On pense à Ken, Haaland, Mbappé évidemment.
0: Est-ce que ton réflexe serait de retourner dans l'équipe d'Espagne ou d'y aller avec un joueur d'une autre formation?
14: Ouais, mais je pensais à l'équipe d'Espagne. Après, l'équipe d'Espagne, c'est un ensemble. Même si je pense que Cubarsí aurait mérité d'être dans le 11 FIFA, chose qui n'est pas. C'est difficile de je trouve que comme Rodri, c'est une réponse qui est un peu consensuelle d'ailleurs, comme je trouve que c'est ok, bon ça va, c'est comme les capitaines de l'équipe qui a gagné, tiens vas-y on lui donne, puis on réfléchit pas trop au reste. Mais je vais rester dans ma lignée, genre un petit peu Argentine. Je pense que sincèrement Messi,
0: on n'est pas là.
14: Mais sans Messi on est vraiment,
0: on est très loin,
14: vraiment pas là.
0: Non,
14: je pense que ces joueurs-là ont surperformé durant la compétition. C'est des très bons joueurs. On va pas commencer à passer l'Argentine pour une équipe de quartier. Alors, c'est pas du tout ça que je dis. Mais ils ont vraiment surperformé durant la compétition. Et à plusieurs moments, Messi était vraiment l'arbre qui cachait la forêt.
0: A-t-on sous-estimé la part de Lionel Messi avant le début du tournoi, en considérant l'âge qu'il avait et la ligue pour laquelle il évoluait? A-t-on sous-estimé l'impact qu'il a au sein de cette équipe de l'Argentine?
1: J'aime beaucoup la réponse de Messi parce qu'il était impliqué dans beaucoup des buts qui étaient en fin de partie. C'est lui qui amenait la magie.
0: Exact.
1: Sans lui, sûrement l'élimination aurait été plus hâtive. Là,
0: 100%. Oui,
14: ouais, vraiment. Puis l'idée, c'est que si on peut faire un peu le même calcul, je pense que le seul qui accote ça, c'est Haaland, dans le sens que là, y a la Norvège serait allée nulle part sans lui. Mais le groupe argentin, bah, moi, je trouve qu'ils ont joué au-dessus de leur tête parce qu'il y avait Messi. Donc, je pense vraiment que oui. Moi, je pense que... D'ailleurs, même... Je serais pas fou de penser même que c'est ça même lui le MVP.
0: Ouais.
14: Comme regarde dans la finale, il a pas existé.
0: Non.
14: Et regarde, enfin donc et l'Argentine n'a pas du tout existé. Moi je crois sincèrement qu'il aurait, voilà, un peu comme en 2014, même si moi je l'aurais donné à Neuer pour l'ensemble de l'œuvre, mais il aurait pu être MVP de la compétition. C'est vraiment fort, hein, ce qu'il a fait, hein. À chaque fois toujours un petit ballon, une frappe,
0: comme,
14: une accélération, genre.
0: Dans des moments critiques en plus.
14: Ouais, puis c'est lui aussi qui incarne l'espoir
0: aussi,
14: parce que sans lui,
0: sur le terrain, est-ce qu'on a cet espoir-là de pouvoir revenir dans différents matchs comme on le fait?
14: Non, parce qu'ils ont été déclassés. Parce que comme j'en parlais avec Franck là, il y a quelques jours, si on analyse froidement les matchs argentins, mais sur tellement d'aspects, ils n'y arrivaient pas.
0: Non.
14: Ils n'y arrivaient pas. Donc oui, les belles histoires de fin de match, très bien. Comme on aime tous la dramaturgie du sport. Mais la réalité, c'est que pendant de grosses portions, ils n'y arrivaient pas. Contre aucune équipe de haut niveau, parce que leur parcours, il est quand même phénoménal, genre comme du côté de l'Argentine. Et moi, je crois, tout le monde va me dire, oui, l'Angleterre. Mais l'Angleterre, qu'est-ce qu'ils ont fait? Pour le coup, ils ont fait n'importe quoi. Ils n'ont pas battu l'Angleterre, l'Angleterre s'est battue elle-même. Ça n'a aucun sens, la manière dont ça a été géré en fin de match. Donc voilà, Messi.
0: Ouais. Sid, ça a été un plaisir énorme de pouvoir te recevoir à l'émission à chaque jour depuis le début de cette Coupe du Monde. Même chose pour tous les épisodes du 11 partant. 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Vous pouvez texter soccer également, S-O-C-C-E-R, sur la messagerie texte pour avoir accès à tous les épisodes du 11 partant.
14: Alors, je sais plus tout ce qu'on a dit dans 11 partant, mais un peu d'indulgence sur toutes les prédictions qu'on,
0: ouais,
14: a, qu'on a pu faire.
0: Ouais, 100%.
14: Là, genre, en ce moment, mon algorithme me ressort toutes des
0: je le sais.
14: Et il y en a des personnes qui sont, que j'estime énormément, qui paraissent très très mal de, bah, quelques jours après, enfin, en tout cas quelques semaines après. Donc, un peu d'indulgence. Je sais pas qu'est-ce que. Je sais même, d'ailleurs, il faudrait même qu'on la fouille. Notre pire prédiction de la. Le moment on a l'air le
0: mais c'est le même à chaque Coupe du Monde.
1: Mais quand les prédictions sont dures à faire et qu'on a l'air fou, c'est parce que c'était une bonne Coupe du Monde.
0: Ouais. Et je vais terminer là-dessus. Avant le début de la Coupe du Monde, EA Sports fait toujours ses prédictions en vue de la Coupe du Monde, prévoit un gagnant. Ils sont 5-5. Ils avaient prédit une victoire de l'Espagne avant le début de cette Coupe du Monde. J'ai revu ça passer sur les réseaux sociaux. Alors, la prochaine fois... Pas besoin d'avoir les prédictions des experts. Vous n'avez qu'à suivre la prédiction des esports.
14: Il y a beaucoup de data. Ils sont forts, les esports, là, pour le coup. Là, mais effectivement. Merci, bon. c'est un grand plaisir. Merci, Franck, aussi, sur cette fin de compétition. PO, évidemment, et toi, FX, on a eu beaucoup, beaucoup de plaisir.
0: Mais
14: et puis, on se dit à très bientôt. Il y a encore beaucoup à dire sur le foot. Et je te promets, je ferai mes devoirs sur le Supra, les Roses et le CF Montréal.
0: 100%.
14: Je m'y replonge, là, tranquille.
0: Un gros merci, Seth, pour ton temps. Super apprécié. Ça va, Sport Flash avec Frank. Dans quelques instants, c'est Marco Lemico.
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13: Jason Robertson signe une prolongation de contrat d'une saison d'une valeur de 12 millions de dollars avec les Stars de Dallas. Robertson a obtenu 96 points, dont 45 buts, en 82 matchs la saison dernière. Il sera joueur autonome sans compensation suite à ce contrat. Le Heat de Miami a semé la confusion en publiant par erreur un lien YouTube annonçant une conférence de presse pour présenter LeBron James le 27 juillet comme nouveau membre de l'équipe. L'équipe a rapidement retiré la publication et a précisé qu'il s'agissait d'un test préparé par son équipe de médias sociaux, en grosses guillemets, en prévision d'une éventuelle signature, sans confirmer le retour de la vedette en Floride. Les Red Sox de Boston visent une 15e et une 16e victoire de suite dans un programme double aujourd'hui. Ils mènent présentement 6-2 contre les Orioles en 6e manche. Et ce soir, on suit le CF Montréal qui affronte le Nashville SC à 20h30. Le CF est sur une séquence de 2 matchs nuls en MLS, tandis que Nashville est sur une série de 4 victoires consécutives.
0: Occupe le premier rang en plus dans l'Est en ce moment, Nashville. Ce sera un gros test pour le CF Montréal. On s'en va rejoindre à l'instant Marco D'Amico.
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0: On sera avec Marco dans quelques instants, le temps de bien évidemment le retrouver sur Zoom. Vous mentionnez qu'il serait question du dossier Jason Robertson qu'on a discuté, Frank et moi, en début d'émission. Et bien évidemment, j'en parlais un peu plus tôt, mais Marco a fait son top 5 des équipes les plus intrigantes à surveiller en vue de la prochaine saison dans la Ligue nationale. Alors très hâte d'en jaser avec Marco qu'on va rejoindre à l'instant. Salut Marco El Paisano, comment vas-tu?
16: Salut! Ça va très bien les gars, vous autres?
0: On est en pleine forme. Le dossier Jason Robertson, on en parle depuis des semaines, Marco, c'est enfin réglé. Un an, 12 millions de dollars pour Jason Robertson. Tellement de questions pour toi. La première, pourquoi un an?
16: Honnêtement, du côté de Robertson, je pense que un an a beaucoup d'allure parce que le désir, c'est de rester à Dallas. Je pense que premier avant tout. Mais c'est aussi d'être capable de prouver à Dallas qu'il mérite d'être le joueur le mieux payé de toute l'équipe. En ce moment, il est à égalité avec Mikko Rantanen. Et avec un contrat d'un an, il va être très motivé, que ce soit avec Dallas ou autre part, d'être capable de prouver qu'il est un joueur de concession et qu'il mérite ce salaire-là. Maintenant, c'est un joueur qui cherchait du 14 millions sur le long terme. Le problème pour les Stars de Dallas... c'était non seulement le fait qu'ils n'étaient pas nécessairement prêts à lui donner une telle somme, mais ils n'avaient pas l'espace sous le cap salarial pour le faire. Ben là, si tu attends un an, donc ils peuvent le prolonger à partir du 1er janvier.
0: Oui.
16: Le contrat de Tyler Seguin de 9,8 millions de dollars s'efface à la fin de la saison prochaine. Donc, ils vont avoir beaucoup plus de flexibilité financière l'été prochain pour être capable de donner la grosse somme que va commander un Jason Robertson qui l'était cet été. Puis je pense que c'est un peu plus ça. Et en même temps, ça va leur permettre aussi de se préparer que ce soit de le signer ou de le transiger avec une prolongation de contrat, ça va leur permettre un peu plus de temps pour être capable de le faire à place d'être forcé de bouger comme on croyait qu'il allait le faire durant le dernier mois. Mais encore une fois, si t'es les Stars de Dallas, je peux comprendre qu'il y a un certain niveau de frustration parce que là, c'est aussi un pari qu'ils viennent de prendre, de donner un an. Parce que si Jason Robertson décide de faire la même affaire qu'il a faite cet été et refuser des transactions de gauche et droite, je pense qu'on va voir une situation similaire de façon ironique au cas de Mikko Rantanen avec l'Avalanche de Colorado. Si ils sont subitement pas capables d'en venir à une entente entre le 1er janvier et la date limite des transactions, à ce moment-là, je crois qu'il va être transigé, peut-être même comme, comment qu'on appelle ça, un joueur de location.
0: Ah oui, à ce point-là.
16: Tu peux pas dépasser, parce que c'est malheureusement, tu es dans le même problème qu'était le Colorado avec Rantanen.
0: Ouais.
16: Tu es une équipe qui est prétendante à la Coupe Stanley. Tu joues dans une division assez difficile dans la centrale avec Colorado et le Minnesota à côté de toi. Tu as Utah qui s'est grandement amélioré aussi, donc ça va faire partie du décor. Puis Saint-Louis est toujours là pour faire la surprise. Donc, tu te dois de maintenir la cadence. Donc, si tu es un club comme Dallas, tu vas échanger un gars comme Robertson si tu te rends là pour essayer de ravoir un joueur qui va être capable de t'aider à garder le rythme en série, pour te pousser en série et une fois en série, d'être capable de gagner des séries pour l'équipe, pour les Stars. Donc c'est difficile. Mais au moins, je crois que ça va. Personnellement, je crois que si Jason Robertson a un début de saison de force en 2026-2027, il va être capable de convaincre Jim Neal de lui donner ce fameux contrat de 14 millions sur 5, 6, 7 ans. Spécialement vu le fait que les salaires commencent vraiment à exploser de gauche et à droite. On a vu le contrat de Leo Carlson, mais je crois aussi que le contrat de Connor Bedard a grandement changé les discussions, pas juste avec Robertson, mais aussi avec les Fantilli, etc.
1: Parce qu'il y a beaucoup d'avantages pour Robertson de signer un an, comme tu dis, c'est sûr. De l'autre côté de la médaille...
16: Il a tout le contrôle.
1: Oui, c'est ça, mais de l'autre côté aussi, il a sacrifié la huitième année, que l'année prochaine, il ne sera pas en mesure d'aller chercher. Ou s'il se rend au marché des agents libres, il sacrifie la septième année, parce que ça va être 6 ou 7 qu'il va pouvoir signer. J'aurais pensé que ça serait un plus gros facteur dans ce qu'il fait, mais on dirait que...
16: Pas vraiment. Honnêtement, pas vraiment. Là. Je pense que si tu gagnes 12 millions cette année, mais tu signes 7 ans, 14 millions, au bout du compte, si tu mets les 8 années en moyenne, ça revient à 13,8. 13,75.
0: Ouais.
16: Donc, ça revient un peu à la même chose pour lui. Et c'est une des suggestions que je voyais cet été, c'était signe-le pour un an, puis ensuite prolonge-le le 1er janvier alors que tu peux te permettre de lui donner ce contrat-là. Tu sais, c'est plus ça que je regarde. Et ça a beaucoup de sens parce que il pouvait pas se permettre de donner du 14 millions cette année. Il n'y avait pas le cap salarial. Ça leur aurait fallu une autre transaction pour le compléter et ensuite avoir assez d'éléments pour avoir 22, 23 joueurs en début de saison. Et il faut aussi penser à la date limite des échanges, être capable d'ajouter des morceaux. Donc, tu sais, je peux comprendre l'entente qu'ils ont conclue en ce moment, mais je me dis simplement, ça l'ouvre la porte pour un contrat de 5, 6, 7 ans. Parce que rendu à l'âge de Robertson, tu pourrais même voir du 3 ans. Tu pourrais même voir du 4 ans. Parce que on est rendu dans une phase où c'est les jeunes qui cherchent la sécurité versus les jeunes qui cherchent à 26, 27 ans, 28 ans. Ces gars-là vont aller chercher du 5 millions, du 4 ans, du 5 ans. Ils vont être capables de re-signer un nouveau contrat à l'âge de 32, 33 aussi. Donc, oui et non, mais spécialement lui qui veut rester à Dallas, je pense qu'il va pousser la septième année. Et si Jim Neal est capable de... Je pense qu'avec ce qu'on a vu dans le marché, est capable de dénaiser un peu avec Jason Robertson et lui donner le 13,5 ou le 14 millions qu'il mérite, ça sera marché conclu, puis on n'en reparlera plus de ce sujet qui, on va se le dire, perdure depuis maintenant quasiment un an et demi.
0: Oui, exactement. Ce que je trouvais le plus particulier, Marco, c'est parce que la première réflexion que j'ai eue, moi, c'était de me dire un an, 12 millions, l'an prochain, comme tu l'as mentionné, Tyler Seguin, C'est la fin de son contrat. Ça libère beaucoup d'espace sur le plafond salarial. Plus d'argent pour Jason Robertson. Alors, on prolonge ce contrat à long terme-là d'un an. Alors, on attend avant de le prolonger à long terme au sein de cette formation-là. Mais par la suite, je me suis dit, ils ont quand même tenté de le transiger il n'y a pas si longtemps. Et c'est lui qui a refusé un nouveau montant de la part du Kraken de Seattle. Alors, est-ce qu'on est si vendu que ça à Dallas sur Jason Robertson? Tu comprends? C'est comme s'il y a comme... Je me dis, bah oui, évidemment, je comprends maintenant un an, on va le signer à long terme par la suite, mais en même temps, je me dis, ah, mais il était à ça, il était tout près de le transiger, il y a vraiment pas si longtemps que ça. C'est quoi sa réelle valeur au sein de l'organisation?
16: Ils l'ont offert 12 millions à long terme.
0: Exact.
16: Donc, il était vendu. C'est juste, est-ce qu'il était vendu à 14 millions durant le mois de juin?
0: Alors, c'est uniquement...
16: Puis la réponse, c'était non.
0: OK, c'est uniquement monétairement.
16: Ah, moi, c'est monétairement parce qu'ils étaient proches. C'était, écoute, dans tout le... Si tu regardes vraiment toutes les négociations, c'était pas si loin que ça. C'était juste un peu trop cher pour Jim Nill. Puis, tu sais, moi, je regarde ça puis je me dis, regarde la transaction de Mikko Rantanen avec le Colorado.
0: Ouais.
16: Il voulait pas payer un ailier 12 millions de dollars. Il voulait que ça soit... McKinnon qui était 12,6, puis après ça, que Rantanen arrive peut-être plus vers le 11
0: ouais.
16: millions, 10,5, 11 millions. Ils n'ont pas venu en entente, ils l'ont transigé. Finalement, Rantanen a signé pour 12 millions sur 8 ans. Mais ils ont fini par donner 11,8, si je me trompe, à son remplaçant Martin Nichas sur 8 ans. Donc, est-ce que c'était nécessaire de vraiment compter tes scènes rendues là quand tu sais que ça fonctionnait avec ce joueur-là? Tu étais capable de faire une transaction. Heureusement que ça a fonctionné pour les trois équipes incluses dans la transaction de Rantanen, y inclut les Hurricanes à Caroline. Mais c'est un pensez-y bien pour les Stars de Dallas parce que est-ce que le Colorado s'est vraiment sauvé de l'argent? Ils ont peut-être sauvé 200 000, 400 000. Mais au bout du compte, est-ce que tu prends Rantanen avant Nietzsche si tu es Colorado aujourd'hui? Personnellement, je pense que les partisans du Colorado prendraient Rantanen avant Nietzsche aujourd'hui. Puis ça, on parle d'une différence d'une couple de centaines de mille au bout du compte. Donc, tu sais, c'est un pensez-y bien avec Robertson. Est-ce qu'il vaut 14 millions l'année prochaine, en 2027-2028? Moi, je pense que oui, vu que le cap salarial va être 113 millions, donc il va valoir quasiment 11% du cap salarial. Je pense que ça a du sens. Mais est-ce qu'ils vont se dire on peut faire plus avec cet argent-là? C'est ça où est-ce que les décisions vont être prises. Puis je suis pas mal sûr qu'ils vont pas laisser ça traîner jusqu'à la date limite des transactions. Je pense que si t'as pas quelque chose en place, tu ne peux pas te permettre le même scénario que vécu les Leafs en perdant Mitch Marner pour quasiment rien l'été passé. Je pense qu'ils se doivent d'être proactifs dans ce dossier.
0: Ouais, parce que
1: c'est un excellent point de comparer avec Rantanen parce que le Colorado et les Hurricanes ont quand même été très chanceux de bien s'en tirer dans ces dossiers-là. Ça aurait pu être catastrophique. Mm-hmm. Finalement, tous les joueurs produisent avec leur équipe. Là. Mais c'est une excellente comparaison de vas-tu gratter tes scènes pour garder le joueur qui marche chez vous. Là. Moi, ça résonne ce que Marco dit.
0: Ouais, puis on en parlait en début d'émission. Jason Robertson, bon, c'est un gros bonhomme, mais c'est pas un gars qui utilise vraiment son physique tant que ça, mais c'est un marqueur de but naturel. C'est un gars qui a prouvé dans le passé au cours des dernières années qu'il pouvait produire à un rythme effréné. Alors, tu sais que ça fonctionne déjà à Dallas. Tu
1: même
0: connais déjà son rôle, exactement. Même en série, il a produit. Alors, tu sais exactement à quoi t'attendre. Et t'as une masse salariale, je trouve, à Dallas qui est quand même très bien bâtie. T'as deux premiers joueurs de centre. En Rupien, c'est Wyatt Johnston à 8,45 et 8,4. On parle pour quelques années, là. On parle pas à long terme, mais dans le cas de Rupien, en fait, c'est quand même pour les 5 prochaines années et Wyatt Johnston pour les 4 prochaines. T'as une belle masse salariale, une belle gestion, je trouve, quand même à l'interne. Alors, voyons voir avec l'espace qu'ils auront l'an prochain.
16: Le seul commentaire que j'ai, puis c'est ça que je trouve un peu bizarre, si t'étais prêt à donner 10,6 millions de dollars à Thomas Harley, comment est-ce que tu n'es pas capable de donner du 13,5 ou du 14 à Jason Robertson? C'est la seule chose que je comprends pas. T'sais, il semble très bien Jim Neal à payer pour certains joueurs. Donc, c'est pour ça qu'il y a plusieurs qui se posent la question, ben pourquoi est-ce qu'il veut pas payer, il veut pas payer Jason Robertson? Tout simplement, il ne veut pas dépasser la hiérarchie avec Mikko Rantanen.
0: Exact.
16: Il a vendu à Rantanen qu'il allait être le joueur le mieux payé. Mais là, Jason Robertson, je m'excuse, là, ça fait 2 ans de tout ça maintenant. Le cap salarial a monté par beaucoup. Il a dépassé l'année passée à Mikko Rantanen en termes de points et de production. Bien sûr, Rantanen était blessé en fin de saison. Donc, pour moi, il mérite ce qu'il gagne. Ça va être la même chose avec le Canadien de Montréal. Tu sais, on l'a vu. Lane Hudson et Ivan Demidov gagnent plus que Nick Suzuki. C'est normal. Et quand le Canadien va aller chercher un joueur top 6 qui va nécessiter un nouveau contrat, ça se peut qu'il gagne plus que ces deux gars-là aussi. Et quand ça va venir le tour à Nick Suzuki, mais c'est lui qui va gagner plus encore une fois. Donc, c'est cyclique, ces choses-là. Et tu ne peux pas le garder symbolique, spécialement quand le cap salarial va monter de 10 % environ par saison pour les 2 ou 3 prochaines années.
0: Je suis entièrement d'accord avec toi, Marco. Ouais. Super intéressant. Hey, je veux qu'on s'arrête de temps une courte pause parce qu'au retour, je t'ai demandé de faire un top 5 des équipes les plus intrigantes. Et intrigantes, c'est autant positivement que négativement en vue de la prochaine saison. On fait ça avec toi dans 2 minutes.
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0: Très content de le recevoir à l'émission pour un 3e bilan de cette Coupe du Monde. Non, mais sans blague, on se parlait lundi, on est revenu sur la finale. Hier, on a fait un autre type de bilan pour cette Coupe du Monde. Et là, je vais me concentrer sur les équipes et les joueurs qui nous ont fait le plus vibrer durant la Coupe du Monde. Sid est avec nous en studio. Sid, d'ailleurs, un gros merci pour ce parcours. Ça a duré quoi, 1 mois et demi, 2 mois? C'est chronique au quotidien avec toi, ça a été extraordinaire. On va y revenir à la fin de la chronique. Quelle a été la plus belle histoire de cette Coupe du Monde? Et là, je commence avec les équipes. Quelle équipe nous a fait le plus vibrer dans ces belles histoires de la Coupe du Monde?
14: Vibrer, j'irais avec le Cap-Vert.
0: Le Cap-Vert?
14: Parce que c'est vraiment une histoire qui est sortie de nulle part. Au 11 partant, on avait régulièrement la Norvège, comme un poil à gratter et puis un favori sous-côté de cette compétition. Du moins, on les voyait potentiellement aller dans le top 8 et les quarts de finale. Le Cap-Vert sort de nulle part pour le coup. J'ai suivi leur parcours dans la zone CAF. Ils étaient dans le groupe du Cameroun notamment et ils se sont qualifiés en premier du groupe. Donc pour tous ceux qui pensent que leur place elle est juste due au fait que l'agrandissement de la compétition, non, ils sont quand même terminés premiers de leur groupe et ils nous ont surpris dès l'entame de la Coupe du Monde avec ce seul couac du parcours espagnol avec ce 0-0 et ils ont match après match continué avec une défense incroyable et surtout un gardien qui aujourd'hui vit sa best 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
0: et voilà ça a pas de bon sens
14: Oui, je vais aller avec le Cap-Vert comme l'histoire, Cendrillon et de émotion de cette Coupe du Monde.
1: Ils ont gagné beaucoup, beaucoup de fans, je pense, avec leur performance et leur opportunisme dans cette Coupe du Monde-là aussi.
14: Oui, 100%, beaucoup de fans. Je pense qu'ils ont été quoi, à 25 millions pour du côté de Vosignan. C'est quelque chose, là, je veux dire.
0: J'ai été voir combien d'abonnés il était rendu à la fin de cette Coupe du Monde.
14: Il en a combien?
0: Il a commencé quoi, à 5 000 environ?
14: Oui, c'est ça. Ils ont conscience qu'il était gardien de plage ou de piscine.
0: Il termine. Oh, oui, c'est ça.
1: Et là, je suis pas mal sûr que quelqu'un garde sa piscine maintenant.
0: Il termine avec 29,5 millions d'abonnés.
14: C'est juste incroyable.
0: C'est juste
14: puis
0: pas
14: là,
0: possible.
14: Là, je le voyais dans un match des légendes de la FIFA. Mais c'est fou, je veux dire, son destin a complètement été transformé.
0: C'est fou.
14: Il était agent libre, en tout cas, il était un joueur sans contrat au début de la compétition. Il a 40 ans. Son histoire est juste fabuleuse et magnifique. Il y a déjà des documentaires qui sont sortis avec sa famille au Cap-Vert. Et puis, c'est une histoire de résilience. Et puis, il mérite pleinement toute cette attention.
0: Surtout à l'âge qu'il a. Hein.
14: Non, c'est il a 40 ans.
0: Hein. 40 ans. Ouais. Belle opportunité quand même pour lui. La plus belle histoire chez les joueurs, là, évidemment, on parle du gardien de but de Cap-Vert, mais aurais-tu un autre nom en tête?
14: C'est peut-être pas la plus belle histoire, mais indéniablement, le grand gagnant de cette Coupe du Monde, c'est Erling Haaland.
0: Oui.
14: C'est typiquement un joueur qui est évidemment connu par tous les fans de foot. On n'invente rien. Il avait fait le triplé avec City en 2023. L'un des buteurs les plus prolifiques de sa génération. Mais à l'image d'un Robert Lewandowski, qui coche exactement toutes les mêmes cases, il n'avait pas atteint le statut de superstar.
0: Ouais.
14: Et cette Coupe du Monde-là, lui a enfin donné ce statut de superstar. C'est un joueur que maintenant, monsieur, madame, tout le monde va te citer. Il n'était pas encore dans cette stratosphère-là. Et lui, grâce à la Norvège, leur incroyable maillot, leur supporters, des matchs dans un groupe très compliqué avec la France, le Sénégal et l'Irak. Ensuite, on bat le Brésil et la Côte d'Ivoire.
0: Exact.
14: Dans un parcours qui aurait pu, sans la faute de main du gardien, peut-être aller un peu plus loin face même à l'Angleterre. Donc, ils ont vraiment vraiment émerveillé énormément de monde et c'est devenu un peu genre tu sais l'équipe que tout le monde moi c'est la Norvège moi.
0: Non mais
14: c'est vrai. Moi j'adore la Norvège. Ouais, ça fait juste 24 ans qu'ils étaient pas
0: en Coupe du Monde. Exactement.
14: Oui, mais
0: j'adore la Norvège. Mais il a bien profité des réseaux sociaux aussi. On le voit partout.
14: Superbe utilisation des réseaux sociaux, une personnalité authentique, humaine, de proximité, qui, comme on dit, se prend pas la tête.
0: Non.
14: Parfois peut sembler avoir une espèce de fausse humilité, arrogance. Non, enfin, il sait exactement qui il est, il sait qu'est-ce qu'il fait sur un terrain de foot, mais en même temps, il se compte pas des vies. Et puis, je trouve que c'est bien humainement d'avoir ce type d'athlète, même si personnellement, moi, j'adore les athlètes égocentriques.
0: Ouais.
14: Ils sont pas comme nous.
0: Non.
14: Donc ils ont le droit de pas se comporter comme nous non plus. mais lui c'était le fun, c'était rafraîchissant de voir interagir sur les mimes, les tendances.
0: Ouais. De créer un compte Snapchat par exemple et d'en profiter à fond. Là.
14: 100%. Donc je le place dans mon choix. Oui.
0: Quel pays européen doit se poser le plus de questions après cette Coupe du Monde et pourquoi?
14: C'est une excellente question FX. Parce que soit tu, enfin, tu peux être dans le spectre des Tchèques ou des Écossais,
0: ouais.
14: qui doivent se poser beaucoup de questions.
0: Ou l'Italie, mais l'Italie n'a pas participé à la Coupe du Monde, alors on va les mettre de côté pour cette question-là.
14: Mais tu sais, quand on voit la bouillie de football qu'ils nous ont proposé, ces équipes-là, bah, elles doivent se poser des questions, mais je pense que ta question sous-entend tout de même un certain niveau de performance ouais. chez les équipes et un certain statut. Et dans ce lot, je vais peut-être te répondre la France.
0: Ah oh, oui, ok.
14: Qui amorce un changement radical
0: ouais.
14: avec l'ère Zidane qui commence et des standards qui sont enfin surélevé, je veux dire, il y a rien, il y a aucune parade, aucune accolade, il y a absolument rien. T'es demi-finaliste, quatrième du mondial et tout le monde tire la gueule. Voilà, ça c'est les standards que t'as amené. Il y en a plein qui font la fête après un 16e de finale, un 8e. Comme en France, il y a absolument rien. Donc c'est là où vraiment tu te dis que bah, Zidane, la façon qu'on va mesurer son succès, oui, dans le jeu, mais dans les trophées tout simplement. Et c'est peut-être difficile pour une personne qui a été un petit peu intouchable durant ces dernières années, qui représente voilà une.
0: Je trouve ça intéressant parce que je pensais que t'allais aller dans une autre direction si on tient en compte que la France. Bon, le match de troisième place, je mets ça de côté parce que pour moi, il n'y a aucune importance, mais que la seule défaite en tant que telle était contre l'Espagne en demi-finale, qui sont devenus les nouveaux champions du monde. Alors, je me disais, dans ce contexte-là, la France peut-elle se reprocher autant de choses que ça? Parce que oui, je sais que l'objectif des Français, c'était la Coupe du Monde. On les voyait comme les prétendants, mais en même temps, je pensais que t'allais aller dans une autre direction de type l'Allemagne, par exemple, qui a connu des très belles années, qui a connu la conquête de 2014 et qui là tombe aussi rapidement dans la phase éliminatoire.
14: Non, c'est un excellent choix, l'Angleterre aussi, mais je pense qu'il se pose moins, l'exigence est moins grande en ce moment. Du côté
0: le contexte,
14: du côté allemand, les Allemands sont sur 3 échecs consécutifs dans les coupes du monde et oui, l'arrivée de Klopp va être un vent de fraîcheur et on va voir avec attention comment il va gérer la Mannschaft, mais j'ai pas l'impression qu'il y a autant d'attentes mais pour tout le monde, on va dire c'est qui favori pour la Coupe du monde de 2030, les gens vont te répondre de la France.
0: Mm-hmm.
14: Ils font juste bon, Olise plus 4, Doué plus 4, Saliba plus 4, ok, c'est comme ils sont encore dans le prime et puis on s'attend à ce qu'ils gagnent. Donc il y a peu d'équipes qui ont ce niveau d'attente là et c'est très particulier. Après c'est entre guillemets ça vient, la hype vient avec ce type de conséquences là, mais l'Espagne. Je me suis copieusement insulté de dire que non, attention, l'Espagne, c'est une bonne équipe. Déjà, donc, pour te dire à quel point. Et aujourd'hui, l'Argentine, sans Messi, 43 ans, la prochaine Coupe du Monde, c'est voilà, on voit pas forcément, qu'il soit là. Pareil pour, bon, l'Angleterre restera des favoris, ouais. mais avec un star system un peu moins présent que celui de la France. Donc, la France est quasiment Coupe du Monde ou bust. C'est rare.
0: Ça fait en sorte que les attentes sont surdimensionnées, là.
14: Je te dis, il y a pas de parade, rien. Je pense même pas que Macron les reçoit même pas.
0: Non.
14: Non, non, rentrez chez vous, allez en vacances. ça m'intéresse pas. Des quatrièmes, ça m'intéresse
0: non,
14: pas.
0: Non, c'est ça, j'allais dire. Rodri a été élu meilleur joueur du ouais. tournoi. Qui a été le meilleur joueur du tournoi après Rodri, à ton avis?
14: Question encore une fois très difficile. Ça dépend par quel bout on va le prendre. On a des attaquants qui ont très bien performé, qui ont peut-être pas performé au moment dans les derniers moments. On pense à Kane, Haaland, Mbappé évidemment.
0: Est-ce que ton réflexe serait de retourner dans l'équipe d'Espagne ou d'y aller avec un joueur d'une autre formation?
14: Ouais, mais je pensais à l'équipe d'Espagne. Après, l'équipe d'Espagne, c'est un ensemble. Même si je pense que Cubarsí aurait mérité d'être dans le 11 FIFA, chose qui n'est pas. C'est difficile de je trouve que comme Rodri, c'est une réponse qui est un peu consensuelle d'ailleurs, comme je trouve que c'est OK, bon ça va, c'est comme les capitaines de l'équipe qui a gagné, tiens, vas-y, on lui donne, puis on réfléchit pas trop au reste, mais je vais rester dans ma lignée genre un petit peu Argentine, je pense que sincèrement Messi,
0: on n'est pas là.
14: Mais sans Messi, on est vraiment
0: on est très loin.
14: Vraiment pas là.
0: Non.
14: Je pense que ces joueurs-là ont surperformé durant la compétition. C'est des très bons joueurs. On va pas commencer à passer l'Argentine pour une équipe de quartier. Là, c'est pas du tout ça que je dis. Mais ils ont vraiment surperformé durant la compétition. Et à plusieurs moments, Messi était vraiment l'arbre qui cachait la forêt.
0: A-t-on sous-estimé la part de Lionel Messi avant le début du tournoi, en considérant l'âge qu'il avait et la ligue pour laquelle il évoluait? A-t-on sous-estimé l'impact qu'il a au sein de cette équipe de l'Argentine?
1: J'aime beaucoup la réponse de Messi parce qu'il était impliqué dans beaucoup des buts qui étaient en fin de partie. C'est lui qui amenait la magie.
0: Exact.
1: Sans lui, sûrement l'élimination aurait été plus hâtive. Là,
0: 100%. Oui,
14: ouais, vraiment. Puis l'idée, c'est que si on peut faire un peu le même calcul, je pense que le seul à qui...

0: qu'il a fait à chaque fois, toujours un petit ballon, une frappe, comme, une accélération.
1: Genre. Dans des moments critiques en plus.
0: Ouais, puis c'est lui aussi qui incarne l'espoir.
1: Aussi,
0: parce
1: même
0: que,
1: chose.
0: Parce que sans
1: lui, là, sur le terrain, est-ce qu'on a cet espoir-là de pouvoir revenir dans différents matchs comme on le fait?
0: Non, parce qu'ils ont été déclassés. Parce que comme j'en parlais avec Franck là, il y a quelques jours, si on analyse froidement les matchs argentins, mais sur tellement d'aspects, ils n'y arrivaient pas.
1: Non.
0: Ils n'y arrivaient pas. Donc oui, les belles histoires de fin de match, très bien. Comme on aime tous la dramaturgie du sport. Mais la réalité, c'est que pendant de grosses portions, ils n'y arrivaient pas. Contre aucune équipe de haut niveau, parce que leur parcours il est quand même phénoménal, genre comme du côté de l'Argentine. Et moi je crois, tout le monde va me dire oui l'Angleterre, mais l'Angleterre qu'est-ce qu'ils ont fait? Pour le coup, ils ont fait n'importe quoi. Ils ont pas battu l'Angleterre, l'Angleterre s'est battue elle-même. Ça a aucun sens la manière dont ça a été géré en fin de match. Donc voilà, oui mais si.
1: Ouais. Sid, ça a été un plaisir énorme de pouvoir te recevoir à l'émission à chaque jour depuis le début de cette Coupe du Monde. Même chose pour tous les épisodes du 11 partant. D'ailleurs, si vous avez manqué un épisode du 11 partant, vous voulez les réécouter ou peu importe, ou ils sont disponibles sur YouTube à la Commission Athlétique, le 11P. Vous pouvez texter soccer également, S-O-C-C-E-R, sur la messagerie texte pour avoir accès à tous les épisodes du 11 partant.
0: Alors, je sais plus tout ce qu'on a dit dans 11 partant, mais un peu d'indulgence sur toutes les prédictions qu'on a pu faire.
1: Oui, 100%.
0: Là, en ce moment, mon algorithme me ressort toutes des
1: je le sais.
0: Et il y en a des personnes que j'estime énormément, qui paraissent très très mal quelques jours après, enfin, en tout cas, quelques semaines après. Donc, un peu d'indulgence. Je sais pas qu'est-ce que, je sais même, d'ailleurs, faudrait même qu'on la fouille. Pire prédiction de la le moment on a l'air le
2: mais
0: plus
2: c'est le même à chaque Coupe du Monde.
3: Mais quand les prédictions sont dures à faire puis on a l'air fou, c'est parce que c'était une bonne Coupe du Monde.
1: Ouais. Et je vais terminer là-dessus. Avant le début de la Coupe du Monde, EA Sports fait toujours ses prédictions en vue de la Coupe du Monde, prévoit un gagnant. Ils sont 5-5, ils avaient prédit une victoire de l'Espagne avant le début de cette Coupe du Monde. J'ai revu ça passer sur les réseaux sociaux. Alors la prochaine fois, pas besoin d'avoir les prédictions des experts. Vous n'avez qu'à suivre la prédiction des Esports.
0: Il y a beaucoup de data. ils sont forts, Esports, là, pour le coup. Là, mais effectivement. Et merci, c'était un grand plaisir. Merci, Franck, aussi, sur cette fin de compétition. PO, évidemment, et toi, FX, on a eu beaucoup, beaucoup de plaisir. On se dit à très bientôt. Il y a encore beaucoup à dire sur le foot. Et je te promets, je ferai mes devoirs sur le Supra, les Roses et le CF Montréal.
1: 100%.
0: Je m'y replonge, là, tranquille.
1: Un gros merci, Seth, pour ton temps. Super apprécié.
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1: On sera avec Marco dans quelques instants, le temps de bien évidemment le retrouver sur Zoom. Vous mentionnez qu'il serait question du dossier Jason Robertson qu'on a discuté, Frank et moi, en début d'émission. Et bien évidemment, j'en parlais un peu plus tôt, mais Marco a fait son top 5 des équipes les plus intrigantes à surveiller en vue de la prochaine saison dans la Ligue nationale. Alors très hâte d'en jaser avec Marco qu'on va rejoindre à l'instant. Salut Marco El Paisano, comment vas-tu?
5: Salut! Ça va très bien les gars, vous autres?
1: On est en pleine forme. Le dossier Jason Robertson, on en parle depuis des semaines, Marco, c'est enfin réglé. Un an, 12 millions de dollars pour Jason Robertson. Tellement de questions pour toi. La première, pourquoi un an?
5: Honnêtement, du côté de Robertson, je pense que un an a beaucoup d'allure parce que le désir, c'est de rester à Dallas. Je pense que premier avant tout. Mais c'est aussi d'être capable de prouver à Dallas qu'il mérite d'être le joueur le mieux payé de toute l'équipe. En ce moment, il est à égalité avec Mikko Rantanen. Et avec un contrat d'un an, il va être très motivé, que ce soit avec Dallas ou autre part, d'être capable de prouver qu'il est un joueur de concession et qu'il mérite ce salaire-là. Maintenant, c'est un joueur qui cherchait du 14 millions sur le long terme. Le problème pour les Stars de Dallas, c'était non seulement le fait qu'ils n'étaient pas nécessairement prêts à lui donner une telle somme, mais ils n'avaient pas l'espace sur le cap salarial pour le faire. Ben là, si t'attends un an, donc ils peuvent le prolonger à partir du 1er janvier.
1: Oui.
5: Le contrat de Tyler Seguin de 9,8 millions de dollars s'efface à la fin de la saison prochaine. Donc, ils vont avoir beaucoup plus de flexibilité financière l'été prochain pour être capable de donner la grosse somme que va commander un Jason Robertson

0: qu'il était cet été. Puis je pense que c'est un peu plus ça. Et en même temps, ça va leur permettre aussi de se préparer, que ce soit de le signer ou de le transiger avec une prolongation de contrat. Ça va leur permettre un peu plus de temps pour être capable de le faire à place d'être forcé de bouger comme on croyait qu'il allait le faire durant le dernier mois. Mais encore une fois, si t'es les Stars de Dallas, je peux comprendre qu'il y a un certain niveau de frustration parce que là, c'est aussi un pari qu'ils viennent de prendre, de donner un an. Parce que si Jason Robertson décide de faire la même affaire qu'il a faite cet été et refuser des transactions de gauche et droite, je pense qu'on va voir une situation similaire de façon ironique au cas de Mikko Rantanen avec l'Avalanche de Colorado. Si sont subitement pas capables d'en venir à une entente entre le 1er janvier et la date limite des transactions, à ce moment-là, je crois qu'il va être transigé, peut-être même comme, comment qu'on appelle ça, un joueur de location
1: Ah ouais, à ce
0: au lieu
1: point-là.
0: de un, ben, tu peux pas dépasser, parce que c'est malheureusement, tu es dans le même problème qu'était le Colorado avec Rantanen.
1: Ouais.
0: Tu es une équipe qui est prétendante à la Coupe Stanley. Tu joues dans une division assez difficile dans la centrale avec Colorado et le Minnesota à côté de toi. T'as Utah qui s'est grandement amélioré aussi, donc ça va faire partie du décor. Puis Saint-Louis est toujours là pour faire la surprise. Donc, tu te dois de maintenir la cadence. Donc, si t'es un club comme Dallas, tu vas échanger un gars comme Robertson, si tu te rends là, pour essayer de ravoir un joueur qui va être capable de t'aider à garder le rythme en série, pour te pousser en série et une fois en série, d'être capable de gagner des séries pour l'équipe, pour les Stars. Donc, c'est difficile. Mais au moins, je crois que ça va, personnellement, je crois que si Jason Robertson a un début de saison de force en 2026-2027, il va être capable de convaincre Jim Neal de lui donner ce fameux contrat de 14 millions sur 5, 6, 7 ans. Spécialement vu le fait que les salaires commencent vraiment à exploser de gauche et à droite. On a vu le contrat de Leo Carlson, mais je crois aussi que le contrat de Connor Bedard a grandement changé les discussions, pas juste avec Robertson, mais aussi avec les Fantilli, etc.
1: Mais ce qui est, il y a beaucoup d'avantages pour Robertson de signer un an, comme tu dis, c'est sûr. De l'autre côté de
0: Il
1: la
0: a tout le
1: médaille,
0: contrôle.
1: ouais, c'est ça, mais de l'autre côté aussi, il a sacrifié la 8e année, que l'année prochaine, il sera pas en mesure d'aller chercher. Ou s'il se rend au marché des agents libres, il sacrifie la 7e année, parce que ça va être 6 ou 7 qu'il va pouvoir signer. J'aurais pensé que ça serait un plus gros facteur dans ce qu'il fait, mais on dirait que
0: Pas
1: pas
0: vraiment.
1: vraiment.
0: Honnêtement, pas vraiment, là. Je pense que si tu gagnes 12 millions cette année, mais tu signes 7 ans, 14 millions, au bout du compte, si tu mets les 8 années en moyenne, ça revient à 13,8, 13,75.
1: Ouais.
0: Donc, ça revient un peu à la même chose pour lui. Et c'est une des suggestions que je voyais cet été, c'était signe-le pour un an, puis ensuite prolonge-le le 1er janvier, alors que tu peux te permettre de lui donner ce contrat-là. Tu sais, c'est plus ça que je regarde. Et ça a beaucoup de sens parce que il pouvait pas se permettre de donner du 14 millions cette année. Il n'y avait pas le cap salarial. Ça leur aurait fallu une autre transaction pour le compléter et ensuite avoir assez d'éléments pour avoir 22, 23 joueurs en début de saison. Et il faut aussi penser à la date limite des échanges, être capable d'ajouter des morceaux. Donc, tu sais, je peux comprendre l'entente qu'ils ont conclue en ce moment. Mais je me dis simplement, ça l'ouvre la porte pour un contrat de 5, 6, 7 ans. Parce que rendu à l'âge de Robertson, tu pourrais même voir du 3 ans. Tu pourrais même voir du 4 ans. Parce que on est rendu dans une phase où que c'est les jeunes qui cherchent la sécurité versus les jeunes qui cherchent à 26, 27 ans, 28 ans. Ces gars-là vont aller chercher du 5 millions, excuse-moi, du 4 ans, du 5 ans. Vont être capables de re-signer un nouveau contrat à l'âge de 32, 33 aussi. Donc, oui et non, mais spécialement lui qui veut rester à Dallas, je pense qu'il va pousser la 7e année. Et si Jim Neal est capable de. Je pense qu'avec qu'est-ce qu'on a vu dans le marché, est capable de dénaiser un peu avec Jason Robertson et lui donner le 13,5 ou le 14 millions qu'il mérite, ça sera marché conclu, puis on n'en parlera plus de ce sujet qui, on va se le dire, perdure depuis maintenant quasiment un an et demi.
1: Ouais, exactement. Ce que je trouvais le plus particulier, Marco, c'est parce que la première réflexion que j'ai eue, moi, c'était de me dire, un an, 12 millions, l'an prochain, comme tu l'as mentionné, Tyler Seguin,
2: c'est la fin de son contrat. Ça libère beaucoup d'espace sur le plafond salarial. Plus d'argent pour Jason Robertson. Alors, on prolonge ce contrat à long terme-là d'un an. Alors, on attend avant de le prolonger à long terme au sein de cette formation-là. Mais par la suite, je me suis dit, ils ont quand même tenté de le transiger il n'y a pas si longtemps. Et c'est lui qui a refusé un nouveau montant de la part du Kraken de Seattle. Alors, est-ce qu'on est si vendu que ça à Dallas sur Jason Robertson? Tu comprends? C'est comme s'il y a comme... Je me dis, bah oui, évidemment, je comprends maintenant un an, on va le signer à long terme par la suite, mais en même temps, je me dis, ah, mais il était à ça, il était tout près de le transiger il y a vraiment pas si longtemps que ça. C'est quoi sa réelle valeur au sein de l'organisation?
0: Ils l'ont offert 12 millions à long terme.
2: Exact.
0: Donc, il était vendu. C'est juste, est-ce qu'il était vendu à 14 millions durant le mois de juin?
2: Alors, c'est uniquement...
0: Puis la réponse, c'était non.
2: OK, c'est uniquement monétairement.
0: Ah, moi, c'est monétairement parce qu'ils étaient proches. C'était, écoute, dans tout le si tu regardes vraiment toutes les négociations, c'était pas si loin que ça. C'était juste un peu trop cher pour Jim Nill. Puis, tu sais, moi, je regarde ça puis je me dis, regarde la transaction de Mikko Rantanen avec le Colorado.
2: Ouais.
0: Il voulait pas payer un ailier 12 millions de dollars. Il voulait que ça soit... McKinnon qui était 12,6, puis après ça, que Rantanen arrive peut-être plus vers le 11
2: ouais.
0: millions, 10,5, 11 millions. Ils ont pas venu en entente, ils l'ont transigé. Finalement, Rantanen a signé pour 12 millions sur 8 ans. Mais ils ont fini par donner 11,8, si je me trompe, à son remplaçant Martin Nichas sur 8 ans. Donc, est-ce que c'était nécessaire de vraiment compter tes scènes rendues là quand tu sais que ça fonctionnait avec ce joueur-là, tu étais capable de faire une transaction? Heureusement que ça a fonctionné pour les trois équipes incluses dans la transaction de Rantanen, y inclut les Hurricanes à Caroline. Mais c'est un pensez-y bien pour les Stars de Dallas parce que est-ce que le Colorado s'est vraiment sauvé de l'argent? Ils ont peut-être sauvé 200 000, 400 000. Mais au bout du compte, est-ce que tu prends Rantanen avant Nichas si t'es Colorado aujourd'hui? Personnellement, je pense que les partisans du Colorado prendraient Rantanen avant Nichas aujourd'hui. Puis ça, on parle d'une différence d'une couple de centaines de mille au bout du compte. Donc, tu sais, c'est un pensez-y bien avec Robertson. Est-ce qu'il vaut 14 millions l'année prochaine, en 2027-2028? Moi, je pense que oui, vu que le cap salarial va être 113 millions. Donc, il va valoir quasiment 11% du cap salarial. Je pense que ça a du sens. Mais est-ce qu'ils vont se dire on peut faire plus avec cet argent-là? C'est ça où est-ce que les décisions vont être prises. Puis, je suis pas mal sûr qu'ils vont pas laisser ça traîner jusqu'à la date limite des transactions. Je pense que si t'as pas quelque chose en place, tu ne peux pas te permettre le même scénario que vécu les Leafs en perdant Mitch Marner pour quasiment rien l'été passé. Je pense qu'ils se doivent d'être proactifs dans ce dossier.
2: Ouais, parce que
1: c'est un excellent point de comparer avec Rantanen parce que le Colorado et les Hurricanes ont quand même été très chanceux de bien s'en tirer dans ces dossiers-là. Ça aurait pu être catastrophique. Mm-hmm. Finalement, tous les joueurs produisent avec leur équipe, là. Mais c'est une excellente comparaison de vas-tu gratter tes scènes pour garder le joueur qui marche chez vous, là. Moi, ça résonne ce que Marco a dit.
2: Ouais, puis on en parlait en début d'émission. Jason Robertson, bon, c'est un gros bonhomme, mais c'est pas un gars qui utilise vraiment son physique tant que ça, mais c'est un marqueur de but naturel. C'est un gars qui a prouvé dans le passé au cours des dernières années qu'il pouvait produire un rythme effréné. Alors, tu sais que ça fonctionne déjà à Dallas. Tu
1: même
2: connais déjà son rôle, exactement. Même en série, il a produit. Alors, tu sais exactement à quoi t'attendre. Et t'as une masse salariale, je trouve, à Dallas qui est quand même très bien bâtie. T'as deux premiers joueurs de centre. En Rupéen, c'est Wyatt Johnston à 8,45 et 8,4. On parle pour quelques années, là. On parle pas à long terme, mais dans le cas de Rupéen, en fait, c'est quand même pour les 5 prochaines années et Wyatt Johnston pour les 4 prochaines. T'as une belle masse salariale, une belle gestion, je trouve, quand même à l'interne. Alors, voyons voir avec l'espace qu'ils auront l'an prochain.
0: Le seul commentaire que j'ai, puis c'est ça que je trouve un peu bizarre, si t'étais prêt à donner 10,6 millions de dollars à Thomas Harley, comment est-ce que tu n'es pas capable de donner du 13,5 ou du 14 à Jason Robertson? C'est la seule chose que je comprends pas. T'sais, il semble très bien Jim Neal à payer pour certains joueurs. Donc, c'est pour ça qu'il y a plusieurs qui se posent la question, ben pourquoi est-ce qu'il veut pas payer, il veut pas payer Jason Robertson? Tout simplement, il ne veut pas dépasser la hiérarchie avec Mikko Rantanen.
2: Exact.
0: Il l'a vendu à Rantanen qui allait être le joueur le mieux payé. Mais là, Jason Robertson, je m'excuse, là, ça fait 2 ans de ça maintenant. Le cap salarial a monté par beaucoup. Il a dépassé l'année passée à Mikko Rantanen en termes de points et de production. Bien sûr, Rantanen était blessé en fin de saison. Donc, pour moi, il mérite ce qu'il gagne. Ça va être la même chose avec le Canadien de Montréal. Tu sais, on l'a vu. Lane Hudson et Ivan Demidov gagnent plus que Nick Suzuki. C'est normal. Et quand le Canadien va aller chercher un joueur top 6 qui va nécessiter un nouveau contrat, ça se peut qu'il gagne plus que ces deux gars-là aussi. Et quand ça va venir le tour à Nick Suzuki, mais c'est lui qui va gagner plus encore une fois. Donc, c'est cyclique, ces choses-là. Et tu peux pas le garder symbolique, spécialement quand le cap salarial va monter de 10% environ par saison pour les 2 ou 3 prochaines années.
2: Je suis entièrement d'accord avec toi, Marco. Ouais. Super intéressant. Hey, je veux qu'on s'arrête d'attendre une courte pause parce qu'au retour, je t'ai demandé de faire un top 5 des équipes les plus intrigantes. Et intrigantes, c'est autant positivement que négativement en vue de la prochaine saison. On fait ça avec toi dans 2 minutes.
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2: Avec Marco D'Amico. Marco, je t'ai demandé avant le début de cette chronique de me faire un top 5. Alors, pas nécessairement en ordre, mais 5 formations qui sont intrigantes en vue de la prochaine saison, autant positivement que négativement. Allons-y avec la première équipe sur ta liste, soit les Capitals de Washington qui se sont beaucoup améliorés durant l'été, qui ont fait des acquisitions, notamment Jordan Kyrou et Alex Tuch. Pourquoi les Caps t'intriguent beaucoup?
0: On regarde la façon que cette équipe-là est bâtie. Il n'y a pas vraiment de Peut-être le côté droit de leur défensive, mais il n'y a pas vraiment de faiblesse en ce moment. Il y a une très belle profondeur. C'est un club qui a bien... on va dire, pas rebâti, là, mais c'est plus un retool qu'on va dire. Mais ils ont été vraiment catégoriques dans la façon qu'ils ont repêché. Des gars comme les frères Protas, d'ailleurs, les Ryan Leonard, Cole Hudson, il y en a d'autres qui s'en viennent, qui ne figurent même pas dans l'alignement encore. Et en plus, ils sont allés chercher des gars de premier plan pour vraiment aider cette équipe-là dans le top 6, comme Tuck, comme Jordan Kyrou aussi. Donc, pour moi, c'est une équipe à surveiller dans la division métropolitaine parce que L'année passée, on sentait vraiment que c'était les Hurricanes de la Caroline et tout le reste. C'était pas comme la division Atlantique où c'était vraiment une guerre de tranchées entre 5 à 6 clubs pour essayer de se faire une place en série. Ça, c'est un club qui, selon moi, va être côte à côte avec les Hurricanes de la Caroline la saison prochaine si tout le monde est en santé à cause de leur profondeur, à cause du fait que c'est une équipe qui est très, très physique, très grosse, mais aussi beaucoup plus talentueuse que ça l'a été par le passé. Je pense pas que ça va être un club qui va descendre dans les bas-fonds du classement comme ils ont fait en fin de saison la saison dernière. C'est un club qui, selon moi, est là pour compétitionner pour les 3 à 4 prochaines années, même après que Alex Ovechkin prenne décidément sa retraite, que ce soit à la fin de cette saison-ci ou la fin de la saison prochaine.
2: Ouais, il y a un beau mélange de jeunes et de vétérans, je trouve, dans cette formation-là.
1: J'ai trouvé vraiment que l'ajout de Boone Jenner aussi, c'était un peu sous-estimé. C'est un gars polyvalent, c'est un gars avec du leadership aussi, puis ça a passé sous le radar que les autres. Je trouve que
0: à 6 millions, je pense que c'était un peu cher payé, par contre.
1: Ouais, il fallait le payer, mais en même temps, je peux le dire en anglais, mais they mean business cette année. Là, ils sont allés le chercher,
0: ouais.
1: Ils veulent...
0: Tu peux dire qu'il fallait le payer. Moi, je pense pas qu'il fallait le payer nécessairement.
1: T'aimes pas cet ajout-là, Marco?
0: Pas à 6 millions de dollars. À 6 millions de dollars pour le nombre d'années qu'ils l'ont donné. Je pense que c'est un gars que tu voyais déjà commencer un peu à descendre à Columbus.
2: Ouais, régresser un peu.
0: J'aime ce qu'il apporte en termes de sa personnalité, qu'est-ce qu'il peut apporter à la chambre, la façon qu'il est capable de jouer défensivement. Tu sais, ça remplace bien qu'est-ce que Dowd était avant qu'ils l'ont transigé à Vegas. Mais, encore une fois, à 6 millions de dollars, je pense que heureusement qu'ils avaient un peu de souplesse sous la masse salariale pour être capable de le faire à cause de certains gars qui sont encore sur leur contrat d'entrée, dont Cole Hutton, Ryan Leonard, Ilya Protash, etc. Donc, tu sais, tu peux te permettre de faire des moves comme ça, mais je crois qu'à Montréal, s'il l'aurait signé à 6 millions de dollars, le monde serait posé des questions en Titi, même si c'est un centre, un excellent centre, selon moi, de troisième trio.
1: J'aime beaucoup cette signature à Washington, pas à Montréal. T'as
2: exactement. Mais c'est vrai que, puis là, on comprend que les Capitals sont une équipe intrigante à suivre de manière positive. Maintenant, la prochaine, pas nécessairement convaincu que c'est de manière positive, mais j'ai hâte de t'entendre. Les Ducks d'Anaheim.
0: Ouais, les Ducks d'Anaheim, c'est très difficile pour moi de projeter parce que c'était un club un peu à l'image du Canadien, mais dans la conférence de l'Ouest. Tout le momentum au monde, les jeunes joueurs qui se développent très vite, un très bon noyau avec d'autres excellents joueurs qui s'en viennent et soudainement, tous les bons vétérans du côté droit de la défensive décident de quitter comme agent libre. Il y a l'offre hostile du côté de Leo Carlson. On attend de voir qu'est-ce qui va se passer avec Cutter Gauthier parce que si les choses continuent comme telles, ça va nécessiter encore plus de chirurgie contre l'alignement en ce moment. Ça va nécessiter d'échanger un, sinon deux vétérans pour faire la place sous la masse. Et on n'a pas remplacé les trois vétérans qui viennent de quitter, dont un John Carlson, pour lequel tu as sacrifié un choix de premier tour dans le top 20 de la plus récente QV en 2026. Donc, les Ducks ont beaucoup perdu la fumée qui était autour d'eux, le feu qui a commencé à se bâtir, parce que on dirait que la façon qu'ils sont bâtis présentement, tu peux demander beaucoup à Pavel Mintsyukov, tu peux en demander beaucoup encore plus à Jackson Lacombe, mais je vois mal un club être capable de se mesurer aux puissances de la conférence de l'Ouest avec une brigade défensive remplie de jeunes joueurs, sans enlever des gars comme Tyson Hines, Tristan Luneau, Drew Hellison, des gars comme ça qui s'apprêtent à faire leur pas dans la Ligue nationale. Ça va prendre un peu plus de joueurs établis pour être capable de vraiment avoir un impact et continuer le momentum. Donc, moi, je ne serais pas surpris de voir les Ducks prendre un sérieux recul cette année.
1: Surtout avec Lucas Dostal, qui était très inconstant l'année dernière. Puis là, la défensive est beaucoup dépréciée, mettons.
2: Ouais.
1: Ça va être un beau défi pour lui cette année. Il va falloir qu'il soit solide, mais il n'a pas prouvé qu'il peut être solide sur un ensemble de saisons.
2: Oui, sur une saison complète. C'est vrai que ça va être intéressant à suivre les Ducks. Il bénéficie d'une division pacifique qui est peut-être un peu plus jouable parce que l'an dernier, ça n'a pas été vraiment une grande saison pour les équipes de la division pacifique. Là. Bon, évidemment, les Golden Knights se sont rendus en finale, mais...
0: Mais attention, les Sharks de San Jose.
2: Exact. Exact.
0: En montée. Fait que je ne sais pas si la division Pacifique va être aussi facile qu'elle était l'année passée.
2: Non, les Sharks peuvent finir dans le top 2 de la division Pacifique.
0: Tout est possible avec un
2: match. Je vois une très belle progression. Très, très belle progression. Allons-y avec une troisième équipe. Cette fois, les Oilers d'Edmonton qui changent d'entraîneur-chef, qui apportent quelques changements au sein de leur formation, surtout devant le filet avec cette signature à Markstrom, mais l'arrivée de Frédéric Anderson, la transaction d'Evan Levi. Non, inquiète pas Markstrom, Frédéric Anderson. On a toujours aussi Tristan Jarry qui n'a pas été très bon la saison dernière. Mais que vois-tu pour les Oilers la saison prochaine comme équipe intrigante?
0: Do or die. Aussi simple que ça. S'il n'y a pas une Coupe Stanley l'année prochaine, je ne vois pas Connor McDavid comme un Oiler d'Edmonton en 2027-2028. C'est la plus intrigante pour moi. C'est la chose que je regarde le plus cette saison. Pas parce que ça a quoi que ce soit à voir avec les Canadiens de Montréal, là, partez pas des rumeurs. Mais c'est juste intéressant de voir comment que ça va se donner. Parce que là, c'est là où que je crois que c'est la dernière chance pour les Oilers. Parce que je vois mal les Oilers manquer les séries ou se faire balancer après le premier tour et qu'ils reviennent à la même chose l'année d'après. Je pense qu'à ce moment-là, il va vouloir quand même aider les Oilers d'être capable de récupérer des atouts et se faire échanger à un club avec de jeunes atouts auxquels il va être capable de prolonger son contrat aussi au même moment l'été prochain s'ils ne sont pas capables de se rendre en série. Donc, c'est un peu pour ça que je regarde cette situation-là. Là. C'est vraiment le temps pour les Oilers d'être capables d'être un club qui va gagner une coupe. Est-ce qu'ils vont le faire? Je le doute, avec la façon que ce club-là est bâti présentement. On verra qu'est-ce qu'ils sont capables d'ajouter durant la saison, parce que c'est vraiment ça qui... On risque de voir plusieurs choix de premier tour se faire échanger pour que ce club-là soit au moins capable de sortir de la Pacifique comme première équipe ou deuxième équipe dans la division. Et ensuite, on verra en série. Mais c'est un club qu'on va suivre de près parce que c'est vrai. À travers la Ligue, tout le monde le dit, là, c'est D-Day pour Stan Bowman et les Oilers d'Edmonton. Si c'est un repeat de ce qu'on a vu l'année passée, ça va mal virer avec les Oilers et on risque d'entamer un reset assez important, que ce soit d'effectif, mais aussi culturel.
1: Il y a de pression sur les épaules des Oilers. Autant la direction, l'administration, que l'équipe, que les coachs, il y a tellement de pression sur cette équipe-là.
2: Ah oui, en masse.
0: Ouais. Puis, plus ça, qu'on en a vu d'une équipe canadienne depuis des années.
1: Vraiment.
2: Ouais.
0: Plus qu'on en a vu à Toronto, plus c'est vraiment, c'est la coupe ou rien.
1: C'est vraiment ça. Pas de pression.
2: Quand tu es le meilleur joueur au monde depuis des années, que tu n'es pas en mesure d'aller chercher une Coupe Stanley, là, je comprends que tu t'es rendu deux fois en finale. Mais c'est quand même, ça manque au palmarès de Connor McDavid. Première année d'un contrat de 2 ans à 12,5 millions pour McDavid. Des grandes attentes à Edmonton. Voyons voir comment l'équipe va se débrouiller la saison prochaine. Allons-y avec une dernière formation. On avait déjà parlé de Utah hier, Marco, ensemble. Alors, je te lance sur une dernière équipe, les Blue Jackets de Columbus.
0: La bombe à retardement de la Ligue nationale. Moi, c'est exactement ça. On attend d'ailleurs la situation parce que demain est la séance d'arbitrage entre les Blue Jackets et Jet Greaves.
2: Ouais.
0: On verra comment ça va se résoudre. Il y a la situation d'Adam Fantilli. Un peu plus bas dans la formation, tu as aussi Cole Sillinger qui n'est pas encore signé. Mais le gros de la situation, c'est que si les Blue Jackets de Columbus connaissent une saison de misère en début d'année, enlever les rideaux cette année, ça va très, très mal aller. Parce que là, tu as certains joueurs qui vont arriver à échéance de contrat l'été prochain ou qui vont être dans la dernière année de leur contrat à partir du 1er juillet 2027. Et c'est là où est-ce que ça va commencer à chauffer du côté de Don Waddell. Parce que si tu perds ces joueurs-là ou si ces joueurs-là demandent de se faire transiger, c'est là où ce que Don Waddell pourra plus blâmer les médias pour dire « Ah, telle chose est sortie, telle chose est sortie. » Tu vas devoir passer à l'action. Tu ne peux pas sortir un mémo avec le joueur qui a été écrit par ChatGPT pour dire « On va essayer de résoudre ça. » C'est tout un mésentendu. En fait, vous pas. Tu n'auras plus l'opportunité de faire ça parce que tu vas devoir passer à l'action. Ou tu le prolonges, ou tu vas le perdre pour rien. Donc, c'est là où ça, ça devient un peu plus difficile. Et un club comme ça est très comparable à la façon qu'on regardait les Blues de Saint-Louis l'été passé. Un club qui sont ouverts à des transactions, mais ne sont pas vraiment nécessairement ouverts à des transactions, mais soudainement, ils connaissent un début de saison de misère et certains joueurs deviennent disponibles comme par magie, même si c'était vu comme des intouchables durant l'été. On se rappelle toute l'année passée, Parayko n'était pas un joueur qui était disponible sur le marché et si ce n'était pas pour sa clause, il serait un membre des Sabres de Buffalo présentement. Donc, tu sais, il y a des situations comme ça qui sont données. Personnellement, c'est le club que je vais suivre le plus dans l'Est. Et vu le fait que la division métropolitaine, tu as eu des équipes qui se sont améliorées. D'ailleurs, on vient de parler des Capitals de Washington. J'ai hâte de voir comment est-ce que les Blue Jackets de Columbus vont être capables de suivre la cadence dans l'Est. Je pense que ça va être une pente montante pour eux autres d'essayer de se tailler une place en série. Et j'ai hâte de voir si ça va apporter des conséquences tant qu'il y a certains joueurs dans l'alignement.
2: Hey Marco, un grand merci pour tes interventions tout au long de la saison, que ce soit dans le tailgate, durant l'année au complet ou sinon dans cette période estivale. Un énorme merci, ça a été un plaisir de faire de la radio avec toi mon ami, puis on se retrouve sans faute au mois de septembre.
0: Ça a été un plaisir pour moi aussi, mon
2: fils. Ah, je m'ennuie.
0: Mais là,
2: t'as raison. Je disais à Greg quand il est parti en vacances, toi, je vais pas m'ennuyer, mais je m'ennuie de Marco quand même. Alors, petite compassion.
0: Oh, take that, Greg.
15: Salut, Marco. Burn.
0: un gros merci à tout le monde, encore une fois, et un gros merci à vous autres. Passez une excellente fin de journée.
2: Passe un bel été, mon cher Marco. Un grand merci. Marco Lamigo était avec nous pour nous parler de ses équipes intrigantes. Des bonnes suggestions. J'ai beaucoup aimé ses propos.
15: Sur Columbus, il faut être bon. Là, j'ai hâte de voir Columbus.
2: Ouais, puis il m'a craqué aussi sur les Oilers d'Edmonton. J'ai hâte de voir ce qui va arriver cette année quand c'est l'année de la dernière chance pour Connor McDavid là-bas. Alors voyons voir comment les Oilers vont se débrouiller la saison prochaine. Pour l'instant, dans la prochaine demi-heure, on va commencer là, dans une dizaine de minutes environ notre classement des 15 meilleurs joueurs de la Ligue nationale de hockey. PO le fait, Frank le fait, je l'ai fait en vue de la prochaine saison. Mais juste avant, il faut absolument parler de baseball avec Jacob Lacharité.
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